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1: Bonsoir, ici Marc-Antoine Leblanc. Voici les informations. L'annonce du décès du comédien Marc Messier ce matin a provoqué une onde de choc au Québec, tant dans le monde culturel que politique. Son agence a précisé qu'il a succombé à une courte maladie à l'âge de 78 ans. Les hommages se multiplient pour cette figure majeure du paysage culturel québécois. Marc Messier a marqué l'imaginaire collectif avec ses nombreux rôles au théâtre, à la télévision et au cinéma. Le reportage de Diana Gonzalez.
2: Le mental. Mental toughness. La dureté du mental!
3: Une réplique culte du film Les Boys où Marc Messier incarnait Bob, un des rôles marquants de ce comédien né à Granby en 1947. En plus du cinéma, Marc Messier a aussi connu du succès à la télévision et au théâtre.
4: J'ai oublié mes clés!
3: Dans Brou, il a partagé la scène pendant plus de 35 ans avec Michel Côté et Marcel Gauthier.
5: Marc, c'est un grand ami, un frère pour moi, tout comme Michel l'était, nous trois ensemble. Un trio infernal.
6: Ring!
3: À la télévision, Marc Messier incarne Régent dans La Petite Vie. L'auteur et comédien Claude Meunier dit perdre un grand ami.
7: C'est toute une vie là, qui passe, c'est un pan de ma vie qui passe. C'est un grand comédien unique par sa façon de jouer, autant le drame que la comédie. Tu sais, c'est un acteur comme Roger Moore.
3: Marc Messier a aussi joué dans L'An et Compte.
8: Oh, sacre! Hein, Suzy.
3: Marina Orsini, qui incarnait Suzy, lui a aussi rendu hommage.
9: Je suis en choc, comme tout le Québec, j'imagine, en ce moment. Choc de savoir que t'es partie si soudainement.
3: En plus de 50 ans de carrière, Marc Messier a remporté de nombreux honneurs, dont des prix Gémeaux et un prix Artiste. Ici, Diana Gonzalez, Radio-Canada, Montréal.
1: Des policiers d'un peu partout au pays ont salué le courage et le sacrifice de l'agent Mohamed Lamine Ben Redouane lors d'une grande cérémonie au Centre Bell à Montréal. Le policier du service de police de la ville de Montréal a perdu la vie le 22 juin lors d'une fusillade dans le quartier Côte-des-Neiges. Emma Guerrero-Dufour a assisté à la cérémonie.
10: Des milliers de policiers ont défilé en silence dans les rues du centre-ville de Montréal. Ils ont ainsi honoré le sacrifice de Mohamed Lamine Ben Redouane, policier de 34 ans, qui a donné sa vie pour protéger celle des résidents de Côte-des-Neiges lors de la fusillade du 22 juin dernier. La marche solennelle a été suivie par plusieurs citoyens.
11: Je suis là pour montrer une dose d'amour à tous les policiers de Montréal puis tous les policiers québécois.
10: Et elle a culminé à l'intérieur du Centre Bell. Un dernier au revoir a été rendu aux policiers originaires d'Algérie qui a vécu, étudié et fondé famille dans le quartier Côte-des-Neiges où on lui a enlevé la vie. La famille du policier était présente, dont sa sœur Amira et son frère jumeau Ahmed.
12: Il était un frère attentionné, un fils dévoué, un conjoint aimant, un oncle affectueux et un papa exceptionnel.
13: Il n'était pas seulement mon frère, il était une partie de moi.
10: Plusieurs des dignitaires présents ont du mal à ravaler leurs larmes, à commencer par le chef de police de la ville de Montréal, Fadi Daguerre.
14: Je m'excuse de ne pas avoir été capable de vous rappeler votre papa.
10: Puis la première ministre du Québec, Christine Fréchette, et la mairesse de Montréal, Soraya Martinez-Ferrada, lui ont rendu hommage.
15: Quand un policier tombe dans l'exercice de ses fonctions, ce n'est pas que le corps policier qui est frappé. C'est toute notre nation.
12: Son engagement nous rappelle que derrière chaque uniforme se trouve une personne.
10: Ici Emma Guerrero-Dufour, Radio-Canada, Montréal.
1: Le département américain de la justice annonce l'arrestation de 24 suspects à travers le monde, dont 3 au Canada, dans le cadre d'infractions commises par des groupes criminels organisés établis en Inde. Les autorités américaines lient l'un de ces groupes à l'assassinat du leader Hardeep Singh Nijjar, survenu en Colombie-Britannique en juin 2023. Des accusations d'extorsion, de trafic d'armes et de stupéfiants ont été déposées aujourd'hui. Selon les autorités, une des organisations ciblées traversait chaque semaine la frontière entre les États-Unis et le Canada avec des centaines de kilos de cocaïne et de méthamphétamine. Et en terminant, le sommet de l'OTAN s'est ouvert à Ankara, en Turquie, sur fond de menaces de Donald Trump. À l'aube de la rencontre, le président américain a répété que les États-Unis pourraient se désengager de l'organisation et retirer tous leurs effectifs militaires de l'Europe. Il a de nouveau déploré le refus des pays de l'Alliance de s'engager dans sa guerre contre l'Iran. Selon la professeure et directrice du Centre de sécurité internationale à l'École supérieure des études internationales de l'Université Laval, Anessa Kimball, Donald Trump a toutefois les mains liées.
6: Le Congrès américain, lorsqu'ils ont approuvé le budget de cette année, ils ont quand même mis des balises et des contraintes sur Donald Trump. Déjà, il y a un seuil minimal. Trump ne peut pas retirer les troupes en dessous d'un certain seuil. Il y a aussi de l'équipement qui dépasse 500 000. On ne peut pas le déplacer sans avoir consulté des alliés. Et cela inclut aussi une retraite. Ça prend l'approbation aussi du Congrès.
1: Donald Trump est aussi revenu à la charge sur le Groenland. Il accuse le Danemark de ne pas investir suffisamment pour assurer la sécurité du territoire et estime que les États-Unis devraient en exercer le contrôle. C'était vos informations. Passez une excellente soirée à notre antenne.

0: Aujourd'hui, au Grand Entretien, Franco Nuovo rencontre le comédien Marc Messier. Bienvenue au microphone Stéphane Garneau. Le comédien Marc Messier est né le 16 août 1947 à Granby, où il a une enfance heureuse et très sportive. Il s'inscrit d'abord en lettres à l'Université de Montréal, mais choisira plutôt de faire ses classes au cégep de Saint-Hyacinthe, option théâtre. Il trouve son premier rôle à la télévision dans la série Quelle famille en 1969. À partir de là, Marc Messier n'a pas beaucoup chômé. À la télévision, il y a eu des bye-bye, Lancé Compte, Omerta, La petite vie, Grand ours, pour ne nommer que quelques séries. Puis, le cinéma, je mentionne entre autres Une histoire inventée, Le vent du Wyoming, Portion d'éternité et Grand ours, la clé des possibles. Son rôle principal dans Le Sphinx, film qu'il a co-scénarisé avec le réalisateur Louis Saya, lui a valu l'éloge de la critique. Et il y a évidemment le rôle de Bob dans la série Les Boys. Au théâtre, Cyrano de Bergerac, La balade des morts, Un tramway nommé Désir, Appelez-moi Stéphane, Les voisins et Les noces de tôle. Il est évidemment un des trois piliers du spectacle record Brou. Plus récemment, en 2017, il a été de la distribution de la pièce La mort d'un commis voyageur. Une heure pleine d'anecdotes, de plaisir et de retours sur les différents projets pour lesquels il a eu beaucoup de succès. Franco Nuovo a rencontré le comédien Marc Messier le 21 novembre 2018.
1: Vous êtes monté 3322 fois sur scène de 1979 à 2017 pour jouer Brou. Le tout a commencé dans un appartement de la rue Saint-Laurent, je m'en rappelle très très bien. Et ça s'appelait le Théâtre des Voyagements. Mm-hmm. Au fil des ans, vous avez développé des amitiés professionnelles avec Claude Meunier, Louis Saya, Michel Gauthier, Michel Côté. Vous étiez mieux d'être amis avec les deux derniers parce que vous avez fait un bout ensemble. Véronique Leflaguet et d'autres et d'autres et d'autres. Brou fait maintenant partie du patrimoine québécois. Vous avez été aussi de Lancé Compte, de La petite vie, des Boys. Vous êtes remonté sur scène cependant depuis 2 ans dans des pièces, disons, plus intenses, comme La mort d'un commis voyageur et Neuf de Manny Soléman-Loup. La mort d'un commis voyageur, bien sûr, ce n'est pas lui, mais bien Arthur Miller. Et vous aimez particulièrement l'humour absurde. Marc Messier, bonjour.
2: Bonjour.
1: C'est fini.
2: Je suis quasiment fatigué juste à écouter le...
1: Non, mais c'est incroyable, quand même.
2: Hein? C'est passé beaucoup de choses. Hein?
1: Vous regardez tout ça, vous vous rendez compte de ça ou non?
2: Des fois, oui, quand il passe des rétrospectives et tout ça, oui, finalement, on s'aperçoit que ça fait plusieurs années et beaucoup, beaucoup de représentations. Je pense à des années où je jouais, tournais Lancé Compte et jouais Brou en même temps. Tu sais que beaucoup, on jouait des années, 150 shows par année, et je tournais Lancé Compte et je jouais dans le Bye Bye et je tournais Les Voisins. C'était des années extrêmement, extrêmement occupées, mais... Écoute, ça a passé entre 30 et 50 ans, quasiment comme une longue fin de semaine, de 4 jours. Ça a passé vraiment vite. On n'a pas vu le temps passer. Et surtout, beaucoup, beaucoup de succès avec ces projets-là qui ont vraiment bien marché.
1: Ça a été vraiment des succès. Marc Messier, vous êtes né à Granby.
2: Oui.
1: Quel type d'enfance vous avez eu?
2: Moi, j'ai eu une enfance vraiment très heureuse, très dehors. Je faisais

0: Je faisais beaucoup, beaucoup, beaucoup de sport. Je ne faisais que ça, en fait.
1: Ah ouais?
0: Je pense que j'ai pas lu un livre avant d'avoir 12, 13 ans et d'aller au collège, mais je suis né à peu près à un coin de rue d'une patinoire de hockey. Mmh.

0: J'aurais aimé ça. Quand j'étais jeune, j'étais vraiment le genre de petit gars rêvé de jouer pour le Canadien. Là. Ah. J'avais transformé le sous-sol chez mes parents en vestiaire. Et j'avais ma chambre de hockey où j'étalais mon équipement comme j'avais vu qu'il faisait ça dans les vrais vestiaires. Non, j'étais vraiment un maniaque.
1: En plus, vous êtes un bon joueur de hockey.
0: Ouais, j'ai fini par être bon à force de jouer tous les jours. Alors, à un moment donné, je jouais pour les écoles où j'étais. Puis, quand j'avais 15-16 ans, je suis allé jouer junior B, ce qui était quand même pas mal. Et j'ai fait un camp d'entraînement pour le Canadien junior de Montréal. À l'époque, le Canadien contrôlait tout le monde dans les années 60. Tous ceux qui étaient francophones appartenaient de soi aux Canadiens. Et j'étais allé faire un camp d'entraînement une fin de semaine à Verdun. On était 5 gars de Granby qui ont été choisis par un recruteur. Mais on était allé surtout pour le voyage, honnêtement. On était à l'hôtel, je me rappelle très bien, on était à l'hôtel Queens, qui n'existe plus maintenant, mais qui était au coin de Saint-Antoine et Peel. Et on s'entraînait à Verdun, à la fameuse aréna de Verdun.
1: Ben ouais.
0: Écoute, c'est Claude Ruel qui était là, Cliff Fletcher, le prof Caron, tous ceux qui étaient avec l'organisation du Canadien.
1: Puis qu'est-ce qu'ils ont fait? Ils vous ont rejeté?
0: Ils m'ont dit que t'as un bon coup de patin, continue à travailler. Puis Claude Ruel en personne qui nous recevait un par un.
1: C'est fou.
0: Hein? Et puis après ça, il y a un recruteur même des Bruins de Boston qui m'avait demandé, m'avait dit, vous pourriez aller au collège, puis tout ça, puis etc. Mais quand j'ai commencé à faire du théâtre, quand j'avais 15-16 ans, j'ai continué à jouer au hockey, mais je jouais pour l'équipe du
1: collège.
0: Qu'est-ce
1: qui est arrivé pour le théâtre exactement? Vos parents, par exemple, votre père était barbier?
0: Mon père était barbier.
1: Barbier de père en fils, même,
0: je pense? Non, de frère en frère, parce que mon père vient d'une famille de 20 enfants. Il est le 20e lui-même, et tous ses frères... Né sur le bord des lignes d'un canton de l'Est à Saint-Armand. C'est drôle parce que ils sont tous dans les années 30, j'imagine, à l'époque de la crise, ils sont tous partis aux États-Unis, puisqu'au bout de la terre de mon grand-père, c'était les États-Unis. Ça fait qu'ils sont tous allés aux États-Unis et ils sont à peu près tous devenus barbiers. De sorte que, quand on faisait un voyage chez mes oncles, en fait, on en a fait un. Et il coupait les cheveux à mon père à chaque place où on allait. On faisait un oncle, il était à peu près 7-8 barbiers. Et à chaque place où on allait, il disait, viens, je vais te couper les cheveux. Mon père disait, c'est parce que Philippe m'a coupé les cheveux la veille. Il dit, mais Philippe, il connaît pas ça. Viens t'asseoir, moi, te couper les cheveux. Puis il se faisait un plaisir de nous couper les cheveux, de raser mon père. En tout cas, il est revenu de là, il avait à peu près un demi-pouce de cheveux. Ça...
1: Avez-vous eu l'occasion d'avoir les cheveux longs dans les années 60?
0: C'était très difficile pour moi, étant donné que mon père était barbier et qu'il me disait tout le temps, écoute, c'est toi qui es mon annonce. Alors, tu comprends, si j'avais les cheveux longs et tout ça, c'était compliqué un peu. Ça a été un petit peu mon combat d'adolescence. Ça se passait au niveau des cheveux beaucoup. Pour le reste, il était pas mal tolérant. Mais quand j'ai quitté la maison, je me suis laissé pousser les cheveux jusqu'aux épaules, comme à peu près tout le monde.
1: Ouais, c'est un orienteur à l'école primaire qui vous a montré le chemin du collège classique.
0: Oui, absolument. Monsieur Chamard, je lui suis redevable. Après le primaire, il avait dit à mes parents, envoyez-le au collège classique.
1: Mais donc, il avait vu chez toi des possibilités.
0: Ben moi, j'étais bon à l'école. J'avais des bonnes notes, même si j'étais pas vraiment studieux. Et si j'étais d'ailleurs au secondaire, ça m'a joué des tours parce que quand il a fallu étudier vraiment, là, j'étais un peu trop dans le parascolaire. Non, mais c'est ce monsieur-là qui me dit, envoyez-le au collège classique. À l'époque, c'était les collèges classiques. Au début des années 60. Moi, j'ai fini le primaire en 1960. Alors, je suis allé au collège classique et ça m'a complètement fait vivre une autre vie. Ça a élargi.
1: Qu'est-ce que vous avez découvert?
0: C'était une grande chance. Ben, j'ai découvert les livres, j'ai découvert les études, j'ai découvert plein de choses. Ça a élargi mes horizons énormément. Et là, j'ai commencé à lire des livres. J'ai commencé à faire du théâtre. Parce que dans ces collèges-là, il y avait toujours une troupe de théâtre. Et moi, j'étais très attiré par ça tout le temps, sans vouloir nécessairement être comédien, parce que du milieu où je venais, tu pensais pas vraiment à être comédien. Là. Et puis, la première fois que je suis monté sur scène, j'ai vraiment aimé ça. Et là, j'ai comme pogné quelque chose, comme on dit.
1: Ça a été un déclic.
0: Oui, ça a été un déclic, vraiment. Vraiment, le déclic est arrivé dans un cours d'anglais où le professeur nous avait demandé d'apprendre un monologue de la pièce « Hamlet ». De l'apprendre par cœur pour le faire devant la salle. Et moi, j'avais appris le monologue du père qui se sent coupable d'avoir tué son frère, etc. Et on faisait ça en anglais, shakespearien, devant toute la classe. On l'apprenait, puis j'avais écouté beaucoup le disque. Tu sais, il y

0: Il y avait des longs jeux de des pièces d'Hamlet avec Richard Burton, d'ailleurs, qui avait fait cet enregistrement-là. J'avais écouté ça beaucoup. Et j'étais monté sur scène et j'étais tellement dans mon affaire, tellement pris, qu'il nous avait mis un micro pour qu'on parle dans le micro. Et à un moment donné, dans le texte, il dit « Bow, stubborn knees, plie-toi, genou rétif » ou je sais pas quoi en français. Et là, je me mets à genoux. Mais évidemment, le micro reste en haut. Et là, j'ai fait tout le monologue complètement sans le micro. Mais j'étais vraiment dedans, là. Écoute, le professeur était vraiment impressionné. Puis les gars de ma classe, ils s'attendaient pas à ça du tout non plus. J'étais vraiment dedans. Pas en termes de bon ou pas bon, mais j'étais vraiment intense, là. Et je me rappelle être allé manger chez nous le midi. Et je flottais vraiment. Écoute, j'étais à 4 pieds au-dessus du trottoir tellement j'étais transporté. À partir de ce moment-là, tout ce qui était théâtre m'intéressait, et toutes les fois qu'il se montait une pièce, j'étais là. Puis quand il n'y avait pas de troupe, je m'arrangeais pour en partir une. Le mot théâtre m'attirait. C'était vraiment...
1: C'est vrai que vous avez demandé à vos parents de devenir pensionnaires?
0: Oui. Oui, effectivement. En fait, j'avais 17 ans. Et j'étais beaucoup dans le parascolaire. Et mes notes baissaient tout le temps. Parce que je participais à plein de choses. Puis, j'ai dit à mes parents, rentrez-moi pensionnaire parce que je vais couler. Et moi, je voulais finir mes études, comprends-tu? Je me disais que je ne serais jamais rien dans la vie si je finis pas mes études. Fait que je suis rentré au collège de Saint-Hyacinthe, pensionnaire, et opération tout à fait réussie. Mes notes ont monté considérablement.
1: C'est franche quand même, comme démarche.
0: Ouais, mais en même temps, ça correspondait à partir de chez moi aussi. J'avais envie de m'en aller. Moi, tu comprends.
1: Vous aviez des frères, vous aviez.
0: Moi, j'avais un frère plus vieux et deux sœurs plus jeunes. Je me rappelle, adolescent, tu sais, j'avais peur qu'ils ferment les portes de la ville, puis que je reste pris là. Tu comprends? Je voulais tellement aller ailleurs. Je sais pas. J'avais l'impression que ma vie se passerait ailleurs. Tu sais, je rêvais d'avoir un appartement, mais tu sais, j'avais genre 13 ans et demi, là. Je me disais, ça serait-tu le fun? Mais mes parents étaient des gens absolument charmants et gentils, mais je sais pas. J'étais attiré par ça. En même temps, quand je suis rentré pensionnaire, c'était un peu de... Je quittais le foyer familial en même temps pour être par moi-même un peu, puis... Là, malheureusement, on s'est fait jeter dehors, moi et deux amis. On s'est fait jeter dehors du pensionnat.
1: Ah oui?
0: Collège. Il avait trouvé dans une chambre, je peux le compter, ma mère est décédée, c'est drôle, j'ai jamais compté ça. Il avait trouvé, on buvait du vin dans une chambre, tu comprends, puis tu sais, il y a une vie de pensionnaire absolument, je sais pas, Franco, si t'as été pensionnaire.
1: Non.
0: Mais écoute, il y a une vie absolument extraordinaire parce que t'es cloué dans le collège, là, tu peux pas sortir. Donc, l'idée, c'était de rentrer dans des comités, mettons, pour s'occuper des patinoires. Il y avait deux grandes patinoires, donc ça prenait quelqu'un pour faire les glaces arrosées. Puis on arrosait de nuit. Puis là, écoute, il y avait un espèce de vestiaire où ils nous donnaient les clés, parce que les boyaux étaient là, puis tout ça. Donc là, ça nous faisait... On avait possession d'un vestiaire. Quand je dis moi, j'étais pas tout seul là-dedans. Là. Donc, on se rentrait un grille-pain, puis du pain, puis des fois... c'est ça, on faisait des parties, puis la nuit, on arrosait les patinoires. Et là, on a fait beaucoup de conneries. Écoute, on a arrosé le collège, il n'y a rien qu'on n'a pas fait. Puis, il faisait moins
1: c'était où, Saint-Hyacinthe?
0: C'est à Saint-Hyacinthe.
1: Et après ça, vous êtes rentré à l'université, mais vous êtes rentré en lettres.
0: Je suis allé étudier en lettres à l'Université de Montréal. Et
1: là, vous aviez quel âge?
0: J'avais 20 ans. Après le cours classique. Et à ce moment-là, les collèges sont devenus cégep.
1: En 68, 69.
0: C'est ça, en 68. Et là, à Saint-Hyacinthe, où j'étais, le collège, c'est devenu cégep de Saint-Hyacinthe. Et ils ont développé, à partir de la troupe à laquelle j'appartenais, troupe de théâtre, ils ont parti une option théâtre, une école de théâtre, en fait, pour comédiens. Alors là, quand ça est arrivé, j'étudiais en lettres, mais sans beaucoup de conviction, là. J'aimais bien la littérature et tout ça, mais... Puis à Montréal, j'ai pas trouvé d'endroit où faire du théâtre. Mais à un moment donné, je me suis inscrit au cégep. Puis là, j'ai suivi des cours de théâtre pendant 2 ans à l'école de théâtre. C'était un cours de 3 ans, mais après, à la deuxième année, je suis parti. Parce que j'étais vraiment tanné de de vivre à Saint-Hyacinthe, qui est une ville charmante, mais j'avais connu Montréal. Et je voulais vivre à Montréal, puis j'étais tanné d'aller à l'école. Je voulais travailler, puis je voulais devenir comédien. Puis il y a des professeurs qui m'enseignaient,
1: À Saint-Hyacinthe.
0: Qui m'enseignaient à Saint-Hyacinthe, Jacques Letourneau, qui jouait le pirate Maboule, ceux qui ont notre âge s'en rappellent. Et Jacques Zouvi, qui m'enseignait, le père d'Alain Zouvi. Eux m'avaient offert des rôles, ils m'ont dit... Jacques Zouvi, écoute, j'ai entendu dire que tu veux t'en aller. Il dit, oui, ben écoute, j'ai quelque chose pour toi à Montréal. Ça fait que j'ai pris cette opportunité-là pour mener... En 71, au mois de juin, je suis amené à Montréal et j'ai commencé à travailler dans la pièce qu'a monté Jacques Zouvi. Et puis, à la NCT, avec Jacques Letourneau. Et puis, de fil en aiguille...
1: Mais tous ces gens-là, bon, c'est sûr qu'à cette époque-là aussi, ce qui était très fascinant,
0: même pour les gens qui ne voulaient pas devenir comédien, c'était les créations collectives.
1: Ouais.
0: T'es pas tanné
1: Jeanne d'Arc, c'est ça.
0: Qui était un mouvement, eux, le grand cycle ordinaire.
1: C'est important quand même.
0: Oui, pour moi qui étais jeune comédien, étudiant, pour nous, c'est ça qu'on voulait faire. Ben, c'était toute l'identification québécoise. Hein? C'était Michel Tremblay arrivait, le Stitch Show, Yvon Deschamps, qui est un choc. Moi, quand j'ai vu Yvon Deschamps sur scène, je suis vraiment tombé en bas de ma chaise. Je me suis dit, ah, c'est ça qu'il faut faire. Naïvement, écoute, j'avais 19-20 ans, puis je trouvais vraiment extraordinaire parce que c'était un humour social. Parce qu'avant, il y avait beaucoup d'humour. Tu sais, t'avais Olivier Guimond, Paul Perval, qui était très drôle.
1: C'était plus du burlesque.
0: Mais là, ça devenait un humour, mais à portée sociale. Donc, ça a complètement changé la comédie.
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1: Tous ces gens que vous avez connus, Michel Côté, Gauthier, tout ça, vous les avez connus, j'imagine, à la même période. Tout le monde devait un peu tourner dans les mêmes milieux.
0: On s'est connus dans des bars où se tenaient les acteurs. Et Michel, Michel, on pouvait pas le manquer. Là. Écoute, il était, il avait son habit d'armée américaine, mais de genre Rintintin. Je sais pas où ce qu'il avait déniché ça. Et Marcel était habillé comme un Russe, en tout cas. Bon, c'était très drôle. Et ils sont arrivés, eux autres, dans le métier un an après moi. On se connaissait un peu, comme ça, et on a joué dans la même pièce qui était Cyrano de Bergerac, où on jouait des petits rôles. On faisait l'armée en arrière, Michel, Marcel, moi et d'autres. Et c'était Gilles Pelletier qui jouait Cyrano, qui était très bon d'ailleurs. Et là, à un moment donné, Michel me dit, écoute, moi je veux me partir une troupe avec Marcel. Marcel et Michel sont des amis d'enfance. D'Alma, ils sont connus, il y avait 8 ans et demi, tu sais. Et avec Marcel et Véronique, ils sortaient déjà avec Véronique.
1: Oui, qu'il avait rencontré, lui, à l'École nationale.
0: Il avait rencontré à l'École nationale, moi. Et là, il m'a dit, écoute, si ça te tente, on va se partir une troupe. Tu dis, oui, on va jouer une fois par année, et puis on va se donner des premiers rôles, parce que là, nous autres, on voyait bien que, bon, cette année, on jouait l'armée, l'année prochaine, on va peut-être jouer le capitaine, puis dans 7-8 ans, on va peut-être jouer le général, si on est chanceux. Alors, on s'est dit, ouais, ça serait intéressant, ça va nous occuper, puis Michel avait ce qu'on appelle une drive, et moi, je m'entendais super bien avec lui, à bien des niveaux, mais surtout à ce niveau-là, on était tous les deux très ambitieux, puis on voulait y aller, puis Michel a trouvé aussi un compagnon d'armes aussi en ma personne, parce que moi j'y allais, puis Marcel était un peu plus laid back que nous autres, si on peut dire, en parlant en anglais. Il était un peu plus tranquille. À côté, puis moi, on s'en allait, puis chaque fois qu'on allait voir quelqu'un, ça marchait tout le temps. Alors là, on s'est trouvé une place à la rue Saint-Laurent.
1: C'est qui est devenu le théâtre des voyagements.
0: Qui s'appelait le théâtre des voyagements.
1: Mais est-ce que vous connaissiez déjà Claude Meunier? Parce que lui aussi est arrivé dans le décor à peu près à la même
0: période. Moi, je connaissais Claude Meunier. J'ai fait ici, à Radio-Canada, une série pour enfants qui s'appelait La Fricassée.
1: C'était la même période?
0: C'est la même période parce que moi, j'avais été engagé comme acteur et il y avait 6 auteurs et 6 comédiens. C'était des sketchs. Puis c'était très absurde. C'était pour les enfants, mais écoute,
1: c'était un peu l'ancêtre de la petite vie.
0: C'était l'ancêtre de la petite vie. C'était l'ancêtre de Pop Citrouille aussi.
1: Okay.
0: Et ça se passait un peu au-dessus de la tête des enfants. Mais honnêtement, c'est Claude Meunier qui écrivait des textes. Jacques Grisé, Jean-Pierre Plante, Raymond Plante, Jacqueline Barrette.

0: L'époque de Paul et Paul aussi, il y avait avant
1: Paul et Paul. Ouais. Claude faisait des numéros, il s'appelait les Frères Brothers, avec Jacques Grisé. Et j'ai rencontré Claude dans une espèce de party de fin de tournage. Claude était là. Et lui, il avait un ami qui s'appelait Louis Saillat. Et là, Louis Saillat m'a demandé pour jouer dans ses pièces. J'ai eu vraiment une relation très intéressante pendant plusieurs années avec Louis Saillat, de metteur en scène, acteur.
0: Vous avez trouvé une gang, une famille.
1: Ouais, j'ai trouvé une famille. Je m'entendais bien avec eux autres. Je savais comment jouer leurs textes. Et eux autres se servaient bien de moi comme acteur aussi. Alors ça, on a fait ça pendant des années, puis on est devenus des amis. On est encore des amis 45 ans plus tard.
2: C'est à ce moment-là aussi qu'il y a eu des pièces comme Les Voisins. Tout ça était relié, me semble-t-il, quand même avec le théâtre des voyagements aussi.
1: Oui, c'est-à-dire quand on a fait Brou. Michel Garneau devait écrire la pièce. Michel n'a pas pu l'écrire. Et un mois avant, on a décidé qu'on ferait des sketchs sur le thème de la taverne. Et on a demandé à plein d'auteurs. Michel Côté, par exemple, qui connaissait des auteurs, demandait aux auteurs qu'il connaissait. Moi, je connaissais Louis Saillat, Claude Meunier. Claude a écrit un de ses meilleurs textes, qui est Le Père et le Fils. Il a écrit ça. Il est en tournée avec Paul et Paul une fin de semaine.
0: Quand ça a commencé, il y a Duceppe qui vous a donné un coup de main, non, à ce moment-là?
1: Oui, Jean Duceppe.
0: Vous étiez quand même entouré, là. Je veux dire, mettons de côté Claude Meunier ou Thériault, tout ça, mais tu sais, des gens comme Garneau, Duceppe et tout, vous étiez remarqué, vous aviez déjà un talent qui était évident, là.
1: Ça faisait quand même, en 79, faisait 8 ans qu'on était dans le métier. J'avais joué des comédies, accompagné Jean Duceppe, des premiers rôles. Et je connaissais M. Duceppe pour avoir travaillé chez lui, joué dans des pièces. Parce que nous, à part notre petite troupe, on faisait le métier, puis on jouait un peu partout dans des téléromans.
0: Drôle, hein, parce que Brou a comme éclipsé tout ça pendant des années et des années. Mmh. Alors que vous avez jamais arrêté de travailler.
1: Mais c'est-à-dire que quand Brou est arrivé, ça a été comme un raz-de-marée, là. Le théâtre nous appartenant, le petit théâtre, nous, on se mettait à l'affiche. La plupart des théâtres, après un mois, ils disaient, bon, c'est correct, on passe à une autre production. Mais nous autres, on se disait, bon, mais regarde.
0: C'est nous autres, l'autre production.
1: C'est nous autres. On va le jouer. Puis là, on jouait sans arrêt parce qu'on se disait, écoute, au Québec, il n'y a pas une pièce qui était jouée 100 fois. Fait qu'on se disait, ça va arrêter, là. À un moment donné, il n'y aurait plus personne qui va venir. Ça fait qu'on jouait comme des
0: malades. Fait que Marc Messier, vous tous, vous y croyiez même pas, Stéphane.
1: Ben, on pensait pas que ça pouvait arriver, puisque c'était jamais arrivé. Tu sais, il y avait Gratien Gélinas, à l'époque, qui avait joué Ticoc pendant... Mais ça faisait longtemps. Alors, je sais pas, on jouait. Et à un moment donné, Jean Duceppe est venu nous voir, M. Duceppe, puis moi, je le connaissais un peu, puis Michel aussi, puis Marcel aussi, parce qu'on avait joué dans son théâtre. Puis là, il nous a dit, écoutez, les petits gars, venez dans ma troupe, puis là, vous allez arriver partout, vous allez faire de la tournée partout au Québec, vous allez arriver avec la bannière compagnie Jean Duceppe, il va y avoir du monde dans la salle, parce que nous autres, on n'était pas connus. On était connus peut-être dans le milieu, mais pas du public. Il avait tout à fait raison, parce qu'on arrivait, puis le théâtre était plein. Et quand on saluait à la fin, on se disait, mon Dieu, on revient ici demain soir, nous autres, là, c'est plein encore. On a fait ça avec la compagnie Jean Duceppe pendant un an et demi. Et après un an et demi, on est allé voir, on a pris notre courage à deux mains, on est allé voir M. Duceppe, on lui a dit, écoutez, on aimerait ça voler de nos propres ailes, avoir notre compagnie. Puis il a dit, vous avez tout à fait raison, c'est ça qu'il faut faire, allez-y. Puis il a été absolument... M. Duceppe est un homme charmant.
0: On dirait que ces gens-là, les Duceppe, les Tourneaux, les Zouvi, ils portaient, parce que bon, c'était pas une question d'argent, c'était vraiment une question de passion, de porter des jeunes vers un métier qui était un rêve, finalement. Mm-hmm. On a vraiment l'impression que c'est comme ça que ça se passait.
1: Il y avait une poussée de l'identité québécoise. Moi, je suis allé à l'école de théâtre, puis c'est la même chose pour tout le monde. On jouait jamais de pièces québécoises. Je n'ai jamais joué de texte québécois avant d'arriver à Montréal. Puis si Michel Tremblay est arrivé, c'était pas grave. On jouait du Musset, puis tout, bon, c'était bien correct, puis tout ça. Sauf que la première fois qu'on a joué dans des textes québécois, on trouvait que c'était total, là. Tu comprends, si on avait l'impression de s'exprimer totalement et d'y aller. C'était nous, tu sais. Alors, il y avait tout ça aussi en même temps. Ceux avant nous, Gilles Renaud, Louisette Dussault, Jean-Luc Bastien, qui avaient parti le TMN, le théâtre du même nom, et le Grand Cirque Ordinaire. Ça, c'était les deux troupes que nous, moi qui avais 3-4 ans plus jeune qu'eux, on les regardait.

0: On disait, ah, c'est eux autres qui l'ont, ils fonctionnent par impro. Moi, c'était des modèles pour nous autres. Tu comprends? Faire de l'impro, développer des shows, c'était plus créatif. C'était un peu là-dedans qu'on était. Par contre, eux autres, ils rejetaient un peu le métier. Ils voulaient pas participer les troupes institutionnelles. Nous autres, on disait non, non, non, partons-nous des troupes en dehors des troupes institutionnelles. On n'avait pas de problème avec ça, sauf que on voulait faire nos affaires à nous autres aussi en même temps.
1: Ben, des troupes, il y en a eu. On parlait de Gratien Gélina tout à l'heure, certainement, il y en a eu d'autres. Mais sur ce concept-là, avec ce contrôle-là sur vous-même...
0: Ben,
1: sur...
0: La compagnie Jean Duceppe, au début, Jean Duceppe lui-même a toujours eu des troupes. C'est pour ça qu'il comprenait bien notre démarche aussi. Et quand il a parti sa troupe, la compagnie Jean Duceppe, lui, il voulait jouer le plus possible. Il a joué ses pièces, la mort d'un commis voyageur, Charbonneau et le chef, ils ont joué ça des centaines de fois. Là. Il était un peu dans cette optique-là, lui aussi.
1: Donc lui aussi, vous ouvrez des
0: portes. Un peu comme les Américains font. Nous autres, c'était notre modèle. On se disait, quand c'est bon, eux autres, ils ouvrent, puis ils jouent, tant qu'il y a du monde.
1: Parce que le fait que vous ayez eu ce temps et cette liberté, Marc Messier et les autres, c'est que ça vous a permis, vous, par exemple, de faire L'Anse et Con.
0: Ben oui.
1: De faire La Petite Vie.
0: Oui.
1: De faire Les Boys. C'est des très, très gros morceaux.
0: Ah oui, absolument.
1: Appelons ça d'audiovisuel, de cinéma et de, et de télévision.
0: Absolument. Puis bon, faut bien se le dire, puis on va se le dire, Bruce, ça nous faisait vivre bien aussi. Tu sais, ça nous a donné une marge de manœuvre dans ce métier qui est inexistante. Ça nous a permis de dire non à des choses auxquelles, probablement, on n'aurait peut-être pas été capable de dire non pour des raisons financières, et des enfin, bref. Alors, il y a ça aussi. Mais moi, je voulais pas juste jouer Bruce. Je voulais travailler ailleurs, je voulais faire du cinéma aussi. Et c'est ça qui a été un peu épuisant aussi dans ces années-là, surtout au début, parce que je tournais dans... Bon, L'Anse et Con est arrivé, un moment, j'ai passé une audition, ils m'ont donné le rôle. Fait que là, je me suis dit...
1: Mais ça a révolutionné complètement la télévision, L'Anse et Con.
0: Oui, absolument.
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0: Il faut que je raconte ça. Je lis dans le journal qu'ils font une série sur le hockey. Là, moi, ayant joué au hockey quand j'étais jeune, puis tout ça, puis j'étais très à l'aise sur mes patins pour un acteur surtout. Alors, je me dis, ah, ils sont chanceux, les jeunes qui ont 20 ans. Si j'avais 20 ans, ça aurait été formidable. J'aurais pu jouer ça. Moi, j'avais 35 ans à l'époque, je pense. Et là, tout à coup, je reçois un appel, puis ils me disent, il y a un personnage d'un joueur de hockey qui est en fin de carrière. Il y a un rôle. Alors, il me demande de passer l'audition. Je vais passer l'audition. C'était anglais-français. Pendant ce temps-là, nous, on jouait Brou en anglais parce qu'on était 2 ans où on jouait Brou en anglais. Donc, mon anglais était quand même pas pire. L'audition sur patin, ça, je savais que je pouvais me débrouiller. Alors, il me donne le rôle. Il m'appelle, je me rappelle très bien, un samedi matin. Moi, j'avais un bébé d'un an. J'ai une fille qui a 34 ans, qui avait un an à l'époque. Alors, Hélène Robitaille, qui faisait le casting, elle m'appelle. Elle dit, écoute... Marc, c'est toi qui as le rôle de Marc Gagnon. Oh, j'ai dit, écoute, Hélène, moi, je pense que je peux pas faire ça, là. J'ai dit, puis, c'est quoi ça? Ils vont faire ça en studio. Comment est-ce qu'ils vont faire avec 3 caméras, faire la glace, puis tout ça? Ça sera... Elle dit, non, non, non, non, non. Non, non, dis pas non à ça, là. Ça va être tourné façon cinéma, en extérieur, partout. J'ai dit, ah, ouais. Fait que là, je dis, wow. Là, c'est une autre affaire. Fait que je dis oui. Forcément. Mais tu sais, je suis venu à un cheveu
1: innocemment.
0: Ben oui, parce que j'étais pris. Et déjà, ma conjointe à l'époque trouvait que écoute, c'était beaucoup quand même. Puis que, parce qu'on était beaucoup en tournée. Hein. Ça a été des années, si on parle de personnel, de vie personnelle et familiale, quand même assez difficile. Et là, le tournage arrive. Et j'ai tellement eu de plaisir à tourner dans ce film.
1: Il y a eu combien d'années cette année?
0: Dans ces comptes, on a fait un premier 3 ou 4 ans. Après ça, ça a arrêté pendant 11 ans. Et ça a repris en l'an 2000. Et là, on a fait peut-être 5 ou 6 séries après. On tournait une fois tous les 2 ans. Puis là, à un moment donné, ça semble, c'est devenu un succès absolument incroyable.
1: Mais là, Marc Messier est devenu Marc Gagnon aux yeux du public.
0: Ouais, là, je suis comme devenu très, très, très connu. Parce que quand tu joues au théâtre, t'es
1: connu, mais le phénomène n'est pas pareil parce que

0: Les gens te voient, ils sont 700-800 à te voir par soir. Tandis que là, quand tu joues à la télévision, là, ils sont à peu près, à cette époque-là, l'an 50, puis c'était à coup de 2-3 millions et plus qui nous voyaient à chaque soir. Puis les gens, écoute, c'était le début des téléséries, c'était tourné en location, c'est parler de hockey.
1: Tous les éléments étaient là.
0: Tous les éléments étaient là.
1: Et puis, vous personnifiez d'une certaine façon Guy Lafleur aux yeux du public. Donc, c'était les rapprochements étaient...
0: C'était l'inside du hockey qu'on voyait jamais. Maintenant, il y a beaucoup de choses de vestiaire, qu'il y a même des émissions comme ça. Mais à l'époque, on voyait pas ça. C'était comme un secret, là. Et là, on voyait toutes les intrigues. La vie des joueurs de hockey, c'était ça le sujet de l'émission. Et c'était extraordinaire à tourner. Puis Jean-Claude Laure, qui réalisait la première série, nous avait ouvert une porte aux comédiens principaux de faire des suggestions aussi. Et on se réunissait pour parler de nos personnages. Moi, en tout cas, j'avais cet accès-là à lui puis à Régent Tremblay aussi. Puis on était très, très, très impliqués dans toute l'histoire, ce qui nous motivait énormément. Puis on côtoyait des joueurs de hockey de la Ligue nationale. Écoute, parce qu'on tournait à Québec. À l'époque, les Nordiques existaient. Puis entre les pratiques des Nordiques, nous, on tournait... On voyait s'entraîner Mario Lemieux. On a vu toutes les vedettes de hockey passer à Québec.
1: Vous avez les yeux qui brillent comme un petit gars. Vous avez eu beaucoup de plaisir à faire ces années-là.
0: C'était extraordinaire. Vraiment, là. Puis on jouait avec des vrais joueurs de hockey. Il y en a plusieurs qui avaient fait la Ligue nationale. Comme par exemple, le gars qui me doublait, moi, parce qu'il fallait avoir un coup de patin de la Ligue nationale. C'était pas comme les boys, là. Fallait vraiment que... Et là, écoute, c'était la vraie affaire, là. T'sais, on les voyait de proche, puis on faisait des mises au jeu, puis là, on lui demandait comment tu fais, puis etc. Écoute, ça, c'était absolument extraordinaire, vraiment.
1: Marc Messier, après ça, il y a eu la petite vie quand même.
0: Après ça, il y a eu la petite vie.
1: Ce fameux Régent.
0: Ce fameux Régent Pinard, qui était un beau modèle d'homme.
1: Mais là, on passe d'un monde à un autre. C'est trois mondes complètement différents, bien que Brou puisse, à la rigueur, se rapprocher un peu de l'univers. De l'univers de Meunier, pour la bonne raison qu'il en était un des auteurs. Mais là, entre L'Anse et Comte et puis La Petite Vie, il y avait tout un océan.
0: Oui. C'était pas du tout la même chose. Pas du tout, du tout, du tout. Écoute, il y a rien qui se comparait à La Petite Vie. C'est pour ça que ça dure depuis si longtemps, d'ailleurs. Ça dure encore, parce que je pense que c'était comme au huitième degré. Et en même temps, tellement vrai. Écoute, au départ, il joue un couple québécois, mais hyper québécois. Lui, il est habillé comme Castro, Fidel Castro, puis Serge Thériault. Il est habillé comme la Sagouine, tu sais. Il a l'air de quoi, tu sais. Il y avait une jaquette, puis tout. Puis on joue toutes des espèces de clichés de gars.
1: Comment vous avez réagi quand Claude Meunier vous est arrivé avec cette proposition-là à tous? Comment vous avez réagi?
0: Ben moi, j'étais hyper content. Mais comme j'étais plutôt proche de Louis Saya et Claude Meunier, parce que Louis aussi a développé La Petite Vie avec Claude, moi, je savais un peu où est-ce qu'on s'en allait. Puis il m'en avait parlé, parce que La Petite Vie, c'est tiré d'un sketch de Ding et Dong qu'ils faisaient dans leur spectacle. Et le lit debout, c'est qu'ils ne pouvaient pas mettre un lit couché normalement, puisque sur scène, personne ne voyait. Alors, ils l'ont mis debout. Donc, quand on a reçu les textes, on savait un petit peu où on s'en allait. Mais c'est drôle, la réaction des gens. Écoute, d'abord... Claude, mais ça, il vous le racontera lui-même pour vendre le projet. Ça n'a pas été évident. Il n'y a personne qui ne peut rien savoir de ça. Tu sais, il est allé à TVA, il est allé partout. Puis là, il disait, bon oui, mais là, écoutez, faudrait que ce soit une femme qui joue la mère quand même, là. Et Claude disait, non, c'est pensé comme ça, c'est Serge Thériault qui joue... Moment, puis etc., etc. Puis on a commencé les enregistrements. Guylaine Tremblay, on a tous vu son talent après, mais qui était une jeune comédienne qui arrivait. José Deschênes qui vivait à Québec. Puis Marc Labrèche. Nous autres, on se faisait tellement rire. C'était, écoute, ça n'avait aucun bon sens. Écoute, j'ai déjà raconté cette histoire-là, mais le lendemain de la première diffusion du premier épisode, moi, je vais au dépanneur, pas loin de chez nous, et le monsieur me dit, « Monsieur Messier, écoutez, je vous ai vu hier à la télévision, vous aviez l'air d'un idiot. » Il dit, « Monsieur Meunier, qui habite ici pas loin, il avait l'air d'un idiot lui aussi, là. Vous devriez surveiller ce que vous faites. Quand vous faisiez lancer compte, bon, vous parliez tout croche, mais au moins... » Il dit, « Vous devriez faire attention à vos choix. » Il me dit ça, tu sais, là. Fait que là, j'appelle...

0: Claude, j'ai dit, as-tu déjà pensé que le monde pogne pas la joke? Et bon, finalement, c'est, le monsieur s'est avéré un cas unique.
1: Et qui a fini par le regarder.
0: Oui, qui a fini par le regarder, parce que tout le monde, même les critiques à l'époque, qui se prononçaient pas tout de suite. Je me rappelle que Madame
1: Cousineau,
0: à la presse, elle avait attendu quand même un certain temps, parce qu'elle savait pas trop sur quel pied danser. Mais finalement, à un moment donné, tout le monde...
1: Votre personnage, par exemple, le personnage de Régent, comment vous l'avez approché, vous? Il était écrit tel quel?
0: Il était écrit tel quel, comme mais moi, je savais au départ que c'était une blague. Je savais au départ que c'est l'humour. Il fallait que l'humour sorte, parce que, écoute, sinon ce personnage est inintéressant. Je veux dire, il peut pas t'intéresser plus que deux minutes s'il est pas drôle. Mmh. Tout le travail consistait à ce qu'il soit drôle. Et moi, comme je le trouvais drôle, j'avais pas de problème avec ça. Écoute, c'était comme, il niait qu'il était là. Ses beaux-parents le voient avec une fille, autre que sa femme, leur fille, puis il dit que c'est pas lui. Maman, il dit, Régent, non. Ben, dis-tu, Régent, c'est toi, Régent. Il y en a qui disent ça. Tu sais, c'était quand même énorme. Et c'était très drôle. Et bon, en tout cas, c'était une période absolument bénie.
1: On a eu beaucoup de plaisir à le regarder, en tout cas.
2: Mais c'est quoi notre force, nous autres, les boys? Hein? Ça sera pas entre les deux oreilles, peut-être? Parce que oui, moi. Les boys et les Américains ont une expression pour ça que j'aime particulièrement, j'ai lu ça quelque part. The mental. Le mental. Mental toughness. La dureté du mental.
1: Puis, il y a eu les boys. Louis Saillat est arrivé avec ça. Ouais, c'est Louis Saillat qui est arrivé avec le projet?
0: Oui, Richard Goudreau, qui était le producteur des boys, est allé chercher Louis Saillat. Il a dit à Louis, va me chercher des acteurs que tu connais pour jouer dans les boys, et puis tout ça. Louis m'appelle, moi je lis le premier scénario, j'ai dit, Louis, moi je peux... Ben, écoute, on fait pas ça, là. C'est pas... ça marche pas, là. Louis dit, inquiète-toi pas, regarde, on va travailler le scénario, je viens juste d'arriver sur le projet, on va travailler ça, pis etc. Puis bon, à un moment donné, j'ai compris que fallait que j'y fasse confiance, tu sais.
1: C'était bon. Des films au départ, c'était une série.
0: Oui, c'était des films.
1: C'était des films.
0: Et moi, j'ai dit oui. J'ai dit, regarde, il y a un personnage, là, il est quasiment pas développé dans le scénario, peut-être qu'on pourrait faire quelque chose avec ça. Fait que là, j'ai travaillé avec Louis. Et Louis a fait ça avec beaucoup d'autres comédiens. Puis finalement, écoute, on a eu beaucoup de plaisir. Surtout les trois premiers films, on s'est vraiment franchement amusé. Écoute, il y avait du monde drôle. Il y avait Patrick Huard qui commençait, qui faisait ses débuts au cinéma, qui était très drôle. Il y avait Paul Hood, il y avait Rémy, Serge Thériault, Luc Guérin, Michel Charette. Ça a eu beaucoup de succès quand c'est sorti. Et puis, on a eu franchement beaucoup de plaisir. On était... Puis Richard Goudreau, le producteur, était quelqu'un qui niaisait pas avec le POC, là, si on peut dire. Alors, on est allé tourner en Europe, à Chamonix. Non, ça a été vraiment une joyeuse équipée.
1: Marc Messier, comment vous savez... Tous vos projets ont duré longtemps. Hein? Mm. Ça a été autant les projets télé que les projets théâtraux que vous. Comment vous savez quand c'est l'année de trop ou que l'année d'après va être l'année de trop?
0: Ben, quand on voit que l'enthousiasme baisse un peu et qu'on commence à se répéter. À la fin, les boys, ça devenait trop caricatural. C'était écrit trop vite. C'était joué trop vite. On était dans la recette un peu. Mm. Parce que au bout de trois films, quatre films même et cinq séries, c'était comme un peu épuisé. Là, il était temps d'arrêter. Parce qu'à un moment donné, les meilleures blagues finissent par être moins drôles. Mmh. Et bon, les boys, moi, j'ai failli arrêter avant, bien avant.
1: Il y a eu des abandons de navires.
0: Ouais. Mmh. J'ai failli arrêter avant. Il y avait, comme disait Luc Guérin à la blague, ça prend un bon avocat pour se sortir des boys. Mais... Non, c'était compliqué un peu. Puis en même temps, c'est sentimental tout ça, tu sais, parce que c'était des amis aussi. Ouais. Puis bon, ils nous ouvraient la porte à nos idées aussi. Puis moi, j'ai toujours beaucoup d'idées. Alors, je disais, ouais, mais si on fait ça, Louis disait, ouais, on peut faire ça, on peut faire ça. Puis là, bon, on s'enthousiasme. Tu comprends? Là, on devient, OK. Let's go, allons-y, faisons ça, ça va être bon, etc. Puis bon, c'est ça. Donc, on fait une année de plus.
1: Marc Messier, il y a eu donc Brousse, ses émissions de télévision, ses films. Et il y a 2 ans, après Brousse, vous êtes allé jouer au Rideau Vert, La mort d'un commis voyageur. Mm-hmm. Vous faisiez le commis voyageur. Vous avez toujours dit, moi, quand je monte sur une scène, ça me donne des ailes. Mm-hmm. Je vous ai vu le soir de la première, je crois, et tout. Je suis pas sûr que vous avez eu des ailes le premier soir.
0: Oh non, le premier soir, c'était... moi,
1: mais ça a dû être difficile de remonter dans ce genre de contexte-là. Ouais. En fait, c'est ça que je veux dire.
0: D'abord, le rôle de Willie Loman, c'est un des rôles les plus costauds à peu près du théâtre. Après Cyrano, peut-être, là, ou en termes de texte.
1: Mais lui, en plus, il y a comme la dépression qui s'ajoute à son...
0: Ouais. C'est un personnage que j'aimais beaucoup. Puis quand Serge Denoncourt m'a proposé ça, 2 ou 3 ans, je jouais encore Brou, moi, quand il m'a proposé de faire ça. Ouais. Et j'ai lu la pièce, puis j'ai dit oui. Puis je me suis dit, oui, je peux faire ça. C'est un personnage qui avait une résonance pour moi. Je suis arrivé à la première un peu sur la fesse, dans le sens que moi, je suis quelqu'un qui aime ça être très préparé. Je crois beaucoup à ça. Et là, la traduction a tardé un peu à arriver. Je suis arrivé à la première, puis avec le trac aussi, ça faisait longtemps que j'avais pas...
1: C'est ça, c'est ce que je me demandais. Il y a dû y avoir...
0: dans ce contexte-là, dans une première, avec tout le monde qui a aux premières, puis tout ça. Et là...
1: Puis les gens attendaient...
0: Je me suis rendu
1: le
0: compte.
1: Le comédien dramatique.
0: Ouais. Les gens attendaient le gars qui a joué dans Brousse pendant des années, puis qui a fait beaucoup de comédies, puis qu'est-ce qu'il fait dans cette pièce-là et qu'est-ce qu'il va nous donner dans cette pièce-là. Ça, je n'avais pas vraiment pensé à ça avant tant que ça. Mais il y avait ça aussi. Mais ça s'est bien passé. La première a bien été. Après ça, au fil des représentations, puis tout ça, ça s'est super bien passé. J'ai eu beaucoup, beaucoup de plaisir à faire ça. Et j'aurais tellement aimé le jouer longtemps. Et que j'aurais aimé ça, le jouer longtemps partout au Québec. Parce que je me suis aperçu, parce qu'après, on a fait une petite tournée d'à peu près 20 places. Et partout où on allait, les gens adoraient cette pièce-là. C'est une pièce qui parle aux gens. C'est une pièce qui est pas complexe. Ben, c'est-à-dire, c'est complexe, mais t'as toutes les clés pour...
1: Ben, c'est l'humanité.
0: C'est l'humanité, c'est ça, de cette pièce-là. Tout le monde qui était dans la salle aimait ça. Et alors, j'aurais aimé ça la jouer partout.
1: Ça vous a réouvert une porte. Ça a dû demander quand même... En tout cas, moi, si j'avais été Marc Messier, j'aurais dû faire appel à un certain courage pour monter et incarner un personnage comme celui-là, dans les circonstances. Est-ce que ça vous a ouvert une porte vers ce théâtre-là plus dramatique?
0: Oui, probablement. Mais moi, j'ai toujours pensé que... J'ai fait beaucoup, beaucoup de choses dramatiques dans des téléséries. J'en ai joué, tu sais, si on pense de Grand Ours, la série qui a été faite. J'ai fait des films très dramatiques aussi. Le Pacte des Anges. Souvent, j'ai joué des choses dramatiques. Je me sens pas du tout à côté de mes souliers en faisant ça. Je sais que je peux faire ça vraiment. Et il y a pas une grosse différence entre la comédie puis le drame. Hein. C'est juste que ça punch autrement.
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1: Puis il y a eu, pas longtemps après, l'arrivée de Neuf de Manny Soliman-Loup.
0: Ouais.
1: Et là, on est dans un autre registre complètement et une autre façon de travailler aussi.
0: Ouais, ouais.
1: Bon, parce qu'il avait fait des pièces du même genre, c'est-à-dire réunir des comédiens, les faire parler, les enregistrer et ensuite de ça, photocopier... c'est une façon de parler, là, mais leur univers.
0: Avec ce qu'il dit, ouais.
1: Bon, là... Pour la première fois, on touchait à une génération des 60 ans et plus, les baby boomers, dans le fond.
0: Mm-hmm.
1: Et vous, Pierre Lebeau,
0: Monique Spaziani, Henri Chassé, Mireille Métellus, on était 5.
1: Donc, vous vous êtes retrouvés, vous avez fait des enregistrements avec Manny. Comment avec vous avez travaillé? Vous reveniez un peu à la création collective?
0: Ouais, non, mais Manny a sa façon à lui. Lui, il voulait faire un spectacle sur les gens qui ont 60 ans et plus. Alors, moi, il me demandait ça. Écoute, on. Même avant qu'on joue
1: comme
0: La mort d'un commis voyageur,
1: ah, ouais.
0: À peu près 6 mois avant la première, il nous a convoqués, puis là, il nous posait des questions sur la politique. nous a fait parler, en fait. On a tous discuté, des fois en groupe, des fois tout seul.

0: On parlait de politique, on parlait de qu'est-ce qui vous achale dans la vie, qu'est-ce qui vous achale au Québec. On parlait de vie relationnelle, de vie de couple. On parlait de sexualité, on parlait de homme-femme, de plein de sujets. Et lui enregistrait tout ça.
1: Et vous le saviez, vous?
0: Oui, tout à fait. Et à partir de ça, il a fait comme un montage. Et après ça, il a trouvé son idée. On était au salon funéraire, si tu veux, où ils font ça à des hommages. Quand des comédiens ou des hommes de théâtre meurent, ils font au théâtre une espèce de célébration. Et là, il y avait le cercueil qui était là. Et l'idée, c'est que le décédé, il avait écrit une espèce de pièce et il voulait qu'on la joue, nous. À partir de ça, il s'est servi de ce qu'on lui avait dit. Par exemple, Pierre Lebeau chialait beaucoup sur le fait qu'il n'y ait plus d'émissions culturelles à Radio-Canada, sur les livres, qu'il y en ait de moins en moins, de plus en plus d'émissions de cuisine et toutes sortes de choses comme ça. Moi, je racontais, j'étais pas tellement dans le chiolage, je racontais la mort de mes parents.
1: Mais il y avait quelques vérités, autant chez vous que chez chacun des personnages. Mais on parle de Pierre Lebeau parce que bon, il est particulièrement explosif dans cette pièce-là. Il y avait des vérités. Quand il disait « Arrêtez de dire que la Révolution tranquille a été une réussite », quand on regarde qu'il y a aujourd'hui 53% d'analphabètes au Québec, il y avait quand même, il y avait beaucoup de vérités, même chez votre personnage, quand vous parlez de votre âge, quand vous parlez du regard que vous jetez dans le miroir le matin,
0: puis que
1: même si c'est vrai que vous avez l'air en forme, c'est vrai que vous avez, vous faites pas votre âge, mais vous dites « Ouais, mais moi je le sais quand je le vois ».
0: Moi je le sais, ben oui, moi je le sais. Moi j'avais écrit un texte aussi sur les Go. Parce que Manny nous avait dit ça, voulez-vous écrire des textes? J'avais écrit un texte sur l'ego. Ça parlait beaucoup de vieillir. Comment on sent vieillir, la mort et tout ça. Il nous avait
1: puis mettre l'ego de côté à un moment donné.
0: Oui, c'est ça. Ça, c'est une idée que je voulais faire une espèce de dialogue de quelqu'un qui parle avec son ego. Alors, je faisais comme si ce soir est un soir un peu particulier. Puis c'est la première fois que je monte sur scène sans mon ego. Je l'ai laissé chez nous. J'ai fait faire des tâches domestiques, je me dis que ça va le descendre un peu. À l'heure où on se parle, mon égo lave mon char, c'est lui qui me l'a fait acheter qui le lave, Carlis. Alors, puis là, mon égo voulait qu'on s'en aille à Los Angeles et puis partout, ben, etc. Puis, au pire, Toronto. Puis...
1: C'était très drôle.
0: En tout cas, il y avait ça. Il y avait beaucoup d'autodérision aussi sur le fait de vieillir et tout ce que nous dit la société sur vieillir. Faut que tu manges bien, faut que tu fasses ci, faut que tu fasses ça.
1: Il y avait un passage sur la diversité culturelle.
0: Oui, absolument. Ça, c'est intéressant. Il y avait des choses très graves et très touchantes en même temps, de choses très drôles et très, franchement, comiques. Non, j'ai bien aimé ça, faire ça. D'abord, parler directement au public, c'est quelque chose que j'avais pas fait beaucoup. Et c'est très intéressant comme forme de théâtre, surtout quand tu as quelque chose de vraiment précis que tu veux dire. Tu sais, à un moment donné, tu te revires, puis tu regardes le public, puis tu dis, moi, la première fois que j'ai vu un mort de proche, c'était mon père, puis tu commences à parler de la mort de tes parents, puis tu dis, hey, c'est plate mourir. Ce qui doit être extrêmement plate, c'est que t'es le seul à mourir ce jour-là. Tous les autres restent, puis toi, tu meurs. Puis c'était comme des réflexions de vie intime.
1: Que vous rendiez public.
0: Oui, c'est ça qui est bien aussi. C'est aperçu que les gens étaient comme réceptifs. Au début, on se disait, ouais, mais... D'abord, quand on a reçu le texte, on s'est dit, Manny, regarde, moi, j'ai jamais dit ça. Il dit, oui, t'as dit ça. T'as dit ça, là, hein? Tu l'as dit. Oui, mais je vais pas dire ça au monde. Quel intérêt, le monde, ça intéresse ma sœur, mon frère, peut-être, mais est-ce que tu penses que ça intéresse? Oui, il dit, tu vas voir, ça peut être intéressant pour les gens. On s'est aperçu qu'il y a des choses qu'on disait qui avaient une résonance chez les gens. Tu sais, c'est pour ça qu'on fait ça, en fait.
1: C'est dur livrer l'intime donc au théâtre sur une scène.
0: Ben oui et non parce que c'est jamais vraiment nous hein. Même quand je dis des choses vraiment intimes, c'est toujours le personnage cynique. Même si tu sais, je racontais des choses dans ce spectacle-là quand j'avais 20 ans, quand je suis arrivé à Montréal, puis sur le FLQ. Moi, je parlais beaucoup de séparation du Québec et puis du FLQ puis toutes ces choses-là parce que quand j'avais 20 ans, j'étais là-dedans, tu sais. Puis le spectacle, c'était beaucoup là-dessus. Ben toi, t'as vécu ça aussi. Tu sais,
1: non, mais ça me fait rire parce que je suis en train de rire parce que je me rappelle juste de cet extrait, parce que vous l'expliquez, en fait, ce qu'était le FLQ. Il dit, ben oui, c'est une gang de gars, ils mettaient des bombes dans des boîtes aux lettres. C'était la façon aussi dont tout ça a été ramassé. C'est la façon
0: de le raconter aussi. Je le faisais. Monique Spaziani jouait comme si elle était une fille de 20 ans, puis j'y racontais comment ça s'est passé, la crise d'octobre, en fait.
1: Oui, c'est ça.
0: Beaucoup de gens savent pas exactement ce qui s'est passé, parce que je suis pas sûr que dans les livres d'histoire, ils en parlent. J'aimais ça, compter ça aussi, parce que c'est quelque chose qu'on a vécu. C'est important, c'était des croyances que j'avais. La séparation du Québec, moi, j'ai cru à ça, tu sais, puis je suis sorti dans la rue pour ça, là. Puis, bon, petit René Lévesque, en 1968, quand il a sorti son livre, tu sais, moi, je faisais lire ça à mon père, puis je disais, regarde, comment est-ce que ça a de l'allure, c'est ça qu'il faut faire, puis je comparais le Québec se sépare du Canada à un fils qui s'en va de sa famille, puis qu'il va continuer à y parler, mais il faut qu'il vive sa propre vie, puis en tout cas, des choses comme ça, tu sais. Alors, j'étais content de dire ça dans un spectacle.
1: C'est un spectacle, donc, sur le vieillissement. Est-ce que vous avez, vous, Marc Messier, conscience de vieillir?
0: Je commence à avoir conscience maintenant plus, ouais, avec les années. Là, j'ai 71 ans quand même. Oui, mais je me sens bien. Mais tu sais, dans la pièce, je disais à un moment donné, je me sens mieux que je me suis jamais senti depuis je sais pas combien d'années. Ça a peut-être duré un an ou deux. Et il y a toujours des colloques, hein, après une représentation. Il y a des gens de la salle qui restent là. Puis je disais ça aux gens, que je me sens dans, comme si c'était avant que ça commence. C'est-à-dire avant que commence la catastrophe ou comment est-ce que je disais ça, dans la décrépitude physique, avant que ça commence. Et il y a un monsieur qui était dans la salle qui dit, écoute, moi j'ai 78 ans, puis il dit, je suis encore avant que ça commence. Puis il dit, je pense que t'es avant que ça commence jusqu'à ce que ça arrive. Alors, si ça arrive à 82, t'es avant que ça commence jusqu'à 82. Alors, je me suis aperçu de ça. Donc, je me sens vraiment avant que ça commence, c'est-à-dire que j'ai fait un grand bout. Et là, c'est une question de chance maintenant. Surtout maintenant où on est très conscientisé, on peut mettre toutes les chances de notre bord, tu sais.
1: Le fait d'avoir eu des enfants dans la cinquantaine, par exemple, parce que vous avez une première fille, vous l'avez dit tout à l'heure, elle, ça doit plus être une préoccupation pour vous, mais les deux autres sont adolescents. Ouais. Le fait d'avoir eu des enfants dans la cinquantaine, qui sont adolescents aujourd'hui, est-ce que ça garde plus jeune?
0: Oui, moi je pense que oui. Je pense que oui. Le problème avec ça, je le dis pour le cas où il y a des gens qui auraient 55 ans et qui se demanderaient s'ils peuvent avoir des enfants. Alors, mon conseil serait le suivant. Pensez-y bien. Parce que ce qui est compliqué dans cette histoire-là, puis c'est la seule affaire qui est compliquée. Parce que le reste, t'as plus de temps. T'es plus intelligent vieillissant. T'es plus sage, exactement. T'as plus de temps, tu mets les vraies valeurs à la bonne place, plus t'es plus réfléchi, tout ça, c'est un plus. La seule petite affaire qui est difficile,
1: j'ai hâte d'entendre,
0: c'est que forcément, ils vont partir plus tard. Et là, il te reste pas la petite période. Tu sais, mettons que tu as eu tes enfants, comme moi, j'ai eu ma fille qui a 34 ans. Alors là, il te reste avec ta conjointe une petite période où les enfants sont partis. Mmh. Alors, c'est le seul petit hic, je dirais. Puis bon, les enfants, c'est beaucoup d'amour. Et puis, les enfants t'aiment inconditionnellement. Puis, les enfants t'aiment, puis tu les aimes. Puis ça, l'amour, qu'est-ce que tu veux, je te dis, je pense que ça tient en vie, puis ça conserve jeune, puis ça empêche de bien des choses négatives d'arriver.
1: Ben, j'ai plus d'autres questions. Finir sur l'amour comme ça, là, c'était tellement beau. Marc Messier, merci beaucoup. Merci.
0: C'est un plaisir, Franco.
1: Salut, bye.
2: On contribue à cette émission à la recherche Ariane Léonard et Églantine Pandelé, à la technique Tania Gancheva, à la réalisation François Blain. Ici Stéphane Garneau, merci de votre fidélité et à bientôt.
3: Bonsoir, ici Marc-Antoine Leblanc. Voici vos informations. Le Québec perd un grand comédien. Marc Messier est mort à l'âge de 78 ans, des suites d'une brève maladie. Au cours de sa longue et impressionnante carrière, il a marqué le paysage culturel québécois avec divers rôles marquants au théâtre, dans Brou notamment, au cinéma, dans Les Boys, ou encore à la télé, dans L'Ancien Conte, et La Petite Vie,

0: série culte dans laquelle il a joué aux côtés de l'auteur et comédien Claude Meunier, qui dit perdre un de ses grands amis aujourd'hui.
1: Marc Messier, il était toujours dans ses personnages. Comme, je ne sais pas comment expliquer ça. C'est un grand comédien unique par sa façon de jouer, autant le drame que la comédie. Tu sais, c'est un acteur comme Roger Moore.
0: Le milieu politique rend aussi hommage à Marc Messier. La première ministre Christine Fréchette affirme qu'il était l'un de ses acteurs préférés, qui avait le talent rare de faire rire, d'émouvoir et de rassembler. Montréal rend hommage à Mohamed Lamine Ben Redouane, tué dans la fusillade survenue à Côte-des-Neiges le 22 juin dernier. Un défilé ainsi qu'une cérémonie commémorative ont eu lieu dans la métropole. Étienne Perrault y a assisté.
2: Des milliers de policiers ont défilé dans les rues du centre-ville de Montréal pour rendre hommage à Mohamed Lamine Ben Redouane, tué dans l'exercice de ses fonctions. C'est au Pas à danser qu'ils se sont rendus jusqu'au Centre Bell, où avaient lieu les commémorations.
3: Je m'excuse de ne pas avoir été capable de vous rappeler votre papa.
2: C'est avec beaucoup d'émotion dans la voix que le chef du SPVM, Fadi Daguerre, a pris la parole.
3: Aucune circonstance, aucune cause ne peut justifier qu'un enfant de 2 ans ou qu'un enfant à naître soit privé de son papa.
2: En plus de sa femme et de ses 2 enfants, Mohamed Lamine Ben Redouane laisse dans le deuil ses frères et sœurs, sa grande sœur Amira.
4: Il s'est sacrifié pour sauver un nombre inestimable de personnes présentes sur les lieux du drame.
2: Même si sa partenaire, qui a été blessée lors de la fusillade, ne pouvait pas être présente, elle tenait à lui adresser quelques mots, lus par un autre membre du SPVM.
5: Mais au-delà du travail, Mo a été plus qu'un partner.
2: La mairesse de Montréal, Soraya Martinez-Ferrada, est aussi venue offrir ses condoléances à la famille, ainsi qu'à celle de Michel Mizrahi, décédé durant la fusillade.
6: Aujourd'hui, c'est votre famille qui est en deuil. Et c'est toute une ville qui pleure avec vous.
2: C'est au son du clairon que des milliers de policiers du SPVM et d'ailleurs se sont levés pour saluer leurs collègues une dernière fois. Ici Étienne Perrault, Radio-Canada, Montréal.
0: Mark Carney multiplie les rencontres en marge du sommet de l'OTAN à Ankara, en Turquie. Le premier ministre canadien s'est notamment entretenu avec le président ukrainien Volodymyr Zelensky. Le président américain Donald Trump, lui, a, dès son arrivée au sommet, exprimé son insatisfaction à l'égard des dépenses militaires des pays alliés. Le reportage de notre envoyé spécial, Valérie Gamache.
7: L'accueil grandiose que lui réserve le président turc n'y change rien. Donald Trump arrive au sommet de l'OTAN insatisfait. Le président américain réitère ses menaces de retirer ses troupes d'Europe.
8: We could remove all of our soldiers out of Europe.
7: Et puis, alors que les Alliés s'apprêtent une fois de plus à débloquer des fonds pour l'Ukraine, Donald Trump a la conviction que le conflit est sur le point de se régler grâce à lui.
8: They both want to get it settled now.
7: Selon le président américain, Vladimir Poutine et Volodymyr Zelensky sont sur le point de s'entendre.
9: This is an issue of global importance.
7: Au même moment, à quelques centaines de mètres de là, le président ukrainien implore les Alliés. Aidez-nous, nous avons besoin de missiles rapidement, dit-il, pour se défendre contre les nouvelles frappes russes sur Kiev. Le Canada et les alliés européens se sont engagés à verser 114 milliards de dollars en aide militaire à l'Ukraine d'ici la fin de l'année, mais la part de chacun reste à définir. Mark Carney assure le soutien du Canada.
10: Ce qui est important, c'est notre coopération. À court terme, la défense sur les attaques, les menaces de la Russie insupportable.
7: Entre le conflit en Ukraine qui s'enlise, le doute semé par Donald Trump et l'accélération du réarmement des Alliés, préserver l'unité de l'Alliance semble plus que jamais un exercice d'équilibriste. Ici Valérie Gamache, Radio-Canada, Ankara.
0: La chef de file de l'extrême droite en France, Marine Le Pen, sera candidate à l'élection présidentielle l'an prochain, malgré sa condamnation par la Cour d'appel de Paris. Elle en a fait l'annonce dans une entrevue à la chaîne TF1. La femme de 57 ans a été condamnée à 3 ans de prison, dont un en ferme avec l'obligation de porter un bracelet électronique dans une affaire de détournement de fonds au profit du Front national, devenu le Rassemblement national. Elle compte porter cette cause jusqu'en cour de cassation.
11: Je l'avais dit, je pense que l'inéligibilité posait un énorme problème démocratique, puisque les Français, en réalité, n'avaient pas le choix et qu'on décidait pour eux. Et je pense qu'il ne faut jamais rien imposer, en réalité, au peuple français. Il faut lui laisser le dernier mot et les Français, là, auront le dernier mot.
0: La Cour de cassation est la plus haute juridiction de l'ordre judiciaire en France. Et en terminant, les États-Unis ont lancé de nouvelles frappes contre l'Iran en plus de rétablir leurs sanctions contre le pétrole iranien en riposte à des attaques ayant visé des navires commerciaux.

martiaux dans le détroit d'Ormuz. Le commandement militaire américain a qualifié de violation flagrante du cessez-le-feu les frappes menées contre des navires en prévenant que ces gestes ne resteraient pas impunis. L'Arabie saoudite a elle aussi dénoncé la frappe contre un de ses pétroliers qu'elle a attribué à l'Iran. Voilà, c'était vos informations. Passez une excellente soirée à notre antenne.

Salut, vous écoutez Point de repère. Mon nom est Rosemée Autonne-Témorin et j'ai de grands plans pour vous. De grands plans parce que je vous réserve un tête-à-tête avec Bruni Surin. Ensuite, je vous propose de découvrir l'histoire des influences italiennes sur notre cuisine. Et le gros travail commence vraiment en deuxième heure. Christian Vézina et Rosemarie Charest vont nous apprendre à mieux aimer les gens qui ne nous aiment pas et ceux qui nous aiment trop. Puis l'artiste Jeanne Spetter va nous révéler ce qui arrive quand on change complètement de vie et d'identité pour 6 mois. En troisième heure, on va se demander à quel point on devrait corriger les fautes de français des autres ou non.

0: Il y a tout juste 30 ans, il entrait définitivement dans l'histoire en participant à l'un des plus grands exploits du sport canadien, la médaille d'or du relais 4 x 100 mètres aux Jeux olympiques d'Atlanta. Alors qu'il vient tout juste de lancer son académie de sprint à Montréal, il s'apprête à tourner une page très importante de sa vie. Bonjour, Bruny Surin.
1: Oui, bonjour, ça va bien?
0: Ça va bien. Mon corps a mal, mais mon cœur est heureux de vous voir.
1: C'est ça l'important.
0: J'ai une blessure de course. Je me dis que vous devriez être fière de moi, Bruny Surin.
1: Je suis très fière.
0: Je me suis fait mal en courant, donc...
1: Quand vous m'avez dit ça, j'ai dit que quelqu'un qui bouge, ça, j'aime
0: mais
1: ça.
0: C'est important pour moi d'établir une relation de respect avec mes invités, donc j'essaie toujours de pratiquer la discipline qui les concerne.
1: Mais il faut que tu continues après.
0: Oui, on verra. Donc, demain soir aura lieu la 25e et toute dernière édition du gala de votre fondation qui est vouée à propulser la relève sportive. Pourquoi vous voulez passer à autre chose après un quart de siècle?
1: Écoutez, je suis rendu à 59 ans. Ça fait 25 ans qu'on a créé la fondation. Moi, je voulais donner un retour parce que j'étais un jeune qui aspirait à être olympien avec peu ou pas de moyens. Ça a été très difficile. Il y a des gens qui m'ont aidé. La communauté m'a supporté. J'ai eu une super belle carrière, mais je me suis dit automatiquement après ma carrière, je veux donner un retour. Mm-hmm. On a créé la fondation. Ceux qui savent, quand on organise des événements, que ce soit un tournoi de golf, après ça, on a fait des événements de souper bénéfice, ça demande beaucoup de travail, ça demande beaucoup de logistique. J'ai mis beaucoup de temps dedans, de temps et d'investissement aussi.
0: Bien sûr.
1: Puis là, je me suis dit, après 25 ans, je suis à l'aise, puis je suis fier de ce qu'on a accompli. Puis là, je me suis dit, moi aussi, nous aussi, avec notre comité, on a donné un retour à la, mm-hmm. à la société. Puis on fait notre dernière soirée demain. On fait ça avec toute humilité, mais en même temps, on le fait en grand.
0: c'est la fin d'un chapitre. Ça mérite d'être chapitre. Souligné en grand, ouais. Je pense.
1: Exactement. Puis j'ai le support des athlètes, plusieurs athlètes olympiens qui vont être là.
0: C'est quand même super impressionnant. Mm-hmm. Les Olympiens, on y est habitué dans les événements de la Fondation, mais il y a des athlètes très populaires qui vont fouler votre tapis rouge demain. Des gars de la NBA, de la NFL, Lugens Dor, Bénédicte Mathurin, Benjamin Saint-Just. Quand vous voyez ces grands sportifs d'ici qui sont aussi afro-canadiens, est-ce que vous avez l'impression qu'on a parcouru un certain chemin?
1: Ah oui, effectivement, absolument. Quand j'ai fait des annonces pour dire que, par exemple, Lugens Dor va être là, Benjamin, ainsi de suite, puis je me suis dit, écoute, moi, je suis un gars de Saint-Michel, eux, c'est des gens de Montréal-Nord. Ça m'impressionne toujours de voir des gens qui partent de quelque chose avec, comme je disais, pas de moyens,
0: des
1: situations, des quartiers. J'aime pas dire le mot défavorisé,
0: mais... Non, mais il y a des situations plus précaires dans certains quartiers. Ceux-là en font partie.
1: Exactement. Puis, qui supportent ça. Puis, en même temps, eux aussi supportent la communauté. Ça, c'est très important aussi, de dire que oui, t'es un parmi

des milliers qui grandit tellement. Donc, c'est le fun de le voir aussi, eux, dans leur communauté aussi. Je les connais. C'est des gens qui sont terre à terre. Mm-hmm. Tu pourrais dire.

0: dans une émission de télé. Puis, il y a quelqu'un qui était assis à côté de moi qui vient me voir. Il me dit, Monsieur Surin, encore merci. Je me rappelle quand vous êtes venu à mon école, c'était à Lucien Pagé. J'ai fait mon secondaire 1 et 2 là-bas. Puis, cette personne-là, ça faisait 3 mois qui est venu s'installer. C'est un Algérien. Puis, il me dit, je me rappelle exactement ce que vous nous aviez dit. Vous nous avez encouragé. Encore aujourd'hui, je vous remercie. Écoute, je shake quasiment là. Là, j'étais comme, moi, c'est ça. C'est ça le cadeau. Il y a des fois, les gens vont me dire, ben, tu sais, Brunet, quand tu fais tes conférences un peu par-ci, par-là, tu fais combien de gens que ça impacte? Combien de personnes? J'ai dit, je sais pas. J'ai dit, moi, mon intention, c'est que je vais dans les écoles, j'envoie mon message. Tu as le choix de le prendre ou de pas le prendre. Moi, après ça, ta vie, peut-être qu'on va se rencontrer, peut-être je le saurais pas, mais si tu le prends, puis ça influence ou whatever, moi, je veux dire, dès que j'ai donné mon message, j'ai dit, j'ai tout donné. J'ai tout donné de ma connaissance, les outils. C'est à eux de les prendre.
1: Oui, parce que là, c'est la fin de la Fondation Bruny-Surin, mais les conférences sur la motivation, vous n'avez jamais arrêté.
0: J'ai jamais arrêté.
1: Ça fait combien de temps que vous racontez votre histoire, Bruny?
0: Ça fait... J'ai pris ma retraite en 2002. J'en faisais déjà. Ça doit faire peut-être 30 ans plus.
1: Êtes-vous tanné, des fois?
0: Je suis jamais tanné. Sais-tu quoi? Des fois, je faisais la comparaison. J'ai dit, combien de musique... Combien de chansons, de titres de musique qui existent? De styles de musique qui existent? Combien de notes de musique que t'as? Do, ré, mi, fa, sol, la, si, do. Et t'as les dièses. Puis avec ça, tu peux créer. Moi, une conférence, dépendamment avec qui je vais parler, si je vais parler dans une école, si je vais parler dans une université, si je vais parler à telle entreprise, je parle toujours avec le crowd, la foule que je vais parler. Et en même temps, t'as les nouvelles d'actualité.
1: Qui nourrissent, j'imagine.
0: Puis tu fais ton mélange avec ça. Moi, c'est pas comme de A à Z, puis je vais répéter de A à Z la même chose dans chaque conférence. C'est un travail que je fais. Puis quand je termine mes conférences aussi, des fois, je dis à la blague, j'ai besoin de faire une sieste.
1: Ben, j'en doute pas.
0: Parce que je veux donner... Il faut que tu sois à l'écoute aussi des gens. Des gens qui viennent... Au début, j'étais surpris parce qu'il y a des gens qui venaient me voir... après les conférences, puis qui me partagent des trucs qui vivent, des trucs personnels. Puis là, je me dis, oh my God, je vous connais même pas, là.
1: Tu vois, mais c'est un échange.
0: C'est un échange, puis je vois là, la proximité que j'ai avec ça, puis c'est quelque chose que je fais avec plaisir aussi. Il y a une question de confiance aussi, puis je mets les gens en confiance, mais... Ça, là, ça te prend de l'énergie. Puis ça, moi, je veux donner, je donne, puis ça me fait vraiment plaisir à faire ça.
1: J'espère que vous gagnez de l'énergie en retour.
0: Ah, absolument. Ah non, c'est fou.
1: Que vous n'êtes pas juste en train de vous vider.
0: Non, les gens me donnent de l'énergie, c'est pas croyable. Souvent, après mes conférences, je reçois des courriels, des gens qui vont me confier encore d'autres trucs, des gens... Puis moi, je donne des conseils, et en même temps... J'essaie de faire les gens sortir de leur zone de confort. Tu sais, des fois, quand t'es confortable, tu dois sur le cruise control, mais je me dis, écoute, ouais, ça va bien, mais écoute, comment tu peux t'améliorer encore? Il faut que tu sortes de ta zone de confort. Puis moi, j'encourage toujours les gens aussi à raconter qu'est-ce qu'ils veulent, à partager leurs rêves.
1: Pourquoi?
0: Moi, je viens de cette école-là. Je viens de l'école pour dire, il y en a qui vont dire, mais fais tes petites affaires, en douceur, puis tout ça, parce que les gens vont te juger, tout ça. Tu sais, je respecte ça. Mais moi, je suis plutôt le contraire. Parce que moi, si tu me racontes ton histoire, ton rêve, tu vas m'inspirer. Tu peux inspirer des milliers de gens aussi. C'est pas juste Bruny-Surin, là. Tu sais, la prof d'école qui raconte son histoire, moi, j'ai des amis entrepreneurs dans plusieurs domaines. Je dis, écoute, la prochaine fois, je vais dans une conférence. Si tu es disponible, je t'amène avec moi. Parce que je veux que les gens... te vois, je veux que tu racontes ton histoire puis tu vas inspirer d'autres gens. C'est comme ça que l'effet boule de neige, là, c'est vraiment ça.
1: Oh, c'est très beau, cette idée qu'on a tous une histoire inspirante à raconter puis qu'on ne devrait pas nécessairement la taire. J'aime ça.
0: Exact.
1: Le printemps dernier, vous avez inauguré votre académie de sprint dans le quartier Petite-Bourgogne à Montréal. Pourquoi ça, c'était un projet qui faisait partie de vos rêves, Bruny-Surin?
0: Ben, quand j'ai pris ma retraite en 2002, j'avais écrit sur papier tout ce que j'aimerais faire.
1: Il y avait combien d'items sur cette liste?
0: Il y en avait trop. il y en avait beaucoup.
1: Quelle proportion est rayée en ce moment?
0: Écoute, j'en ai rayé plusieurs. Puis il y en a un qui est comme resté

0: stand-by. Puis je me suis, c'était entraîneur.
1: OK.
0: Entraîneur, coaching, conseiller.
1: Pourtant, on pourrait présumer que vous avez eu des offres, des opportunités c'est
0: ça,
1: de le devenir.
0: C'est ça le côté bizarre, il n'y en a pas eu.
1: Ah oh, ouais?
0: Il n'y a pas eu. Puis moi, je me disais avec tout
1: avez-vous
0: ce que j'ai...
1: Avez-vous des problèmes de comportement qu'on ne sait pas? C'est bien louche.
0: Écoute, moi, je ne vais pas frapper sur la tête de personne. Puis un moment donné, je me suis dit, ben, si ça ne vient pas, je vais faire le message. J'ai fait le message ouvertement, puis il n'y a rien eu. Des messages directs, là, pas des messages, puis il n'y a rien eu. Mais là, récemment, comme tu dis, je reçois souvent des courriels de parents qui vont me dire, « Ah, oh, M. Surin, mon petit gars, il a tel âge, puis il aimerait ça comme courir vite. Est-ce que vous avez des trucs? On aimerait ça. » Moi, je faisais que référer. Là, à un moment donné, je me suis dit à la blague, « Écoute, je suis rendu une agence de plasma. »
1: Wow! À ce point-là!
0: À ce point. Et là, subitement, j'ai mon ami qui a Marc Toussaint, qui a déjà un gym avec deux couloirs de 15 mètres. L'après-midi, je l'ai appelé, j'ai dit, Marc, j'ai mon idée, je veux créer mon académie de sprint. Est-ce que tu embarques avec moi? Il m'a dit oui. Quelques jours plus tard, on commençait à avoir des clients. Puis là, bientôt, on va faire 6 couloirs de 60 mètres dans un gym vraiment incroyable, ça va être wow, qui va être prêt à l'automne.
1: Et là, on vous demandait des conseils pour des enfants, des jeunes. L'Académie de sprint s'adresse à qui?
0: C'est des moi, je voulais commencer comme genre, je disais athlète jeune, 10-11 ans, à athlète professionnel, parce que mon ami Marc, qui est avec l'Académie, il entraîne des athlètes professionnels. Là, j'ai eu un parent qui m'a appelé, qui m'a dit, j'ai mon fils, il veut tellement, il y a 4 ans.
1: est-ce que votre plus jeune athlète a 4 ans?
0: Mon plus jeune athlète a 4 ans. Et puis là, j'hésitais. J'ai dit aux parents, ben écoutez,
1: on va se rencontrer. C'est jeune pour inculquer une telle discipline. C'est... En même temps, courir, c'est un jeu très amusant.
0: C'est un jeu très amusant, mais à 4 ans, c'est ça qu'on a fait. J'ai dit aux parents, écoute, avant de prendre un contrat, qu'importe, on le fait une fois, et après ça, on verra. Le jeune, il était tellement passionné. Le parent m'a envoyé un message après pour me dire, au retour de la voiture, le jeune n'arrêtait pas de parler de ça. Il demandait à ses parents, quand est-ce qu'on y retourne?
1: Wow.
0: Fait que c'est notre plus jeune. Mais ça, c'est de l'entraînement, amusement,
1: oui, bien
0: tout
1: sûr.
0: Ça.
1: On imagine bien là, que vous n'êtes pas trop autoritaire avec cet enfant qui n'est pas encore au primaire. Vous avez écrit sur vos réseaux sociaux, Bruni Surin, que votre esprit se prend encore pour un athlète olympique, mais qu'il y a votre corps qui vous rappelle à l'ordre quand vous mettez les jeunes au défi. Est-ce que c'est difficile de réaliser que vous vieillissez?
0: C'est pas quelque chose que j'aime. Je vais vous avouer. Ma conjointe me dit toujours, ouais, mais c'est normal, c'est naturel et tout. Ouais, je sais que c'est naturel, mais j'aime pas ça. Là, je fais de l'arthrose à mon genou. Là, des fois, bien que tu t'entraînes un peu, présentement, j'aimerais ça m'entraîner plus, j'avoue. Mais des fois, tu te lèves le matin, t'as rien fait puis t'as mal. Quand tu te blesses, ça prend plus de temps de récupération. Qu'est-ce qu'il y a de fun là-dedans?
1: C'est une super bonne question. Si notre auditoire a une réponse, point
0: savoir.
1: De repère à @radio-canada.ca ou la bulle de conversation, j'imagine le privilège de vieillir.
0: Le privilège de vieillir, écoute,
1: ce luxe incroyable que de continuer à vivre.
0: Continuer à vivre, je suis en santé, la famille est en santé. Écoute, la vie est belle, là. Je me plains pas.
1: La vie est belle, notamment pour les coureurs-coureuses. La course a un succès monstre partout dans le monde. Les inscriptions aux événements de course, que ce soit sur route ou sur sentier, n'ont jamais été si nombreuses. De quel œil vous voyez cet engouement-là, vous?
0: C'est le fun à voir. J'ai été, il y a quelques années, j'étais porte-parole du marathon de Montréal pendant 3-4 ans. Puis je participais, je faisais des 5 km. Demi-fond, c'est pas pour moi, merci. Mais j'ai participé. Mais c'est, déjà là, on battait de records. On dirait que c'est d'année en année, ça monte en flèche. Mais c'est le fun à voir parce que l'activité physique, la prévention, tu en parlais de...
1: Des maladies cardiovasculaires,
0: maladies cardiovasculaires, mais c'est, pour moi, je vois ça de très bon œil. J'ai rencontré les gens, justement, du marathon. Je pense qu'ils appellent ça rock'n'roll, maintenant, là, à Montréal.
1: Non, je pense que c'est terminé. C'est rendu bénévole, je pense.
0: Voilà, c'est ça, exactement. Puis, écoute, c'est des gens passionnés. Puis, si je peux faire un tour, si je vais être là, pourquoi pas.
1: Puis, est-ce que vous voyez cet engouement-là avoir des répercussions sur le monde de l'athlétisme? Où on a l'impression que c'est deux domaines, bien que les deux impliquent la course.
0: C'est deux domaines, mais qu'est-ce qui est le fun? Un moment donné, j'étais le président de la Fédération québécoise. Puis c'est ça,

0: me disais, ben, écoute, comment ça? On a la Fédération d'athlétisme, mais il n'y avait pas de proximité, dans le fond. Puis c'est là, après ça, on a fait un genre de partenariat que, dans le fond, nous, ça augmentait notre nombre de membership.
1: Des membres, des
0: membres et tout ça. Puis il y avait comme un partenariat avec le marathon et la Fédération d'athlétisme.
1: Pour qu'on comprenne que courir, c'est pas juste se faire mal pendant un marathon, ça peut aussi se faire mal pendant un sprint.
0: on se fait mal souvent en sprint, souvent.
1: Est-ce que vous courez encore, Bruno Surin?
0: Non, je cours plus. Ça fait 10 ans que mon orthopédiste m'a dit... Bruni, je venais de faire une radiographie, une résonance magnétique. Il m'a dit, t'es 18 ans de carrière, l'impact que ça, c'est que ton cartilage a aminci. Puis il me dit, c'est pour tes vieux jours, que je suis rendu là, il me parle de vieux jours, tu veux garder ton cartilage. Il dit, même du jogging, je veux pas que tu fasses. Et je suis parti à pleurer quasiment là. J'étais comme, mais ouais, non, écoute, moi, j'étais Superman, je suis Superman, là, mais t'es plus Superman, tu sais. C'est que ça, c'est le passé, puis le présent, c'est aujourd'hui. Fait que j'essaie de faire plus de natation maintenant, vélo, mais tout ce qui va avoir impact sur mes genoux, mes articulations, j'essaie d'éviter ça. C'est pour ça que maintenant, les jeunes, quand ils veulent courir contre moi, je leur dis, ben, allez sur YouTube, faites Bruno Surin, vous allez voir comment est-ce que je courrais vite.
1: Ben, on va aller sur YouTube faire Bruno Surin dès maintenant.
2: Bruno Surin contre Mike Marsh. Et là, c'est bon. Bruno Surin accélère.
3: Il dévore Bruno
2: est en bonne position.
3: Il dévore Marsh.
2: Souhaitons que le relais soit bon avec Donovan Bailey. Le relais est bon.
3: C'est parti.
2: Donovan Bailey s'en va. Surin, les bras en l'air.
3: Allez,
2: Donovan Bailey. Qui va battre les Américains. Donovan Bailey. Médaille d'or pour le Canada. 37-69.
3: Le Canada, champion du monde.
1: OK, on me précise qu'on n'était pas sur YouTube, mais dans les archives de Radio-Canada. Je vais mettre en contexte pour les personnes qui étaient peut-être pas nées à l'époque. Il y en a qui nous écoutent. On écoutait votre exploit de 37,69 secondes aux Jeux olympiques d'Atlanta. Vous avez confié à la presse récemment que vous regardez cette course une fois aux 2 ou 3 semaines, 30 ans plus tard. Qu'est-ce que ça signifie pour vous?
0: Écoute, tout ce que j'ai appris, dans le fond, les théories de ma mère, de croire en tes rêves, de mon premier entraîneur qui me disait, qui me faisait faire de la visualisation. J'étais comme, c'est quoi ça, de la visualisation? Croire en toi, le travail, persévérance. Tout ça, là, c'est on le sait tous. Je l'ai appliqué. Puis ça a pris 32 ans. Justement, à atteindre mon rêve ultime. Il y a eu la médaille d'or d'Atlanta en 96, et 3 ans plus tard, en 99, j'ai couru plus vite que mon idole. Là, je me dis, même encore aujourd'hui, je me dis, aïe, c'est fou, hein? Parce que tu sais quoi? Quand j'ai eu ce rêve-là, à l'âge de 17 ans, dans le quartier Saint-Michel, on riait de moi. Je veux dire, 95% des gens riaient de moi, qui me disaient que c'était impossible. Les gens me disaient que je n'étais pas réaliste. J'aurais pu dire, oh, c'est vrai. Puis des fois, je me dis, si j'avais écouté la société, je ne sais même pas qu'est-ce que je ferais. Je pense que ça aurait été une vie de regrets. Tu sais, je m'aurais dit, ah, mais tu sais, quand j'étais jeune, moi, je pense que j'étais rapide. Je pense que j'aurais pu faire les Jeux olympiques, moi.
1: Puis pourquoi vous avez besoin de vous rappeler de ça aujourd'hui encore?
0: Parce qu'il y a des gens qui se font dire qu'ils sont pas capables. Parce qu'il y a des gens qui n'osent pas. Il y a beaucoup de gens qui n'osent pas. Mm-hmm. Pourquoi? Ben, premièrement, tu as la peur. Il y a quelqu'un qui m'a déjà dit en conférence, mais Bruno, ça sert à quoi de faire tout ça, là, sachant qu'on va pas réussir? Là, je dis, mais vous vous rendez compte qu'est-ce que vous venez de dire? Ça sert à quoi de faire tous ces sacrifices, sachant, donc tu t'es déjà préparé, pour dire que tu vas pas réussir. Puis quand je regarde ça, les probabilités d'un petit jeune qui vient d'Haïti, 17 ans, quartier, c'est quoi qu'on a dit tantôt, quartier difficile, en tout cas?
1: On a dit avec des situations plus précaires que d'autres.
0: Puis là, qui regarde la télé, qui regarde un champion olympique américain, superstar, puis qui se dit dans son petit sous-sol, là, Saint-Michel, moi, là, je vais courir plus vite que lui. Mm-hmm. C'est quoi les probabilités?
1: Elles sont probablement minces.
0: Très minces. Pas d'argent pour t'acheter de l'équipement. Pas d'argent pour faire des cas d'entraînement. Rien. Fait que tu fais quoi?

0: Moi, j'ai été frappé aux portes. Tu sais, comme, j'aime pas dire quitter, là, mais c'est quasiment ça. Frappe à la porte, monsieur, madame, écoute, le petit gars, il vient là aux Jeux Olympiques, est-ce que tu peux m'aider? Un petit 50$, un petit 20$, et c'est, ben, c'est ça que je faisais.
1: Puis, j'ai l'impression qu'il y a plein de gens qui nous entendent puis qui trouvent ça inspirant, mais qui se disent, OK, mais moi, dans ma vie d'adulte, même si je commençais à sprinter demain, je ne pourrais pas me rendre aux Olympiques, même si j'y crois très fort. Donc, cette espèce de message que vous souhaitez passer dans votre après-carrière, c'est quoi?
0: Ben, là, vous avez parlé de champion olympique. On a tous nos rêves. Tantôt, on parlait de marathon.
1: Ouais.
0: Moi, je voyais des gens franchir la ligne d'arrivée avec 4h30. Oh yes!
1: Mais
0: c'était une victoire
1: mais bien
0: incroyable.
1: Sûr qu'on les court en 3h ou 4h30, c'est quand même 42,2 km pour tout le monde.
0: Mais ça, c'est une médaille d'or pour cette personne-là.
1: Absolument.
0: Fait que chacun, on a nos rêves. Puis c'est ça. Moi, c'est ça que je disais. C'est ça de dire aux gens. Allez chercher vos rêves. Allez-y.
1: Est-ce que c'était un de vos rêves d'être chef de mission aux Jeux Olympiques?
0: J'y ai pensé pendant des années. Quand on m'a nommé en 2022, c'est drôle, un ami, il me dit à la blague, « Ah ben oui, René, c'est ça, là, ils t'ont donné, parce que c'est trois. » Là, on part à rire, on niaise. Là, je suis retourné, moi, je suis un freak, hein, je garde tous mes emails. Je fais un search, première entrevue pour être chef de mission, l'objectif de Brémy Serin, 2010.
1: Vous avez essayé trois fois, hein,
0: j'ai essayé trois
1: d'être
0: fois.
1: Chef de mission avant de réussir.
0: Le gars, il voulait tuer.
1: Donc, cette espèce de message de persévérance que vous prenez, je tiens à dire que vous l'appliquez.
0: Je l'applique.
1: Vous avez vécu quelque chose d'exceptionnel en tant que chef de mission. On prend le temps d'écouter. J'adore cet
0: J'ai des frissons.
1: Donc, Jeux olympiques de Paris 2024, vous êtes chef de mission, vous voyez le relais canadien masculin remporter l'or pour la première fois depuis votre propre victoire en 96.
0: Ouais.
1: Est-ce que la réaction est différente pour le chef de mission et pour l'athlète qui détenait le record?
0: C'est la sensation, c'était bizarre, là. C'était euphorique, c'était malade. Après ça, je me suis dit, ben, si quelqu'un avait écrit un scénario, peut-être que j'aurais peut-être même pas cru. 28 ans plus tard, je me retrouve chef de mission devant, la veille, j'ai envoyé un message au gars. Go, go, go, moi j'y crois. Le lendemain, devant moi, avant que Aaron Brown, notre premier coureur, aille se placer, je lui fais un signe. Si vous voyez une image qui fait un signe de, comment t'appelles ça, de salutation?
1: Oui, une espèce de salut militaire.
0: Salut militaire.
1: Que vous
0: faites. Il me voyait parce que je criais avec le drapeau canadien et je regarde là, on gagne la médaille d'or puis je suis chef de mission avec mes boys. C'est.
1: Puis il n'y a pas une partie de vous qui se dit ah, oh, c'est plus moi le dernier détenteur.
0: Non,
1: de cette
0: c'était. J'étais tellement content. Sais-tu qu'est-ce que j'ai dit à ma retraite en 2002?
1: Quoi donc?
0: J'ai dit je veux que mon record soit battu. Puis, un Canadien, évidemment. J'ai dit, j'espère que ça va être un Québécois, même Montréalais, que même si moi, je peux l'aider à le battre, je vais le faire. Il y a de mes amis qui m'ont dit, non, t'es pas sérieux. J'ai dit, absolument, je suis sérieux. Moi, tout ce que j'ai fait avant, c'est fait. Puis, André Degrasse, un moment donné, au championnat canadien, j'étais sur la ligne d'arrivée, il y a la zone VIP, j'avais un verre de champagne. Puis je dis, il y avait sa mère qui était à côté de moi, je vous jure. Puis je dis, je pense qu'il va avoir le record là, je vais le célébrer.
1: Wow.
0: Puis il l'a pas fait malheureusement. Je l'ai encore, mais à quoi ça me sert ce record là?
1: Vous êtes vraiment là pour encourager la relève. C'était vrai avec la fondation qui clôt son existence demain.
0: Ouais.
1: C'est vrai avec vos conférences. C'est vrai dans votre travail donc de chef de mission ou juste de femme de coureur.
0: Ouais.
1: Mais je me demande, est-ce que le Canada, lui, est aussi présent pour ses athlètes? Une médaille d'or ici rapporte environ 25 000 $. Dans d'autres pays, c'est davantage 100 000 $.
0: Mm-hmm.
1: Est-ce que la performance est récompensée à la hauteur de l'effort pour les athlètes d'aujourd'hui, Brémy Serin?
0: C'est sûr que non. C'est sûr que non. Je vais vous dire que tout ce que ça représente, justement, pour... oui, on le fait pour nous aussi, d'abord. Mais il y a une fierté aussi quand on regarde le drapeau canadien. C'est fou. L'effort que ça prend,

0: investissement que ça, ça coûte énormément cher. Là. Moi, c'est déjà dans mon temps, j'aime pas dire dans mon temps, là, je dépensais facilement 75 000 par année.
1: Wow, pour l'exercice.
0: Pour l'exercice, pour l'entraînement. Mais oui, parce que j'allais souvent en camp d'entraînement. Moi, dans ce temps-là, c'était à Austin, Texas. Puis j'avais mon. T'avais l'entraîneur, t'avais le massothérapeute. Et même ici aussi, en termes de prévention, massage, chiro, tout ça, je le faisais. Il y a des gens qui me disent oh, c'est une caprice. Je dis mais t'as vu l'entraînement que je dois faire?
1: Mm-hmm.
0: Comment je vais faire pour récupérer, pour le lendemain d'être frais?
1: Puis comment vous expliquez qu'ici, on ne soutienne pas les athlètes autant que d'autres pays?
0: Ça, plus récemment, il y a eu beaucoup de pression par rapport vers les gouvernements. Je sais qu'il y a eu récemment que le gouvernement a débloqué des millions pour le sport en général. Mais jusqu'à maintenant, j'ai pas fouillé non plus pour voir spécifiquement, si j'étais donc athlète aujourd'hui, c'est quoi l'impact que ça aurait sur moi. Est-ce que j'ai 10 000 de plus? Est-ce que j'ai 30 000 de plus pendant le train? J'ai pas fait cet exercice-là. Puis il y a aucun athlète qui l'a dit encore. Fait que je sais pas.
1: Mais certainement qu'on pourrait accompagner davantage les
0: Absolument.
1: Athlètes qui font rayonner leur pays comme
0: Absolument.
1: Ça à chaque Jeux olympiques.
0: Ouais.
1: Ben non, j'ai pas le temps de te poser d'autres questions. C'est dommage, hein? J'en avais plein d'autres, Bruny Surin.
0: Ah ben demain encore, dernière édition.
1: On s'appellera demain après votre dernier gala de la Fondation Bruny Surin pour savoir comment ça s'est passé.
0: Eh oui.
1: Pour plus de renseignements là-dessus ou sur l'Académie de sprint Bruny Surin, on peut visiter le www.surin.ca. C'était vraiment chouette de parler avec vous ce matin.
0: C'est un plaisir. Merci beaucoup.
1: Merci à vous.

0: Parce qu'on mange souvent, si on est chanceux, chanceuse, puis que ça finit par relever de l'automatisme, chaque semaine, on vous propose de mieux comprendre l'histoire de ce qui se trouve dans votre assiette avec Florence Gagnon-Brouillet, historienne spécialiste de l'alimentation, et Stéphanie Côté, nutritionniste, autrice et conférencière. Salut à vous deux!
1: Salut!
0: Bonjour, on retrouve le duo. Oh, bonjour, non! Oh,
1: ça donne le ton.
0: Oui, c'est ça, vous annoncez vos couleurs, Florence. Ben, allez-y, de quoi vous allez nous parler aujourd'hui en français, j'espère, parce que
1: oui, absolument.
0: Mon duo lingo d'italien date de quelques années.
1: J'aurai quelques défis quand même au courant de cette chronique, mais quand même, on parle en fait d'influence italienne, mais aussi de rencontres entre deux cultures, hein, donc la nôtre et celle de l'Italie.
0: Oh, j'aime ça. Et de votre côté, Stéphanie?
2: Un petit lien avec l'Italie, mais si vous pensez que la tomate vient de l'Italie, je vous annonce que vous allez apprendre quelque chose. On va parler de tomate.
0: Il me semble que dans mes années de génie en herbe, on m'a appris d'où venait la tomate, mais je suis pas certaine de l'information.
2: Vous avez quelques minutes pour y penser.
0: Oh, il y a comme un coin de mon cerveau qui a envie de répondre quelque chose, mais c'est propre. Probablement faux. On va commencer à l'épicerie Milano, si vous le voulez bien, avec Giuseppe Mafioli en entrevue pour l'émission Au jour le jour en 1983.
3: Est-ce que vous croyez qu'ici, on peut faire un repas italien avec ce qu'on trouve dans ce...
4: Ah oui, nous sommes en Italie, c'est ça, une petite Italie. On peut acheter quelque chose pour faire quelque chose qu'on fait aussi en Italie.
0: Donc, nous sommes en Italie, même si nous sommes à Montréal, en 1983 déjà. Alors, c'est pas d'hier qu'on cherche des produits italiens. Florence, pour comprendre l'histoire des influences italiennes sur notre cuisine, faut commencer par quoi?
1: Ben, faut d'abord commencer par l'immigration italienne, hein, parce que oui, on pourrait parler d'importation, mais on doit quand même toutes ces influences-là à ceux qui les ont apportées avec eux. Puis, si on se réfère en fait au musée canadien de l'immigration, qui nous offre un aperçu très concis, on a trois vagues principales d'immigration italienne. La première débute en 1870 et s'arrête à la Première Guerre mondiale en 1914. La deuxième se situe pendant la Grande Dépression, donc 1920-1930. Et la principale, celle qui aura vraiment eu le plus d'influence, on va dire, dans nos chaumières, dans notre espace domestique, c'est la troisième qui débute en 1950. Et ce qu'il faut savoir, c'est que c'est initialement considéré hein, comme une immigration par des personnes qui sont considérées comme ennemies. Hein. On s'attache au régime fasciste de Mussolini. La Deuxième Guerre mondiale vient de se terminer, donc il y a encore...
0: Oui, il y a eu des grandes tensions entre Exactement. Les immigrants italiens puis les Québécois, Québécoises notamment.
1: Exactement. Donc, il va falloir attendre la levée des restrictions, hein, parce qu'il y a eu de nombreuses restrictions sur l'immigration au Canada, même si on le décrit comme un pays d'accueil. Et donc, c'est vraiment à partir de 1950-1960 qu'on a une immigration massive, surtout à Toronto, Montréal et Vancouver, hein, qui vont vraiment devenir des centres importants où on va retrouver ce genre de petite Italie. Et avec eux, ces immigrants vont non seulement apporter l'égalité, on va dire, des connaissances, mais clandestinement aussi, quelques semences de fruits et légumes. Hmm. Ça, c'est mon genre de délit, je le dirais pas trop fort, mais d'essayer de vouloir rapporter un petit bout de chez soi pour pouvoir cultiver un peu la nostalgie hein, une fois rendu dans le pays d'accueil.
0: Si on est obligé de commettre un crime, j'avoue que c'est un bon choix.
1: Oui, c'est ça.
2: Ça devait être un crime dans ces années-là, par contre.
0: Pensez-vous, Stéphanie?
2: Si
0: vous
2: pas.
0: Êtes avocat ou avocate spécialisée en histoire de l'alimentation,
2: ouais, j'avais en tête peut-être plus le début des années 1900, peut-être qu'il y avait ce genre de réglementation-là.
1: Ouais, 1950-60, mais bon, donc au-delà de ces petits jardins domestiques qui vont être cultivés, les immigrants italiens vont vraiment changer notre paysage gastronomique, soit par les restaurants, les épiceries, hein, on pense justement à la petite capsule qu'on vient d'écouter, les entreprises d'importation, mais aussi vraiment l'agro-industrie. Et là, je pense à Pastene, Catelli, et Boyardi.
0: Oui, des compagnies authentiquement italiennes ou pas?
1: Ben, c'est une question que j'ai envie de vous poser. Si on se penche sur Boyardi, et là, je fais un clin d'œil à mon frère qui espérait tellement les samedis midi où ma mère ne cuisinait pas pour ouvrir une canne de chef Boyardi.
0: J'ai des bons souvenirs, moi aussi. J'ai l'impression que Boyardi, c'est pas italien.
1: Parce ce n'est pas italien.
0: Ben oui, ça finit pas par D-E-E en plus.
1: Ben non, en fait, c'est italien. C'est vraiment un Italien qui a fondé cette entreprise. Il s'appelait Boyardi. Sauf que pour être capable de le faire accepter, on a changé la manière de l'écrire.
0: Ah, voilà.
1: Mais c'est une entreprise qui est située aux États-Unis. Mm-hmm. Donc là... Pour ce qui est de Pastene, en fait, Pastene, c'est aussi fondé en 1874 par un immigrant italien, Luigi Pastene, et va s'installer aux États-Unis, mais on a une division canadienne. Okay. Donc, on va importer parfois des produits italiens, mais on va aussi utiliser des produits canadiens comme nos fameuses tomates qu'on va finir par produire. Mm-hmm. Et finalement, Catelli,
2: je dirais que c'est canadien, moi.
0: Moi, j'ai envie de dire que c'est québécois.
1: Ben non, c'est ben d'une certaine manière, vous avez toutes les deux raisons. C'est canadien, québécois. Ah. En fait, on parle plus de Montréal.
2: Oh, wow.
1: Catelli, en fait, a été fondée en 1867 par Carlo Onorato Catelli et qui va initier cette première fabrique de pâtes dans le vieux Montréal.
0: Ah ouais.
1: Ouais, mais que ça va être produit avec le blé dur canadien. Donc bref, on a des beaux exemples de gens qui vont initier des entreprises, mais faut savoir que c'est pas parce qu'on retrouve ces produits-là sur les tablettes qu'ils vont être nécessairement acceptés. Et toutes ces influences, faut le voir comme un long processus.
0: Mais qu'est-ce que vous voulez dire, Florence, par qu'ils ne seront pas nécessairement acceptés?
1: Ben, il y a toujours une hiérarchisation dans les différents types de cuisine d'influence, on peut dire ethnique ou multiculturelle, surtout si on se replonge au 20e siècle. D'abord, ça va parfois être considéré comme une sous-cuisine. Et pour certains immigrants, on a des témoignages. Donc, il y a un certain Luigi Pinacchio, donc pas Pinocchio, qui va rapporter qu'au milieu du 20e siècle, certains enfants issus de l'immigration souhaitaient que leurs parents leur préparent le fameux sandwich beurre d'arachide confiture, plutôt que leur traditionnel sandwich mortadella et provolone.
0: On dirait que c'est dur à imaginer aujourd'hui, non? Qu'on regardait de haut la cuisine italienne au Québec?
1: Absolument, parce que en fait, nous, c'est tellement imprégné, c'est tellement inscrit aussi dans nos habitudes de consommation. Mais ce qu'il faut savoir, c'est que le rejet d'une culture alimentaire, c'est pas seulement par le goût ou les ingrédients. Ça passe aussi par l'odeur. Donc, nous, on était habitués aux petits cheddar doux pour les palais un peu timides des Québécois et des Canadiens. Et donc, ce rejet-là, il va passer non seulement par les mets, mais aussi par les odeurs, les textures, les couleurs. Bref, plusieurs éléments. Et là, dans toute cette forme de tension et d'acceptation, progressivement, surtout à partir de 1960, on va voir quand même apparaître 5 fois plus de recettes dites ethniques dans les magazines féminins. Donc ça, c'est une bonne nouvelle. On va encourager les ménagères à essayer, à innover. Et en fait, on va avoir différentes manières d'innover. D'abord, il y a quand même la restauration qui va nous permettre de s'accoutumer un peu à ces saveurs-là. Mais pour faire encore une fois accepter le produit, on va, par exemple, renommer la fameuse tradition du service italien, antipasto, primo, secondo, qui est en fait une espèce d'entrée. Ensuite, on a le premier plat qui est les pâtes, le deuxième qui est la viande et finalement le dolce. Eh bien, pour essayer de le rendre plus digeste pour nos fameux Canadiens, on va l'appeler le souper de luxe.
0: Oh oui.
1: Donc dans l'appellation,
0: pas cette expression-là.
1: Absolument, c'est en fait Genesio Cioni qui a été propriétaire du premier restaurant italien de Calgary qui a fait
0: de luxe.
1: Oui, exactement. Puis, pour terminer, en fait, dans les maisonnées, on a pratiqué ce qu'on appelle l'art de la substitution. Et là, j'entends déjà la nonna ou les nonnées s'indigner, et je nous en excuse, mais en même temps, c'est ce genre de pratique qui permet de s'ouvrir à la cuisine italienne. On va, par exemple, produire la pizza, mais pour la sauce, on va faire un mélange de soupe tomate en canne avec du ketchup. Pour le spaghetti, attention, nous allons cuire les pâtes 15 à 20 minutes.
0: Non,
1: j'en profite pour offrir mes sincères condoléances à la cuisson al dente. Donc ça, on est en 1960. Et en rafale, remplacer la ricotta par du fromage cottage. Utiliser la fameuse sauce anglaise qui commence par W et dont personne ne doit ou ne peut prononcer le nom. Je m'essaie même pas.
0: C'est drôle. Stéphanie, êtes-vous capable?
2: Moi, je suis chère.
0: C'est moyennement réussi. On fait quoi avec la sauce W?
1: En fait, c'est pour ajouter un peu plus de piquant. Mais on sait très bien que dans la tradition italienne, cette sauce n'est
0: pas
1: utilisée. Donc, en fait, on essaie vraiment de trouver des substituts ou des choses, des produits qu'on a sur nos étagères qui peuvent donner l'impression d'authenticité.
0: Mais je comprends qu'on soit débrouillarde parce que là, on parle des ménagères, parce qu'on n'a pas les ingrédients nécessaires pour recréer une recette italienne. Mais à partir de quel moment est-ce qu'on commence à être fasciné pour vrai par la cuisine italienne? Et à vouloir faire nos pâtes, puis à vouloir reproduire le cacio e pepe. C'est à partir de quel moment on essaie d'honorer notre manière, la véritable cuisine italienne au pays?
1: Mais ça, c'est une bonne question, Rosémie, que tu poses, parce que c'est quoi vraiment honorer la cuisine italienne? Puis ça soulève, ça suggère toutes des questions sur l'authenticité. Qu'est-ce que l'authenticité?
0: C'est une bonne question.
1: Puis ça, en fait, c'est des questions, moi-même, que je me suis posée dans mes études avec mon mémoire. Puis en lisant, d'ailleurs, un mémoire qui s'appelle « Ma fourchette voyage », on voit que finalement, c'est impératif de... Est-ce que c'est vraiment impératif de respecter scrupuleusement l'authenticité? Puis par authenticité, est-ce que c'est d'accepter que le nom de la recette soit préservé dans la langue d'origine, mm-hmm. ou au contraire, on le traduit en français ou en anglais? Est-ce qu'on respecte aussi à 100% les ingrédients et les techniques? Puis comment ça se mesure, l'authenticité? Est-ce que ça existe? Donc en fait, je ne répondrai pas à cette question... Rosémée, je vais laisser en suspens plein de questions, mais moi, il y a quand même quelque chose que j'ai trouvé intéressant en faisant cette chronique. C'est une certaine philosophe, Lisa Elke, qui va suggérer en fait que l'impression vécue par le consommateur est cette, en fait, c'est cette impression qui est vraiment authentique. Donc, est-ce nécessaire d'aller à 100% dans le mimétisme pour vivre l'authenticité?
0: Probablement pas, mais je me dis qu'on a fait du chemin depuis la pizza Getty.
2: Oui, mais on a eu des beaux ambassadeurs de la cuisine italienne au Québec, notamment avec José Di Stasio, avec Elena Faitadante et avec Stefano aussi. Fait que je pense que ça s'est un petit peu démocratisé, puis que bon, on a apprivoisé les odeurs, sûrement aussi les techniques et la beauté de la cuisine italienne qui est fraîche, qui est simple. Donc je pense qu'elle avait tout pour nous charmer.
0: Absolument.
1: Elle avait tout pour nous charmer, mais ce qui est intéressant, c'est, puis là, tu te dis qu'on avait des bons ambassadeurs, mais c'est quand on voit qu'il y a des adaptations régionales, que ça, c'est un indicateur comme quoi ça devient pleinement intégré dans nos habitudes de consommation. Donc, par exemple, si je prends l'exemple de la pizza, à Montréal, on a la pizza style montréalaise, qui est un carré de pizza servi froid. En Nouvelle-Écosse, on a la Pictou County Style Pizza, qui est faite à base de sauce brune épicée. Québec, ouais, c'est le fameux pizza Getty. Et en Ontario, on a le style Windsor, hein, avec des champignons en canne et la fameuse pizza hawaïenne avec des ananas en 1962. Donc, tout ça, c'est un bon indicateur comme quoi on allait vers éventuellement la reconnaissance des traditions.
0: C'est super intéressant. J'aime ça quand vous nous apportez beaucoup d'informations, mais aussi des questions avec lesquelles repartir, Florence Gagnon-Brouillet. Et je souligne qu'on a reçu un message sur la bulle de conversation de l'application Radio-Canada Audio qui nous propose, à la suite de notre boutade, que de rapporter des semences au Canada serait un moins grave délit, qu'on pourrait inviter un membre de l'Agence canadienne d'inspection des aliments pour parler de sécurité de nos chaînes d'alimentation. Évidemment, j'ai dit, si j'étais obligée de commettre un crime, c'est peut-être celui-là que je choisirais, mais je n'invite personne à traverser les douanes avec des graines de légumes.
5: Les tomates, c'est votre spécialité à vous, là?
6: Oui.
5: Vous les cultivez chez vous?
6: On les cultive nous autres même.
5: Ça, c'est une variété qu'on ne voit pas souvent.
6: Oh, c'est une variété qui dure depuis plusieurs années. Probable que c'est importé d'Italie.
5: Parce que vous avez beaucoup de gens qui achètent des grosses quantités pour faire des conserves.
6: Ah oui, ah oui. À ce temps-ci, là, ouais. Ils achètent ça par 200 même 300 bois.
0: On reste dans la thématique avec Aline Desjardins en entrevue avec des marchandes du marché Jean Talon pour l'émission Femmes d'aujourd'hui en 1968. Parce que, bon, influence italienne, on a parlé de pizza, on a parlé de sauce Worcestershire. maintenant, parlons de tomates qu'on aime depuis longtemps puis qu'on aime beaucoup, Stéphanie Côté.
2: Depuis longtemps, puis même à travers le monde, la tomate est dans le top 10 des aliments les plus produits sur la planète et le légume le plus populaire après la pomme de terre. Donc, ça en dit long. Et là, je ne sais pas si vous avez remarqué, j'ai dit le légume le plus populaire.
0: Mais oui, ça, c'est sujet de débat.
2: Oui, c'est sujet
0: parce
2: de débat.
0: Parce que dans ma tête, c'est un fruit, là, une tomate. Les gens intéressants, ils disent ça, c'est pas un légume, c'est un fruit.
2: Ouais, oui, c'est ça. Intéressant.
1: Je ne peux pas me donner des grands airs, mais il me semble qu'on dit que c'est un solanacée.
2: Oui, si on veut aller... Oui, ça, t'es trop cultivé,
0: c'est quoi,
2: Florence.
0: C'est un solanacée. Il y a personne qui dit c'est pas un fruit, c'est pas un légume, c'est un solanacée.
2: C'est beaucoup de culture, ça. Oui, si on veut aller vraiment là, dans les détails botaniques, ce serait ça. Mais botaniquement parlant, effectivement, la tomate est un fruit parce qu'elle est le résultat de la pollinisation d'une fleur puis elle contient les graines pour se reproduire. Mais culinairement parlant, on parle d'un légume. Donc... Légumes, fruits, est-ce que c'est...
0: Mais j'ai besoin de comprendre, culinairement parlant, on parle d'un légume, qu'est-ce que vous voulez dire,
2: on l'utilise,
0: Stéphanie?
2: Comme un légume. Ah. D'ailleurs, pour imaginer cela, le journaliste et musicien britannique Miles Kingston a dit un jour, « La connaissance est de savoir qu'une tomate est un fruit. La sagesse, elle, est d'éviter de l'inclure dans une salade de fruits. » Et, pour faire du chemin sur ce qu'on vient de dire, mon collègue et ami Bernard Lavallée écrit dans son livre, « La sagesse, c'est aussi d'avoir appris que ça fait un peu prétentieux de dire aux

0: Jean, non, c'est pas un légume, c'est un fruit.
1: Ah, je pensais la même chose. Bravo, Bernard.
0: Donc, elle vient d'où, la tomate? Est-ce qu'elle vient d'Italie ou elle vient d'ailleurs, selon vous?
1: Mais est-ce qu'elle viendrait d'Espagne? Je ne sais pas pourquoi j'ai ça dans ma tête.
2: J'ai-tu le droit de...
1: Ben oui, Florence, oui. Gagner encore une fois cette ronde.
2: Yes! Amérique du Sud.
0: Exactement, exactement. Un morceau de robot pour Florence.
1: Bravo.
0: Youpi. Elle vient d'Amérique du Sud, la côte ouest d'Amérique du Sud, donc de l'Équateur jusqu'au nord du Chili en passant par le Pérou, parce que ça date de très, très longtemps. Ça, c'est la tomate sauvage, vient de cet endroit-là. Et comment elle est arrivée un jour en Europe, comment elle est arrivée un jour au Canada? En fait, un des premiers à avoir fait, à avoir déménagé la tomate, donc à être reparti avec des petites graines de tomate, c'était un Espagnol, probablement. En fait, c'est que le conquistador Hernán Cortés, qui a conquis Tenochtitlan, a remarqué qu'il y avait des tomates qui étaient présentes et que les Aztèques l'appelaient tomato, probablement à l'origine du mot tomate en espagnol. C'est pas encore clair qui a rapporté la tomate en Europe. Est-ce que ce sont des Espagnols, des Italiens?
1: Ben c'est ça. Je tiens quand même à dire que là, il y a Cortés dans l'histoire. Donc, l'Espagne, c'était pas la bonne réponse, mais c'était pas complètement farfelu.
0: Vraiment pas.
1: Je suis super compétitive dans les quiz. Vous pourrez le remarquer.
0: Oui, on était très proches. Donc, est-ce que c'est en Italie ou en Espagne que c'est arrivé premièrement en Europe? Ce n'est pas clair. Cela dit, la première mention de la tomate en Europe là, dans des écrits date de 1544 par un botaniste et médecin italien. Cela dit, il décrivait la tomate comme une espèce de mandragore. Là, si on pousse un peu, la mandragore, c'est toxique et c'est associé à la sorcellerie. On se rappelle Harry Potter un peu avec la mandragore, je trouve.
2: Absolument.
0: Donc, pendant longtemps, la réputation de la tomate a été teintée par cette description que ce botaniste et médecin italien en a fait.
1: Est-ce qu'on la pense empoisonnée?
0: Pendant un certain temps, on pensait qu'elle était toxique, du moins. En fait, ça a pris une dizaine d'années avant que ce médecin et botaniste-là rectifie un peu son tir et en parle dans un autre ouvrage et qui la nomme notamment pomidoro pour pomme dorée. Donc, ce qui fait qu'aujourd'hui encore, en italien, on appelle la tomate...
1: Pomodoro?
0: Ben oui, votre Duolingo est encore présent. Donc, la tomate a donc commencé ainsi à se répandre, notamment en Italie, en Espagne, pour être vraiment plus consommée au 17e siècle, mais ça a tardé grandement, notamment en France, en Angleterre, où sa réputation de plante toxique la poursuivait. Elle avait la peau dure. Et là, la tomate était davantage considérée comme une plante ornementale, davantage une curiosité. Maintenant, comment est-ce que la tomate est arrivée au Canada, selon vous? Par les Européens ou... En fait, ce qu'on pense, ce qui est écrit notamment dans le livre « Les tomates du Québec » qui est écrit par Bernard Lavallée, on apprend que les tomates auraient monté du sud, donc de l'Amérique du Sud, vers le nord, vers chez nous, au Canada, en traversant tous les États-Unis, de la pointe de la Floride, en montant la côte est.
1: Donc, pas du tout les colons européens, même si la tomate était déjà en Europe.
0: Non, ce n'est pas par là que la tomate est arrivée. Cela dit, oui, plusieurs années plus tard, puis on en reparlera, la popularisation de la tomate, par exemple, a grandement été aidée là, par les Italiens, notamment, qui sont arrivés au Québec.
1: OK.
0: Ouais, mais donc,
2: si je peux me permettre, Stéphanie, dans l'histoire, hein, on parle des semences clandestines. Il y en a des fois qui n'ont même pas besoin de voyageurs pour décider de voyager. Elles sont autonomes et décident de se greffer, on va dire, sur des sacs, des choses comme ça. Elles vont finalement arriver à une destination. Puis c'est comme ça, des fois, qu'il y a vraiment une forme de diffusion de certaines variétés à travers le monde pendant les grandes explorations.
0: Très bon point.
1: La semence autonome, c'est un guide que je lirai. Quelqu'un doit l'écrire.
0: Oui, ça a contribué à la propagation de la tomate, probablement. Mais au Québec, notamment, ça a pris des années. T'sais, en Nouvelle-France, là, il n'y avait pas de tomate. Ça a pris vraiment plusieurs années vers la mi des années 1800. Donc, 1855 environ, 1850, c'est là où on a commencé à avoir les premières mentions de la tomate dans les livres de botanique, dans les livres pour la cuisine également. Et le premier livre de recettes qui a vraiment contribué là, à la propagation de la tomate, c'est un livre de recettes vers la fin des années 1800 qui servait à former les cuisinières et les ménagères partout dans la province de Québec notamment ou dans le pays. Donc c'est là où la popularisation de la tomate
1: c'est
0: a vraiment pris un
1: grand coup. Vraiment plus récent que ce que je croyais étant donné la popularité de la tomate dans notre cuisine.
0: Oui, mais c'est vraiment...
1: On l'a adopté donc très rapidement.
0: Très rapidement. Au tournant du 20e siècle, il y a vraiment eu, là, ça a éclaté la popularisation de la tomate parce que, en fait, de plusieurs hypothèses. Premièrement, l'influence américaine. À une certaine époque, il y a des Québécois qui étaient allés travailler aux États-Unis.

0: Et dans leur retour au Québec, on rapportait avec eux la tomate et les usages de la tomate, ça vers la fin des années 1800, début 1900. Il y a aussi la première vague de l'immigration italienne qui a contribué aussi à apporter la tomate et ses usages, donc vers la fin des années 1880, ça aussi. Et aussi la conserverie. Donc, le fait de faire des conserves, ça a vraiment changé la donne. Parce que tout d'un coup, la tomate qui était disponible seulement quelques semaines, quelques mois par année, devenait disponible à l'année. Donc, c'était un aliment qui était économique, qui était polyvalent, qui pouvait être disponible dans, en fait, qui était présent dans toutes les cuisines. Et donc, la tomate, avec plein de recettes, là, tomate, sauce tomate, de ketchup. Ça, ça a vraiment pris son envol à ce moment-là avec les conserves.
1: Est-ce qu'on parle des mêmes tomates qu'aujourd'hui?
0: Il y a eu des centaines de variétés de tomates qui se sont développées avec le temps, notamment Florence le mentionnait, avec une espèce de pollinisation, comment vous le disiez?
1: Là? Autonome. Oui, la semence autonome. On rappelle le titre de notre ouvrage, L'écriture est en cours.
0: Oui,
2: je vais m'y atteler.
1: Merci, Florence.
0: Puis, il y a aussi la pollinisation libre. Je ne sais pas si c'est différent, mais plus par les insectes, le vent, et vraiment comment ça pouvait se faire dans les champs là, de transférer comme ça du pollen. Puis aussi, l'humain qui a voulu, à un moment donné, améliorer ses plants de tomates. Mm-hmm. Tu sais, quand on a plusieurs plants de tomates, qu'il n'y en a jamais deux exactement pareils, des fruits sont différents d'une plante à l'autre. Donc, quand on sélectionnait nos fruits préférés de notre plant préféré et qu'on replantait ces graines-là, ben tranquillement, avec le temps, à force de multiplier cette manœuvre-là, on obtenait des variétés qui étaient différentes. Donc, imaginez vous le faire, mais des milliers, voire des millions de personnes faire la même chose en même temps. Ça donne lieu à des centaines de variétés de tomates différentes et notamment une petite bible pour ceux qui s'intéressent à l'histoire de la tomate et aux différentes variétés de tomates, notamment celles qu'on dit maintenant ancestrales. Le livre de Bernard Lavallée, Les tomates du Québec, leur histoire et leur culture. Là-dedans, Bernard décrit une centaine de variétés de tomates. Et la tristesse là-dedans, c'est que elle n'existe plus. La grande majorité de ces variétés n'existe plus aujourd'hui. T'sais, avec le temps, on a voulu sélectionner des tomates qui étaient rouges parfaites, qui étaient rondes parfaites, qui étaient fermes parfaites. Et ce qui fait que il y a beaucoup de tomates qui se sont perdues avec le temps. Il existe certaines semences là, de tomates ancestrales, donc je vous invite à mettre la main là-dessus si vous avez l'occasion pour les faire durer, pour leur donner, pour prolonger leur vie.
1: C'était une fascinante plongée dans l'histoire de notre alimentation. J'aime tellement ça quand vous m'apprenez des choses.
2: Florence, c'est le fun, mais c'est bon. Peux-tu faire une micro-intervention pour en ajouter une couche, comme on dit?
1: Oui, il reste 40 secondes.
2: Ah, c'est parfait, j'ai le temps. rapidement, en fait, cette question-là, en fait, de la préservation des semences patrimoniales, c'est que les plus vieilles sélections, les plus vieilles semences sont souvent plus propices aux maladies.
1: Ah. Hein,
2: donc, ces légumes, ces fruits, contrairement aux arbustes fruitiers qui, eux, sont plus robustes, là, on peut avoir des plus anciennes variétés.
1: Bon, une information de plus. Merci beaucoup, Florence Gagnon-Brouillet et Stéphanie Côté. À très bientôt.
0: À très bientôt.
1: Nous, on se retrouve après le bulletin de nouvelles pour se réinventer une vie puis apprendre à mieux aimer les gens qui nous aiment pas. Gros mandat!
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5: Bonsoir, ici Marc-Antoine Leblanc. Voici vos informations. Le Québec perd un monument. Marc Messier s'est éteint à 78 ans à la suite d'une brève maladie. L'annonce de son décès a provoqué une onde de choc, tant dans le monde culturel que politique. La première ministre Christine Fréchette a déclaré qu'il était l'un de ses acteurs préférés et a ajouté qu'il avait le talent rare de faire rire, d'émouvoir et de rassembler. L'acteur et comédien Marcel Gauthier a partagé la scène avec Marc Messier pendant 38 ans avec la pièce Brou.
6: On va retenir que c'était un grand acteur, aimé du public, adoré du public. J'ai pu le vérifier à chaque soir, partout où on est allé, le public adorait Marc. Alors, il mérite tout ça, il a fait une superbe carrière. Il a aimé chaque instant parce qu'il adorait travailler, il adorait jouer des personnages.
5: Marc Messier a aussi marqué le paysage culturel avec des rôles marquants, notamment au cinéma dans Les Boys ou encore à la télé dans L'Anse et Comte et La Petite Vie. Des collègues, des proches et des politiciens ont rendu hommage au policier Mohamed Lamine Ben Redouane lors d'une cérémonie au Centre Bell. L'agent du service de police de la ville de Montréal est mort dans une fusillade le 22 juin dernier dans le quartier Côte-des-Neiges. Avant la cérémonie, un imposant cortège funéraire a parcouru les rues de la ville. Plusieurs des personnes qui ont pris la parole ont salué le courage et le sacrifice du policier de 34 ans. Le directeur du SPVM, Fadi Daguerre, a livré un témoignage émouvant en s'adressant directement à la famille de l'agent.
7: À toi son fils, qui n'a pas encore 3 ans. À toi son enfant. Un être qui peut être un jour, regardez-vous cette cérémonie. Je m'excuse de ne pas avoir été capable de vous rappeler votre papa.
5: La fusillade a aussi coûté la vie à un passant de 68 ans. Le tireur a été abattu par la police. Une vaste opération policière internationale contre des réseaux criminels indiens a mené à l'arrestation de 24 suspects, dont 3 au Canada. Ces personnes sont soupçonnées de trafic de drogue, d'extorsion, d'enlèvement et de meurtre. Selon les autorités américaines, un de ces groupes serait lié à l'assassinat du leader sikh Hardeep Singh Nijjar en Colombie-Britannique en 2023. Francis Plourde.
8: L'opération Hardball est le fruit d'une collaboration sans précédent entre les États-Unis, le Canada et l'Europe. Les individus arrêtés font partie d'un réseau international parmi les plus cruels et les plus organisés, souligne le commissaire de la GRC, Mike Duhem. Leurs crimes incluent entre autres du trafic de drogue, des kidnappings, de l'extorsion et des meurtres. Développement majeur au Canada, Lawrence Bishnoi, chef d'un gang déclaré terroriste par Ottawa, ainsi que son lieutenant nord-américain Goldie Brar, sont formellement accusés d'avoir commandité l'assassinat du leader indépendantiste sikh Hardeep Singh Nijjar à Surrey en juin 2023, confirme aussi le premier procureur adjoint des États-Unis pour le district central de la Californie, Billy Sealy. Pour la procureure générale de Colombie-Britannique, Nikki Sharma, cette coopération internationale montre aux gangs criminels que leurs crimes ne resteront pas impunis. Ici, le ministre fédéral de la Justice, Sean Fraser, parle d'une journée extraordinaire pour la sécurité des Britanno-Colombiens. Le porte-parole de la Fédération Sikh du Canada, Moninder Singh, réclame de son côté la création d'une commission d'enquête publique sur l'implication du gouvernement indien dans l'assassinat d'Hardeep Singh Nijjar. Tant que la lumière ne sera pas faite, nous ne saurons pas, dit-il, à quel point les Canadiens sont en sécurité chez eux. Ici Francis Plourde, Radio-Canada, Vancouver.
5: En terminant, le Centre européen pour les prévisions météorologiques à moyen terme s'attend à ce que le prochain épisode d'El Niño batte des records d'intensité. Ce phénomène climatique devrait culminer entre juillet et septembre et se traduire par des risques accrus d'inondations et de sécheresses dans certaines régions du monde. Le reportage de Mélisse Roumi.
9: El Niño est un phénomène naturel irrégulier qui a lieu tous les 2 à 7 ans. Il se traduit par un changement atmosphérique qui réchauffe la surface de l'océan Pacifique et influence le climat, comme l'explique le météorologue à Météo-Média, Patrick de Bellefeuille.
10: Puisque la Terre est recouverte à 71% d'eau, les étendues d'eau ont un impact sur le climat. Si on modifie la température de l'eau, on modifie nécessairement son impact sur l'atmosphère et sur le climat.
9: El Niño entraîne des perturbations qui, combinées à celles du réchauffement climatique, donnent lieu à une météo extrême et qui se ressent partout sur le globe. Le climatologue et professeur à l'Université de Liège, Xavier Faitwise.
11: En Australie, il va faire sec. En Amérique du Sud, il va faire humide. En Chine, on le voit pour le moment, il faut s'attendre à des records de pluie et des inondations. En Indonésie, des sécheresses. Et donc, les impacts liés à El Niño plus le changement climatique qui exacerbe tous ces extrêmes climatiques, il faut s'attendre en automne ici à avoir toute une série de records, soit d'inondations, soit de sécheresses un peu partout dans le monde.
9: Selon le chercheur au Centre canadien de la modélisation et de l'analyse climatique Nathan Gillet, les effets au Canada se ressentiront davantage cet hiver.
12: On prévoit les conditions plus chaudes que normales dans une grande partie du pays, alors en particulier dans l'ouest et sur les prairies.
9: L'impact d'El Niño, ajouté à ceux du changement climatique, pourrait faire de 2027 une année record en termes de température, prévoient les experts. Ici Maëlys Roumi, Radio-Canada, Montréal.
5: Voilà, c'était vos informations. Passez une excellente soirée à notre antenne.

0: écoutez Point de repère. Je m'appelle Rosemie Autonne-Témorin. Puis dans quelques minutes, je vous propose de découvrir ce qui arrive quand on réalise le fantasme de changer de vie. Pas vrai. Mais d'abord, on va apprendre à mieux aimer les personnes qui sont dans cette vie qui est la nôtre. Je retrouve avec joie la psychologue Rosemarie Charret et le poète-philosophe Christian Vézina pour une nouvelle séance d'amour. Cette semaine, j'essaie de renouveler mon vocabulaire de semaine en semaine. Pas toujours facile. Hein?
1: Non, effectivement, on a de la misère, nous autres aussi.
0: Sérieusement, j'innove. Donc, une séance d'amour cette semaine dans laquelle on va s'attaquer à un vaste chantier. C'est une idée qui nous vient de Rosemarie. On va se demander comment mieux aimer les gens qui nous aiment pas puis ceux qui nous aiment trop. Si vous nous avez proposé ça, Rosemarie, j'imagine que c'est parce que ce sont des défis que vous avez déjà vus en clinique?
2: En clinique et dans la vie, comme tout le monde. Parce que si vous dites à quelqu'un, « Tu penses-tu qu'on peut être aimé de tout le monde? » Tout le monde va dire non, ben non à ça. Ça, c'est l'aspect cognitif, intellectuel de la chose. Si vous dites à quelqu'un, « Un tel t'aime pas. »
0: Ah, oh, c'est dur.
2: Comment ça se fait que s'il n'y a pas de connexion entre ça? Parce que normalement, si je crois sincèrement qu'on ne peut pas être aimé de tout le monde, ça ne devrait pas me déranger s'il y a une personne qui n'aime pas. Ben, la première chose, c'est évidemment, quel est le rôle de cette personne-là dans ma vie? Est-ce que c'est quelqu'un dont je suis amoureuse? Puis qui m'aime pas.
0: Ça, c'est
2: plus dur. Si c'est un patron qui aime les autres, mais qui m'aime pas. Si c'est un parent, si c'est un enfant, si c'est bon.
0: Puis c'est intéressant parce que dans plusieurs de ces cas de figure, ben, on est un peu pogné. Il faut développer une relation avec cette personne-là. On peut pas juste dire, ben, elle m'aime pas, tant pis. Si cette personne-là, c'est mon patron ou ma patronne, j'ai pas le choix d'essayer d'apprendre à vivre avec cette personne. Donc, à apprendre à mieux l'aimer pour répondre à la question d'une auditrice qui nous a écrit sur la bulle de conversation de l'application Radio-Canada Audio. Je ne sais pas pourquoi il faudrait que j'apprenne à mieux aimer quelqu'un qui ne m'aime pas. Des fois, on est obligé de les croiser au quotidien. Donc, c'est un peu ce qu'on va aborder ensemble. On va commencer par les gens qui ne nous aiment pas avant de parler des gens qui nous aiment trop. Christian, la question vous a fait réfléchir quand même.
1: Moi, elle m'a surprise. Contrairement à Rosemarie, je ne suis pas du métier. T'sais. Je dis, qu'est-ce que c'est que cette manchette de dernière minute? Il y aura donc des gens qui ne nous aiment pas. Nous,
0: pas vous, Christian.
1: Non, mais
0: tout
1: nous
0: monde
1: qui aimons absolument tout le monde, des gens ne nous aimeraient pas. Quelle grande surprise. J'ai trouvé la question vaste, puis je me suis dit, pour essayer de nous mettre en situation et arriver à y croire, je vais donner un exemple. On est dans une pièce où les gens sont réunis, mais par plaisir. Tout le monde est content d'être là, et puis il arrive des gens. Tout à coup, il arrive une personne, heureuse elle aussi, et, sauf qu'au moment où elle vous voit dans la pièce, une petite ombre passe devant ses yeux, les coins de sa bouche sont tout à coup fatigués, elle vous ignore, ou alors, pas tellement mieux, elle vous sert une espèce de politesse froide, une petite main molle et moite, là. Et là, on se dit, cette personne ne m'aime pas. Cette personne préférerait que je ne sois pas là. On est des êtres, les êtres humains, des animaux très, très dramatiques. Et dans la phrase « elle préférait que nous ne soyons pas là », il y a la phrase « elle préférait que nous ne soyons pas ». Ce qui est assez terrible, effectivement. Et ça a l'air excessif, mais en tant qu'extrême timide, j'ai réfléchi souvent à cette affaire-là de cette peur de l'exclusion, mais du rejet qui est totalement irrationnel.
0: Mais qui est aussi très humaine. On a abordé cet enjeu dans notre segment sur la psychologie sociale. Puis si vous croyez plus fort ou plus forte que ça, réécoutez l'émission sur Audio. C'est rare qu'on l'ait.
1: C'est ce que j'allais dire, parce que j'ai l'impression que ça, c'est pas rationnel, justement. Ça ramène à quelque chose qui est le fait qu'on est un animal grégaire et que la grégarité, c'est un outil de survie. Alors, être chassé du troupeau, c'est une menace de cet ordre-là. Alors, c'est normal que ça nous fasse beaucoup réagir, mais on va essayer ce matin de pas être trop dramatique. Et je vois deux options, moi, pour prendre ça d'une façon un peu moins dramatique. On peut se demander, cette personne-là, pourquoi elle m'accorde tant d'importance? Parce que quelqu'un qui t'évite pendant 2 heures t'accorde beaucoup d'importance. Alors, qu'est-ce que je représente pour cette personne-là? C'était déjà une question. Et peut-être que je suis de l'ordre de la rivalité. Peut-être que je ressemble à une version d'elle qu'elle n'aime plus
0: Peut-être que j'ai pas été gentille.
1: Peut-être aussi, et que je m'en rappelle même pas. Peut-être que je ressemble à quelqu'un d'autre qui a eu dans son histoire une apparition plutôt fâcheuse. Mm-hmm. Il y a tout ça.
2: Et peut-être qu'elle haït tous les philosophes, comme certains haïssent tous les psychologues.
1: Absolument.
0: Pour quelqu'un, c'est pas
1: personnel. On s'en tire assez bien. Et il y a aussi se demander, qu'est-ce qu'elle représente pour nous? Pourquoi on lui donne cette

0: blessure, de d'étonnement heureux vers l'autre. Après ça, ben c'est de la curiosité, de l'intérêt, le désir d'être avec, l'attention, la bienveillance, l'amitié, la tendresse dont on parle pas assez, hein, la tendresse, et puis le désir ultimement. Alors, dans quel segment de cette affaire-là ça frotte? C'est bien de se le demander, parce que nous aussi, on est peut-être en train d'accorder à quelqu'un une importance un peu louche, et quand on comprendra pourquoi, ben, ça va peut-être nous aider.
1: Donc, c'est intéressant parce que ces questions que vous soulevez nous ramènent beaucoup à pourquoi j'ai besoin de ressentir de l'amour de la part de cette personne-là. Pourquoi ça me dérange d'être ignorée par cette personne? Ignorée, disons que c'est le meilleur des scénarios. La personne peut aussi nous exclure, nous insulter. Alors, Rosemary, pour aimer les personnes qui nous aiment pas, faut peut-être commencer à comprendre sur quoi repose l'estime de soi.
2: Oui. Parce que si l'entièreté de mon estime de moi repose dans le regard de l'autre, et historiquement, là, dans notre développement personnel, ça a déjà été ça. Bien sûr, on s'est développé une image de nous-mêmes en fonction de l'image que les autres avaient de nous, et je dirais pour le meilleur et pour le pire.
1: Bon. Là, vous nous parlez de quoi? De la petite enfance,
2: okay. Tout ça. Quelqu'un qui a jamais été estimé, aimé, apprécié, va avoir de la difficulté à s'estimer, s'aimer, s'apprécier. Bon, ça commence par là. Mais dans notre développement, on finit par être capable, normalement, d'avoir un regard sur soi et de se poser la question, qu'est-ce que je pense de moi? Et non seulement, qu'est-ce que l'autre pense de moi? Ceci dit, j'ai pas écouté l'émission, mais je l'écouterai sur la psychologie sociale.
1: Oh, c'est pas grave, là, 2h30 par jour, ouais. Vous avez pas le temps pour tout ça, là, Rosemary.
2: Mais toute notre vie, on demeurera sensible aux liens qu'on est capable de créer ou non avec quelqu'un d'autre. Fait que dans cette dynamique-là de l'autre qui m'aime pas assez, il y a trois éléments. Il y a l'autre, qu'est-ce qui se passe dans sa tête? Il y a moi, qu'est-ce que je représente pour elle? Et il y a le lien qu'on sera capable ou non de créer. Donc, quelle est l'importance du lien? Et il en faut des liens. On a besoin de liens. Fait que le problème, c'est que si personne m'aime, j'aurai jamais de lien. Mm-hmm. Mais le problème aussi, c'est si j'interprète que quelqu'un m'aime pas, à partir du moment où j'ai pas totalement son regard, où j'ai un petit... La fonction d'interprétation est extrêmement puissante au niveau affectif. Et on a tendance, vous savez, souvent on dit « Ah, je le croirai quand je le verrai ». Et moi, je dirais « Je le verrai quand je le croirai ».
1: Oh oui?
2: Ce que je crois, si je suis convaincue que cette personne est critique à mon égard, il est fort possible que j'interprète tous ses gestes, tous ses mots en fonction « Tu vois bien, elle dit ça, puis tu vois bien, elle m'a regardé de telle manière. Hey, comment l'autre nous regarde ?» Donc, moi, je dirais pour mieux les aimer, posons-nous la question, est-ce que j'ai tendance à surinterpréter? Et me mettre à sa place, c'est une vérité qui s'applique dans tout, mais est-ce qu'elle rentre ici? Vous savez, des gens gênés, là, qui sont mal à l'aise, là, ils nous donnent tellement souvent l'impression qu'ils nous aiment pas.
1: Oui.
2: Mettez-vous à sa place avec l'ensemble. Là, j'ai un blanc de mémoire sur ce comédien-là. Vous savez, le comédien qui a joué dans One Flew Over the Cuckoo's Nest, là, qui s'est suicidé,
0: Robin Williams.
2: Robin Williams. Ouais. Il a dit une phrase que j'adore. Il a dit, chaque personne vit son drame. Soyons gentils. J'adorais cette phrase-là qu'il avait écrite quelque part, mais c'est chaque personne qui rentre quelque part ou qui nous regarde, elle vit son drame à elle. Je ne suis pas tout ce qu'elle vit. Je ne représente pas tout. Mais sa façon de me regarder est teintée de ce qu'elle vit. Et travailler sur soi aussi pour se dire, moi, qu'est-ce que je pense de moi? Est-ce que ma valeur dépend nécessairement de ce que chacune des personnes actuelles pense de moi?
1: Oui, mais c'est difficile là, de tomber dans la raison comme ça lorsque les émotions sont chamboulées par une personne qui semble de ne pas nous aimer.
2: Oui, mais il faut se poser la question aussi, quel est le type de relation que je veux et que je dois avoir avec cette personne-là?
1: Puis moi, je me demande même, est-ce qu'une relation implique toujours que les deux personnes la souhaitent? Si on revient au contexte de travail, un gestionnaire, une gestionnaire, des employés, je

0: pas certaine que tout le monde a eu son mot à dire dans cette relation-là.
1: Ah ouais, mais personne. Moi, souvent, ça m'est dit, ça, dans les milieux de travail. Les gens disent, ouais, mais nos collègues, ils n'ont pas choisi. Mm-hmm. Oui, mais on n'a pas choisi nos parents, on n'a pas choisi nos enfants. Les seuls qu'on choisit, ouais, c'est nos partenaires amoureux, puis ça a l'air qu'on se trompe souvent, là, tu sais. Fait que c'est pas un critère, ne pas avoir choisi. La question, c'est le troisième territoire. Il y a trois territoires. Il y a moi, il y a l'autre, il y a ce qu'on fait ensemble. Est-ce qu'on est capable de s'entendre sur ce qu'on a à faire ensemble? Ça veut dire accepter que l'autre m'aime pas assez pour m'inviter à souper. Ça veut dire accepter que la part affective de la relation est pas là, mais la part concrète nécessaire. Mmh. Ceci dit, le fait que l'autre m'aime pas ne l'autorise pas à me manquer de respect ou d'équité ou tout ça. Donc là, je peux m'adresser au comportement, mais pas au sentiment. Je peux pas dire
0: mais
1: à quelqu'un.
0: Qu'est-ce que vous nous proposez alors? Est-ce que je vais m'asseoir avec ce ou cette collègue qui m'aime pas, puis je dis bon, j'ai bien l'impression que tu m'aimes pas, mais nous avons un travail à faire. Si je reviens au contexte de travail,
2: ça peut
0: déterminons
2: arriver.
0: Des balises.
2: Ça peut arriver cette affaire-là. On le fait pas assez, moi je crois. Tu sais, d'avoir ce courage-là, parce qu'on dans les, on critique souvent l'attitude des autres. Et je disais l'autre jour qu'il y a des gens qui ont peut-être moins de potentiel émotionnellement. Puis tu me disais, faut pas être condescendant. Mais faut pas être condescendant non plus en laissant quelqu'un être dans une attitude qui est absolument pas acceptable et de penser que ça vaut pas la peine de lui dire. Parce que souvent, c'est pas parce qu'on trouve que ça vaut pas la peine. C'est que faisant ça, on fait quelque chose d'un peu extraordinaire, qui n'est pas fait normalement et que ça demande beaucoup, surtout à quelqu'un d'un peu timide et qui se sent souvent la victime de plein de choses.
0: Oui,
2: là.
0: Une possibilité de conflit nous rend souvent inconfortables.
2: On peut voir aussi dans ces moments, dans ces personnes-là, une occasion d'apprendre à s'affirmer, à questionner, à aller voir. C'est absolument pas terrible de dire, il me semble que tu m'ignores, est-ce que je me trompe? Puis il peut se passer là. D'ailleurs, dans tous les sujets qu'on a eus, on pourrait toujours dire qu'une des solutions, c'est de prendre les gens seul à seul. Seul à seul, en général, il se passe des choses qui sont plus de l'ordre de la rencontre qu'en grand comité. Je rejoins beaucoup aussi ce que disait Rosemary, parce que le récit. Moi, je suis philosophe, là, puis je veux dire, on ne vit pas dans le monde. On vit dans le récit qu'on se fait du monde. Mmh. Et on vit dans le rôle qu'on se donne ou qu'on pense que les autres nous donnent dans ce récit-là. C'est fondamental. Et se dire, comment aimer quelqu'un qui ne nous aime pas? Ben, si on a l'impression qu'il ne nous aime pas pour presque rien, il faut se questionner nous-mêmes là, au mais sujet de ce questionnien et de l'interprétation justement qu'on en fait. Et s'il y a une chose à ne pas faire, c'est de lui rendre l'appareil. Parce que c'est la meilleure façon de faire en sorte qu'un malentendu devienne une réalité. Et j'ai l'impression aussi, je dirais, dans les solutions, enfin, peut-être libérer l'autre de nos attentes. On a peut-être des attentes envers lui, et si on les laisse tomber, ces attentes-là, peut-être qu'on pourra avoir avec lui une vraie relation. Peut-être que son attitude vient du fait qu'on a des attentes
0: je
2: aussi.
0: Je me demandais, est-ce qu'on doit se détourner d'une personne qui nous aime pas?
1: Bon, mais moi, je pense que c'est pas si simple. Une personne qui se garde en retrait quand on est là, a peut-être besoin, et ça va nous amener au deuxième point, a peut-être besoin d'une distance. Elle est peut-être mal à l'aise dans un degré d'intimité qui est trop grand, celui que nous on veut versus celui qu'elle souhaite. Donc, prendre une certaine distance, la laisser venir à nous. Moi, j'ai souvent eu envie de dire à des gens, vous savez, quelqu'un raconte que, tu sais, elle désire pas, tu sais, son chum, tu sais, souvent, ça m'est arrivé d'avoir le goût de dire au chum, laisse-toi donc désirer, tu sais, arrête, arrête d'approcher, approcher. Prendre une certaine distance pour permettre à l'autre de ressentir le degré de rapprochement. Si l'autre est toujours trop proche, peut pas ressentir le désir de rapprocher. Donc, mais pas sur un coup de tête. Ça, je suis entièrement d'accord. Tu m'as dit, donc d'ailleurs, moi aussi. Donc, tu sais, on n'est plus en première année. On nécessite un degré de réflexion plus grand.
2: On n'est plus en première année, mais ça paraît pas souvent.
0: Oui, je dois dire que c'est peut-être un réflexe que j'ai de me dire ça. Est-ce que je le fais? Non. Mais est-ce que mon cerveau est comme, ouais, même pas, tu n'aimerais pas.
1: Oui, mais la question se pose aussi, est-ce que j'ai absolument besoin de l'amour de cette personne-là? Mais faisons la différence.
0: Ça dépend des personnes, parce que j'ai quand même reçu... Bon, là, il y a quelqu'un qui nous écrit qu'il vole au-dessus d'un nid de coucou, c'est Jack Nicholson qui est toujours vivant et non Robin Williams.
1: Mais celui qui a dit ça, c'est Robin Williams.
0: Oui, ben, tu sais, des fois, on mélange nos films cultes, c'est pas plus grave que ça. Ce que je voulais dire, c'est que peut-être qu'on n'a pas

0: toujours besoin de l'amour des autres, mais il y a une personne qui nous a écrit sur la bulle de conversation, c'est difficile pour moi, je suis dépendante affective.
1: Ouais.
0: Quand on a cette dépendance à l'affection d'autrui, comment on fait pour vivre avec le fait qu'une personne ne nous aime pas, Rosemarie Charest?
1: Cette personne-là qui nous écrit a déjà fait un pas énorme. Elle reconnaît qu'elle-même a une dépendance et que donc est capable de voir cette situation-là en disant, est-ce que c'est vraiment l'autre qui m'aime pas ou si c'est moi qui ai un besoin plus grand que ce que l'autre pourra jamais combler. Mmh. Et elle est probablement capable aussi de se dire, ben, peut-être que je l'agresse en voulant trop quand même. Et ça, c'est important parce que c'est pas tout le monde qui est capable de... Moi, je suis convaincue qu'il y a des femmes qui sont faites pour être des femmes de marin, puis il y a des gars qui sont faits pour être des maris d'hôtesse de l'air. Il y a des gens qui sont faits pour être en relation avec du monde qui sont pas toujours là. Bon.
0: J'aime l'image, bien franchement. Est-ce que vous êtes prêts à ce qu'on passe aux personnes qui nous aiment trop? Ou vous avez quelque chose à ajouter?
2: Je ne sais pas pourquoi j'ai eu quelque chose qui m'est venu en esprit. Vous connaissez Claire Bretécher ou Bretécher, selon vous, votre école?
0: Non.
2: Une BDiste française. Ouais. Puis je me rappelle d'une de ses planches que j'avais trouvée très drôle. Dans la première case, son personnage assez patibulaire nous regarde en disant « Personne ne m'aime ». Et là, pendant toute la page... Il décline cette affaire-là et ça se termine par « Aimez-moi donc comme je suis, tant de brutes épaisses ».
1: Ah oui, oui, oui.
2: Vous voyez ce que je veux dire? Bon, c'est peut-être... Je vais pas l'oublier.
0: Non, non, c'était une bonne image.
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0: On va maintenant chercher à mieux aimer les personnes qui nous aiment trop. Vous pensiez à qui quand vous avez suggéré cette idée, Rosemarie? Évidemment, je veux pas un nom, là, mais à quel archétype?
1: Ben, je pensais particulièrement aux gens qui vous idéalisent. Mmh. La semaine dernière, Rosemarie, vous parliez du fait d'être extraverti puis d'arriver quelque part puis qu'on compte sur vous pour animer le party.
0: Oui.
1: Parce que vous, vous êtes ça. Et qui qu'on soit, on peut avoir des gens qui nous idéalisent. On dit, oh, mais toi, t'es tellement généreuse, je sais que je peux te demander ça.
0: Mm-hmm.
1: Ou toi, je sais que tu as de la facilité à faire ça. Donc, qu'est-ce que je peux? Donc, il y a ça. Il y a aussi des gens qui ont... Vous savez, vous êtes en amitié avec quelqu'un. La plupart des amis, on n'a pas d'attente. Mais dans certaines situations, il y a des amis qui disent, il me semble que tu vois plus une telle qu'une autre. Et si on veut briser une amitié, faisons ça, tu sais. Parce que là, à ce moment-là, on se sent trop aimé, je mets ça entre guillemets, et on a envie de prendre une distance par rapport à l'autre.
0: Christian, vous avez vu la question avec quel archétype en tête?
2: Ben, j'ai vu d'abord l'admiration. Quelqu'un qui est impressionné par une qualité qu'on a ou des réalisations qu'on a fait. J'ai pensé aux gens qui ont besoin, qui dépendent un peu de nous pour des raisons soit professionnelles, soit relationnelles. C'est un peu ce que tu suggérais. Mmh. Il y a cette affaire-là. J'ai pensé aussi, bien sûr, à l'amoureux transi, tu sais, qui voit plus de défauts à l'autre, qui veut toujours être en présence de l'autre, toujours être avec l'autre. Et on sait la grande valeur du présentiel. Mais tout de même, moi, j'ai écrit un jour que la solitude, c'était la peau de l'âme. Puis la peau, ça a le besoin de se régénérer. Tu sais.
0: Mmh.
2: Donc, ça a le besoin de solitude. La solitude. J'ai pensé à ces ça, et j'ai pensé aussi, c'est drôle que j'y ai pensé en dernier, parce que les gens qui vous aiment trop, il y a une espèce, comment on les appelle donc? Ah, les parents! Les parents qui projettent sur vous parfois le Saint Graal de tout ce qu'ils ont manqué, ou alors la crainte qu'on manque de quoi que ce soit, avec une énergie un peu débordante quand on a atteint une certaine autonomie. Disons.
0: C'est vraiment, j'adore ce que j'entends parce que moi j'ai tout de suite pensé au début de relation et parfois ce partenaire qui est follement amoureux et on se dit mais il ne me connaît pas. Donc qu'est-ce qui se passe? Il est amoureux de quoi? Tu sais, les débuts. Le tout début. Et ça, oh mon doux, quel vertige.
2: Le philosophe Nietzsche dit un truc assez pas fait, ce sujet-là. Il dit, l'ampleur de l'amour qui nous est donné par l'être aimé devrait en faire en sorte qu'on le voit à sa juste valeur, pour qu'il nous voit si peu.
0: Oh, wow!
2: C'est terrible.
0: Mais non, mais bon. Il y en a beaucoup de ces cas-là, je pense, de l'espèce de projection qu'on fait sur l'autre, puis donc on s'imagine toute une histoire, puis on l'aime donc bien sans même la connaître ou le connaître.
2: Et ce n'est pas l'aimer.

0: je veux dire, si vous voulez, si vous voulez pas aimer quelqu'un, là, vous faites une chose très très simple. Vous le mettez sur un piédestal. Vous avez déjà vu ça, un piédestal? C'est large de même, un piédestal. C'est pas un milieu de vie. Quand on te met là-dessus, tu vas tomber, c'est écrit. Je veux dire, même les pigeons savent que tu deviens une cible. Non, les statues savent que tu deviens une cible pour les pigeons.
1: Donc, et les débuts de relations amoureuses sont très fréquemment ça. Il n'y a pas personne qui arrive au bureau le lundi matin qui te dit « j'ai rencontré un gars ordinaire ». On a tous rencontré un gars extraordinaire, une fille extraordinaire. Et on se dit tous, en début de relation, « tu es extraordinaire ». Et pourtant, c'est la même personne qu'on va décrire.
2: OK, donc là, on comprend qu'il y a vraiment beaucoup de cas là où on peut se trouver devant une personne qui nous aime trop, toujours en guillemets. Rosemary, être idéalisée comme ça, qu'importe la situation, ça engendre quel poids, quelle pression sur la personne trop aimée?
1: Ah, mais ça engendre un réel manque d'amour, une solitude profonde. Parce que si vous êtes idéalisé, vous êtes aimé pour une coquille qui vous entoure. Mmh. Vous n'êtes pas aimé pour vous-même. Et donc, vous savez très bien que ça peut craquer cette coquille-là n'importe quand. Mais plus que ça, c'est que l'amour se frappe à la coquille, ne vous rejoint pas, ne se rend pas à vous. Et c'est ça qui est difficile, c'est quand, et le piédestal en question, ça fait ça aussi, à force de dire « je t'aime pour ci, je t'aime pour ça », l'autre est obligé de correspondre
2: à cette image.
1: Et les gens qui sont idéalisés, souvent, vont tomber dans le piège de porter leurs besoins d'amour sur le personnage plutôt que sur la personne elle-même. Michel Rivard a sorti une chanson cette année, « Moi et l'homme qui me ressemble ». Et moi, ça, je trouve ça important, de regarder l'homme qui me ressemble ou la femme qui me ressemble. C'est ce que tout le monde voit de moi. Mais moi, c'est moi. C'est quoi mon contact avec moi, avec ma réalité à moi? Puis est-ce que la personne, quand elle me dit « je t'aime, j'aime, je t'admire » et tout ça, est-ce que ça correspond à mon besoin? Ça veut pas dire que c'est pas agréable de se faire dire « j'aime ce que tu fais, puis j'aime l'image que tu projettes », mais ça ne comble pas le besoin d'amour.
2: Qu'est-ce que vous proposez qu'on fasse avec les personnes qui nous aiment trop, Christian Vézina?
0: Ben, je veux revenir sur ça.
2: Ouais.
0: Il y a un problème assez généralisé qui va dans les deux directions. Je sais pas pourquoi on fait ça, mais on le fait de plus en plus. Je pense l'époque fait en sorte qu'on le fait de plus en plus. On réduit les gens à ce qu'ils ont fait de mieux ou à ce qu'ils ont fait de pire.
1: Mmh.
0: Et on peut pas tellement faire pire que ça dans un cas comme dans l'autre en passant. Je veux aussi, bon, on parle toujours des gens, on parle d'attente, là. Mais il y a des gens qui nous aiment trop d'une autre façon. Puis c'est pour ça que c'est difficile. Parce que des fois, c'est de la bienveillance. C'est de la générosité,
2: oui,
0: mais
2: peur.
0: Ça n'arrête pas.
2: Ouais.
0: Comprends-tu? Et à un moment donné, il faut, pour les aimer, leur dire ce que sont nos limites et leur faire preuve tout de suite de beaucoup de gratitude quand ils les respectent. Parce que là, on a établi avec eux une complicité qui était leur but au départ le plus important, je pense. T'sais. Autrement.
1: Puis dans la dynamique de cette relation-là, on se retrouve nécessairement en dette. Et donc, ça empiète sur notre liberté. Si quelqu'un donne trop, vous recevez plein de choses que vous n'avez pas demandé, mais l'autre a le sentiment qu'il vous a beaucoup gâté, qu'il vous a beaucoup offert. Et donc, qu'est-ce que vous faites en retour?
0: Mais la façon de lui demander d'arrêter,
2: ouais.
0: Parce qu'en général, ça vient de quoi, ça? Ça vient de quelqu'un qui pense qu'il n'a pas la valeur d'être aimé simplement pour ce qu'il est. Alors, tu lui fais comprendre que tu n'as pas besoin.
1: Que tu l'aimes sans ça.
0: Je t'apprécie comme ça, là. Et là, il va se passer une relation qui commence à être vraie. Parce que dans les deux cas dont on parle aujourd'hui, on fausse la relation avec nos perceptions, nos interprétations de nos perceptions. Il faut essayer d'être le plus vrai possible. Je pense d'avoir une certaine humilité dans le sens où je pense qu'on ne sait jamais ce qu'on donne parce qu'on ne sait jamais ce que l'autre reçoit. Si on le garde en tête, bon.
1: Puis il faut savoir interpréter le « je t'aime » aussi. Est-ce que l'autre est en train de me dire « je t'aime » ou s'il est en train de me dire « j'ai besoin que tu m'aimes ». C'est pas la même chose. Et puisqu'on est ici en train de parler que c'est difficile d'aimer des gens qui nous aiment pas, à l'inverse, ça veut dire que quand les gens nous expriment qu'ils nous

0: aiment, on a tendance à les aimer davantage et ils ont compris ça.
1: Donc... Oh! Alors, à partir de quand on doit se méfier de l'amour d'autrui, Rosemarie Charest?
0: Quand on sent que c'est pas authentique. Quand on sent que... parce que exprimer de l'amour, ça peut être une forme de manipulation.
1: Bien sûr!
0: Et donc, de ressentir l'authenticité de ce qui est dit, le degré d'intimité qui est partagé, une réalité dans la relation. Vous savez, quelqu'un qui vous exprime beaucoup d'amour, mais qui ne sait pas quoi vous dire, puis vous ne savez pas quoi dire, puis vous ne savez pas quoi faire avec, puis tout ça, il y a une relation qui est impossible. Là. Donc, aimer, c'est l'autre comme personne et la relation qui est possible.
1: Puis, si je peux me permettre qu'on prenne encore une petite minute, qu'est-ce qu'on fait avec la culpabilité qui vient quand on est aimé davantage que l'on aime?
0: On a une responsabilité. Parce que c'est dur pour l'autre de ne pas être aimé aussi. Mm-hmm. On n'est pas coupable, mais on a une responsabilité de clarifier ça.
2: Oui, c'est ça,
0: avec
2: de ne pas nourrir.
0: De ne pas nourrir.
2: Ça ne pourra pas grandir. Ouais. Ouais.
1: Donc, on dit merci beaucoup pour cet amour, mais il ne m'intéresse pas.
0: Ben, on n'est pas sur la même longueur d'onde. Ouais. Tu sais, ça n'enlève rien à qui tu es comme personne. Mais comme relation, on n'est pas sur la même longueur d'onde. Moi, c'est ce que j'ai envie de vivre avec toi. Toi, tu auras envie de vivre d'autres choses, mais cette autre chose-là est possible, mais avec quelqu'un d'autre que moi.
2: C'est, tout ça est tellement complexe, parce que même des gens qui en donnent un peu plus parce qu'ils veulent être aimés, il peut y avoir une part de cet amour-là qui est absolument sincère.
0: Oui,
2: aussi,
0: ah oui.
2: On se cogne à ce que j'appelle la complexité du réel, dont on ne se sortira pas sans humour. Je dis ça en passant.
1: La belle idée.
0: Mais l'autre n'est pas un droit sur l'autre.
2: Absolument pas.
1: Il y avait beaucoup de phrases qui pourraient faire un beau t-shirt qui ont été dites aujourd'hui.
2: Tes sous-produits.
1: Oui, oui, je suis en train de penser à la marchandise Point de repère et je me dis que ce segment pourrait être très, très fertile là, sur le plan commercial. On a reçu de beaux messages que je n'ai pas eu le temps de vous lire, mais peut-être en terminant, qu'on pourrait suivre l'exemple de Diane qui nous écrit « J'avais dit à mon conjoint au début d'arrêter de m'idéaliser car j'avais fait la même chose avec mon ex-conjoint puis un jour, je m'étais rendu compte qu'il n'était pas aussi fantastique que je le croyais. Ah. » Donc, on peut nommer les choses, on peut apprendre d'une relation à l'autre, puis ceci me donne espoir. Merci beaucoup, Rosemarie Charest et Christian Vézina. On vous retrouve la semaine prochaine.
2: Avec plaisir.
0: Merci.

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1: Avez-vous déjà rêvé de devenir une autre personne? De tout quitter pour recommencer à zéro? De vous échapper de vous-même? Ma prochaine invitée le fait et son projet artistique me fait triper. Je vous présente Jeanne Spetter qu'on rejoint à Berne en Suisse. Bonjour Jeanne.
2: Bonjour.
1: C'est pas la première fois que vous parlez de vos performances artistiques sur les ondes d'ici première. Il y a des auditeurs et auditrices qui se souviendront certainement de votre spectacle Amour sous contrat, pour lequel vous avez formé un couple avec un pur inconnu nommé Mike. Vous avez vécu selon les règles établies dans un contrat rédigé par une avocate pendant près d'un an. C'est une idée fantastique. En fait, depuis 2019, vous

0: Vous avez exploré les questions amoureuses sous plusieurs angles. Qu'est-ce qui vous a poussé à vous intéresser plus récemment au thème de l'identité?
1: Parce que j'en avais marre de parler d'amour depuis 6 ans.
0: On a fait le tour à un moment donné.
1: Mais non, jamais. C'est ça qui est inquiétant, justement. Du coup, je me suis dit, il faut que je parle d'autre chose. Je vais parler de... Non, mais parce que, en fait, plus sérieusement, parce que je m'intéresse au script qui régissent un peu nos interactions sociales. Oui. Et donc, le couple, c'est un des scripts où, voilà, il y a des rôles, il y a un contrat à remplir, il y a des choses qui sont attendues de nous dans cette formation de couple. Mais l'individu aussi, il suit des scripts sociaux, on a des règles sociales. Et du coup, après avoir essayé de comprendre qu'est-ce que c'est le couple et qu'est-ce que c'est l'amour, j'ai essayé de comprendre qu'est-ce que c'est une personne et comment on devient la personne qu'on est aujourd'hui, par quel hasard, par quelle formation, quel environnement social, économique, culturel, politique, qu'est-ce qui fait en fait, quels sont les facteurs qui font la personne qu'on est aujourd'hui.
0: Ce qui nous amène à votre nouvelle performance, Friteuse. Donc, en décembre 2023, vous êtes partie pour 6 mois à Bruxelles, une ville où vous ne connaissiez personne. Vous n'avez emporté avec vous que 3 culottes et le protocole Friteuse qui allait vous permettre de changer complètement d'identité. Vous avez coupé contact avec tous vos proches pour vraiment tenter de devenir une autre. Pourquoi vouloir sortir de vous-même? C'est radical quand même comme expérience.
1: C'est radical, mais je pense que, je sais pas, finalement, quand je parle de cette expérience, beaucoup de personnes ont ce fantasme autour de moi.
0: Absolument.
1: Ah, vous aussi?
0: Oui.
1: Où est-ce que vous iriez? Ce serait quoi votre plan Z?
0: On en parlera après l'entrevue. On est là pour parler de vous, pas de moi.
1: Bon, d'accord. Non, mais en fait, bien sûr, il y a quelque chose de très radical, mais c'était aussi pour simplement tester en fait une autre version de Jeanne Spetter. Voilà, il y a cette version de Jeanne Spetter qui avait 30 ans, qui a été formée par son environnement social, culturel, etc. Et donc, je voulais voir, est-ce qu'une autre version de Jeanne Spetter était envisageable? Est-ce que je pouvais me déshabituer à cette version que j'avais été pendant 30 ans? Et quelle force ça demande de se sortir de soi? Et qu'est-ce qui reste, qu'est-ce qui nous colle à la peau indéfectiblement et qu'est-ce qui est très facilement changeable?
0: Et c'est une expérience qui est fascinante parce que, bon, l'hypothèse de base sous-entend nécessairement que notre identité n'est pas immuable, donc on peut la bâtir et la déconstruire, mais dans quelle mesure? C'est ce que vous avez cherché à définir. Et pour repartir à zéro, vous avez établi un protocole, le protocole Friteuse. Je propose qu'on s'y intéresse étape par étape. La première, c'est la neutralisation. Vous deviez cesser d'être l'artiste performeuse Jeanne Spetter. Comment on fait ça?
1: Ben, en tout cas, le protocole, c'est Jeanne Spetter qui l'a écrit. Hein. Tout ça, c'est Jeanne Spetter qui s'est imposée à Jeanne.
0: Pour déconstruire Jeanne Spetter.
1: Tout à fait.
0: C'était compliqué.
1: Et pas tant au final. Hein. Mais donc, ben, d'abord, oui, effectivement, il fallait, donc, pour devenir quelqu'un d'autre, il fallait dans un premier temps neutraliser cette version de Jeanne Spetter et partir le plus neutre possible. Et aussi faire le bilan pour comprendre qui c'était cette Jeanne Spetter et donc ce que moi je serais plus à partir de ce moment-là. Donc ça, c'était déjà un peu cette première étape.
0: Donc, faire votre propre portrait. La deuxième étape, c'est celle de la construction, donc la construction d'une nouvelle identité. Comment vous avez procédé pour définir la personne que vous alliez devenir pour 6 mois?
1: Oui, bah, le but justement et un peu le sel de l'expérience, c'était de ne pas choisir qui j'allais devenir, sinon ce serait trop simple. Et comme j'aime la contrainte, donc j'ai fait pas mal de recherches en sciences sociales, quoi, en psychologie, en sociologie, en un peu tous ces domaines-là. Et à travers mes recherches, j'ai réussi à établir une liste de 36 points qui forment à peu près ce que c'est une identité. Donc une qualité, un défaut, des hobbies, des habitudes de consommation, je sais pas moi, la plus grande peur que vous avez dans la vie, votre tradition préférée, enfin voilà, une liste de 36 points qui forment un peu une identité. Ensuite, en parallèle de ça, j'ai établi une liste de toutes les friteries de la ville de Bruxelles.
0: Donc des endroits où on fait des frites.
1: Voilà, oui. Ouais, oui. Tout simplement.
0: Ben, un symbole important en Belgique, on le comprendra.
1: Oui, c'est ça, et qui est aussi fort lié à l'identité de cette ville-là que j'avais choisie.

0: Asie. Donc, c'est aussi c'était une histoire un peu d'identité, à la fois un peu une blague, mais aussi, quand même, il y avait un fond. Et donc, ce protocole voulait que je me rende dans les 47 friteries de la ville et qu'à chaque friterie, je pose une question de ma liste de 36 points d'identité à la première personne que je rencontrerai derrière le comptoir. Donc, par exemple, si je vous rencontrais, je vous demanderais qu'est-ce que c'est votre plus grande peur dans la vie ?
1: La mort de mes proches.
0: Voilà. Et ben, à partir de maintenant, si je vous avais rencontré dans une friterie, ça deviendrait un point de ma nouvelle identité.
1: Incroyable.
0: Et donc, comme ça, j'ai constitué une nouvelle identité, une nouvelle personne en 36 points au hasard de mes rencontres en friterie.
1: Waouh. Voilà. Troisième étape.
0: Et aussi, oui. L'apparence aussi, ça c'était un gros, une grosse étape parce qu'il fallait aussi changer la façon, enfin, ce à quoi je ressemblais. Par exemple, là, j'ai pas choisi cette coupe de cheveux, j'ai pas choisi ces lunettes, j'ai pas choisi les habits que je porte actuellement. Tout a été choisi par aussi des personnes que j'ai rencontrées dans un magasin d'habits et dans un magasin de coiffure.
1: Vous leur avez donné carte blanche en fonction de votre, de vos nouvelles valeurs et peurs?
0: Non, juste comme ça. J'ai rien, je leur ai rien dit. J'ai juste dit, vous pouvez complètement projeter ce que vous voulez sur moi. Vous pouvez tout décider pour moi.
1: Est-ce que vous leur parliez du projet artistique ou vous aviez simplement l'air d'une personne en, en crise?
0: Oui, je pense que globalement, j'avais l'air d'une personne en crise, peut-être toujours actuellement.
1: Non, pour l'instant, vous m'apparaissez être une artiste à l'imaginaire très riche et à la démarche fascinante. La troisième étape du protocole Friteuse, c'était l'incorporation. Donc, il s'agissait de faire corps avec la nouvelle identité. Si je cite votre protocole, vous deviez assimiler les nouvelles habitudes, routines et repères, vous entraîner à ne plus être Jeanne et à devenir Lexus. De quel type d'entraînement on parle ici?
0: Bah, là, on peut faire des parallèles avec un peu des trucs comme du method acting, mm-hmm. ou même un peu plus, de façon un peu plus extrême aussi, la façon dont les agents qui travaillent pour le gouvernement sous couverture doivent se préparer parfois, se préparer une légende. Mais moi, ça va même un peu au-delà de ça. L'idée, c'était pas de jouer quelque chose, c'était vraiment de devenir, enfin de vraiment mettre à la trappe la personne que j'avais été, de dire « Ok, elle a fait son temps, et maintenant je vais me convaincre que je suis une autre personne. » Et donc ça, pendant des jours, il fallait assimiler déjà tous ces 36 points et traduire en action, par exemple, vous voyez, avoir peur que notre famille tombe malade ou décède, comment ça se traduit dans mon quotidien, par quelles actions ça va se traduire.
1: Une anxiété constante.
0: Par exemple. Et pour le coup, c'était effectivement ma plus grande peur dans la vie aussi. C'était celle-là que j'ai reçue.
1: Non.
0: Du coup, par exemple, celle-là, je l'ai traduite par une prière que je devais répéter tous les soirs. Par ailleurs, j'étais croyante et je devais croire en Dieu. Donc, voilà. Alors, je ne suis pas du tout croyante, mais j'ai essayé comme ça de... Et en fait, oui, parfois, ça va assez rapidement de changer certains repères, de changer certaines... mécanisme de pensée. Ça va plus vite que ce qu'on pense.
1: Mais plus vite comme 3 jours ou 3 semaines ou 3 mois?
0: Ben, ça dépend desquels. Y avait une des plus grosses choses aussi qui m'a aussi beaucoup marquée, c'était je devais avoir une pratique sportive, à savoir la musculation. Ouais. Et ma petite habitude, ça devait être d'aller au fitness tous les jours. Jeanne Spetter, donc mon ancien moi, n'avait jamais fait de sport de sa vie. Donc c'était très compliqué. Et en fait, ça, c'est une habitude qui est restée en moi et qui... Donc, ce changement d'identité, il a même transformé mon quotidien, mon corps aussi, wow. Puisque la façon dont j'évolue dans la ville, dont je marche, dont je parle, est aussi différente maintenant à cause du fitness, mais aussi à cause des nouveaux vêtements que j'ai. Jeanne Spetter était très girly, toujours beaucoup de couleurs, très... Et maintenant, l'apparence qui a été choisie pour moi est empreinte plutôt à des codes normativement masculins, on dirait. Et donc, tout ça, ça fait que j'apparais dans les yeux des autres d'une façon différente. Et que donc, je peux me transformer de l'intérieur par l'extérieur.
1: Wow! Quel nouvel aspect de votre nouvelle identité, devrais-je plutôt dire, quel aspect de votre nouvelle identité a été le plus difficile à embrasser?
0: Ah, c'est une bonne question. Mon sujet d'expertise, ça devait être les voyages. Et je sais pas, j'ai trouvé ça trop difficile. Je devais parler constamment de

0: voyage et me documenter sur l'Europe de l'Est et être experte là-dedans. Et j'ai pas du tout réussi. Ça m'a pas du tout intéressée. Et aussi, je devais être fan de Beyoncé. Ça devait être ma référence, quoi. La personne que j'admire le plus, ça devait être elle. Et je l'ai haï. J'ai lu ses livres, je l'ai trouvé tellement idiote et j'ai pas réussi à, sorry, Kundi, mais bon. Et j'ai pas réussi du tout à m'attacher à cette personne.
1: Wow! On va recevoir des gens, des courriels de gens très fâchés, là. Beyoncé, quand même, c'est une figure importante, là. Vous vous y attaquez gêne. Ça impressionne. Revenons au protocole friteuse. La quatrième étape, c'est l'immersion. Donc, ça vous a amené à travailler en friterie, institution en Belgique. Comment s'est passée cette phase-là de votre immersion, Jeanne Speter?
0: Ben, là, c'était vraiment la phase où du coup, je me suis entraînée et donc je suis devenue j'ai changé de surnom, de prénom aussi. Donc, je suis devenue cette nouvelle personne qui s'appelle Lexus. Et donc, toutes les personnes que je les rencontrais en tant que Lexus. Je travaillais en tant que Lexus et j'ai juste appris à faire et à vendre des frites et je menais la vie de cette personne et j'ai pas tellement de souvenirs en fait.
1: Quoi?
0: C'est une vie un peu parallèle, quoi.
1: Mais c'est tellement bizarre. En fait, est-ce que vous avez l'impression, on dirait une dissociation?
0: Ah, complètement. Mais en fait, c'est-à-dire qu'à un moment, il y a deux personnes qui existaient en parallèle. Et c'est comme si la vie de Jeanne Speter à Berne, en Suisse, était en stand-by. On n'était plus dans sa vie, là. Mais elle n'était pas non plus à Bruxelles. Et à Bruxelles, il y avait cette autre personne, Lexus, qui vivait une toute autre vie. Et j'ai pas énormément de souvenirs précis, quoi. Enfin, c'était juste une vie normale. Enfin...
1: Mais est-ce que, quand vous dites que votre but, ce n'était pas de jouer, mais de vivre une nouvelle peau, y êtes-vous parvenue?
0: Oui, je pense. Il y a toujours des moments où mon cerveau d'artiste revenait un peu revenait en activité et essayait de trouver un sens à ce que je faisais. Parce qu'aussi, je me suis fait virer de la friterie où je travaillais. Donc, à un moment, j'avais plus du tout de sens dans ma vie, puisqu'il n'y avait plus les frites. et à ce moment-là...
1: Heureusement qu'il vous restait Dieu et Beyoncé.
0: C'est vrai. Ça, c'était difficile. Non, du coup, il me restait principalement le fitness, en fait.
1: Wow.
0: Et plein d'autres points de ma liste. Mais sans cette chose qui me dirigeait, qui dirigeait ma vie vraiment en termes d'horaire et tout ça, qui était vendre des frites, eh ben, c'était beaucoup plus difficile de rester dans cette performance. Et c'est là que parfois revenait un peu l'esprit de Jeanne Speter, l'artiste, qui se demandait ce que je foutais là.
1: Et c'est très spécial parce que quand vous parlez de l'expérience, vous n'avez pas le choix de nommer votre nom. Donc, vous parlez de vous à la troisième personne parce que c'est l'identité que vous deviez effacer pour embrasser celle de Lexus. Donc, on entend même dans votre manière de relater cette expérience une espèce de division de votre être. Vous étiez deux personnes.
0: Oui. Mais je pense que ça peut être aussi quelque chose qui parle à tout un chacun. De penser à une version de soi-même de même il y a 5 ans, 4 ans. Et parfois, ça paraît des personnes tellement éloignées de ce qu'on est aujourd'hui qu'on pourrait peut-être, ou même de penser à maintenant, mais la personne que vous êtes là avec moi professionnellement et la personne que vous êtes avec votre famille ou vos amis, c'est presque pas exactement les mêmes personnes.
1: Non, beaucoup plus bête.
0: On pourrait les nommer finalement différemment aussi. C'est un peu ce jeu que j'aime aussi. C'est de se dire, en fait, l'identité, c'est un peu une fiction qu'on se raconte à soi-même et qu'on raconte aux autres.
1: Wow.
0: Là, je vous raconte une fiction de Jeanne Speter, en fait. Est-ce que cette expérience est réelle? Est-ce que tout ça, je l'ai vraiment fait? Je ne vais jamais le savoir.
1: Quoi? Mais pardon, l'avez-vous fait?
0: Mais bien sûr que je l'ai fait. Mais tout ça pour dire que, justement, ce qui me passionne dans l'identité, c'est la part de réalité et la part de fiction.
1: Mm-hmm.
0: Et ce trouble aussi qu'on se présente aux autres. En fait, on invente une narration, on invente une dramaturgie de sa vie. On se réinvente en permanence dans le discours qu'on raconte et qu'on se présente aux autres.

0: Et ça me passionne.
1: La dernière étape de votre protocole vous ramenait à Berne pour redevenir vous-même, Jeanne Spetter. Est-ce que ça a été difficile de vous retrouver?
0: Bah ouais, du coup, là, c'était le but, c'était de redevenir Jeanne Spetter, mais finalement, bon, bah, c'était étrange. Enfin, je suis rentrée et je suis retournée dans mon ancien cadre, et en fait, ça semblait complètement factice de remettre les anciens habits et faire comme si rien ne s'était passé. Mmh. Donc, il a fallu plutôt faire un espèce de tri entre qu'est-ce qu'on garde de l'ancienne Jeanne, qu'est-ce qu'on garde de cette nouvelle personne et comment on fait émerger une troisième personne qui est un espèce de mix de ces deux-là au final. Est-ce... Et là, bon, là, j'ai fait un burn-out.
1: Je peux comprendre. Une des questions que je n'osais pas vous poser, c'est avez-vous du soutien psychologique à la suite de cette expérience? Personnellement, j'en aurais besoin. Faire le tri de ce qu'on a choisi ou pas dans notre identité, de ce qui nous sert ou pas, est un travail extrêmement douloureux que j'ai fait en thérapie et qui durera toute ma vie. Le faire en 6 mois, en mode performance, doit laisser des traces.
0: Bah, oui, j'adore susciter de l'inquiétude auprès du public, donc vous voyez ravi de cette question. C'est un de mes moteurs en tant qu'artiste.
1: Ça fonctionne.
0: Oui, bien sûr, j'avais un suivi après coup. Mais en fait, aussi, ce que je me suis rendu compte, c'est que justement, c'est les grandes crises qui jalonnent un peu la vie, les choses un peu clichées, comme la crise d'adolescence, la crise de la quarantaine, même les crises postpartum et des choses comme ça, c'est très fort lié à la notion d'identité. Et c'est justement lié à ces moments de tri, notamment la crise d'adolescence. On se construit à travers notre environnement proche, familial, scolaire et tout ça. Et à un moment, on se réveille de ça et on se dit « Ah, mais en fait, moi, quelle est mon agentivité ? Qu'est-ce que...
1: Oui.
0: En fait, j'ai pas vraiment choisi ce qui m'a été inculqué et donc, je veux être aussi ma propre personne. Et donc, je vais faire une espèce de crise identitaire. » Et pareil pour la crise de la quarantaine, j'ai fait tout ce qui était attendu de moi socialement, j'ai bien fait toutes les étapes professionnelles, familiales, et maintenant, est-ce que j'ai vraiment choisi d'être cette personne? Est-ce que j'ai vraiment choisi mon chemin de vie? Ou est-ce que j'ai juste fait ce qui était attendu de moi?
1: Votre prémisse de départ, donc, laisser croire qu'on peut formater notre identité, est-ce que vous vous êtes confronté à des aspects de vous-même qui étaient immuables?
0: Oui, bien sûr. Oui. À ceci dit, je ne dis pas qu'on peut se réinventer. Je pense qu'il y a aussi très fort la question du déterminisme social et du fait qu'on est très fort justement lié à des choses comme là où on a grandi, les valeurs de nos parents, notre économie, tout simplement, la classe sociale. Et ça, notamment, c'est une chose que j'ai vue assez immuable. Mon genre, et je suis une femme cis, et ma classe sociale, ma classe moyenne suisse, ça c'est des choses que j'ai pas pu défaire et que je pourrais jamais défaire probablement, ou en tout cas que j'ai pas du tout envie de m'aventurer là-dedans. Et ça c'est un peu bon, le rapport de genre, de j'ai bien vu que j'ai été éduquée comme une femme, ça je l'ai retrouvé et il m'a jamais quitté malgré le fait que j'ai très fort essayé de me défaire de cette socialisation de femme. J'ai beaucoup de mal.
1: Intéressant. Qu'est-ce que vous gardez de Lexus aujourd'hui encore? À part la musculation?
0: La musculation, ce matin, figurez-vous, ah là là, j'ai fait le haut du corps. Cette coupe de cheveux, donc j'ai un magnifique mulet rouge.
1: Oui.
0: Les lunettes, l'apparence, le piercing, enfin, très fortement l'apparence, mais aussi une façon d'être au monde qui est justement beaucoup moins d'une perspective un peu sociabilisée comme femme, beaucoup moins dans une forme d'acceptation ou de compromis ou quoi. Disons que Lexus m'a un peu aidé aussi à défaire ce truc-là, à plus être une gentille fille, quoi. J'essayais déjà de plus être, mais c'était très difficile. Et là, en fait, c'est aussi s'autoriser à être quelqu'un d'autre, à ne pas être auprès des gens qui nous connaissent, ça offre tellement de possibilités.
1: Cette expérience terrain sera transposée sur scène à l'automne 2026. Est-ce que vous pensez qu'on aura la chance de voir ce spectacle au Canada?
0: Eh ben, ce serait super et n'hésitez pas à me contacter.

0: programmateuriste de salle. Non, je serais très contente de faire une tournée. Et j'en profite aussi pour juste donner mon contact artistique. Vous pouvez trouver mes performances. Pour l'instant, c'est encore sur le compte de mon ancienne performance sur Instagram qui s'appelle @relationamoureusedequalité. Mmh. Et là, il y aura plus d'informations sur mes nouveaux travaux, etc. Mais oui, j'aimerais beaucoup venir chez vous.
1: Si vous venez chez nous, écrivez-moi, s'il vous plaît. J'aimerais être votre amie, Jeanne Schpetter. Je suis fascinée par ce qui se passe dans votre cerveau et ce que vous avez l'audace d'accomplir quand vous avez une bonne idée. Parce que sur papier, devenir une autre personne pour 6 mois, excellente idée. En réalité, ça demande un certain courage là, d'aller au bout de cette belle idée. Ouais. Donc, mille félicitations. C'était un plaisir de discuter avec vous.
0: Merci
1: et j'espère vous voir sur notre continent.
0: Ben oui! Merci beaucoup. Au revoir.
1: Tout de suite après Point de repère, vous pourrez retrouver l'équipe de Midi Info avec Mathieu Bellumeur. Salut Mathieu!
2: Bonjour!
1: De quoi vous parlez ce midi?
2: On va suivre en direct, et c'est déjà en branle en ce moment, au centre-ville de Montréal, des citoyens, des collègues également de Mohamed Lamine Bérédouane, l'agent du SPVM abattu le 22 juin dernier en Côte-des-Neiges. Des files en ce moment vont se rendre au centre-ville d'ici la fin de l'avant-midi. On aura un journaliste sur place pour vous tenir au courant des derniers développements. Et puis on va aussi se rendre en France parce que Marine Le Pen pourrait décider de se présenter aux prochaines élections présidentielles en France en 2027, mais sous bracelet électronique. Décision de la justice française ce matin. Donc, on va analyser tout ça avec un éditorialiste de la chaîne LCI. Puis, on va revenir sur ce rapport obtenu par Radio-Canada qui révèle que des pirates informatiques qui seraient liés à la Chine ont visé des départements de physique et d'ingénierie d'universités américaines et canadienne, pour quelles raisons, à la recherche de quelles informations, on y revient.
1: Tout ça me donne envie de dire, mais quelle époque, hein, Mathieu?
2: Ben,
1: on vous écoute.
2: Merci.
1: On vous écoute. Merci de nous aider à comprendre cette drôle d'époque. Après le bulletin de nouvelles, nous, on jase de fautes de français, les nôtres, mais celles des autres aussi. Est-ce qu'on devrait toujours se reprendre? Est-ce qu'on devrait reprendre les gens quand ils font une erreur? Je me doute que vous avez des choses à dire sur le sujet. Écrivez-nous sur la bulle de conversation de l'application Radio-Canada Audio ou au pointderepere@radio-canada.ca.
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8: Ici Marc-Antoine Leblanc. Voici vos informations. Le décès du comédien Marc Messier a provoqué une onde de choc au Québec. Son agence a précisé qu'il a succombé à une courte maladie à l'âge de 78 ans. Marc Messier a marqué l'imaginaire collectif avec ses nombreux rôles au théâtre, à la télévision et au cinéma. Diana Gonzalez a préparé ce qui suit.
9: Le mental. Mental toughness. La dureté du mental.
10: Une réplique culte du film Les Boys où Marc Messier incarnait Bob, un des rôles marquants de ce comédien né à Granby en 1947. En plus du cinéma, Marc Messier a aussi connu du succès à la télévision et au théâtre.
11: J'ai oublié mes clés.
10: Dans Brou, il a partagé la scène pendant plus de 35 ans avec Michel Côté et Marcel Gauthier.
12: Marc, c'est un grand ami, un frère pour moi, tout comme Michel l'était, nous trois ensemble. Un trio infernal.
13: Nyon ring.
10: À la télévision, Marc Messier incarne Régent dans La Petite Vie. L'auteur et comédien Claude Meunier dit perdre un grand ami.
14: C'est toute une vie là, qui passe, c'est un pan de ma vie qui passe. C'est un grand comédien unique par sa façon de jouer, autant le drame que la comédie. Tu sais, c'est un acteur comme Roger Moore.
10: Marc Messier a aussi joué dans L'An et Compte.
15: Oh, sacre! Suzy.
10: Marina Orsini, qui incarnait Suzy, lui a aussi rendu hommage.
16: Je suis en choc, comme tout le Québec, j'imagine, en ce moment. Choc de savoir qu'elle était pas...

0: Si soudainement.
1: En plus de 50 ans de carrière, Marc Messier a remporté de nombreux honneurs, dont des prix Gémeaux et un prix Artiste. Ici, Diana Gonzalez, Radio-Canada, Montréal.
2: Des policiers d'un peu partout au pays ont salué le courage et le sacrifice de l'agent Mohamed Lamine Benredouane lors d'une grande cérémonie au Centre Bell à Montréal. Le policier du service de police de la ville de Montréal a perdu la vie le 22 juin lors d'une fusillade dans le quartier Côte-des-Neiges. Emma Guerrero-Dufour a assisté à la cérémonie.
3: Des milliers de policiers ont défilé en silence dans les rues du centre-ville de Montréal. Ils ont ainsi honoré le sacrifice de Mohamed Lamine Benredouane, policier de 34 ans, qui a donné sa vie pour protéger celle des résidents de Côte-des-Neiges lors de la fusillade du 22 juin dernier. La marche solennelle a été suivie par plusieurs citoyens.
4: Je suis là pour montrer une dose d'amour à tous les policiers de Montréal puis tous les policiers québécois.
3: Et elle a culminé à l'intérieur du Centre Bell. Un dernier au revoir a été rendu aux policiers originaires d'Algérie qui a vécu, étudié et fondé famille dans le quartier Côte-des-Neiges où on lui a enlevé la vie. La famille du policier était présente, dont sa sœur Amira et son frère jumeau Ahmed.
5: Il était un frère attentionné, un fils dévoué, un conjoint aimant, un oncle affectueux et un papa exceptionnel.
6: Il n'était pas seulement mon frère, il était une partie de moi.
3: Plusieurs des dignitaires présents ont du mal à ravaler leurs larmes, à commencer par le chef de police de la ville de Montréal, Fadi Daguerre.
7: Je m'excuse de ne pas avoir été capable de vous rappeler votre papa.
3: Puis la première ministre du Québec, Christine Fréchette, et la mairesse de Montréal, Soraya Martinez-Ferrada, lui ont rendu hommage.
8: Quand un policier tombe dans l'exercice de ses fonctions, ce n'est pas que le corps policier qui est frappé. C'est toute notre nation.
9: Son engagement nous rappelle que derrière chaque uniforme se trouve une personne.
3: Ici Emma Guerrero-Dufour, Radio-Canada, Montréal.
2: Une vaste opération policière internationale contre des réseaux criminels indiens a mené à l'arrestation de 24 suspects, dont 3 au Canada. Les autorités américaines lient l'un de ces groupes à l'assassinat du leader sikh Hardeep Singh Nijjar, survenu en Colombie-Britannique en juin 2023. Des accusations d'extorsion, de trafic d'armes et de stupéfiants ont été déposées. Le sommet de l'OTAN s'est ouvert à Ankara, en Turquie, sur fond de menaces de Donald Trump. À l'aube de la rencontre, le président américain a répété que les États-Unis pourraient se désengager de l'organisation et retirer tous leurs effectifs militaires de l'Europe. Il a de nouveau déploré le refus des pays de l'Alliance de s'engager dans sa guerre contre l'Iran. Selon la professeure et directrice du Centre sur la sécurité internationale à l'École supérieure des études internationales de l'Université Laval, Anessa Kimball, Donald Trump a toutefois les mains liées.
10: Le Congrès américain, lorsqu'ils ont approuvé le budget de cette année, ils ont quand même mis des balises et des contraintes sur Donald Trump. Déjà, il y a un seuil minimal. Trump ne peut pas retirer les troupes en dessous d'un certain seuil. Il y a aussi de l'équipement qui dépasse 500 000. On ne peut pas le déplacer sans avoir consulté des alliés. Et cela inclut aussi une retraite. Ça prend l'approbation aussi du Congrès.
2: Donald Trump est aussi revenu à la charge sur le Groenland. Il estime que les États-Unis devraient en exercer le contrôle. En terminant, justement, les États-Unis ont lancé de nouvelles frappes contre l'Iran, en plus de rétablir leurs sanctions contre le pétrole iranien, en riposte à des attaques qui ont visé des navires commerciaux dans le détroit d'Ormuz. Le commandement militaire américain qualifie les frappes menées contre des navires de violation flagrante du cessez-le-feu. La trêve conclue le 17 juin entre Téhéran et Washington prévoyait la réouverture du détroit d'Ormuz, mais les tensions restent vives. Voilà, c'était vos informations. Merci d'être à l'écoute.

Vous écoutez Point de repère, je m'appelle Rosemie Autonne-Témorin et je suis toujours très gênée quand je fais une faute de français, ce qui arrive régulièrement. En 2h30 en onde, on fait du mieux qu'on peut, mais au quotidien aussi, je suis pas meilleure qu'une autre. Peut-être que c'est votre cas aussi, que ça vous gêne. Peut-être qu'au contraire, vous trouvez qu'on s'en fait trop avec ça. Peut-être que vous êtes le type de personne qui reprend les gens quand ils font une erreur de conjugaison. Peut-être même que vous riez du monde qui

0: qui se trompent sur les réseaux sociaux. Bref, comme la qualité de la langue, c'est un enjeu émotif, on a eu envie de se pencher aujourd'hui sur l'art de se corriger et de corriger les autres ou pas à voir. On va faire ça avec Alexandre Mercier, professeur de francisation pour le ministère de l'Immigration, de la francisation et de l'intégration, et Suzy Beaulieu, professeur titulaire au département de langue, linguistique et traduction de l'Université Laval. Salut à vous deux!
1: Salut!
2: Bonjour!
0: Alors, avec le métier que vous pratiquez, là, est-ce qu'on a raison de croire que les gens essaient de mieux parler dès que vous êtes dans une pièce? Alexandre?
1: Ben oui, moi, ça m'arrive souvent, puis c'est souvent la question à laquelle je veux pas répondre quand je rencontre des gens pour la première fois, effectivement.
0: Qu'est-ce que vous faites dans la vie?
1: Oui, c'est vrai. Qu'est-ce que tu fais dans la vie? Je fais, ben parlons de nos passions, parlons des séries qu'on écoute avant d'aborder ce sujet-là, parce que quand j'annonce que je suis professeur de francisation, si c'était professeur de mathématiques, peut-être que ça fonctionnerait différemment, mais quand j'annonce que je suis prof de français, les gens deviennent gênés et ils disent systématiquement, ah ben là, faut que je fasse attention à comment je parle. Hein?
0: Sans cette petite pression-là.
1: Exactement. Puis moi, ça me gêne parce que je ne veux pas être le juge et jury de ta façon de parler. Et là, je veux juste profiter de mon après-midi avec toi ici au barbecue. Et puis souvent, comme stratégie de compensation, ben là, je me mets à mal parler pour rendre les gens un peu plus à l'aise.
0: Ah, c'est un phénomène intéressant. On va en parler dans un instant. D'ailleurs, Suzy Beaulieu, linguiste, j'imagine que les gens, ils vous évitent. Mm-hmm.
2: C'est moi qui cours après eux. Mais oui, ce qu'Alexandre disait, je ressens exactement le même réflexe et la même envie de dire non, moi j'ai envie de connecter sur le contenu. D'autant plus que moi je fais la formation des futurs enseignants de français langue seconde et donc je suis dans une posture où j'essaie d'inviter les futurs enseignants à développer une posture où on développe la curiosité, la prise de risque.
0: Et non pas la gêne de s'exprimer.
2: Exact.
0: C'est une nuance super importante. Ce qui nous amène à deux phénomènes. On passera pas beaucoup de temps là-dessus, mais moi, je ne connaissais pas ces termes-là. Je les trouve super intéressants. En linguistique, on peut parler d'hypocorrection et d'hypercorrection. C'est quoi exactement, Suzy, ces deux phénomènes?
2: Ces deux phénomènes-là, d'abord, c'est l'hypercorrection qui a été documentée à partir de données par des sociolinguistes aux États-Unis. Et c'est la propension de quelqu'un dans le cas de cette étude-là, en fait, c'était des personnes qui appartenaient à la classe moyenne inférieure qui, au moment de se surveiller, mobilisaient des formes que eux percevaient qui étaient mobilisées par une classe supérieure. Mm-hmm. Et donc, eux, ils surperformaient parce qu'ils voulaient montrer une image de quelqu'un qui appartenait peut-être à une classe plus élevée.
0: À une autre classe sociale.
2: Et donc, l'hypercorrection, mais c'est ça. Puis on peut l'observer chez plusieurs. Quand on a cette envie de projeter une image qui n'est pas tout à fait celle qu'on perçoit, qui est la plus appropriée ou la plus valorisée sur le moment, on va aller chercher dans les ressources qu'on pense qu'ils ont plus de prestige.
0: Et dans la recherche, vous nous parlez de classe sociale, mais moi, je peux penser à plein d'événements où soudainement, j'utilise davantage d'adverbes et de grands mots parce que là, je me dis, c'est sans doute ce que les personnes autour de moi attendent de moi. Alexandre Mercier, coupable aussi.
1: Coupable aussi.
0: Allez.
1: Coupable.
0: Ben, laissez-moi pas
1: bien
0: seul
1: sûr,
0: là-dedans.
1: Bien sûr. Là, je suis à la Radio Nationale. C'est sûr que là, je suis.
0: C'est sûr que vous
1: faites plus
0: attention.
1: Ma façon de parler, ben oui,
0: vous êtes dans l'hypercorrection.
1: Assurément.
0: L'hypocorrection, ce serait quoi alors, Suzy?
2: L'hypocorrection, c'est plutôt quand on sent qu'on est en maîtrise de la norme, puis peut-être que cette norme-là prestigieuse, elle a peut-être pas sa place dans le contexte où on est. Et là, on se dit, bon, ben moi, je vais camoufler un peu ma maîtrise pour me fondre et pour plutôt attirer un lien de sympathie, me montrer plutôt loyale au groupe, ne pas me montrer plus supérieure que les autres. Donc là, on va camoufler, par exemple, si on maîtrise le participe passé avec le CD qui est devant l'auxiliaire à voir, mais peut-être qu'on ne va pas le montrer qu'on le maîtrise à ce moment-là.
0: Plein de personnes ont un petit frisson dans le dos en vous entendant.
2: C'est sûr. Je suis désolée, on va mettre un avertissement.
0: L'auxiliaire à voir. Je veux faire entendre un extrait d'un Vox Pop qui a été mené auprès d'étudiants au sujet de la langue française pour l'émission Si jeunesse pouvait en 1969.
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0: mais ben, paraphrasé par des étudiants au cégep en 69. Donc, se corriger, ça cache des préoccupations plus grandes que l'amour de la langue. Ça démontre la manière dont on souhaite être perçu, Suzy.
1: Oui, tout à fait. Puis je pense que là, il y a peut-être deux notions de sociolinguistique qui peuvent intéressantes pour comprendre ce qui se passe aussi. Il y a la notion de prestige manifeste, c'est-à-dire que là, on va chercher des ressources langagières qui nous amènent, les gens vont dire, oh, cette personne est cultivée, cette personne est professionnelle, mais ce que les personnes disaient, c'est plutôt une manifestation du prestige latent. Le prestige latent, c'est les formes qui appartiennent à notre groupe d'attache, auquel on s'associe. Et le prestige latent, il est très important pour se sentir bien, pour se sentir accepté, pour avoir un sentiment d'appartenance. Et moi, je le trouve fascinant. Parce que dans les années, au moment où ça a eu lieu, c'était vraiment un moment où on avait une mauvaise perception du français québécois.
0: Ben oui.
1: Donc, je le salue, cette personne, de s'être montrée si courageux
0: de dire à la télévision nationale.
1: Oui.
0: Ben moi, c'est comme ça que je parle, c'est de là que je viens. Puis c'est comme ça que je vais continuer de parler.
2: Les gars à job vont me juger si je parle trop bien.
0: Exact.
2: Ça, c'est quand même difficile de niveler par le bas, je vais être niaiseux comme mes autres camarades. Question de rester dans le groupe.
0: Ben, niaiseux ou juste je vais parler le même langage qu'eux.
2: Ouais, exactement.
0: Oui, c'est ça que je trouve intéressant. Parce que là, on parle de se corriger, mais on peut aussi corriger les autres. Et Alexandre, évidemment, on va parler de vos élèves bientôt, mais dans la vie de tous les jours, sans votre chapeau d'enseignant, est-ce que vous corrigez le français de vos proches?
2: Ah là là, tu sais, c'est comme si j'étais un policier en civil. En fait, je vais peut-être ne jamais signaler l'infraction. Je vais la voir, mais je vais faire, ah, tu sais, ce conducteur a mal agi. Mais non. On dirait que c'est par déformation, et c'est même pas par déformation professionnelle, mais je veux pas corriger les gens au quotidien. Je vais corriger mes enfants quand ce sont des erreurs répétitives. Je vis avec eux, donc je vais pas me gêner, mais si c'est n'importe qui au magasin ou même un ami dans un barbecue, on a autre chose à faire que de le corriger. Et probablement que la personne ne veut pas de ma correction.
0: Oui, je comprends. Il y a une personne qui nous a écrit sur la bulle de conversation qu'elle est dyslexique, puis toute sa vie, on a corrigé ses fautes. Puis, tu sais, je peux concevoir à quel point c'est lourd, c'est pas ce qu'on veut, on veut être en train de jaser, mais est-ce qu'il y a des contextes dans lesquels c'est acceptable de souligner que la personne devant nous a fait une petite faute, Alexandre?
2: Bien sûr que si. Puis, tu sais, j'imagine...
0: Lesquels?
2: Oui.
0: Donnez-moi des exemples.
2: Il n'y aura pas d'exemple.
0: Vous allez devoir vous mouiller davantage.
2: Ben, moi, j'ai une de mes amies qui est meilleure que moi en français. Hein, cela existe, et heureusement. Et moi, j'ai toujours dit la formulation « ceci dit ».
0: Il faut dire « cela », je pense.
2: Et voilà, il faut dire « cela dit ». Un jour, elle m'a corrigé. J'ai pas aimé ça. Et depuis ce jour-là, je dis « cela dit ». Merci beaucoup, Sophie.
0: Donc, c'est quoi le contexte où c'est acceptable quand notre ami nous a dit vraiment trop de fois une expression qui n'était pas tout à fait juste?
2: Oui, c'est ça. C'est une très bonne question.
0: Suzy, voulez-vous venir à la rescousse d'Alexandre?
2: Aidez-moi.
1: Ben, je peux venir à la rescousse d'Alexandre avec peut-être l'aide de M. Goffman qui a décrit ce phénomène-là. Lui, c'est un sociologue de l'interaction.
0: Okay.
1: Et lui, il a qualifié la correction non sollicitée comme un geste violent.
0: Ouf!
1: Parce que c'est non sollicité. Puis là, il expliquait, on connaît tous l'expression « perdre la face ». Lui, un de ses concepts clés dans sa théorie, c'est la notion de face. Et lui, il a expliqué, c'est tout ce qui fonctionne, tout ce qui est dans le non-dit dans nos interactions, une interaction saine, on s'entend de façon implicite qu'on va respecter, moi je vais respecter ta face, respecte la mienne. Et donc, de faire une correction non sollicitée, là, on vient d'entraver la face de l'agression.
0: Est-ce que je ne peux pas sauver la face de mon ami qui répète pour la deuxième fois une expression qui n'est pas juste devant un groupe dont je vois dans les yeux qu'il sait très bien que cette expression n'est pas la bonne?
1: Il y a d'autres personnes qui nous viennent à la rescousse, c'est Brown et Levinson qui nous disent oui, ça peut se faire, mais avec beaucoup de tact, surtout quand c'est pas sollicité, mais si toutes les cellules de notre corps sont activées puis on peut pas tolérer ça, ben c'est peut-être de le faire de façon que ça soit pas apparent ou de s'exposer soi-même à perdre la face un peu, puis de dire, hey, je m'excuse, moi, là, c'est plus fort que moi,

0: quand j'entends cette forme-là, c'est comme un handicap, c'est comme un petit problème que j'ai. Je peux pas m'empêcher de corriger.
1: Je suis contrôlante. Je ne peux pas m'empêcher de te mettre ce défaut
0: devant tout le monde, corriger devant tout le monde. Donc là, on partage un peu la perte de face. Et ça, c'est des stratégies que ces chercheurs-là nous disent. Ben voici des façons de garder la coopération dans notre interaction.
2: En fait, je suis complètement d'accord avec ça. Et merci d'avoir amené un peu de recherche scientifique là-dedans pour m'aider. Si mes amis me corrigent, avec plaisir. Si des collègues me corrigent, avec plaisir. Et l'inverse est aussi vrai parce qu'on a déjà une relation saine.
1: Ouais.
2: On va déjà bien le dire. Puis à un collègue, je vais dire, je pense que t'as une petite coquille ici. Mm-hmm. Je pense que ça fait une petite erreur. Puis je pense que, notamment dans le travail de francisation, on a besoin de s'aider pour avoir une langue standard ou correcte. Donc, ouais, c'est ça. Je le ferai pas. Ou ça peut être perçu comme une agression par quelqu'un dans le métro ou n'importe quoi.
1: Oui, t'sais. Je me demande si ça peut inhiber la parole.
2: Ah, bien sûr.
1: Si je me fais reprendre par quelqu'un en qui j'ai pas confiance devant d'autres personnes, ça se peut très bien que je me taise après.
0: Oui. Parce que cette correction-là, ce que les chercheurs expliquent, c'est quand on est en mode coopération, puis on se dit, le travail de face, on le fait ensemble, mais quelqu'un qui corrige, il vient perturber le pacte implicite. Puis là, ça fait une très grande charge sur la personne qui dit, moi, j'étais en train de raconter ma fin de semaine, mais là, maintenant, tu me ramènes sur ma langue. Puis là, maintenant, je me rends compte que finalement, t'es pas mon interlocuteur égal, t'es un correcteur ou t'es quelqu'un qui m'évalue. Ah. Donc là, c'est des nouvelles informations que le cerveau doit traiter en même temps que de dire, OK, bon, mais j'accepte, mais maintenant, cette personne-là va être considérée comme un partenaire conversationnel un peu instable. Mm-hmm. On ne sait pas à quel moment ça peut arriver. Donc, c'est peut-être pas la personne préférée vers qui on va décider d'aller se confier.
1: Raconter
0: par exemple,
1: notre fin de semaine de camping.
0: Oui,
2: c'est ça. Non, exactement. Puis, en fait, la personne a du pouvoir sur nous quand elle nous prend en faute.
0: Et voilà.
2: On n'a pas le choix de faire. Ben oui, t'as raison. Je l'ai fait. Puis c'est ça qui arrive aussi, faire les fautes à l'oral. Mm-hmm. Elles partent et elles ne reviennent pas. Mm-hmm. Sauf si tu te corriges par la suite. Puis bon, la faute à avouer est à demi pardonnée.
1: Et quand vous parlez de pouvoir, me viennent rapidement en tête les réseaux sociaux. Mm-hmm. Là où, quand on reçoit une critique, s'il y a une faute dans la critique, on est rapide à la mentionner, hein, parce que ça nous met en situation de pouvoir. Au moins, moi, j'aurais pu écrire cette insulte correctement. Mais si c'est une éloge, alors là, il n'y a pas de problème. Hein. Il peut y avoir des fautes, ça nous dérange moins. Il y a apprendre le français à des nouveaux arrivants ou en langue seconde. Et c'est une situation qui est très différente du barbecue fictif dont vous nous parlez, Alexandre Mercier.
2: Fictif à toutes les fins de semaine.
1: Quelle faute de français vous corrigez auprès de vos élèves?
2: Évidemment, toujours ça dépend des niveaux.
1: Ah, c'est
2: là. Oui, c'est ça, effectivement. C'est moi-même, je me mêle dans ma syntaxe, rendu là. Alors, les erreurs qui brisent la communication. Alors, par exemple, des erreurs de vocabulaire. J'ai besoin du frabelibish. Le quoi? C'est quoi le frabelibish? Fait que rendu là, j'ai besoin d'aller vérifier qu'est-ce que tu veux signifier, qu'est-ce que tu veux dire. Donc, les erreurs qui brisent la conversation, qui brisent la communication, qui empêchent de continuer à parler, je vais les corriger. Même chose si c'est « je vais à visiter ma mère » qui fonctionne bien, « je visite à mes amis » en espagnol, là, je vais leur dire « ah oui, non, nous, en français, la préposition, on ne l'a pas, c'est direct, c'est « je visite mes amis, je visite ma mère ». Donc, il y a certaines corrections comme ça qu'il faut que je fasse avec mes étudiants, avec ma classe. Puis, même chose avec la structure anglaise-française. Fait que le red car, c'est l'auto rouge.
1: Mais donc, on ne corrige pas toute faute auprès d'une personne qui est en train d'apprendre notre langue. Oh, Suzy fait vraiment des gros yeux.
2: Je vais dire oui parce que Suzy dit non.
1: Pour créer une espèce de débat, mais tout le corps de Suzy me disait non. Alors, jusqu'où on va, Suzy?
0: J'adore
1: quand les choses sont claires.
0: C'est qu'il y a des moments, quand on enseigne, où on se concentre sur la langue, comment ça fonctionne, puis là, on montre à nos apprenants, voici le squelette, voici les régularités, puis là, on essaie de montrer, de dire, voici, pour toi, avec l'espagnol, tu peux ne pas voir cette régularité-là, puis on attire l'attention là-dessus, grâce notamment à la rétroaction corrective. Mais c'est pas juste ça qu'on fait dans notre travail. Mm-hmm. Puis, il y a des moments où, là, je pense pense à mon collègue Florian Hameau, dont le doctorat, lui, a fait des ateliers d'improvisation avec des apprenants débutants. Et là, il n'y avait pas de correction du tout. Donc, il y a des fois des interventions qu'on fait pour développer la prise de risque, développer le plaisir de lire, ou à la fin... Il n'y a pas d'exercice de vrai-faux, as-tu compris ce qui a été dit? C'est vrai. Donc, dans ces moments-là où on essaie plutôt de développer une relation positive, détendue, bien, ce n'est pas un moment où c'est le temps de...
2: De corriger.
0: C'est ça.
1: Je comprends. Donc, on peut encourager la communication au-delà de simplement... Bien, pas simplement, mon doux, c'est pas ce que je veux dire, mais au-delà d'enseigner le français, comme si c'était simple, cette affaire. On a reçu un cours sur un message sur la bulle de conversation, une personne nous dit qu'elle n'aime pas quand quelqu'un corrige un régionalisme. Ah, et elle ajoute, les gens de la grande ville ont tendance à corriger les régionalismes comme si la manière de dire les choses à Montréal était la bonne manière de dire les choses.
2: Oui,
1: absolument. Donc, au-delà des enjeux de correction, il y a aussi toute cette question de ben, d'où est-ce qu'on vient? Puis c'est quoi parler bien? Finalement, ça peut être plutôt objectif, Alexandre?
2: Complètement. Moi, une des choses que j'aime, puis je pense que je l'ai dite au micro la dernière fois que je suis venu, c'est les gens de culture espagnole ou les hispanophones échangent souvent les régionalismes. Ils sont intéressés par la façon que les gens vont prononcer certains mots. Tu sais, ah, toi, c'est cette façon-là, moi, c'est ça dans ma langue. Et il y a des échanges beaucoup plus fluides et il n'y a pas de jugement. Je pense qu'il y a quelque chose dans la culture hispanophone qui tolère beaucoup plus ça, tandis que nous, justement, avec les régionalismes, on va le savoir tout de suite, on va presque te pointer du doigt. Tu ne viens pas d'ici, hein, toi?
1: Oui.
2: Fait que, tu sais, puis même chose, moi, j'adore aussi que mes étudiants parle beaucoup du français nasal de Montréal. Puis, donc, on peut toujours juger sur la langue et la façon de s'exprimer de quelqu'un, puis c'est toujours une erreur de le faire parce qu'on parle comme on parle, puis il faut y aller avec le naturel, là, en ce qui concerne les régionalismes.
1: J'ai une mauvaise nouvelle à annoncer. Je m'excuse de devoir interrompre cette discussion. Oui, Marc Messier est décédé.
2: Ah non!
1: Puis je pense que c'est important de le nommer en nombre parce que c'est une figure, bien évidemment, très importante du paysage culturel québécois, un comédien qu'on a adoré dans des séries comme La Petite Vie, dans les films comme
2: Mental
1: Les Boys.
2: Toughness.
1: Ben voilà, une évidence, ben ouais. Alexandre. Vraiment aussi un artiste complet, très généreux. J'ai eu la chance de le recevoir à la radio pas plus tard que l'année dernière, puis il m'a jeté à terre avec son esprit, son aspect aussi très chaleureux, un humain qui aimait les autres visiblement. Donc je tenais à avertir notre auditoire de cette perte dont on reparlera très certainement en ondes aujourd'hui, du côté d'ici première. Ouais, je suis vraiment désolée d'annoncer cette nouvelle à des personnes qui possiblement l'aimaient beaucoup, mais donc Marc Messier nous a quittés. En terminant, Suzy, est-ce que c'est fréquent qu'une communauté linguistique se questionne autant sur la bonne façon de parler sa langue? Est-ce que c'est propre à nous autres, ça?
0: Je pense qu'on a ce passe-temps privilégié plus qu'ailleurs, j'ai l'impression.
1: Pourquoi?
0: J'arrive d'un séjour. Je pense que les chroniques de langue, le bon parler, ça fait partie de notre ADN. J'arrive d'un séjour de 5 semaines en Suède. Ils n'ont pas le même rapport à la norme. Ils n'ont pas... On parlait tout à l'heure des régionalismes. Eux, ils ont plutôt une loi. C'est une loi que le diffuseur public doit présenter les différentes variétés régionales.
2: Très intéressant.
0: Donc, forcément, ça fait un rapport différent à tes régionalismes. Ça ne devient plus une bête de cirque ou quelque chose à corriger. C'est quelque chose, c'est une normalité.
1: Donc, on ne cherche pas un standard, une norme. On veut faire entendre différentes manières de parler une même langue.
0: Il y a une norme syntaxique, une norme...
1: Oui.
0: Mais la prononciation, elle peut être celle qu'on... Puis ça facilite l'apprentissage. Quand tu as l'habitude d'entendre différentes façons de prononcer, bien sûr, ensuite, tu peux aller dans différents contextes. C'est beaucoup plus facile de comprendre,
1: Pour les personnes qui aimeraient souligner les erreurs des autres tout en n'étant pas complètement antipathique, il y a quelqu'un qui nous a écrit sur la bulle de conversation qu'avec les enfants, l'écho-lexical fonctionne bien. Donc, poser une question en utilisant correctement le mot ou l'expression qui vient d'être nommée de manière inadéquate. Est-ce qu'on est d'accord du côté des spécialistes?
2: Ben, ça fait partie de l'incitation un peu, je pense.
0: Oui,
2: c'est ça.
0: Puis je pense que quand on a une relation parent-enfant, élève-enseignant, ça, on ne brise pas les normes sociales à ce moment-là parce que nos rôles sont clairement établis.
1: De l'apprentissage.

0: Apprentissage, oui.
1: Oui.
2: Oui, puis c'est une reprise intéressante qui est peut-être pas agressive de juste reprendre le. Tu sais, ils ont jousé. avec alors, une petite pointe d'humour, peut-être, oui, dedans.
0: T'sais. Oui, ou tout simplement de dire alors, ils ont joué au parc, si ouais. j'ai bien compris. Donc, comme ça, personne ne se sent mal et peut-être que par l'exemple, on peut favoriser, non pas favoriser, mais même sauver la langue française. C'est ce qu'on a fait aujourd'hui. Merci, Suzy Beaulieu, professeure titulaire au département de langue, linguistique et traduction de l'Université Laval. Merci aussi à vous, Alexandre Mercier, professeur de francisation pour le ministère de l'Immigration, de la francisation et de l'intégration. Merci à vous, chers auditeurs, d'avoir été avec nous ce matin. Peut-être que là, la mauvaise nouvelle que je viens de vous annoncer, vous annonçant le décès de l'acteur Marc Messier, vous a bouleversé ou a soulevé des questions. Je viens d'apprendre qu'à l'âge de 78 ans, il est décédé d'une brève maladie. Donc, je répète qu'on en discutera davantage sur nos ondes plus tard aujourd'hui. Demain, on vous retrouve pour apprendre à se faire des amis en cuisinant. Je vais aussi recevoir Ève Landry. On va parler du déclin de la parole qui affecterait notre vie interpersonnelle et intime. On va aussi jaser avec nos experts de la culture pop et notre chaire de recherche Point de repère va porter sur la diversité, l'égalité et l'inclusion. Donc, je suis très curieuse de recevoir vos questions à cet effet. Ça peut être autant sur quelles questions est-ce qu'on a le droit de me poser en entrevue? Est-ce que mon patron a un rôle à jouer dans mon inclusion au sein d'une équipe? Est-ce que les quotas, ces fameux quotas, s'appliquent à toutes les industries, au pays? N'hésitez pas, on a une super experte là, qui va répondre à des questions en rafale demain. Vous pouvez nous écrire au pointderepere@radio-canada.ca ou déjà sur la bulle de conversation de l'application Radio-Canada Audio.

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5: Elle a inspiré les artistes, soulagé les douleurs et dopé les soldats au combat. Son usage fut à la fois récréatif, médical et religieux. Mais elle est aussi à la source de drames humains, de criminalité et de dépendance. Ici Maxime Côtier, à Aujourd'hui l'Histoire, série spéciale. La drogue, son origine, ses usages et son influence. Ce soir, la drogue sur les champs de bataille, quand les soldats font la guerre sous emprise.
6: America's public enemy number one. In the United States, is drug abuse.
7: L'LSD, c'est un accident de laboratoire, c'est une drogue accidentelle, en fait, qui peut être très intéressante pour les soins psychiatriques.
8: Le milieu des arts a toujours baigné dans ces choses-là. Même dans le temps de Sarah Bernard, il y avait l'absinthe.
9: Alors, drogue égale narcotique ou toxique.
10: Vous la connaissez, cette voix du haschich, grave, profonde, gutturale et ressemblant beaucoup à celle des vieux mangeurs d'opium.
11: Ce sont des narcotrafficantes qui se chargent du transport et de la distribution de drogue à travers le monde.
7: Le but de toute drogue, c'est de soigner la personne, en fait.
6: A number of young Americans have become addicts as they serve abroad, whether in Vietnam or Europe or other places.
8: Il y a un mythe de la population qui est collé aux années 60-70, du temps d'Hendrix, puis Janis, puis tout ça, où tout le monde, on était des monstres de dope, puis la Cheech and Chong, la boucane qui sort vers les oreilles pendant qu'on joue, ça. C'est faux, c'est pas vrai du tout.
12: La pervitine est un outil militaire, adapté à un certain type de combat.
5: La pervitine, considérée jadis, oui, comme la pilule magique des nazis. De tout temps, les militaires les ont consommés pour se donner du courage, vaincre la peur, oublier les horreurs et combattre la fatigue. 40 ans de guerre, le soldat a plusieurs ennemis et le sommeil en fait partie. Que ce soit le vin dans les tranchées ou la méthamphétamine dans les steppes de Russie, la drogue a toujours fait partie de l'arsenal militaire.
13: Je ne pouvais pas dormir. Pendant l'attaque, j'avais pris trop de pervitine. Nous en étions tous dépendants depuis longtemps. Les

0: exprimée faisait disparaître tout sentiment d'agitation. Je glissais dans un monde d'indifférence lumineuse. La sensation de danger s'effaçait peu à peu. Une impression de puissance grandissante s'emparait de nous. Après la bataille, on flottait dans un étrange état d'ivresse, tiraillé entre l'urgence du repos et une étrange acuité mentale qui refusait de s'éteindre.
1: Témoignage du général allemand Gerd Schmöckle, commandant de la 7e division Panzer lors de la campagne de Russie en 1943. C'est tiré du livre « Shooting Up, a History of Drugs in Warfare » de l'historien polonais Lukasz Kamieński. Pour nous parler des usages de la drogue en temps de guerre, mon invité, Andrew Barros, il est professeur en histoire à l'UQAM, l'Université du Québec à Montréal, membre également de la chaire en histoire de la guerre de l'UQAM avec nous en studio. Bonjour.
2: Bonjour.
1: La guerre et la drogue, ça remonte à très loin. Cette idée de consommer pour ou bien vaincre la peur ou se donner du courage, c'est presque aussi vieux que la guerre en soi, non?
2: Absolument. Et il y a aussi l'autre endroit, soigner les blessés.
1: Oui.
2: Donc, je pense qu'il y a une longue continuité, mais si on arrive fin 19e, début 20e, on est aussi sur une période de changement important lié à la révolution industrielle et l'évolution de la nature de la guerre.
1: Oui, avec une drogue aussi qui est plus répandue, mais à chaque fois, c'est aussi une façon de décompresser après les batailles, que ce soit, puis là, on pourrait remonter à loin, les Aztèques, les Romains, Napoléon, mais au tournant du 20e, c'est la même chose aussi, là.
2: Absolument. Mais aussi, la nature de l'épreuve de la guerre. Si vous êtes dans des tranchées pendant 4 longues années, le stress, ce que vous allez vivre psychologiquement, on atteint quand même un autre niveau avec ces guerres de longue durée industrielles, avec des sociétés aussi qui ont profondément changé. La guerre implique de plus en plus la société et vice-versa. Donc, je pense que ces changements donnent quand même une évolution importante de cet enjeu.
1: Alors, l'alcool, qui est certainement la première des drogues, hein, et vous avez évoqué la guerre 14-18, véritable boucherie, chez les Français en 14-18, l'alcool coule à flot dans les tranchées, puis c'est voulu, c'est encouragé même.
2: C'est omniprésent. Moi, je pense que s'il y a un constant à longue durée, c'est l'alcool.
1: Ouais. Et dans le cas de la France, l'état-major a recours au vin pour doper le moral des soldats, même que les vignerons participent à l'effort de guerre, hein, ils donnent 1% de leur récolte, c'est leur contribution. Et puis tranquillement même, on voit, on augmente les rations. Là, on passe de 1/4 litre en 14, 1/2 litre... Et à la fin, c'est 1 litre par soldat par jour. C'est beaucoup quand même.
2: Par nos standards, absolument. Oui. Mais oui. Écoute, il y a une longue tradition dans la marine britannique de donner une certaine quantité d'alcool fort, grog, à des marins très fréquemment. Il y a la tradition, ce qui, à mon avis, change les choses, c'est l'intensité du conflit. La nature des soldats, c'est des jeunes qui étaient chez eux, ils avaient un travail normal, et puis quelques semaines après, ils se trouvent dans des conditions totalement terrifiantes. Et c'est quoi la réaction de quelqu'un face à cette épreuve? Mais le soir, ou même le matin, on cherche quelque chose à gérer tous ces stress-là, et l'alcool, c'est le plus facile, c'est le plus évident.

0: Vive le Pinard. Même le maréchal Pétain qui va dire si on a gagné la guerre, c'est en partie grâce au Pinard. Mais il y en a qui en ont abusé quand même. Hein? On dit qu'en 17, l'armée a dû reprendre un peu le contrôle. C'est bon, le vin coule à flot chez les Français, chez les Britanniques. On était plutôt vers l'opium et la morphine au même moment.
1: Oui, absolument. C'est pas pour minimiser la présence de l'alcool du côté britannique, mais là, vous avez une histoire, un développement d'une commerce de cocaïne, la disponibilité de la cocaïne comme forme de médicament ou même une espèce de tonique que vous pouvez acheter totalement légalement. Donc, il y a déjà, fin 19e, c'est de plus en plus répandu. Et puis, il y a la crise de la guerre qui arrive et on va commencer à déployer tout ce qu'on a comme produit pharmaceutique. Et cette industrie est quand même relativement bien développée en Grande-Bretagne. Mm-hmm. D'un côté pour les soins, morphine, etc. Et de l'autre côté pour que les soldats performent mieux. Oui. La meilleure exemple de

0: Ça, c'est ces fameuses tablettes de longue marche qui sont distribuées à des troupes qui vont faire effectivement des longues marches. Et là, l'ingrédient clé, c'est la cocaïne. Mmh, ouais. Donc, on est en train de mettre en place un système de fourniture de drogue à des soldats pour qu'ils performent mieux.
1: Oui.
0: Et les Anglais sont à la tête de ça dans la Première Guerre mondiale.
1: Parce que bon, la cocaïne, puis on le sait, c'est un coupe-faim, hein, puis ça coupe la fatigue, donc idéal pour les longues marches. Et vous avez évoqué aussi l'industrie pharmaceutique, parce que ça aussi, c'est une façon de renvoyer les soldats au front en cas de blessure. Puis en 14-18, il y en a eu beaucoup, des blessés.
0: Écoute, le changement dans la nature des armes, la présence des obus, la nature, et donc effectivement, de ceux qui sont blessés dans le conflit, change d'une manière dramatique. Les fameuses gueules cassées et tout ça. Mmh, ces ouais. gens ont besoin de morphine pour peut-être le reste de leur vie. Il y a aussi le calcul militaire. On veut que le plus de possible de nos soldats revienne le plus rapidement possible sur le front. Donc la présence, début 20e, d'un développement très important dans la production pharmaceutique est capitale pour expliquer ça. Et l'utilisation de la cocaïne dans la Première Guerre mondiale est un aspect clé de ce processus. Pourquoi ? Parce que le producteur clé est une compagnie aux Pays-Bas.
1: Mmh,
0: et
1: oui.
0: Le Pays-Bas est un pays neutre dans la Première Guerre mondiale. Alors, il y a un blocus mené dès le début du conflit, mené par la marine, surtout la marine britannique, contre l'Allemagne, l'Autriche-Hongrie, etc. Donc, comment obtenir les premières matières pour produire la cocaïne ? Ils n'ont plus accès au Pérou, à l'Asie du Sud-Est.
1: Oui, oui.
0: Mais par contre, les Pays-Bas, pays neutres, ils ont accès. Mmh. Ils peuvent faire l'importation. Et ça explose, la production de cocaïne. Et les Pays-Bas, étant des bons commerçants, ils vont vendre aux deux côtés.
1: On va écouter un extrait, justement, à ce sujet.
2: L'usage massif de cocaïne dans les tranchées avait créé une armée entière de toxicomanes. Des milliers, des centaines de milliers, si l'on considère la quantité fournie uniquement par notre firme, on peut s'en rendre compte. Partout, en Angleterre, en France, en Belgique, en Autriche, aux États-Unis, voire en Australie et au Canada, les anciens combattants toxicomanes posent d'énormes problèmes.
1: Donc oui, un exemple assez probant de l'utilisation de la cocaïne, de la morphine durant la Première Guerre mondiale. Je te dis, on n'a pas toutes les données hein, concernant 14-18, mais ce n'est pas le cas pour la seconde. Les nazis avaient pour habitude de tout noter, et ils l'ont fait avec la pervitine, qui est devenue pratiquement une arme de guerre nazie. Alors, c'est quoi la pervitine?
0: Donc c'est un méta-amphétime qui est développé vers 1938-39, ce qui a une capacité de donner aux soldats une énergie, une focus, une capacité d'être en action pendant 12, 24, même 48 heures. Mmh. Donc, pour surtout des périodes d'attaque ou des périodes clés, un soldat sur pervitine est capable de quand même faire toutes sortes de... C'est pas surhumain, mais c'est quand même très impressionnant ce que, au début, avec le drogue en action, on peut faire.
1: Mais à l'origine, quand on crée cette drogue en 1938, c'était d'abord une drogue destinée aux civils. Parce qu'il y avait un effort de guerre, là aussi en Allemagne, on se préparait. Et il y a beaucoup d'Allemands qui ne sont pas des soldats qui en consomment à ce moment-là. C'est vendu dans toute bonne pharmacie.
0: Oui, comme la cocaïne était en Grande-Bretagne lors de la Première Guerre mondiale. Donc, c'est développé à l'intérieur de l'époque nazie aussi.
1: Mmh, oui.
0: Et la politique nazie, c'est en principe que les drogues, l'alcool, etc., ça nuit à l'idéologie, la présence, la nature des nazis. C'est de déduire un peu de votre frais puissance aérienne.
1: Oui.
0: Pourtant, avec l'héritage de Weimar, etc., on a aussi cette autre réalité qu'il y a un marché pour tous ces produits-là. Il y a quand même des grandes compagnies pharmaceutiques qui sont très impliquées dans tout cela.
1: Mm-hmm.
0: Et oui. Ça aussi, c'est une parallèle à la politique personnelle des dirigeants nazis. Dans
1: oui,
0: le sens
1: oui,
0: qu'on
1: oui.
0: On va, sur les affiches, dans la propagande, on a une image. Et puis, leur quotidien, point de vue... pas simplement l'utilisation de l'alcool, des drogues, l'homosexualité, etc. Il y a une autre réalité qui est présente.
1: Mmh. Oui, parce que Himmler, Göring, ne disaient pas non parfois aux amphétamines.
0: On a quand même une documentation qu'ils ont consommée.
1: Ouais.
0: C'était quoi l'impact de tout cela sur la politique nazie, sur l'évolution de la guerre? Là, il y a des débats.
1: Ça, c'est beaucoup plus difficile à prouver. Mais ce qu'on sait, c'est que bon, la pervitine, elle sera fabriquée à très, très grande échelle en Allemagne. Parce qu'on le dit, il y a des grands laboratoires qu'on connaît encore aujourd'hui. Et lors de la bataille de France, en mai 1940, on dit qu'il y a 35 millions de comprimés qui sont envoyés. Ça a contribué peut-être à ce qu'on a appelé la guerre éclair, la fameuse Blitzkrieg, non?
0: C'est clair qu'on peut attribuer un certain rôle à cela.
1: Oui,
0: mais est-ce que c'est décisif ou même parmi les plus importants facteurs? Je suis un peu sceptique. Mais que ça, comme bilan, a aidé l'effort militaire en ce moment, oui. Cela dit, à la fin de 40, les Allemands eux-mêmes commencent à se dire, il y a aussi des effets néfaste dans dépendance sur les drogues. Alors, ils commencent à baisser les commandes.
1: Oui, au début, ils y croient, ils se disent, ben voilà, c'est une drogue magique, hein, ça coupe la faim, ça enlève la fatigue, mais on se rend compte que cette drogue, elle a des limites, elle fausse le jugement, elle crée de la paranoïa, et surtout, elle crée beaucoup, beaucoup de dépendance et d'accoutumance. Alors, un exemple ici, les lettres devenues célèbres d'un jeune soldat allemand au front, Heinrich Böll, qui deviendra plus tard prix Nobel de littérature.
2: Chers parents, chers frères et sœurs, j'ai enfin un peu de temps et surtout assez de calme pour vous écrire. Je suis bien entendu très fatigué. La nuit dernière, je n'ai pu dormir que 2 heures et la nuit prochaine, je ne dormirai guère plus de 3 heures. Mais il faut que je parvienne à rester réveillé. La pervitine fera bientôt son effet et m'aidera à surmonter la fatigue. Nos journées de service sont astreignantes et il vous faudra être compréhensif si je ne vous écris à l'avenir que tous les 2 à 4 jours. Aujourd'hui, je vous écris surtout pour de la pervitine.
1: Preuve, oui, effectivement, qu'on a développé une sorte d'accoutumance et il y a même des hauts gradés hein, chez les Allemands qui ont sonné l'alarme en disant « Attention, là, cette drogue-là n'est pas une drogue miracle ». Si les Allemands avaient la pervitine, les Britanniques avaient un peu la leur aussi durant la même période, hein? La benzédrine, quoique moins répandue, mais quand même. C'est quoi, c'est un autre stimulant du genre? On est
0: absolument
1: un peu dans la même famille, là.
0: Absolument. Ça a une place relativement importante en Angleterre, mais on est quand même dans un autre registre. Si vous prenez l'exemple allemand de 40, au début de l'année, les Allemands sont en train de produire 12,4 millions de tablettes par mois. À la fin de l'année, face d'un côté à leur victoire, et de l'autre côté à une prise en conscience que ça vient avec un prix, ils ont tombé à 1,2 million de tablettes par mois.
1: Ah oui.
0: Donc même eux sont en train de dire, on va l'utiliser, ça a une place, mais il faut quand même s'ajuster.
1: Oui. Et du côté britannique, ben oui, effectivement, c'est pas tout le monde. On dit, bon, souvent les pilotes hein, de la Royal Air Force qui en consommaient, certains soldats d'infanterie lors des campagnes d'Afrique du Nord, mais il y a eu, effectivement, puis là encore, c'est documenté, en présence donc de la benzédrine chez les forces britanniques. Parlons d'une autre guerre maintenant et d'un cas à part largement illustré au cinéma.
3: Good!

0: Autre guerre, et dans le cas du Vietnam, c'est différent. Parce que c'est pas nécessairement l'armée qui fournissait la drogue, ils sont plutôt les soldats qui consommaient parce que la drogue au Vietnam était facile d'accès puis pas chère. Il y avait là un immense marché noir.
1: Ben, vous avez d'abord une guerre qui est une guerre civile et une guerre de décolonisation, à la fois, à côté d'une immense centre de production de drogue.
0: Ben oui, c'est Thaïlande,
1: d'or. Ben oui. Donc, c'est pas du tout la même situation que la Première ou la Deuxième Guerre mondiale. D'abord, l'accessibilité, le bas prix, et puis la nature du conflit, où vous n'avez pas un ennemi traditionnel. Ben, il y a des moments où c'est comme ça, mais il y a aussi cette idée de vous êtes dans toute une autre culture, dans une toute autre région du monde, et là, les pressions, les stress de cette génération qui est sortie il y a quelques mois de leur famille, quelque part aux États-Unis, il y a des chocs, il y a des stress, et il y a la disponibilité. L'alcool aussi, c'est... Oui, aussi présent, toujours, etc. Ouais. Donc, on ajoute tous ces facteurs et on commence à comprendre pourquoi ça a quand même pris de l'ampleur. Donc, le vrai problème de drogue, c'est justement ce marché noir, etc., des gens qui vont s'approvisionner soit sur des médicaments produits aux États-Unis par certains réseaux, ou soit sur le marché local.
0: Oui.
1: Mais c'est effectivement pour gérer le stress... mais pas forcément dans des moments de combat. Et la Première, la Deuxième Guerre mondiale, surtout la Deuxième Guerre mondiale, l'utilisation des drogues est surtout importante pour des soldats, des officiers qui sont

0: dans soit des unités d'élite ou soit sont des pilotes d'avions de bombardement, de chasse ou travaillent dans des sous-marins. C'est là où le stress est encore plus intense et donc il y a encore plus besoin de leur fournir de quoi à gérer tout cela. Et c'est une des différences clés entre Vietnam et surtout la Deuxième Guerre mondiale.
1: Oui, on est dans le triangle d'or, donc héroïne, cannabis, opium. Et malheureusement, il y en a plusieurs qui vont en abuser et revenir aux États-Unis complètement accro. Là encore, les chiffres varient. À une époque, on disait que le quart des GI au Vietnam consommaient de l'héroïne, ce qui est énorme, la moitié du cannabis. Bon, c'est peut-être un peu exagéré, mais le problème, il est réel, là.
0: Absolument. Oui. On pense que vers le début des années 70, vers la fin de la présence américaine, on atteint l'apogée de la consommation des drogues. Et même là, c'est très variable. En général, les unités d'élite consomment très peu de drogue. Des unités, disons, normales, infanterie, ça, la consommation est peut-être plus importante. Donc, c'est très variable sur le temps, et puis vis-à-vis la nature de l'unité. Mais quand ils sortent, quand ils sont en train de les réintégrer aux États-Unis, oui, il y a une espèce de double choc. Et la manière dont ils sont reçus, les problèmes qu'ils ont développés.
1: Ben oui, ça aussi, ça participe au problème. Hein. Mais si bien, en tout cas, que le président Nixon va intervenir en 1971, on va l'écouter, mais d'abord le témoignage d'un jeune avocat qui s'était rendu, lui, à Saïgon en 1968. C'était à l'émission Dimanche Magazine sur nos ondes, 30 ans plus tard, en 98, et il constatait l'ampleur du problème. This is the end.
2: Tout le monde prenait de la drogue dans l'armée. C'était incroyable. Peu de temps après mon arrivée, j'ai eu un cas à défendre où c'était un colonel qui était accusé d'avoir fumé de la marie avec ses hommes. Il y avait aussi un aumônier de l'armée qui était complètement accro à l'héroïne. C'était vraiment surréaliste. It was surrealistic.
3: Les Américains doivent savoir que le danger ne disparaîtra pas avec la fin de la guerre au Vietnam, une guerre qui a attiré notre attention sur les problèmes de dépendance que de jeunes Américains ont développés en servant au Vietnam, en Europe et ailleurs dans le monde. Le problème existait avant la guerre du Vietnam et continuera d'exister. C'est pourquoi cette offensive s'attaque aux problèmes à l'étranger et partout en Amérique.
1: Le président Nixon, en 1971, qui d'une part déclare la guerre à la drogue, mais qui reconnaît qu'il y a des problèmes au sein des vétérans, des soldats. Et il y a cette idée de soigner les soldats puis de les défaire de cette accoutumance qu'ils ont développée là-bas.
0: Ben, écoute, ça rentre dans cette bataille interne aux États-Unis sur la nature de la guerre et donc ces vétérans qui sont mal reçus en revenant souvent.
1: Oui.
0: Le système de santé pour les vétérans n'a pas vraiment développé d'expertise pour gérer. Et c'est aussi une question de génération. On a une jeune génération qui est en train d'un côté de combattre et de l'autre côté de protester.
1: Oui.
0: Donc ça rend dans une bataille encore plus grande qui, dans une certaine mesure, est toujours avec nous. Est-ce qu'on avait le droit d'être là ou pas? Et les drogues, à mon avis, servent comme exemple très fort sur la nature soit complètement pourrie du conflit, des gens qui ont été mis dans une situation impossible, etc. Et d'un côté, où la nature de la manque de colonne vertébrale de la génération qui aurait dû avoir fait son devoir proprement, mais ne l'a pas fait.
1: Oui. Puis en plus, il y a aussi les traumatismes. D'ailleurs, on va observer plus tard un peu la même chose, un phénomène semblable avec les vétérans d'Irak ou d'Afghanistan. Le problème, il est beaucoup plus profond. Puis en même temps, c'est un peu paradoxal, parce que dans certains cas, on va tenter de guérir les traumatismes de la guerre par d'autres drogues aussi.
0: Et ça, c'était un constant. Vous prenez Göring, par exemple, après la Première Guerre mondiale, il a un problème de consommation de morphine, etc. Qu'est-ce qu'on lui donne pour tenter de lui aider à laisser tomber le morphine? Cocaïne. Alors, il y a des progrès, certes, dans la manière dont on traite les vétérans.
1: Oui, bien sûr.
0: Mais le temps que ça prend, les ressources, etc., c'est très lent comme processus.
1: Oui, ben, tout à fait. Alors, des drogues pour faire de ces soldats des machines de guerre, puis des drogues pour les guérir des horreurs de la guerre, c'est un peu le paradoxe. Mon invité, Andrew Barros, il est professeur en histoire à l'UQAM également membre de la chaire en histoire de la guerre de l'Université du Québec à Montréal. Il est avec nous en studio. Merci beaucoup d'avoir été là, fort apprécié.
0: Merci.
1: Et puis en terminant, si vous avez envie de tester vos connaissances, de vous amuser un peu, on vous a préparé un quiz, un petit quiz sur audio, inspiré de notre série sur les drogues. C'est dans la bulle de conversation. Vous cliquez sur « Participer à l'émission ». Demain, variation sur un même thème, drogue et répression, quand les États-Unis, Nixon en tête, déclarent la guerre. Ici Maxime Coutier, merci d'avoir été là. Bonne soirée et à demain.

0: 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Bonjour, ici Laurie Dufresne. J'anime vivement le retour, l'émission du retour à la maison en Estrie. Quand je suis arrivée à Sherbrooke il y a 3 ans, rapidement, on m'a parlé de la peintre collagiste Adèle Blais. Je voyais ses œuvres à plusieurs endroits ou encore mes collègues portaient des chandails représentant l'une de ses œuvres. Ses œuvres qui sont d'ailleurs très distinctives. On sait quand une peinture est signée Adèle Blais, généralement un visage, un assemblage de fleurs et d'images dans la chevelure et des lignes de contour contrastées. Elle superpose des couches de peinture acrylique à des collages texturés, incluant des extraits de texte, un style qu'elle développe depuis qu'elle est toute petite.
1: J'ai toujours su que c'était ça que je faisais. Puis en fait, j'ai retrouvé des tableaux que j'avais faits il y a... Écoute, ma mère trouvait ça, c'est des dessins que j'ai faits au secondaire. Puis c'est exactement ça. C'est tout est en ligne noire, tout est segmenté par les lignes noires.
0: Depuis 2017, sa démarche s'est orientée vers une relecture de l'histoire des femmes. Et c'est ça que vous devez absolument découvrir. Ses plus récentes œuvres mettent en scène Audrey Hepburn, Ella Fitzgerald ou encore Coco Chanel. Elles ont été regroupées dans un premier livre publié en 2021. C'est aussi Adèle Blais qui est derrière l'image de la pochette du plus récent album de Marie-Annick Lépine, Le cœur est un rêveur. Son style est tellement singulier qu'il est maintenant une inspiration dans les écoles. Est-ce qu'on vous a déjà demandé de faire des œuvres à la manière de Picasso ou de Dali, par exemple? Eh bien, au Québec, les élèves peuvent se faire demander une œuvre à la Adèle Blais.
1: Donc, il y a des projets de collaboration avec l'Université Laval, dont Culture Éducation. Il y a déjà plus de 100 projets qui ont été faits. Là, on a recensé à la manière de Adèle Blais. Donc, des jeunes qui font un projet inspiré avec ma technique, qui met à l'honneur des femmes.
0: Et pour toujours, son talent est immortalisé à Sherbrooke, où elle a choisi de s'installer. Quiconque est passé par ici observer des fresques sur des bâtiments du centre-ville, c'est une signature de Sherbrooke. Adèle Blais a désormais la sienne. La plus récente murale à être peinte juste à côté de l'hôtel de ville, c'est un montage de ses œuvres. Forte présente les portraits de 11 femmes qui ont marqué l'histoire, dont Jeanne d'Arc et Thérèse Casgrain. On y voit aussi des femmes de l'Estrie.
2: Avant Lady Gaga, avant Madonna, c'était Eva Tanguy qui était indomptable, malcommode, qui osait être ce qu'elle était. Elle a fait succès, elle a eu un show à Broadway, elle était millionnaire, elle est juste incroyable, mais c'est une femme d'ici, c'est une femme de Melbourne. Donc, il y a plein d'histoires comme ça. Maggie Serrois, qui est une femme forte, qui était aussi forte que Louis Cyr, mais ça, on le sait pas, mais elle lui avait même proposé un duel qu'il n'a jamais accepté. Mais semblerait-il qu'on vit ici dans un triangle de femmes fortes.
0: Et si vous ne pouvez pas vous déplacer jusqu'à Sherbrooke pour la voir, cette murale, vous pouvez télécharger l'application mobile Adèle Blais, peindre l'histoire, qui permet littéralement de plonger dans ses œuvres en réalité augmentée. La narration est assurée par des comédiennes comme Dominique Michel, Pascal Bussière ou Marion Cotillard. Donc, une artiste qui laisse sa marque à Sherbrooke et dans toute la francophonie en prônant l'égalité des genres et en réhabilitant la contribution des femmes dans l'histoire.

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1: Salut, ici Claudine Prévost. Je vous amène au moment où j'ai découvert la ville de Barcelone. J'avais le début de la vingtaine, je faisais mon entrée dans cette ville qui me faisait rêver depuis longtemps, par train, et pour moi, c'était super important de jouer la bonne chanson dans mon iPod au moment où je ferais mes premiers pas dans la ville. Alors, ben, j'ai joué la chanson Barcelone de Jean Leloup, artiste que j'adore depuis toujours, et je l'ai joué en boucle et en boucle jusqu'à ce que j'arrive à mon auberge de jeunesse, les épaules complètement détruites par mon immense sac à dos. Et pendant toute la marche jusque-là, j'observais les gens sur la rue, dans le quartier La Boqueria. Puis là, je me demandais, est-ce que je vais vivre, quoi, le tiers de l'euphorie, de l'espèce de décadence que Leloup raconte dans la chanson? Je peux vous dire que ça a été un gros 10 jours. Donc, la réponse, c'est oui. J'ai bien saisi le sens du propos de Leloup. Et à chaque fois que je réentends cette chanson-là, je replonge dans cette épopée formidable.

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5: Ici Marc-Antoine Leblanc. Voici vos informations. Le décès du comédien Marc Messier a provoqué une onde de choc au Québec. Son agence a précisé qu'il a succombé à une courte maladie à l'âge de 78 ans. Marc Messier a marqué l'imaginaire collectif avec ses nombreux rôles au théâtre, à la télévision et au cinéma. Diana Gonzalez a préparé ce qui suit.
6: Le mental. Mental toughness. La dureté du mental.
7: Une réplique culte du film Les Boys où Marc Messier incarnait Bob, un des rôles marquants de ce comédien né à Granby en 1947. En plus du cinéma, Marc Messier a aussi connu du succès à la télévision et au théâtre.
8: J'ai oublié mes clés.
7: Dans Brou, il a partagé la scène pendant plus de 35 ans avec Michel Côté et Marcel Gauthier.
9: Marc, c'est un grand ami, un frère pour moi, tout comme Michel l'était, nous trois ensemble. Un trio infernal.
7: À la télévision, Marc Messier incarne Régent dans La Petite Vie. L'auteur et comédien Claude Meunier dit perdre un grand ami.
10: C'est toute une vie là, qui part, c'est un pan de ma vie qui part. C'est un grand comédien unique par sa façon de jouer, autant le drame que la comédie. Tu sais, c'est un acteur comme Roger Moore.
7: Marc Messier a aussi joué dans L'Anse et Comte.
11: Oh, sacrement, Suzy!
7: Marina Orsini, qui incarnait Suzy, lui a aussi rendu hommage.
12: Je suis en choc. Comme tout le Québec, j'imagine, en ce moment. Choc de savoir que t'es parti si soudainement.
7: En plus de 50 ans de carrière, Marc Messier a remporté de nombreux honneurs, dont des prix Gémeaux et un prix Artiste. Ici, Diana Gonzalez, Radio-Canada, Montréal.
5: Des policiers d'un peu partout au pays ont salué le courage et le sacrifice de l'agent Mohamed Lamine Ben Redouane lors d'une grande cérémonie au Centre Bell à Montréal. Le policier du service de police de la ville de Montréal a perdu la vie le 22 juin lors d'une fusillade dans le quartier Côte-des-Neiges. Emma Guerrero-Dufour a assisté à la cérémonie.
13: Des milliers

0: Milliers de policiers ont défilé en silence dans les rues du centre-ville de Montréal. Ils ont ainsi honoré le sacrifice de Mohamed Lamine Ben Redouane, policier de 34 ans, qui a donné sa vie pour protéger celle des résidents de Côte-des-Neiges lors de la fusillade du 22 juin dernier. La marche solennelle a été suivie par plusieurs citoyens.
1: Je suis là pour montrer une dose d'amour à tous les policiers de Montréal puis tous les policiers québécois.
0: Et elle a culminé à l'intérieur du Centre Bell. Un dernier au revoir a été rendu aux policiers originaires d'Algérie qui a vécu, étudié et fondé famille dans le quartier Côte-des-Neiges où on lui a enlevé la vie. La famille du policier était présente, dont sa sœur Amira et son frère jumeau Ahmed.
2: Il était un frère attentionné, un fils dévoué, un conjoint aimant, un oncle affectueux et un papa exceptionnel.
3: Il n'était pas seulement mon frère, il était une partie de moi.
0: Plusieurs des dignitaires présents ont du mal à ravaler leurs larmes, à commencer par le chef de police de la ville de Montréal, Fadi Daguerre.
4: Je m'excuse de ne pas avoir été capable de vous rappeler votre papa.
0: Puis la première ministre du Québec, Christine Fréchette, et la mairesse de Montréal, Soraya Martinez-Ferrada, lui ont rendu hommage.
5: Quand un policier tombe dans l'exercice de ses fonctions, ce n'est pas que le corps policier qui est frappé. C'est toute notre nation.
6: Son engagement nous rappelle que derrière chaque uniforme se trouve une personne.
0: Ici Emma Guerrero-Dufour, Radio-Canada, Montréal.
7: Une vaste opération policière internationale contre des réseaux criminels indiens a mené à l'arrestation de 24 suspects, dont 3 au Canada. Les autorités américaines lient l'un de ces groupes à l'assassinat du leader sikh Hardeep Singh Nijjar, survenu en Colombie-Britannique en juin 2023. Des accusations d'extorsion, de trafic d'armes et de stupéfiants ont été déposées. Le sommet de l'OTAN s'est ouvert à Ankara, en Turquie, sur fond de menaces de Donald Trump. À l'aube de la rencontre, le président américain a répété que les États-Unis pourraient se désengager de l'organisation et retirer tous leurs effectifs militaires de l'Europe. Il a de nouveau déploré le refus des pays de l'Alliance de s'engager dans sa guerre contre l'Iran. Selon la professeure et directrice du Centre sur la sécurité internationale à l'École supérieure des études internationales de l'Université Laval, Anessa Kimball, Donald Trump a toutefois les mains liées.
8: Le Congrès américain, lorsqu'ils ont approuvé le budget de cette année, ils ont quand même mis des balises et des contraintes sur Donald Trump. Déjà, il y a un seuil minimal. Trump ne peut pas retirer les troupes en dessous d'un certain seuil. Il y a aussi de l'équipement qui dépasse 500 000. On ne peut pas le déplacer sans avoir consulté des alliés. Et cela inclut aussi une retraite. Ça prend l'approbation aussi du Congrès.
7: Donald Trump est aussi revenu à la charge sur le Groenland. Il estime que les États-Unis devraient en exercer le contrôle. En terminant, justement, les États-Unis ont lancé de nouvelles frappes contre l'Iran, en plus de rétablir leurs sanctions contre le pétrole iranien, en riposte à des attaques qui ont visé des navires commerciaux dans le détroit d'Ormuz. Le commandement militaire américain qualifie les frappes menées contre des navires de violations flagrantes du cessez-le-feu. La trêve conclue le 17 juin entre Téhéran et Washington prévoyait la réouverture du détroit d'Ormuz, mais les tensions restent vives. Voilà, c'était vos informations. Merci d'être à l'écoute.

Une heure d'été assombrie par le décès de Marc Messier, monument de la culture québécoise qui s'est éteint aujourd'hui à l'âge de 78 ans des suites d'une brève maladie. Grand acteur qui aura marqué le théâtre, la télé et le cinéma d'ici comme peu ont réussi à le faire aussi durablement avec ses rôles, notamment dans L'Ancien Comte, dans La Petite Vie ou encore dans la pièce Brou. Un acteur doué autant pour le drame que pour la comédie et dont la gentillesse était reconnue autant devant que derrière la caméra. Alors on va se le remémorer aujourd'hui en offrant nos plus sincères condoléances à ses proches.

0: monsieur, ce qui arrive avec lui, y'a-tu pogné un hernie frontal?
1: Non, non, c'est pas un hernie, c'est une job, j'ai pogné. Un job comme cobaye à l'Université McGill.
0: Eh, monsieur!
1: Ouais, c'est pour ça que je te mangeais de même, là.
0: Ah, ah, ah.
1: Faut que je vive en gaucher pendant deux semaines.
0: Oh!
1: Et quelle heure, là?
0: Il est l'heure, tu changes ta montre de bras, je pense. Là, il est midi et 10.
1: Ah, OK.
0: Eh, monsieur, qu'est-ce qu'il fait là, une expérience, les claques d'en face?
1: Ouais, exactement, ouais, c'est ça. Chaque fois que ça sonne, il faut que je me donne une claque d'en face.
0: Oh! Hey.
2: On est en 1995, rôle culte. On entend Marc Messier qui interprète ici Régent, donc dans La Petite Vie, aux côtés de Claude Meunier qui joue Papa. Un de ses rôles les plus marquants. Et c'est pour ça qu'on a voulu se tourner d'abord aujourd'hui pour commencer l'émission vers José Deschênes, comédienne qui jouait Lison aux côtés de Marc Messier dans La Petite Vie. Bonjour José Deschênes.
3: Bonjour.
2: D'abord nos condoléances. Comment vous vous sentez en apprenant ce décès-là aujourd'hui, José?
3: Ah, je suis sous choc. J'ai vraiment beaucoup de peine. C'est à chaud, là, quand même, un peu. Ça fait quelques heures que je l'ai appris. Je savais qu'il était un peu, qu'il était malade, oui, mais pas à ce point-là. Puis, je suis vraiment sous choc. J'ai vraiment beaucoup de peine. C'est une grande, grande perte pour tous ses camarades, mais aussi pour tous les gens qui l'aiment et les spectateurs qui l'ont aimé dans tout ce qu'il a fait. Marc, c'est un grand acteur comique dramatique. C'est quelqu'un de, puis c'est quelqu'un d'immense aussi humainement, je pense. Ouais.
2: Évidemment, on a le souvenir de vous voir tous les deux ensemble à l'écran, notamment donc dans La Petite Vie. Vous, quel souvenir vous gardez sur le plateau aux côtés de Marc Messier?
3: Ben, en fait, travailler avec Marc, c'était un ravissement de chaque instant. T'sais, moi, j'étais pas sa femme dans la TV, donc c'est plus Diane Lavallée qui a eu des scènes avec lui beaucoup.
2: Mais
3: on faisait des scènes de groupe, puis on avait toujours énormément de fou rire, bien sûr. Puis Marc, le souvenir que j'ai de lui, c'est la première fois de toute que je suis rentrée chez Avanti pour faire une lecture autour de la table avec tous ces gens-là autour, puis dont Marc. Moi, j'étais une inconnue. Lui, il était déjà quelqu'un de très connu. Puis c'est son immense gentillesse qui m'a tout de suite frappée. Puis son humilité, même s'il y avait des années d'expérience et que lui, que son métier était déjà très avancé, sa grande écoute de l'autre. Il nous avait accueillis, Guylaine et moi, je me souviens, parce qu'on était deux petites nouvelles qui arrivaient. Puis on s'était dit après, cette gentillesse-là, cette bienveillance-là, c'est ça les grands. T'sais, les grands n'ont pas besoin d'être chiants. Puis Marc, il était tout sauf ça. Il y a personne qui n'aimait pas Marc Messier. Personne n'aimait pas travailler avec lui. Sur un plateau, on avait du fun, on jasait toutes sortes d'affaires, on jasait de choses légères puis de choses profondes aussi, d'une minute à l'autre. Il était à l'écoute, généreux, toujours, quand il jouait toujours à fond, il botchait jamais rien. En tout cas, j'ai rien à dire de négatif. Marc avait toutes les qualités qui, des fois, t'en trouves juste une chez quelqu'un, puis tu fais « wow, il est quand même intéressant, cet homme ou cette femme ». Mais lui, ils avaient toutes, alors... C'est le catalogue des qualités de l'être humain.
2: C'est bien dit, le catalogue des qualités. Vous parlez de son écoute, sa gentillesse, c'est des mots qu'on a beaucoup lus d'ailleurs depuis l'annonce de son décès ce matin. Vous parlez de son humilité aussi, c'est drôle. Je lisais dans une entrevue il y a quelques années à peine, pour certains des rôles dramatiques qu'il avait portés dans les dernières années, encore là, il disait « j'ai hâte de voir la réaction du public parce que je ne suis pas sûr qu'ils vont m'adopter dans ce rôle-là, dans un rôle plus dramatique ». C'est comme si, même vers la fin de sa carrière, Marc Messier doutait encore de sa capacité à convaincre quand il campait des rôles qui soient comédiques ou comiques ou dramatiques. Il s'est jamais assis finalement sur son talent.
3: Oui, mais c'est ça qui faisait son grand talent. Puis aussi, c'est pour ça qu'on l'aimait autant. Parce que jamais il s'est pris pour un autre, jamais. Puis en même temps, il était confiant en lui. Il savait bien là, qu'il avait du talent puis qu'il était là pour une bonne raison. Mais c'est vrai qu'il était jamais sûr. Puis je pense que c'est une qualité importante quand on veut durer dans ce métier-là. C'est pourquoi il y avait autant de beaux rôles qui lui arrivaient encore à 77-18 ans. Là. Puis il y avait aussi cette façon de, il y a une autodérision, Marc, qui était capable de rire de lui, de se remettre en question, de se voir aller, de faire ça, c'est vraiment pas bon, ou tu sais, quand il chantait par exemple, ou quand il dansait, qui était pas sa force, tu sais, il riait beaucoup de lui.

0: qui devrait jamais mourir, ben Marc, c'en est un, c'est pas moi.
1: Bon, vous parlez de vos liens avec lui derrière la caméra, quelqu'un de très, très foncièrement agréable à côtoyer. Pourquoi, à votre avis, est-ce qu'il aura marqué autant le public qui a appris à le connaître finalement qu'à travers une lentille de caméra ou sur la scène?
0: Ben, d'abord, c'est toujours un peu imperceptible, mais Marc était doté d'un charisme et d'un charme indéniable. Tu veux dire, pas personne qui trouvait pas Marc Messier charmant ou très charismatique. Tu sais, c'est une espèce de regard profond, ses yeux bleus. Bon, puis un talent, là, c'est sûr que... Puis Marc, il partait toujours de quelque chose de vrai. Tu sais, même quand il faisait de la comédie, c'était toujours quelque chose qui partait d'une vérité, de quelque chose qui le touchait particulièrement, où il n'allait jamais directement au punch, tu sais, puis pourtant, il savait comment faire. Mais je pense que son succès tient beaucoup dans son humilité, dans la vérité qui insufflait à ses personnages. Même s'il disait, tu sais... Comme acteur, des fois on dit ça, les personnages qu'on fait, on appelle ça des bonhommes, là, comme si c'était un petit bonhomme de bande dessinée. Puis tu sais, dans la vie, là, on a 4-5 bonhommes, là, puis on se fait tout le temps un peu dans notre carrière, les 4-5 mêmes bonhommes. Tu sais. Mais ces 4-5 mêmes bonhommes dont il parlait, lui, il était capable de les décliner sur plusieurs façons. Fait que c'était un acteur multiple, tu sais, qui se multipliait de... Il était surprenant d'une fois à l'autre, mais tu sais, plus il vieillissait aussi, puis plus il portait le poids des années, de ses tristesses, de ses joies. Donc, il devenait, tu sais, comme les grands acteurs qui ont plus besoin de rien faire, là. Moi, Marc, dans le dramatique, je le trouvais vraiment fort en vieillissant. Je le trouvais encore plus touchant qu'avant, de plus en plus touchant. Tu sais, je l'ai vu au théâtre voir faire la pièce Mon père, là.
1: Oui. Qui a beaucoup marqué le public, oui.
0: Ça m'a extrêmement touchée parce que ma mère était atteinte de ça, puis décédée d'ailleurs, mais j'avais trouvé qu'il y avait cette sensibilité-là, puis cet affolement-là qu'ont les gens qui commencent à être atteints de ça. Puis je reconnaissais ma mère. Puis, je trouvais qu'il y avait touché une vérité. Il avait vraiment touché l'essence de ce que ça doit être, tu sais, quand on est atteint de ça. Puis je me disais, c'est quelle intelligence émotionnelle il y avait quand même, tu sais, pour arriver à cette vérité-là.
1: Ouais, c'est un rôle qui l'aurait très, très bien démontré. Peut-être en terminant, José Deschênes, ce qu'on lit beaucoup aussi depuis ce matin, c'est que, bon, vous avez parlé d'un grand acteur, vous aussi, puis le gros morceau d'une génération aussi. On a souligné dans les dernières années les décès, entre autres, de Louis Saillant, évidemment, de Michel Côté, avec qui il a travaillé aussi. On a l'impression que c'est le morceau d'une génération très, très marquante qui vient de quitter encore une fois.
0: Ça n'a pas de sens. Ben oui, tu sais, je pense à Claude, tu sais, Mimi, qui perd ses acolytes, là. Vraiment, Puis c'est parce que c'est des hommes, et ben on parle d'hommes parce que c'est on parle de Louis Saillat, de Michel Côté, Marc. C'est des gars qui ont couvert énormément de générations. Ça fait longtemps qu'ils travaillent, ça fait longtemps qu'ils sont hot. Tu sais, ils sont pas, tu sais, ils ont continué. Donc ils ont touché plusieurs générations. C'est pour ça que je pense que c'est tout le Québec qui doit avoir de la peine aujourd'hui. Tu sais, parce que tout le monde connaît Marc Messier, même si s'il y avait près de 80, je pense qu'il y a des jeunes de 15, 16, 20 ans, 30 ans qui savent c'est qui, puis qui auraient touché aujourd'hui. Tu sais. Puis c'est bizarre parce que la dernière fois que je lui ai parlé, c'est en ondes pour parler du décès de Louis Saillat sur vos ondes. Puis on était ensemble, tu sais, ben pas ensemble, mais tu sais, il était chez lui en train de parler de lui et moi chez moi, puis on s'était salué comme ça au passage, puis après on s'était dit un petit mot, puis j'ai fait là, tu sais, reste tranquille, toi, là, tu sais, fais pas, dans le sens que ça va, là, les grands départs, puis les gens qu'on aime qui s'en vont comme ça, tu sais, puis je sais qu'à chaque fois qu'un ami comme ça partait, ça le touchait profondément parce que ça le ramenait à sa propre... C'est sain à lui, puis que ça l'affolait. Il aimait vivre, Marc, là. C'était un bon vivant, là. Puis c'était un sportif, là. Puis c'était quelqu'un de qui était en forme, puis qui était vivant, même dans sa tête. Tu sais, je veux dire, il était tellement présent, tellement tout là, tellement, tellement jeune, de par ses idées puis de par sa présence avec les autres. Enfin, ça n'a pas de sens, en fait. C'est ça.
1: Oui, c'est des départs auxquels on aimerait ne jamais être confronté. Puis José Deschênes nous en fait.

0: C'est une très bonne porte-parole de ce Québec peiné aujourd'hui par le départ de Marc Messier. Merci beaucoup de nous avoir donné un peu de temps aujourd'hui.
1: Ça m'a fait plaisir.
0: Encore une fois, nos condoléances. On va se laisser sur un petit extrait d'une autre série dans laquelle Marc Messier aura tenu un rôle très marquant, interaction entre Nicole Gagnon, Lise Toin, évidemment, qui l'interprétait, la femme de Marc Gagnon, qui est interprétée par Marc Messier, donc au sujet de sa relation avec, évidemment, Marina Orsini, qui interprétait Suzy Lambert. On est dans l'ancien compte.
2: Y a-tu parlé?
3: Non. Non, j'y ai pas parlé. Je l'ai pas vu depuis 4 jours.
2: C'est long, Marc. 4 jours sans nouvelles. Il doit s'ennuyer. Il va falloir que tu décides à lui dire que votre histoire d'amour, tu veux la terminer. Tu peux pas la laisser rêver comme ça.
3: Écoute, Nicole, je te l'ai déjà dit, c'est fini. OK, là? Ça fait que laisse-moi tranquille avec ça. De toute façon, je vais régler ça à soir. On se rend compte à 7 heures. Nicole, cette fois-là, je t'ai pas menti. C'est vraiment fini.
0: Marc Messier, donc, dans l'ancien compte, on souhaitait se replonger un peu dans cette série culte. Vous êtes toujours à l'écoute de l'heure d'été sur les ondes d'ici première. Julien Poirier-Malo avec vous. Dans un instant, l'actrice Pascale Drevillon sera avec nous. Elle tient un rôle assez principal. Merci pour ceux qui l'auront vu, ce film Françoise qui fait beaucoup jaser depuis, ma foi, le printemps dernier, mais depuis sa sortie aussi dans les derniers jours. Je sais pas si vous avez eu l'occasion de le voir. Discussion avec elle dans quelques instants, mais d'abord en musique. Voici Ariane Roy.

0: De son album Dog, sorti l'an dernier, c'était Ariane Roy, sur les ondes d'ici première. Julien Poirier-Malot, toujours avec vous à l'heure d'été. Ma prochaine invitée interprète le rôle de Sarah dans le film Françoise, qui est en salle depuis une semaine, un film dans lequel Louis Morissette incarne un scénariste un peu dépassé qui finalement décide de se faire passer pour une femme trans en pensant que ça va l'aider à financer sa télésérie. Évidemment, ça va trop loin, il se fait prendre à son propre jeu. Et là, ben, de l'extérieur, ou du moins de la bande-annonce, on peut penser que le film va se moquer de la transidentité, mais en réalité, il dénonce l'imposture en question et met en lumière la réalité que vivent beaucoup de personnes trans. Court extrait de cette bande-annonce.
1: Tout le monde s'est entendu pour te nommer personnalité trans du mois.
2: À notre baby trans préféré.
3: J'aurais aimé ça que tu m'en parles.
4: T'étais juste pas bien dans ta peau.
5: Est-ce que tu pensais te faire couper le pénis puis reconstruire un vagin?
6: D'être consultante sur ma série.
7: C'est sûr que oui, voyons donc.
6: As-tu d'autres notes?
7: Oui, page 1, scène 1.
6: Page 1, scène 1, OK.
8: Ça va trop loin, là.
0: C'est un film qui tient en grande partie sur les épaules de l'actrice Pascale Drevillon qu'on entendait, qui connaît d'ailleurs une très belle année. C'est un peu pour ça qu'on a voulu la recevoir aussi au-delà du film Françoise en question. Salut Pascale.
9: Bonjour. Bienvenue sur Ici Première.
0: Ah bon, mais quelle voix, ma foi. Pascale, raconte-nous d'abord un peu qui est Sarah. C'est elle qui fait, je veux dire, cheminer le personnage que joue Louis Morissette tout au long du film.
9: Sarah est un magnifique personnage. C'est une femme trans qui a à peu près mon âge et qui a mon corps, mon visage et ma voix, qui a été créée par Gabrielle Bouliane-Tremblay. Et ouais, sans elle, il n'y a pas de film.
0: Parce que dans le fond, c'est elle que Louis Morissette, le personnage de Louis Morissette, va être appelé à rencontrer comme ça, puis qui va finalement lui faire réaliser que ben, ce jeu auquel il se prête n'en est pas un, que c'est la réalité de beaucoup de monde, finalement, une réalité qui est parfois très sombre.
9: Oui. Parce que tout ce qu'il écrivait était vraiment pas très bon, en fait. Oui. Il avait besoin d'aide pour sa série, parce que beau avoir eu son go. Ouais, pas fort.
0: Finalement, ben c'est ça. Finalement, le projet en question va évoluer au fil de ces conseils-là. Bon, tu l'as dit précédemment, tu as toi-même eu des doutes lorsqu'on t'a présenté ce projet-là, comme Gabrielle Bouliane-Tremblay, d'ailleurs, qui co-scénarise le film, qui en quelque sorte tient le même rôle dans l'écriture du film Françoise, donc qui vise à sensibiliser. Aujourd'hui, bon, le film est sorti depuis une semaine. Est-ce que tu penses que l'objectif est atteint?
9: Pour moi, totalement. L'objectif est même dépassé. Je pense que mes attentes ne pouvaient pas être plus basses.
0: OK, c'est fort.
9: Je suis vraiment très perfectionniste dans la vie. Okay. Donc, j'ai appris à juste jamais avoir d'attentes en général. Puis, un film, c'est un projet d'équipe. Fait qu'on construit la confiance ensemble. Puis là, de voir que l'équipe est fantastique. Puis tout le monde met vraiment sa plus belle énergie dans le projet. Ben oui, le premier visionnement que j'ai eu était merveilleux. Je suis très contente. Honnêtement, j'écoutais l'extrait tantôt, je peux pas croire qu'on arrive à rire de ces choses-là. Je peux pas croire que moi, j'arrive à en rire de ces choses qui avant, juste si elles étaient nommées ou dans l'espace, dans une discussion, c'était la honte, la colère, la tristesse. Puis on dirait que tous les traumatismes sont en train de s'effacer doucement grâce à l'art.
0: C'est intéressant ça, si on est capable d'en rire aujourd'hui, c'est pas parce que c'est mal avisé, c'est parce qu'on a progressé assez, puis qu'aujourd'hui, on est rendu à une étape où l'humour est un outil pour sensibiliser, alors qu'il pouvait pas l'être avant parce que la plaie était encore trop béante. Là, c'est un peu ça?
9: Oui, mais c'est aussi dans les nuances de toutes les autres personnes qui sont moins concernées, comment il et elle en parlent aujourd'hui, fait comment ça a pris du temps pour atténuer la cruauté. Je sais que les gens papotent et aiment beaucoup parler des personnes trans, c'est très mystérieux et excitant, mais ouais, en parler avec amour, accueil et empathie, ça a pris du temps.
0: Est-ce que tu dirais qu'au début, quand on t'a présenté le projet, l'idée de le faire à travers l'humour, tu n'étais pas convaincu?
9: En fait, c'est plus le type d'humour. J'avais peur que ce ne soit pas mon genre d'humour. J'ai été élevée par une famille très snob, donc l'élégance est de mise toujours. Et non, finalement.
0: Alors que ça, c'est de l'humour, sans dire que c'est vulgaire, c'est de l'humour grand public. Finalement, c'est
9: totalement
0: un film pour le grand public. Là,
9: ouais. Totalement. Ouais. Et je pense que ça aussi, il a fallu que je fasse la paix avec ça. C'est pas tout le monde qui écoute du Mozart dans la vie. C'est bien correct.
0: C'est tout à fait. D'ailleurs, genre, on entend Eugénie Lépine-Blondeau qui est à table. Salut, Eugénie. Mais,
10: allô, j'écoute pas juste du Mozart. C'est juste un rire.
0: Non, mais je t'attendais la main parce que si jamais t'as envie de te joindre à la discussion, t'es la bienvenue. Même chose pour Mike.
10: Je l'ai vu aussi, le film. Ouais. Puis j'ai animé une discussion qui a eu lieu dans le cadre des Rendez-vous Québec Cinéma. puis ce qui est sorti de là, c'était vraiment intéressant aussi parce que c'était la première fois que le public voyait. En fait, c'était deux mois à peu près avant la sortie. Puis ce qu'on voyait, c'était des extraits, en fait, uniquement. Puis il y avait beaucoup de gens qui sont venus, puis je pense qu'il y avait beaucoup de gens de la communauté queer, une communauté trans, puis d'autres aussi. Puis on sentait que tout le monde était sur ses gardes un peu, puis encore une fois, c'était que des extraits hein, qu'on mettait en contexte, mais quand même. Puis finalement, je sais pas ce que t'en as pensé, Pascal, mais j'avais l'impression qu'en sortant de là, les gens ont détendu leurs épaules un petit peu plus, puis se disaient, OK, ben j'ai hâte de voir le film le 1er juillet quand il va sortir.
9: Totalement. Ça, c'est très vrai, mais il y a aussi, de mon point de vue à moi, c'était la première fois que dans notre petite gang, on venait présenter notre truc. T'sais, on se sent comme Oliver Twist. Oh, voudriez-vous avoir mon film? Prenez-le. Il est beau, je vous assure. Mais c'est ça, finalement. Ça m'a rassuré, moi aussi, de voir qu'on est capable en gang. C'est pas juste qu'on a eu un beau tournage. On aime notre projet, puis on est content d'être ensemble, puis d'en parler aux autres. Fait que c'est succès sur toute la ligne. Moi, je capote.
0: Parce que je me souviens d'avoir parlé avec Gabrielle Bouliane-Tremblay justement en avril, quand la bande-annonce est sortie, puis que plein de personnes, entre autres de la communauté des personnes trans, ont dénoncé le film. En fait, ont dénoncé l'affiche.
9: Avant d'avoir
0: vu le film.
9: Ou une
0: partie de la bande-annonce. Elle me disait elle-même, je regarde les statistiques de la bande-annonce sur les plateformes de visionnement, puis souvent, la plupart des gens la regardent, quoi, le tiers, ils se rendent pas jusqu'au bout. Donc, même la bande-annonce, on n'est pas capable d'avoir. Puis elle disait, faut que les gens donnent une chance à ce film-là, qui a été fait avec cœur. À ton avis aussi, quelqu'un qui regardera ce film-là au complet va en comprendre l'objectif. Il va constater que l'objectif est certainement atteint, du moins en partie.
9: Mais c'est un film qui est très méta, juste dans comment ça a été fait entre nos co-scénaristes, Gabriel et Jean-François.
0: Ça veut dire quoi, ce méta, un film qui a été fait de façon méta?
9: Comme tout est dans tout, là, il y a comme des sous-couches, puis plus on creuse, plus la fiction dépasse la réalité. Puis, ouais, c'est une œuvre qui a besoin d'être vue. Puis je pense que la bande-annonce visait aussi peut-être à faire douter, questionner, jouer avec les idées préconçues des gens, peut-être des hommes spécifiquement. Je sais que Louis espérait beaucoup rejoindre sa gang de gars à lui, les gens qui lui ressemblent ou les gars qui ressemblent un peu à François dans le film.
0: Est-ce que c'est pour toi, Pascal Drevillon, un rôle intéressant à jouer quand ça rejoint en quelque part, dans une certaine mesure, notre propre récit personnel, entre autres de transidentité, ou est-ce que c'est pas assez un rôle de composition puis tu dis j'aimerais peut-être éventuellement jouer autre chose?
9: Mais c'est sûr que c'est merveilleux un rôle de composition. Quand j'étais en quatrième année du primaire, j'ai joué une duchesse dans ma crinoline verte et j'ai jamais été aussi heureuse de toute ma vie.
0: Donc c'était loin de ton quotidien de l'époque, si je comprends bien.
9: Ouais. Mais non, ce qui est le fun avec Sarah, c'est, oui, il y a toute l'histoire trans que j'ai hâte de passer à autre chose. Je pense qu'un personnage peut être trans sans que ce soit au cœur du récit, oui. Même le plus loin possible, le mieux, à mon avis. Mais c'est le fait que Sarah soit à 360 degrés, elle passe à travers une gamme d'émotions hallucinantes. C'est rare que j'ai eu l'occasion, en fait, qu'un texte comme ça arrive sur mon bureau. Puis c'est un rôle numéro 2 quand même, c'est pas un rôle 248. C'est pas pareil, il y a du texte, il y a du travail, il y a de la viande, je peux vraiment mordre là-dedans puis m'amuser. Fait quoi, c'est un beau privilège.
0: Au-delà de François, je le disais, t'as quand même une belle année. On a pu te voir il y a quelques mois dans Invisible, qui s'intéressait entre autres au travail du sexe et aux personnes en situation de handicap. On va le voir bientôt dans le film aussi, Le trou de cul du monde, de René Blanchard. Est-ce que le cinéma est en train de devenir ton principal terrain de jeu? Est-ce que c'est ce que tu souhaites?
9: Avant l'école de théâtre, la caméra a toujours été vraiment l'objectif que je visais. Je suis tombée en amour vraiment avec le théâtre en faisant, avec le processus, avec le temps qu'on prend pour faire les choses. Mais ouais, il y a quelque chose avec la télé, le cinéma qui m'a toujours touchée, toutes les grandes actrices qui m'ont marqué, mes deux grandes inspirations, Angelina Jolie, Nicole Kidman, c'est des movie stars. Fait que c'est sûr que c'est vers ça que je veux tendre. Mais ouais, on va voir. L'avenir nous le dira.
0: Puis je t'entendais dire dernièrement justement que t'avais hâte de jouer une femme tout court, pas une femme trans, dont en plus la transidentité est centrale dans son personnage. Est-ce que tu penses que ça se peut dans les prochaines années? Je le dis comme ça parce que, encore, je lisais, je pense que c'était il y a 2-3 ans encore, un article dans lequel des comédiens québécois homosexuels dénonçaient le fait qu'on leur donnait juste des rôles homosexuels. Autrement dit, un homme gay peut juste jouer un homme gay encore aujourd'hui, ou presque, au Québec. On devine que les obstacles sont encore plus nombreux pour les personnes trans.
9: Ouais, mais c'est une discussion immense. Je veux dire, comment les artistes aujourd'hui arrivent à vivre au Québec, c'est un miracle. Le système est pas fait vraiment pour nous soutenir ou être égalitaire. On peut regarder ce qui se fait ailleurs dans le monde. Je pense qu'on aurait beaucoup à apprendre sur les autres systèmes en place pour soutenir les artistes. Mais bon, ça, c'est de la politique. Ouais.
0: Après, sur l'ouverture, j'imagine que ça progresse, mais ça progresse jamais assez vite.
9: Ça progresse très lentement. J'ai,

0: Je me suis souvent sentie en avance sur mon temps, mais je pense qu'il y a plein de choses que je peux jouer qui rejoignent totalement les gens. Peut-être la fille de bois, la fille de région, la blonde. Ça peut être après ça, on va vers la composition, une blonde un peu trash, une cocaïnomane, une businesswoman qui a des salons de coiffure. Tu sais, je sais pas, name it, mais make it funky, là, les options sont illimitées.
1: Donc, ça reste, même si c'est un univers dans lequel c'est parfois difficile d'avoir un salaire, cet univers-là culturel, en particulier pour les acteurs-actrices, tu dirais quand même à un jeune acteur-actrice qui veut percer dans ce métier-là que ça reste un beau métier, malgré les embûches? Est-ce que tu l'encouragerais ou tu dirais
0: Je te
1: peut-être avoir un
0: dirais,
1: plan B?
0: ouais, le plan B, c'est essentiel. Moi, je. J'ai l'immense avantage de travailler avec Oxfam Québec. Et Oxfam Québec et toutes les autres fondations hospitalières, notamment avec lesquelles j'ai travaillé, c'est ça qui a été mon gagne-pain depuis toujours en parallèle des arts. Donc, ouais, pour un jeune acteur, un plan B, c'est essentiel. Il faut trouver quelque chose qui nous passionne puis qui est quand même bien payé.
1: Et est-ce que tu serais tenté d'aller plutôt vers la réalisation éventuellement pour pouvoir créer des rôles dont tu rêves?
0: Oh oui, j'aimerais tellement ça. Laissez-moi réaliser, je vous en prie. Mais c'est ça, j'ai des courts-métrages que j'ai écrits qui
1: Oui.
0: sont là. J'en ai un qui est terminé, qui va être mon deuxième. Fait que là, il faut que je finisse le premier, qui est moins ambitieux. Éventuellement, je vais soumettre pour des subventions. Et comme François, je vais cliquer la case qui dit que je suis trans. Mais cette fois-ci, ce sera vrai.
1: Quelle belle boucle bouclée, effectivement. Et ce sera mérité en plus. Pascale Drevillon, donc, je le rappelle, tu tiens ce rôle, entre autres, de Sarah dans le film Françoise, qui est en salle depuis environ une semaine. C'est un plaisir de te recevoir en studio aujourd'hui.
0: Pareillement.
1: On te souhaite des rôles fabuleux pour la suite, des rôles variés. Et riche.
0: Oui, et des millions de dollars, s'il
1: et
0: vous plaît.
1: Des millions, mais pourquoi pas, ça, personne s'en passerait, c'est sûr. Merci beaucoup d'avoir été avec
0: Merci.
1: Nous.
0: Merci.

0: Merci beau Forever in a Day sur les ondes d'ici première. Julien Poirier-Malo toujours avec vous. À l'heure d'été, l'heure de retrouver notre collaborateur du mardi, Mike Clay. Allô, Mike.
1: OK, oui, bonjour.
0: Alors, Mike, là, tu nous emmènes aujourd'hui outre-Atlantique.
1: Oh oui, comme d'habitude.
0: Comme d'habitude.
1: J'aime bien ça, les petits voyages. Cette semaine, Julien, c'est notre troisième date. Je pense qu'on peut dire que c'est rendu official. La semaine prochaine, on va manger chez mes parents. Mais revenons à cette semaine. J'ai mal dormi tous les soirs, sans exception. Et c'est pas parce que je suis stressé avec la Coupe du Monde et que j'ai un album à finir ou à cause de la canicule. Je suis pas le plus grand fan de FIFA, sauf si Mark Carney fait un appel et le Canada se retrouve en finale. L'album avance à la vitesse de la lumière et j'ai été béni par les dieux de la clim chez moi dans le sud-ouest. C'est parce qu'en faisant mes recherches pour ma chronique cette semaine, j'ai été téléporté quelque part au beau milieu des années 2010. Plus précisément, dans le banc passager d'une voiture 5 places. Là, je dis une voiture 5 places, mais la 5e place, c'était un banc d'urgence qui se déplie dans le coffre. Et de toute façon, on ne l'a pas dit au gars à qui on louait la voiture, mais on était 6 dans la voiture, 7 si tu comptes tous les instruments, puis 8 si tu comptes la chaleur, parce que la clim, ben, elle ne fonctionnait pas. Et oui, après avoir envoyé 1237 courriels, j'avais réussi à booker une première tournée européenne pour mon band. La grande partie allait se jouer dans des beach towns tout le long de la côte italienne. Mais ça, personne n'avait besoin de le savoir. On était rendu dans un international touring band, la belle époque. Là, fermez les yeux 2 secondes, là. On sort de l'aéroport. Imaginez le band qui vient de prendre l'avion pour la première fois. Ils sont cachés derrière les buissons avec une montagne d'instruments. Moi et le bassiste, on fait semblant d'être un couple en lune de miel. Et le monsieur italien avec sa moustache en trait de crayon qui nous remet les clés de sa voiture en marmonnant un Ave Maria. Pareil comme dans un dessin animé. En notre défense, il nous avait dit qu'il y avait un GPS dans la voiture. Il n'y en avait pas, fait que c'était donnant-donnant. Kif-kif, on allait traverser un pays en forme de botte sans GPS. On s'entend, à cette époque-là, la grande partie des gars dont je faisais partie, il n'y avait pas encore découvert la science exacte de l'antisudorifique, moi y compris, comme on se réveillait les lèvres tachées de vin rouge dans une ville au nom imprononçable et on dormait souvent sur des planchers plus durs que ma tête. Mais ça... Ça, c'est la dolce vida. Ce qui m'a réveillé chaque nuit cette semaine, c'est le souvenir d'un certain Roberto. Parce que dans chaque village, après chaque spectacle, aux petites heures du matin, en tant que booker de la tournée, j'étais en charge de retrouver le fameux Roberto. C'était le dernier obstacle entre moi et les 150 euros magiques dans sa poche arrière. Puis je savais qu'il allait tout faire pour qu'il bouge pas de là. Il est grand, il est fort, Roberto fume un cigare, alors commençait la chorégraphie. À la fin de la tournée, là, moi, je connaissais tous les trucs de Roberto. Faire semblant de ne pas parler un mot d'anglais. « We know I speak americano. » Ça tombe bien, Roberto. Moi, je viens du Québec. L'histoire de sa maman qui a mal aux dents, la ritournelle du contrat qui n'existait pas, vive la vie, soyez content d'être là. Roberto ne savait pas qu'il avait affaire à un gars qui avait envoyé pas moins de 1237 courriels pour être là. Dans cette vie, Julien, on peut me reprocher toutes sortes de choses, mais jamais, au grand jamais, je suis revenu les mains vides. Le ventre, oui, mais ça, c'est une autre histoire. Grazie mille. Pour tout vous dire, pendant cette tournée, j'ai écrit les paroles d'une chanson qui a changé la vie de moi et mes amis pour la première fois. Et donc, malgré les Roberto, j'en suis venu à la grande conclusion philosophique qu'il doit bien avoir quelque chose dans l'air ou dans l'eau dans le sud de l'Italie. Laissez-moi vous dire que le duo dont on va parler aujourd'hui est clairement tombé dans la marmite. Mesdames et messieurs, voici Nu Genea avec Marecchia.

0: Donc là, on met les pieds dans l'Italo-disco, Mike.
1: Yes.
2: Oui, oui, oui. On plonge tête première. La rumeur dit que si tu peux conduire à Naples, tu peux conduire partout au monde. Et que si tu réussis à faire danser une foule à Naples, tu peux faire remuer le popotin de n'importe qui sur la planète. Je pense que chaque ville au monde dit à peu près la même chose, mais je pense que pour une fois, à Naples, c'est la vérité.
0: Bon,
2: c'est la vérité.
0: Ouais.
2: Ben oui. Nous, Genea, c'est Massimo, Dilena et Lucio Aquilina, deux Napolitano purlaine. J'adore ça, rouler mes mots aujourd'hui. Je suis dans mon élément. Moi, je les ai découverts avant tout à travers leur DJ set. C'est avec eux que j'ai brisé mon record de Shazam par minute. Je sais pas si vous avez un DJ
0: oui,
2: qui a fait ça, mais
0: rien, ouais.
2: Aïe, aïe, aïe. Je savais pas, je dis pas qu'ils sont les meilleurs DJ du monde, mais ils ont clairement passé beaucoup de temps dans les sous-sols napolitains poussiéreux et dans des marchés aux puces endimanchés à déterrer des pépites que personne n'a entendues depuis 1972. Le duo attribue leur Italo-disco à l'ère de la Méditerranée et surtout au mélange de cultures qui découlent de leur ville portuaire. C'est un disco italien, mais c'est pas rare d'entendre des gammes arabes au synthé ou des rythmes de l'Afrique de l'Ouest aux percussions et des riffs de guitare espagnole à la guitare. Ce que je trouve incroyable, hein, c'est leur façon de faire de la musique. Ça se rattache à leur façon d'être. T'sais, on prend l'exemple du café matinal.
0: Ouais.
2: Ici au Québec, là, c'est quelque chose qu'on fait chez soi, en scrollant, en soum-soum au drive-thru ou dans le silence le plus complet, probablement parce qu'il fait à peu près moins 4000 en hiver. Personnellement, je bois pas de café. Alors, je sais pas trop de quoi je parle, mais comme eux, ils expliquent, à Naples, on boit souvent son espresso du matin au bar.
3: Ah, c'est un rituel. Hein,
2: assis directement au comptoir. On s'assoit pas seul à sa table. Ça donne lieu à des conversations matinales spontanées et complètement inattendues. C'est ainsi que nous avons rencontré une foule de gens et noué de nombreuses amitiés. C'est carpe diem en titi leur affaire.
0: Mais c'est justifié,
2: oui. Ben oui, puis j'ai l'impression que ça s'entend dans leur musique. Sur ce, allons les visiter à leur bar méditerranéen avec leur chanson « Tienate ».

0: Celle-là a contribué à leur succès beaucoup, j'ai l'impression.
1: Absolument.
0: Elle a été reprise énormément. Là, ouais.
1: Sur TikTok, partout. Ouais. Partout, c'était impossible de scroller. Ben, en tout cas, dans mon algorithme, c'était impossible.
0: Aussi,
1: Sur Facebook, parlant de TikTok, sur Facebook, il y en a qui écrivent qu'ils sont allés à l'école de la vie. Eh bien, nous, Genéa, sommes allés à l'école du techno à Berlin.
0: Ah, ben voilà.
1: C'est justement pendant leur exil en Allemagne, vers 2018, qu'ils commencent à concocter un premier album, mais ils ont une idée, ma foi, géniale. Ils pensent à faire un album avec des voix, puis pour la première fois, ils vont mélanger du slang napolitain. D'habitude, c'est quelque chose qui est réservé à la musique classique, justement dans le Ave Maria du monsieur qui nous a loué la voiture. Puis eux, ils décident de mélanger ça avec de la musique plus dansante. C'est une idée de génie, parce que comme on vient de le dire, c'est là que tout décolle pour eux. Comme quoi, la nostalgie, c'est vraiment un carburant haut de gamme. Je ne sais pas pourquoi ils ne vendent pas ça aux stations-service. Il y a un point que j'ai trouvé particulièrement touchant. Je les écoutais parler en entrevue avec un accent, ma foi, fantasmagorique. Massimo, un des deux du duo, il explique que quand nous étions très jeunes, il y avait ce qu'on appelait l'estérophilia. C'est une tendance à glorifier ce qui vient de l'étranger. Puis c'est la caractéristique majeure de notre génération. Essayer d'être quelqu'un d'autre, quelqu'un qui vient d'ailleurs, parce que cet ailleurs est sans doute plus cool que notre propre monde. Puis c'est venu me chercher parce que je le ressens en ce moment dans la culture québécoise, c'est le travail d'une vie à être soi-même, mais c'est souvent quand on l'est le plus qu'on réussit à faire quelque chose d'exceptionnel puis qui attire l'attention justement dans un univers où on est bombardé de tous côtés. Ils font vraiment quelque chose d'unique. Donc je leur lève vraiment mon chapeau à ces New Genia, dont le nom signifie nouvelle naissance du grec, bien évidemment. Ils viennent tout juste de sortir un nouvel album. Ça sonne comme du vin nature dans la main gauche puis un été sans fin dans la main droite.
0: Oh wow.
1: On dirait une intro de Curieux Bégin. On dédicace ce prochain extrait à mon ex qui adorait m'expliquer la vie selon la position de la lune. Puis je lui dédicace, pas pour des raisons que vous pensez, je lui dédicace parce que plus j'avance dans la vie, plus je réalise qu'elle a raison. Venez me dire allô sur le réseau à All Day Jam si vous avez d'autres suggestions du genre ou si vous avez de la musique à me faire découvrir. Voici People of the Moon de New Genia.

0: People of the Moon sur les ondes d'ici première, c'était nous, Genea, donc duo italien, Mike, que tu nous auras bien présenté aujourd'hui, ma foi.
1: Mais oui, puis je vous laisse, Julien, avec mon moment clé en main. C'est le moment que vous attendez tous. Si vos oreilles ont apprécié ce qu'elles ont entendu dans les dernières minutes et que vous êtes en train de regarder les prix des billets d'avion pour partir à Naples, je vous conseille la compilation Napoli Segreta, où nos deux Napolitains de nous, Genea, sont partis à la recherche de musique locale, plutôt obscure et souvent oubliée des années 70. Un vrai délice, aussi bon que la pizza Margarita de la maman du coin. On se voit demain pour mon show solo à Waterloo et en fin de semaine pour la fiesta au FEQ. Oubliez pas d'aller dehors.
0: Fait qu'à Québec, effectivement. Grosse fiesta là-bas. Merci beaucoup, Mike Clay.
1: Ça fait plaisir.
0: Eugénie Lépine-Blondeau.
2: Coucou.
0: Allô, de nouveau, toi qui parcours les maisons de la presse pour nous toutes les semaines pour, ben, pour trouver les magazines les plus passionnants, parler de culture aussi un peu autrement. Puis là, tu nous arrives là où on ne t'attendait pas cette semaine. Magazine 100% québécois qui parle de golf.
2: De
0: tu l'as dans les mains.
2: Ouais. Oui, est-ce que tu sais c'est quoi un hiatus, Julien?
0: Dans le sens d'interruption.
2: Oui, ouais. Exactement. C'est un joli mot pour dire ben, une pause. Par exemple, on l'utilise en télé, par exemple, quand on dit Stat va revenir en septembre 2026 après un hiatus estival qui va permettre, on l'espère, d'oublier que l'autrice Marie-Andrée Labbé nous a laissé sur une histoire de cannibalisme. Mais donc, pour mon amie Florence Gagnon, qui est éditrice de magazines, le mot hiatus, ça encapsulait parfaitement son sentiment quand elle a recommencé à jouer au golf pendant la pandémie, après avoir joué toute son adolescence, mais elle a délaissé le jeu parce que, bon, elle avait l'impression que ça devenait un petit peu poussiéreux comme sport. Mais comme sa passion est redevenue plus vivante que jamais il y a quelques années, elle a décidé de créer un magazine qui s'appelle donc Hiatus pour parler de cette nouvelle culture du golf qui se veut plus inclusive, plus cool, une vision qui est vraiment embrassée et partagée par de plus en plus de jeunes, et par ça, je veux dire les 40 ans et moins.
0: Oui, parce que c'est intéressant dans le contexte, parce que c'est vrai qu'il y a un enjeu de recrutement dans le
2: tout
0: monde du golf. C'est des univers qui sont difficiles à faire rouler, à financer. Toi, est-ce que tu es une lectrice assidue du Golf Digest d'habitude? Es-tu golfeuse toi-même?
2: Mais alors, je ne suis pas... question en deux temps. Je ne suis pas une lectrice assidue du Golfers Digest, mais je me suis mise au golf pendant la pandémie, puis honnêtement, j'ai trippé ma vie, entre autres grâce à mon amie Florence, justement. Mais là, ça fait comme 2 ans que j'ai pas joué. Bon. Fait que c'est un petit peu imposteur, mais je suis vraiment fascinée par cette nouvelle culture du golf. Parce que oui, j'ai eu la piqûre, non pas du swing là, en tant que tel, mais vraiment de la mentalité qui venait avec. Le fait de partir une bonne partie de la journée sur des terrains enchanteurs, entourés de verre, de passer la journée dehors avec des amis, faire des rencontres aussi, puis vraiment de prendre son temps loin de son sel. Je pense que c'est tout ça, bien plus que le sport en tant que tel, qui m'a plu, mais surtout qui émane donc du magazine Hiatus.
0: OK, magazine Hiatus. D'abord, à quoi ça ressemble? Puis, je vais faire comme toi, question en deux temps. Pourquoi on en parle dans une émission culturelle?
2: OK, alors, c'est déjà la deuxième édition de ce magazine-là. Florence, dont je vous parlais, c'est l'éditrice derrière le magazine LSTW, Let's Spread the Word, un magazine qui existe depuis bientôt 15 ans sur la culture queer. Et donc, elle avait déjà l'expérience pour partir Hiatus. Et même un certain... Canva, si on veut, qui reproduit une formule gagnante. C'est-à-dire que le magazine Hiatus, c'est aussi, comme LSTW, un magazine bilingue. Donc, chaque page, en fait, c'est en français et en anglais. C'est traduit, là, c'est la même info. On retrouve le même esprit de communauté aussi que pour LSTW. C'est vraiment un magazine, donc oui, sur la culture du golf. Donc, la mode, le bien-être, le voyage, la réconciliation entre générations. Le golf est vu comme un sport, mais en réalité, c'est beaucoup un passe-temps pour des gens qui sont moins bons. Là, on va se dire environ 90% des gens qui jouent au golf sont pas super bons.
3: J'adore
2: mais
3: cette statistique.
2: Ils persévèrent quand même parce que c'est le fun au-delà du jeu et du swing, comme je vous disais. Et ce qu'ils vont chercher, c'est ce qui accompagne le golf. Donc, je vous disais, le rituel, la mode, le hot dog au 9e trou, le rassemblement,
0: social, ouais.
2: L'aspect social, la transmission. Et il y a vraiment un aspect artistique au golf, très créatif. C'est-à-dire que c'est un univers qui est visuellement magnifique, propice aux photos, aux peintures, aux grands espaces qui inspirent la création. Et c'est pas pour rien donc, que le numéro 2 s'ouvre avec une entrevue puis une présentation d'un poète du golf. Oui, oui. C'est un auteur qui vient de publier, c'est un Américain qui vient de publier un livre de poésie sur ce que le golf lui inspire. Il s'appelle James Ehrlich. Non, Ehrlich, pardon. Un gars somme toute anonyme, là, c'est-à-dire que je pense qu'il n'y a pas vraiment de compte Instagram, c'est pas un gars super connu, mais lui, il a vraiment une passion pour le golf. Puis au moment où il a commencé à jouer au golf, la poésie est comme venue à lui. Donc, il a décidé d'écrire un livre qui s'appelle Green. C'est un très joli livre de poésie. Et donc, c'est vraiment une façon pour lui de se réaliser et de partager ses réflexions.
0: Et donc là, même au sens large, bon, tu le dis, c'est un magazine pas juste sur le golf, mais sur la culture du golf. Oui. Ça ratisse assez large. Là.
2: On retrouve aussi un itinéraire de voyage, des bonnes adresses à San Francisco, par exemple. Comment on collectionne les objets liés au golf, ça devient vraiment important. Donc, vraiment des objets de collection, les tees, les balles, les cartes de points même. Il y a plein de gens qui gardent ça parce que c'est à l'effigie du terrain de golf où t'es allé puis tout ça. Pas juste parce que souvent, là, comme je disais, le score n'est pas très bon, mais c'est l'idée, le moment, ça nous rappelle le moment qu'on a passé. Il y a des récits vraiment intéressants aussi, entre autres avec un gars qui s'appelle Modi Oywall, qui s'affaire dans la côte ouest américaine à repenser le jeu et surtout à le rendre très inclusif. Il y a parti un truc qui s'appelle Swang Golf. Et lui, au début, c'est un Afro-Américain. Il a amené des gens, donc des Caribéens, des Noirs, des personnes noires américaines pour commencer à aller justement swinguer un petit peu, aller au driving range, s'amuser. Et là, tranquillement, ils sont devenus des centaines et il a créé donc Swang Golf. Alors, il y a aussi vraiment l'idée de rendre ça plus inclusif et il y a la beauté qui émane de ça, la mode, comme je disais. Alors, tout ça, c'est vraiment la culture avec un grand C. Là.
0: Donc, ils rendent plus inclusif, notamment auprès de ceux qui savent absolument pas comment jouer, finalement.
2: Oui, absolument.
0: Je m'inclus là-dedans.
2: Ou qui pensaient que c'était pas pour eux.
0: Pour plein de raisons,
2: ouais. Et il y a aussi quand même des trucs sur le golf pour apprendre à jouer un petit peu. Mettons, Julien, si tu sais pas vraiment, là, à la page, à la toute fin du livre, il y a vraiment des chiffres importants, OK, liés au golf, comme 14, c'est le nombre maximal de clubs que tu peux avoir dans ton sac. 3 est le nombre de minutes de recherche avant qu'une balle soit considérée comme perdue. Alors, c'est des petites infos comme ça qu'on glisse à la fin du livre pour les gens qui connaissent vraiment rien au golf.
0: Bon, en terminant, bon, tu nous parlais de ton amie Florence Gagnon qui est derrière ce projet-là. Rappelle-nous, finalement, c'est qui? Puis, bon, est-ce que c'est un magazine? Est-ce que c'est un empire du magazine qui a bonne réputation?
2: Bien, honnêtement, oui. Puis, donc, Florence Gagnon, derrière le projet LSTW, au début, c'était des parties queer. Finalement, c'est devenu un magazine. Les parties se poursuivent aussi. Et c'est carrément devenu une maison d'édition dans les dernières années. Et elle a été nommée pour la deuxième fois consécutive éditrice de l'année au National Magazine Awards du Canada. Comme éditrice, elle a remporté également le magazine de l'année dans la catégorie intérêt spécial pour LSTW, le dernier magazine qui était en compétition contre le premier volume du magazine Hiatus. Et donc, vraiment, elle a une réputation qui la précède et ce qu'elle crée aussi vraiment. Et c'est ce qui fait que le tirage du deuxième volume de Hiatus était à 5000 exemplaires. Et donc, ça a été déjà vendu par plus de 4500 exemplaires qui ont déjà été vendus, en fait. Et il y a des points de vente partout au Canada, dans les pharmacies ici au Québec. Et aux États-Unis aussi, il y a eu des lancements à LA, à New York, à Montréal. Donc vraiment, il y a toute une communauté qui attendait d'avoir ce genre de publication-là, qui est visuellement magnifique.
0: Oui, c'est un très bel objet.
2: C'est vraiment un très bel objet. Pas besoin de triper sur le golf, mais juste d'aimer sur les beaux objets puis sur les histoires rassembleuses. Puis je pense que ça peut vous plaire, ce magazine-là.
0: Autour du golf. Puis je voyais qu'ils ont quand même réussi à aller chercher beaucoup de publicitaires aussi, ce qui est un certain signe de crédibilité.
2: Tout
0: là, il y a des annonceurs qui ont voulu finalement se coller à eux.
2: Oui, et des annonceurs liés au golf, justement. Et donc, ça fait vraiment des beaux objets. Un magnifique livre de table à café, mais qui ne prendra pas la poussière parce que c'est facile à parcourir. Juste 116 pages, je vous dis, vous allez tomber dedans, même pour les gens qui sont un petit peu réfractaires, peut-être, à la culture du golf.
0: Je vais feuilleter ça. Plein de notions que je devrais déjà savoir, étant fils de golfeur.
2: Ah, bon! Toi, tu vas pouvoir impressionner tes parents les prochaines fois, tes parents.
0: Eugénie Lépine-Blondeau, merci beaucoup d'avoir été là, Mike Lee. Même chose, merci beaucoup. À mardi prochain. J'en profite pour dire que ce soir sera diffusé sur nos ondes à 20h le grand entretien que Marc Messier avait accordé à feu notre collègue Franco Nouveau. C'était en 2019, donc ce soir, 20h. Nous, on vous retrouve demain, 13h, sur ces ondes. C'était Julien Poirier-Malo au micro. Merci beaucoup d'avoir été là et très bon mardi sur les ondes d'ici première.

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4: Ici Marc-Antoine Leblanc. Voici vos informations. Le décès du comédien Marc Messier a provoqué une onde de choc au Québec. Son agence a précisé qu'il a succombé à une courte maladie à l'âge de 78 ans. Marc Messier a marqué l'imaginaire collectif avec ses nombreux rôles au théâtre, à la télévision et au cinéma. Diana Gonzalez a préparé ce qui suit.
5: Le mental. Mental toughness. La dureté du mental.
2: Une réplique culte du film Les Boys où Marc Messier incarnait Bob, un des rôles marquants de ce comédien né à Granby en 1947. En plus du cinéma, Marc Messier a aussi connu du succès à la télévision et au théâtre.
6: J'ai oublié mes clés.
2: Dans Brou, il a partagé la scène pendant plus de 35 ans avec Michel Côté et Marcel Gauthier.
7: Marc, c'est un grand ami, un frère pour moi, tout comme Michel l'était, nous trois ensemble. Un trio infernal.
8: Nyon ring.
2: À la télévision, Marc Messier incarne Régent dans La Petite Vie. L'auteur et comédien Claude Meunier dit perdre un grand ami.
9: C'est toute une vie là, qui part, c'est un pan de ma vie qui part. C'est un grand comédien unique par sa façon de jouer, autant le drame que la comédie. Tu sais, c'est un acteur comme Roger Moore.
2: Marc Messier a aussi joué dans L'Anse et Comte.
10: Oh, sacre! Hein, Suzy.
2: Marina Orsini, qui incarnait Suzy, lui a aussi rendu hommage.
11: Je suis en choc, comme tout le Québec, j'imagine, en ce moment. Choc de savoir que t'es partie si soudainement.
2: En plus de 50 ans de carrière, Marc Messier a remporté de nombreux honneurs, dont des prix Gémeaux et un prix Artiste. Ici, Diana Gonzalez, Radio-Canada, Montréal.
4: Des policiers d'un peu partout au pays ont salué le courage et le sacrifice de l'agent Mohamed Lamine Ben Redouane lors d'une grande cérémonie au Centre Bell à Montréal. Le policier du service de police de la ville de Montréal a perdu la vie le 22 juin lors d'une fusillade dans le quartier Côte-des-Neiges. Emma Guerrero-Dufour a assisté à la cérémonie.
12: Des milliers de policiers ont défilé en silence dans les rues du centre-ville de Montréal. Ils ont ainsi honoré le sacrifice de Mohamed Lamine Ben Redouane, policier de 34 ans, qui a donné sa vie pour protéger celle des résidents de Côte-des-Neiges lors de la fusillade du 22 juin dernier. La marche solennelle a été suivie par plusieurs citoyens.
13: Je suis là pour montrer une dose d'amour à tous les policiers de Montréal puis tous les policiers québécois.
12: Et elle a culminé à l'intérieur du Centre Bell. Un dernier au revoir a été rendu aux policiers originaires d'Algérie qui a vécu, étudié

0: et fondé famille dans le quartier Côte-des-Neiges où on lui a enlevé la vie. La famille du policier était présente, dont sa sœur Amira et son frère jumeau Ahmed.
1: Il était un frère attentionné, un fils dévoué, un conjoint aimant, un oncle affectueux et un papa exceptionnel.
2: Il n'était pas seulement mon frère, il était une partie de moi.
0: Plusieurs des dignitaires présents ont du mal à ravaler leurs larmes, à commencer par le chef de police de la ville de Montréal, Fadi Daguerre.
3: Je m'excuse de ne pas avoir été capable de vous rappeler votre papa.
0: Puis la première ministre du Québec, Christine Fréchette, et la mairesse de Montréal, Soraya Martinez-Ferrada, lui ont rendu hommage.
4: Quand un policier tombe dans l'exercice de ses fonctions, ce n'est pas que le corps policier qui est frappé. C'est toute notre nation.
1: Son engagement nous rappelle que derrière chaque uniforme se trouve une personne.
0: Ici Emma Guerrero-Dufour, Radio-Canada, Montréal.
5: Une vaste opération policière internationale contre des réseaux criminels indiens a mené à l'arrestation de 24 suspects, dont 3 au Canada. Les autorités américaines lient l'un de ces groupes à l'assassinat du leader sikh Hardeep Singh Nijjar, survenu en Colombie-Britannique en juin 2023. Des accusations d'extorsion, de trafic d'armes et de stupéfiants ont été déposées. Le sommet de l'OTAN s'est ouvert à Ankara, en Turquie, sur fond de menaces de Donald Trump. À l'aube de la rencontre, le président américain a répété que les États-Unis pourraient se désengager de l'organisation et retirer tous leurs effectifs militaires de l'Europe. Il a de nouveau déploré le refus des pays de l'Alliance de s'engager dans sa guerre contre l'Iran. Selon la professeure et directrice du Centre sur la sécurité internationale à l'École supérieure des études internationales de l'Université Laval, Anessa Kimball, Donald Trump a toutefois les mains liées.
6: Le Congrès américain, lorsqu'ils ont approuvé le budget de cette année, ils ont quand même mis des balises et des contraintes sur Donald Trump. Déjà, il y a un seuil minimal. Trump ne peut pas retirer les troupes en dessous d'un certain seuil. Il y a aussi de l'équipement qui dépasse 500 000. On ne peut pas le déplacer sans avoir consulté des alliés. Et cela inclut aussi une retraite. Ça prend l'approbation aussi du Congrès.
5: Donald Trump est aussi revenu à la charge sur le Groenland. Il estime que les États-Unis devraient en exercer le contrôle. En terminant, justement, les États-Unis ont lancé de nouvelles frappes contre l'Iran, en plus de rétablir leurs sanctions contre le pétrole iranien, en riposte à des attaques qui ont visé des navires commerciaux dans le détroit d'Ormuz. Le commandement militaire américain qualifie les frappes menées contre des navires de violations flagrantes du cessez-le-feu. La trêve conclue le 17 juin entre Téhéran et Washington prévoyait la réouverture du détroit d'Ormuz, mais les tensions restent vives. Voilà, c'était vos informations. Merci d'être à l'écoute.
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14: Ici Marie-Louise Arsenault, bienvenue à Passion politique, une série d'entretiens avec des femmes, avec des hommes qui ont consacré leur vie à la politique. Aujourd'hui, on vous propose un entretien avec Lise Thériault. Lise Thériault a été députée d'Anjou pendant 20 ans pour le Parti libéral. Elle a été ministre de l'immigration, du travail. Elle a été ministre à la sécurité publique, aux petites et moyennes entreprises, à l'allègement réglementaire, au développement économique régional. Elle a été aussi ministre à la condition féminine dans les cabinets de Jean Charest et de Philippe Couillard. Et elle a été vice-première ministre du Québec pendant 3 ans, jusqu'en octobre 2010. Bienvenue parmi nous, Lise Thériault.
15: Merci, Marie-Louise.
14: Merci d'avoir accepté notre invitation. On est ravis. Alors, Lise, on vous a soumis, comme à tous les invités de Passion politique, une série de questions au préalable, un petit questionnaire. Et à la question « Quelle est votre devise dans la vie? » vous avez répondu « Je dis toujours les vraies affaires ».
15: Oui.
14: ça va être divertissant, cet entretien-là.
15: On va dire les vraies affaires encore une fois. C'est
14: comment
15: bon.
14: Vous avez survécu en politique pendant 20 ans en disant les vraies affaires, les stéréos?
15: Ben, disons que c'est sûr que moi, j'ai toujours pensé que quand tu vas en politique puis qu'on te demande ton opinion, faut que tu dises les vraies choses. Faut que tu dises, non, moi, c'est ça que j'entends sur le terrain, c'est ça que je ressens, c'est ça que les gens me disent. Tu peux pas juste dire oui pour faire plaisir à un ministre ou dire faire plaisir à un premier ministre parce que là, tu t'en vas directement dans le mur.
14: Ouais.
15: Puis c'est sûr que ça peut choquer un peu les gens avec qui j'ai travaillé ou j'ai œuvré, mais par contre, tu as toujours l'air juste avec moi. Il n'y a pas de demi-mesure, c'est noir, c'est blanc, c'est pas gris, c'est pas entre les deux. Puis les gens disaient, ben Lise, elle, ce que tu vois, c'est exactement ce qu'elle est. Puis elle dit les vraies choses, elle dit les vraies affaires.
14: Du côté Monique Jérôme-Forget, que vous admirez plus que tout, hein? 20 ans députée d'Anjou, toujours réélue à chaque fois entre 2002 et 2022. C'est vous qui décidez de ne pas vous présenter de nouveau, d'ailleurs, en 2022. Comment vous expliquez que vous avez duré aussi longtemps? Que les gens vous ont réélu à chaque fois dans votre comté d'Anjou, les stéréos? Il y a de l'amour là-dedans, il y a du respect, il y a de la chance. Comment vous expliquez ça?
15: Ben, je dirais, un, moi, je suis une fille terrain. J'ai demeuré en joue pendant 25 ans.
14: Ouais.
15: Donc, c'est sûr que quand tu fais ton épicerie puis que tu rencontres les gens qui ont le temps de te parler puis de te voir, ce qui est drôle, c'est qu'ils regardent tout ce que tu mets dans ton panier. Mais ça, c'est pas grave, c'est correct. Tu fais attention, tu n'ajoutes pas les chips, t'es fait acheter par ton conjoint. Mais
14: est-ce que c'est les chips le pire? Est-ce que c'est pas le foie gras ou les choses chères?
15: Non. C'est vraiment la malbouffe plus qu'autre chose. Ouais. Aller chez Beauvite puis manger une poutine, là, je veux dire qu'il y a du monde qui dit, ah, mange la poutine. Oui, elle mange la poutine chez Beauvite, c'est bon. Mais non, je pense que c'est vraiment la présence sur le terrain. Puis quand j'ai commencé à faire de la politique, les gens étaient, on sait bien, vous les politiciens, on vous voit juste une fois quand c'est le temps des élections, une fois aux 4 ans.
14: Oui.
15: Puis moi, j'ai dit, non, c'est pas vrai. Moi, je reste dans le comté, je vais faire les activités. Puis c'est en grande partie, ce qui va faire une grande différence, c'est quand t'es présente, j'ai fait les dîners spaghettis des chevaliers de colons, j'ai fait les brunchs, les scouts,
14: quand même, hein,
15: j'ai les toutes faites. Je suis comme ça, scout honoraire d'une troupe en joue. Tu sais, j'ai toutes faites les activités. Le tournoi de hockey Pee-Wee en joue, qui est un des meilleurs tournois que tu peux pas avoir au Québec. J'étais là à l'ouverture, à la fermeture, j'allais faire des mises au jeu. J'ai toujours travaillé très proche des gens. Mm. Les clubs d'Ange d'Or, savez-vous c'est quoi, embrasser 300 personnes? C'est quelque chose, là. Mais les gens, quand ils te voient, sont tellement contents, là, qu'ils disent, bah, ma députée, t'es venue. Puis ça, c'est important. C'est le contact avec les gens qu'il faut pas perdre quand t'es député. Parce que peu importe les fonctions que tu vas occuper dans ta vie, tu peux pas être ministre de quelque chose si t'es pas député d'abord et avant tout.
14: Oui, mais on va y revenir. Vous avez un parcours de ministre assez long, là. On peut imaginer que vous aviez moins le temps pour aller dans les clubs d'argent, puis des soupers spaghettis, des chevaliers de colons quand vous étiez ministre au transport ou à la sécurité publique.
15: Oui, je les faisais pareil.
14: Donc, pas de vie.
15: Ben, c'est parce que ce qui arrive, c'est qu'il y a certains ministères, tu veux pas voir les ministres. Ça arrive. Aussi bizarre que ça peut sembler, là, quand tu es ministre du Revenu, personne veut te voir. Là. Oublie ça. Ils veulent pas te dire, j'ai mes impôts à payer. Ils veulent pas te voir. Quand tu es à l'immigration, par exemple, ça, c'est un petit monde. Là. Ça, c'est... tu fais le cocktail à une place. J'ai déjà fait ça un soir. J'ai fait le cocktail à Laval avec une gang d'Italiens. Après ça, j'ai été faire les Arabes à Saint-Léonard. J'ai été faire le gala noir et blanc au centre-ville pour au-delà du racisme. Et là, les Arabes trouvaient que j'avais pas été assez longtemps. Je suis retournée prendre le dessert avec eux autres. Puis quand j'étais arrivée en Anjou, il était une affaire comme minuit, mais j'avais 200 bénévoles du tournoi Pee-Wee qui étaient dans la salle communautaire de l'autre bord de la rue chez nous. J'ai arrêté en robe longue. Fait que je peux-tu vous dire que j'ai eu un succès monstre parce que j'arrêtais quand même.
14: Vous étiez là pour tout le monde.
15: Ben, quand t'es une ministre de clientèle, t'as pas le choix, il faut que tu sois là.
14: Alors, vous êtes une perle rare en politique, les stéréos. Vous êtes issue de la classe ouvrière. Vous n'êtes pas la fille d'un juge, d'un prof, d'un médecin ou d'un avocat. Votre père travaillait comme couvreur dans la construction. Vous avez un diplôme de secondaire 5 en secrétariat.
15: Oui.
14: Vous le savez qu'on déplore, et on le fait de plus en plus, que les politiciens sont issus d'une élite, qui sont déconnectés de la population. Ce qui est assez vrai, dans les faits, ils sont souvent propriétaires, par exemple, alors que la majorité des gens au Québec, par exemple, sont locataires. Est-ce que vos origines ont été un avantage pour vous, diriez-vous?
15: Oui.
14: À quel égard?
15: Oui. Définitivement, par rapport à tout le côté de l'injustice, la justice sociale, tout le côté humanisme, la réalité du terrain, ça donne des arguments. Ton expérience de vie, quand tu es en train de parler du salaire minimum, puis que tu as gagné le salaire minimum pendant quelques années, tu sais de quoi tu parles en disant c'est pas assez pour payer son loyer. Fait que c'est sûr que quand tu parles des dossiers humains, cette expérience-là de vie qu'on acquiert quand on n'est pas né avec une cuillère en argent dans la bouche. Puis moi, je viens d'un milieu très pauvre dans mes premières années. Mmh. Après ça, mes parents ont eu une conciergerie, fait que ça c'est, là, on a passé dans la classe moyenne. Mais chez nous, on est 5 enfants. Je suis la seule qui a terminé son secondaire 5 d'un coup. Ma sœur était mère à 17 ans. Mon frère est rentré dans l'armée, il avait 17 ans lui aussi. Puis moi, je suis partie en appartement, j'avais 16 ans.
16: Oui.
15: Donc, c'est sûr que

0: temps? Est-ce que ça vous est arrivé d'être face à un collègue ou à une collègue puis de vous dire, ah, cette personne-là est avocate ou est médecin? Ou... Est-ce que ça vous est arrivé? Je ne dis pas que ça devait vous arriver, mais je vous pose la question. Mais, humainement, est-ce que ça vous est
1: mais
0: arrivé?
1: Mais plus souvent qu'on pense même, parce que c'est sûr que quand tu dis, wow, cette personne-là, là, c'est un avocat, c'est un diplômé, lui, c'est un fellow, ou elle, c'est une docteur, tu sais, tu dis, OK, mais là, à force de les regarder, à force de les écouter, des fois, tu dis, tu sais, c'est pas parce que t'es un avocat que tu fais un bon juge non plus, hein. Il y en a qui ont pas de jugement. Tu sais. Il y en a, là, que le jugement, ça fait pas partie de eux, là, tu sais, où ils ont un paquet de préjugés aussi, justement. Puis tu te donnes un longueur, attends une minute, là. T'as pas compris ce que j'ai dit. Tu sais, donc, oui, le complexe de l'imposteur était là. Surtout la première fois quand je suis montée au Conseil des ministres, parce que là, tu te dis, mon Dieu, qu'est-ce que je dois faire, là? Je connais rien, l'immigration. Je connais absolument rien.
0: Oui, ça a été votre premier poste de ministre en 2005.
1: Oui, mais j'ai compris que tout ce que j'avais mis en pratique dans mon milieu d'affaires, avec le réseau des femmes d'affaires, où je me battais pour que les femmes prennent leur place, quand j'ai été capable de dire « femmes d'affaires », de remplacer ça par « communauté culturelle », toutes mes compétences que j'avais développées avant de faire de la politique, je pouvais les transposer facilement. Et c'est là que j'ai compris ce que je pouvais faire pour faire changer les choses puis faire avancer les affaires.
0: Vous êtes né à Toronto le 7 janvier 1966. Vous avez grandi à Rosemont, d'une mère québécoise, de Saint-Damas, dans le Bas-Saint-Laurent, et d'un père acadien, de Saint-Léolin, quand même, au Nouveau-Brunswick. Vous êtes, vous l'avez dit, la troisième de 5 enfants. Quel genre d'enfance vous avez eu? Parce qu'en politique, on vous a tout de suite remarqué comme étant quelqu'un de... Bon, vous êtes fonceuse, vous avez la tête dure, vous avez du courage. On a dit plein de choses de vous. On a dit que vous avez peur de rien, que vous aviez peur de rien. Est-ce que vous étiez comme ça, enfant?
1: Non. Non, parce que...
0: Étonnez-nous.
1: Quand t'es l'enfant du milieu, tu sais, c'est comme t'essaies de trouver ta place. T'es pas la première, t'es pas la dernière. T'es pas la préférée, t'es pas le chouchou. T'es celle qui doit être la plus raisonnable, celle qui parle le moins fort. Mm. Et même, je vous dirais qu'une certaine période de ma vie, à l'adolescence, je lisais 5 livres par semaine. Donc, j'étais très renfermée. Puis si je vous disais que dans mes cours au secondaire, il y a ben du monde qui se rappellerait certainement pas de moi, parce que j'étais très, très, très renfermée. Je parlais pas beaucoup. Et même quand j'ai commencé à travailler, je bégayais. Fait que c'est pour dire que j'ai travaillé beaucoup.
0: T'étais une timide?
1: Oui, j'étais vraiment timide et réservée. Je pense que j'avais un manque de confiance en moi aussi. Tu sais, chez nous, les études, ça n'a jamais été valorisé, là. Nous, on voulait juste partir de la maison le plus vite possible.
0: Oui, vous étiez pressé de finir vos études, là. On l'a dit, hein?
1: C'est ça. Puis nous, le cégep, c'était pas pour nous. On pensait pas qu'on pouvait aller au cégep. Et honnêtement, c'est sûr que quand tu viens d'un milieu qui est plus pauvre, tu sais, moi, j'avais un père qui était couvreur. Ouais. Fait que ça voulait dire qu'il travaillait l'été, qu'on le voyait pas. Mais l'hiver, il travaillait pas. Il était dans la maison. Il était sous chômage. Puis il buvait. Fait que c'est sûr qu'évidemment, quand tu grandis dans un milieu où il y a de l'alcoolisme, où il y a de la violence...
0: Il y avait de la violence chez vous?
1: Oui. Moi, j'ai vu ma mère, franchement, être en de mauvaises mains, je vais dire ça comme ça.
0: Oui. Puis, il était violent avec votre mère?
1: Oui, oui. Avec nous, il n'a jamais été violent, mais avec notre mère, oui. T'sais. Fait que c'est sûr que quand tu vois ça, t'sais, ma mère avait peur de mon père. T'sais. Puis moi, pour moi, je me suis toujours dit, hey, s'il y a une chose que je veux pas qui m'arrive dans la vie, c'est ça. Je veux pas être à la merci d'un homme. Je ne veux pas accepter, ne serait-ce qu'un homme qui crie après moi. On ne crie pas après moi, là. Moi, je tilte dans ce temps-là. Je n'accepte pas l'intimidation. Puis là, vous allez voir un lien avec l'abolition du placement syndical puis Michel Arsenault.
0: Oui, on va y venir.
1: C'est sûr que pour moi, ça a été une grande source de motivation de me dire que j'étais pas née pour un petit pain puis que j'étais pour pas reproduire le milieu familial dans lequel moi j'ai grandi.
0: Oui, le courage est venu. Bien sûr, vous êtes engagée comme secrétaire réceptionniste dans une compagnie de publicité dès la fin de vos études secondaires. Vous passez rapidement au département des ventes comme représentante.
1: Oui.
0: Quelles étaient vos grandes qualités comme vendeuse? Il me semble qu'on vous voit bien vendeuse.
1: Oui.
0: Oui. Vous étiez bonne?
1: J'ai déjà passé un test psychométrique qui disait que j'étais la vente. Fait que c'est pour vous dire, tous les clients qui ont eu affaire à moi, puis je le dis vraiment comme ça, disent qu'ils ne pouvaient pas me dire non. Ben, j'étais très persévérante. Puis moi, j'ai toujours pensé, pour avoir suivi des cours de vente avec Michel Bélanger dans le temps pro-vente, c'était la vente commence quand le client dit non. Avant ça, tu prends une commande. Puis que souvent, ça prenait 6 à 7 non avant que le client finisse par dire oui. Puis je leur demandais toujours, ben pourquoi non? Dites-moi pourquoi. Puis je me mettais dans la peau du client pourquoi il fallait qu'ils prennent ma publicité. Fait que c'est sûr que quand tu te mets dans la peau du client,

0: client, c'est beaucoup plus facile de vendre ton produit, ce qui fait que...
1: C'est l'empathie.
0: Ben, c'est l'empathie, définitivement.
1: Oui, qui vous a fait réussir comme vendeuse.
0: Oui.
1: Tellement qu'à 21 ans, vous devenez directrice des ventes. On est chez Publicité Québec. Vous êtes à la tête d'une équipe d'une trentaine de représentants. Oui. On est en 1987. Là. Oui. Et là, on vient d'explorer d'où vous venez quand même. C'est rare encore à l'époque, en 87, corrigez-moi si j'ai tort, des femmes directrices. Là. Puis vous avez 21 ans.
0: Oui,
1: là.
0: Ben, dans mon cas, c'était plus... Pas tellement le fait que j'étais une femme, parce qu'en vente, t'as beaucoup de femmes.
1: Oui, oui, c'est vrai.
0: Oui, les hommes ont beaucoup de postes de pouvoir. Mes patrons, c'était deux hommes. Mais nous, on avait des représentants au téléphone, des représentants sur la route. Il y en avait qui allaient fermer les ventes des représentants. Il y en avait qui étaient autonomes, qui faisaient du début jusqu'à la fin. On faisait des calendriers partout au travers de la province de Québec. Fait que c'est sûr que travailler là-dedans, c'est tout un monde. Mais quand t'es bon, t'es bon. Puis moi, j'étais bonne.
1: Fait que c'est pour ça qu'ils vous ont nommée directrice, par compétence.
0: Ben, j'étais très compétente, mais c'est parce que la plus grande réticence de mon patron, qui était aussi mon chum à l'époque, il me disait que j'étais trop jeune puis que les vendeurs ne prendraient pas des ordres de moi. Mais j'ai dit, si je suis bonne puis je suis meilleure qu'eux autres, ils vont m'écouter.
1: Vous fondez à l'âge de 26 ans avec votre conjoint Gérard Thérien votre propre entreprise. Tout ça va très vite, là.
0: Oui.
1: C'est le journal L'Édition commerciale dans l'Est de Montréal avec la publication d'un premier numéro en 1993. L'Édition commerciale va devenir L'Édition, le journal des gens d'affaires. Deux autres mensuels vont s'ajouter à la collection L'Express d'Anjou et L'Express du Plateau. Pendant ce temps-là, vous vous impliquez dans de nombreux organismes, entre autres à la Chambre de commerce d'industrie de l'Est de l'Île, au Réseau des femmes d'affaires du Québec et dans plusieurs conseils d'administration locaux. Vous soutenez d'ailleurs à l'époque la péquiste Louise Arel, députée de Schlaga-Maisonneuve. Est-ce que vous êtes intéressée par la politique à partir de ce moment-là, Mystérieux? Est-ce que vous commencez à y penser? Là?
0: J'ai toujours pensé qu'il fallait faire de la politique si on voulait changer les choses, que c'était la place où il fallait aller. Mais je n'avais pas de prétention pour le faire, parce que je n'avais pas, selon mon humble avis, j'ai jamais été impliquée au niveau de la politique. Moi, je voyais Louise Arel, je voyais Diane Lemieux. J'ai travaillé avec Lynn Beauchamp avant qu'elle fasse la politique, quand Lynn était en politique. Puis ce que je voyais, c'était des femmes de terrain qui avaient des résultats. Puis le monde les aimait, là, honnêtement. Moi, je les côtoyais dans des activités de chambre de commerce, mais dans des levées de fonds aussi, parce qu'on a fait beaucoup. Tu sais, fait que c'est comme... La politique, oui, c'était là, mais c'était pas nécessairement une priorité parce que j'étais en affaires avec mon conjoint.
1: Oui.
0: Fait que pour moi, mon gagne-pain, c'est le journal, les journaux. T'sais, fait que c'était pas réfléchi, c'était pas pensé.
1: Donc, ça vient
0: rien
1: vers
0: fait
1: vous.
0: En fonction. Oui.
1: Ça vient vers vous parce que le 25 septembre 2001, le député d'Anjou, la circonscription où vous habitez déjà à l'époque, démissionne. Vous êtes alors courtisé. Souvent, ça se passe comme ça. Hein. Dans votre cas, il y a le Parti québécois, dont le chef à l'époque, je le rappelle, est Bernard Landry. Il est premier ministre d'ailleurs. Et vous êtes courtisé par le Parti libéral, dont le chef est déjà Jean Charest, pour devenir candidate dans la circonscription d'Anjou. Comment vous expliquez que vous avez été courtisée par les deux partis, vous?
0: Ben,
1: à deux jours de différence, en plus. Un le vendredi,
0: l'autre le lundi.
1: Bon. Comment vous expliquez ça?
0: Ben, j'étais pas identifiée politiquement parlant.
1: On savait pas si vous étiez péquiste ou libérale.
0: Les gens savaient absolument pas. T'sais, puis moi, je suis avant tout une femme d'affaires aussi, là. Dans ce moment-là, je suis une femme d'affaires. Puis c'est sûr que quand le téléphone a sonné le vendredi, je suis comme partie à Rive, je disais, hey, bonne, le Parti québécois, je me présente pour eux autres. Je dis, ben voyons donc, ça a-tu du bon sens? Puis là, le lundi, oups, c'est le téléphone qui arrive, le Parti libéral. Je dis, attends une minute, qu'est-ce qu'ils voient que moi, j'ai pas vu? T'sais, là, j'ai dit, attends, là. T'sais, les deux partis t'appellent.
1: Vous êtes une star d'Anjou, déjà, à l'époque.
0: C'est ça. Déjà, je suis impliquée dans ma communauté. Je suis allée au conseil d'administration de la Caisse, le CLD. T'sais, j'ai fait un paquet de choses. J'ai mon journal d'Anjou. Fait que je suis une personne qui est connue. Puis je pense que ce qu'ils cherchaient, les deux partis, c'était vraiment quelqu'un qui était impliqué dans la communauté. Ce qui a fait mon choix, c'est... Moi, j'ai pas voté au premier référendum. J'étais trop jeune.
1: Oui.
0: Le deuxième référendum...
1: 95.
0: J'ai le journal d'affaires.
1: Ouais.
0: Puis nous... Le chiffre d'affaires, c'est avec la publicité. Et ça pique, et ça pique, et ça pique. Le développement économique, tous les projets sont retardés, dont Anjou, deuxième parc industriel en importance sur l'île de Montréal. Et on a été capable de survivre tout le long de la campagne parce qu'on a développé des abonnements à 150 $ la copie. Fallait en vendre beaucoup pour être capable de passer au travers.
1: Le référendum ou la perspective d'une séparation du Québec, c'est pas bon pour vos affaires
0: non,
1: à vous. Donc, vous avez voté non. On comprendra.
0: J'ai voté non.
1: Donc, vous choisissez d'aller vers le Parti libéral.
0: Oui.
1: Vous avez été, vous l'avez raconté dans des entretiens que vous avez donnés par la suite. Vous avez été quand même aussi séduite d'une certaine façon par une rencontre que vous avez eue avec M. Charest. Oui. Jean Charest. Charest, en 2001, c'est à l'occasion de l'élection de Gérald Tremblay à la mairie de Montréal. Vous dites que cette rencontre a été déterminante aussi dans l'envie que vous aurez de vous présenter. Là. Qu'est-ce qu'il vous a dit, M. Charest, qui vous a tant plu?
0: Il m'a demandé qu'est-ce que mon conjoint puis mon fils disaient de la situation, si je voulais aller en politique, s'il était d'accord. Puis ça a été ça, bien plus que tu penses que tu peux faire quoi en politique. C'est le côté humain qui l'intéressait, de voir comment j'étais pour concilier travail, famille, le fait que j'étais obligée de lâcher ma business, de l'envoyer à mon conjoint complètement, mon fils, comment j'étais pour dealer avec le fait que je n'étais pas toujours là non plus. Oui. Fait que c'est ça qui est important pour lui, c'est de savoir si j'avais l'accord de ma famille, les membres les plus importants à mes yeux et à mon cœur, pour dire oui, j'ai un go pour aller faire de la politique. Fait que moi, ça m'a complètement... C'est venu me chercher parce que je ne m'attendais pas à une question comme ça. Tu sais, je m'attendais plus à... Oui, regarde, t'as fait ça. On a vu ça, ça peut être bon. Tu sais, je venais de gagner 2 trophées pour mon implication sociale avec Arista de la Jeune Chambre de commerce. Puis, avec le réseau des femmes d'affaires, fait que j'étais impliquée dans ma communauté. Le désir de servir, je l'ai toujours eu. J'ai toujours pensé qu'il fallait redonner à sa société. Fait que c'est sûr que d'aller faire de la politique, pour moi, c'était comme un prolongement du bénévolat que je faisais où je savais que je pouvais changer les choses d'une plus grande échelle.
1: Voilà.
0: Mais il n'y a jamais été question de « Gars, si tu viens avec nous, tu vas être ministre un jour. » Jamais.
1: Ça, tout le monde dit ça.
0: Je vous le dis, Marie-Louise.
1: Non, mais tout le monde m'a dit ça. Puis en même temps, des fois, j'ai de la misère un peu à le croire. Parce que quand on s'intéresse à un candidat d'importance, ce serait tout à fait normal de lui faire miroiter qu'on va lui donner un poste important.
0: Mais moi, j'ai compris qu'il fallait être député avant d'être ministre.
1: Oui, mais c'est ce qui vous est arrivé, d'ailleurs.
0: Puis ce que j'ai fait, c'est que j'ai dit oui aussi parce que c'était Anjou qu'on me proposait. C'était chez nous, mon patelin, les gens que je connaissais, les organismes que je connaissais, que je savais que je pouvais faire une différence. J'ai dit oui parce que c'était chez nous. Puis que si je disais non, ça passerait probablement jamais. Fait que j'ai saisi cette perche-là parce que moi-même, je disais à plein de femmes, eh bien oui, il faut que tu poses ta candidature pour aller sur un conseil d'administration, faut que tu fasses partie d'un comité, faut que tu sois vocale, prends ta place parce qu'il n'y a pas personne qui va te la donner. Fait que c'est sûr que je pouvais pas dire non, il fallait que je prêche l'exemple, tu sais. Je pouvais pas passer à côté.
1: Ouais. Dans ce moment qui va changer votre vie, vous allez remporter les élections partielles haut la main dans Anjou le 15 avril 2002 avec une très confortable majorité de 4570 voix sur votre principal adversaire, Aude Vézina du Parti québécois. Vous allez donc être députée. Il va y avoir des élections générales en avril 2003. Les libéraux vont prendre le pouvoir le 14 avril 2003 avec 45,99% des votes. Mais vous êtes pas nommée ministre.
0: Non. Oui. Je m'y attendais pas de toute façon.
1: Ouais. Vous n'êtes pas déçue un peu?
0: Non, pas du tout, parce que il y avait des gens qui étaient dans l'opposition. Il y en avait qui avaient travaillé avec M. Bourassa avant. Il y avait des gens qui étaient dans l'opposition depuis 2 mandats. Ils étaient beaucoup plus expérimentés. J'ai fait juste 1 année d'opposition. J'avais un petit dossier qu'on m'avait donné parce que ça prenait un dossier. Puis j'ai fait beaucoup de terrain. Parce que on m'envoyait sur le terrain voir les gens, évidemment.
1: C'est un peu votre karma quand même. Hein?
0: C'est ça. J'étais une fille de terrain. Puis finalement, je me disais, non, c'est pas grave, parce qu'il faut que j'apprenne ma job de députée. Puis j'avais déjà travaillé 1 an dans l'opposition. Puis je me retrouvais vice-présidente d'une commission. Puis le président ne siégeait pas souvent. Ça fait que ça m'a permis vraiment de maîtriser le rouage législatif des projets de loi. Puis j'ai pas haï ça, parce que ça te permet de te faire des chums, d'être avec ta gang aussi, puis de consolider tes acquis de députée. Parce que je pense qu'il faut savoir être un bon député pour être aussi un bon ministre.
1: Ça va venir, parce que la veille du remaniement ministériel du vendredi 18 février 2005, le téléphone sonne chez vous. Le premier ministre souhaite vous rencontrer. Vous n'en revenez pas. Vous ne dormez pas de la nuit, d'ailleurs. C'était pour vous offrir le portefeuille de l'immigration et des communautés culturelles. Est-ce que vous espériez cet appel? Sincèrement. Vous dites que vous dites les vraies affaires, là. Vous deviez avoir envie, là.
0: Comment ça s'est passé, là? C'est que j'étais en commission. J'étais en train de présider une commission. Puis là, mon téléphone sonne. Il est 6h05. Puis c'est un numéro bloqué, évidemment. Tu sais pas ce qui appelle, mais je peux pas répondre. C'est moi qui préside, là. Fait que là, tout d'un coup, il y a quelqu'un qui arrive du bureau du premier ministre, semaine dernière, qui rentre dans la salle. Puis là, du moment que j'ai suspendu, il s'approche, puis il me dit à l'oreille, « Madame Thériault, gardez votre téléphone ouvert. Il va sonner un soir. Je vous ai jamais parlé. » Il m'avait toujours dit « tu », puis « Lise ». J'ai dit « Ah ben... » Fait que là, c'était de pas le dire aux autres collègues, parce qu'on était tous ensemble, nous. On était ensemble au salon des députés après, là. Puis il fallait pas le dire. Fait que je l'ai pas dit. J'ai juste appelé mon conjoint, puis j'ai dit, ben là, il faut que tu montes à Québec parce que c'est sûr que
1: ça va se passer.
0: Il y a quelque chose. Ouais.
1: Vous avez 39 ans, vous devenez l'une des ministres les plus jeunes du gouvernement Charest. Il y a une tangente quand même qui s'est inscrite depuis l'arrivée au pouvoir là, de M. Charest. Des compressions budgétaires qui ont lieu dans des ministères. Près

0: presque tous les ministères, sauf la santé et l'éducation. Le ministère de l'Emploi et de la Solidarité sociale va être coupé de 100 millions de dollars. L'universalité des garderies à 5 $ va prendre fin. Vous l'avez dit, vous vous réclamez d'un milieu ouvrier, vous portez la parole des gens qui gagnent des petits salaires. Est-ce que vous étiez toujours à l'aise avec les grandes directions du parti à cette époque-là, les stériaux? Est-ce qu'on peut être à l'aise quand on vient d'un milieu qui a profité d'un filet social ou en tout cas qui en a bien besoin puis qui voit que le parti pour lequel on a été élu puis qui est au pouvoir prend ces mesures-là? Là. C'est pas l'austérité, là, mais c'est la rigueur, en tout cas, certains, là, déjà.
1: Mais c'est comme s'il y a quelqu'un qui dit ici, là, ouais, mais Lise, t'es une fille du développement économique, là. Tu le sais qu'il faut le faire. Il faut contrôler les dépenses, là. Ta business, tu l'aurais géré comme ça. Puis là, t'as l'autre qui dit, ouais, mais elle est plus démunie, là. Ouais. Il faut en prendre soin.
0: Parce qu'on gère pas un gouvernement comme on gère une business,
1: non? Non plus. Puis moi, j'étais à l'immigration communauté culturelle. Puis c'est sûr que les budgets de l'immigration, je pense qu'ils n'avaient pas été amputés beaucoup parce qu'ils sont financés par le gouvernement fédéral.
0: Exact.
1: En grande partie.
0: Ouais.
1: Fait que moi, j'avais échappé aux coupes budgétaires. Puis c'était ça qui était important. C'était dans mon ministère. Puis quand tu fais de la politique, faut que tu choisisses tes batailles. Tu peux pas monter au front pour tout. Fait que quand tu es ministre de quelque chose, ben je vais préserver ce que j'ai à préserver, puis c'est là ma mission. Est-ce que mon point de vue marche pour le reste? Oui.
0: Est-ce que dans le caucus, on peut se permettre de dire ça avec les autres ministres? Moi, je suis pas d'accord avec ces décisions-là, parce qu'on parle beaucoup de la ligne de parti, du secret ministériel. Est-ce que vous étiez toujours à l'aise?
1: Mais au caucus, le premier ministre nous disait, c'est pas la place des ministres de discuter là. C'est la place des députés. On va entendre les députés, laissez-les parler. C'est leur place. Vous pouvez parler d'un comité ministériel, vous pouvez parler au Conseil des ministres. Puis, il y a une chose qui est arrivée à un moment donné, c'est qu'il y a un ministre qui avait besoin de l'aide de faire passer son dossier, parce qu'avant, tu arrives au Conseil des ministres, tu es dans les comités ministériels. Tu as un comité économique, tu as le comité social, puis tu as le comité des priorités.
0: Ouais.
1: Puis là, il y a des dossiers qui passent dans les deux comités. Puis lui, ça avait achoppé dans le comité de développement économique. Puis il avait parlé à plusieurs collègues féminines à l'entour de la table en disant, j'ai besoin de votre appui pour faire passer le dossier. J'ai besoin de vous autres. J'ai besoin de vous autres. Il avait raison. Puis là, ça a commencé à partir, là, tu sais, c'est rare qu'il y ait un débat au Conseil des ministres. Puis cette fois-là, on a eu un débat sur un dossier qu'il n'avait pas été capable de régler. Et là, le collègue explique. Puis là, les autres collègues qui étaient contre, ça commence à dire, ben non, à cause de ça. Puis je peux pas vous dire quoi parce que je suis tenue au secret.
0: Au secret ministériel.
1: Au bout de 25 ans, je pourrais l'écrire, mais pas tout de suite.
0: Ça fait pas encore 25
1: c'est
0: ans,
1: ça.
0: Malheureusement.
1: Et finalement, nous, les filles, on a commencé à parler une en arrière de l'autre. Puis là, on a fait changer la vapeur de bord. Puis finalement, son dossier, il a passé grâce à nous. Fait que, il y a des manières de prendre la parole. Tu n'es pas obligé d'aller toujours en opposition. Il y a des manières de travailler où tu peux rester fidèle à tes convictions aussi puis de faire avancer les choses. Mais il faut aussi choisir ses batailles puis on ne peut pas toutes les gagner quand tu es ministre.
0: Les stériaux, merci beaucoup d'être avec nous.
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0: On passe toute cette heure avec Lise Thériault à Passion politique. Lise, le 11 août 2010, Jean Charest vous nomme ministre du Travail. Je cite notre collègue Alec Castonguay qui écrit dans l'actualité le 1er décembre 2011 et l'atterrit à ce ministère sans savoir que Jean Charest va lui demander de piloter une réforme du placement syndical dans le milieu de la construction, le projet de loi 33. C'est un vrai bras de fer qui vous attend, Lise Thériault, avec les syndicats. Ça va durer des semaines, ça va être très virulent, assez viril, en fait, parfois agressif. Est-ce que vous vous attendiez à ça?
1: Ce niveau de violence-là, non. Parce qu'il y en a eu de la violence là, sur les chantiers, là, c'était épouvantable.
0: Il y a eu des appels à la grève.
1: Ils ont été battus pendant 3 jours. Ouais. Les chantiers ont été en grève. Il y a des gens qui ont été battus. J'ai eu des menaces de mort. On a doublé ma sécurité. Tu sais, c'est comme tu dis, wow, attends une minute, là. Puis pourtant, c'était tout à fait légitime parce que, tu sais, c'est pas juste de dire on abolit le placement syndical. Nous, on a fait une consultation. Où on avait du patronat, du syndicat, de l'industrie de la construction. Parce que, souvenez-vous, l'époque, beaucoup de reportages sur la magouille dans la construction, des locations de permis, du monde qui passait de l'argent à des taux d'intérêt épouvantables, du monde qui avait des permis, qui avait été reconnu coupable d'importation de drogue. Tu avais des contrats du gouvernement alors que tu payais pas tes impôts puis tu payais ton monnaie noire. Fait qu'il y avait plein de choses qui marchaient pas dans l'industrie de la construction. Puis, ce qu'on a fait, c'est qu'on a fait fait une consultation, on a posé des questions, puis avec ça, on a fait un comité d'experts pour leur demander de regarder la question, et ils m'ont déposé un rapport unanime en disant, vous devez abolir le placement syndical pour la démocratie. Puis j'ai dit, on va suivre les recommandations.
0: Voilà, les relations vont être particulièrement tendu avec Michel Arsenault, c'est le président de la FTQ de l'époque. Il réagit très mal à ce fameux projet de loi 33. Je vous cite dans l'actualité, c'est plus délicat que je pensais. Là. La construction, c'est un monde à part. Je savais que je n'aurais pas l'unanimité, mais ça brasse pas mal. Bon, ça a brassé effectivement. La FTQ Construction s'oppose fermement. Il va se passer une commission parlementaire. Et là, vous allez apparaître aussi aux yeux des médias. Ça va faire de vous une figure publique. Les médias, le grand public vous remarquent. Dans Le Soleil, le 29 octobre 2011, Gilbert Lavoie écrit « En moins d'une semaine, Lise Thériault a acquis une notoriété qui fait l'envie de plusieurs politiciens et le bonheur des stations radio qui aiment manger le syndicalisme. Envoyée au front avec un projet de loi qui évacue la FTQ Construction du placement des travailleurs, la ministre n'a pas seulement défendu son projet de loi, elle est passée à l'attaque. Les journaux titrent « La femme qui fait trembler la FTQ déculottée ». Oui, vous allez perdre vos moyens en commission, là. Ouais, qu'est-ce qui va vous rendre aussi vindicative? Ou en tout cas, vous êtes choquée à un moment donné, Lise Thériault, là. C'est ça qui va faire que les médias vont se mettre à vous aimer beaucoup, là, puis à parler de vous allègrement, là. Oui. Bon, qu'est-ce qui s'est passé exactement?
1: C'est qu'il y avait un conseil des ministres cette journée-là. Puis quand je suis arrivée au conseil des ministres, le premier ministre, fort des sondages où tout le monde appuyait l'abolition du placement syndical, disait, Lise, on est en arrière de toi, on te lâche pas. Ce Charest, tu sais, s'il y avait quelque chose qui était vraiment, c'est jusqu'au bout, là. C'était comme, moi, je savais que je pouvais jouer ma carrière. Il était hors de question de reculer. Fait que je savais qu'on reculerait pas. Première des choses. Deuxième des choses, quand je m'en vais en commission, le président de la commission, c'est Guy Ouellet. Guy Ouellet, c'est mon ami. Puis Guy me dit, Michel Arsenault m'a dit que si tu sors la une du Journal de Montréal, comme tu as fait hier devant l'International, que lui aussi va sortir plein de une de sondages de les libéraux corrompus, puis que les gens n'ont pas confiance en nous, puis tout ça. Moi, j'ai pris ça comme des menaces, puis de l'intimidation.
0: Est-ce que c'est l'époque qui va mener à la commission Charbonneau? Là? On va y venir aussi, Mystérieux. Là.
1: Mais ça, pour moi, ça passe pas. Il a essayé de me faire la job en passant par le président, puis de passer ses messages. Puis là, il a passé 20 minutes à me dire que tout ce qu'on faisait, c'était pas bon, puis que j'étais pour briser quelque chose qui était pas cassé, puis alors qu'il y avait des syndicats qui étaient en accord, les plus petits étaient en accord, parce qu'il y avait vraiment un monopole. Puis là, ben quand j'ai eu fini de l'entendre, là je suis partie. Là, j'ai pris la une, puis là, je l'ai remis. Je dis, voyez ça? Ils sont habillés en bleu, hein? Ils pourraient tout habiller en rouge. Comme des gars de la FTQ. Savez-vous qu'aujourd'hui, là, ce qui s'est passé, là, c'est qu'il y a un gars qui s'est fait battre, puis on l'a mis dehors. Puis à Trois-Rivières, dans le port, il y avait un scaphandrier qui était dans l'eau. Puis que vos gars, là, sont débarqués sur le chantier, puis ils ont coupé l'alimentation électrique. On n'aurait pas à avoir un mort à ses bras. Vous êtes des leaders. Vous faites pas la job. Savez-vous quoi? On va l'abolir, le placement syndical.
0: Bon, justement, le gouvernement de Jean Charest, auquel vous êtes fortement associé, bien sûr, va être défait, hein, le soir du 4 septembre 2012. C'est peu de temps après, quand même, miné par les révélations de nos collègues de l'émission Enquête sur le financement du Parti libéral et par la commission Charbonneau, créée en 2011. Le parti traîne depuis ce temps-là, vous le savez très bien, Lise Thériault, une réputation négative. Est-ce que vous étiez au courant des fameux cocktails à 100 000 $ bon, de tout ce qui se passait? Je suis obligée de vous poser la question parce que vous représentez
1: c'est correct.
0: Cette époque-là.
1: Oh, c'est correct. Oui. Tout le monde avait des objectifs, mais moi, je n'avais pas 100 000 d'objectifs. Bon, je ne sais pas pourquoi je n'avais pas 100 000. J'avais 70 000. Moi, j'étais comme peut-être moins bonne que les autres, pour croire. Mais on avait tous des objectifs pour justement être capable de faire la campagne, pour être capable d'avoir de l'argent dans nos comtés. Tout le monde avait des objectifs, même les compteurs félins. Puis tous ceux qui vont vous dire qu'ils n'ont pas d'objectifs, là, ben je m'excuse, mais une campagne électorale, t'as fait avec l'argent, puis c'est pas le parti qui va payer tes élections, pas dans ce temps-là. T'sais, puis faut se replacer dans le temps. Dans le temps, tout le monde pouvait donner jusqu'à 3 000 $ de contribution. T'sais, moi, j'ai jamais fait faire mon financement par d'autres personnes que moi. Fait que c'est moi qui appelais le monde. Moi, là, je veux juste vous rappeler que je suis arrivée dans le comté d'Anjou, puis mon prédécesseur, quand il a donné sa démission, il y a eu un procès pour des votes achetés à 10 $ OK, pas lui, là, mais il y a eu un organisateur qui a perdu son droit de vote.
0: Ça rappelle les fameux brownies qui ont occupé l'actualité des derniers mois. Là.
1: Je le sais, mais moi, là, quand je suis arrivée là, j'ai dit non, moi, j'ai une réputation. OK? Puis c'est pas vrai que je vais saler ma réputation.
0: Je comprends.
1: Fait que tout ce qui regardait le financement, moi, je m'en suis toujours occupée chez nous, puis très correctement.
0: Il y a vous, puis il y a la dimension politique, là,
1: Lise. Mais la plupart des députés, la grande majorité des députés le font d'une manière correcte. Est-ce que tu peux tout contrôler tes bénévoles? La réponse, c'est non. Mais c'est pour ça que c'est important de t'entourer de personnes de confiance. Puis malgré toutes les précautions qu'on peut prendre, ça se peut qu'il y ait du monde dans ton entourage qui soit pas tout à fait d'accord, tu sais, puis qui

0: sois pas correct non plus. Puis malheureusement, tu le vois pas. Parce qu'il y a toujours des gens qui vont vouloir profiter des bonnes personnes.
1: Le Parti libéral est réélu rapidement, revient au pouvoir le 7 avril 2014. Vous êtes nommé ministre de la Sécurité publique. C'est un poste que vous allez occuper jusqu'au 28 janvier 2016 sous le premier ministre Philippe Couillard. C'est un poste crucial. Encore une fois, on vous donne de fortes responsabilités, difficiles. On va parler d'un événement qui, je crois, a changé votre vie. Il y a un avant puis un après. Oui. On est le 22 octobre 2015. Listerio, vous regardez, vous êtes dans votre limousine de ministre qui vous ramène à Montréal. Vous regardez le fameux reportage de nos collègues d'enquête. 12 femmes autochtones témoignent avoir été agressées et abusées sexuellement par des policiers de Val-d'Or. Comment vous réagissez quand vous voyez le reportage?
0: Mal. Parce que je savais qu'il y avait un reportage, mais le contenu, c'était pas ça qu'on m'avait dit. Fait que c'est sûr qu'en partant, tu te dis, attends une minute, il y a quelque chose qui marche pas. Boum. Puis, je me souviens très bien parce que ce soir-là, j'avais été en Beauce faire une remise de méritance pour des pompiers. Puis après ça, j'ai pris l'autoroute. Puis à l'époque, mon chum, il restait à Nicolette. Fait que je m'en revenais par l'avant. Puis je vous dis, là, quand j'ai vu le reportage, là, j'étais au téléphone avec ma chef de cabinet. Puis là, j'ai dit, OK, je m'en reviens. J'étais sur le pont de Trois-Rivières, j'ai dit au garde du corps, j'ai dit, continuez, on retourne à Québec. Fait que je suis arrivée par la 20, puis je suis retournée par la 40, parce que je pensais que ça prenait vraiment une réponse. Puis, je pouvais pas rester à rien faire, parce que ça, c'est encore une fois, c'est de l'injustice. T'sais, c'est la personne qui est supposée te protéger, qui te protège pas. Puis là, tu te dis, mais qu'est-ce que je peux faire?
1: Ouais.
0: Qu'est-ce que je peux faire? Puis moi, j'ai toujours pensé que quand t'es ministre, t'as tes engagements politiques que t'as pris, t'as ce que ça prend, comme, mettons, pour refaire des plans d'action, c'est de la business as usual, comme on dit, tu sais, pour faire rouler le ministère. Mais t'as aussi, quand t'apprends qu'il y a quelque chose qui va pas, qui est cassé, ta responsabilité première comme ministre, c'est de le réparer. C'est de faire la différence. C'est pour ça qu'on vient en politique.
1: Vous allez faire une conférence de presse le lendemain, qui est mémorable. Mmh. On écoute une partie de ce point de presse, si vous le voulez bien.
2: Excusez-moi. Vous allez me permettre de reprendre les esprits un peu. Aussi choqué que la population. Il est temps qu'on fasse quelque chose. C'est ce qu'on va faire. C'est ce qu'on dit.
3: Il y a cinq mois, là, je reviens à ça, là. Je suis surpris, Madame la Ministre, qu'il y a cinq mois, vous n'ayez pas vécu cette émotion, cet intérêt, cette curiosité.
2: Vous allez comprendre, je m'excuse, vous allez comprendre, on vit dans une société de droit. S'il y avait des allégations qui étaient portées contre la communauté journalistique, est-ce qu'on vous mettrait tous à la porte? C'est pas comme ça que ça fonctionne. Il y a des allégations qui ont été portées. Je n'ai pas de nom de femme qui avait déposé des plaintes. Je n'ai pas de fait. Je n'ai que des allégations. C'est ce qui a été porté à ma connaissance. Et à partir de ce moment-là, il y a eu des enquêtes. Et les enquêtes nous disent aujourd'hui qu'il y a 8 policiers qui sont visés. On agit et c'est exactement ce qu'on fait. On n'aurait pas pu faire plus. Et dans le reportage, il y a des faits qui n'ont pas été portés à la connaissance des policiers. Ma responsabilité comme ministre de la Sécurité publique, c'est à partir du moment où j'apprends des faits qui sont troublants, choquants, inacceptables, comme ce que j'ai vu hier, et qui n'est pas nécessairement dans les enquêtes qui sont en cours. Ma responsabilité, c'est de les prendre puis de faire en sorte qu'on puisse rétablir premièrement la confiance avec la Sûreté du Québec, parce que je suis pas la seule à être ébranlée. Ça, c'est important. Puis les citoyens se demandent, c'est quoi la suite? Ben, c'est quoi la suite? Honnêtement, là, on prend nos responsabilités pour Val-d'Or, puis
1: voilà.
2: On va voir.
1: Alors, évidemment, vous êtes très émotive, vous pleurez. Oui. Comment vous réagissez quand vous entendez ça? On est 11 ans plus tard, là, presque.
0: Il y a toujours un petit peu d'émotion.
1: Oui,
0: parce que,
1: tu vois dans vos yeux qu'il y en a.
0: Oui, ouais. Ben moi, je suis très, très sensible, hein? Je suis humaine. Puis c'est sûr que ça n'a pas été une période facile. Ce qui me fait le plus de peine, c'est que moi, j'ai été en copie conforme de cette lettre-là. Qui a été envoyé. J'étais même pas la destinataire principale.
1: Vous parlez de la lettre de dénonciation. Le journaliste fait référence. Oui. Cinq mois auparavant, il y a une lettre qui circule.
0: Oui. Mais moi, je suis en copie conforme. Fait que c'est pas à moi de répondre, là. Tu sais, honnêtement, les copies conformes, t'y vois pas vraiment.
1: Mais
0: ça vient pas nécessairement.
1: Qu'il y avait des allégations déjà à l'époque.
0: Oui, mais des
1: avant
0: allégations
1: la sortie
0: sur quoi?
1: Tu sais,
0: quand t'as rien, tu peux pas rien faire. Tu sais, t'es comme. Puis en plus, tu sais. C'est pas au ministre de dire ben toi tu perds ta job, c'est pas de même ça marche là, tu sais. Fait que c'est sûr que moi le lendemain, j'ai suspendu les policiers qui étaient mis en cause. Je les ai suspendus avec solde parce que je pouvais pas les mettre dehors, mais je les ai suspendus le temps qu'on fasse l'enquête.
1: Le fait que je pleurais,
0: c'est que ce qui est venu me chercher, c'est vraiment le fait que c'est des femmes autochtones qui sont démunies. Dans la pauvreté, qui ont été, tous leurs droits ont été bafoués par les personnes qui devaient les protéger. Fait que ça, c'est venu me chercher et ça me touche encore. Bon, je vais m'en remettre de mes émotions. Mais ce que les gens m'ont dit le plus après cet épisode-là, oui. Il y a beaucoup de femmes qui m'ont dit « Merci, Madame Thériault, parce que vous m'avez donné le droit de pleurer. » Puis d'être humaine, moi aussi, j'ai le droit d'avoir des émotions quand il y a des affaires qui me touchent. Puis j'ai trouvé ça terrible parce que de la manière qu'ils m'ont traité, c'est comme
1: si... Vous parlez
0: si...
1: qui? Vous parlez des médias?
0: Les médias.
1: Vous parlez des médias sociaux?
0: Les médias, les gens.
1: On sait que vous aviez des larmes de crocodile.
0: Non, c'est pas le cas. Il faut bien mal me connaître.
1: Mais
0: là,
1: c'est ce qu'on a t'sais? Dit. On a oui. dit, est-ce qu'une ministre devrait pleurer? Bon, on oui, a remis mais... en question le fait qu'une femme ministre pleurait. Ben, est-ce qu'on accepte ça?
0: C'est le double standard. Oui. C'est le double standard. Oui. Regardez les hommes qui ont pleuré, Régis Labeaume, Monsieur Trudeau, pas
1: Justin
0: Trudeau. Ouais.
1: C'est venu après peut-être aussi.
0: Ben, c'est venu après, mais ouais. eux c'était beau parce qu'ils pleuraient, qu'ils se laissaient émouvoir par quelque chose qui se passait, alors que c'était indéfendable ce qui se passait. Fait que moi c'est sûr que j'ai quand même réagi fortement. J'avais pas dormi beaucoup. Tu sais, je pensais que j'étais vraiment correcte, que je pouvais faire ce point de presse là, mais tu peux pas rester de marbre devant des choses comme ça. Puis moi ça m'arrive souvent de pleurer. J'écoute Révolution puis je pleure. Oui. Mais la fonction,
1: en tout cas, c'est le discours public, oui. hein, évidemment, oui. qui oui. ramène la fonction puis qui dit une femme. Bon, vous allez être oui. défendue par Michel Ouimet, la grande journaliste, oui. par Lise Payette. Mais rappelons que vous allez suspendre 8 policiers
0: oui.
1: très rapidement après avoir été mis au courant par ce reportage des collègues d'enquête. Mais ils vont réintégrer leur poste, oui. les Thériault, par la suite, après s'être entendus avec la direction de la SQ, sans qu'aucune accusation soit portée contre eux. Oui. Est-ce que c'est pas de ça dont on devrait discuter? Est-ce qu'il n'est pas là, le vrai scandale? Comment vous expliquez que ces policiers-là aient retrouvé leur job, n'aient pas eu à payer quoi que ce soit à l'égard de leur comportement? Comment vous expliquez ça?
0: Je peux pas vous l'expliquer parce qu'en plus, j'étais plus à la Sécurité publique. Ouais. J'ai pas vu le rapport.
1: Rapidement.
0: Ben,
1: est-ce que vous trouvez ça acceptable?
0: Ben, je suis partie en pause d'abord.
1: Oui, okay, on va en parler aussi.
0: Mais
1: trouvez ça acceptable?
0: Ben, moi, je comprends pas. Il y a le Bureau des enquêtes indépendantes qui a été fait justement pour enquêter sur un paquet quelque chose. Fait que c'est sûr que je comprends pas. Puis, les faits se sont passés. Fait que c'est sûr que là, on vit quand même dans une société de droit. C'est ça qui est le pire.
1: Il y a une quarantaine de policiers qui ont poursuivi Radio-Canada. Le juge a donné raison à Radio-Canada sur la qualité de l'enquête. Là.
0: C'est ça. Fait que pour ça, moi, je me dis, moi, je suis pas un juge. Mais comme ministre, quand il faut prendre des décisions, il faut les prendre, ces décisions-là. Puis j'ai pris la meilleure décision qui m'apparaissait, celle du moment, suspendre les policiers. C'est ça que j'ai fait.
1: À la suite de cet événement, votre médecin vous prescrit un arrêt de travail.
0: Oui.
1: Vous avez 49 ans. Vous êtes épuisée
0: oui.
1: après 14 ans de vie politique. Qu'est-ce qui vous a mise à terre? Est-ce que c'est cet événement-là, est-ce que c'est cette crise-là, les Thériault, qui va faire en sorte que vous allez craquer?
0: Hein? Bien, je pense que c'est un ensemble de choses, parce que la politique, c'est très demandant. Puis quand j'étais à la Sécurité publique, j'avais deux téléphones. J'avais mon téléphone de député, mais j'avais aussi un téléphone ligne rouge. Fait que le téléphone ligne rouge, lui, il fallait jamais qu'il soit fermé. Puis la seule fois où je ne l'ai pas gardé avec moi, j'étais en train de peinturer dans le sous-sol. Il y a eu une urgence à Varennes de la matière dangereuse qui avait laissé échapper un nuage.
1: Oui.
0: J'ai pas répondu. J'ai vu le message comme 3 heures après. Puis c'est le ministre de l'Environnement qui s'est déplacé. Fait que c'est un tue-monde, la sécurité publique. C'est très difficile. Puis je pense qu'il y a eu un ensemble de choses qui a fait que j'étais vraiment fatiguée. Puis à un moment donné, tu peux plus demander au corps de suivre quand t'es épuisé. Puis ça m'a fait du bien de faire une pause.
1: Est-ce que vous avez de la difficulté à l'accepter, ça? Vous êtes une femme...
0: Non.
1: Jamais vous vous êtes dit, parce que ça aussi, c'est tabou dans le milieu de la politique, dire, moi, je suis en burn-out, j'ai besoin d'une pause. Ça s'est pas vu souvent,
0: Ça s'est pas vu souvent. Par contre, moi, j'ai compris à cet épisode-là qu'il fallait s'écouter. Puis j'avais déjà appris à dire non à bien des affaires, à bien des activités, parce que je voulais préserver du temps. Mais là, j'ai réappris à dire non. J'en faisais moins. Oui. Mais j'ai réappris à dire non à certaines choses pour être plus équilibrée dans ma vie, parce que c'est intense, la politique.
1: Oui.
0: Les gens ne peuvent pas s'imaginer. L'horaire de ministre, là. Ton téléphone sonne n'importe quand. Des fois, là, on sort de Québec, puis dans le temps, des fois, on allait jusqu'à minuit, les travaux, le soir. Là, tu sors de là, il est minuit, tu arrives à la maison, il est minuit. et demi. Là, t'es high de même parce que t'as entendu tous les débats de la soirée.
1: L'adrénaline.
0: Là, t'arrives chez vous, tu peux pas te coucher de suite. Moi, des fois, j'ai écouté la période des questions en reprise en connaissant les réponses, en plus de ça. Puis là, après ça, le lendemain matin, tu te lèves à 5 heures parce qu'il faut que tu fasses ta revue de presse. Puis tu repasses, t'as un flot incessant comme ça, là, tu sais, parce qu'il faut que tu aies fait ta revue de presse, faut que tu sois prête, tout dépendant des sujets que t'as.

0: c'est très prenant.
1: Oui, est-ce qu'on manque d'empathie envers les gens qui font de la politique à l'heure actuelle? Parce qu'on est dur à leur égard. On est très dur dans le discours public. On n'a pas beaucoup d'empathie, là.
0: Mais je pense que les gens sont pas au courant vraiment de c'est quoi être un politicien. Qu'on soit maire d'une municipalité, conseiller municipal, député, ministre, fédéral, provincial, les gens sont pas conscients de tout ce que ça demande comme investissement de temps, tout ce que ça demande comme travail, puis tous les dommages collatéraux, entre guillemets, là, tu sais, c'est pas très bon pour une vie de couple non plus quand t'es jamais chez vous. Tu sais, puis.
1: Est-ce que ça a brisé votre couple?
0: Oui. Moi, ça, j'y ai laissé mon couple. Et, tu sais, c'est des choses qui arrivent, là, c'est correct. Est-ce que c'est que ça? Non. Mais certainement, ça y a été pour une bonne partie. Tu sais, moi, j'ai toujours travaillé avec mon conjoint, mais j'ai passé 24 ans de ma vie avec. Fait que c'est sûr que partir déjà de la maison pour aller travailler à Québec, à un certain moment donné, on est venu qu'on se rejoignait plus.
1: Ouais.
0: Tu sais, puis je peux dire qu'avec mon fils, moi, j'ai mis des bouchées doubles. Tu sais, j'ai récupéré certaines affaires parce qu'il étudiait comme plombier dans l'abolition du placement syndical. Fait qu'il s'est fait brasser sur les chantiers, puis les professeurs dans les écoles de plomberie, c'est toutes des personnes qui sont syndiquées. Fait qu'il était spoté, puis jamais son syndicat l'a défendu parce qu'il portait mon nom. Donc, tu sais, c'est comme t'as des choses à réparer après. Tu sais, t'as des impacts au niveau de la famille. Puis les gens sont pas conscients de tous les sacrifices qu'on fait, de toutes les. Tu sais, parce que quand tu pars de Québec, t'arrives dans ton comté, le monde veut te voir. Il faut que tu ailles faire tes activités, tu te fais réélire là. Là, après ça, tu as ta famille qui veulent te voir aussi. Tu sais, le souper avec les enfants, là, tu peux pas passer à côté, là. Le temps avec ton chum, tu peux pas passer à côté. Tu sais, fait que c'est sûr que j'avais plus de liberté quand j'étais entrepreneur. Puis quand tu es député, tu as plus de temps, mais quand tu es ministre, là, c'est comme. Tu as des ministères qui sont pas de tout repos, qui sont très, très demandants.
1: Votre parti va perdre le pouvoir le 1er octobre 2018 aux mains de la CAP. Philippe Couillard est longtemps resté très amer de cette défaite. Est-ce que vous comprenez pourquoi?
0: Ben, c'est sûr que, oui, je comprends pourquoi. Parce
1: vous avez
0: que,
1: été proche de lui, vous étiez vice-première ministre.
0: Oui, j'étais vice-première ministre.
1: Après votre congé, il va vous nommer vice-première ministre à votre tour.
0: Oui, non, mais j'étais vice-première ministre et j'ai conservé ce titre-là jusqu'à un an des élections.
1: Condition féminine et première ministre.
0: Oui, exact. OK. Moi, je comprends parce qu'on a bien géré. Il fallait redresser les finances.
1: C'est l'austérité hein, qui a été difficile pour lui.
0: Ben, je sais que ça a été difficile, mais tu sais, moi j'ai toujours pensé qu'il y a une bonne dette puis une mauvaise dette. T'sais. C'est un peu comme tu peux pas mettre ton épicerie sur ton hypothèque, tu sais, mais tes réparations de ta maison, mais là c'est ton hypothèque. T'sais. Fait que c'est comme faut être capable de jongler avec ça. Puis on a été des très bons administrateurs d'État, mais on a été pas aussi près des gens, pas aussi empathiques, pas aussi humains. Puis les gens ont besoin de ça. Ont besoin de sentir qu'on les entend puis qu'on les comprenne aussi.
1: De plus
0: pas
1: en
0: juste
1: plus.
0: Juste qu'on les entende. Oui, absolument. Puis je pense que c'est vraiment ce que les gens ont besoin. C'est l'empathie d'être près d'eux, de démontrer qu'on est humain puis qu'on les comprend, cette réalité-là.
1: Vous allez être élu en 2018. Vous allez passer les 4 dernières années en politique dans l'opposition. Après le départ de Philippe Couillard et non-course à la chefferie, souvenons-nous, c'est Dominique Anglade qui devient chef le 11 mai 2020. Le 16 février 2022, quelques mois avant de quitter la politique, vous y allez d'une charge tout azimut pour défendre Jean Charest et le bilan du Parti libéral. On vous écoute.
2: Que Paul Saint-Pierre Plamondon se permette de faire la leçon alors que dans sa propre formation politique, là, je vous rappellerai que le député des Îles-de-la-Madeleine, il a été reconnu par la Commission des affaires municipales inapte à assumer une charge publique. Le ministre de la Justice, là, il se met les deux mains, lui, dans l'administration de la justice, puis il a été reconnu coupable d'un geste illégal dernièrement. Éric Kerr, lui, là, il a embelli son CV dans sa course à la chefferie. Il devrait dénoncer ses collègues qui ont eu des gros doutes, des gros manquements au niveau de l'intégrité, dont M. Fitzgibbon. Gabriel Nadeau-Dubois qui dit ce qu'il dit hier, je trouve ça affreux qu'il se serve d'Amir Kadir. La fille d'Amir Kadir a saccagé le bureau de Lynn Beauchamp. Il a jamais voulu dénoncer la violence, lui. Pour qui il se prend?
1: Bon. Avant de
0: c'était complet, hein? C'était complet.
1: Ça avait fait le tour, là, quand même. Simon Jolin Barrette, bon, j'ai vérifié quand même parce que ce sont des allégations assez fortes, là. C'est au sujet du bilinguisme des juges, là, qu'effectivement, c'est une intervention illégale selon la Cour.
0: Oui.
1: Le ministre, c'est-à-dire le député du PQ des Îles-de-la-Madeleine, bon, ça, c'est une autre histoire.
0: Lui, c'est un compte de dépenses comme maire.
1: Oui.
0: Il est reconnu
1: non coupable par le juge, mais il l'a empêché de siéger pendant 5 ans dans un conseil municipal.
0: Ben oui.
1: Bon, dans ce qui a trait à Amir Kadir, c'est vrai aussi. Bon, bon, ce que vous dites.
0: Tout ce que j'ai dit, c'est vrai.
1: Mais pourquoi vous faites ça? Pour défendre le Parti libéral jusqu'au.
0: C'est parce que tu peux pas, à un moment donné, juste lancer.

0: de la boue, pour lancer de la boue parce que tu veux marquer des points politiques. Toutes les formations politiques, sans exception à l'Assemblée nationale, et même celles qui y sont pas, ont certainement des petits raccoins quelque part, là, OK, qui pourraient peut-être, avant de lancer de la boue à tout le monde, regarder dans sa propre cour. Fait qu'ils ont tous un passé. T'sais, Oxygène 9, là, c'était le Parti québécois, là. Fait qu'ils ont beau dire ce qu'ils veulent, là, mais, tu sais, ça existait avant le Parti libéral du Québec. Fait que moi, c'est pas de défendre Jean Charest, c'est pas ça. C'est juste la manière dont ils le font. Ben oui, un peu, c'est sûr. Mais, tu sais, il a pas été reconnu coupable, M. Charest, non plus, là, tu sais.
1: Fait que, il y a quand même une PAC qui a fait des arrestations. Ben, ils ont fait des arrestations. Des accusations.
0: Ben oui, mais c'est la même chose pour Guy Ouellet. Ils l'ont arrêté, puis c'est un coup monté. Fait qu'honnêtement, l'UPAC s'est même excusé. Fait que, tu sais, c'est comme, c'est pas
1: une procédure judiciaire, c'est l'arrêt Jordan, là, qui a permis à Mme Normando quand même de passer à travers dire les choses.
0: Je suis d'accord avec vous. Je ne dis pas le contraire. Mais ce n'est pas parce qu'il y a des enquêtes qu'il y a des gens qui sont coupables non plus.
1: C'est vrai.
0: Puis tu ne peux pas te permettre, quand on veut combattre le cynisme en politique...
1: La présomption d'innocence est importante.
0: C'est ça. Pour un député qui vote des lois, quand la présomption d'innocence ne tient plus, puis que tu veux combattre le cynisme et que tu es le premier à lancer de la poux aux autres formations politiques, ils peuvent-tu se regarder et faire de la politique autrement? Les gens, quand ils ont voté pour l'attaque...
1: Est-ce que ça ne demande pas le cynisme de faire la liste de tout ce que le monde n'a pas fait correct au lieu de faire, il est temps qu'on se regarde,
0: c'est sûr.
1: Puis qu'on arrête d'agir.
0: C'est sûr, mais tu sais, à un moment donné, tu peux pas juste rester comme ça, les bras croisés, puis dire, je vais attendre que ça passe. C'est pas vrai. Attends une minute, là. T'sais, moi, tu me diras pas, je suis une menteuse si j'ai pas menti, là. C'est pas vrai. T'sais, si j'ai menti, OK, je vais l'accepter.
1: Est-ce qu'il y a quelqu'un qui vous a déjà accusé de mentir?
0: Non. Bon. Je pense que personne ne va douter de ma franchise.
1: Oui, vous êtes de façon, en tout cas, vous êtes d'une franchise assez simple, ou en tout cas d'une grande authenticité. Bon, si c'était à refaire, qu'est-ce que vous feriez différemment?
0: Ce que je ferais différemment, c'est travailler en meilleure collaboration avec les ministres et avec les députés, parce que quand tu travailles en équipe avec les autres, c'est beaucoup plus facile. Puis ça m'a pris un petit bout de temps avant de le comprendre. Puis j'aurais peut-être été à même d'aller chercher un petit peu plus de choses. Mais dans les faits, c'est que je suis quand même très fière de ma carrière politique, parce que dans tous les ministères que j'ai passés, je sais que j'ai changé la vie des gens. Je sais que j'ai posé des gestes avec les orphelins d'Haïti.
1: Bon, ça, c'est la chose que vous avez réalisée comme ministre qui vous rend le plus fière.
0: Oui.
1: Le tremblement de terre de janvier 2010, vous êtes ministre de l'immigration et vous permettez à 126 enfants...
0: Je suis pas l'immigration, je suis aux services sociaux, mais l'adoption internationale est sous ma responsabilité.
1: Voilà. Donc, vous êtes ministre responsable des services sociaux et de l'adoption. Et vous permettez à 126 enfants, lors du tremblement de terre, dont les papiers avaient été éparpillés, il y a des juges qui étaient morts.
0: Ah, il n'y avait plus rien.
1: Voilà.
0: Ah non, il n'y avait plus rien, il n'y avait plus de papiers. Les juges étaient décédés. Ouais. Puis on s'est fiés sur nos dossiers à nous, au Québec, de tous les enfants qui avaient été jumelés, et nos enfants étaient tous vivants, ce qui est un vrai miracle.
1: Ouais.
0: Et la relation du Québec avec Haïti, on a une relation privilégiée, c'est ici qu'il y a la plus grande diaspora. Le fait que j'ai été ministre de l'immigration auparavant m'a aidé beaucoup.
1: Ouais.
0: Emmanuel Dubourg, qui était nommé par le premier ministre pour faciliter les liens avec autant l'ambassade que le consulat, ça l'a fait une grande, grande différence. Mais d'abord et avant tout, ces enfants-là, quand ils sont arrivés ici, ça a pris 5 semaines, il y a beaucoup de pression des parents. Hein. Faites venir les enfants, là-bas, ils sont pas capables de manger. Pourquoi on les a pas? Puis il fallait coordonner avec le fédéral. Fait que c'était les conservateurs qui faisaient atterrir les avions dans le coin d'Ottawa plutôt qu'à Montréal, quand la plupart des enfants venaient chez nous parce qu'ils voulaient pas qu'on prenne la place. On l'a pris pareil. Et après ça, on a suspendu le pouvoir des juges. Parce que quand tu fais de l'adoption à l'international, tu dois faire reconnaître tes papiers par un juge de la Chambre de la jeunesse.
1: Oui.
0: Puis on n'avait pas de papiers à faire reconnaître. Puis il fallait leur donner des preuves de citoyenneté, des nouveaux certificats de naissance, de l'état civil, les enregistrer dans les écoles, être capable d'aller chercher un passeport. Puis j'ai passé la loi au début du mois de juin. Et quand j'ai changé de ministère, j'ai été au travail, sur les 126 enfants, on avait 125 que j'avais signé le document. L'autre a été signé par ma prédécesseure. Et il m'est arrivé une fois d'avoir une lettre avec une photo dans un ministère d'un enfant. Je sais qu'il y a 3 enfants qui ont été en joue parce que j'ai vu, mais j'ai pas gardé les adresses parce que j'avais pas le droit, par souci de confidentialité, évidemment. Et ça m'est arrivé une fois qu'il y a quelqu'un, il y a une dame à l'Assemblée nationale qui a fait, qui a adopté un de ces enfants-là, qui a assis l'enfant à mon pupitre, a fait une photo, me l'a envoyé. Donc ça m'a vraiment touchée, mais c'est la chose la plus fière.
1: Pourquoi?
0: Ben parce que j'ai changé fondamentalement la vie de 126 enfants qui auraient probablement pas survécu là-bas, puis que j'ai contribué à avoir 126 familles toutes heureuses parce que eux, c'est le rêve de leur vie qui se réalisait. Puis là-dedans, il y avait des gens que les papiers avaient été émis au mois de décembre, mais il y en avait que ça faisait 3 ans qu'ils attendaient les enfants. Fait que c'est sûr que ça a été probablement ce qui était le plus... tu sais, où je le sais que j'ai fait une différence. Fait que oui, j'ai été tellement là, je dis waouh, OK, je pouvais pas faire mieux, je pouvais pas être mieux à être dans ce ministère-là, à ce moment-là, parce que j'ai changé fondamentalement la vie de personnes qui aujourd'hui vivent au Québec, qui ont probablement une très belle vie, puis tant mieux.
1: Juste pour ça, ça valait la peine d'aller en politique.
0: Absolument, oui. Je regrette pas.
1: Les Stériaux, ça a été un grand plaisir de passer 1 heure avec vous. Merci beaucoup d'avoir accepté notre invitation.
0: Ça m'a fait plaisir.
1: Portez-vous bien.
0: Merci.
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6: Ici Marc-Antoine Leblanc. Voici vos informations. Le décès du comédien Marc Messier a provoqué une onde de choc au Québec. Son agence a précisé qu'il a succombé à une courte maladie à l'âge de 78 ans. Marc Messier a marqué l'imaginaire collectif avec ses nombreux rôles au théâtre, à la télévision et au cinéma. Diana Gonzalez a préparé ce qui suit.
7: Le mental. Mental toughness. La dureté du mental.
8: Une réplique culte du film Les Boys où Marc Messier incarnait Bob, un des rôles marquants de ce comédien né à Granby en 1947. En plus du cinéma, Marc Messier a aussi connu du succès à la télévision et au théâtre.
9: J'ai oublié mes clés.
8: Dans Brou, il a partagé la scène pendant plus de 35 ans avec Michel Côté et Marcel Gauthier.
10: Marc, c'est un grand ami, un frère pour moi, tout comme Michel l'était, nous trois ensemble. Un trio infernal.
11: Nyon ring!
8: À la télévision, Marc Messier incarne Régent dans La Petite Vie. L'auteur et comédien Claude Meunier dit perdre un grand ami.
12: C'est toute une vie là, qui part, c'est un pan de ma vie qui part. C'est un grand comédien unique par sa façon de jouer, autant le drame que la comédie. Tu sais, c'est un acteur comme Roger Moore.
8: Marc Messier a aussi joué dans L'Anse et Comte.
13: Oh, sacre! Hein, Suzy!
8: Marina Orsini, qui incarnait Suzy, lui a aussi rendu hommage.
14: Je suis en choc, comme tout le Québec, j'imagine, en ce moment. Choc de savoir que t'es parti si soudainement.
8: En plus de 50 ans de carrière, Marc Messier a remporté de nombreux honneurs, dont des prix Gémeaux et un prix Artiste. Ici, Diana Gonzalez, Radio-Canada, Montréal.
6: Des policiers d'un peu partout au pays ont salué le courage et le sacrifice de l'agent Mohamed Lamine Ben Redouane lors d'une grande cérémonie au Centre Bell à Montréal. Le policier du service de police de la ville de Montréal a perdu la vie le 22 juin lors d'une fusillade dans le quartier Côte-des-Neiges. Emma Guerrero-Dufour a assisté à la cérémonie.
15: Des milliers de policiers ont défilé en silence dans les rues du centre-ville de Montréal. Ils ont ainsi honoré le sacrifice de Mohamed Lamine Ben Redouane, policier de 34 ans, qui a donné sa vie pour protéger celle des résidents de Côte-des-Neiges lors de la fusillade du 22 juin dernier. La marche solennelle a été suivie par plusieurs citoyens.
16: Je suis là pour montrer une dose d'amour à tous les policiers de Montréal puis tous les policiers québécois.
15: Et elle a culminé à l'intérieur du Centre Bell. Un dernier au revoir a été rendu aux policiers originaires d'Algérie qui a vécu, étudié et fondé famille dans le quartier Côte-des-Neiges où on lui a enlevé la vie. La famille du policier était présente, dont sa sœur Amira et son frère jumeau Ahmed.
17: Il était un frère attentionné, un fils dévoué, un conjoint aimant, un oncle affectueux et un papa exceptionnel.
18: Il n'était pas seulement mon frère, il était une partie de moi.
15: Plusieurs des dignitaires présents ont du mal à ravaler leurs larmes à commencer par le chef de police de la ville de Montréal, Fadi Daguerre.
11: Je m'excuse de ne pas avoir été capable de vous rappeler votre papa.
15: Puis la première ministre du Québec, Christine Fréchette, et la mairesse de Montréal, Soraya Martinez-Ferrada, lui ont rendu hommage.
19: Quand un policier tombe dans l'exercice de ses fonctions, ce n'est pas que le corps policier qui est frappé. C'est toute notre nation.
20: Son engagement nous rappelle que derrière chaque uniforme se trouve une personne.
15: Ici Emma Guerrero-Dufour, Radio-Canada, Montréal.
6: Une vaste opération policière internationale contre des réseaux criminels indiens a mené à l'arrestation de 24 suspects, dont 3 au Canada. Les autorités américaines lient l'un de ces groupes à l'assassinat du leader sikh Hardeep Singh Nijjar, survenu en Colombie-Britannique en juin 2023. Des accusations d'extorsion, de trafic d'armes et de stupéfiants ont été déposées. Le sommet de l'OTAN s'est ouvert à Ankara, en Turquie, sur fond de menaces de Donald Trump. À l'aube de la rencontre, le président américain a répété que les États-Unis pourraient se désengager de l'organisation et retirer tous leurs effectifs militaires de l'Europe. Il a de nouveau déploré le refus des pays de l'Alliance de s'engager dans sa guerre contre l'Iran. Selon la professeure et directrice du Centre sur la sécurité internationale à l'École supérieure des études internationales de l'Université Laval, Anessa Kimball, Donald Trump a toutefois les mains liées.
21: Le Congrès américain, lorsqu'ils ont approuvé le budget de cette année, ils ont quand même mis des balises et des contraintes sur Donald Trump. Déjà, il y a un seuil minimal. Trump ne peut pas retirer les troupes en dessous d'un certain seuil. Il y a aussi de l'équipement qui dépasse 500 000. On ne peut pas le déplacer sans avoir consulté des alliés. Et cela inclut aussi une retraite. Ça prend l'approbation aussi du Congrès.
6: Donald Trump est aussi revenu à la charge sur le Groenland. Il estime que les États-Unis devraient en exercer le contrôle. En terminant, justement, les États-Unis ont lancé de nouvelles frappes contre l'Iran, en plus de rétablir leurs sanctions contre le pétrole iranien, en riposte à des attaques qui ont visé des navires commerciaux dans le détroit d'Ormuz. Le commandement militaire américain qualifie les frappes menées contre des navires de violations flagrantes du cessez-le-feu. La trêve conclue le 17 juin entre Téhéran et Washington prévoyait la réouverture du détroit d'Ormuz, mais les tensions restent vives. Voilà, c'était vos informations. Merci d'être à l'écoute.
22: Alors bonsoir tout le monde, on va parler ce soir de montagnes russes, entre autres, à l'émission. Peut-être que vous êtes amateur, peut-être que vous êtes... Vous avez ça au programme cet été, notamment, mais il paraît que quand on vieillit, disons qu'on trouve ça moins drôle un peu. Puis on va voir pourquoi, on va expliquer les raisons pourquoi. Et je voudrais vous faire entendre une entrevue qui a été diffusée le 14 juillet dernier. C'est nos collègues du 15-18, donc le retour à la maison à Montréal. C'est Hugo Lavoie qui anime. Vous allez entendre également Olivier Paradis-Lemieux, qui est chroniqueur sportif, dans cet extrait où on entend quelqu'un qui a fait un record dans une montagne russe. J'avais vu ça passer, mais je l'avais oublié, bien honnêtement. Il s'agit de Normand Saint-Pierre, qui a battu en 1998 un record. Il a passé 31 jours dans le monstre à la ronde. On écoute un extrait de Normand Saint-Pierre qui nous raconte son expérience.
23: Normand Saint-Pierre, bonjour, M. Saint-Pierre.
24: Bonjour, ça va bien?
23: Ça va pas mal. Et là, je vais préciser... Pourquoi on vous a invité? Ben, c'est parce qu'en 1998, écoutez ça tout le monde, il a battu le record en passant 31 jours.
24: Effectivement.
23: 31 jours à bord du monstre, ce qui équivaut à 670 heures.
24: 672 et 59 minutes.
23: Je présume que rendu là, on les compte attentivement.
24: À la minute,
23: pour
24: oui,
23: pas perdre une. Vous avez bien raison.
24: Pour la Guinness, il faut absolument faire ça.
23: 8500 tours, c'est à peu près...
24: À peu près 8500.
25: Justement, au niveau logistique, le manger, aller aux toilettes, c'était quoi les paramètres au fond du record?
24: Selon le Guinness, on a le droit à 5 minutes de repos à l'heure. Okay. C'est cumulatif. Mais tu n'as pas le droit de prendre... plus qu'une heure et demie consécutive de temps, sinon le record tombe. Donc, je peux accumuler 6-7 heures de temps.
23: 5 minutes pour aller aux toilettes?
24: On peut prendre une heure de temps, mais il faut que j'accumule ce temps-là. Mm-hmm. Fait que si je fais 12 heures, j'ai une heure. Mais si je prends une heure, une minute, c'est fini. Mm-hmm. C'est terminé. Et même si j'ai 3 heures de temps, si je prends une heure et demie consécutive, c'est terminé aussi.
23: Dormir,
24: je dormais dedans.
23: Dormi dedans.
24: Oui, à la fin.
23: Pendant que ça fonctionne?
24: À la fin, je vais vous surprendre de vous dire que les dernières journées, je dormais 8 heures consécutives.
23: Wow!
24: T'as pas le choix. T'as pas le choix. À un moment donné, faut que tu dors. Non. Faut que tu nourrir. Je mangeais le plus souvent possible dans le manège. Entre les tours, là, à un moment donné, quand j'arrivais, j'avais comme une table roulante, si on veut, là. Fait que mon lunch arrivait à l'endroit où les gens débarquaient. Je commençais à manger. Et quand les gens embarquaient, je finissais de manger un petit bout. Après, on partait pour un tour, puis on venait, puis on continuait. Les toilettes, ben là, c'est un peu plus compliqué. Le jour, je descendais, j'avais une roulotte sous le manège. Mais la nuit, je faisais un peu comme à l'hôpital, si on veut. J'avais des petits pots, là, puis je m'occupais de ça.
0: J'ai écouté cette entrevue-là, mais dans un état de... comment dire... d'ébahissement total.
1: Faire ça, c'est, ben non, mais c'est incroyable. Clair.
0: Non, mais il dormait. Non, mais imagine.
1: C'est incroyable.
0: Avez-vous déjà entendu quelqu'un dormir dans une. Dire qu'il dort dans une montagne russe? Bref, c'était le 15-18, le retour à la maison à Montréal, à Ici Première Montréal. C'était le 14 juillet dernier. Et là, vous écoutez Moteur de Recherche.

Et ce soir, en moteur de recherche, on répond à vos questions en sciences, santé, technologie, environnement, consommation. Comment un dragon a-t-il pu passer un mois de mai dans la nature à Rivière-à-Pierre? Et ça, c'est une vraie histoire. C'est un auditeur qui nous a envoyé ces photos-là. C'est assez incroyable. Qu'est-ce qui cause les fameux balais de sorcières sur certains arbres, notamment les épinettes? Pourquoi on aime moins les manèges en vieillissant? Et la recherche étudiante que nous fait découvrir Véronique Raymond, l'identification de biomarqueurs sanguins dans la consommation d'aliments.

0: Bonsoir tout le monde, amateur ou pas de montagne russe. Je pense que tout le monde, de toute façon, t'es rivé à ta radio, t'écoutes ça, je te dis, ben voyons, là, ça va où cette histoire-là? Alors, c'est Normand Saint-Pierre qu'on entendait. Alors, je vois quelqu'un qui regardait pas mal le plafond en écoutant ça. C'est notre ami Dave Ellenberg. Bonsoir, Dave.
1: Bonsoir, Mathieu.
0: Vous n'êtes pas de type montagne russe, vous?
1: Non, mais je trouve ça quand même fascinant, faut l'avouer.
0: C'est clair.
1: Il y a une force humaine là-dedans pour pouvoir faire cela.
0: Il faut le faire. Vous savez que c'est un expert, notre ami Normand Saint-Pierre, parce que ça, c'est en 98, cette histoire-là. Ouais. En 1983, il était au Parc Belmont. Et il a fait ça dans le cyclone. Donc, pour les plus vieux qui nous écoutent, lui, il a fait 503 heures dans le cyclone au Parc Belmont en 1983.
1: Le magnifique Parc Belmont.
0: Ben oui. Puis en 1985, on a construit le monstre à la ronde. Puis là, il a essayé de faire la même chose. Puis ça, il a pris de 1985 à 1998 pour qu'on accepte. Et donc, il a fait très exactement 672 heures et 59 minutes dans le monstre. En mangeant, en faisant les petits besoins, en dormant. C'est extraordinaire, cette histoire-là. Ça fait 27 ans. Je ne sais pas s'il le ferait encore, parce qu'il faudrait peut-être lui poser la question. Parce que là, ça a l'air que quand on vieillit, on aime pas mal moins ça. Hein?
1: On verra.
0: On va le voir tout à l'heure. Véronique Raymond, pas de type. Vous n'êtes pas du type montagne russe non plus, ce que je peux voir.
2: Non, vraiment pas. Le seul équivalent que je peux trouver, c'est dormir en accouchant. C'est tout ce que je peux.
0: Ça se peut-tu?
2: Mais absolument. Beaucoup de femmes font des siestes pendant les contractions quand, à un moment donné, sont fatiguées. Puis
0: Oui. Ça, c'est un petit peu plus douloureux.
2: Mais c'est un autre moyen pour le corps de récupérer. Voilà. Mais c'est mon plus extrême, c'est tout.
0: Voilà. On va demander à notre ami Gabriel Blouin-Demers. Gabriel, vous êtes... Moi, j'ai un peu l'impression... Bonsoir, Gabriel.
3: Bonsoir, Mathieu.
0: Que vous êtes un peu plus aventureux que l'ensemble des gens autour de cette table.
3: Je suis un peu accro à l'adrénaline, Mathieu. Je dois avouer que j'ai fait pas mal de chansons-là quand j'étais jeune, puis je fais encore de l'escalade de glace puis des choses que normalement les gens de 50 ans abandonnent. Mm-hmm. Donc, j'aime ça un peu l'adrénaline.
0: Êtes-vous montagne russe ou pas?
3: Je l'étais beaucoup. Là, ça fait, disons, longtemps que je suis pas allé, puis je me demandais qu'est-ce que ce monsieur-là mangeait. Fallait-tu absolument qu'il achète dans les concessions de la ronde?
2: Ruiné.
0: Ruiné.
3: C'est
0: peut-être la digestion d'être un peu difficile.
2: Le cardiovasculaire aussi.
0: Mon Dieu, mais quelle histoire. On a comme invité ce soir une chercheure qui est à l'Université Laval. Elle s'appelle Pauline Essenauer. Elle est professeure adjointe au département des sciences du bois, de la forêt, à la faculté de foresterie, de géographie et de géomatique de l'Université Laval. Bonsoir, Pauline Essenauer.
4: Bonsoir, Mathieu.
0: Pauline, on discutait avant d'entrer en onde à propos des recherches que vous menez actuellement. Puis j'aimerais beaucoup que vous nous souligniez qu'il y a peut-être un espoir pour les gens qui aiment les ormes, parce qu'on sait qu'au cours des dernières décennies,

0: décennies, ils ont été décimés par la maladie hollandaise de l'orme. Et pourtant, sur le front de cette maladie-là, il pourrait y avoir des bonnes nouvelles.
1: Oui, absolument. On vient de lancer un tout nouveau projet avec la

0: ont 150 ans et qui sont encore là, ben c'est peut-être pour une bonne raison.
1: Puis donc, on pourrait peut-être en prendre le code génétique, je sais pas, faire des boutures. Est-ce que ça se fait des boutures d'hommes?
0: Ça se fait, des boutures d'hommes. Puis aussi, l'idée, ce serait d'aller identifier quels sont les marqueurs qui sont associés à la résistance pour ensuite facilement identifier nos arbres qui vont être résistants.
1: Très intéressant. Ben, c'est des bonnes nouvelles parce que Dieu sait que du côté des arbres, souvent, ben, on essaie, disons, de les protéger de toutes sortes de choses. Mais là, si on pouvait voir des ormes résistants puis les voir renaître dans nos villes, ce serait de très bonnes nouvelles. On va parler ce soir des balais des sorcières. Vous allez voir que c'est quand même balais de sorcières. Vous allez voir qu'il y a beaucoup à dire sur ces formes très bizarres que l'on voit apparaître sur plusieurs essences. Alors, on se parle dans quelques minutes, Pauline Essenauer. À tout à l'heure.
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1: Il y a quelques semaines, il y a Charles Cloutier qui nous a envoyé ce courriel vraiment surprenant. Il dit « Ma voisine possède un dragon barbu, ça c'est un lézard, nommé Enzo. À la mi-mai, alors qu'il profitait du soleil derrière la maison, il s'est enfoui dans la broussaille. Cette semaine, un couple l'a retrouvé. Donc ça, c'était à peu près un mois plus tard. Donc on était à peu près à la mi-juin, à un kilomètre de là, sur un trottoir, en train de se faire bronzer. Puis il nous a envoyé une photo. Et là, tu vois un dragon barbu à Rivière-à-Pierre. C'est quand même surprenant. C'est au nord de Portneuf, bordure de la forêt. Donc, depuis sa disparition, nous avons eu plusieurs nuits de gel. On a observé plusieurs oiseaux de proie également dans le secteur. Disons que nous avions peu d'espoir de le retrouver. La question pour vous, comment a-t-il survécu? Que mangeait-il? Quels sont les prédateurs présents ici pour lui? Et surtout, à quand une série télé sur son incroyable aventure? On en discute avec Gabriel Blouin-Demers, il est professeur titulaire au département de biologie de l'Université d'Ottawa. Rebonsoir, Gabriel.
3: Rebonsoir, Mathieu.
1: C'est le moins qu'on puisse dire. Les dragons barbus, c'est pas une espèce indigène au Canada, hein?
3: Non, pas du tout. En fait, c'est ça. C'est un nom commun qui est utilisé pour 8 espèces de lézards qui sont tous dans le même genre, le genre Pogona. Vous avez vu les photos, Mathieu, mais pour nos auditeurs, ce sont d'assez gros lézards. Ça peut atteindre 50 à 60 cm de longueur totale, incluant la queue. Puis ces 8 espèces de dragons barbus sont tous endémiques à l'Australie. De loin, l'espèce la plus communément gardée en captivité, c'est Pogona viticeps. Alors, je soupçonne que c'est l'espèce à laquelle appartient Enzo. Puis cette espèce-là, en particulier, se retrouve dans le centre de l'Australie, qui est une région très aride.
1: Ouais, c'est très aride et c'est très chaud, là. Faut le dire.
3: Chaud et aride,
1: ouais,
3: c'est ça. Chaud et aride.
1: Ouais, bon, la première question de Charles, c'est de savoir comment Enzo a survécu. Bon, si ça avait été au mois de janvier, on oublie ça, là. C'est quelques minutes dehors et c'en est terminé d'Enzo, là.
3: Oui, je pense que oui, Mathieu. Le climat des Rivières-à-Pierre puis celui de l'Outback australien, c'est pas tout à fait la même chose. Puis j'en connais quelque chose parce que pour la petite histoire, j'ai passé tous les étés de ma jeunesse dans Portneuf. J'ai même été moniteur de canot au camp de vacances l'Oasis Notre-Dame que Charles connaîtra très bien. C'est à 15 km de Rivière-à-Pierre. Ah, ouais. C'est tout proche. Puis Enzo a survécu à l'extérieur au mois de mai parce que les températures sont assez clémentes. J'imagine que la voisine de Charles, je trouve ça intéressant que Charles nous donne le nom du lézard mais pas le nom de la voisine.
1: C'est peut-être à dessin. Hein?
3: Ah,
1: ils sont pas fiers.
3: J'imagine que cette mystérieuse voisine le garde habituellement dans un terrarium chauffé ou au moins qu'il a accès à une lampe chauffante là, pendant sa captivité. Puis pendant sa liberté provisoire, ben, il a dû profiter du soleil de mai pour se réchauffer quand c'était possible de le faire. Puis se réfugier dans des terriers, sous des galeries, en dessous d'arbustes, tout ça, lorsque le temps était frais ou bien que ça gelait la nuit. Mm-hmm. Comme vous aviez dit, Mathieu, si Enzo s'est échappé au mois d'hiver, là, pendant l'hiver, l'histoire ne serait pas terminée sur une note aussi joyeuse.
1: Mais c'est pas qu'une question de température, parce qu'en même temps, logiquement, là, on se dit si ce lézard-là vit dans l'outback australien, quand il est ici à Rivière-à-Pierre, c'est pas les mêmes animaux, c'est pas les mêmes plantes. Je veux dire, comment on peut réussir à vivre aussi, quand on est aussi éloigné de l'écosystème qui nous a vu naître?
3: Ben, en fait, c'est ça, Mathieu, c'est que toutes les espèces ont ce qu'on appelle une niche écologique fondamentale qui les caractérise, qui leur sont propres, puis on pourrait définir cette niche-là comme étant tous les composants puis toutes les conditions environnementales qui sont nécessaires à l'existence de l'espèce. On pourrait penser température, précipitation, pH, dont l'espèce a besoin non seulement pour survivre et se reproduire, parce que pour qu'une espèce existe en nature, les adultes n'ont pas seulement survivre, ils doivent se reproduire. Puis il semble assez clair là, que les conditions climatiques hivernales du Canada seraient hors de la niche écologique fondamentale là, d'un lézard des régions arides de l'Australie. Mais celles de mai sont sans doute assez proches pour lui permettre de survivre en nature, au moins temporairement, jusqu'à l'automne, sans doute.
1: Ouais, mais on voit quand même plusieurs exemples d'espèces invasives là, qui sont très, très loin de leur niche écologique puis qui

0: quand même réussissent à trouver les manières de vivre ici. On a des insectes. Il y a aussi, par exemple, dans les Everglades en Floride, les fameux pitons birmans, hein, qui sont pas du tout originaires de la Floride, mais qui ont trouvé leur compte, là.
1: Exactement. Puis vous vous souvenez peut-être de Jean-René Dufort qui a parlé des iguanes verts là, dans son spécial de fin d'année, oui, qui infeste aussi la Floride. Puis toutes ces dans ces deux cas-là, les iguanes et les pitons que vous avez mentionnés, Mathieu, ce sont des espèces qui sont mignonnes quand ils sont tout petites, mais ça devient assez énorme. Et donc les gens les gardent en captivité, sans doute de façon mal avisée. Puis quand ils deviennent très grosses, ben ils savent plus trop quoi faire avec. Puis parfois ils ont la mauvaise idée de les relâcher en nature. J'ai déjà eu un appel pour un piton royal qui est une espèce africaine dans le parc de la Gatineau. Donc clairement, quelqu'un l'avait relâché là.
0: Ah ouais.
1: Puis, dans la plupart des cas, les individus vont être relâchés, sont hors de cette niche climatique-là fondamentale, puis ils vont pas survivre sur le long terme. Mais la Floride, l'exemple qu'on a tous les deux évoqué, Mathieu, ça a un climat tropical ou sous-tropical, puis les espèces tropicales qui sont relâchées peuvent survivre, puis s'il y en a assez d'individus qui sont relâchés, peuvent se reproduire. Si on relâche juste un, ben, il y a peu de chances que l'espèce devienne envahissante, mais s'il y a des relâchements ou des relâchés à répétition, ben là, éventuellement, l'espèce peut se mettre à se reproduire.
0: Mais entre réussir à se reproduire et devenir une espèce envahissante, il y a quand même un seuil. Là. C'est quoi la différence?
1: Il y a une marge, c'est ça. Dans le fond, il y a plusieurs exotiques qui sont des espèces exotiques qui sont établies, mais elles deviennent pas surabondantes. On parle d'espèces envahissantes là, quand on parle de la moule zébrée, ce genre de choses. Les espèces qui se mettent à dominer des écosystèmes. Puis pour vraiment bien expliquer ça, là, ça prendrait une chronique en entier, Mathieu. Mais donc invitons les questions subséquentes là-dessus. Mais si on fait un sommaire rapide, la plupart des espèces exotiques donc ne deviennent pas envahissantes, mais certaines le deviennent, parfois très envahissantes, souvent parce que ces espèces là, dans le fond, quand ils sont déplacés, ils sont libérés de leurs compétiteurs, de leurs prédateurs, de leurs maladies. Et donc, ils se retrouvent dans une espèce d'eldorado. Et là, ils peuvent proliférer. Donc ça pourrait répondre à une des questions de Charles sur la prédation. Il est fort probable que les prédateurs locaux, le renard, coyote, buse, n'ont simplement pas reconnu ce gros lézard exotique comme proie potentielle, puis qu'ils l'ont laissé tranquille quand il se baladait sur le trottoir.
0: J'aurais quand même été... j'aurais aimé ça être dans la tête d'un renard qui débarque devant un dragon d'armée. Et se dit en renard, mais qu'est-ce que c'est ça?
1: Qu'est-ce?
0: Non, mais c'est vraiment, mais tu dois faire le saut là, quand même.
1: Oui.
0: Mais on n'est quand même pas immunisé ou pas, en fait. Le sommes-nous vraiment contre les reptiles envahissants ici au Canada? Parce qu'il y a des endroits quand même qui sont un peu chauds.
1: Plus chauds,
0: sud,
1: c'est ça.
0: Ouais.
1: En grande partie, là, c'est sûr que les espèces tropicales, ils réussissent pas à s'établir, mais c'est ça. Il y a comme certains endroits chauds, dont le sud de la Colombie-Britannique, il y a une espèce de lézard européenne. Peut-être que Pauline la connaît, Podarcis muralis, c'est le lézard des murailles. Ça a été introduit dans le sud de l'île de Vancouver, là, près de Saanich, en 1967. Puis maintenant, ben, c'est établi dans tout le sud de l'île et la région de la ville de Vancouver. Il y a aussi quelque chose qui va être peut-être familier à beaucoup de nos auditeurs, c'est la fameuse tortue à oreilles rouges, Trachymis crypta.
0: Ouais, ouais,
1: c'est une espèce du sud-est américain qui est souvent vendue dans les animaleries, mais ça aussi, ça devient pas mal gros pour un aquarium. C'est souvent relâché en nature. Il y en a dans le sud de l'Ontario, il y en a dans le sud de la Colombie-Britannique. Puis on peut les voir pendant plusieurs années parce qu'il semble que les adultes survivent et vivent très longtemps, mais à date, on n'a pas documenté de reproduction au Canada. Donc on voit les adultes, mais ils sont pas devenus envahissants parce qu'on n'est pas en capable de se reproduire.
0: Une autre question que Charles nous demandait, ça mange quoi un dragon barbu quand c'est dans la nature à Rivière-à-Pierre?
1: Ben c'est ça, c'est une des raisons pour laquelle cette espèce-là, le Pogona viticeps, est souvent gardée en captivité, outre son charme indéniable.
0: Absolument.
1: Vous avez vu les photos, c'est mignon. Mm-hmm. Ben c'est que c'est un omnivore opportuniste, donc il est relativement facile de nourrir en captivité. En nature, en Australie, là, il mange des feuilles, des fruits, des insectes, des vers ou même des petits mammifères. Donc il est fort probable qu'il ait pu trouver un peu de tout ça à se mettre sous la dent à Rivière-à-Pierre au mois de mai, ce qui n'aurait pas été le cas pendant l'hiver. Puis ça, expliquerait qu'il ait grandi 2 cm.
0: Ben oui.
1: En bonne santé quand Enzo a été retrouvé.
0: Il a grandi en plus.
1: Plutôt qu'être sous forme de popsicle.
0: Ben là, c'est incroyable. Quelle histoire quand même. Merci beaucoup à notre auditeur Charles Cloutier de nous avoir envoyé d'ailleurs ces photos qui sont surprenantes là, parce que tu le vois vraiment sur une rue dans le milieu de la forêt.
1: Il fait du pouce.
0: Il fait du pouce, peut-être. Oui, il s'ennuyait. Ça se peut qu'il s'ennuyait de son terrarium aussi. Oui, c'est ça. Ouais, ça se peut qu'il s'ennuyait de chez lui. Alors, on remercie notre auditeur Charles Cloutier. Merci à vous. Gabriel Bulouin de Mers, d'ailleurs, grand spécialiste de ce petit coin de pays, hein, parce que vous avez été moniteur de canot au camp de vacances, l'Oasis Notre-Dame au lac Simon, exactement dans le même coin où Enzo a passé quelques mois, le printemps, été, au début de, ben, fin du printemps, début de l'été. Merci beaucoup, Gabriel Bulouin de Mers.
1: Toujours un plaisir, Mathieu.

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1: Tout le monde a vu ça, des balais de sorcières sur les arbres. C'est quand même assez impressionnant. On voit ces espèces de formes, de branches qui ont l'air d'être complètement en folie. C'est comme si le code génétique de l'arbre avait oublié la manière de pousser. Et là, on a deux questions. Il y a Christian Guillemette qui dit « Je coupe des arbres présentement dans ma forêt. Je constate que seuls les sapins baumiers ont des balais de sorcières. Pourquoi ils en ont? Pourquoi seulement les sapins? » Et il y a Jules Brunel-Marino. « Ça fait longtemps que je remarque sur les sapins ces fameux balais-là. Ça m'intrigue. C'est quoi? Ça vient d'où? Ça sert à quoi? Est-ce que c'est dommageable pour l'arbre? Est-ce qu'il faut les retirer pour la santé de l'arbre? On en discute avec Pauline Eisenhower, qui est professeure adjointe au département des sciences du bois et de la forêt à la faculté de foresterie, de géographie et de géomatique de l'Université Laval. Rebonsoir, Pauline Eisenhower.
2: Rebonsoir, Mathieu.
1: C'est bien connu, ça, ces balais-là. Puis je lisais le dossier de recherche en préparant l'entrevue tout à l'heure. Je pense que la science n'a pas fait le tour, là, mais disons que c'est un phénomène qui est extrêmement bien compris.
2: Oui, quand même. Puis c'est un symptôme qui frappe vraiment tout de suite. On les reconnaît, on voit ces branches qui partent dans tous les sens, qui se multiplient. On dirait qu'il y a un petit sapin qui pousse sur la branche du sapin. Ou des fois, ça fait un peu nid d'oiseau. C'est vraiment une prolifération anormale des bourgeons de l'arbre, en fait, qui est provoquée par un champignon dans la plupart des cas.
1: Dans la plupart des cas, parce que c'est pas tous les cas. Des fois, c'est des bactéries, des fois, c'est des insectes. En fait, il y a plusieurs causes tout de même là, à ces balais de sorcières.
2: Il y a plusieurs causes. Il y a effectivement les bactéries, il y a parfois aussi les insectes, et il y a parfois des mutations en fait spontanées des arbres qui vont se mettre à produire ces balais de sorcières et qui apparemment sont très appréciés en ornementation paysagère par les pépiniéristes. Mais la grande majorité, c'est vraiment les champignons qui vont provoquer ça. Et puis dans le cas de ce que Monsieur Guillemette observe, c'est probablement la rouille balais de sorcière du sapin. Qui est observé par ce monsieur-là, qui est provoqué par un champignon qui s'appelle Melampsorella cariophyllacearum.
1: Bravo, vous devez le prononcer souvent ou bien vous avez vraiment...
2: tous les jours.
1: Ah oui! Vous avez des talents de radio. Écoutez, je ne pense pas que j'aurais cette fluidité. Mais là, notre auditeur, Christian Guillemette, dit, bon, c'est le seul les sapins baumiers là, qui semblent en être atteints. Mais si je ne m'abuse, ça peut arriver à bien des essences, là.
2: Oui, absolument. Les épinettes aussi peuvent avoir leur propre maladie qui va causer des balais de sorcière. Parce qu'en fait, le balai de sorcière en tant que tel, c'est vraiment juste un symptôme de la maladie. Comme par exemple, nous, on tousse, ça peut être le symptôme d'une grippe, d'un Covid, d'une angine, autre chose. Donc là, le balai de sorcière, c'est juste le symptôme d'une maladie qui est la rouille. Donc on peut avoir la rouille chez les épinettes qui va être différente de celle du sapin, qui va être différente de celle du pin blanc.
1: Ouais.
2: Et donc, c'est notre champignon qui va de la rouille qui va provoquer ce symptôme-là.
1: Il paraît même que le saule également peut en souffrir.
2: Oui, le saule, le bouleau. Et donc, en fait, c'est l'activité métabolique du champignon qui va venir perturber en fait le développement hormonal des bourgeons qui vont se mettre à se multiplier de manière un petit peu incontrôlée. Et c'est pour ça qu'on va voir des pousses qui partent dans tous les sens et c'est ce qui va former notre balai de sorcière.
1: Mais justement, c'est quand même fascinant comme phénomène. Est-ce que ce phénomène-là, justement, on le comprend bien? Parce qu'on a l'impression que c'est presque un genre de piratage du code génétique de l'arbre. Est-ce que c'est vraiment ce qui se produit?
2: En fait, c'est les molécules qui sont sécrétées par le champignon qui pousse dans l'arbre qui vont perturber le facteur de croissance des bourgeons qui s'appelle l'auxine, qui est une hormone chez les plantes qui est impliquée dans le développement. Et donc, comme elle est perturbée par l'activité du champignon, c'est ça qui va provoquer ce développement incontrôlé, un petit peu comme un cancer presque.
1: Ouais. Mais en même temps, c'est une maladie ou pas? Vous avez mentionné que c'est un symptôme, donc je comprends bien que c'est pas une maladie.
2: C'est pas la maladie autant que telle, mais c'est le symptôme d'une maladie. Donc une maladie, elle a un hôte, donc dans ce cas-là, ça va être le sapin. Elle a un pathogène, donc là, c'est Melampsorella. Et elle a donc des symptômes qui sont associés, mais ça peut être aussi une chute des aiguilles, par exemple dans le cas de la rouille vésiculeuse du pin blanc. Ça peut être des chancres, ça peut être des taches sur les feuilles. Donc chaque maladie va avoir ses symptômes qui sont spécifiques, puis c'est ça qui nous aide à les diagnostiquer en fait.
1: Est-ce que c'est grave quand un arbre montre ce symptôme-là?
2: Les balais de sorcières, en général, c'est pas très grave. Ça peut diminuer un petit peu la croissance de l'arbre, diminuer un petit peu sa vigueur ou le stresser par rapport à la sécheresse ou à d'autres maladies. Mais c'est pas mortel comme d'autres maladies qui sont beaucoup plus virulentes et qui peuvent tuer l'arbre en une seule saison, comme par exemple la maladie hollandaise de l'arbre dont on a parlé au début de l'émission.
1: Mais cela dit, on le voit, comme disait quelqu'un que je connais bien, à voir, on voit bien, c'est que ça... C'est parce que ça croît de manière anarchique. Ça doit quand même pomper de l'énergie à un arbre, non?
2: Oui, ça prend un petit peu d'énergie à l'arbre. Donc, pour le gérer, on peut aller le couper. Donc ça va limiter un petit peu la propagation. Mais en fait, ça va juste diminuer le symptôme. Ça ne va pas enlever la maladie, puisque la rouille, s'il y a un balai de sorcière, c'est qu'elle est déjà dans le système de l'arbre et qu'il y a probablement un autre balai de sorcière qui poussera un petit peu plus tard.
1: Donc, si on le coupe à un endroit... Il va repousser ailleurs parce que l'arbre est infecté. Là.
2: Oui, l'arbre est infecté, c'est fort possible. Mais en coupant le balai de sorcière, on peut aussi essayer de limiter la propagation aux autres arbres. Donc, par exemple, dans la forêt de Monsieur Guillemette, il va pas se mettre à couper tous les balais de sorcière sur tous les sapins. C'est difficile un petit peu. Mais en pépinière, ils font du contrôle. Pour les arbres urbains aussi, par exemple, ça peut être intéressant d'essayer de faire du contrôle pour limiter la propagation, surtout quand on a beaucoup d'arbres de la même espèce qui sont présents au même endroit. Nos pathogènes, ils aiment vraiment bien ça quand il n'y a pas beaucoup de diversité. Ils vont d'un arbre à un autre.
1: Justement, pardonnez-moi, mais je veux dire un gros mot. Ça commence par N et ça finit par O-E-L. Ça s'en vient dans à peu près 6 mois, un petit peu moins de 6 mois. Désolé. Là, il va y avoir des arbres de Noël. Ces arbres-là sont dans des plantations. Est-ce que, par exemple, quand on est dans des endroits où on a la même essence, les arbres sont proches et qu'on voit ça apparaître, que ça se répand, ça peut se répandre comme une traînée de poudre ou un feu?
2: Oui, absolument. Les pépinières, les plantations, souvent c'est très dense en population. Souvent, c'est des jeunes plants qui peuvent être parfois plus sensibles à des maladies. On va souvent avoir une diversité aussi génétique qui va être un petit peu réduite parce que c'est soit tous des boutures, soit des plantules qui viennent du même verger à graines. Et puis aussi, des fois, il y a des outils qui peuvent être contaminés, qui vont se partager, qui vont tourner dans la pépinière. Donc ça va un petit peu faire office de buffet à volonté pour nos pathogènes. Quand il n'y a pas de richesse spécifique, quand il n'y a pas de diversité, ils peuvent juste passer d'un autre à un autre très facilement.
1: Donc, il faut vraiment faire gaffe quand on est dans des plantations là, avec ça. Parce que là, dans le cas des arbres de Noël, là, c'est pas juste... En fait, la valeur de l'arbre tient en grande partie à la perfection de sa forme. Là. C'est pas simplement... Vous dites que c'est pas si grave que ça, mais quand on veut vendre l'arbre, on veut pas qu'il y ait de balai de sorcière. Là.
2: Oui, absolument, ça va affecter la valeur esthétique de l'arbre.
1: Est-ce qu'on pourrait éventuellement arriver à enrayer ça ou c'est pas quelque chose qui est si grave qui demande justement tant de recherches universitaires que ça?
2: C'est une maladie qui peut quand même être gérée parce que ce qui est intéressant, c'est que les rouilles, pour la plupart, elles ont un cycle de vie qui implique deux hôtes. Donc, dans le cas, par exemple, de la rouille balai de sorcière du sapin, le champignon, il va passer la moitié de sa vie sur le sapin, qui est son hôte principal, et l'autre moitié de sa vie sur des petites plantes du genre stellaire ou des plantes de la famille des œillets, qui est son hôte alternatif. Donc, si on n'a pas d'hôte alternatif, le champignon, il ne peut pas compléter son cycle de vie. Donc, par exemple, en s'assurant qu'il n'y a pas à proximité de notre pépinière ou de notre plantation cet hôte alternatif, ça nous permet de mieux gérer la maladie parce que le champignon ne pourra pas passer d'un hôte à l'autre, il ne pourra pas se reproduire.
1: Ouais. Cela dit, en terminant, pour les petits animaux qui vivent en forêt, ces enchevêtrements-là, ça peut se révéler quand même un habitat de choix. Est-ce qu'on trouve des nids et des petits écosystèmes là, dans ces balais de sorcières-là?
2: Il y a sûrement une diversité de micro-organismes, d'insectes qui peuvent trouver refuge dans ces mini-écosystèmes-là. Ça leur fait un petit peu des micro-habitats comme les trous sur les souches ou dans les arbres, c'est sûr.
1: Ça serait intéressant d'avoir l'avis d'un biologiste là-dessus. En tout cas, c'est sûr que... En tout cas, je me mets dans la peau d'un petit passereau. Ça doit faire une belle place pour un nid. Posez-nous des questions si vous voulez avoir la réponse. Pauline Essenauer, merci beaucoup d'avoir répondu à ces deux questions de Jules Brunel-Marino et de Christian Guillemette. Je rappelle que vous êtes professeure adjointe au département des sciences du bois, de la forêt et de la forêt à la faculté de foresterie, de géographie et de géomatique de l'Université Laval. Merci beaucoup.
2: Merci Mathieu.
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3: On va parler tout à l'heure de marqueurs, biomarqueurs induits par les produits laitiers dans le sang. C'est un travail de Jacob Lessard-Laure, qui est post-doctorant à l'INAF, à l'Université Laval. Puis il sera question des montagnes russes. Pourquoi on... Les vraies raisons qui expliquent pourquoi on est un petit peu moins hardi quand on voit une montagne russe, quand on a 50 ans en montant, que lorsqu'on a 16 ans. Le chiffre du jour, en fait, c'est un gros nombre, c'est 100 ans. Vous savez qu'en 2025, on souligne le 100e anniversaire de la mort d'un penseur à la fois très connu et très contesté, Rudolf Steiner. Ça vous dit quelque chose? Cofondateur des cosmétiques Weleda, père de la biodynamie, de l'anthroposophie, des écoles du même nom, un personnage accusé par de nombreux critiques d'avoir flirté avec le sectarisme et des théories fumeuses en santé, sans compter aussi ses nombreuses prises de position, tout simplement, écoutez bien ça, très raciste. Si on met de côté, disons, l'absence de fondement scientifique de la biodynamie, qui prétend sans aucune preuve que des forces cosmiques qui auraient une influence sur la manière dont on fait pousser la vigne, notamment, eh bien, ce 100e anniversaire sert également à lever le voile sur un homme pour le moins problématique. Et c'est le périodique Philosophie Magazine qui s'y colle, qui vient de publier un grand dossier sur le 100e anniversaire de la mort de Rudolf Steiner. Et disons poliment que ce qu'on y apprend, c'est pas très glorieux. Commençons avec l'histoire d'Homo sapiens, selon la fameuse anthroposophie de Steiner. Pour Steiner, il s'agit d'une évolution cosmique. Notre corps physique, écoutez bien ça, serait apparu sur l'ancien Saturne. Je savais pas qu'il y en avait un ancien. Oui, j'ai ri un peu aussi, Véronique, en lisant le dossier. Et par la suite, des êtres supérieurs, c'est les Azuras, qui auraient implanté dans ce corps physique le sentiment du « je ». Alors voilà, sur l'ancien soleil, parce que ça a l'air qu'il y avait un ancien soleil, ce serait par la suite ajouter ce que Rudolf Steiner appelle un corps éthérique, je sais pas trop c'est quoi, afin de former, tenez-vous bien, des hommes plantes. Et c'est sur l'ancienne lune que le corps astral, alors vous me suivez toujours, qui est le corps d'émotion, qui serait finalement né. Peu à peu, selon Steiner, alors que l'humanité se développe, des civilisations apparaissent. Alors, tenez-vous bien, la civilisation des Lémuriens. Alors, je pensais que c'était plutôt des primates, mais ça a l'air que non, c'est une civilisation. Et des Atlantes. Alors ça, c'est ce qu'il raconte dans son anthroposophie. On peut rappeler ici que les fondements scientifiques de ces énoncés sont proches du zéro absolu. Mais si ce n'était que ça, ça serait pas si pire. Parce que Steiner ajoute à ça, nous apprend Philosophie Magazine, une généreuse louche de racisme dans ses élucubrations en affirmant, et là je le cite, écoutez bien ça, il affirme que la race blanche est l'avenir. C'est la race qui est la plus spirituellement créative. Au contraire de la race blanche, et là je cite toujours Rudolf Steiner, le fondateur de la biodynamie, on souligne que le contact avec la race noire serait néfaste. Néfaste pour les races plus avancées, c'est ce qu'il dit. Il précise également dans une grande logique que puisque la réincarnation existe, parce que lui, il y croit, évidemment, aucun fondement scientifique non plus, que le but de la réincarnation, quand on appartient aux races qu'il considère inférieures, c'est de finalement devenir un Européen. Voyez un peu le type de logique. Alors, oui, Steiner affirme aussi, sans aucune preuve, qu'on peut guérir le cancer avec du gui, que les étoiles dans le ciel participent à la croissance des plantes et que d'enterrer une corne de vache remplie de bouse dans un champ a un effet bénéfique sur les cultures. Pour d'autres morceaux choisis, le grand dossier publié par Philosophie Magazine s'intitule « Rudolf Steiner, penseur lunaire ».
4: Le monstre est enfin prêt, comme les membres de la presse ont pu cet après-midi le constater. Ce sont les travailleurs qui l'ont érigé qui ont eu le plaisir d'en faire d'abord l'essai. Leur enthousiasme manifeste au retour de leur balade d'une minute dans ces montagnes russes, les secondes plus élevées au monde, a rapidement convaincu les plus craintifs à monter à son bord. Sournois, le train s'ébranle lentement et il entreprend ensuite de monter une côte qui s'élève à plus de 130 pieds. C'est à ce sommet, si on peut dire, que les choses se gâtent. Le train s'emballe et tombe à toute fin pratique en chute libre. Les cheveux des passagers se dressent littéralement sur leur tête. Les plus bronzés pâlissent, tandis que le train, comme un cheval affolée se rue à gauche, à droite et de haut en bas dans une course folle qui dure toute l'éternité comprise dans 60 secondes. Les personnes avisées s'abstiendront de consommer des hot-dogs ou d'autres spécialités gastronomiques qu'offre la

0: ronde avant de monter à son bord. À leur arrivée, les passagers se déclarent généralement enchantés de l'expérience.
1: C'était un reportage qui date de 1985, lors de l'inauguration du monstre. Mmh. Juste ici à côté, on le voit là, de nos studios, à la ronde. Donc, ce monstre qui ravit souvent les plus jeunes. Puis, il paraît que plus on vieillit, moins on aime ça. Puis là, il y a quelqu'un qui nous demande, comment ça se fait que moi, je vieillis? Puis, j'aimais ça, les montagnes russes avant. Puis là, j'aime de moins en moins ça. Eh bien, tenez-vous bien, Dave Ellenberg, neuropsychologue, professeur à l'Université de Montréal, a la réponse. Rebonsoir, Dave.
2: Bonsoir, Mathieu.
1: Comment ça se fait qu'on aime moins ça, les montagnes russes, quand on vieillit?
2: Il y a plusieurs raisons. Hein? On pense que tout d'abord, la recherche d'expériences, de sensations fortes, cette quête, c'est un trait de personnalité, souvent considéré comme un trait de personnalité, où on va aimer les expériences, les sentiments variés, de la nouveauté intense, souvent associée avec la prise de risque.
1: Ben oui.
2: On sait que c'est un trait de personnalité qui atteint son maximum autour de 16 à 20 ans. Là, vraiment, là, c'est la période où on tripe fort.
1: On aime le monstre.
2: Et ça se stabilise, là. Tu sais, pendant plusieurs années, et oups, tout à coup, la vie nous joue un petit tour et ça décline progressivement. C'est quelque chose qui avait été observé là, très, très longtemps, là, dans les années 70, par le psychologue-chercheur Marvin Zuckerman, qui est un pionnier dans le domaine. Et puis encore aujourd'hui, une enquête publiée dans The Conversation qui a montré que justement, les vacances, hein, les gens planifient ou ont déjà planifié leurs vacances cet été. Ceux qui recherchent là les séjours plus remplis d'adrénaline où on a de l'escalade, les sports extrêmes, mais c'est autour des 25-30 ans.
1: Ouais.
2: Et après cet âge-là, bien, ça décline graduellement. Chez les 50 ans et plus, bien, l'attrait là, pour ces sensations fortes chute de façon assez marquée.
1: Quel euphémisme! Donc, c'est comme si notre corps, Dave, se met en mode en mode prudence, alors qu'auparavant, il était en mode genre YOLO.
2: Absolument. Ben, y a plusieurs facteurs, en effet, qui font que notre corps se met en mode prudence en vieillissant, mais certaines sensations, en fait, deviennent juste physiquement moins agréable.
1: Ah, ouais, hein.
2: Et il y a un facteur important qui explique ça, c'est en fait le rôle du système vestibulaire. Ça, c'est l'organe de l'équilibre dans l'oreille interne qui perçoit les mouvements. Et une étude en 2016, publiée dans Frontiers of Neurology, a montré que dès l'âge de 40 ans, on observe là, une diminution progressive du nombre de cellules dans l'appareil vestibulaire. Et pour cette raison, donc les mouvements brusques, les rotations, les accélérations, comme on trouve dans les manèges, deviennent plus difficiles à interpréter par le cerveau. Puis là, ce flou sensoriel, ce qui fait en sorte, c'est que ça provoque justement les nausées qu'on peut ressentir, vertige, mal des transports.
1: Bon. Le fait que le corps devient plus prudent aussi, je suis persuadé, là, vous êtes neuropsy, il y a un rôle des neurotransmetteurs là-dedans également.
2: Absolument. Qui dit, bien sûr, recherche de sensations, triper avec les sensations fortes, mais on parle du système de récompense. Le système de récompense qui, en particulier, implique la dopamine. Mais encore là, avec le temps, ce système, lui aussi, il change. Hein, les niveaux de dopamine dans les régions clés du cerveau impliquées dans ce fameux système où, justement, la dopamine s'active, oui, s'excite oui, quand il y a quelque chose de tripant, mais diminue d'environ 13% par décennie à partir de l'âge de 45 ans.
1: Oh!
2: Donc, ça coïncide aussi avec ce qu'on a trouvé précédemment par rapport au système vestibulaire.
1: C'est pas rien, 13% par décennie à partir de 45 ans.
2: C'est décourageant.
1: Ouais, ben oui. Ouais. Vivre, c'est perdre du terrain, disait Émile Cioran. On en a un autre exemple éclatant.
2: Et donc, la sensibilité à la récompense, mais par conséquence, et à la recherche de sensations fortes, diminue aussi. Mais ce qui est intéressant, donc, c'est dans un tour de montagne russe, par exemple, les jeunes adultes, eux, ils vivent cette montée donc de dopamine, d'endorphine qui est liée au plaisir, mais il y a une autre montée aussi, la montée de cortisol qui est le stress. Mais eux, ensemble, ils vont qualifier ça d'une expérience positive, d'un bon stress. Mais attachez bien votre ceinture dans votre montagne russe parce que problématique, c'est qu'à l'inverse, quand on est plus vieux, la composante récompense, c'est-à-dire endorphine, dopamine, Elle est beaucoup moins présente chez nous, chez moi.
1: Ouais, non, oui, on va parler au jeu.
2: Mais par contre, la composante cortisol, donc le stress pur, cela reste. On va se le dire, c'est nettement moins amusant.
1: Ah, mon Dieu. Ouais, ouais, c'est pour ça qu'on aime les siestes aussi. Puis aussi, j'imagine qu'il y a une composante, je dirais pas culturelle, mais c'est parce qu'on dirait que le rapport au risque, quand on vieillit, ça change.
2: Il y a le rapport au risque psychologique, mais encore là, le cerveau aussi, il y a un rapport au risque. Une mathématique, un algorithme qui calcule cela.
1: Parce qu'on le sait que ça peut mal aller. Quand on a 16 ans, c'est comme, bof, voyons, c'est pas grave. Là,
2: notre cerveau évalue. Donc, d'un côté, il y a le noyau accumbens qui évalue le plaisir, et de l'autre côté, il y a l'amygdale qui dit, oh, attends une minute, faut faire attention. Et cet équilibre-là, est changé. L'amygdale devient plus suractive, le noyau accumbens lui devient moins actif. Ça veut dire que notre cerveau dit « Oh, fais attention ». Donc ça veut dire que ce qui nous faisait dire quand on était ado, « Hey, il est bien donc hot ce manège-là ». À notre âge, on dit « Oh, es-tu sûr qu'il a passé l'inspection, le manège?
1: » Voilà, c'est ça. Ben oui, quand on vieillit, c'est aussi ça qui entre en ligne de compte. Puis en plus...
2: Quand on a la réponse au stress.
1: Ben c'est ça, c'est que moi je me souviens là, quand j'étais plus jeune, tu sors là, puis là tu cours pour aller faire la file, rembarquer. Quand on est plus vieux, l'espèce de retour au niveau zéro, il paraît que c'est plus difficile aussi.
2: C'est pas mal plus difficile, puis c'est fascinant. Il y a une équipe de chercheurs japonais qui ont exploré cela. Eux, ils ont créé un simulateur de montagne russe. Je ne serais pas participant à l'étude non plus.
1: En réalité virtuelle?
2: Oui, et puis les adultes de 50 ans et plus donc avaient des pics de pression artérielle plus élevés, rythme cardiaque plus irrégulier, mais surtout, ce qui est intéressant, c'est que le retour au calme était beaucoup plus lent. Donc, ça veut dire, chez les jeunes, l'adrénaline monte vite, mais elle redescend assez rapidement. Alors que chez les personnes un peu plus âgées, d'âge mûr, cette régulation, elle est plus lente. Le cerveau met plus de temps à redescendre d'adrénaline.
1: Bref, écoutez, le côté psychologie de la prudence,
2: et
1: ça nous dit que fatalement, là, tout notre corps fait en sorte que ça nous rend, entre guillemets, puis là, je mets beaucoup de guillemets là, parce que bon, la sagesse s'exprime de bien des manières, mais on est plus sage face aux monstres à 50 ans. Là,
2: il y a plein d'explications aussi. T'sais, on n'a pas les mêmes responsabilités dans la vie à 50, à 40 qu'on avait à 16 ans. T'sais, l'hypothèque, les enfants, tout ça. On se dit,
1: sanguin qui s'en vient.
2: Si les choses tournaient mal, on se la pose la question. Hein, parce qu'on a, évidemment, on a un point de référence, que ce soit ce qu'on a vu aux infos, notre propre vulnérabilité, fait en sorte qu'on est... on fait un peu plus attention dans notre prise de décision.
1: Voilà. Ben c'est ça, être sur l'autoroute de la FADOC.
2: Mais il faut faire attention. Il faut faire attention. Évidemment, là, on parle d'une tendance générale.
1: Il y a des vieux fous, puis il y a des jeunes sages.
2: Ben c'est ça. Tout le monde aussi vieillit à sa façon. Hein? Il y a des retraités de 70 ans et plus qui sautent encore en parachute. Ils trippent avec leur sport extrême, avec le même enthousiasme que lorsqu'ils avaient 20 ans. Et il y a des petits jeunes, et c'était mon cas quand j'étais ado, jeune adulte. J'ai jamais trippé là-dessus. Moi, je les ai toujours pas mal évités. À tout prix.
1: Vous faisiez quel manège, vous, à la ronde?
2: Maintenant, je suis obligé, avec des deux petits garçons de 6 et 9 ans, il faut que je pile sur ma part.
1: Mais là, il n'y a plus de pitoune, vous faites quoi? Vous êtes obligé,
2: L'année passée, les yeux fermés, je prie.
1: Avec des gravoles. Des petites tisanes en sortant, pas une petite tisane à la ronde. Dave Ellenberg, merci beaucoup pour cette démonstration. C'était quand même assez clair. Je pense qu'il faut comprendre les vieilles personnes qui veulent rester dans les petits manèges pour enfants en bas. Dave Ellenberg, neuropsychologue,
2: faut
1: professeur.
2: Faut quand même en profiter.
1: Ah oui, c'est ça, on regarde les gens. Oui. On peut en profiter en regardant ses petits-enfants. Vous êtes professeur à l'Université de Montréal. Merci beaucoup pour ces
2: Toujours
1: explications.
2: Toujours un plaisir.
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1: Et bien, Véronique Raymond, cette semaine, a parlé à Jacob Lessard-Laure. Il est post-doctorant à l'INAF, à l'Université Laval. Et lui, ce qui l'intéresse, c'est débusquer les marqueurs de produits laitiers pour valider l'effet sur la santé cardiovasculaire.
4: Oui, c'est très science-fictionniste.
1: Ah oui, hein?
4: Fictionniste. J'essayais de faire un beau mot, ça n'a pas marché.
1: C'est correct,
4: en tout cas, vous avez compris. C'est comme de la science-fiction, ce que fait Jacob Lessard-Laure. Et en fait, il s'intéresse aux biomarqueurs de l'alimentation. Donc là... En général, exactement. Je vais vous parler précisément des produits laitiers, mais sachez que lui, il veut tout débusquer, ce que notre sang peut révéler. Et ce qui est intéressant, c'est que sa passion pour la chimie a commencé quand il écoutait des émissions comme CSI. Et lui, il s'imaginait, chimiste, criminaliste, qui arrive à trouver des choses. Bon, puis là, bien évidemment, au cégep, il a réalisé qu'il y avait une ou deux personnes qui faisaient ça au Québec. Alors, il s'est dit, bon, va falloir prendre une autre direction. Mm-hmm. Et il avait fait de la recherche pendant sa technique de laboratoire en chimie analytique au cégep de Shawinigan. Et il y a eu la piqûre. Alors, depuis, il chemine à l'Université Laval, bac en chimie, maîtrise... payé à l'INAF, là, donc l'Institut sur la nutrition et les aliments fonctionnels depuis la maîtrise. Il y a fait un doctorat, il s'est intéressé à l'effet des polyphénols de la canneberge et de l'aronia sur le microbiote intestinal. Vous voyez le genre de passion.
1: Ouais.
4: Et là, il vient de terminer, ou il termine plutôt sa deuxième année de stage postdoctoral avec Jean-Philippe Drouin-Chartier. Et il s'intéresse, c'est ça, à... qu'est-ce que ça fait, les produits laitiers, sur notre santé cardiovasculaire, mais comment on pourrait le déterminer de manière un petit peu plus objective? Alors, on va l'écouter nous décrire son projet.
5: Donc, en nutrition, la plupart des études qui montrent les effets sur la santé de certains aliments ou de types de diète utilisent des grandes cohortes qu'on observe dans le temps, donc, puis qu'on leur fait remplir des questionnaires de fréquence alimentaire, donc de savoir qu'est-ce qu'ils mangent. Puis on peut voir certaines observations. Dans le cadre de mon projet, on s'intéresse principalement aux produits laitiers qui sont associés dans ces cohortes-là à un risque plus faible de développer des maladies cardiovasculaires comme le diabète ou certains types de maladies du cœur. Par contre, comme c'est basé sur des questionnaires de fréquence alimentaire qui se basent sur la mémoire des gens, c'est souvent remis en doute au niveau de leur validité. Donc, le but de mon projet, c'est à partir d'une prise de sang, identifier des molécules qui pourraient refléter de manière vraiment objective la quantité de produits laitiers, donc lait ou fromage, qui est consommé par les gens, puis après de valider que vraiment la consommation de ces produits-là réduit l'incidence de différents types de maladies cardiovasculaires.
4: Vous voyez, on est dans quel genre d'univers?
1: Mais c'est intéressant de voir qu'il fait le lien avec les questionnaires où les gens disent « moi, j'ai mangé ça, j'ai mangé ça, j'ai mangé ça », et lui, ce qu'il veut faire, si j'ai bien compris, c'est qu'il veut aller plus loin que ça.
4: Exactement.
1: Pour avoir, en fait, une idée très précise de ce que les gens ont ingéré quand ils ont tel ou tel type de biomarqueur, c'est bien ça?
4: Effectivement, parce que dans certains cas, les grandes études de cohorte vont rapporter, par exemple, un effet bénéfique de la consommation de certains produits laitiers là, dans le cas présent. Mais quand on fait des essais randomisés pendant 4 à 6 semaines dans des conditions très précises, on ne trouve pas nécessairement ces effets bénéfiques-là. Et là, la grande question se pose, est-ce parce que ces études-là sont trop courtes? Hein? 4 à 6 semaines, c'est petit pour mesurer des effets. Et donc, lui, il se dit, il doit y avoir des moyens beaucoup plus précis de faire ça. Et là, quand je dis des moyens plus précis. L'étude des biomarqueurs, là, ça a pris son essor dans les 5 dernières années. Alors, on est vraiment dans quelque chose d'émergent. Et son directeur, justement, a été un des tout premiers à écrire un papier sur ça à Harvard en 2021. Alors, l'idée ici, c'est vraiment de passer de ces fameux questionnaires auto-rapportés-là à je vais vous faire une prise de sang, puis je vais savoir moi, que vous avez mangé 15 grammes de fromage dans les derniers 24 heures. Alors, et ensuite, mais avec ces données-là...
1: Il y a un petit côté CSI là-dedans.
4: Totalement.
1: Hein, complètement,
4: en fait,
1: là, je le vois qui est pas loin quand même.
4: Ben oui, exactement, ben oui. Je pouvais pas ne pas le faire. Et ensuite, mais c'est de dire, OK, mais au fil des ans, on a ramassé plein d'échantillons de sang, et vous allez voir, certaines cohortes ont 20 ans. Donc, est-ce qu'on pourrait retourner en arrière, prendre ces échantillons de sang-là et faire de grandes analyses? Alors, c'est vraiment ça qu'il est en train de faire. La première chose qu'il a fait, par contre, c'est qu'il s'est dit, ben, il va falloir que j'entraîne de l'intelligence artificielle artificielle pour m'aider dans ces analyses-là. Et ben, vous connaissez le principe, je vais le dire en anglais, du garbage in, garbage out. Ça te prend des bonnes données, des données ultra précises. Donc, initialement, il est parti de données d'une étude qui a été réalisée à l'INAF, où là, on contrôlait à 0,1 gramme près ce que les gens mangeaient. Imaginez. Pendant 4 à 6 semaines, les gens venaient chercher tout leur repas et collation à l'INAF. Ils mangeaient ça et tout ce qu'ils avaient le droit de manger en dehors de ça, c'est de consommer, c'est de l'eau et du café noir. Et encore là, vraiment très précis. Là, on
1: j'espère
4: s'engageait.
1: Que c'était bon, hein?
4: J'espère pour eux aussi.
1: Parce que c'est long, hein? Combien de semaines déjà?
4: 4 à 6 semaines. Boy. Et ouais. Donc, il y a eu 3 grandes études comme ça où les gens faisaient toutes les diètes. Donc, avec et sans lait, avec et sans fromage. Et donc, on mesurait, on savait exactement ce qu'ils avaient pris. Donc, leur recours aux échantillons de sang des 137 participants qui se sont soumis à cette chose. Et là, il a donné ça à l'intelligence artificielle et il a entraîné des modèles. Et là, là-dedans, il a identifié, imaginez, 21 820

0: 20 métabolites, donc des petites molécules. Et là, c'était de dire...
1: Qui sont les résultats, donc, des de réactions enzymatiques.
0: Et là, la question était, est-ce que là-dedans, il y a des choses qui peuvent me permettre de savoir que la personne a consommé X grammes de fromage ou X grammes de
1: lait. De faire un lien, donc, de causalité entre la présence de ces métabolites-là et l'ingestion ou pas de tel,
0: de produits laitiers. Et donc là, il est arrivé à des résultats. Il a identifié quelques biomarqueurs du lait et quelques biomarqueurs du fromage. Mais là, avoir des résultats, c'est une chose. Il faut que ces biomarqueurs-là soient spécifiquement capables d'identifier lequel des produits laitiers. Donc, il ne faut pas qu'il y ait de superposition, si on veut. Et il faut aussi qu'ils soient très robustes et très fiables et que ça fonctionne dans d'autres conditions que des conditions ultra-contrôlées. Donc là, il est passé à une autre étape. Il a utilisé des données moins contrôlées où les gens pouvaient manger ce qu'ils voulaient, sauf que des fois, on leur disait avec produits laitiers, sans produits laitiers, et on leur donnait une collation qui, là, était mesurée. Donc, cette quatrième étude-là lui a donné de l'information pour tester ces modèles d'intelligence artificielle. On parle de 100 itérations. Là, hein, c'est beaucoup, beaucoup de travail. Et ensuite, il a aussi utilisé des échantillons de sang d'à peu près 200 participants d'une cinquième étude qui, eux, avaient fait des fameux formulaires auto-rapportés pour voir est-ce que...
1: Donc, ils comparent donc avec l'ancienne manière, si
0: exactement. Et puis bon, quand même, c'était positif. Il y avait une certaine corrélation. Mais au bout de 2 ans là, de recherche, il a deux biomarqueurs spécifiques au lait et 9 biomarqueurs spécifiques au fromage qui répondent à des critères scientifiques de fiabilité, de robustesse, de spécificité. Et là, la prochaine étape, c'est qu'il va aller dans l'étude de cohorte Carthagène où on a suivi 20 000 Québécois de 40 à 69 ans sans diabète de type 2 qui avaient rempli ces fameux formulaires de qu'est-ce qu'ils ont mangé. Il a choisi 1200 échantillons de sang là-dedans, dont 300 portent sur des personnes qui ont développé le diabète de type 2 dans les 15 années suivant leur recrutement. Et là, il va aller analyser les questionnaires alimentaires complétés, les biomarqueurs prédictifs, il va les utiliser, et des données de génotypage qui permettent de voir si les gens sont susceptibles génétiquement de développer le diabète. Et là, il va aller croiser tout ça.
1: C'est de la grosse donnée.
0: C'est de la très, très grosse donnée. Ça va prendre jusqu'à la fin 2025 pour analyser les échantillons. 2026, ça va être le traitement informatique. Et en plus, il travaille à faire passer ses analyses, à avoir des analyses de 10 secondes, parce qu'en ce moment, ça lui prend 15 à 20 minutes par analyse.
1: Donc, ça pourrait éventuellement permettre de trouver de nouvelles techniques pour faire des analyses rapides de ça.
0: Exactement.
1: Ah, c'est intéressant
0: et
1: aussi.
0: Utiliser ça en médecine nutritionnelle de précision pour aider des gens. Il travaille d'ailleurs avec le CHUM sur une autre étude pour des patterns alimentaires complets. Donc, vous imaginez là, des biomarqueurs, 40 biomarqueurs d'une diète saine qu'il a identifiée à ce jour.
1: Voilà. Ben, c'est le travail de Jacob Lessard-Laure, post-doctorant à l'INAF, à l'Université Laval, que vous nous faisiez découvrir. Merci beaucoup, Véronique. Franchement, quel travail vaste, vaste programme, comme disait l'autre. Merci, Véronique.
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1: Gabrielle, vous nous parlez du 150e de votre municipalité. C'est Chelsea, dont vous êtes un des plus étincelants ambassadeurs.
3: Oh, ça, je sais pas, Mathieu.
1: Ben oui.
3: C'est ma municipalité d'adoption, ça, c'est sûr, depuis presque 30 ans. Puis, c'est ça, l'Outaouais, on est un peu méconnus, je trouve. Moi, ma famille à Québec, on dirait qu'ils pensent que le Québec arrête à Montréal, mais ça continue jusqu'à Gatineau. Puis, on a plein de choses à offrir, canaux, activités culturelles, les musées nationaux. Donc, venez nous voir, Festival des Montgolfières, il y a de tout pour tous les goûts en Outaouais.
1: Voilà, merci beaucoup, Gabrielle. Véronique, une fiche préparée par l'Obvia.
0: Oui, c'est le numérique au service du bien-être des personnes aînées. Très intéressant, ça parle de domotique. Comment les maisons connectées peuvent être au service ou pas des personnes aînées et dans un cadre digne et qui respecte la vie privée.
1: Voilà, merci. Tout ça, c'est sur la page de Moteur. Dave, vous nous parlez de Sainte-Anicette, une table champêtre où vous êtes allé.
4: Un petit bijou dans mon coin de pays, juste à côté de chez moi. Donc, le mangeoir qui est tenu par le chef Guillaume Asselin et Marie Daudelin. Ils cultivent leurs légumes, élèvent leurs animaux. 80% et plus de ce qui se retrouve dans votre assiette vient de la ferme. On y va avec les enfants, eux, ce qu'ils préfèrent, évidemment, c'est de se promener sur la ferme, voir les animaux.
1: Voilà, et on termine là-dessus. On est là demain 19h. Soyez-y, bye-bye!
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5: Ici Marc-Antoine Leblanc. Voici vos informations. Le décès du comédien Marc Messier a provoqué une onde de choc au Québec. Son agence a précisé qu'il a succombé à une courte maladie à l'âge de 78 ans. Marc Messier a marqué l'imaginaire collectif avec ses nombreux rôles au théâtre, à la télévision et au cinéma. Diana Gonzalez a préparé ce qui suit.
6: Le mental. Mental toughness. La dureté du mental.
7: Une réplique culte du film Les Boys où Marc Messier incarnait Bob, un des rôles marquants de ce comédien né à Granby en 1947. En plus du cinéma, Marc Messier a aussi connu du succès à la télévision et au théâtre.
8: J'ai oublié mes clés.
7: Dans Brou, il a partagé la scène pendant plus de 35 ans avec Michel Côté et Marcel Gauthier.
9: Marc, c'est un grand ami, un frère pour moi, tout comme Michel l'était, nous trois ensemble. Un trio infernal.
10: Nyon ring.
7: À la télévision, Marc Messier incarne Régent dans La Petite Vie. L'auteur et comédien Claude Meunier dit perdre un grand ami.
11: C'est toute une vie là, qui part, c'est un pan de ma vie qui part. C'est un grand comédien unique par sa façon de jouer, autant le drame que la comédie. Tu sais, c'est un acteur comme Roger Moore.
7: Marc Messier a aussi joué dans L'Anse et Comte.
12: Suzy.
7: Marina Orsini, qui incarnait Suzy, lui a aussi rendu hommage.
13: Je suis en choc, comme tout le Québec, j'imagine, en ce moment. Choc de savoir que t'es partie si soudainement.
7: En plus de 50 ans de carrière, Marc Messier a remporté de nombreux honneurs, dont des prix Gémeaux et un prix Artiste. Ici, Diana Gonzalez, Radio-Canada, Montréal.
5: Des policiers d'un peu partout au pays ont salué le courage et le sacrifice de l'agent Mohamed Lamine Benredouane lors d'une grande cérémonie au Centre Bell à Montréal. Le policier du service de police de la ville de Montréal a perdu la vie le 22 juin lors d'une fusillade dans le quartier Côte-des-Neiges. Emma Guerrero-Dufour a assisté à la cérémonie.
14: Des milliers de policiers ont défilé en silence dans les rues du centre-ville de Montréal. Ils ont ainsi honoré le sacrifice de Mohamed Lamine Benredouane, policier de 34 ans, qui a donné sa vie pour protéger celle des résidents de Côte-des-Neiges lors de la fusillade du 22 juin dernier. La marche solennelle a été suivie par plusieurs citoyens.
15: Je suis là pour montrer une dose d'amour à tous les policiers de Montréal puis tous les policiers québécois.
14: Et elle a culminé à l'intérieur du Centre Bell. Un dernier au revoir a été rendu aux policiers originaires d'Algérie qui a vécu, étudié et fondé famille dans le quartier Côte-des-Neiges où on lui a enlevé la vie. La famille du policier était présente, dont sa sœur Amira et son frère jumeau Ahmed.
16: Il était un frère attentionné, un fils dévoué, un conjoint aimant, un oncle affectueux et un papa exceptionnel.
17: Il n'était pas seulement mon frère, il était une partie de moi.
14: Plusieurs des dignitaires présents ont du mal à ravaler leurs larmes, à commencer par le chef de police de la ville de Montréal, Fadi Daguerre.
18: Je m'excuse de ne pas avoir été capable de vous rappeler votre papa.
14: Puis la première ministre du Québec, Christine Fréchette, et la mairesse de Montréal, Soraya Martinez-Ferrada, lui ont rendu hommage.
19: Quand un policier tombe dans l'exercice de ses fonctions, ce n'est pas que le corps policier qui est frappé. C'est toute notre nation.
16: Son engagement nous rappelle que derrière chaque uniforme, se trouve une personne.
14: Ici Emma Guerrero-Dufour, Radio-Canada, Montréal.
5: Une vaste opération policière internationale contre des réseaux criminels indiens a mené à l'arrestation de 24 suspects, dont 3 au Canada. Les autorités américaines lient l'un de ces groupes à la

0: L'assassinat du leader sikh Hardeep Singh Nijjar, survenu en Colombie-Britannique en juin 2023. Des accusations d'extorsion, de trafic d'armes et de stupéfiants ont été déposées. Le sommet de l'OTAN s'est ouvert à Ankara, en Turquie, sur fond de menaces de Donald Trump. À l'aube de la rencontre, le président américain a répété que les États-Unis pourraient se désengager de l'organisation et retirer tous leurs effectifs militaires de l'Europe. Il a de nouveau déploré le refus des pays de l'Alliance de s'engager dans sa guerre contre l'Iran. Selon la professeure et directrice du Centre sur la sécurité internationale à l'École supérieure des études internationales de l'Université Laval, Anessa Kimball, Donald Trump a toutefois les mains liées.
1: Le Congrès américain, lorsqu'ils ont approuvé le budget de cette année, ils ont quand même mis des balises et des contraintes sur Donald Trump. Déjà, il y a un seuil minimal. Trump ne peut pas retirer les troupes en dessous d'un certain seuil. Il y a aussi de l'équipement qui dépasse 500 000. On ne peut pas le déplacer sans avoir consulté des alliés. Et cela inclut aussi une retraite. Ça prend l'approbation aussi du Congrès.
0: Donald Trump est aussi revenu à la charge sur le Groenland. Il estime que les États-Unis devraient en exercer le contrôle. En terminant, justement, les États-Unis ont lancé de nouvelles frappes contre l'Iran, en plus de rétablir leurs sanctions contre le pétrole iranien, en riposte à des attaques qui ont visé des navires commerciaux dans le détroit d'Ormuz. Le commandement militaire américain qualifie les frappes menées contre des navires de violation flagrante du cessez-le-feu. La trêve conclue le 17 juin entre Téhéran et Washington prévoyait la réouverture du détroit d'Ormuz, mais les tensions restent vives. Voilà, c'était vos informations. Merci d'être à l'écoute.
2: Bonsoir tout le monde, je m'appelle Jean-Philippe Plot et devant moi se trouve un bel humain qui s'appelle Stanley Péan. Salut, comment vas-tu?
3: Ça va, toi?
2: Ça va très bien. Ce soir, on a eu envie de réfléchir à la notion d'imprévu, aux surprises aussi et par la bande. On va s'intéresser un peu à l'improvisation et au jazz. Mais là, je vais aller droit au but si tu permets, Stanley. Quel est ton rapport avec les imprévus? Est-ce que t'en as peur? Au contraire, est-ce qu'ils te stimulent?
3: Moi, j'ai pas peur de l'imprévu. Autant je peux me définir comme un être rationnel, autant je demeure conscient du fait qu'on peut pas tout prévoir, on peut pas tout contrôler. Il y a toujours une part de nos existences qui nous échappe, qui nous dépasse même. Puis je crois que on découvre individuellement, collectivement, sa propre valeur quand on est confronté à cette épreuve-là, c'est l'épreuve de l'imprévu. Je le crois, je l'accepte, je l'accueille du mieux que je peux.
2: Ben, coudonc, l'émission est terminée. C'est une belle leçon, ça. Ce soir, pour ouvrir l'émission, j'ai choisi une archive de 1997. C'est un extrait de l'émission intitulée « L'aventure » qui était jadis animée par Robert Blondin. Il s'entretenait pour l'occasion avec le prof de plein air, Pierre Gougou. Je trouve que ça met très bien la table à nos réflexions de ce soir. On l'écoute.
4: On s'aperçoit, moi j'aperçois que les étudiants, quand ils arrivent dans mes cours, c'est ça qui leur fait peur, c'est l'imprévu. Est-ce qu'on va pouvoir, où est-ce qu'on va dormir, est-ce qu'on va pouvoir se laver? Juste le fait de penser que pendant 3 jours, ils ne se laveront pas, il y en a que ça les fait carrément capoter. Et est-ce qu'on va trouver de quoi manger? Et puis toute la question de préparation là-dessus, y a-t-il des McDonald's pas loin? Donc, y a-t-il des toilettes, entre autres? Ça, c'est une question qui m'est posée souvent. Alors, qu'est-ce qu'on fait si on est en montagne? Il n'y a pas de toilettes, qu'est-ce qu'on va faire? Ben oui, mais il va falloir que tu te débrouilles. T'sais. Alors, donc, toute cette question d'aventure-là, que ça, j'aime ça les initier à ça. J'aime ça leur dire, ben, tout ne sera pas décidé comme c'est décidé normalement dans votre vie tous les jours.
5: On avait fait, il y a plusieurs années...
2: Confidence, je me reconnais dans ça. Pourquoi? Parce que la première fois que je suis allé en France au début de l'âge adulte, c'était ça ma grande préoccupation. Je voulais savoir s'il y avait des McDonald's.
3: Et t'en as trouvé, heureusement.
2: Et j'en ai trouvé. En fait, je me demandais ça pour me rassurer parce que j'avais peur de pas aimer la nourriture en France. C'est comme ça. Réaction à Stanley, est-ce que t'as déjà eu peur de faire des expéditions pour les mêmes raisons que les étudiants l'évoquaient ici?
3: Mais sans avoir peur, il faut être ouvert à l'imprévu. Quand je suis allé tourner un film en Haïti en 98, la première fois que j'y retournais adulte, c'était pour moi une aventure dont je savais pas du tout ce que j'en retirerais et comment ça se déroulerait. Même chose quand j'étais en mission avec le CECI au Népal, j'étais loin de tous mes repères, là.
2: Donc, tu avais peur, mais l'esprit ouvert, on peut dire comme ça.
3: C'est ça. Donc, je ne contrôlais pas la situation, mais je veux dire, j'étais pas terrifié ou paralysé.
2: Avant d'aller plus loin, je dépose les mots du scénariste français Jacques Deval, 1895-1972. Connais-toi, mais réserve-toi des surprises. C'est un peu ça, la devise de ma vie maintenant.

0: maintenant, je dirais, comme quoi on peut changer. Sur ce, bonne émission à tous. C'est reparti.
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0: Salut. Dimanche 9 novembre 2025 avec Stanley Péan, on se demande quelle est la richesse des imprévus.

0: Je vous le cacherai pas, les imprévus, pour moi, ça représente un sujet un brin confrontant. Pourquoi? Parce que j'ai grandi dans une famille qui avait peur de toute forme d'imprévu. Par exemple, ma mère disait souvent « On sait jamais ce qui peut arriver, mon grand. Tu le sais, la vie, c'est une catastrophe potentielle. » À quelque part, je sais bien que ma mère n'est pas la seule à penser ça, et je dis ça parce qu'on vit dans une société qui est aux prises avec beaucoup d'anxiété, et l'anxiété, c'est un enjeu qui naît notamment de la peur de l'inconnu et d'une appréhension d'événements sur lesquels on n'a pas le contrôle. Aussi, j'ai l'impression que les imprévus ont mauvaise presse en général, non? Dans nos esprits, on dirait qu'ils sont associés à des situations qui nous causent du retard, à des mauvaises nouvelles ou pire, à des événements tragiques. C'est sans doute vrai à l'occasion, mais j'ai envie de faire une hypothèse. La vie, même la plus banale, est faite d'imprévus. Est-ce que ça veut dire qu'on n'aime pas les vies qu'on mène? En fait, je pense surtout qu'on ne prend pas conscience de l'importance de l'imprévu, voire de l'improvisation dans nos quotidiens. Pensez par exemple à votre plus récent souper en famille. Est-ce que quelqu'un avait écrit le scénario du déroulement de la soirée et les dialogues de tout le monde? C'est sûr que non, hein? Juste ça, c'est une pas pire célébration de la vie comme source constante de surprises et d'inattendus. Cette semaine, en réunion, notre recherchiste Kim a dit « Les machines et la technologie nous promettent de ne pas avoir d'imprévus ni d'incertitudes à gérer. » C'est vrai, hein? C'est une promesse moderne, ça. Par exemple, on peut penser au GPS qui nous dit à l'avance combien de temps ça va nous prendre pour se rendre d'un point A à un point B, s'il y a des véhicules arrêtés sur le bord du chemin ou encore une présence policière. Or, avec un GPS, tout est prévu, oui, mais jusqu'à temps qu'un imprévu survienne puis que le trajet finisse par s'étirer de 40 minutes. Cela dit, on va s'intéresser ce soir au jazz, qui est une musique qui sait composer avec l'imprévu, voire même qui l'encourage. Il sera aussi question de la littérature qui, comme Balzac le disait, est souvent écrite par le hasard, ou dit autrement, par le plus grand romancier de tous les temps. Sur ce, voici une archive dans laquelle on entend l'écrivaine Suzanne Turcotte. C'était en 1994. Bon dimanche soir tout le monde, et merci d'être à l'écoute.
1: L'imprévu... Vous l'écrivez au féminin et j'aimerais savoir pourquoi.
2: Et j'ai mis une majuscule aussi au mot imprévu.
1: Après l'apostrophe.
2: Après l'apostrophe, oui, je fais pas de faute. J'essaie en tout cas. C'est ça, c'est que au sens premier, je voulais signifier que j'avais dérangé la vie d'un homme qui avait un chemin tout tracé à l'avance et que j'étais arrivée sur sa route. Et c'est ça, je me personnifiais à l'intérieur de ce mot-là. Et après, le sens s'est élargi. Dans le sens que je considère que la démarche de création, l'écriture, la musique, tout, c'est qu'on fait se côtoyer des mots que parfois vont pas ensemble et justement qui font surgir des images imprévues. Mmh. Et aussi, ma vie est une suite d'imprévus. J'ai eu un gros accident en 78 qui a fait que j'étais obligée de tout...
1: Remettre en question
2: beaucoup de choses et je me suis rendu compte que n'importe quoi arrive n'importe quand et que nos certitudes peuvent basculer du jour au lendemain. Alors c'est ça, l'imprévu, c'est beaucoup ce sens-là que je voulais mettre.
1: Vous habitiez à l'époque Saint-Georges-de-Beauce.
0: Il y a déjà beaucoup de contenu, je trouve, dans cet extrait-là de l'émission de Radio Radar, diffusée en 1994. Pour la petite histoire, c'est Winston McQuaid qui s'entretenait ici avec l'écrivaine Suzanne Turcotte. Re-salut, Stanley.
3: Re-salut.
0: Je trouve ça intéressant d'entendre Suzanne Turcotte dire que l'imprévu en littérature, c'est notamment le sens qui émerge hein, quand on met des mots ensemble, mais des mots qui sont pas familiers comme auteur. Moi, je me reconnais dans ça, mais je dirais que l'imprévu, quand j'écris, c'est surtout le fait de découvrir ce que j'ai envie d'écrire en le faisant. Parce que je l'ai dit quelquefois à ce micro-ci, j'écris toujours avec pas de plan. Bref, je m'installe au clavier sans
3: avec
0: savoir.
3: Avec pas de casque aussi,
0: avec
3: sans
0: pas
3: doute.
0: De casque, avec pas de plan. Je m'installe au clavier donc sans savoir ce que je veux écrire. Pour toi, comme auteur, c'est quoi la principale richesse de l'imprévu en littérature?
3: Ben, dans ma propre expérience, autant comme lecteur que comme créateur,

0: doit admettre et inclure l'imprévu. Mmh. Entre toi et moi, c'est beaucoup plus stimulant intellectuellement lorsque c'est le cas.
1: C'est vrai. Jusqu'à maintenant, dans ta carrière d'écrivain, tu as entre autres écrit des romans, des recueils de nouvelles, des essais. Est-ce que tu dirais que ton rapport à l'imprévu est pas mal différent selon le type de littérature que tu pratiques? Bref, est-ce que tu accueilles autant l'inconnu dans un roman que dans une nouvelle ou un essai? Ou peut-être que... Si tu me permets, je vais aller au bout de cette idée-là parce que je veux placer cette citation-là de Jack Kerouac. Peut-être que t'es comme Jack Kerouac qui a beaucoup réfléchi à la place de l'imprévu dans la littérature puis qui disait que quand on écrit, il faut toujours se fier à l'imprévu parce que, je cite Kerouac, la chose que vous sentez trouvera d'elle-même sa propre forme et son propre chemin. Bref, ton rapport à l'imprévu, est-ce qu'il change dépendamment de la forme littéraire que tu empruntes? Puis là, je te laisse répondre.
0: Ben oui, mais évidemment que l'inscription de l'imprévu dans l'écriture, ça change selon la forme que j'explore. Il y a, par exemple, moins d'imprévu dans un essai que dans une nouvelle, de même qu'il y en a moins dans une nouvelle que dans un roman. Donc, l'imprévu précède souvent l'essai, le texte de réflexion, le texte d'analyse, qu'il s'y insère d'une manière autre. Une nouvelle, au contraire, ça va souvent jouer avec l'idée de l'imprévu. Mmh. C'est l'imprévu qui conditionne la chute, même si pour moi, comme créateur, la chute est d'ordinaire connue à l'avance au moment de l'écriture. Et c'est aussi ce qui distingue le roman que j'ai le plus souvent écrit sans plan préalable, comme tu disais, écrit toi-même. Mmh. Je me laisse guider vers un dénouement que j'entrevois à peine. Je me laisse guider par la dynamique du texte lui-même.
1: Ouais.
0: J'ai souvent opposé la nouvelle au roman en disant que la première ressemble à une longueur de piscine et que le deuxième à une traversée de l'océan à la nage, avec une idée très très floue de la direction qu'il faut prendre pour arriver sur la terre ferme. Mm. C'est une métaphore étonnante, tu me diras, pour quelqu'un qui sait pas nager.
1: Ben écoute, je la comprends, même si je sais pas nager, ou presque pas, moi aussi. Je me débrouille, là, mais tu sais, c'est pas... je repose olympique, mettons. Dans l'archive, Suzanne Turcotte faisait un rappel très intéressant, je trouve, cette année, c'est-à-dire que la vie, c'est une suite d'imprévus. Bon, ça a l'air banal, dit de même, mais ça me fait penser à un texte du philosophe Alexandre Lacroix dans Philosophie Magazine en janvier 2021, qui disait que... la vie, c'est carrément une incessante improvisation, mais que paradoxalement, l'humain a beaucoup de difficultés à s'adapter aux imprévus dans une société comme la nôtre. Pourtant, je le disais en introduction, nos conversations de tous les jours sont de l'improvisation. J'en avais une avec un collègue en entrant à Radio-Canada tantôt. Le script n'était pas écrit. Plusieurs de nos déplacements au quotidien sont ponctués de rencontres imprévues. Sans parler de la rencontre amoureuse avec un grand L, la rencontre amoureuse qui relève souvent aussi de l'imprévu. Mais pourquoi, maudite affaire, est-ce que l'imprévu nous ferait si peur, tu penses?
0: C'est un bel exemple pour la rencontre amoureuse. Il ne faut pas en avoir peur si on veut connaître le bonheur qu'il y a là-dedans.
1: Ouais, mais parfois, on peut avoir peur des émotions que ça crée, mettons. T'sais.
0: On peut avoir peur des émotions et on passe à côté de quelque chose de très, très riche si on ne s'abandonne pas, justement. Ouais. Le lâcher prise, c'est la seule manière de répondre à l'imprévu, je pense.
1: Mais, tu sais, je reviens à ce que je disais à l'instant, tu sais, si la vie est une grande enfilade d'improvisation, on ne devrait pas avoir peur de ça, mais pourquoi, à l'intérieur de nous, plusieurs personnes craignent cet imprévu-là?
0: Ben, je peux pas parler pour les autres, mais je crois que c'est lié au fait qu'on voudrait pouvoir tout baliser, tous les aspects de notre vie. Ouais. On a souvent peur de pas être à la hauteur de l'épreuve à laquelle on va faire face. On a peur de ce qui nous oblige à sortir de notre carré de sable, en fait.
1: Ça peut nourrir un syndrome d'imposteur que je connais bien.
0: Oui, mais tu finis par le surpasser.
1: Ben oui, je finis par le dîmer, comme on dit en mauvais français. Non seulement la vie est faite d'imprévus, hein, mais ça arrive parfois, pour ne pas dire souvent, qu'il se produit des imprévus tellement surprenants qu'on a envie de dire au scénariste qui écrit notre vie, hey, pousse là, mais pousse égal. Hein.
0: Moi, je sais c'est lequel scénariste qui écrit nos vies, c'est Paul Auster.
1: C'est ça. Mais c'est-à-dire qu'il arrive que des imprévus dépassent ce qu'on peut attendre de la vie en termes de coïncidence. Et quand ça se produit, dans la vie d'un Stanley Péan, par exemple, c'est là que la phrase de Balzac prend tout son sens, c'est-à-dire « Le hasard est le plus grand romancier du monde. Pour être fécond, il n'y a qu'à l'étudier. » C'est une très belle phrase. Et résultat, ça peut se transformer en nouvelle à ce moment-là, comme ce fut le cas dans cette histoire de taxi complètement abracadabrante qui t'est arrivée un jour et que tu racontes dans une nouvelle qui s'intitule « Éviction ». Pour le bénéfice de nos auditeurs et de nos auditrices, peux-tu nous raconter c'est quoi cet imprévu-là qui est au cœur de cette nouvelle?
0: La genèse de ça se passe un vendredi en début de soirée, il y a quelques années. Hein? J'ai

0: J'étais resté à mon bureau à Radio-Canada un peu plus tard que d'habitude. Et puis là, je voulais aller faire des emplettes. Alors, je commande un taxi par une application sur mon téléphone cellulaire auprès d'une compagnie qui permet de prédéterminer le point de départ, la destination, le coût de la course étant calculé et prélevé automatiquement sur la carte de crédit.
1: Tout est prévu.
0: Tout est prévu. Puis en arrivant à la réception, je vois dans le stationnement une voiture de la compagnie en question, mais il y a quelqu'un d'autre qui monte à bord. Bon, je me dis, oh, c'est pas la mienne. Mais je consulte mon téléphone intelligent, puis je découvre que c'était la mienne. Donc, j'essaie de contacter la compagnie pour les informer de l'erreur. Je tombe sur un des robots, évidemment. Ouais. J'essaie d'annuler la course. On me dit que c'est impossible de l'annuler parce que je suis à bord du taxi. Alors, ça, c'est pas le cas. Alors, je finis par parler à un standardiste d'une autre compagnie qui est affiliée, qui me dit qu'il n'y a aucune manière d'interrompre une course, qu'il n'y a aucune manière de rejoindre le chauffeur pour l'aviser qu'il a pris le mauvais passager et que celui qui voyage avec lui voyage à mes frais. C'est pas du tout prévu par le système, apparemment, cette occurrence-là. Et cet incident-là m'a inspiré Éviction, donc la nouvelle qui ouvre mon plus récent recueil, La pénombre propice. Il est question du vol imprévu d'une course de taxi qui a des répercussions inattendues sur la vie du personnage principal.
1: Mais tu sais, là, je t'écoute, puis je veux pas faire de lien trop forcé avec le jazz, mais j'ai l'impression que t'as fait ici ce que certains musiciens jazz font quand ils improvisent, puis qu'un de leurs camarades, disons, fait une fausse note. C'est-à-dire que les musiciens ajustent leur improvisation de manière à composer avec la fausse note puis à l'intégrer dans l'envolée musicale qu'ils sont en train de faire. Des philosophes diraient, eux, que il suffit dans ces moments-là d'entrer en résonance avec l'imprévu qui se pointe. C'est ce que tu as fait, je pense, avec cet imprévu-là, pour ne pas dire cette mésaventure de taxi. Plutôt que de te braquer, tu as décidé d'en tirer quelque chose de créatif. Ça devient d'où, tu penses, cette capacité-là à composer avec l'imprévu? Puis honnêtement, on est entre nous le dimanche soir, je prendrais des notes, là. J'ai besoin d'aide des fois dans certaines circonstances.
0: Je sais pas, j'aimerais ça dire, ce serait joli de dire que c'est ma fréquentation du jazz, des improvisateurs, mais ce serait peut-être pas tout à fait juste. Encore une fois, j'ai l'impression que j'ai hérité de cette capacité d'adaptation de ma mère, ma défunte mère, qui savait s'adapter puis tirer profit de toutes circonstances en temps réel, sans nécessairement se laisser submerger par ses émotions.
1: Donc, ça viendrait de l'enfance. Je trouve ça très intéressant. Je vais faire une confidence. Moi, j'ai l'impression comme individu que notre défi face aux imprévus, c'est de demeurer en équilibre entre le besoin de vivre des choses qui nous sont familières, puis aussi la nécessité d'être exposé à l'inconnu. Cela dit, trop d'imprévus, je pense que ça peut conduire au chaos pour certaines personnes. À l'inverse, pas assez d'imprévus, ça peut devenir mortifère pour d'autres.
0: Ben oui, la banalité tue.
1: Ben c'est ça. Dans tous les cas, moi je pense aux travaux du psychanalyste Donald Winnicott qu'on évoque parfois ici à l'émission. J'ai l'impression que si on veut parvenir à apprécier la richesse des imprévus, c'est-à-dire qu'il faut avoir appris à s'auto-réguler comme individu. Sinon, l'imprévu devient une menace plutôt qu'une richesse. Est-ce que je dois comprendre que, entre autres, dans l'enfance, ta maman t'a appris cette capacité qu'est l'autorégulation?
0: C'était l'exemple qu'elle donnait, en fait.
1: Ah oui, wow. Quel privilège, quand même.
0: Je pense que oui. Mais quand on voulait faire du chantage émotif avec elle, elle se laissait pas émouvoir par nos pleurs, qui souvent, les pleurs d'enfants, c'est une manière de faire du chantage sur les adultes. Pas toujours, mais parfois. Et puis ma mère me disait, non, on vilait tes émotions, mais... pleure, tu pisseras moins.
1: OK, ça, c'est imprévu. Je m'attendais pas à ça ce soir.
0: Moi, je m'attendais pas à le raconter non plus.
1: On parle depuis quelques minutes de la richesse que peuvent représenter les imprévus, mais il y a peut-être dans la salle, ou dit autrement, à l'autre bout de l'émetteur, des disciples de Descartes, lui qui pensait qu'il fallait devant l'imprévu et le hasard s'en remettre à la raison pour ne pas déroger de son plan de vie. Dans tous les cas, peu importe votre rapport aux imprévus, si vous avez envie de nous écrire, c'est simple. réfléchir@radio-canada.ca. Sinon, passez par la bulle de conversation de l'application audio de Radio-Canada.
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1: Stanley, on réfléchit ce soir à la richesse des imprévus, mais j'aimerais qu'on aborde par la bande le thème de l'improvisation. C'est que l'improvisation, c'est justement l'incarnation typique de ce que c'est un imprévu. Or, dans le monde du théâtre, du jazz puis de l'impro, il y a des gens dont je suis qui pensent que l'imprévu repose toujours un peu sur du connu ou sur du prévu. D'ailleurs, on entend parfois qu'une bonne improvisation, c'est une impro qui est un peu préparée. Et à ce sujet-là, voici le prof de philosophie Michel Bernard, qui était au micro de Radio-Canada, c'était en 1980. C'est clairement pas le plus grand défenseur de l'impro, mais néanmoins, sa pensée, je la trouve pas mal intéressante. Par ailleurs, c'est assez

0: Abstrait, donc portez attention, on écoute.
1: Alors j'ai parlé d'un mythe de l'improvisation théâtrale. Pourquoi ? Parce que justement, si on a parlé d'une vogue du corps tout à l'heure, il y a là une certaine facilité, une pente que pas mal d'ateliers de théâtre ont pris, en pensant que, évidemment, chaque fois que l'on improvisait, on retrouvait une certaine spontanéité assez mythique d'un fond comme ça de inconnu, de création. On se demanderait pourquoi et comment. Alors, évidemment, ça m'a un peu irrité parce que, finalement, comme j'avais déjà dénoncé dans ma thèse sur l'expressivité, toutes les origines et, plus, disons, et également la mystification attachée à ces origines du concept de spontanéité, avec le mythe de la présence comme donnée, en quelque sorte magique, d'un corps qui serait comme ça par lui-même présent, mais on ne comprendrait rien. Alors j'ai réagi en disant, mais finalement, qu'est-ce qu'il y a derrière l'improvisation, sinon un certain jeu d'ordre au pluriel, c'est-à-dire finalement toute une série de déterminations sur lesquelles on jouerait, mais avec une certaine mauvaise foi. C'est-à-dire en disant, bien, il y a l'ordre qu'on nous demande dans le cadre d'une consigne, et puis quand je n'ai plus de consigne, il n'y aurait plus d'ordre, alors qu'en réalité, à ce moment-là, agissent d'autres formes de détermination qu'il faudrait précisément expliciter. Je pense que...
0: Donc, c'était le philosophe Michel Bernard en 1980 à l'émission de radio intitulée « L'art aujourd'hui ». En l'écoutant, ça me fait penser à ce que je te disais tantôt. Tu sais, c'est vrai que j'écris sans plan puis que j'improvise l'écriture de mes textes. Mais il en demeure pas moins que je pars jamais de rien.
2: C'est-à-dire oui, tu y arrives avec tout ton bagage.
0: Ben c'est ça, c'est que j'improvise à partir de mon paysage mental, de ma culture générale. C'est la même chose aussi avec le jazz, j'ai l'impression. C'est-à-dire que les musiciens, en improvisant, ont recours à leurs compétences musicales techniques. Puis ce savoir-là se mélange ensuite de manière, je sais pas, intuitive aux émotions pour produire une sorte d'intelligence de l'instant, dirait le musicologue et philosophe Christian Béthune. Réaction à ce que monsieur... Bernard disait ici au micro de Radio-Canada en 80.
2: Ben, si on ramène ça vers le jazz comme tu l'as fait, ouais. C'est ce qui fait la richesse des interprétations, des standards, les chansons populaires, les airs connus.
0: Ouais.
2: La volonté des musiciens de façonner au gré de leur inspiration, en temps réel, ces mélodies-là, ces harmonies-là. Quand on écoute, par exemple, les différentes versions de My Favorite Things par John Coltrane, on est épaté par les méandres inattendus qu'il va prendre, les variations renouvelées qu'il va imaginer à partir de la mélodie originale. Puis je pense aussi à la musique improvisée en direct par Miles Davis pour la bande-son du film Ascenseur pour l'échafaud.
0: Ouais.
2: Improvisée à partir de simples esquisses, il existe un petit reportage réalisé pour la télévision française le jour de l'enregistrement de cette trame sonore-là en décembre 57. On y voit le cinéaste Louis Malle qui explique à un journaliste que le trompettiste et le groupe improvisent sans partition à partir d'indications sommaires en visionnant les images du film. Et il reconnaît que chaque prise est forcément différente et complètement soumise à l'imprévu. Et c'est ce qui fait la beauté de cette musique-là.
0: C'est ce qui fait la beauté absolument de cette musique-là. Mais pour revenir à ce que Bernard disait, il ne part pas de rien quand même. Ça s'inscrit, ça vient s'asseoir sur
2: un métier, bagage. Une connaissance du médium. J'ai dit, il y avait des esquisses quand
0: c'est
2: même,
0: ça,
2: Miles Davis, mais il n'y avait pas de partition. En musique classique, il y a une partition et c'est à partir de là qu'on peut créer de la musique.
0: C'est ça, ça nous fait nous amener ailleurs.
2: Exactement.
0: Puis je vais me permettre de citer à nouveau le musicologue et aussi philosophe Christian Béthune. C'est un extrait tiré de la Nouvelle Revue d'esthétique en 2010. Ça fait un lien avec ce qu'on disait. L'improvisateur n'est pas à proprement parler un auteur, ce qui n'invalide en rien son originalité, mais un relais qui se charge de faire vivre avec d'autres une tradition qu'il s'adjuge et partage avec une communauté mimétique. Là, ma question de profane à toi qui connais le jazz, Stanley Péan, si les musiciens jazz qui improvisent ne sont pas considérés comme des auteurs, selon ce que Béthune dit, est-ce qu'on peut dire qu'ils sont l'équivalent, je sais pas, je me cassais la tête cette semaine, puis je me suis dit, est-ce qu'ils sont l'équivalent de passeurs culturels, c'est-à-dire qu'ils nous font découvrir un univers tout en se l'appropriant, mettons?
2: Je sais pas s'ils sont pas des auteurs ou des compositeurs. Si on prend le cas de Duke Ellington, il y a des pièces de Duke Ellington qui naissent d'improvisation de ses musiciens.
0: Ouais.
2: C'est-à-dire qu'il a entendu les musiciens jouer et là, tout d'un coup, il retient une phrase et il va construire une œuvre à partir de quelque chose qui n'était pas prévu et qui devient ensuite couler dans une partition sur laquelle on pourra réimproviser après. Alors, donc, c'est une autre manière de créer, mais je pense que cette idée qu'ils ne seraient pas des auteurs, pas des créateurs, c'est une

0: idée un peu restreignante.
1: Ben, je suis content de t'avoir amené là parce que ça fait évoluer ma pensée par rapport à ça. On parle d'improvisation depuis quelques instants, Stanley. Dans le dossier, je lisais qu'en musique, notamment quand on improvise, c'est pas tant la forme qui est recherchée que le fait de capter des forces et des énergies qui demeurent imperceptibles, disons, quand on s'en tient à une interprétation très technique. Puis si je vais, surprends-toi pas, là, je vais faire un parallèle avec la politique, si tu permets. C'est quand même assez rare de nos jours qu'un homme ou une femme politique se laisse aller à l'émotion hein, dans une déclaration, puis qu'il ou qu'elle improvise. On s'en tient généralement à un texte préparé d'avance. À côté de quoi on passe en se privant de la richesse de l'improvisation puis de l'imprévu dans le monde politique? Est-ce qu'on passe à côté, entre autres, je sais pas, je dirais de l'authenticité?
2: Ben, si on accepte que l'imprévu fait partie de la vie, si on admet que c'est confronté à l'imprévu qu'on découvre et qu'on révèle sa propre valeur en tant qu'être humain, s'en priver, c'est se couper de sa propre humanité, de sa propre authenticité. On l'a vu encore récemment lors de la conférence en direct du bureau ovale de la Maison-Blanche, il n'y a pas longtemps. Pendant laquelle il y a un intervenant qui a eu un malaise assez grave qui nécessitait des soins médicaux, alors que toutes les personnes présentes se pressaient auprès de lui pour l'aider. Le président Trump est resté à distance. Il a même fini par se détourner, à regarder dans le vide devant lui, l'air complètement désintéressé. C'est une réaction étonnante, moins dictée par un stoïcisme, à mon avis, que par son incapacité manifeste à faire montre d'empathie, à se soucier du sort d'autrui. C'est le résumé emblématique de ses politiques et de sa présidence, j'ai l'impression.
1: Oui, parce que là, ça aurait été une formidable occasion de sortir du cadre puis de profiter de cette situation-là pour...
2: Mais devant l'imprévu, sa réaction, c'est de ne pas s'impliquer. Donc, ça dit beaucoup de choses sur lui.
1: De ne pas s'impliquer puis de s'en tenir au cadre prévu. Je me permets de faire une parenthèse qui va un peu dans le même sens. Je donnais une conférence cette semaine à l'Université du Troisième Âge à Montréal, Stanley. C'est une présentation sur les transfuges de classe. À un moment donné, il y a une femme qui s'est présentée au micro pour dire que si elle a pu s'émanciper du milieu pauvre, culturellement, socialement, économiquement, dans lequel elle est née, c'est grâce au sociologue Guy Rocher, puis à la Révolution tranquille. Puis là, la dame s'est mise à pleurer, vraiment beaucoup. C'est ce qu'on appelle un imprévu, mettons, elle n'est pas tombée, elle n'a pas eu un malaise, mais bon, c'est venu briser le cadre.
2: Il fallait que tu l'accueilles, en quelque part.
1: Ben, j'aurais pu m'en tenir à mon plan, puis poursuivre, mais j'ai fait justement le choix de l'accueillir. Ça a donné un moment d'échange vraiment touchant, puis imprévu avec le public. Ce qui me fait te demander, l'imprévu, ça peut tisser du lien social, non? C'est comme une espèce de, je sais pas, quand on est dans le métro puis qu'il y a une panne, tout à coup les gens se mettent à se parler. C'est un imprévu qui tisse du lien social.
2: Ben oui, je l'espère en tout cas, parce que qu'on le veuille ou non, c'est une expérience commune à nous tous, à nous toutes. Dans l'idéal, on devrait aider les autres face à l'imprévu. On devrait communiquer face à l'imprévu. Les épreuves, elles sont beaucoup plus faciles lorsqu'on les partage.
1: C'est une belle leçon, ça. En terminant, Stanley, le théâtre, on le sait, hein, c'est de l'art vivant. Puis qui dit art vivant, dit imprévu qui peut arriver à tout moment. On peut penser à un téléphone cellulaire d'un spectateur qui sonne en pleine représentation. Ou encore à un trou de mémoire qui nous force à nous ajuster, oui, sur le fly. Moi, ça m'est arrivé une fois chez Duceppe au mois de septembre pendant les représentations de Rue Duplessis. Ironiquement, il y a un passage en particulier que j'avais très peur d'oublier. J'avais même imprimé le texte en question, puis je l'avais glissé dans ma poche arrière. Mais c'est pas ce segment-là que j'ai oublié.
2: Comme quoi, tu pouvais pas prévoir ce que t'allais oublier.
1: C'est ça. Toi, il t'est arrivé une situation similaire dans une pièce de théâtre quand t'étais au cégep, je pense. Puis dans ton cas, est-ce que t'es parvenu à avoir une richesse dans cet imprévu-là qui t'est arrivé?
2: Moi, surtout, ce qui est arrivé, cette anecdote-là, parce que je t'en ai parlé, c'est que dans cette pièce de théâtre que j'avais montée au cégep, on était sept acteurs sur scène pendant une heure et demie. Puis tout le monde avait peur, justement, du trou de mémoire. Puis j'avais dit, OK, voilà le truc, ce qu'on va faire, c'est que j'avais écrit la pièce, j'en connaissais toutes les répliques par cœur. J'ai dit, si jamais il y a un trou, moi, je vais garder le texte dans ma poche et je sortirai de mon rôle de personnage pour redevenir l'auteur et chapitrer, en tout cas, réprimander celui qui se sera trompé. Inévitablement, à la présentation, arrive un moment où il y a un trou. Et là, j'ai regardé un à un mes collègues en me disant lequel est en train de gâcher la sauce quand j'ai réalisé en fait que c'était moi. Et donc là, je suis pas sorti de mon personnage, j'ai enchaîné. Mais pendant un moment, c'était est-ce que je vais devoir sortir le texte de ma poche?
1: En deux secondes, quelle leçon as-tu tiré de ça? As-tu vu une richesse dans ça? As-tu appris?
2: On ne peut pas prévoir quoi que ce soit. Puis, c'est ça.

0: Ben, il faut accepter que c'est ça qui va se passer.
1: On va maintenant se déplacer dans la vieille capitale, c'est-à-dire à Québec, pour aller rejoindre notre invité de la soirée. Cette fois, c'est Édouard Nasri, qui est un prof de philo qui enseigne au cégep de Limoilou, qui sera avec nous pour le dernier tiers de l'émission. Mais tout juste avant, j'ai eu envie de nous faire entendre une archive d'un de tes bons amis, Stanley. Il s'agit de Gilles Archambault, qui était au micro de l'émission Pourquoi pas dimanche. C'est un extrait qui remonte au 5 mars 2026. Vous écoutez Réfléchir à voix haute avec Stanley Péan et Jean-Philippe Plot. Et pour nous écrire, réfléchir@radio-canada.ca ou passer par la bulle de conversation.
2: Point n'est besoin d'être rétif comme je le suis parfois pour craindre les rencontres inopinées. Je n'aime pas les surprises. Non prévenu, j'oublie des noms. Je ne reconnais pas des visages. Bref, je suis en danger dès que je quitte mon appartement. Mardi dernier, alors qu'un froid très vif sévissait au Québec, je marchais à pas pressés rue Sainte-Catherine à Montréal. Je n'avais surtout pas l'air d'un touriste. Mon bonnet de laine synthétique enfoncé jusqu'aux oreilles, ce qui me donnait, j'en conviens, une apparence fort coquette et hautement oscarisable, je me trouvais à la hauteur d'une boîte de danseuses nues. J'ai hâte toujours le pas en pareille circonstance. S'il fallait qu'une de mes admiratrices s'imagine qu'un auteur aux fortes préoccupations spirituelles de mon acabit trouve son inspiration dans ces antres du dénuement et du blanchiment d'argent, qu'en serait-il de ma carrière? J'ai d'ailleurs remarqué que depuis...
1: C'était Gilles Archambault qu'on entendait ici en 2006. On a tous et toutes, je pense, vécu cette peur de faire une rencontre imprévue au mauvais moment. Cela dit, pour poursuivre nos réflexions sur la richesse des imprévus, on reçoit à l'instant un professeur qui enseigne la philosophie au cégep de Limoilou à Québec. Ce prof, c'est Édouard Nasri. Salut Édouard.
3: Salut Jean-Philippe.
1: T'es dans les studios de Radio-Canada à Québec, situé sur la très belle rue Saint-Jean. Mais bon, ça veut aussi dire que tu ne nous vois pas, mon cher. Je vais donc te présenter mon co-animateur du moment. Il s'agit de Stanley Péan. Édouard, Stanley.
4: Bonsoir Édouard.
3: Bonsoir Stanley, enchanté.
1: Avant d'entrer dans le cœur de l'entrevue, j'ai envie d'avoir une réaction de ta part, Édouard, à l'archive qu'on entendait. En fait, si jamais la rencontre imprévue s'était produite, est-ce que tu crois que ça aurait été possible pour M. Archambault, qui est un ami de Stanley, je le rappelle, d'accueillir le tout avec philosophie, puis d'y voir même là une forme de richesse?
3: Alors, déjà l'archive était très, très drôle. Est-ce qu'il aurait... je sais pas. Est-ce qu'il aurait dû? Je sais pas non plus. Mais oui, peut-être qu'il y a matière à réflexion par rapport à ça. Il y a plusieurs écoles de philosophie qui auraient pu lui surgir et qui auraient pu peut-être l'aider à.
4: Il dit qu'il n'aime pas, mais il est capable de composer avec l'imprévu.
3: OK.
1: Édouard, d'entrée de jeu, je te dirais qu'il y a un truc qui m'a frappé cette semaine dans mes lectures. J'ai vu passer ici et là, semble-t-il, que la philosophie, dans son histoire, ne s'est pas beaucoup intéressée aux notions d'imprévu puis de surprise. C'est ce qu'affirme, entre autres, la philosophe Nathalie Depraz, autrice du livre « Crise de la pensée ». Est-ce que c'est aussi ce que tu as remarqué, c'est-à-dire que l'imprévu est une espèce d'impensé en philo?
3: Je ne sais pas si c'est un impensé. Peut-être que, bon, tous les philosophes, clairement, n'ont pas nécessairement réfléchi à ce concept-là.
1: Mais de là à dire que dans l'histoire de la philo, c'est à peu près pas là. J'en sais que j'ai quand même.
3: Non, j'irai pas jusque-là. Et pour le coup, je vais faire appel à une autorité, quand même, somme toute très classique, même chez Platon.
1: Ouais.
3: Quand on revient 2400 ans en arrière,
1: ce qui est pareil,
3: Platon, il nous dit clairement que finalement, la philosophie, elle est née d'un imprévu, au sens où il y a des choses qui nous frappent, il y a des choses qui apparaissent, auxquelles on s'attend pas, et qui, c'est en grec ancien, il appelle ça le taumazein, donc qu'on traduit en français par l'étonnement. On est étonné.
1: Voilà.
3: On est étonné parce que on est déstabilisé en réalité. Et c'est ce qui va être l'occasion pour nous de nous mettre à réfléchir, à nous poser des questions.
1: Puis quand on est étonné qu'il y a un imprévu qui se pointe, ça peut faire naître le doute, entre autres, qui est au cœur de la philosophie. Un autre philosophe, je lisais ça cette semaine, Carl Jaspers, qui parle des situations limites. On a déjà évoqué ça à l'émission, la mort, la maladie, le hasard, la culpabilité. Sont, c'est le cas de le dire, des situations imprévisibles avec lesquelles on doit apprendre à composer. Grande question, je sais, mais de quelle manière est-ce que la philosophie peut nous venir en aide pour faire de ces imprévus-là une richesse? Est-ce qu'il y a une philosophie en particulier qui peut nous aider à composer, disons, avec les situations limites?
3: Ouais, en fait, il y en a plusieurs. Il y en a plusieurs qui offrent des solutions, entre guillemets, ou en tout cas, certaines, en tout cas, prétendent offrir des solutions. Je ne sais pas si elles fonctionnent toujours dans les faits, mais en tout cas, théoriquement, c'est présenté comme tel.

0: ou en tout cas des pistes de réflexion. Par exemple, si on reste, je parlais de Platon, mais si on reste chez les anciens, l'élève le plus célèbre de Platon, Aristote par exemple, lui, il nous dit que une personne qui est sage, c'est pas forcément et uniquement une personne qui a énormément de connaissances, c'est aussi une personne qui est capable d'agir de manière juste, de manière prudente. Alors en grec ancien, c'est le concept de phronesis, on peut traduire ça par prudence, mais sinon aussi par sagesse pratique. Et le sage, donc, ou la personne qui dispose de cette grande qualité, de cette grande vertu, elle va devoir faire avec justement les impondérables, les imprévus, le fait que la réalité est fuyante, mais elle aura appris, elle se sera longtemps entraînée, des gens comme ça, Aristote nous dit, il n'y en a pas beaucoup, à justement être capable de réagir intelligemment, prudemment, de manière bon, sage, face aux imprévus de l'existence. Et il nous dit, ces gens-là, justement, parce qu'il n'y en a pas beaucoup, bah, ils doivent nous servir de modèle. Eux-mêmes, en fait, ils ont appris en s'inspirant d'autres modèles. Bah, la question ensuite, la grosse question en derrière, c'est bah, qui sont ces gens, où est-ce qu'on peut les trouver, ces bons modèles.
1: Est-ce que j'en ai un devant moi, Stanley Péan, le penses-tu? Tu le connais, tu l'écoutes à la radio parfois, est-ce qu'il...
0: Oui, assurément.
2: Ah bon, voilà, ma réputation est faite.
1: C'est l'effet du jazz, ça, je pense.
0: Exact. Après, bon, bah, je sais pas, tu sais, il y en a d'autres aussi, on peut aller voir les stoïciens, on en avait déjà parlé à une autre émission, mais les stoïciens, ils ont aussi des trucs intéressants à nous dire, sous forme paradoxale. Ils vont nous dire qu'il faut prévoir l'imprévisible. C'est-à-dire, en réalité, réaliser que l'imprévisible n'est pas un imprévisible. C'est juste que statistiquement, on y est moins confronté. Et donc, quand il arrive, on est surpris. Donc, il faut apprendre à ne pas être surpris. Ouais. Parce que, justement, ces situations limites-là, elles peuvent.
2: Ou apprendre que c'est normal d'être surpris. C'est ça aussi, le stoïcien.
0: Tout à fait.
1: Parce que l'imprévu, on le disait un peu plus tôt, en tout cas, il me semble que c'est au cœur de la vie. Paradoxalement, on en a peur. On vit dans une société où c'est la logique assurantielle qui domine. Mais pourquoi on a si peur de l'imprévu, si c'est au cœur de nos vies, ce qu'on a peur de vivre, finalement?
0: Mais c'est encore une fois une excellente question. Je pense qu'il y a deux choses qui me viennent en tête. D'abord, bon, je suis pas anthropologue, mais il me semble qu'il y a peut-être quelque chose quand même là qui est... on doit toujours faire attention quand on emploie cette expression, mais quelque chose qui est peut-être un peu dans la nature humaine, qui nous porte à quand même aller chercher du confort, de la sécurité. D'un point de vue évolutionniste, ça s'explique quand même assez bien. Donc il y a ça d'une part. Et puis d'autre part, en fait, il y a aussi quand même tout un héritage d'une pensée philosophique dominante depuis 400 ans, hérité du mathématicien et philosophe français René Descartes, qui disait dans son discours de la méthode, un jour on va, grâce à la raison, grâce aux sciences, devenir, comme je cite, maître et possesseur de la nature. Ouais. Alors, lui, je pense pas qu'il voulait dire, on va donc, ça voudra donc dire qu'il faudra faire absolument n'importe quoi avec la nature, mais ça a été en partie mal compris, puis c'est aujourd'hui repris, on le voit parce que des gens qu'on appelle des techno-optimistes, et qui pensent que voilà, on va être capable de tout prévoir, de tout contrôler. Or, c'est pas le cas, on le voit en ce moment avec l'intelligence artificielle, qui est capable de manipuler l'utilisateur, qui lui fait du chantage émotif, ou etc. Et quand j'entends des gens qui sont des spécialistes mondiaux, comme Joshua Bengio nous dire en ondes que si on accédait à une véritable intelligence artificielle, elle serait capable de nous déjouer, puis de se copier pour éviter qu'on la supprime, on réalise que des scénarios à la Terminator, j'exagère un peu, mais finalement, ces scénarios dystopiques-là, ils sont peut-être pas si loin de nous.
1: Ce que je comprends aussi dans ce que tu viens de dire, c'est que l'effet du cartésianisme se fait ressentir encore aujourd'hui, finalement. Ça explique un peu cette peur-là de l'imprévu. T'enseignes la philosophie au niveau collégial, Édouard. En fait, plus précisément au cégep de Limoilou. Je ne veux pas te forcer à généraliser, mais je vais quand même oser la question. Est-ce que tu as l'impression que tes élèves sont nourris et inspirés par les imprévus qui arrivent dans leur vie, ou au contraire, penses-tu qu'ils en ont peur et qu'ils en sont effrayés?
0: Ma réponse ne sera évidemment qu'une impression là, qui n'engage que moi, mais je pense qu'avec toutes les influences éducatives qu'on subit depuis notre plus jeune âge, on est plutôt habitué et calibré, si j'ose dire, pour nous attendre à du connu.
1: Et la donc, routine.
0: Ouais, exactement, la routine. Par ailleurs, je pense qu'il peut y avoir des bonnes formes de routine aussi, autant pour l'esprit que pour le corps, mais je sais pas si on est vraiment calibré.
2: Est-ce que d'un cours de philosophie, c'est pas justement le lieu où les confronter à autre chose que la routine?
0: Tout à fait, Stanley, tout à fait. Et c'est justement ça qui est intéressant. Parce que, par exemple, là, je donne le premier cours de philo, et puis la thématique centrale, c'est le bonheur. Alors, au premier cours, on commence à se la poser, la question, c'est quoi le bonheur? Et puis, est-ce qu'il faut chercher à être heureux? Toutes les questions corollaires qui en découlent. Puis assez rapidement, rapidement, plusieurs me disent, bah, alors c'est quoi le bonheur? Et je dis, attendez, non, je peux pas arriver en mode solution comme ça, déjà, bon, au premier cours, et puis peut-être même

0: même qu'à la fin de la session, on verra bien. Et là, j'emploie une analogie. Je leur dis, il va falloir qu'on se baigne, vous et moi. Ça ne sera pas forcément agréable, mais dans des eaux qui, voilà, dans lesquelles on va devoir rester un certain moment et qui vont être incertaines, mais qui vont justement peut-être être pour nous l'occasion d'incarner en fait la richesse de ces questions-là, et puis d'essayer de faire de la philosophie un mode de vie et pas simplement une accumulation de questions théoriques qu'on enchaîne les unes après les autres.
1: Waouh! Et à ce moment-là, est-ce que la classe se vide ou
0: Non, en fait, surprenamment, ils sont dubitatifs, ils sont sceptiques. Ils se disent, mais qu'est-ce qu'il veut nous dire?
2: C'est déjà un signe d'intelligence.
0: Oui, bien sûr. Non, ils sont plus intéressés et plus curieux que parfois on peut se l'imaginer.
1: En terminant, courte question, réponse courte aussi. Quel est ton rapport, toi, avec les imprévus puis l'inconnu? Est-ce que tu composes bien avec ça ou t'es quelqu'un qui recherche la prudence et la prévoyance en toutes circonstances?
0: J'ai plutôt une tendance à aimer quand même savoir au moins un tout petit peu ce qui s'en vient.
1: Okay.
0: Je pense qu'avec l'âge, bien humblement, je suis davantage capable d'accueillir et de recevoir des situations qui me manifestent finalement ma fragilité, mon impuissance. Mais, et donc là, je me dis, il y a peut-être une occasion d'apprendre à mieux me connaître.
1: Wow.
0: Et puis, de travailler un peu sur le peu de liberté dont on dispose, peut-être pour m'enrichir, pour créer, pour dérailler un peu, mais revenir un peu sur la traque, et puis de manière nouvelle, de manière peut-être un peu plus épanouie.
1: Dérailler, revenir sur la traque, j'ai l'impression que c'est une belle analogie avec le jazz, ça.
0: Oui, oui.
2: Tout à fait.
1: Édouard Nasri, prof de philo au Cégep de Limoilou, merci beaucoup d'avoir accepté de réfléchir avec nous à ce grand thème que sont les imprévus. Du même coup, merci à la station de Radio-Canada Québec d'avoir permis cette entrevue en duplex de la vieille capitale. C'est trop court comme d'habitude, mais c'est comme ça. Je te souhaite une belle fin de semaine et à très vite, j'espère.
0: Merci beaucoup à vous deux et au plaisir.
1: Salut. 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
1: Éloge de l'imprévu. Au début des années 2000, j'ai été frappé par la lecture d'un ouvrage du sociologue Michel Freytag intitulé « L'oubli de la société ». Je n'avais pas prévu lire cette brique-là, mais un prof a insisté, bien au fait de mon intérêt pour la postmodernité. Une idée en particulier m'avait happé et inquiété pour la suite du monde. Dans sa critique de la postmodernité, Freytag pointait un travers qu'il voyait déjà se dessiner et qui risquait de paralyser un jour la société. Ce travers, c'est la logique de l'adaptation. Plus de 20 ans plus tard, quand j'entends les hommes et les femmes politiques réagir aux tristes événements de l'actualité en lien avec le réchauffement climatique, je me dis que le bon vieux Michel avait vu juste. Oui, nous sommes pris dans une logique d'adaptation. Il n'est plus question de se rêver ni de tenter d'agir sur le réel pour changer les choses. Non. Le temps est à l'adaptation pour empêcher que l'eau ne refoule dans nos sous-sols et chacun fait du mieux qu'il peut pour sauver le cinéma maison qu'il vient d'y installer. Pour le philosophe Miguel Benassayag, auteur de l'ouvrage « Fonctionner ou exister » paru aux éditions Le Pommier en 2018, l'adaptation est du côté du partir et de la diminution de la puissance d'agir. Nous ne construisons pas l'avenir en nous adaptant, pense-t-il. Chaque fois qu'on appelle les individus à s'adapter, on les appelle à rester tranquilles sous le régime de la promesse. Adapte-toi et on te protégera. Or, le propre de l'humain, conclut-il, est au contraire de ne jamais s'adapter passivement. Il explore les possibles dans une permanente co-évolution. Fin de citation. Quand je lis la phrase « Adapte-toi et on te protégera », j'ai l'impression d'être exposé à un slogan de compagnie d'assurance. Non seulement ça, mais on croirait détenir la preuve que Michel Freytag avait raison, c'est-à-dire que nous avons oublié que nous formons une société qui peut rêver à autre chose qu'au risque zéro. Or, rêver nécessite une part de lenteur, ce qui nous fait peur, mais surtout, ça suppose un rapport sain à l'inconnu, ce qui nous effraie tout autant. Comment imaginer un monde différent en prenant le risque de ne pas savoir à l'avance ce qu'il sera vraiment? Rêver

0: savez, c'est célébrer l'imprévu et l'inattendu. Le philosophe français François Julien observe que les sociétés occidentales ont appris au fil des siècles derniers à se projeter dans l'avenir sur la base de deux conditions. La première, en imaginant d'un point de vue théorique ce à quoi un monde meilleur pourrait ressembler. La deuxième, en développant ce monde-là sur la base de ce qui a été imaginé théoriquement. Or, l'enjeu, selon lui, c'est que nous vivons désormais dans des sociétés si complexes qu'il est devenu impossible de tout prévoir à l'avance. Puis, il estime que l'humain a carrément cessé de croire que le futur sera garant de jours meilleurs. Résultat, ouvrez les guillemets, cela nous conduit au présentisme, qui est non pas le choix du présent ou la jouissance de l'ici et maintenant, mais un repli sur le présent, faute de projection idéale pour l'avenir, et nous restons suspendus en plein désarroi. Ce qui fait naître cette question-là, comment agir sans plan et sans idéal? Fermez les guillemets. François Julien prêche pour que l'humain développe un rapport sain avec l'imprévu. Ça veut pas dire de faire n'importe quoi, n'importe comment, sous prétexte qu'on n'a rien à perdre et tout à gagner, non. Il n'écarte pas non plus l'idéal de la révolution, puisqu'il reconnaît qu'il y a des réalités dans ce monde qui ne pourraient être corrigées que par un tel processus. Mais au final, et je trouve ça d'une puissance philosophique remarquable, il nous invite à faire naître l'imprévu et l'inattendu à partir des conditions qui sont celles que nous connaissons déjà. Je m'explique. Nous vivons, selon Julien, dans un monde social qui estime que si les choses fonctionnent comme elles fonctionnent, ben c'est qu'elles ne peuvent pas, sinon on risque de bouleverser la bonne marche de la société, se déployer différemment. Nous serions pris, selon lui, dans une logique de coïncidence idéologique. Ouvrez les guillemets. On pourrait croire que, quand ça coïncide, c'est que c'est adéquat, que tout va pour le mieux et que ça colle. Mais en fait, plus rien ne se passe. La coïncidence secrète son évidence, s'endort dans sa positivité. Fermez les guillemets. Face à ces coïncidences, le philosophe propose que l'humain s'adonne à la décoïncidence, c'est-à-dire à la recherche de solutions à l'intérieur de la société telle que nous la connaissons, des solutions qui sont en dormance et que nous ne voyons pas encore. Inspiré par la pensée chinoise, son idée est de nous faire entrer dans un nouveau cycle. C'est que Julien considère le temps non pas comme la flèche du progrès lancée vers l'avant, mais comme un cercle, ce qui implique de repasser sur des sentiers déjà fréquentés et de chercher à voir ce qu'on n'a pas remarqué la première fois. Le philosophe Frédéric Worms dit sensiblement la même chose, mais avec un autre mot. Lui, il parle de recréation. La recréation, c'est l'idée de s'offrir l'occasion de se relancer comme société sans nier la logique de l'adaptation, mais en cherchant à la dépasser et à tendre vers l'improvisation afin de rendre possible ce que l'on croit impossible. Gustave Belvez a écrit un jour que l'imprévu n'est pas l'impossible. C'est une carte qui est toujours dans le jeu. Et si on ouvrait un peu notre jeu? Stanley, j'aime beaucoup ce philosophe, François Julien, avec deux L. Tu pardonneras le jeu de mots avec notre thème de ce soir, mais j'ai l'impression que chaque fois que j'ouvre un de ses livres, ma lecture est faite d'imprévus, de chapitre en chapitre. Je dis ça parce que c'est un auteur qui me fait découvrir...
1: Je voulais dire que tu prenais deux L, toi aussi, à ce moment-là.
0: Ben, pourquoi pas? Ça se peut aussi. Il me fait découvrir des choses auxquelles j'avais jamais pensé avant ça. Puis après les avoir lus, je me dis que ma vie ne sera plus jamais pareille. Je vous conseille la lecture de ce grand philosophe français. François Julien, j'ai envie de te demander si mon texte t'a fait penser à une situation de ta vie personnelle ou professionnelle où tu as eu l'impression de vivre ce qu'il appelle justement une décoïncidence, c'est-à-dire un moment où une solution est née d'une situation déjà existante, mais où les circonstances t'empêchaient de voir cette troisième voie-là.
1: Mais j'ai une expérience de créateur à laquelle ça m'a fait penser. Quand j'écrivais mon roman jeunesse, L'appel des loups, en 97, j'avais, comme d'habitude, pas fait de plan à proprement parler, mais j'avais une idée d'où je voulais arriver avec mes personnages. J'avais prévu quelque chose. Ouais. Et quand je suis arrivé à la scène cruciale, presque au dénouement, je me suis rendu compte que j'avais mal conçu l'un des protagonistes. J'avais une mauvaise idée de sa nature et de son destin. Et une autre idée s'est imposée.
0: Ah bon?
1: Et plutôt que de m'accrocher à ma préconception, j'ai choisi la nouvelle option. même si ça m'obligeait à reprendre des

0: passage assez substantiel du livre pour que ce ne soit pas gratuit d'arriver là.
1: Ah ouais.
0: Donc moi je pense que il faut refuser l'adaptation, on disait tout à l'heure, mais refuser l'adaptation passive. Il faut s'adapter en réfléchissant à la situation, la considérer sous toutes ses facettes et réagir ensuite d'une manière qu'on pourrait considérer comme idéale.
1: Donc s'adapter en décoïncidant.
0: Ouais, exactement.
1: j'ai l'impression que l'archive que j'ai choisie pour terminer l'épisode de ce soir fait un très beau lien avec la pensée de François Julien, dont je parlais dans mon texte, mais aussi, je pense qu'elle va t'intéresser en tant qu'animateur de radio. Pour la petite histoire, on est ici le 20 août 1967, c'est dans le cadre de l'émission de télévision intitulée Aujourd'hui. Et comme vous allez l'entendre, chers auditeurs, chères auditrices, le déroulement de cette émission-là, présenté en direct à l'époque, a dû composer, a dû décoïncider, mais a dû composer avec deux imprévus de taille, et s'est réinventé sur le fly, comme on dit. On écoute.
2: Monsieur Georges Gors, qui est responsable de l'information dans le cabinet de Gaulle en France, est actuellement de passage à Montréal, où il participera à la journée de l'information au pavillon de France, l'Expo 67. Monsieur Gors, qui devait être avec nous ce soir, malheureusement, ne s'est pas présenté. Et c'est probablement ce qui nous vaut le plaisir de vous présenter à sa place. Monsieur.
3: Eh oui.
2: Monsieur René Verne, qui réalise l'émission que vous voyez actuellement.
3: Voilà. Mais non seulement un de nos invités ne s'est pas rendu ici, mais il y a aussi un autre invité dont je ne me souviens pas le nom, qui doit se présenter à notre studio de Québec et qui a dû malheureusement...
2: Oui, parce que même si le public habituellement ne se rend pas compte quand un invité ne vient pas, est empêché d'arriver ou arrive en retard, etc., c'est qu'habituellement nous avons des solutions de rechange. Oui. Habituellement, vous avez, vous, les réalisateurs, des interviews... je ne veux pas dire qu'actuellement, il n'y a pas de solution de rechange, mais disons que
3: tirer un peu pour les cheveux.
2: C'est un peu autre chose. Mais je veux dire qu'habituellement, il y a des... automatiquement, on remplace un invité par un autre et le public ne s'en rend même pas compte. Comment se fait-il que ce soit, le public s'en rend compte?
3: Bien, justement parce que à toute dernière minute, comme ça, deux items ont manqué. Alors, nous avions deux solutions de rechange et elles sont passées toutes les deux. Que voulez-vous? Ce sont des choses qui allaient. D'ailleurs,
4: j'ai fallu trois.
3: Je ne sais pas si.
1: Moi, ça me rappelle que le tout premier invité que j'ai booké, comme on dit en mauvais français, c'était pas présenté à l'émission pour son entrevue. Je travaillais à l'époque pour Fréquence Libre, animée par Monique Giroux. C'était ma première expérience comme recherchiste. J'avais eu chaud, mettons. Je dirais pas c'est qui. Réaction de Stanley, ce qu'on entendait ici. Est-ce qu'un imprévu comme ça s'est déjà produit dans ta carrière d'animateur de radio? Il devait avoir chaud, mais heureusement, le réalisateur s'est prêté à l'exercice de l'entrevue quand même.
0: Moi, je me rappelle qu'en 2013, à Marseille, je coproduisais une émission avec FIP, la radio française, en direct du Festival de jazz de Marseille. Et on avait demandé une entrevue avec Wayne Shorter. On n'a jamais eu de réponse. Puis on se disait, bon, on va faire 100. Puis tout d'un coup, Wayne Shorter est apparu sur le plateau, alors que n'ayant jamais eu de réponse de la part de son agent ou de qui que ce soit, on n'avait pas préparé l'entrevue.
1: Ah, mon Dieu, c'est
0: à ce moment-là, bon, il y avait mon collègue français qui dit, bon, alors Wayne Shorter vient d'arriver sur le plateau. Je me dis, on peut pas juste réagir entre nous à sa présence, il faut se tourner vers lui et dire quelque chose. Et je me suis tourné, j'ai eu ce flash. Je me suis rappelé que son plus récent album s'appelait Without a Net. Et je lui ai dit, travailler sans filet, c'est un peu l'histoire de votre vie, alors que nous étions sans filet à ce moment-là.
1: C'est
0: et le temps que lui réponde, ça m'a permis de retomber sur mes pieds pendant que lui était en train de répondre.
1: Ben, c'est ce qu'on appelle la gestion d'un imprévu. Ça,
0: bel imprévu, alors.
1: Absolument. Merci à Kim Leblanc, la recherche, à Jacinthe Mayotte, au choix d'archives, à Dominique Réaume, qui est notre chef de contenu ici à Réfléchir à voix haute, à co-animation Stanley Péan, animation, réalisation et gestion des imprévus. Ben, dans ce cas-ci, c'est moi-même, Jean-Philippe Plot. Je laisse le mot de la fin à Daniel Pénac. Il y a pire que les imprévus, ce sont les certitudes. Parlant de certitude, on se reparle dimanche prochain à 19h, à moins d'un imprévu majeur d'ici là. Prenez soin de vous et des autres. Et bonne semaine à toi, Stanley.
0: Bonne semaine à toi également.
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0: Ici Étienne Leblanc. À Ça nous regarde ce soir.
1: Le mental. Mental toughness. La dureté du mental.
2: Man, saute dessus, toi là, gros frère.
3: Oh, dégueulasse, ça!
0: Il nous aura fait tellement rire et son départ nous fait pleurer.
4: Je suis en choc.
5: C'est un grand ami, un frère pour moi.
6: C'était mon idole.
0: Le Québec pleure un géant de sa culture. Le comédien Marc Messier meurt à 78 ans des suites d'une brève maladie.
7: Je trouve ça triste qu'on voit plus ses yeux bleus-là à l'écran.
0: Hommage ce soir à un artiste irremplaçable. Aussi à l'émission. Des milliers de policiers honorent la mémoire de l'agent Mohamed Lamine Ben Redouane, tué lors de la fusillade de Côte-des-Neiges.
8: Un homme, une personne pas comme les autres.
9: Je m'excuse de ne pas avoir été capable de vous rappeler votre papa.
0: Puis, condamnée mais candidate, Marine Le Pen refuse de renoncer.
7: Donc, ce soir, je suis candidate à l'élection présidentielle.
0: Bon mardi soir à tous. Eh bien, le Québec perd aujourd'hui plus qu'un grand comédien. Il perd un visage qui nous était cher, qui faisait partie, en quelque sorte, de notre famille. Marc Messier, donc, est décédé à l'âge de 78 ans des suites d'une courte maladie. Peu de comédiens peuvent se vanter d'avoir occupé une place aussi grande dans l'imaginaire et dans le cœur des Québécois. C'est un acteur comique, mais dramatique aussi, de grand talent. Il était le menteur compulsif Régent dans La Petite Fille, dans La Petite Vie, rappelez-vous. Bob Chicoine aussi dans Les Boys. Marc Gagnon dans L'Anse et Compte et au théâtre, bien sûr. Marc Messier sera toujours associé à l'immense succès de Brou, cette comédie à sketch d'une inimaginable longévité qui s'est étalée sur 38 ans. Une carrière étalée sur 5 décennies au théâtre, au petit comme au grand écran, dans des rôles souvent drôles, mais parfois dramatiques. On va donc revenir ce soir à Ça nous regarde sur cette carrière prolifique. D'abord avec vous, Élise Allard. Bonsoir Élise.
10: Bonsoir Étienne.
0: Alors Élise, vraiment, là, il y a une pluie d'hommages qui a suivi l'annonce du décès de Marc Messier.
10: De nombreux témoignages de ses collègues et amis qu'on a pu entendre à la télévision, à la radio, depuis cette annonce ce matin par son agence, l'agence Goodwin, qui nous a appris que Marc Messier nous a quittés à la suite d'une brève maladie. Et ce qui ressort le plus de ces témoignages, c'est que Marc Messier était un homme généreux, aimé de tous, avec un incroyable sens de l'humour. Et malgré toute son imposante feuille de route, eh bien, il avait une simplicité et une humilité. Aussi, Marc Messier, on se rappelle de lui pour ses rôles marquants au théâtre. D'abord, dans la pièce Brou, qui a joué sur les planches du Québec pendant 38 ans. Les voisins qui n'existeraient pas sans lui, selon Claude Meunier. Ensuite, Les Boys, La Petite Vie. On se rappelle de son rôle de Régent, qui parlait de lui à la troisième personne. Ça va rester dans l'imaginaire de bien des Québécois. Et son agence précise qu'il laisse dans le deuil sa famille immédiate, dont ses enfants, Gabriel, Félix et Jeanne, ses deux sœurs, Marielle et Denise, et aussi la mère de deux de ses enfants, Lynn Sainte-Marie. Je vous ai préparé un reportage qui revient sur les moments importants de sa vie, de sa carrière et aussi sur les réactions qui ont suivi l'annonce de son départ.
11: La première fois que je suis arrivé sur scène, au lieu de geler sur place, au contraire, j'avais des ailes.
10: Né à Granby le 16 août 1947, rien ne laissait présager que le jeune Marc Messier, un enfant timide et passionné de sport, allait devenir l'un des monuments de la culture québécoise. Le comédien au micro de Raymond Cloutier en 2007.
11: Jouer au hockey, j'adorais ça, j'ai fait ça toute mon enfance, tout ça.
10: C'est durant son cours classique, en jouant dans la pièce Le bourgeois gentilhomme de Molière, que Marc Messier découvre le plaisir du théâtre.
11: Le public dans la salle, tu sais, j'aurais pu bloquer totalement, mais ça m'a stimulé. Et puis là, je me suis mis à avoir du plaisir à ça, et puis les gens riaient.
10: Passion qui le mène à étudier le jeu au cégep de Saint-Hyacinthe. Au début de sa carrière, alors qu'il joue dans la pièce Cyrano de Bergerac,

0: Chirac, Marc Messier fait la connaissance de Michel Côté et de Marcel Gauthier. Une rencontre qui va changer sa vie.
1: Eux autres, ils connaissaient depuis l'enfance deux gars du lac Saint-Jean d'Alma. Et comme on restait pas loin, on voyageait dans la même auto pour aller au théâtre.
2: Hey, Pointu, on fait-tu une petite bullshit avant que je parte, là? Quelque chose de vite, là? Tu peux manger de la merde avec tes bullshit!
0: Ils créent ensemble la pièce de théâtre Brou, qui tournera pendant 38 ans sur les planches du Québec. Avec plus de 3320 représentations, la production détient le record mondial de longévité pour une pièce jouée par sa distribution originale, le comédien Marcel Gauthier.
3: Quelle perte, quelle tristesse! Quel choc ce matin lorsque j'ai appris la nouvelle, évidemment. Marc, c'est un grand ami, frère pour moi, tout comme Michel l'était, nous trois ensemble.
4: C'est un garçon très gentil.
0: La comédienne et écrivaine Francine Ruelle fait partie des auteurs de Brou.
4: Marc, c'est pas quelqu'un qui battait des bras, qui gesticulait, il était à sa place, tout ça, mais avec une grande, grande, grande gentillesse, tout le temps.
5: Ça a l'air qu'on est capable de parler avec des singes.
6: Ça se taille bien du pain tranché, hein?
0: Marc Messier a également incarné le personnage de Bernard dans la pièce mythique Les Voisins, qui n'aurait pas existé sans lui, confie l'un de ses auteurs et amis, Claude Meunier.
7: Marc m'avait toujours dit, ça aurait écrit Les Voisins, puis on donnait toujours nos textes à Marc et Serge en premier, puis c'était toujours eux autres qui nous revenaient, c'était comme nos. C'était eux autres qui nous faisaient les premiers échos de ce qu'on écrivait.
8: Go, go, go!
0: Au milieu des années 80, Marc Messier incarne Marc Gagnon dans la télésérie culte Lance et Compte. Son auteur et journaliste, Régent Tremblay.
9: Il possédait le personnage de Marc Gagnon dans ses tripes, je veux dire, ses faiblesses, sa vulnérabilité. C'est pas pour rien qu'il a fait des rôles si marquants. Il était, comme acteur, il allait chercher en lui les couches que l'écriture ne donnait même pas.
10: Tenez, beau papa, ma carte. Il est rendu vice-président.
11: Oh, pardon.
0: Mais c'est sans doute son rôle de régent dans La Petite Vie qui marqua le plus l'imaginaire du public québécois. Son auteur, Claude Meunier.
7: C'est un personnage qui avait aucune qualité, puis tout le monde l'aimait. C'était un personnage menteur, fourbe, infidèle. Tout, il y avait tous les défauts du monde entier. Puis tout le monde l'aimait quand même. T'sais. Fait que ça, c'est Marc Messier.
0: Des années 90 à aujourd'hui, Marc Messier enchaîne les rôles au cinéma et à la télévision. Il incarne notamment le rôle principal du film Le Sphinx en 1995.
12: Non, mais tomber en amour, ça peut t'arriver n'importe quand. Hein?
13: T'es marié, paf, tu tombes en amour.
0: Et son personnage de Bob dans la saga Les Boys est à l'origine d'une réplique culte du cinéma québécois.
14: Mental toughness, la dureté du mental.
0: La LNH a d'ailleurs souligné aujourd'hui ses rôles de joueurs de hockey qui auront marqué, selon la Ligue, toute une génération de partisans. Véritable géant de la culture québécoise, Marc Messier a remporté de nombreux prix Gémeaux et artistes au cours de sa carrière. En 2009, il reçoit la médaille d'honneur de l'Assemblée nationale, puis il est nommé officier de l'Ordre du Canada en 2023, l'auteur Pierre Huet.
15: Il y avait un don d'imiter quelqu'un qui n'existait pas. Dans le sens que c'est comme, il y a comme une québécitude dans les personnages. Et même que ce soit écrit par Saya, par Claude Meunier, il incarnait quelque chose, on reconnaissait les personnages qu'il faisait. C'était remarquable.
0: Marc Messier aura marqué plusieurs générations. Les comédiens et auteurs Simon-Olivier Fecteau et Éric Bruneau se souviennent d'un collègue au talent immense.
16: Il est extrêmement généreux, patient. C'est le gars avec qui tu voulais travailler.
7: Marc, c'était quelqu'un sur un plateau qui était extrêmement enveloppant, extrêmement drôle. Il se mettait à hauteur de tout le monde. Il regardait personne de haut.
0: Le ministre de la Culture du Québec, Mathieu Lacombe, a tenu à souligner son imposante carrière.
17: C'est un grand Québécois puis un grand artiste qui vient de nous quitter.
0: Tout comme la première ministre du Québec, Christine Fréchette, qui a précisé sur X qu'il était l'un de ses acteurs préférés, avec ce talent rare de nous faire rire, de nous émouvoir et de nous rassembler. L'acteur et dramaturge Claude Meunier.
7: Il n'aurait pas arrêté, il aurait joué jusqu'à 112 ans. S'il avait pu. C'est un gars que tout le monde aimait. Tout le monde aime Marc Messier, qu'est-ce que je te dis? Personne n'aime pas Marc Messier.
0: Ici Élise Allard, Radio-Canada, Montréal.
18: Et ce décès, évidemment, vous a fait réagir. Voici quelques commentaires recueillis par mes collègues aujourd'hui dans la rue.
19: Ça m'arrache le cœur, littéralement. Un autre grand qui part.
20: Le personnage marquant, sûrement, de la télévision québécoise. On a beaucoup de souvenirs, là, Lance et Compte, Les Boys, La Petite Vie. Donc oui, c'est quelque chose de savoir qu'il est parti.
21: Très inspirant, qui a
8: marqué mon enfance à la télévision, au cinéma.
11: C'est touchant, vous venez de me l'apprendre, là. Donc c'est une mauvaise nouvelle, c'est triste.
21: Oh mon Dieu, c'est

0: Tellement un bon comédien, j'en reviens pas. Ouais, je suis vraiment choquée. Ah, oh, wow, c'est triste, c'est vraiment triste. On vient de perdre un monument québécois.
1: Moi, je l'ai connu dans les dans la petite vie, le classique Régent qui parlait par lui-même. Pour moi, c'est un personnage éternel, donc je suis vraiment surpris, honnêtement. Là, c'est beaucoup de tristesse.
2: Marc Messier occupe le paysage artistique du Québec depuis plus d'un demi-siècle et dès les années 70, il commence sa carrière avec la troupe de comédiens Les Voyagements, un groupe dans lequel on retrouve Marc Messier, mais aussi Marcel Gauthier, Michel Côté et la conjointe de Michel Côté, la comédienne Véronique Leflaguet. Et je la joins, Madame Leflaguet, maintenant. Bonsoir, Véronique Leflaguet.
3: Bonsoir.
2: D'abord, je voulais vous offrir les condoléances de toute l'équipe de Ça nous regarde suite à cette triste nouvelle.
3: Ben merci, ça me touche.
2: Vous l'avez connu, je le disais, vous êtes une des rares d'ailleurs à l'avoir connu, Marc Messier, dès le début, dès les années 70, dès le début de sa carrière avec cette troupe, Les Voyagements, avec Michel Côté et Marcel Gauthier. Comment oui. Tout ça a commencé, Véronique Leflaguet?
3: Les garçons, et Michel et Marcel étaient à l'école ensemble, à l'École nationale de théâtre. Et Marc, il sortait de l'option théâtre de Saint-Hyacinthe, l'école de théâtre de Saint-Hyacinthe. Et ces trois garçons-là, ils étaient liés d'amitié et puis surtout au bar, parce que ouais. À cet âge-là, on est très souvent dans les bars après avoir travaillé très dur pour apprendre son texte. Alors, ils se tenaient ensemble et puis à un moment donné, un des trois qui a dit « Bon, ben moi, je commence à en avoir marre de tenir des hallebardes puis d'avoir rien à dire dans les pièces. Moi, j'aimerais ça avoir un rôle. Alors, qu'est-ce que vous diriez si on se partirait pas une troupe ?» Et bon, évidemment, les deux autres ont dit « Oui, oui, oui. » Alors, c'est comme ça que le Théâtre des Voyagements a commencé. Alors, on a trouvé une... moi, comme je suis un petit peu plus âgée que Michel, j'avais déjà commencé ma carrière. Mais j'étais quand même avec eux pour le début de la création du théâtre. On avait trouvé une place sur la rue Saint-Laurent et puis on a tout changé, on a tout rénové pour que ça devienne un petit théâtre. C'était minuscule, il y avait 80 places.
2: Mm-hmm. Marc Messier, il a joué dans sa carrière la comédie, il a joué aussi des rôles dramatiques. Au début, dans la jeune vingtaine, quand vous l'avez connu, qu'est-ce qui le caractérisait comme acteur? Quelles étaient ses principales qualités?
3: Ben, c'était un comique. Nous, on faisait surtout de la comédie, mais quand même, on a fait une pièce qui était une pièce de Michel Garneau qui s'appelait, Voyagement. C'est de cette pièce-là qu'on a tiré le titre pour en faire le nom de la troupe. Mais la pièce s'appelait Voyagement. Et puis, on était sur des vélos avec des masques. Et puis ça, c'était une pièce quand même assez poétique. C'était pas vraiment une comédie. Bon, ça faisait sourire, mais je veux dire, c'était pas brou, là. Mmh. Alors, il a fait un peu de tout, mais je pense que c'était surtout un comique. Il aimait beaucoup rire.
2: Vous parliez de brou, évidemment, Marcel Gauthier, Michel Côté et Marc Messier, c'est le fameux trio ouais. De cette pièce qui a été jouée, évidemment, on le sait maintenant, c'est une pièce qui a été jouée plus de 3000 fois. C'est quand même exceptionnel pour un acteur de jouer autant de pièces. Vous avez été aux côtés, évidemment, de Michel Côté tout ce temps-là. Comment un acteur comme Marc Messier peut garder la flamme vivante aussi longtemps pour une pièce qu'on joue et rejoue? Qu'est-ce qui l'a caractérisé dans ce sens-là?
3: Moi, c'est parce que si ça avait été une pièce avec un personnage, moi, je pense que ça aurait jamais duré aussi longtemps. Mais le fait de jouer plusieurs personnages, c'est comme si le même soir, on jouait dans 6 pièces. Alors, c'était du gâteau, surtout que c'était une comédie. Alors, les gens ne se rendent pas compte, mais faire rire les gens, faire rire 1000 personnes dans une salle ou 600 personnes dans une salle, c'est très jouissif. Alors, je pense que c'est ça qui a fait

0: que ça a duré si longtemps. Et Marc était très heureux. C'est juste que vers la fin, Marc, il avait vraiment envie de faire autre chose. C'est lui qui a dit, je pense qu'on devrait arrêter.
1: Okay.
0: Il avait vraiment envie de tout.

0: la scène?
1: Oui, oui, oui, il était très agréable. On pouvait discuter de plein de choses. Il était très drôle, mais en même temps, il était. C'était quand même un être intelligent, il était curieux, il lisait beaucoup. Alors, on pouvait avoir des bonnes discussions avec lui. C'était quelqu'un de très agréable.
0: Il a joué aussi, on l'oublie peut-être un peu, mais il a joué aussi quand même quelques rôles dramatiques dans sa carrière. C'était un grand acteur dramatique. Et,
1: oui.
0: Et vers la fin, même il y a 2-3 ans, il a joué la pièce Mon père, hein, qui incarnait cet homme malade de l'Alzheimer.
1: Oui.
0: Est-ce que vous pensez qu'en vieillissant, il a eu envie de se rapprocher davantage de ses rôles plus dramatiques et de s'éloigner un peu de la comédie?
1: Oui, puis en plus, faut pas oublier que c'est des rôles très riches pour un acteur. Il a joué des très très beaux rôles, et puis le rôle qu'il a joué, que c'est comme vous dites le père, hein, c'est ça. Ça je l'ai vu, puis il était excellent. Il était excellent, c'est un très très beau rôle, puis je suis sûre qu'il était très heureux de faire ça. Parce que c'est vrai que ça sortait de ce qu'il avait l'habitude de faire. Puis un acteur adore faire des choses variées, parce que ce qu'on déteste, c'est d'être catalogué.
0: Oui.
1: Alors lui, ça le sortait des sentiers battus, puis il était très heureux.
0: Vous avez un fils comédien, Maxime Le Flaguet, qu'on connaît bien. Qu'est-ce que vous pensez qu'un acteur comme Marc Messier laisse comme legs à la jeune génération des acteurs et actrices?
1: Surtout que Marc, c'était le parrain de Maxime. Ouais, on avait demandé à Michel et moi, on avait demandé à Marc d'être le parrain de Maxime. Je pense que ce qu'il va laisser, c'est vraiment c'est le talent. Même si Maxime a un peu du talent de Marc, ça va être extraordinaire. Ouais. Je pense que ça va être un bel héritage.
0: En tout cas, il nous laisse beaucoup, Marc Messier, évidemment, avec cette riche carrière. On apprécie que vous ayez répondu à nos questions et que vous nous parliez de ce grand acteur, Marc Messier, Véronique Le Flaguet. Et encore une fois, nos condoléances. Merci beaucoup, Madame Le Flaguet.
1: Merci à vous.
0: On l'a évoqué plus tôt, hein, le départ de Marc Messier s'ajoute à ceux de Michel Côté et plus récemment de Louis Saya. Ce sont de véritables monuments de la culture québécoise, donc qui nous quittent. Mais vous, quels sont vos souvenirs de Marc Messier? Qu'est-ce que ce départ suscite chez vous comme réflexion? Eh bien, écrivez-nous pour nous le dire. Hein. Maintenant, vous pouvez utiliser la bulle de conversation de notre émission en direct, là, maintenant sur l'application audio. Ou alors écrivez-nous par courriel à l'adresse sanousregarde@radio-canada.ca. On va y revenir en fin d'émission. 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Et puis, je vous invite d'ailleurs à écouter un extrait de ce grand entretien pour conclure ce segment d'émission sur Marc Messier. L'acteur raconte dans cet extrait comment il a presque refusé imaginer le rôle de Marc Gagnon dans L'Ancien Comte.
2: Alors, il me donne le rôle, il m'appelle, je me rappelle très bien, un samedi matin. Moi, j'avais un bébé d'un an, jeune fille qui a 34 ans, qui avait un an à l'époque. Alors, Hélène Robitaille, qui faisait le casting, elle m'appelle, elle dit, écoute, Marc, c'est toi qui as le rôle de Marc Gagnon. Oh, j'ai dit, écoute, Hélène, moi, je pense que je peux pas faire ça, là. J'ai dit, puis c'est quoi ça? Ils vont faire ça en studio. Comment est-ce qu'ils vont faire avec 3 caméras, faire la glace, puis tout ça? Ça sera... Elle a dit, non. Non, non, dis pas non à ça, là. Ça va être tourné façon cinéma, en extérieur, partout. J'ai dit, ah, ouais. Fait que là, je dis, wow. Là, c'est une autre affaire. Ça fait que je dis oui, forcément. Mais, tu sais, je suis venu à un cheveu.
3: Récemment,
2: ben oui, parce que j'étais pris. Et déjà, ma conjointe à l'époque trouvait que écoute, c'était beaucoup quand même. Puis que, parce qu'on était beaucoup en tournée. Hein. Ça a été des années, si on parle de personnel, de vie personnelle et familiale, quand même assez difficile. Et là, le tournage arrive et j'ai tellement eu de plaisir.

0: de la fusillade de Côte-des-Neiges à Montréal il y a 2 semaines, souvenez-vous. Il a eu droit à un dernier hommage aujourd'hui au Centre Bell. Ses collègues du service de police de Montréal, ses proches, plusieurs dignitaires et des citoyens donc ont tenu à faire leurs adieux à cet agent qui a péri pour protéger le public. Ma collègue Emma Guerrero-Dufour a assisté à la cérémonie.
1: Des milliers de policiers ont défilé en silence dans les rues du centre-ville de Montréal. Ils ont ainsi honoré le sacrifice de Mohamed Lamine Benredouane, policier de 34 ans, qui a donné sa vie pour protéger celle des résidents de Côte-des-Neiges lors de la fusillade du 22 juin dernier. La marche solennelle a été suivie par plusieurs citoyens.
2: Il dit symboliquement, ça sera pour lui et sa famille.
3: Pour montrer une dose d'amour à tous les policiers de Montréal puis tous les policiers québécois.
1: Et a culminé à l'intérieur du Centre Bell. Le képi bleu de Mohamed Lamine Benredouane a été déposé sur un autel garni de fleurs. Et un dernier au revoir a été rendu aux policiers, originaire d'Algérie, qui a vécu, étudié et fondé famille dans le quartier Côte-des-Neiges, où on lui a enlevé la vie. La famille du policier était présente, dont sa sœur Amira et son frère jumeau Ahmed.
4: Il était un frère attentionné, un fils dévoué, un conjoint aimant, un oncle affectueux et un papa exceptionnel. Je serai toujours fière de toi.
5: Il n'était pas seulement mon frère, il était une partie de moi. Je prendrai soin de tes enfants. Je serai là pour eux, pour les guider, les soutenir et leur rappeler chaque jour à quel homme extraordinaire était leur père.

0: Ses proches et ses collègues le décrivent tour à tour comme un homme courageux, rieur, solidaire et passionné.
1: Un mot pour mot.
0: Un message écrit par sa partenaire qui a été blessée lors de l'événement a été lu par une agente du SPVM.
1: Mo et moi, on vient de cultures différentes et nous étions à des étapes différentes dans nos vies. La police nous a permis de nous rencontrer et je remercie la vie pour ça. C'est aussi ce qui a fait de nous un duo plus fort et uni. Mo, de travailler avec toi a été un privilège pour moi. Tu auras toujours une place spéciale dans mon cœur. Merci pour tout.

0: plusieurs des dignitaires présents ont du mal à ravaler leurs larmes. À commencer par le chef de police de la ville de Montréal, Fadi Daguerre.
1: Je m'excuse de ne pas avoir été capable de vous rappeler votre papa. Rien dans le monde, aucune raison, aucune circonstance, aucune cause ne peut justifier qu'un enfant de 2 ans ou qu'un enfant à naître soit privé de son papa.
0: La première ministre du Québec, Christine Frichette, et la mairesse de Montréal, Soraya Martinez-Ferrada, lui ont rendu hommage.
2: Quand un policier tombe dans l'exercice de ses fonctions, ce n'est pas que le corps policier qui est frappé. C'est toute notre nation.
3: Son engagement nous rappelle que derrière chaque uniforme se trouve une personne, une famille, des rêves

0: Restez à l'écoute. Plus tard à l'émission, suite de notre série sur l'histoire des Coupes du monde marquantes. Et ce soir, le Qatar en 2022. Un tournoi qui a été rongé par le grand capital, le non-respect des droits humains et les affaires politiques. Mais d'abord...
1: Il ne faut jamais rien imposer en réalité au peuple français. Il faut lui laisser le dernier mot et les Français, là, auront le dernier mot.
0: Marine Le Pen ne recule pas. Elle sera candidate à l'élection présidentielle française de 2027, malgré sa condamnation par la Cour d'appel de Paris. Elle reste donc déterminée à prouver son innocence. Elle a même annoncé qu'elle s'adressera à la Cour de cassation pour faire annuler le jugement de la Cour. Je joins pour nous parler de tout ça notre correspondante à Paris, Tamara Alteresco, qui a suivi cette histoire toute la journée. Bonsoir, Tamara.
2: Bonsoir.
0: Peut-être pour commencer, Tamara, résumez-nous là, les éléments de cette journée très, très occupée à Paris.
2: Oui, c'est important pour comprendre la suite des choses et la stratégie de Marine Le Pen. Il y a deux choses à retenir principalement aujourd'hui, même s'il y a beaucoup, beaucoup de détails. C'est de un, c'est que la Cour d'appel, après des mois d'analyse, maintient la culpabilité de Marine Le Pen. Elle est sortie de la Cour coupable à nouveau d'avoir détourné des fonds européens. Pour la Cour d'appel, les faits sont béton. Ce que la Cour d'appel a décidé toutefois, c'est d'alléger la peine d'inéligibilité qui avait été imposée à Marine Le Pen pour 5 ans par le jugement de première instance. Et ça, la Cour d'appel a décidé de le faire au nom de la liberté des électeurs à avoir un candidat. Cependant, elle est condamnée à purger une peine d'un an d'emprisonnement sous forme de port de bracelet électronique, vous savez, à la cheville.
0: Ouais.
2: Marine Le Pen a toujours dit « Il est hors de question que je fasse campagne » avec un bracelet autour avec un GPS et en rapportant à la police. Donc, toute la journée, Étienne, on attendait, parce que la balle était dans son camp, de savoir si elle va ou pas se présenter maintenant qu'elle peut le faire. Mmh. Et ce soir, sur TF1, coup de théâtre, elle annonce qu'elle sera pour la 4e fois candidate à la présidentielle. Écoutez l'échange avec l'animateur.
3: Donc, vous êtes convaincue, certaine, il n'y a aucun doute dans votre esprit, vous ferez campagne sans jamais porter un seul jour le bracelet électronique.
1: J'ai aucun doute, non, j'ai aucun doute. Et donc, nous allons très rapidement, Jordan Bardella et moi-même, démarrer cette campagne présidentielle. Vous savez que nous avons offert aux Français un binôme que je crois complémentaire.
0: Autrement dit, Tamara, Marine Le Pen donc se lance dans la campagne pour être candidate à la présidence avant la fin des procédures.
2: Oui, parce qu'elle a dit dans cette même entrevue qu'elle allait, que c'était pas fini sur le plan judiciaire, c'est qu'elle allait s'adresser à la Cour de cassation pour faire annuler sa condamnation parce qu'elle maintient à ce jour, et elle dit qu'elle va le prouver, son innocence. Donc, vous dire les réactions que ça suscite aujourd'hui, parce qu'elle a dit, moi, je lance ma campagne, je vais le faire en binôme avec Jordan Bardella, qui est son dauphin, qui aurait été celui qui aurait hérité de la candidature à la présidence pour le Rassemblement national si Marine Le Pen avait abandonné. Mais elle fait comme s'il n'y avait pas eu de jugement aujourd'hui. Elle fait le pari. Autrement, pour beaucoup d'analystes, même les plus chevronnés dans les questions juridiques, c'est comme si aujourd'hui elle mettait la Cour de cassation devant un fait accompli et qu'elle fait le pari qu'une fois que la Cour va se prononcer, ça va être peut-être janvier, février ou mars 2027, on va être en pleine joute électorale et elle fait le pari que ça sera beaucoup trop tard pour l'arrêter. Donc, c'est un pari assez audacieux et c'est à l'image de Marine Le Pen qui aujourd'hui était battante, certains diront pugnace, mm-hmm. et qui est déterminée à remporter cette présidentielle. Ça sera sa 4e tentative.
0: Ouais. Et vous l'avez évoqué, Tamara, les réactions. J'imagine justement que la classe politique a fortement réagi à tout ça.
2: Oui, parce qu'au début, on se disait, on ne peut pas croire qu'elle va se présenter. Imaginez l'image de la France d'une femme ou un homme, peu importe, qui fait campagne avec un bracelet électronique. On voulait pas, on pouvait pas envisager ce scénario. Mais maintenant, de la voir se lancer avant même la fin des procédures, parce qu'elle dit elle-même qu'elle veut que ça continue et prouver son innocence, on voit ça comme un mépris de la justice et un mépris aussi des électeurs, parce qu'elle est, et il faut le rappeler, reconnue coupable de faits assez graves qui ont mérité une condamnation de 3 ans de prison, 2 de sursis, mais quand même 1 an avec bracelet et électronique. Ce qui sera intéressant, et c'est ce que Marine Le Pen dit aujourd'hui, c'est le dernier mot appartient aux Français.
0: Ouais.
2: On n'a pas eu la chance de faire du terrain. On y va demain. On va la suivre dans son premier événement de campagne avec Jordan Bardella. Elle a déjà préparé des affiches. Étienne, on la voit les deux bras en l'air, écrit Renaissance. Il y a une ironie, c'est le nom du parti d'Emmanuel Macron. Donc, à ceux qui en doutaient encore, Marine Le Pen s'affiche comme inarrêtable.
0: Alors, pour la suite, on va suivre ça avec vous, Tamara Alteresco, ces bouleversements politiques en France, très intéressants. Tamara Alteresco, vous êtes à Paris. Merci, Tamara.
2: Au revoir.

0: Les dirigeants de l'OTAN sont réunis à Ankara, en Turquie, pour leur sommet annuel. Et plus que jamais cette année, l'Alliance tente de préserver son unité qu'on pourrait qualifier de fragilisée. Parce que entre le conflit qui s'enlise en Ukraine, les menaces de Donald Trump et les alliés qui mettent les bouchées doubles pour augmenter leurs dépenses militaires, eh bien, la tâche est bien, bien difficile. Je joins à Ankara sur place ma collègue Valérie Gamache. Bonsoir Valérie.
1: Bonsoir Étienne.
0: Valérie, tout d'abord, le Donald Trump, dès qu'il est arrivé à Ankara, il a donné le ton à la rencontre. Il n'a pas caché son insatisfaction vis-à-vis de ses alliés.
1: Ouais, le président américain est arrivé au sommet de l'OTAN avec en poche son lot de critiques sur le rythme des investissements des alliés en dépenses militaires, des reproches assortis de menaces. Le président a réitéré ses menaces d'annexion du Groenland, mais aussi réitéré les menaces de retirer les troupes américaines qui sont postées en Europe. Et ça, ce n'est pas rien parce que il y a 76 000 militaires américains qui sont déployés sur le territoire américain et il y a déjà une révision là, qui a été demandée par le Pentagone. Cela dit, Donald Trump arrive ici également au moment où les alliés s'apprêtent une fois de plus à débloquer des fonds pour l'Ukraine et lui a la conviction que le conflit est sur le point de se régler et grâce à lui, il affirme que les présidents Vladimir Poutine et Volodymyr Zelensky sont sur le point de s'entendre. Il dit avoir parlé au président russe il y a quelques jours et avoir eu quelques garanties par rapport à ça et il doit avoir un tête-à-tête demain avec le président ukrainien Volodymyr Zelensky. Je laisse entendre Donald Trump.
2: They both want to get it settled now. More than that, that's all I do in my life is deals. I know deals. And I think they are going to, I think we're going to get it settled. Hopefully soon.
1: Alors, vous l'avez entendu, il dit, ils veulent tous les deux s'entendre. J'ai fait dans ma vie, moi, des accords. Je sais comment signer des ententes. Et là, vraiment, je crois que les deux peuvent s'entendre et très rapidement.
0: Valérie, M. Trump. Le président ukrainien, par contre, lui, ne semblait pas aussi optimiste que ça.
1: Non, parce que Volodymyr Zelensky participe également au sommet et il tient un tout autre discours. Il a livré ce matin vraiment un plaidoyer de chef de guerre. Il a imploré les alliés de lui fournir rapidement de l'aide à la suite des plus récentes frappes russes sur Kiev. Il a dit « Nous avons besoin de missiles et maintenant », il a vraiment insisté. Et il demande même aux Américains les licences nécessaires pour pouvoir construire là, des missiles Patriotes en Ukraine pour se défendre. Maintenant, le Canada et les alliés européens, eux, se sont engagés à verser 114 milliards de dollars en aide militaire à l'Ukraine d'ici la fin de l'année. C'est un engagement qui devrait être finalisé dans la déclaration finale du sommet demain. Mais vous allez l'entendre de la bouche du ministre de la Défense du Canada. Le plan ne semble pas encore très bien défini. On peut écouter David McKenzie.
3: Mais c'est sûr et certain qu'on fait partie de l'aide qui va éventuellement être déterminée en équipe, c'est-à-dire entre les 32 pays membres. C'est une question de montant et de quelle sorte de contribution.
0: Valérie, un des grands sujets, évidemment, dans ces sommets de l'OTAN, c'est le réarmement des alliés. Hier, Ottawa a annoncé qu'il avait choisi un consortium germano-norvégien pour acheter ses sous-marins

0: militaire. Et donc, dans ce contexte-là, Mark Carney a rencontré ses homologues de l'Allemagne et de la Norvège.
1: Et c'est une rencontre qui a eu lieu en marge du sommet, parce qu'il faut bien comprendre qu'il y a tout un contexte autour de cette commande-là. Au-delà du contrat que le Canada a signé avec ce consortium germano-norvégien qui est TKMS, il y a une volonté d'avoir une flotte qui a la capacité de travailler avec des alliés, qui a des capacités donc de pouvoir mener, entre autres, des opérations de surveillance dans l'Arctique. Donc, le Canada, hier, a annoncé avoir commandé jusqu'à 12 sous-marins à TKMS. Il faut ajouter à cela que les Allemands et les Norvégiens, eux, ont aussi passé des commandes. Ils veulent se doter chacun de 6 appareils semblables à ceux que le Canada a commandés. L'objectif, c'est évidemment d'optimiser les opérations au sein de l'Alliance, au sein de l'OTAN, mais il y a aussi une volonté de montrer à Donald Trump que les Alliés ont fait leur devoir, parce qu'ils reprochent souvent aux Alliés Donald Trump de ne pas en faire assez pour les dépenses militaires, qu'il ne pas augmenter suffisamment ces dépenses-là et de se fier beaucoup trop aux États-Unis. Alors là, ce qu'on dit, c'est que par cette entente-là, par exemple, on envoie le signal que l'Alliance peut se rebâtir grâce à l'Europe, mais avec un allié outre-Atlantique. Là-dessus, je vous laisse entendre le chancelier allemand Friedrich Merz.
2: Ich wünsche mir, dass es uns gemeinsam gelingt, einen Geist von Ankara zu wecken.
1: Alors voilà, il va très loin et dit « Je souhaite que nous parvenions ensemble à éveiller un esprit d'Ankara » en parlant du sommet. Il dit « C'est de ce sommet que doit partir ce message de construire un OTAN plus européenne afin que l'OTAN puisse rester transatlantique. »
0: Merci pour ce compte-rendu. Valérie Gamache, vous êtes à Ankara au sommet de l'OTAN. Merci.
1: Au revoir.

0: The charges set forth in the indictment include allegations that the Bishnoi, that Lawrence Bishnoi and Goldie Brar directed.
1: On est à Los Angeles. C'est la voix du premier procureur adjoint des États-Unis pour le district central de la Californie, Bill Essaily. Il annonce le dépôt d'accusations liées à l'assassinat en juin 2023 au Canada du leader indépendantiste sikh Hardeep Singh Nijjar. Ces accusations sont déposées dans le cadre d'une vaste enquête impliquant, entre autres, le Canada et qui a mené à l'arrestation de 24 personnes et le dépôt d'accusations contre trois organisations criminelles. Pour mieux comprendre, je joins à Vancouver mon collègue Francis Plourde. Bonsoir Francis.
2: Oui, bonsoir Étienne.
1: Alors Francis, l'annonce là, d'aujourd'hui, c'est le fruit de plusieurs années d'efforts.
2: Oui, et d'une enquête internationale de plusieurs années, là, nommée Opération Hardball, une collaboration entre les États-Unis, le Canada et l'Europe. Donc, parmi les 24 personnes actuellement en détention, 13 ont été arrêtées aux États-Unis, 3 autres aujourd'hui en Colombie-Britannique et une dernière en Espagne. 13 autres personnes sont encore recherchées. Elles se trouveraient soit aux États-Unis, en Inde ou en Europe. Mike Duhem, le commissaire de la GRC, a participé à la conférence de presse qui avait lieu ce matin à Los Angeles. On l'écoute.
3: Some of the most cruel and wide-reaching criminals whose crimes range from kidnapping to extortion to murder to shootings to arson to drug trafficking.
2: Donc, il dit que les individus arrêtés font partie d'un réseau international parmi les cruels et les plus organisés. Leurs crimes incluent, entre autres, des kidnappings, de l'extorsion, des fusillades, des tueries, du trafic de drogue aussi. Des groupes qui sèment la terreur au sein de la diaspora sud-asiatique, notamment au Canada. Et les actes d'accusation présentés aujourd'hui sont contre trois groupes criminels. Ça reflète ces crimes. D'ailleurs, une des organisations ciblées traversait chaque semaine la frontière entre les États-Unis et le Canada, avec à bord des centaines de kilos de cocaïne et de méthamphétamine.
1: Donc, on doit comprendre, Francis, que l'annonce d'aujourd'hui, là, ça constitue quand même un développement très important dans le dossier de l'assassinat de Hardeep Singh Nijjar.
2: Oui, parce que les têtes dirigeantes de l'assassinat sont maintenant accusées. Lawrence Bishnoi, qui est le dirigeant du gang du même nom, déclaré maintenant terroriste par le Canada, et son lieutenant nord-américain, Goldie Brar, sont formellement accusés d'avoir commandité le meurtre. Lawrence Bishnoi est déjà en prison en Inde. C'est de là qu'il a bâti son réseau criminel. Goldie Brar, lui, court toujours. Les autorités offrent une récompense de 50 000 $ américains à quiconque aiderait à son arrestation. Hardeep Singh

0: Niger, bon, je le rappelle, vous en avez parlé, c'est un leader sikh qui militait pour la création d'un État sikh indépendant en Inde, le Khalistan. Son assassinat dans le stationnement d'un temple sikh de Surrey en 2023 avait suscité une onde de choc, une vague d'indignation dans la communauté ici. Et dans la foulée, Justin Trudeau avait dénoncé le rôle potentiel du gouvernement indien dans cet assassinat. Ça avait jeté un froid là, dans les relations entre l'Inde et le Canada. Et même si aujourd'hui, des accusations déposées sont contre les têtes dirigeantes, il reste quand même une question en suspens là-dessus. On écoute le criminologue Yvon Dandurand de l'Université de la Vallée du Fraser.
1: On sait que le Canada et l'Inde ont rétabli leurs relations diplomatiques là, depuis quelque temps. Est-ce que ça joue un rôle? On ne sait pas pour l'instant, mais quand même, cette question-là demeure ouverte. Est-ce qu'il y avait un rôle du gouvernement indien dans certains de ces cas-là, entre autres des assassinats qui auraient été commandés par des instances politiques?
0: Donc, question en suspens, mais les autorités aujourd'hui ont indiqué que davantage d'informations seraient dévoilées en temps et lieu.
2: J'imagine qu'il y a eu des réactions dans l'ouest du pays, Francis.
0: Oui, le mot gratitude est revenu à quelques reprises, notamment de la part de la mairesse de Surrey, donc une ville quand même de banlieue de Vancouver grandement affectée. De passage, justement, à Surrey aujourd'hui, le ministre de la Justice et procureur général du Canada, Sean Fraser, a réagi. On l'écoute, il est suivi de la procureure générale de la Colombie-Britannique, Nikki Sharma.
3: This is an extraordinary day that has a remarkable opportunity to reduce the community level experience when it comes to organized crime, including extortion, right here in British Columbia.
4: And we'll send a message to those gangs that are operating internationally, including the Bishnoi gang.
0: Donc, Sean Fraser parle d'une journée extraordinaire, d'une opportunité de réduire le nombre de cas d'extorsion en Colombie-Britannique. Nikki Sharma, elle, souligne que ça envoie un message aux gangs comme Bishnoi, qu'en travaillant de façon coordonnée, les autorités ont la capacité de s'attaquer à eux. La Fédération sikh du Canada voit de son côté cette annonce comme un développement majeur. Les accusations démontrent des liens directs, selon eux, avec l'Inde. Le porte-parole de la Fédération, Maninder Singh, exige maintenant que les accusés et les diplomates indiens potentiellement impliqués ne soient pas extradés, mais jugés ici au Canada. Il réclame aussi la création d'une commission d'enquête publique et indépendante sur l'assassinat d'Hardeep Singh Nijjar et sur d'autres actes de violence qui auraient pu être commis par le gouvernement indien ici au pays.
2: Très bien. Merci pour ce compte-rendu, Francis Plourde à Vancouver.
0: Je vous en prie.
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2: On va poursuivre ce soir notre série sur les Coupes du Monde qui ont laissé leur empreinte et qui ont marqué l'histoire. Et ce soir, on va parler du Qatar en 2022, la toute dernière Coupe du Monde. En fait, la Coupe du Monde du Qatar qui va rester sans doute comme l'une des plus controversées de l'histoire. Les débats d'ailleurs sur cette Coupe avaient commencé des années auparavant, avant le tournoi, dès qu'on a annoncé l'attribution du Mondial à ce petit État du Golfe en 2010. Pour parler de cette Coupe du Monde controversée, je reçois en studio le journaliste à la retraite. Il travaillait à Radio-Canada Sport. Vous le connaissez, mon collègue Robert Frozy. Bonjour, Robert.
6: Bonjour, Étienne.
2: Vous publiez là ces jours-ci le livre « Le sport, une arme politique » publié chez Édito. On va peut-être en parler. Alors, d'abord, cette Coupe du Monde du Qatar. Pourquoi a-t-elle été si controversée, cette Coupe du Monde?
6: Parce qu'il y a des odeurs de soufre, de corruption autour de cette Coupe du Monde. Il y a trois enquêtes, d'ailleurs, encore en cours aujourd'hui. Oui. Une en Suisse, une en France et une aux États-Unis sur des malversations, des achats de votes, carrément. Et alors, faut comprendre que le cœur, en fait, de toute cette histoire, eh bien, il faut peut-être le ramener à l'Élysée, en France. La France de Sarkozy, il va y avoir un rendez-vous très très particulier, mais qui va être ô combien, je dirais, éclairant sur la candidature qatari et sur sa victoire. Là, on va avoir Nicolas Sarkozy, président de la République, le prince héritier du Qatar, ses adjoints, Michel Platini, la grande
2: vedette
6: française, mais très très influent dans le monde du ballon rond, et on va discuter. Alors il y a aussi en toile de fond le rachat du club parisien, le Paris Saint-Germain, qui va très mal. Il y a aussi des contrats fabuleux d'avions Rafale français à vendre au Qatar. Si vous brassez la soupe, il y a un peu tout ça qui va faire que, eh bien, il y a un vote important, celui de Michel Platini, qui devait normalement aller vers les États-Unis, la candidature américaine à l'époque, et qui

0: qui finalement va aller du côté du Qatar. Mais il va ramener du monde avec lui. Il va ramener notamment des votes européens qui sont importants, très importants dans l'attribution d'une Coupe du Monde. Et il va y avoir aussi des sous, beaucoup de sous. On parle de plus de 100 millions de dollars qui auraient été versés à la FIFA. En fait, le Qatar avait dit il y a 400 millions de droits de télévision. Si jamais nous avons les Jeux, d'entrée de jeu, on vous donne 100 millions. Alors, c'est tout ça qui est sous enquête encore aujourd'hui parce que finalement, on s'est aperçu que Platini aurait effectivement favorisé cette candidature. Ensuite, c'est vrai qu'il y a eu quelque chose comme, je crois, 24 avions Rafale de vendus par la suite. Bon, c'est même pas Sarkozy d'ailleurs qui va en profiter, c'est le président Hollande.
1: Les Rafales qui sont des avions français.
0: Des avions de chasse et qui coûtent, je pense que le contrat est de 6,7 milliards de dollars, si mes souvenirs sont bons. Et donc, c'est tout ça qui était sulfureux. Ça, c'est la partie, je dirais, off. Pour obtenir la Coupe du Monde.
1: Ouais, ça met la table. Oui, après ça, donc, la partie sportive, ou en tout cas, l'organisation de la Coupe, peut-être.
0: Et alors après, c'est tous les scandales, les uns après les autres. C'est-à-dire des morts sur les chantiers, qui on a même du mal à les comptabiliser tellement ils sont nombreux.
1: On a construit 7 stades, si ma mémoire est bonne.
0: Des stades qui sont magnifiques, de nouvelles technologies, on avait promis qu'en fait, ils seraient carboneutres. C'est un peu compliqué d'être carboneutre quand il fait 45 degrés Celsius et qu'il faut alimenter tout cela avec des climatiseurs. Donc ça a été effectivement aussi une Coupe du Monde polluante, vous en savez quelque chose. Ensuite, il y a aussi tout cet aspect moyenâgeux, c'est-à-dire qu'on a voulu accélérer les travaux, des travaux dans des conditions complètement folles, c'est-à-dire 40, 45 degrés Celsius pour travailler. On a confisqué des passeports, parce qu'évidemment, tous ces travailleurs viennent de l'extérieur. Il y a des gens qui ont été vraiment abusés, c'est-à-dire qu'en fait, on a violé carrément tous leurs droits. Moi, j'avais parlé avec un journaliste suisse, Patrick Oberli, qui lui s'était déguisé carrément en travailleur pour enquêter, et il m'a raconté des choses. Vous vous dites, ça se peut pas qu'on ait encore
1: de l'esclavage.
0: Ah oui, non, c'était de l'esclavage moderne. D'ailleurs, j'avais parlé avec Quentin, un journaliste français qui a écrit un livre sur les enfants de l'homme pétrole ou quelque chose comme ça là, mais qui dénonce justement ce que le Qatar a fait. Alors, on peut se questionner sur pourquoi le Qatar voulait cette Coupe du Monde ? Parce que c'est là que ça devient intéressant et c'est là que ça développe sur la géopolitique en fait du sport. C'est que c'était un petit pays, le Qatar. C'était des pêcheurs de perles avec du gaz naturel dans les sous-sols. Quand les perles ont été industrialisées par la Chine, il y avait plus de pêcheurs de perles. Donc il fallait se protéger parce que c'est un petit État, contrairement à l'Arabie Saoudite ou à d'autres Émirats. Donc il fallait se protéger. Donc il va falloir trouver des partenaires. On va aller chercher des gros partenaires, la France, la Grande-Bretagne. Comme ça, si on nous attaque, au moins on aura des amis. Et en même temps, c'est aussi toute la question des droits humains il faut se donner une légitimité et cette légitimité, on l'a développée dans le sport et c'est là que le Qatar va ouvrir la porte finalement à tous les autres pays du Golfe qui vont limiter sur utiliser le sport pour se donner une légitimité politique.
1: Oui, c'est ça. Donc, utiliser un peu ce qu'on appelle en anglais la soft diplomatie pour se positionner sur l'échiquier mondial à travers les événements sportifs ou les investissements dans les clubs sportifs.
0: Complètement. On va acheter le Paris Saint-Germain pour le Qatar. Qui va investir dans Newcastle en Angleterre, le Manchester United, etc., etc. On va faire venir aussi les plus grands événements sportifs, les joueurs de tennis, le golf, la Formule 1. On va construire des circuits, mais absolument pharaoniques. Ce qui est incroyable, c'est que tout ça va faire en sorte que, aux yeux du monde, si on accueille le monde, c'est qu'on n'est pas si méchant que ça.
1: Ouais. Et on a dû, donc, ça c'est assez inouï, normalement la Coupe du Monde, on le vit maintenant, c'est l'été, au Qatar il fait tellement chaud qu'on a dû reporter la Coupe du Monde et la décaler, c'est quand même assez unique ça.
0: En fait, l'argent fait faire tout. En fait, avec l'argent, on peut tout acheter. On l'a vu, on le voit encore avec la Coupe du Monde en 2026 où un président va décrocher son téléphone pour changer l'allure d'une sanction. C'est quand même surréaliste. Alors, vous imaginez que les pays du Golfe, d'ailleurs, 2034, c'est l'Arabie Saoudite qui va accueillir la Coupe du Monde. On oublie complètement que c'est quand même le pays qui a le record du monde des condamnations à mort. Mais ça, on oublie tout ça. Parce que effectivement, ce sont les pays qui peuvent encore s'offrir. Regardez, là, on a pris 3 pays pour s'offrir la Coupe du Monde. La prochaine Coupe du Monde aussi, il y aura 3 pays. Là, l'Arabie Saoudite s'achète à elle tout seule la Coupe du Monde. Alors, il faut se poser la question, qui aura les moyens moyens d'accueillir en fait des grands événements sportifs demain.
1: Bon, ça c'était pour la Coupe du Monde du Qatar. Une petite question, Robert, sur ce, vous parliez de du carton rouge et de l'appel de Trump au patron de la FIFA. Je regardais le match hier soir États-Unis-Belgique et à la fin du match, j'ai vu le joueur Balogun aller s'asseoir sur les bancs de l'abri américain et prendre son chandail, se cacher le visage avec son chandail et il pleurait à chaudes larmes. On a énormément mis de pression sur les joueurs américains avec cet incident de Donald Trump.
0: Ils étaient otages. Tout simplement, ils étaient otages en fait de la folie d'un homme qui a été à l'encontre de toutes les règles de mémoire. J'ai jamais vu ça. Il faut remonter à 1962 et la Coupe du Monde au Chili avec l'intervention du Premier ministre brésilien pour faire revenir la grande vedette de l'époque. Aujourd'hui, de voir un geste comme celui-là et surtout de voir une jeune équipe. Hein, c'est une jeune équipe américaine qui grimpe, qui s'améliore avec le temps. Qui se bonifie et tout d'un coup, alors qu'elle devait jouer un match somme toute difficile, mais qui a été rendu encore plus difficile. Qui était rendu beaucoup plus difficile avec la pression énorme que subissait ce joueur vedette, mais que subissait aussi l'ensemble de l'équipe. Et c'est dommageable et les résultats sont là.
1: Tout ça est très triste, mais c'est toujours un grand plaisir de vous accueillir, Robert Froisy. Merci beaucoup.
0: Merci de m'avoir invité.
1: Vous êtes journaliste sportif à la retraite de Radio-Canada et vous avez écrit ce livre, Le sport, une arme politique, publié chez Édito. Merci Robert.
0: Merci.

0: Vous en avez peut-être entendu parler la semaine dernière, cette entente entre Québec et Ottawa sur le caribou forestier. Un accord peut-être un peu éclipsé là, par l'actualité, mais un accord important qui arrive après des années et des années de discorde entre le gouvernement fédéral, Québec, les environnementalistes et les Autochtones dans ce dossier. Alors, quelles sont les réactions à ce protocole d'entente? C'est le sujet de la chronique environnement de mon collègue David Savoie. Bonsoir, David.
1: Bonsoir, Étienne.
0: Alors, David, peut-être avant d'entrer là, dans le vif du sujet, rappelez-nous en quoi consiste ce protocole d'entente entre Québec et Ottawa.
1: Voilà, les deux paliers de gouvernement se sont finalement entendus sur le financement d'une stratégie de protection et de rétablissement du caribou forestier. On dit finalement parce que, vous l'avez dit, le dossier traîne depuis déjà de nombreuses années. En 2016, le gouvernement du Québec avait promis la mise en place d'une stratégie de protection des caribous. Elle n'est toujours pas là. Et dans les années qui ont suivi, il y a eu des discussions, parfois tendues, entre Québec et Ottawa pour parvenir à une solution. Parce que l'enjeu, c'est un problème de compétence. Le fédéral doit faire respecter la loi sur les espèces en péril, mais c'est le Québec qui gère les terres publiques et la faune. Ottawa avait menacé d'intervenir de façon unilatérale dans le dossier pour préserver l'habitat du caribou forestier. Alors, tout ça nous amène à ce protocole d'entente. Le gouvernement fédéral qui va verser 25 millions de dollars sur 5 ans à la province. En contrepartie, Québec devra rendre compte annuellement de l'utilisation de ces fonds-là. L'entente vise toutes les espèces de caribous. Dans la province, il y en a 17 populations de caribous de trois écotypes, trois espèces si on veut. Donc le caribou forestier, le caribou migrateur et le caribou montagnard.
0: Donc, on parlait des réactions. Est-ce que cette entente, d'un côté, est bien accueillie par les environnementalistes?
1: Tout dépend, Étienne, à qui vous parlez et de quels aspects de cette entente vous évoquez. Une chose qui est soulignée par tous les acteurs et sur laquelle tout le monde s'entend, c'est qu'ils font encore une stratégie détaillée de la part de Québec. Un plan sur la façon dont le caribou forestier va être protégé concrètement sur le terrain. C'est un peu la clé de voûte dans le dossier. Et bien entendu, ça touche aussi la question de l'exploitation des ressources forestières, un autre aspect délicat pour Québec. Mais sur le fond, Étienne, on peut dire qu'il y a en somme deux perspectives sur ce que signifie ce protocole d'entente. Évidemment, il y a des nuances, comme toujours. D'un côté, il y a des groupes qui, sans complètement crier victoire, estiment que cet accord sur le sujet du caribou est un pas dans la bonne direction. À savoir que de l'argent qui est versé pour la protection de l'animal, c'est le cas notamment chez la Société de la nature et des parcs, la SNAP, qui dit en somme que l'accord représente une avancée à certains égards. Ouais. L'autre aspect positif qui est souligné par des organismes, c'est dire qu'une collaboration fédérale-provinciale dans un dossier de préservation d'une espèce protégée, ce qui donne plus souvent des résultats positifs. Dans le dossier des caribous, Ottawa avait menacé d'imposer un décret d'urgence qui avait suscité des réactions épidermiques à Québec. Ah, donc, une entente là, dans les circonstances est la bienvenue selon des groupes environnementalistes.
0: Donc, ce sont les groupes environnementalistes. Que dit l'autre camp?
1: L'autre perspective, c'est celle, disons, des sceptiques et des scientifiques comme le biologiste Marco Festa Bianchet de l'Université de Sherbrooke qui qualifie l'annonce d'écran de fumée en quelque sorte parce que les gouvernements ne s'attaquent pas directement à la racine.

0: du problème en interdisant, par exemple, l'exploitation forestière dans les habitats critiques ou en protégeant des corridors de migration. On peut l'écouter.
1: Dans d'autres provinces, notamment en Colombie-Britannique, il y a l'utilisation de mesures de conservation avec la collaboration des groupes autochtones. Et là, il y a des cages qui sont utilisées pour la mise bas. Donc, les femelles vont mettre bas dans la cage en protection des prédateurs, puis on relâche les femelles avec les fonds. Et il y a des signes de progrès, mais ça vient avec les contrôles des prédateurs et surtout la protection de l'habitat. On appelle cet animal-là les caribous forestiers pour une raison. Il a besoin de la forêt. Si on continue à dire qu'on protège l'habitant dans une cage et puis on continue à couper la forêt, le seul endroit où on va voir ce caribou bientôt, ça va être dans la pièce de 30 sous parce que les populations dans le sud de la province sont vraiment en situation très, très précaire.
0: Alors, Marco Festa-Bianchet indique aussi que l'argent injecté, 25 millions sur 5 ans, ce ne sont pas des gros montants. Est-ce que ce sera suffisant pour freiner le déclin de l'espèce? Cela dit, il y a quand même un consensus dans tout ça, la place qui est faite aux groupes autochtones dans le dossier.
2: Oui, parce que, David, les Premières Nations vont aussi faire partie de l'entente.
0: Oui, elles devraient même jouer un rôle important dans la stratégie de préservation du caribou, promettons. Les communautés vont recevoir à cette fin-là 15 millions de dollars sur 5 ans du fédéral pour des mesures qui visent à rétablir le caribou ou son habitat. Les deux paliers de gouvernement, donc Québec et Ottawa, s'engagent à consulter et impliquer les communautés autochtones, notamment évidemment dans la connaissance de l'espèce et aussi la mise en œuvre de processus de gestion. L'entente, par contre, ne fait pas l'unanimité chez les communautés autochtones parce que plusieurs d'entre elles estiment qu'elles auraient dû être consultées, impliquées beaucoup plus tôt dans le processus. Ouais. Il y a Pierre-Olivier Boudreau de Snap Québec qui me disait que les Premières Nations mettent d'ailleurs en place des projets locaux super intéressants pour protéger les caribous. Bien entendu, Étienne, il y a des élections à l'automne. Il faudra voir quelle place sera faite à ce dossier dans la plateforme des partis.
2: Tout à fait. À suivre. Merci beaucoup pour ces explications, David Savoie.
0: Au revoir.

Je vous demandais un peu plus tôt dans l'émission quels étaient vos souvenirs de Marc Messier. On a reçu quand même plusieurs commentaires. Celui de Yves, par exemple, qui nous dit que son premier souvenir de lui, de Marc Messier à l'écran, date d'il y a 50 ans dans le téléroman Avec le temps, dans lequel jouait aussi notre invitée Véronique Leflaguet. Donc, Marc Messier était dans la vingtaine dans ce temps-là. Carole, pour elle, c'est une réplique des Voisins, la fameuse pièce Les Voisins qui est mythique. Et là, moi, j'ai pas le talent de Marc Messier, mais cette réplique, c'est « Je demande pas grand-chose au bon Dieu, pourtant je demande juste rien. Il n'y a pas moyen qu'il arrive rien dans vie. Coudon! » Ah, Marc Messier, dans cette pièce, il est absolument magistral. Et puis, il y a Élise de Trois-Pistoles aussi qui nous dit que ce départ la met tout à l'envers. Elle écrit « Je ressens une grande injustice. On dirait que je le prends pas, comme on dit. » Voilà, c'était vos commentaires. Continuez à nous écrire. Ça nous regarde @trait-d'union-canada.ca.

Et c'est comme ça que se termine cette émission, votre magazine quotidien d'information. Merci d'avoir été présent et merci de nous avoir invités chez vous ce soir. C'est toujours un grand plaisir de s'informer avec vous. Ne manquez pas ce grand entretien ce soir à ICI Première à 20h, 21h en Atlantique. Merci à toute l'équipe et puis soyez là demain. Nous, on sera là en poste, bien frais, bien en forme pour vous informer encore de l'actualité. On va parler notamment demain des États-Unis. À demain!

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3: Bonjour, ici Greta Juris. La mort de Marc Messier suscite de nombreuses réactions tant dans le milieu culturel qu'au sein de la classe politique. Le

0: Comédien s'est éteint hier à l'âge de 78 ans à la suite d'une brève maladie. La première ministre du Québec, Christine Fréchette, a déclaré qu'il était l'un de ses acteurs préférés. L'acteur et comédien Marcel Gauthier a partagé la scène avec Marc Messier pendant 38 ans avec la pièce Brou.
1: On va retenir que c'était un grand acteur, aimé du public, adoré du public. J'ai pu le vérifier à chaque soir, partout où on est allé, le public adorait Marc. Alors, il mérite tout ça. Il a fait une superbe carrière. Il a aimé chaque instant parce qu'il adorait travailler. Il adorait jouer des personnages.
0: Marc Messier a aussi marqué le paysage culturel avec ses rôles au cinéma, notamment dans Les Boys, et à la télévision dans L'Ancien Comte et La Petite Vie. Des collègues, des proches et des politiciens ont rendu hommage au policier Mohamed Lamine Ben Redouane lors d'une cérémonie hier au Centre Bell. L'agent du service de police de la ville de Montréal est mort dans une fusillade le 22 juin dernier dans le quartier Côte-des-Neiges. Avant la cérémonie, un imposant cortège funéraire a parcouru les rues de la métropole. Plusieurs personnes ont salué le courage et le sacrifice du policier de 34 ans. Le directeur du SPVM, Fadi Daguerre, a livré un témoignage émouvant en s'adressant à la famille de l'agent.
2: À toi son fils, qui n'a pas encore 3 ans. À toi son enfant. Un être qui peut être un jour, regarderez-vous cette cérémonie. Je m'excuse de ne pas avoir été capable de vous rappeler votre papa.
0: La fusillade a aussi coûté la vie à un citoyen de 68 ans. Une vaste opération policière internationale contre des réseaux criminels indiens a mené à l'arrestation de 24 suspects, dont 3 au Canada. Ces personnes sont soupçonnées de trafic de drogue, d'extorsion, d'enlèvement et de meurtre. Selon les autorités américaines, un de ces groupes serait lié à l'assassinat du leader sikh Hardeep Singh Nijjar en Colombie-Britannique en 2023. Francis Plourde.
3: L'opération Hardball est le fruit d'une collaboration sans précédent entre les États-Unis, le Canada et l'Europe. Les individus arrêtés font partie d'un réseau international parmi les plus cruels et les plus organisés, souligne le commissaire de la GRC, Mike Duhem. Leurs crimes incluent entre autres du trafic de drogue, des kidnappings, de l'extorsion et des meurtres. Développement majeur au Canada, Lawrence Bishnoi, chef d'un gang déclaré terroriste par Ottawa, ainsi que son lieutenant nord-américain Goldie Brar, sont formellement accusés d'avoir commandité l'assassinat du leader indépendantiste sikh Hardeep Singh Nijjar à Surrey en juin 2023, confirme aussi le premier procureur adjoint des États-Unis pour le district central de la Californie, Billy Sealy. Pour la procureure générale de Colombie-Britannique, Nikki Sharma, cette coopération internationale montre aux gangs criminels que leurs crimes ne resteront pas impunis. Ici, le ministre fédéral de la Justice, Sean Fraser, parle d'une journée extraordinaire pour la sécurité des Britanno-Colombiens. Le porte-parole de la Fédération sikh du Canada, Moninder Singh, réclame de son côté la création d'une commission d'enquête publique sur l'implication du gouvernement indien dans l'assassinat d'Hardeep Singh Nijjar. Tant que la lumière ne sera pas faite, nous ne saurons pas, dit-il, à quel point les Canadiens sont en sécurité chez eux. Ici Francis Plourde, Radio-Canada, Vancouver.
0: Le Centre européen pour les prévisions météorologiques s'attend à ce que le prochain épisode d'El Niño batte des records d'intensité. Ce phénomène climatique devrait culminer d'ici septembre et se traduire par des risques accrus d'inondations et de sécheresses. Le reportage de Mélis Roumi.
4: El Niño est un phénomène naturel irrégulier qui a lieu tous les 2 à 7 ans. Il se traduit par un changement atmosphérique qui réchauffe la surface de l'océan Pacifique et influence le climat, comme l'explique le météorologue à Météo-Média, Patrick de Bellefeuille.
5: Puisque la Terre est recouverte à 71% d'eau, les étendues d'eau ont un impact sur le climat. Si on modifie la température de l'eau, on modifie nécessairement son impact sur l'atmosphère et sur le climat.
4: El Niño entraîne des perturbations qui, combinées à celles du réchauffement climatique, donnent lieu à une météo extrême et qui se ressent partout sur le globe. Le climatologue et professeur à l'Université de Liège, Xavier Fettwise.
6: En Australie, il va faire sec. En Amérique du Sud, il va faire humide. En Chine, on le voit pour le moment, il faut s'attendre à des records de pluie et des inondations. En Indonésie, des sécheresses. Et donc, les impacts liés à El Niño plus le changement climatique qui exacerbe tous ces extrêmes climatiques, il faut s'attendre en automne ici à avoir toute une série de records.

0: cours, soit d'inondations, soit de sécheresses un peu partout dans le monde.
1: Selon le chercheur au Centre canadien de la modélisation et de l'analyse climatique Nathan Gillet, les effets au Canada se ressentiront davantage cet hiver.
2: On prévoit les conditions plus chaudes que normales dans une grande partie du pays, alors en particulier dans l'ouest et sur les prairies.
1: L'impact d'El Niño, ajouté à ceux du changement climatique, pourrait faire de 2027 une année record en termes de température, prévoient les experts. Ici Maëlys Roumi, Radio-Canada, Montréal.
3: Et voilà, c'est ce qui met fin à ce bulletin d'information de Radio-Canada. Bonne journée à notre antenne.

0: 6h06, bon début de journée, c'est Martine Blanchard. Débute à l'instant votre matinale du mercredi aujourd'hui, 8 juillet. Une autre belle journée devant nous à la météo, les amis. Le soleil sera encore présent, c'est magnifique. Nous allons aujourd'hui à l'émission, entre autres sujets, revenir sur la couverture cellulaire dans la péninsule acadienne. Oui, oui, oui, je le sais que ça vous interpelle. Si vous êtes là, si vous y allez de temps en temps, et si vous êtes touriste sur place peut-être aussi, et pas juste dans la péninsule acadienne, plusieurs de nos régions rurales et nos régions acadiennes parfois peuvent doubler en termes de population pendant l'été. Et déjà, pendant la saison régulière, on déplore qu'il y a des régions où on a des couvertures intermittentes là, au niveau de la couverture cellulaire. Ça fait que l'été, c'est encore pire. Et donc, les citoyens en ont ras-le-bol. Ça s'est incarné dans les réseaux sociaux au cours des derniers jours suite à une intervention d'un entrepreneur bien connu de la péninsule acadienne, Gaétan Lantaigne, qui a vu sa publication relayée des centaines et des centaines de fois, accumulée plus de 300 commentaires. Puis là, il lance un sondage. Il veut aller au fond des choses pour savoir ce qui cloche avec ce système-là, tenter de trouver une solution. Donc, on s'est dit, après avoir parlé hier au maire de Caraquet, qui est aussi président du Forum des maires de la péninsule acadienne, qu'on allait aller directement à la source. Qu'est-ce qui a motivé Gaétan Lantaigne, cet entrepreneur, enseignant au CCNB, de faire cette déclaration ouverte et après d'inciter les citoyens à prendre action, poser un geste pour documenter en quelque sorte la couverture cellulaire dans la péninsule acadienne. Donc, ce sera pour débuter notre deuxième heure de l'émission. Je vais saluer tout de suite les collègues avant de défiler le reste de mon menu. Noémie Avidard, toujours avec nous aujourd'hui. Salut. Bonjour. Noémie.
1: Bonjour Martine.
0: Journaliste avec nous ces jours-ci à l'émission. Et Frédéric Camarano au Radio-Journaux. Bonjour Frédéric.
2: Bonjour Martine.
0: Alors, nous allons être dans le monde animalier avec vous. Vous remplacez bien Louis-Philippe ce matin, Gilles Coulier. Qui aime verser dans ce domaine.
1: Mais oui, parler des animaux, c'est parler des propriétaires aussi.
0: Ah, ça, par exemple, ça, mm-hmm. C'est vrai. Et parler aussi du dossier des vétérinaires.
1: Oui, qui fait beaucoup réagir dans la péninsule. En tout cas, les commentaires qu'on a récoltés viennent de cette région-là et les fermiers sont très inquiets. La transition des services vétérinaires provinciaux vers des cliniques privées inquiète. Et donc, on a été récolter leurs commentaires et aussi la chaleur. Qu'est-ce que ça veut dire pour les animaux? Comment est-ce qu'on en prend soin?
0: Et ça, plus les petits animaux, là, ceux qu'on a chez nous.
1: Ceux qu'on a chez nous,
0: les chiens. Chez nous, c'est difficile, la chaleur. Ma chienne est une bergère australienne. Et on peut pas juste leur couper le poil pour qu'ils aient moins chaud, ces chiens-là. Puis, comment dire, j'ai constaté, puis vous savez ce que c'est, hein, les réseaux sociaux, ils devinent qui on est. Hein? Ils nous fournissent des images, des petits gifs, des petites histoires, des affaires qui nous ressemblent. Et j'en ai deux, trois qui ont apparu dans mon fil d'Instagram, qu'au lieu du devant d'un hélicoptère, c'est la face d'un berger australien qui fait le même bruit qu'une hélice d'hélicoptère quand il fait chaud. Oui, vous entendez? Oui, bon, ben, je ne vous ferai pas d'autres imitations. Mais ça ressemble à ça. Donc, les petites marches sont plus courtes quand il fait chaud avec la dite chienne ou alors elle reste sous l'air climatisé comme une paresseuse.
1: Voilà.
0: Parce que c'est comme ça. Mais il faut prendre soin de ses animaux différemment quand il fait très chaud.
1: Oui, puis d'ailleurs, j'ai même fait une sortie sur le terrain.
0: Vous êtes allé voir les chiens?
1: J'ai été voir qu'est-ce qui se passait dans les parcs à chiens. J'ai été rassurée, heureuse de ne voir personne.
0: Ah, c'est tranquille.
1: Très chaud. Et les propriétaires de chiens étaient restés chez eux.
0: Ah, je comprends. Vous l'avez sans doute remarqué, vous qui vivez dans la région du Grand Moncton, Frédéric et Noémie, ce gigantesque

0: Est-ce que nouveau poste de police qui prend forme au centre-ville de Moncton, mais c'est comme un peu derrière, de la Maine, là. C'est comme dans un lieu quand même pas très loin.
1: Quand même très visible.
0: Très visible, oui. Hein, parce qu'il est gros.
1: Surtout du boulevard de l'Assomption.
0: Tout à fait, qu'on arrive par The Riverview, par exemple. Et donc, ça va venir. Découragez-vous pas, comme le dit la chanson. L'emménagement des employés, des policiers, ça nous a interpellés parce qu'un peu plus tôt, nos collègues de CBC en ont parlé. Puis on a invité ce matin Benoît Jolette qui nous expliquera d'abord qu'est-ce qu'il a de spécial, ce nouveau poste de police, autre qu'être beaucoup plus grand, moderne, ce qu'il va offrir, mais aussi la logistique de déménager un poste de police, pas juste des bureaux, des filières. Il y a beaucoup de filières. Il y a beaucoup des dossiers judiciaires qui doivent être transférés. On doit faire énormément de planification. Et donc, ça, c'est une chose. Après, la force policière Kodiak a grandi, un peu comme la population, n'est-ce pas, au cours des dernières années. Donc, on va en profiter pour faire le point là-dessus. La sécurité publique, c'est quand même un enjeu qui préoccupe beaucoup de monde. D'ailleurs, j'ai vu des élus provinciaux en visite au conseil municipal de Moncton, là, et la première ministre en tête, là, qui rencontrait le nouveau maire, Sean Crossman. Beaucoup de choses à l'ordre du jour. Je devine que la sécurité publique a dû en faire partie aussi.
1: Ben, le cite dans sa publication sur les réseaux sociaux.
0: Elle l'a dit, la première ministre. Bon, voyez, alors, sécurité publique, enjeux sociaux, je veux dire, avec la crise des surdoses qu'on a connues, qu'on connaît à Moncton. Je suis persuadée qu'il y a eu beaucoup de conversations entre les élus qui étaient là et le maire de Moncton à l'hôtel de ville hier. Donc, c'est pas parce que les élus ne sont pas à l'Assemblée législative qu'il n'y a pas du travail de terrain qui se fait. Et puis, nous poursuivons d'ailleurs à suivre cette actualité l'été en parlant aussi de hauteur de gazon. Oui, oui, nous, on va au fond des choses à la matinale. Hier, on vous a parlé avec Noémie de ce que la ville de Chipagan mettait de l'avant pour permettre aux citoyens d'avoir ces zones de biodiversité dans les secteurs résidentiels. On va à la source. Le maire Kassim Doumbia va nous parler de son arrêté. Il va nous dire ce qu'on veut faire avec ça. Puis comment est-ce qu'on distingue une zone de biodiversité qu'un champ laissé à l'abandon? L'abandon. Oui, voilà. Et puis, il va donc nous détailler ce qu'il faut.
1: C'est la question qu'on se pose hier.
0: C'est très noble comme question et important comme sujet. La biodiversité, l'encourager, mais que ce soit dans un cadre, il faut vraiment s'inscrire pour avoir le droit d'avoir ce genre d'espace-là, pour qu'on puisse l'avoir dans les paramètres qu'on décrit dans cet arrêté. Donc, avec le maire Doumbia, en troisième heure, on reviendra là-dessus. Ça va peut-être inspirer d'autres municipalités ou inquiéter des citoyens qui se disent « Mais qu'est-ce qu'il va y avoir à côté de chez nous? » Mais peut-être qu'on va les rassurer, moi, je pense, ce matin, un petit peu plus tard. Avec vous, mon cher Frédéric, à toutes les demi de l'heure, les informations régionales. Et puis, ouf, que ça a été un après-midi, une journée difficile parce que l'accident est survenu en début de journée hier.
2: Autour de 9h.
0: Autour de 9h, pas très loin du pont de la Confédération, dans la mesure que c'est un véhicule qui sortait de l'île, qui a percuté, c'est une ambulance qui percute un camion remorque. Ça a été terrible comme bilan, cet accident-là.
1: Oui. Et ensuite, nuages de fumée épaisse. Oui. Et au bout de tout ça, vous l'avez dit, trois victimes qui étaient toutes à bord de l'ambulance, toutes originaires de l'île du Prince-Édouard. Un homme de 56 ans, une jeune femme de 23 ans, une femme de 77 ans. Et vous comprendrez que ça secoue un peu tout le monde, mais en particulier les résidents de l'île du Prince-Édouard. Il y a le premier ministre de l'île du Prince-Édouard, Rob Lance, qui a offert ses condoléances aux familles des victimes, qui a souligné l'engagement de ses travailleurs, puisqu'on parle quand même d'une ambulance. L'homme était, à ce qu'on comprend, au volant de l'ambulance. Mm-hmm. Et donc, accident entre ambulance et semi-remorque. Il y a une enquête qui est toujours en cours, c'est ce qu'on comprend, mais tout ça est plus fluide. Puis je voyais ce matin aussi sur les réseaux sociaux une espèce de solidarité des images entre ambulanciers.
0: Oui, non, ça aussi, ça va être difficile pour les employés paramédicaux. Je veux dire, quand on perd des collègues comme ça, puis on arrive pour intervenir sur un accident, puis on voit que c'est des collègues, ça doit être assez difficile. Déjà que c'est pas un travail facile dans le quotidien.
1: D'avance, non.
0: On s'entende, là. Donc, d'ailleurs, les images parlent d'elles-mêmes et les témoignages des citoyens autour.

ça a été un accident brutal. Ben, on vous retrouvera au Radio-Journal, mon cher Frédéric, à 6h30. Il est 6h15. Un petit rappel météo, je l'ai dit d'emblée en ouvrant le micro ce matin, une autre belle journée. C'est le

0: au soleil. Vous pouvez nous écrire, envoyez-nous de vos nouvelles. Vous pouvez le faire via le courriel à l'adresse ici la matinale à commercial radio-canada.ca, via la bulle de conversation dans l'application audio. Il est possible aussi de nous envoyer un message texte au numéro 1-800-561-1506. On va aussi à la Chédiac en première heure. Peut-être êtes-vous allé profiter du Festival du Homard. Ça se poursuit. C'est toujours très occupé à Chédiac. Il y a toujours des questions en lien avec la circulation qui émergent aussi quand ça arrive ce temps-là de l'année. Mais qu'on se le dise, quand on est un pôle d'attraction comme ça, ça vient peut-être avec des côtés un petit peu moins agréables. Mais on va recevoir Patricia Bourque-Chevary, la mairesse de Chédiac, là-dessus vers les 6h45 sur cette saison touristique qui est bien lancée dans la capitale du homard. Oui, ça a été tout un dossier. Puis Noémie, je pense pas que le gouvernement Holt s'attendait à gérer cette, entre guillemets, controverse des vétérinaires au Nouveau-Brunswick. On pensait probablement pas que ça aurait un impact aussi grand, qu'il y aurait un lobby aussi important qui allait se placer en branle pour s'opposer à ce qu'on passe au privé pour les services de vétérinaires pour grands animaux du Nouveau-Brunswick. Ça inquiète notamment des producteurs agricoles, particulièrement dans les régions rurales. Dès le début, on les a entendus, puis là, on est allé prendre de leurs nouvelles.
1: Oui, et puis leurs voix sont vraiment, vraiment fortes. Des régions rurales comme Caraquet, par exemple, Guillaume Légère est producteur bovin. Sa ferme est dans le nord du Nouveau-Brunswick. Il y a peu de fermes dans ce coin. Il doute qu'une clinique privée voudrait s'y installer. Il ressent déjà les effets de cette décision. On l'écoute.
2: J'ai personne qui m'a emmené de jument pour faire reproduire, parce qu'il n'y aura pas de vétérinaire le printemps prochain pour faire pouliner des juments. Donc, ils ne m'emmènent pas de jument. J'ai pas fait reproduire mes juments non plus pour la même raison, parce que il y aura pas de vétérinaire. On peut pas faire pouliner des juments sans avoir de vétérinaire. C'est trop risqué, mais c'est un peu la même chose pour tous les animaux de ferme. Ça prend un service vétérinaire rapide, puis à proximité. Parce que là, présentement, on n'a aucune clinique privée. La plus proche est dans le comté de Kent. Ils font pas les animaux de ferme, ils font pas les vaches ou rien, ils font seulement les chevaux. À ma connaissance, en tout cas. Ils vont-tu tout nous prendre? Ils vont-tu tout prendre les troupeaux de bovins dans le nord du Nouveau-Brunswick? Qui va payer la facture pour le déplacement?
1: Donc, on entendait Guillaume Légère, producteur bovin dans la région du nord-est du Nouveau-Brunswick. D'autre part, Renaud Poirier, qui a une ferme à Grand-Anse, dit que le gouvernement ne pourra pas rentabiliser leur système à cause des distances en compte. On l'écoute.
3: Il y a une vétérinaire, le mois passé, elle a calculé son kilométrage. Elle avait fait 6000 km dans un mois seulement pour ses visites à la ferme. C'est obligé d'avoir un soutien au niveau provincial pour aider à défrayer les coûts, parce que sinon, le service n'est pas viable.
0: Wow, ça parle quand même, là. Avec ces deux commentaires-là, d'abord, on connaît beaucoup mieux la réalité quand on parle de ce que ça prend. Oui, ça, on veut voir des poulains, ça prend un vétérinaire à côté, et alors ça change toute la planification. Puis là, ce que vient de dire M. Poirier sur les coûts que ça engendre de voir une personne vétérinaire faire tous ces trajets-là, c'est de l'argent. 4 millions par année, en fait, c'est ce que la province dit qu'elle économiserait en faisant cette transition. Donc, ça contredit un petit peu, en tout cas, la petite analyse qu'on peut faire juste avec ce cas de 7 vétérinaires qui fait 6000 km en un mois, là.
1: Tout à fait. Puis, les arguments sont forts. Selon Renaud Poirier, le gouvernement devrait investir dans le secteur agricole. On l'écoute à nouveau.
3: Puis je pense que ça vaut la peine que le gouvernement se penche puis qu'il regarde, parce que quand c'est investi dans des fermiers, c'est pas comme un call center qui va prendre l'argent et qui va s'en aller. J'ai jamais vu un fermier prendre sa ferme puis se sauver avec l'argent. Il reste toujours là. C'est un investissement qui est sûr, qui reste. Puis quand ce que c'est que t'as une entreprise agricole, tu crois vraiment en ton entreprise, puis c'est du solide. Je veux dire, on est là pour rester à long terme. Ça vaut la peine de garder les investissements en agriculture. Puis les chiffres le parlent, parce qu'on est le plus gros contributeur du produit intérieur brut de la province.
1: Voilà, donc c'était Renaud Poirier, donc agricole, qui a une ferme à Grand-Anse qu'on entendait à l'instant. Du côté de l'Alliance agricole du Nouveau-Brunswick, la présidente Danielle Carroll laisse la chance à la négociation avec la province, mais pour l'instant, c'est les vétérinaires qui payent la note.
0: Ouais, parce que là, qu'on souhaitait que tout soit à la table pour la suite des choses, pour la transition. Donc, j'ai l'impression qu'à l'Alliance agricole, si on continue de parler, on se dit qu'on va suivre les prochaines étapes. Puis nous serons là pour en

0: rendre compte. Merci aux collègues dans la péninsule acadienne d'être allés à la rencontre de ces fermiers. Et merci à vous, Noémie, qu'on retrouve au fil de cette matinale ce matin.
1: À plus tard.
0: Edith Butler avec Jerry Kahn à votre matinale du mercredi 8 juillet.

0: Jerry Can avec Edith Butler, le petit clin d'œil à Marie Casey à la fin de la pièce. Il est 6h24. Un groupe de 25 personnes s'est réuni à la bibliothèque de Moncton pour se former, ces personnes, à l'administration de la naloxone en situation de crise. On abordait les questions de sécurité publique à Moncton parce que c'était à l'ordre du jour, là, avec la première ministre qui était de passage dans les bureaux de l'hôtel de ville avec certains membres de son cabinet. Justement, ça, la réalité qu'on vit depuis quelques semaines à Moncton, ça laisse personne indifférent. Et oui, des gens veulent apprendre à administrer la naloxone. Notre collègue de l'heure de pointe, Ghislain Couture, faisait partie des personnes présentes. Et c'est ensemble le grand Moncton qui offrait l'atelier, un organisme qui veut minimiser les dommages, les risques associés à l'usage de drogue. Et c'était la première fois qu'Ensemble Grand Moncton offrait un atelier au grand public comme ça, parce que on faisait bel et bien des formations, mais on les réservait au personnel, on les réservait aux organismes qui travaillent auprès des populations à risque. Josué Gauguin est coordonnateur des services de réduction des méfaits chez Ensemble Grand Moncton, puis il explique ici pourquoi l'organisme a décidé d'offrir ce genre d'atelier au grand public.
1: Ça fait longtemps qu'on y pense. Ça a toujours été comme quelque chose qu'on voulait faire.

0: quelque chose que ça donnait jamais. Puis là, quand le mois de juin a frappé, puis on a eu beaucoup de surdoses, on trouvait que c'était important de mettre la formation là, à plus de gens qu'on peut. On a toujours offert à nos partenaires en communauté de faire des formations de naloxone. C'est la première fois qu'on a fait une ouverte au public. D'habitude, si quelqu'un vient, ils ne savent pas comment utiliser du naloxone, on va les montrer sur notre site. Mais c'est la première fois qu'on fait une formation où ce que les gens peuvent s'enregistrer puis venir faire tout l'atelier.
1: Josué Gauguin, qui est coordonnateur des services de réduction des méfaits chez Ensemble Grand Moncton. Donc, les participants sur place ont appris à identifier les opioïdes dont les effets peuvent être inversés par l'naloxone, comme le fentanyl, l'héroïne, l'oxycodone et l'hydromorphone. On a aussi expliqué aux personnes sur place que l'naloxone ne renverse pas les effets de la médétomidine. Vous vous souvenez de ce mot, c'est ce puissant tranquillisant pour animaux qui a été mélangé aux opioïdes et qui serait responsable de cette vague de surdose dont parlait Josué Gauguin tout à l'heure. Donc, chaque participant a été invité à administrer une dose de naloxone dans un bras d'entraînement pour injection, qu'on appelle aussi un bras de perfusion. Christine Cavoukian est conseillère municipale à la ville de Moncton. Elle assistait à cette formation à titre personnel et Ghislain lui a demandé pourquoi elle avait décidé de s'y inscrire.
2: Selon moi, c'est comme CPR training. On peut sauver une vie. Alors, si j'ai l'occasion de sauver une vie, alors il est important d'avoir des renseignements. J'ai beaucoup de réponses à mes questions. Et oui, je pense que c'est très important pour les gens, pour les everyday citizens, mm-hmm. d'avoir les renseignements comme ça.
3: Et est-ce que vous vous sentiriez à l'aise de le faire?
2: Alors, à l'aise, peut-être pas. Mais je pense que la situation, si quelqu'un n'est pas comme responsive, ça va être un épisode stressant pour moi. Absolument. Mais maintenant, j'ai beaucoup d'informations en plus que j'en ai eu quand j'ai assisté à cette session.
1: Christine Cavoukian, conseillère municipale à Moncton, elle assistait donc à cette formation d'administration de l'naloxone à titre personnel. L'naloxone n'a aucun effet si la personne n'a pas consommé d'opioïdes, il faut le noter. Donc, vous n'aggravez pas la situation si vous injectez à une personne qui n'est pas en situation de surdose, dans le doute. Peut-être vous poser la question, mais voilà. Selon Josué Gauguin, d'autres ateliers seront offerts dans les prochains mois. Il pourrait aussi y en avoir en français, parce que c'était pas le cas dans cet atelier donné à la bibliothèque cette semaine. Alors, merci à notre collègue Ghislain Couture. Je trouve ça fort intéressant quand même d'avoir fait l'exercice. Il a fait du journalisme d'expérience, si on peut le dire comme ça. Et puis, si vous voulez entendre son reportage au complet, comme tous les contenus d'ailleurs, c'est disponible dans l'application audio. Il a présenté son reportage à l'heure de pointe hier après-midi. Alors, dans moins d'une minute, ce sera le Radio-Journal avec Frédéric Camarano et je glisse mon regard sur la page 1 du Radio-Canada.ca, comme je le fais tous les jours, pour voir quels sont les textes qui vous intéressent le plus, les gens qui fréquentent notre web. Et le plus populaire ce matin au Radio-Canada.ca porte sur une innovation, un nouveau traitement qui donne des résultats intéressants, ce qui a trait au cancer de la prostate. Et c'est pas étonnant que ça attire l'attention de beaucoup de gens. À chaque fois qu'il y a une innovation dans un traitement contre le cancer, c'est en soi une bonne nouvelle. On parle de l'utilisation de combinaisons de molécules pour traiter plus efficacement le cancer de la prostate métastasique, en plus chez les patients qui présentent des anomalies génétiques et qui nuisent à leur capacité de réparer leur ADN. Donc, dans les cas où c'est plus difficile de traiter le cancer de la prostate. Donc, bonne nouvelle, on va le prendre. Vous pouvez trouver le texte au complet en une du Radio-Canada.ca. Voici nos nouvelles régionales, il est 6h30.
4: Ici Frédéric Camarano et voici vos informations. Un accident de la route a fait 3 morts hier matin dans la région de Port Elgin, dans le sud-est du Nouveau-Brunswick. Les victimes étaient à bord d'une ambulance en provenance de l'île du Prince-Édouard qui est entrée en collision avec un poids lourd. Margot Castader s'est rendue sur place.
5: L'accident s'est déroulé mardi matin, peu après 9h, dans le secteur de Millrose, sur la route transcanadienne entre Port Elgin et le pont de la Confédération. Selon la GRC, l'ambulance qui roulait en direction ouest est entrée en collision frontale avec

0: avec le poids lourd. Les trois victimes qui étaient à bord de l'ambulance sont toutes originaires de l'île du Prince-Édouard. Il s'agit du conducteur du véhicule, un homme de 56 ans, l'autre ambulancière, une jeune femme de 23 ans, et la patiente, une femme de 77 ans. Ils sont morts sur la scène de l'accident. Le conducteur du semi-remorque, lui, a été transféré à l'hôpital. Il est gravement blessé, mais on ne craint pas pour sa vie. Dans une déclaration écrite, l'entreprise Island EMS, qui gère le service ambulancier à l'île du Prince-Édouard, s'est dit profondément attristée par ce tragique accident, de même que le premier ministre de l'île du Prince-Édouard, Rob Lentz. Il a offert ses condoléances aux familles des victimes, tout en soulignant l'engagement des travailleurs paramédicaux. On a encore très peu de détails concernant les circonstances de l'accident. La GRC indique que la collision fait toujours l'objet d'une enquête. Ici Margot Castader, Radio-Canada, de retour de Port Elgin.
1: Et un homme de 36 ans de Bathurst a perdu la vie dans une collision avec un orignal. Elle est survenue à Bartibog, près de Miramichi. Trois détachements de la GRC sont intervenus sur la route 8 vers 2h20 hier matin. L'homme était à moto, qui comptait également un passager. Cette personne a été transportée à l'hôpital, mais n'a subi que des blessures légères. Pour ce qui est du conducteur, une autopsie sera faite pour déterminer la cause exacte du décès. Un nouveau rapport d'une compagnie de cybersécurité révèle que des pirates informatiques, vraisemblablement liés à la Chine, ont visé les départements de physique et d'ingénierie d'universités américaines et canadiennes. Pour infiltrer les réseaux des universités, les cyberattaquants ont exploité un logiciel de messagerie largement utilisé dans le monde académique. Fanny Tan est journaliste pour l'émission de Radio-Canada Les Décrypteurs. Elle a obtenu ce rapport en exclusivité et elle rappelle que ce n'est pas la première fois que le Canada fait l'objet de ce type d'attaque.
2: Très récemment, là, il y a seulement deux semaines de ça, le Threat Intelligence Group de Google révélait une campagne d'un groupe qui est appelé UNC-6508, qui visait aussi la recherche académique, mais également militaire et médicale aux États-Unis et au Canada. L'objectif, encore une fois, dans cette campagne, l'hypothèse qu'on avance, c'est que c'était de récupérer de l'information pour accélérer le développement économique et ou technologique dans différents secteurs importants pour Pékin.
1: La ville de Caraquet a fait l'acquisition d'un grand terrain de stationnement qui jouxte l'ancien restaurant mythique Le Caraquet qui est à vendre. La municipalité veut s'assurer que les citoyens puissent continuer de voir la mer de ce point de vue. René Landry.
3: La ville de Caraquet poursuit sur sa lancée en continuant à faire des acquisitions immobilières. Après plusieurs terrains, une ancienne usine de poissons et un presbytère, elle s'offre le grand stationnement voisin de l'ancien restaurant Le Caraquet.
4: On ne voudrait rien, là, qui pourrait obstruer la vue des citoyens.
3: Le maire, Bernard Thériault, précise que la municipalité a acheté le terrain par l'entremise de son agence de développement économique.
4: Les documents ont été finalisés pour un montant de 125 000 $ négocié sur 5 ans.
3: La conseillère Louise Blanchard estime qu'acheter ce terrain était la bonne chose à faire.
5: Moi, je suis totalement en accord avec préserver les espaces où on voit la mer pour les voitures qui passent, pour les gens qui marchent, les bicyclettes.
3: Selon le maire Thériault, l'achat de ce grand stationnement va servir de monnaie d'échange si un entrepreneur veut ouvrir un nouveau restaurant.
4: La beauté, c'est important pour les citoyens, pour le développement économique et touristique. Le bâtiment qu'il y a là, on garde un espoir que quelqu'un voudra en faire un restaurant.
3: Le restaurant familial spécialisé dans les fruits de mer, le Caraquet a fermé ses portes il y a près d'un an et demi, créant un vide qui n'a pas été comblé, selon les élus municipaux. Ici René Landry, Radio-Canada, Caraquet.
1: Et en terminant, le conseil municipal de Saint-Jean procède à une réorganisation de ses commissions permanentes, des commissions au sein desquelles sont traitées de nombreuses questions municipales, avant que des recommandations ne soient soumises au conseil. Lors de sa rencontre ordinaire lundi, le conseil a approuvé la création de deux nouvelles commissions, qualité de vie et services et opérations, ainsi que la suppression de la commission développement. Selon un rapport du personnel municipal, la commission qualité de vie se concentrera sur des questions telles que les loisirs, les parcs et le logement. La commission des services et des opérations traitera des questions et des projets liés aux déchets, à l'eau potable et aux eaux usées, aux rues et aux trottoirs, à la gestion hivernale et à d'autres services. Deux des trois commissions existantes, celles chargées de la sécurité publique et des finances, seront maintenues.
6: Merci beaucoup, Frédéric.
1: De rien.
6: À plus tard, il est 6h, presque 36. Météo aujourd'hui, c'est comme hier, avant-hier, le jour avant, encore de belles conditions et de beau mercure. Donc, côté ciel, soleil. Alternance soleil-nuage à Saint-Jean, Grand

Banane, parc Fundy, un petit peu de brouillard qui se dissipe en mi-journée, des vents qui pourraient pousser en rafale jusqu'à 40 cet après-midi. Donc, maximum 27 à l'intérieur des terres avec un humidex de 30, mais le long de la côte, le long de la baie de Fundy, plus frais. Comme d'habitude, 20 le maximum dans ces régions. Pour Fredericton, tout le comté de York, Oromocto, Grand Lake, Sussex, St. Stephen, tout ce monde-là, ont les mêmes prévisions aujourd'hui, alternance de soleil et de nuages, maximum 29, humidex 32. Pour le sud-est du Nouveau-Brunswick, le Grand Moncton, et puis le UV est à 8, hein, en passant, l'indice UV. Sud-est du Nouveau-Brunswick, Grand Moncton, comté de Kent, parc Kouchibouguac, généralement ensoleillé, donc pas même de nuages dans ces secteurs. Des vents, 20 km heure, rafale à 40. Il y a toujours ce petit vent, heureusement, je dirais, parce qu'on a quand même du temps assez chaud. Maximum 29, humidex 32 pour ces régions du sud-est du comté de Kent. Maintenant, pour Grand Sault, Edmundston, Campbellton, toutes les régions incluses dans les comtés de Restigouche, Madawaska, Victoria, c'est aussi complètement dégagé. Ciel bleu, soleil, maximum 29, humidex 32. Pas question de vent dans ces secteurs-là. Et c'est pratiquement la même chose pour les prévisions de Miramichi, chaleur péninsule acadienne. Dégagé, soleil, 29 au mercure, humidex 32. Il y a quelques nuages qui vont arriver la nuit prochaine qui feront en sorte que demain, bon, alternance soleil-nuages, mais ça pourrait commencer avec un ciel dégagé le matin pour la moitié sud du Nouveau-Brunswick. Donc, le beau temps vraiment se poursuit encore demain avec de belles conditions. Il faudra attendre vendredi, samedi, ça va péter à un moment donné. Il y aura un peu de pluie et tout cela cessera. Mais on a quand même, je crois, dans le très long terme, quand on s'y aventure, parce qu'on sait que ça peut changer, franchement, de belles prévisions. Juillet, c'est beau jusqu'à maintenant. Il fait 16 en moyenne dans la péninsule acadienne, dans le Restigouche déjà, 13 dans la région chaleur, 11 à Edmundston, à Fredericton 12 en moyenne, dans le Grand Moncton 13, Miramichi 14 et le mercure indique 9 degrés avec encore du brouillard sur Saint-Jean. Vichten nous arrive en musique. Vichten qui, cet été, sera de quelques festivals chez nous comme ailleurs, notamment demain aux Îles-de-la-Madeleine, mais revient ici, au village historique acadien, le 24 juillet, au Island Games de Fredericton, le lendemain, le 25, après des dates à l'Île-du-Prince-Édouard, et fera partie de la programmation du 15 août de Tracadie. Les voici avec Mont Carmel.

0: Mont Carmel, c'était Vichten. Il est 6h42 minutes. Il fait beau en Acadie. C'est pour ça qu'on accueille beaucoup de touristes et c'est pour ça que dans certaines régions, on a moins du bon signal cellulaire, comme dans la péninsule acadienne. On va en parler plus tard à l'émission. Et c'est pour ça que dans d'autres régions, ben, faut être plus patient. Parce qu'il y a plus de voitures et ça peut être congestionné comme à Chédiac. Donc, il y a les à côté, n'est-ce pas, de la forte saison touristique qui peuvent se vivre d'une manière ou d'une autre selon où on est au Nouveau-Brunswick. Mais là, on va s'intéresser à Chédiac en particulier. Vous avez peut-être entendu le reportage où on l'entendra plus tard de notre collègue de la salle des nouvelles, Esther Chaumont-Gonneau, qui constatait que oui, il y avait du monde à Chédiac, les déplacements sur la rue principale. C'est plus difficile en plein festival du homard. Donc, ce matin, me fait plaisir de joindre celle qui a remporté la mairie de Chédiac à la dernière municipale. Patricia Bourque-Chevary est avec nous. Bonjour. Bonjour, merci d'être là. Vous m'entendez bien?
1: Oui, je t'entends
0: oui,
1: bien.
0: Oui, parfait. Je ne vous entendais pas tout à fait. Je voulais juste être certaine qu'on était là ensemble. Bon, il y a effectivement à Chédiac beaucoup plus de monde l'été. Est-ce qu'on a une idée d'à quel point ça veut dire une augmentation de la population quand c'est le gros de la saison touristique?
1: Bien, ça que c'est le gros de la saison touristique, la population est triple presque avec les gens qui s'en viennent. En vacances, puis là, on a nos gens qui demeurent avec nous pendant l'été dans des chalets ou qui s'en viennent.
0: Les saisonniers, comment on les appelle?
1: Les saisonniers, oui, oui. Donc, on est presque au triple de la population pendant l'été. Ouais,
0: ça, c'est super pour les commerces en tout genre, pour l'économie de la région, pour faire en sorte que le Festival du homard ait du succès. Puis avec la météo cette année, tout est magnifique.
1: Oui.
0: Mais vous n'êtes pas sans savoir, Patricia Bourque-Chevary, puis vous avez déjà été au conseil municipal. C'est pas d'hier qu'on parle du trafic à Chédiac.
1: Non,
0: et puis, beaucoup de gens se posent la question, ben, si Brough Bridge pourrait être débouché, il me semble que ça irait mieux. Qu'est-ce qui s'en vient pour soulager l'artère principale de Chédiac?
1: Ben, là, la rue Brough Bridge va être débloquée pour cette fin de semaine. Elle va être débloquée le 11 et le 12 donner un petit peu la circulation du... À les gens extra qu'on va voir pendant le festival, mais on va la refermer le 13, mais alentour du 18 ou 19, là, va être ouverte de façon permanente. Mais on va quand même la ouvrir, donc ça va permettre aux gens de se rendre du rond-point de la Chesley jusqu'à Hayo sans passer sur la rue Main. Pour les gens qui se dirigent par le festival ou qui se dirigent par le centre-ville.
0: Surtout pour les résidents, je me dis, moi, je suis touriste, je veux passer sur la Main, là. Je veux tout voir, je veux être là, je veux être dans l'action. Mais pour les personnes qui ont affaire à Chédiac tous les jours, qui y vivent, ça va faire une grosse différence, cette rue Brough Bridge, quand elle sera ouverte pour toujours, non?
1: Oui, c'est sûr. Les gens qui connaissent, même les gens qui connaissent un petit peu les rues du côté sud de la rue Main vont être capables de se rendre plus

0: plus facilement sur la Bro-Bridge, le traverser directement. Mais comme mentionné, c'est sûr qu'on veut que nos touristes puis nos gens locaux se rendent aussi sur la Rumine pour voir les choses qui se passent, qui sont disponibles, nos commerces, nos restaurants, nos...
1: Qu'est-ce qui a pris tant de temps pour qu'on puisse la débloquer pour de bon, cette rue-là? C'est un long chantier quand même, Madame la maire.
0: Oui, oui. Ben, on a commencé à en faire un bout, développer jusqu'à la belle vue. Ensuite, là, on l'a fait par étapes, mais c'est quand même des coûts à la ville. Donc, c'est notre projet quinquennal de le développer jusqu'à Hayo. Mm-hmm. Puis là, on parle quand même la possibilité d'ouvrir une autre entrée pour se rendre à la ville. Donc, soit on est en train de garder des plans pour la rue Chesley ou la rue Riverside Drive. Donc, les gens n'auraient pas besoin de se rendre au rond-point à l'ouest pour rentrer par la Chesley ou la Riverside Drive. Là, se rendre sur la Bro-Bridge, donc.
1: Ah, c'est intéressant, d'autant que Shediac, comme d'autres régions, a connu un boom de population. On voit des immeubles à appartements qui ont commencé à arriver. Les choses vont plutôt bien à Shediac. Est-ce que vous êtes dans une gestion de la croissance?
0: Oui, on est dans une gestion de la croissance, puis on regarde beaucoup pour 10 ans et 15 ans et 20 ans. On regarde dans le plus long terme pour pouvoir... accommoder les gens, les nouveaux bâtiments avec nos rues puis nos infrastructures, que ce soit les eaux ou les égouts, être certain qu'on va répondre aux services de la population aussi qui est grandissante.
1: Ah, c'est intéressant. Donc, pour revenir au festival puis à l'achalandage, les retombées sont certaines, là. J'imagine que pour Shediac, quand on a en plus de la météo comme on a là, les affaires vont bien. Votre chambre de commerce doit être de bonne humeur.
0: Oui, la chambre de commerce puis le comité du centre-ville, je suis très content que les gens s'en viennent à Shediac. Ça fait bouger l'économie de la ville, puis tout le monde en profite.
1: Donc là, tout le monde va être heureux de pouvoir prendre cette voie parallèle parce que les gens qui ne connaissent pas, là, la Bro-Bridge est vraiment comme à fil, une couple de kilomètres là, plus loin, la main, c'est-à-dire la rue principale. Là. Ça fait que c'est comme une voie de contournement là, pour éviter la main tout le long de Shediac qui va être ouverte la fin de semaine prochaine, mais refermée après, vous dites. Puis là, ouverte pour de bon plus tard ce mois-ci.
0: Oui. Alors, autour du 18-19 juillet, parce que là, il reste les trottoirs à compléter. Là. Mais pour cette fin de semaine, à cause du festival, puis on s'entend beaucoup de gens dans la ville. On a décidé de la rouvrir au moins pour la fin de semaine. Là.
1: C'est une bonne idée.
0: Les trottoirs ne seront pas complétés, mais au moins la circulation pourra...
1: Ce sera plus fluide. Ce sera plus fluide. Ben, merci beaucoup d'avoir accepté notre invitation ce matin. J'espère que vous pouvez en profiter un petit peu des festivités aussi.
0: Oui, oui, je me rends pas mal sur le site à tous les jours. Puis j'invite les gens à participer. On a beaucoup d'activités prévues d'ici d'au juillet. Il y a des activités pour tous les âges, tous les goûts. Donc j'invite les gens à venir me trouver ici à Shediac.
1: Absolument. Ben, bonne suite, bonne fin d'été, Madame Bourque-Chevary. Bonne journée.
0: Merci beaucoup.
1: Au revoir. Je joignais la mairesse de Shediac, Patricia Bourque-Chevary. Êtes-vous allée cet été à Shediac? On va entendre la chanson de Daniel Légère maintenant. C'est Amédée Bro. Après, je vous fais un petit tour des unes. Et puis, Ali est avec nous au culturel.

0: Amédée Brault, c'était Daniel Légère. Il est 6h53 à votre matinale. Un petit tour des unes en une de l'Acadie Nouvelle ce matin. Dr. Rodney Ouellet, nommé au Sénat canadien, un scientifique acadien au Sénat. Dr. Ouellet est en une de l'Acadie Nouvelle, alors que hier, le gouvernement a procédé avec les nouvelles nominations au Sénat canadien. Et parmi ces personnes, ben, Dr. Rodney Ouellet aussi, de grands requins blancs tout près du Nouveau-Brunswick avec une photo à l'appui, les amis. Oh là là! Parce qu'on les repère, on les suit, hein, avec pour moi, des trackers, des petites balises. Et puis, on se rend compte qu'il y en a quand même pas mal à proximité des côtes du Nouveau-Brunswick, entre autres sujets, donc en une de l'Acadie Nouvelle. Maintenant, à Radio-Canada, à CBC, dans le Telegraph Journal, en une, la révision judiciaire demandée pour le projet central au gaz à Tantramar. Nous en parlions hier matin avec le professeur Sapinski. Puis là, il y a également un reportage à venir à nos infos. Puis, bref, il y a le détail de ce que ça veut dire exactement. Cet appel... en une de notre web, où vous pouvez aussi voir un reportage portant sur ce terrible accident qui a fait 3 morts, impliquant une ambulance près du pont de la Confédération. Nos collègues qui ont été dépêchés sur place, 3 personnes qui perdent la vie dans des circonstances brutales, c'est le moins qu'on puisse dire. Autre sujet qu'on peut voir dans notre web de ce matin, ben, on y reviendra, Caraquette qui achète le stationnement de l'ancien restaurant Le Caraquette. Si vous connaissez l'emplacement, la vue sur le quai, c'est magnifique. C'est magnifique. Et alors, le maire a ses raisons. Pourquoi on pense qu'acheter ce stationnement, c'est important? Parce qu'il y a la bâtisse, puis il y a un grand terrain à côté. C'est office de stationnement. Et puis voilà, on verra. Non, la ville n'achète pas le restaurant. La ville n'exploite pas le restaurant. On verra qui fera quoi avec ce site-là un jour. Mais on en reparlera plus tard à l'émission. Là, je passe au culturel avec Ali Chouinard. Comment allez-vous, Ali, ce matin?
1: Bonjour, ça va bien.
0: Vous avez discuté avec des membres d'une chorale qui ont visité notre province à leur façon. Ou, ben, j'ai goût de dire, des gens qui ont voulu faire du tourisme, qui l'ont fait en chantant.
1: Exactement.
0: C'est comme un peu les deux. Hein?
1: Un peu différemment. Ils l'ont vraiment fait à leur façon. Oui. Donc, c'est la chorale Mille et un sons, une chorale qui est basée à Québec depuis 1989. Et il y a une trentaine de membres qui ont pris part là, à cette tournée au Nouveau-Brunswick là, dans les dernières semaines. Ils oui.

0: dont ici depuis la fin juin. Ils ont fait un itinéraire pour aller à la rencontre des chorales du Nouveau-Brunswick. C'est comme ça qu'ils ont créé leur itinéraire, qu'est-ce qu'ils pouvaient visiter et avec qui ils pouvaient chanter. Donc, par exemple, à Chipagan, ils ont rencontré et partagé la scène avec l'ensemble vocal Douce Harmonie. Et pour eux, c'est vraiment un moment de partage important. On peut entendre Laurence Coffrier, qui est chef de chœur pour cette chorale.
1: C'est le partage ensemble qui est complètement différent d'un voyage touristique. En fait, même si on fait du tourisme aussi, c'est vraiment la rencontre des gens. Et sincèrement, il y en a plusieurs qui sont venus au Nouveau-Brunswick déjà plusieurs fois, moi-même aussi, j'ai adoré. Mais là, c'est un voyage d'une autre dimension. Vraiment, avec la rencontre des gens, on arrive à capter beaucoup mieux l'âme, en fait, des francophones au Nouveau-Brunswick.
0: Et ils ont également donné quelques spectacles improvisés, là où l'inspiration leur venait, comme par exemple devant le Gros Mort à Chediac ou au Jardin botanique à Edmundston, ce qui faisait bien sourire les touristes qui étaient près d'eux.
2: Et ça ajoute, hein, quand même, comme ça, d'être accueilli par un chœur quand on va visiter un lieu emblématique touristique, je comprends. Alors, on y revient en détail un peu plus tard, Ali. Merci beaucoup. Puis, je suis certaine qu'il en sera abondamment question au Radio-Journal tout à l'heure, la mort de Marc Messier. Dans tout le domaine culturel, les arts et spectacles et bien au-delà. Les fans, nous qui avons regardé ces séries, ces films, c'était comme un choc d'apprendre sa mort. Le Québec pleure Marc Messier, titre Radio-Canada.ca, un fabuleux acteur, drôle de la tête aux pieds. Bon, bien au-delà du Québec, on pleure Marc Messier qui a marqué dans des séries comme La Petite Vie, Les Boys, dans des films, dans du théâtre aussi, dans différentes productions au théâtre. Et ça se résume peut-être à ce qu'a dit Anne-Marie Cadieux. Tout le monde aimait Marc Messier. Alors, je ne sais pas pour vous, mais ça donne un coup quand même, la mort de Marc Messier. C'est atteint à l'âge de 78 ans et son agence de presse dit suite à une courte maladie. 6h58, petite nouvelle sportive, mais sportivo-politique, j'ai le goût de dire, Frédéric, la Russie de retour aux Jeux olympiques.
3: Oui, peut-être plus politique que sportive,
2: je crois,
3: en fait.
2: Oui.
3: C'est-à-dire que, vous savez, la Russie a été exclue après, des allégations même prouvées de dopage de ces athlètes. Il y a aussi eu l'invasion de l'Ukraine. Et bien là, le CIO dit qu'au prochain jeu d'été à Los Angeles en 2028, il y aura des athlètes russes. Alors, une représentante du Comité international olympique dit vouloir permettre à tous les athlètes de participer, de ne pas limiter ça aux décisions de leurs politiciens. Alors, vous comprendrez que ça réjouit Moscou, mais que ça déçoit et Kiev et que Kiev va même jusqu'à contester cette décision. Et d'ailleurs, pour ces Jeux olympiques, il y aura quelques nouveaux sports. On parle du patinage synchronisé, du saut des neiges libres, du ski libre et de la disparition du combiné nordique, discipline qui était, disons, présente depuis les tout premiers Jeux d'hiver.
2: Et ça, c'est pour lesquels Jeux? C'est pour
3: 2030,
2: c'est-à-dire. 2030,
3: oui. Puis réintégration de la Russie en 2028.
2: Exact. Voilà. Ah, ben quand même, c'est sûr que ça allait faire réagir. On verra l'effet de ça. Merci Frédéric, on se retrouve bien sûr au cours de la prochaine heure. Et vous aussi, j'espère, voici maintenant nos nouvelles.
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5: Donald Trump affirme que le protocole d'entente avec Téhéran ne tient plus au lendemain de frappes américaines sur des cibles iraniennes. Les hommages au comédien Marc Messier se multiplient.
6: C'est un grand comédien unique par sa façon de jouer, autant le drame que...
7: Choc de savoir que t'es parti si soudainement.
5: Et cérémonie émouvante à la mémoire du policier tué lors d'une fusillade à Montréal.
8: Un fils dévoué et un papa exceptionnel.
9: Il n'était pas seulement mon frère, il était une partie de moi.
5: Bonjour, ici Marie-Michèle Bordua. Bienvenue au Radio-Journal. Donald Trump affirme que l'accord cadre avec l'Iran n'est plus valide. Une déclaration qui survient après la reprise des hostilités

0: hostilités, les États-Unis ont lancé des frappes massives sur 80 cibles iraniennes au cours des dernières heures, en réponse à des tirs sur des navires dans le détroit d'Ormuz. Alexandre Lepoutre est avec nous. Alexandre, au sommet de l'OTAN, le secrétaire général s'est porté à la défense des États-Unis.
1: Oui, en affirmant que ces frappes contre l'Iran étaient absolument nécessaires, que c'était finalement la bonne chose à faire. Mark Rutte estime que c'est l'Iran qui a violé le cessez-le-feu en tirant sur des navires commerciaux. Ensuite, les États-Unis ont bombardé l'Iran et en riposte, Téhéran a attaqué des bases militaires dans deux pays du Golfe. Alors, cette reprise des hostilités, vous l'avez dit, s'est invitée au sommet de l'OTAN. Réaction d'abord assez réservée de la diplomatie européenne. L'Union européenne déplore que ces frappes compliquent encore plus les négociations. Et le Canada, quant à lui, voici la réaction du Premier ministre Mark Carney.
2: Iran had been acting irresponsibly. We look to de-escalation of the hostilities.
1: Mark Carney qui affirme que l'Iran agit de façon irresponsable et que le Canada souhaite une désescalade des tensions.
0: Et par ailleurs, Alexandre, par rapport au sommet de l'OTAN, Donald Trump n'a pas ménagé là, ses alliés ce matin.
1: Oui, alors il s'en prend à l'Espagne, au Danemark, à l'OTAN. La liste est assez longue. D'abord sur l'Espagne, il dit que c'est une cause perdue. Il menace de cesser tout échange commercial avec Madrid parce qu'il estime que l'Espagne ne dépense pas assez en défense. Ensuite, sur le Groenland, Donald Trump estime que les États-Unis auraient dû s'en emparer, qu'il n'est pas important pour le Danemark. Et enfin, contre l'OTAN, le président américain se dit très en colère contre les membres de l'organisation qu'il accuse de ne pas l'avoir soutenu à la fois sur le dossier iranien et à la fois sur le dossier du Groenland.
0: Tout ça se déroule ce matin. Vous continuez de suivre ça pour nous. Merci Alexandre.
1: Merci à vous.
0: Les activités ferroviaires du Canadien national ont repris au cours de la nuit à Repentigny, au nord de Montréal, après le déraillement de 46 wagons survenus en plein quartier résidentiel dimanche. Le CN indique que la reprise se fait progressivement, que les trains circuleront d'abord à vitesse réduite. La municipalité confirme que les conditions sont réunies pour permettre la reprise en toute sécurité des opérations. La cause du déraillement n'est toujours pas connue. C'est une nouvelle qui continue de susciter de nombreuses réactions et les hommages qui continuent d'affluer encore ce matin. Le comédien Marc Messier, un monument de la culture québécoise, s'est éteint à l'âge de 78 ans. Il a marqué l'imaginaire collectif avec ses nombreux rôles au théâtre, à la télévision et au cinéma. Diana Gonzalez a préparé ce qui suit.
3: Le mental. Mental toughness. La dureté du mental.
4: Une réplique culte du film Les Boys où Marc Messier incarnait Bob, un des rôles marquants de ce comédien né à Granby en 1947. En plus du cinéma, Marc Messier a aussi connu du succès à la télévision et au théâtre.
5: J'ai oublié mes clés.
4: Dans Brou, il a partagé la scène pendant plus de 35 ans avec Michel Côté et Marcel Gauthier.
6: Marc, c'est un grand ami, un frère pour moi, tout comme Michel l'était, nous trois ensemble. Un trio infernal.
7: Nyon ring.
4: À la télévision, Marc Messier incarne Régent dans La Petite Vie. L'auteur et comédien Claude Meunier dit perdre un grand ami.
8: C'est toute une vie là, qui part, c'est un pan de ma vie qui part. C'est un grand comédien unique par sa façon de jouer, autant le drame que la comédie. Tu sais, c'est un acteur comme Roger Moore.
4: Marc Messier a aussi joué dans L'An et Compte.
9: Oh, sacre! Hein, Suzy.
4: Marina Orsini, qui incarnait Suzy, lui a aussi rendu hommage.
10: Je suis en choc, comme tout le Québec, j'imagine, en ce moment. Choc de savoir qu'elle était partie si soudainement.
4: En plus de 50 ans de carrière, Marc Messier a remporté de nombreux honneurs, dont des prix Gémeaux et un prix Artiste. Ici, Diana Gonzalez, Radio-Canada, Montréal.
0: Hydro-Québec et le gouvernement Fréchette misent gros pour reconstruire les ponts avec la communauté Innu de Pessamit sur la Côte-Nord. Ils ont conclu avec le conseil de bande un projet d'entente qui inclut une compensation financière de plus d'un milliard de dollars pour les projets réalisés sans son consentement dans le passé. En retour, la communauté devra abandonner ses démarches judiciaires et accepter de nouveaux développements énergétiques. Les résidents devront se prononcer sur ce projet d'entente lors d'un vote dimanche. Voici deux, Marc Bacon et Marie Saint-Gelais.
11: On a une décision à prendre sur notre passé, notre présent, notre futur, puis il nous donne 6 jours.
12: Il faut réussir à ce que notre communauté puisse prendre une décision éclairée, puis qu'on soit fiers de cette entente-là.
0: Hydro-Québec souhaite notamment construire une nouvelle centrale hydroélectrique sur le territoire de la communauté. Des policiers d'un peu partout au pays ont salué le courage et le sacrifice de l'agent Mohamed Lamine Ben Redouane lors d'une cérémonie tenue au Centre Bell à Montréal hier. Le policier a perdu la

0: la vie en service le 22 juin lors d'une fusillade dans la métropole. Emma Guerrero-Dufour a assisté à la cérémonie.
1: Des milliers de policiers ont défilé en silence dans les rues du centre-ville de Montréal. Ils ont ainsi honoré le sacrifice de Mohamed Lamine Ben Redouane, policier de 34 ans, qui a donné sa vie pour protéger celle des résidents de Côte-des-Neiges lors de la fusillade du 22 juin dernier. La marche solennelle a été suivie par plusieurs citoyens.
2: Je suis là pour montrer une dose d'amour à tous les policiers de Montréal puis tous les policiers québécois.
1: Et elle a culminé à l'intérieur du Centre Bell. Un dernier au revoir a été rendu aux policiers originaires d'Algérie qui a vécu, étudié et fondé famille dans le quartier Côte-des-Neiges où on lui a enlevé la vie. La famille du policier était présente, dont sa sœur Amira et son frère jumeau Ahmed.
3: Il était un frère attentionné, un fils dévoué, un conjoint aimant, un oncle affectueux et un papa exceptionnel.
4: Il n'était pas seulement mon frère, il était une partie de moi.
1: Plusieurs des dignitaires présents ont du mal à ravaler leurs larmes, à commencer par le chef de police de la ville de Montréal, Fadi Daguerre.
5: Je m'excuse de ne pas avoir été capable de vous rappeler votre papa.
1: Puis la première ministre du Québec, Christine Fréchette, et la mairesse de Montréal, Soraya Martinez-Ferrada, lui ont rendu hommage.
6: Quand un policier tombe dans l'exercice de ses fonctions, ce n'est pas que le corps policier qui est frappé. C'est toute notre nation.
7: Son engagement nous rappelle que derrière chaque uniforme se trouve une personne.
1: Ici Emma Guerrero-Dufour, Radio-Canada, Montréal.
0: Marine Le Pen ne recule pas et compte se porter candidate à l'élection présidentielle française de 2027, malgré sa condamnation par la Cour d'appel. La chef de l'extrême droite en France en a fait l'annonce quelques heures à peine après avoir été condamnée à 3 ans de prison, dont un enferme avec obligation de porter un bracelet électronique pour avoir détourné des fonds au profit de son parti. Gabrielle de Jazé.
8: Je suis candidate à l'élection présidentielle.
9: Marine Le Pen a les idées claires et elle a réaffirmé avec force son innocence malgré sa condamnation en appel, annonçant qu'elle saisira la justice à nouveau pour casser ce jugement.
8: J'avais indiqué, vous le savez, que je ne ferai pas campagne sous bracelet électronique. Mais comme j'ai la possibilité de faire un pourvoi en cassation et que le pourvoi en cassation suspend les effets de l'arrêt, je ferai donc campagne sans bracelet électronique.
9: Mais la patronne du RN ne se sépare pas de son dauphin, Jordan Bardella. Elle propose en effet un binôme aux électeurs français. Elle, présidente, lui, premier ministre. Un duo, selon elle, solide et complémentaire.
8: Et je pense que ce couple politique que nous formons peut vraiment changer les choses. Il peut représenter un véritable souffle, un nouveau souffle pour notre pays et changer la vie quotidienne. Des Français.
9: Après cette candidature, les critiques ont immédiatement fusé de tous les bords politiques, à l'instar de son opposant, candidat lui aussi, François Ruffin.
10: Je suis pas d'accord et je pense que la question de la corruption et de la probité doit être l'un des thèmes de la campagne présidentielle. Finalement, c'est l'application du programme de Marine Le Pen. Qui a dit quand allons-nous mettre en place l'inéligibilité à vie pour les élus condamnés durant leur mandat?
9: Une chose est sûre, cette fois, la campagne pour la présidentielle est bel et bien lancée. Ici Gabrielle Dujazet, Radio-Canada, Paris.
0: Et en terminant au tennis, le Canadien Félix Auger-Aliassime s'est incliné devant le Serbe Novak Djokovic au terme d'un match marathon de 5h15 hier. En fait, il s'agit du match de quart de finale le plus long de l'histoire du tournoi de Wimbledon. Voilà, c'était le Radio-Journal. Merci d'avoir été à l'écoute. Bon début de journée.

Deuxième heure de la matinale sous le soleil en ce mercredi matin aujourd'hui, 8 juillet. On vous parle du nouveau poste de police de Moncton, du plan municipal également qui se déploie pour la ville et puis la couverture cellulaire quand les citoyens s'expriment. C'est parti d'une publication de mon premier invité que je joindrai dans un petit moment. Entrepreneur, enseignant au CCNB, Gaétan Lantaigne. Et puis des centaines de personnes ont été interpellées pour parler de leur expérience avec les bris de couverture cellulaire dans la péninsule acadienne. C'est quelque chose qu'on déplore depuis longtemps, pas juste dans la péninsule acadienne. Plusieurs régions rurales veulent qu'on y voie et vite au Nouveau-Brunswick. Puis là, avec l'arrivée des touristes,

0: triste, oui, la population qui augmente et donc plus de charges sur le réseau cellulaire, ben on remarque encore plus les interruptions de service ou le signal intermittent. D'ailleurs, je voudrais ouvrir une petite parenthèse parce que nous avions invité la ministre Isabelle Thériault là-dessus et elle a, par voie de communiqué, rappelé que le gouvernement s'était engagé dans sa plateforme à travailler pour combler les lacunes en matière de services cellulaires et Internet. Il poursuit ce gouvernement ses efforts en collaboration avec les fournisseurs de services, municipalités et d'autres partenaires. Et elle rappelle donc que dans cette optique, un comité provincial municipal a été mis sur pied pour cerner les besoins, favoriser la concertation et faire progresser les solutions visant à améliorer la couverture dans les régions mal desservies. Parce que je sais que ça peut vous toucher bien au-delà de la péninsule acadienne. Et si vous voyagez du point A au point B, je sais que j'ai des camionneurs qui nous écoutent aussi, vous le remarquez. Les entreprises privées, ajoute la ministre, députée de Caraquet, sont responsables de la construction et de l'exploitation des réseaux ainsi que de la prestation des services cellulaires et Internet. Donc, le gouvernement continue de collaborer avec ces entreprises pour favoriser l'amélioration de la couverture partout. Les résidents qui éprouvent des problèmes de disponibilité ou de qualité des services sont également invités à communiquer avec leur fournisseur, qui est le mieux placé pour répondre à leur situation et assurer le suivi. Ça, Frédéric, me semble, ça pourrait vouloir dire une tonne d'appels aux fournisseurs de services, hein? Si on incite les gens comme ça à se plaindre, à entendre les commentaires des gens. C'est pas nouveau, là, ce problème-là.
1: C'est ce que ça pourrait indiquer, effectivement.
0: Oui. Non, alors, le gouvernement, pour l'instant, nous dit, plaignez-vous à vos fournisseurs, puis après, bon, on trouvera une solution éventuellement, mais on a l'impression qu'il n'y a comme pas de solution facile.
1: Mais il faut dire aussi que les télécommunications dans le monde d'aujourd'hui, en tout cas, sont, bon, enfin au Canada, peut-être pas ailleurs, dictées par le marché privé. Et donc, ça passe par ces entreprises qui sont assez peu nombreuses et qui ont donc beaucoup de pouvoir dans ce domaine-là.
0: Je rappellerai que le maire de Caraquet, hier, président du Forum des maires, il nous a dit, mais écoutez, est-ce qu'il va falloir se dire, il y a une loi qui régit les communications au Canada et emprunter la voie des tribunaux et faire des recours de ce type-là. Il allait s'y pencher cet automne, disait-il, s'il jugeait que le dossier n'avançait pas suffisamment rapidement. Donc, on sent qu'il y a comme la petite goutte là, qui fait déborder le vase, elle n'est pas loin. Je pense que la coupe est pleine. Là.
1: Après, il faudra voir comment les tribunaux voient la chose.
0: Eh oui, ça peut être long, ça aussi.
1: Ça peut être long et ça peut être très complexe aussi. Là.
0: Encore plus long que passer par les télécoms. En tout cas, on en parlera avec notre invité, en tout cas dans un moment, qui a peut-être été surpris là, par l'abondance de personnes qui pensaient comme lui. Et est-ce que vous vivez dans la région de Moncton? Il y a un grand examen en ce moment du plan municipal qui se fait et de l'arrêté de zonage. Donc, la version actuelle de ce qui est en œuvre à Moncton date de 2014. Et vous savez bien que le visage de Moncton entre 2014 et 2026, il a changé. Franchement, la ville s'est développée à vitesse grand V. Donc, ça veut dire qu'il faut revoir peut-être comment on fait les choses pour le transport en commun, pour les piétons, le transport actif, pour le centre-ville, pour toutes ces raisons. C'est intéressant, je trouve, ce matin, d'en parler avec un porte-parole qu'on joindra plus tard à l'émission, qui est gestionnaire d'aménagement à la ville de Moncton, Joshua Adams, parce que là, c'est maintenant que les citoyens peuvent s'exprimer là-dessus. Et puis, on parlera de chiens chauds. Mais pas d'hot dog, non, des chiens qui ont chaud. Lorsqu'on a ces températures-là, avec Noémie Avidard, parce qu'effectivement, les propriétaires, les parents d'animaux de compagnie, ben, on a un rôle à jouer. Puis, il y a des rappels qui sont faits par les sociétés protectrices des animaux quand on est au cœur de l'été comme ça. On vous retrouvera au Radio Journal, bien sûr, à la demi de l'heure, Frédéric, à 7h30. On parlera, entre autres, d'un autre projet minier duquel on ne parle pas tant, là, parce qu'il y a quelques projets d'exploitation là, qui occupent le haut des manchettes. Là, depuis les derniers mois, la mine du lac George qui franchit une étape.
1: Oui, c'est-à-dire que Fredericton a lancé un appel, on a demandé des déclarations d'intérêt, on en a reçu plusieurs, et le gouvernement du Nouveau-Brunswick a sélectionné une entreprise, Avenir Minerals, qui ne pourra pas immédiatement exploiter la mine, mais pourra négocier un contrat pour explorer ce qu'il y a dans la mine et être la seule entreprise à le faire.
0: Ça aussi, ce sont des choses qui prennent du temps.
1: Voilà. 20 ans d'un bout à l'autre, si on en croit certains exploitants miniers. Donc, c'est une mine qui avait beaucoup d'antimoine. Il se posait encore avoir beaucoup d'antimoine dans cette mine-là. On parle de possibilités de tungstène, molybdène. et d'or.

A aussi. Et l'entreprise sélectionnée Avenir Minerals, c'est une filiale de Agnico Eagle Mines, qui, cette entreprise-là, une entreprise canadienne d'ailleurs, s'auto-décrit comme étant

0: Le fascicule que la province avait fait là, avec tous ces noms de minéraux, puis de quoi ils ont l'air, puis où ils se trouvent dans le sous-sol du Nouveau-Brunswick. On est riches, chers amis. C'est juste pas fait encore.
1: C'est sûr que l'aboutissement n'est pas fait, mais je peux vous dire que le ministre des Ressources naturelles, vers la fin 2025, avait dit qu'il espérait que fin 2026, donc dans un peu moins de 6 mois, il y ait 3 ou 4 mines qui aient une certaine activité.
0: Okay. Bon,
1: ensuite, il faudra déterminer ce qui est une certaine activité. Je vous l'accorde, mais en tout cas, on voulait quand même avoir 3 ou 4 mines qui ont avancé un petit peu d'ici la fin de l'année.
0: Oh, le bilan en temps et lieu. Merci Frédéric, qui est sur la suite et d'autres nouvelles à 7h30. Une autre belle journée au Nouveau-Brunswick, soleil. Bon, quelques nuages peut-être, mais franchement, plutôt dégagé dans la plupart des régions. Un petit peu de brouillard ce matin. Maximum en moyenne de 29, humidex 32. C'est à peu près pareil pour tout le monde en ce mercredi 8 juillet. Alors, on en parlait hier, on y revient aujourd'hui. J'ai le goût de dire, on en parlait l'année passée, on en parlait l'année d'avant. On continue de parler des régions mal desservies par la couverture cellulaire. Puis là, précisément de la péninsule acadienne, parce que on sent de plus en plus d'impatience. Alors, on a entendu des élus, des résidents, des commerçants, je l'évoquais depuis des années maintenant. Mais là, c'est revenu à l'avant-scène cette semaine. C'est suite à la publication devenue virale dans les médias sociaux de Gaétan Lanteigne, qui est avec nous ce matin. Monsieur Lanteigne, bonjour.
2: Bonjour.
0: Un frein silencieux au développement de la péninsule acadienne. C'est cette publication initiale-là portant sur le signal intermittent, le signal cellulaire intermittent dans la péninsule acadienne qui a jusqu'ici récolté 400 partages.
2: Exactement.
0: C'est fou! Est-ce que vous attendiez à avoir autant de traction avec cette publication?
2: Pas du tout, parce que la réaction était beaucoup plus forte que prévu, dans le sens que moi, j'ai lancé cette démarche-là parce que je constatais, comme plusieurs citoyens de ma communauté, que le réseau cellulaire dans la région de la péninsule acadienne était instable, voire inexistant. Puis, étant moi-même entrepreneur, j'ai toujours de la difficulté, que ce soit avec mes messages textos, les appels, ça coupe toujours, les signaux qui est extrêmement faible, voire même inexistant, moi, dans ma communauté ici.
0: Vous êtes où, là?
2: Moi, je suis dans la région de Oshaïla, dans la municipalité régionale de Tracadie.
0: Okay.
2: Mais même au plein cœur de la municipalité régionale de Tracadie, le téléphone cellulaire ne fonctionne pas non plus à certains endroits. Et là, je me suis dit, là, il y a vraiment un problème. Fait que j'ai juste écrit un petit article comme ça. Et là, la réaction a été sans équivoque. Là. T'sais, pour moi, c'est un message très clair. Là. C'est pas vraiment une plainte isolée, mais c'est vraiment une préoccupation citoyenne vraiment importante, qui est vraiment réelle. C'est à l'ensemble du territoire de la péninsule acadienne.
0: Il y a des raisons multiples pourquoi ça peut nous fâcher, être inconvenant qu'il y ait un mauvais signal cellulaire. Bon, vous l'avez dit, entrepreneur, et lorsqu'on parle de freins au développement, c'est une chose. Mais des personnes décrivent des situations aussi en lien avec la sécurité publique, des inquiétudes également en lien avec le manque de fiabilité du système, M. Lanteigne.
2: Exactement. Puis, tu sais, ça que je remarque tout de suite, là, les préoccupations tournent principalement autour de 4 enjeux. Comme vous avez mentionné, il y a la question de la sécurité publique. Tu sais, ici, là, le cellulaire, c'est devenu un outil essentiel. Tu sais, demander de l'aide, tu sais, en situation, juste un appel comme ça, que l'appel coupe, c'est une chose, mais en situation d'urgence, ça peut devenir une conséquence vraiment sérieuse. Le deuxième enjeu, quand ce que je regarde tout ça, c'est vraiment une question d'être équitable. L'équitabilité au niveau du service comme tel, je dirais même la qualité de vie des gens. Tu sais, il y a plusieurs personnes qui m'écrivent des messages depuis cette publication-là au niveau de leur qualité de vie. Puis, je dirais, un des éléments, étant donné que je suis un ancien agent de développement économique et communautaire, donc un des éléments importants ici pour la péninsule acadienne, c'est le développement économique. Donc ici, tu sais, l'aspect économique comme tel, tu sais, toutes les entreprises maintenant, là, c'est pas un secret, là. Tous les entrepreneurs utilisent la technologie, les cellulaires, la communication mobile. Que ce soit pour les paiements électroniques, les livraisons, les appels, tout. Fait avoir un réseau cellulaire qui fonctionne de façon aléatoire ou même pas du tout, Ben, c'est vraiment un frein.

0: notre développement économique comme communauté de la péninsule acadienne. Mmh. Et c'est pas acceptable en 2026.
1: Là, vous prenez tout ça, puis vous avancez. Parce que là, dans une publication que vous avez mise en ligne hier, vous dites, bon, d'abord, merci à tout le monde pour les commentaires, mais aussi, vous enjoignez les personnes qui vous suivent à remplir un sondage. Qu'est-ce que vous voulez déterminer avec ça?
0: Là, c'est certain que, tu sais, mon objectif ici, à la base, c'est pas de critiquer pour critiquer, c'est pas chialer non plus. C'est tout simplement parce que là, puis c'est pas non plus une démarche cavalier seul. Je sais que, premièrement, je salue plusieurs élus de la région, même du Nouveau-Brunswick, nos députés, beaucoup de personnes de la communauté de la péninsule acadienne et ailleurs font beaucoup, tu sais, ils travaillent en coulisses, bien sûr, sur le dossier. Moi, de mon côté, c'est tout simplement, tu sais, prendre tout ça puis faire une démarche citoyenne dans le sens que d'aller chercher des données, les probantes, pour permettre justement de donner justement à ce comité-là ou donner à des personnes clés, ben c'est quoi l'ampleur du problème comme tel, c'est quoi les insatisfactions, les régions qui ne sont pas couvertes et ainsi de suite. Donc, en d'autres mots, c'est une... Je dirais, pas une étude, là, mais...
1: Mais presque, je veux dire, vous aurez des centaines de réponses, sans doute. C'est tout un travail que vous faites pour doter, j'ai le goût de dire, le gouvernement d'un outil de taille pour négocier avec les télécoms.
0: Ben c'est certain qu'à la base, ce n'est pas scientifique, étant donné que c'est vraiment une approche plus via médias sociaux qu'est Facebook, mais tout de même, il y a une approche ici qui est quand même très importante, dans le sens que, tu sais, en ce moment-là, la publication avec la question du sondage citoyen sur la qualité du réseau cellulaire, on parle de moins de 24 heures, j'ai rendu à plus de 1 500 répondants.
1: Vraiment? Sur le sondage?
0: Pour le sondage que j'ai publié hier,
1: je suis déjà plus de 1 000 personnes.
0: 1 500 répondants. Donc, je viens de dépasser le cap du 1 500. Je suis rendu à 1 522 répondants. Okay. Donc, c'est un signal très fort comme communauté. C'est une problématique qu'on doit trouver des solutions. Et je pense que là, l'insatisfaction personnelle de chaque personne doit être concertée. Puis, je pense qu'on paye quand même assez cher pour un service de notre communauté. Et je pense ça doit être équitable pour l'ensemble des citoyens.
1: C'est sûr, pour le même fournisseur de services, même téléphone, si on vit à Tracadie ou si on vit à Fredericton, on n'a pas le même service. C'est-à-dire qu'il y a les interruptions de services que vous vivez qu'on vivra pas dans un centre urbain, par exemple.
0: C'est une question d'équitabilité, tout simplement. On demande pas quelque chose, on demande pas ici un traitement de faveur. On demande tout simplement un réseau fiable, un réseau qui est adapté à nos besoins d'aujourd'hui, 2026. Puis je pense que sincèrement, aujourd'hui, avec plus de 1 500 répondants dans moins de 24 heures, c'est un signal qui est extrêmement fort pour une communauté comme Péninsule Acadienne.
1: C'est vraiment intéressant. Donc là, quand vous aurez fermé le sondage, vous remettez ça à qui? À la députée de Caraquet, ou au comité de Fredericton, je ne sais pas, on fait quoi avec ça?
0: Bon, ben c'est certain qu'avec un sondage comme ceci, moi personnellement, je vais faire une analyse stratégique de ce sondage-là, étant donné que moi, j'œuvre dans le domaine des affaires, là. Donc, je vais commencer à faire une analyse stratégique de tout ça. Par la suite, moi, je vais recueillir, tu sais, je vais quand même élaborer un petit document stratégique, puis je vais remettre ça au comité citoyen qui est nouvellement élu là par l'Association francophone des municipalités et ainsi de suite. Donc, à partir de là, moi, je vais commencer quand même, comme j'ai dit, c'est pas une démarche comme cavalier seul, c'est vraiment une démarche que je veux vraiment démontrer clairement le problème avec des données probantes, là, sur la problématique qu'on reconnaît depuis plusieurs années aussi, ici, dans la région de la péninsule acadienne.
1: Oui, tout à fait. Ah, c'est super intéressant, Gaétan Lantigne. Puis pour reprendre vos mots, oui, le signal est très fort, pas comme le signal cellulaire, le signal envoyé par les citoyens de par l'abondance de réponses à votre sondage. Merci beaucoup de nous en avoir parlé ce matin, puis on va suivre les prochaines étapes.
0: Il n'y a pas de quoi. Merci beaucoup.
1: Merci, Gaétan Lantigne, entrepreneur de la péninsule acadienne qui, oui, pose ce geste citoyen, mais qui rallie beaucoup de monde.

0: La SPCA au Nouveau-Brunswick met en garde, hein, si vous avez un chien, ben attention, l'impact de la chaleur peut être difficile pour nos amis canins, Noémie Avidar.
1: Mm-hmm. Donc, avec les chaleurs actuelles et à venir, Leslie Rogers, directrice générale de la SPCA Nouveau-Brunswick, souligne l'importance donc d'être vigilant. Ça peut faire toute la différence, surtout avec les chiens, parce qu'ils sont particulièrement à risque lors des grandes chaleurs. Ils sont pas toujours habiles à réguler leur température, parce que les chiens, bah, ils transpirent pas, ou très peu. Donc, ils se rafraîchissent en haletant. Donc, ce son que vous faisiez voilà. On le refera pas, mais bon. Donc, ils allaitent.
0: Je disais que ma bergère australienne, c'était comme le son d'un hélicoptère.
1: Oui.
0: Au même rythme.
1: Exactement.
0: Son allaitement.
1: Puis si on fait une recherche des sons d'allaitement de chien, ça ressemble à beaucoup de choses. Donc, voilà, on va juste nommer le fait qu'ils allaitent plus que d'habitude.
0: C'est ça.
1: Et aussi, ils transpirent légèrement à travers leur coussinet de leurs pattes.
0: Oui.
1: Donc, les conseils que la SPCA donne pour les chiens sont similaires un peu à nos réalités lors des canicules. Boire de l'eau graduellement si possible, parce que ça peut faire des chocs si on boit trop vite et trop froid. Être à l'ombre et pas trop s'activer lors des chaleurs. On écoute Leslie Rogers, directrice générale de la SPCA Nouveau-Brunswick.
2: Ça devient très chaud pour leurs pattes et c'est une bonne idée de ne pas prendre des longues marches sur des surfaces qui sont très chaudes comme l'asphalte. C'est de prendre des marches sur la gazon si vous pouvez. Mais c'est que ça devrait être plus court. Même si ton chien aime jouer à chasser une balle, c'est important de le faire un séjour comme ça pour un temps très, très court, parce que normalement, les chiens, ils ne veulent pas arrêter de jouer. Et c'est à vous de prendre en main la décision.
1: Donc, on entendait Leslie Rogers, directrice générale de la SPCA Nouveau-Brunswick. Autre chose que la SPCA demande, c'est de ne pas laisser son chien dans un véhicule stationné, jamais.
0: Oh non.
1: Parce que la température monte très vite et ça représente un danger de mort. L'année dernière, il y a eu 2 cas de chiens qui sont morts de chaleur. Un qui était dans une voiture et un autre qui avait eu trop d'exercice alors que la chaleur était de 30 degrés avec facteur d'humidité. Donc, si vous voyez un animal en détresse dans une voiture, après avoir tenté évidemment de retrouver son propriétaire, vous pouvez faire appel à la SPCA. Dans un premier temps, des agents sont disponibles 24 heures sur 24 pour réagir et répondre à ce genre de détresse. Si la détresse de l'animal dans le véhicule est extrême, là, n'hésitez pas à appeler la police. C'est elle qui peut intervenir pour sortir l'animal.
0: Selon le degré de dangerosité, là, maintenant, on peut se dire on saute à l'eau. Est-ce que c'est forcément recommandé pour les chiens de les emmener à l'eau?
1: Ben, les chiens aiment les surfaces liquides qui sentent mauvais. C'est quelque chose qu'ils aiment. Leslie Rogers me le confirmait. Donc, il faut éviter en fait que les chiens sautent dans l'eau, parce que ben, la qualité de l'eau, ça les impacte autant que les humains. Et aussi,
0: on parle surtout des lacs, j'imagine.
1: Exactement, ouais. Oui. Puis on parle des algues vertes qu'on appelle aussi les cyanobactéries communément. Donc, recommandation en général. Quand il fait chaud, gardez votre animal chez vous, au frais, à l'ombre, pas trop d'activité.
0: Des petits glaçons de temps en temps, dans le bol d'eau, pourquoi pas. Noémie, merci beaucoup.
1: Merci Martine.
0: Oui, il va faire beau et chaud aujourd'hui de nouveau. Je vous en parle après les nouvelles qui suivent, il est 7h30.
3: Ici Frédéric Camarano et voici vos informations. La mine de Lake George, au sud-ouest de Fredericton, est un petit peu plus près d'avoir un nouvel exploitant. Au terme d'un appel de déclaration d'intérêt, l'entreprise Avenir Minerals a été choisie par le gouvernement du Nouveau-Brunswick. Cette sélection ne permet toutefois qu'à l'entreprise de négocier un contrat d'exploitation de manière exclusive. La mine a déjà été en activité et elle était autrefois la plus grande à exploiter l'antimoine de manière primaire en Amérique du Nord. La mine, selon Fredericton, pourrait aussi contenir du tungstène, du molybdène et de l'or. Avenir Minerals est d'ailleurs une filiale de l'entreprise canadienne Agnico Eagle Mines, qui s'autodécrit comme le second plus grand producteur d'or au monde. Plus tôt cette année, par l'entremise d'une stratégie, Fredericton annonçait ses intentions de relancer le secteur minier. Une demande de révision judiciaire a été déposée à la Cour d'appel du Nouveau-Brunswick pour le processus qui a mené à l'approbation du projet de centrale au gaz naturel par la Commission de l'énergie et des services publics. Le 28 mai, la Commission a donné le feu vert à Énergie NB pour cette centrale au gaz controversée à Tantramar, dans le sud-est de la province. Mais selon certains opposants, le processus n'était pas adéquat. Émilie David.
4: C'est un représentant de la Coalition pour la protection de l'isthme de Chignecto qui a déposé la demande de révision judiciaire. Gregor McCaskill explique qu'ils veulent s'assurer que les démarches entreprises par la Commission de l'énergie et des services publics de la province ont été menées de manière approfondie et correcte.
5: And we do have some concerns there, so that's where, you know, the Court of Appeal could take a closer look at that.
4: Il explique avoir des doutes et que c'est maintenant à la Cour d'appel de se pencher sur la question. Jean-Philippe Sapinski, membre de la Coalition et professeur en études environnementales à l'Université de Moncton, déplore ce qu'il considère comme le détournement de règles dont aurait bénéficié Énergie NB.
6: Déposer ces documents en retard, de changer l'agenda alors que ça convenait pas à tout le monde. Et puis, il y a aussi une grosse question d'équité dans la représentation. Hein.
4: La demande de révision se concentre uniquement sur le processus qui a mené à l'approbation de la centrale et non à la décision. L'intervenant public dans le secteur énergétique au Nouveau-Brunswick, Alain Chiasson, ne se dit pas surpris de la demande de révision. Lui qui avait été ouvertement opposé au projet de centrale depuis sa proposition.
7: Ça a toujours été connu que l'on était contre le projet. Et puis, on va continuer à la Cour d'appel d'argumenter ce point-là.
4: Le gouvernement et la Commission de l'énergie n'ont pas encore réagi. Ici Émilie David, Radio-Canada, Moncton.
3: La plage du parc provincial du lac North dans l'ouest du Nouveau-Brunswick va finalement ouvrir ses portes cette année. La Première Nation de Wolstack se chargera de la gestion des activités qui dit pouvoir miser sur une équipe d'étudiants pour le faire. Le parc à Lakeland Ridge, au sud de Woodstock, n'a pas encore pu ouvrir en raison de compressions budgétaires. Le député progressiste conservateur de la région, Richard Ames, a critiqué cette décision, ajoutant que bien des tentatives de communication avec Fredericton sont restées lettres mortes. Le gouvernement provincial a annoncé hier par voie de communiqué la réouverture de la plage à compter du 13 juillet. Et autre décision de Fredericton qui suscite une opposition, la transition prochaine des services vétérinaires professionnels provinciaux à des cliniques privées inquiète vivement de nombreux producteurs agricoles, spécialement ceux dans les régions rurales comme la péninsule acadienne. La province doit d'abord se charger à compter du 1er avril 2027, mais les négociations se poursuivent entre divers intervenants et le ministère de l'Agriculture afin d'atténuer le plus possible les effets anticipés de cette transition. Réal Fredette.
8: Renaud Poirier a besoin du service de vétérinaires provinciaux à proximité pour sa ferme de Grand Anse dans la péninsule acadienne. Selon lui, les choses vont complètement changer une fois que ces services seront transférés au secteur privé au printemps 2027.
9: Nous autres, ici, dans la péninsule, puis à la grandeur de la province, on voit pas que le système pourrait être efficace.
8: Guillaume Légère est producteur bovin à Caraquette. Pour lui aussi, c'est essentiel d'avoir des services vétérinaires à proximité.
10: Les coupures qui ont été annoncées, là, c'est terrible pour les régions qui sont éloignées comme nous autres.
8: Il prétend que la clinique vétérinaire privée la plus proche est dans le comté de Kent, à plus de 2 heures de route de la péninsule acadienne.
10: On ne peut pas avoir un vétérinaire à des centaines de kilomètres. Quand on appelle pour une urgence, il ne sera jamais là à temps.
8: À l'Alliance agricole du Nouveau-Brunswick, la présidente Danielle Carroll laisse la chance à la négociation avec la province. Mais pour l'instant, ce sont les vétérinaires qui paient la note.
11: Every day and do their job. They love what they do.
8: Tout ce qu'ils veulent, c'est d'aller travailler chaque jour et faire leur métier. Ils adorent ce qu'ils font et tout cela est une grande source de distraction pour eux car ils portent un poids énorme sur leurs épaules, dit-elle. Ici Réal Fredette, Radio-Canada, Caraquette.
3: Un accident de la route a fait 3 morts hier matin dans la région de Port Elgin, dans le sud-est du Nouveau-Brunswick. Les victimes étaient à bord d'une ambulance en provenance de l'île du Prince-Édouard, qui est entrée en collision avec un poids lourd. Margot Castader s'est rendue sur place.
12: L'accident s'est déroulé mardi matin, peu après 9 heures, dans le secteur de Millrose, sur la route transcanadienne entre Port Elgin et le pont de la Confédération. Selon la GRC, l'ambulance, qui roulait en direction ouest, est entrée en collision frontale avec le poids lourd. Les 3 victimes qui étaient à bord de l'ambulance sont toutes originaires de l'île du Prince-Édouard. Il s'agit du conducteur du véhicule, un homme de 56 ans, l'autre ambulancière, une jeune femme de 23 ans, et la patiente, une femme de 77 ans. Ils sont morts sur la scène de l'accident. Le conducteur du semi-remorque, lui, a été transféré à

0: l'hôpital. Il est gravement blessé, mais on ne craint pas pour sa vie. Dans une déclaration écrite, l'entreprise Island EMS, qui gère le service ambulancier à l'île du Prince-Édouard, s'est dit profondément attristée par ce tragique accident, de même que le premier ministre de l'île du Prince-Édouard, Rob Lentz. Il a offert ses condoléances aux familles des victimes, tout en soulignant l'engagement des travailleurs paramédicaux. On a encore très peu de détails concernant les circonstances de l'accident. La GRC indique que la collision fait toujours l'objet d'une enquête. Ici Margot Castader, Radio-Canada, de retour de Port Elgin.
1: Et un homme de 36 ans de Bathurst a perdu la vie dans une collision avec un orignal. Elle est survenue à Bartibog, près de Miramichi. Trois détachements de la GRC sont intervenus sur la route 8 vers 2h20 hier matin. L'homme était à moto qui comptait également un passager. Cette personne a été transportée à l'hôpital, mais n'a subi que des blessures légères. Pour ce qui est du conducteur, une autopsie sera faite pour déterminer la cause exacte du décès.
2: On parle d'achalandage, de gens qui nous visitent pour l'été. Les routes sont achalandées aussi. Puis il faut faire
1: prudence et de mise.
2: Encore plus, il faut être encore plus vigilant, je crois, l'été. Merci beaucoup, Frédéric. 7h37, beau temps aujourd'hui. Beau encore aujourd'hui, je vous dis. Soleil partout ou alternance soleil-nuage. Donc, un nuage ici et là. Pas de répit, un petit répit de temps en temps. Du soleil, c'est pas mauvais, surtout avec un indice UV de 8 dans certains secteurs, très élevé. Donc, tenez-le pour dit. Munissez-vous d'écran solaire. Maximum 29 en moyenne, humidex 32. Donc, ce sera un très beau mercredi. Ça se poursuit encore demain, ces belles journées. C'est une belle semaine au Nouveau-Brunswick. En ce moment, les températures se situent entre 9 et 16 et le ciel est dégagé. Au cours de cette demi-heure, on va parler de Moncton un petit peu plus tard à l'émission, de ce plan d'aménagement municipal. Il faut le revoir. La version actuelle date de 2014. Et alors, les citoyens sont appelés à commenter ce qu'on veut voir dans cette ville. Mais là, pour l'instant, on va s'attarder à un édifice imposant qui prend forme depuis longtemps maintenant. Un projet d'infrastructure majeur dans le Grand Moncton. Puis, il est enfin arrivé à la ligne d'arrivée. Cette nouvelle station de police pour la GRC Kodiak. Des délais, des dépassements de coûts. Finalement, le projet arrive à terme avec une facture de presque 60 millions. 6 680 mètres carrés de la place pour 376 employés. Vraiment une transformation. Il n'y a pas de commune mesure avec le poste de police actuel conçu dans les années 70 pour la police municipale de Moncton. Donc, j'en parle ce matin avec le surintendant du service régional de Kodiak de la GRC, Benoît Jolette. Bonjour.
3: Bonjour.
2: Quand vous pensez à l'ancien poste de police, là, puis que vous visitez le nouveau, c'est tout un changement d'environnement que vous allez vivre, là.
3: Oui, absolument.
2: Qu'est-ce qu'il y a de mieux? J'ai l'impression que la liste est longue, mais entre autres l'espace. Mais comment est-ce qu'on arrime un poste de police pour qu'il soit à la hauteur de ce qu'on a besoin en 2026?
3: C'était vraiment un gros projet, puis comme vous avez dit, on a juste à regarder les deux édifices puis les comparer un à l'autre, puis c'est vraiment extraordinaire. Juste à l'intérieur, le nouvel édifice, c'est plus vaste, c'est plus clair. On a on utilise vraiment beaucoup de clarté naturelle de l'extérieur pour illuminer les là-dedans. Donc, extrêmement bien pour les gens, tous nos policiers et nos employés de soutien qui vont travailler à l'intérieur. Puis, c'est un nouveau poste de police qui a été conçu et construit pour faire notre travail de tous les jours, vraiment les exigences de la police moderne en 2026.
2: Par exemple, parce que je me dis, il y a une chose, là, vous êtes plus nombreux. J'imagine que quand on a construit le poste de police en 70, ça a travaillé pour la GRC.
3: Ouais, ben oui, exactement. Notre édifice actuel au 520 rue Maine avait été construit pour la police de Moncton dans le temps. Puis nous, on avait aménagé en 99, puis c'est vraiment différent comparé à 99. La GRC a continué à augmenter nos effectifs avec l'augmentation de la population du Grand Moncton, du Upper Riverview. Puis, dans les dernières années, surtout, moi, ça fait depuis 2019, je suis là, on est obligé de serrer dans certaines pièces, rajouter des lieux de travail. Puis c'était rendu un point où ce qu'on était empilé un par-dessus l'autre.
2: Donc, c'est sûr que de ce point de vue-là, ce sera moins un problème. Maintenant, au-delà de la taille, de la forme, vous abordez, vous dites un poste de police pour répondre aux besoins de la police moderne. Ça veut dire quoi exactement? Est-ce qu'on a des technologies différentes? Est-ce qu'il y a des lieux différents, des espaces, des pièces qui conviennent à des réalités nouvelles?
3: Mais c'est des affaires qu'on fait déjà, mais qu'on avait, disons, faites de notre mieux avec notre emplacement. Dans nos nouveaux locaux, on a vraiment des endroits où ce qu'on va pouvoir vraiment travailler avec certaines technologies. Juste le fait d'éventuellement d'avoir notre station de transmission opérationnelle, ceux qui répondent à nos appels, le 911, ils vont être avec nous dans notre édifice, ça va vraiment aider. Mm. Il y a aussi certaines technologies, si on parle, disons, des caméras corporelles, l'emplacement sur la rue Main avait pas la capacité pour faire charger les appareils et aussi tout ce qui venait avec l'informatique. Donc, on n'a pas encore déployé nos caméras comme le reste les membres de la GRC dans la province qui les ont depuis 2024. Donc, à l'arrivée du nouveau détachement, on va avoir tout ce qu'il nous faut pour entraîner nos gens et aussi donner ça à tous nos policiers pour qu'ils puissent commencer à les porter d'ici l'automne.
2: Mmh. Je voyais dans un reportage aussi qu'on se posait des questions sur l'espace de stationnement. Qu'est-ce qui va être fait pour ça, pour répondre aux besoins de tous les employés?
3: Ben, on travaille tout le temps là-dessus. Encore une fois, l'édifice a été conçu là, déjà plusieurs années. Ça date de 2018, puis il y a eu beaucoup de changements depuis ce temps-là. On va faire de notre mieux en ce moment, puis il y a d'autres affaires qu'on essaie de travailler dessus pour assurer non seulement le bon fonctionnement à tous les jours, mais on pense à l'avenir. L'édifice ici est conçu pour une croissance continue pour un autre 25 ans. Comme vous l'avez dit à l'intro, pour près de 400 employés. Donc, c'est toutes des affaires qu'on doit travailler dessus à tous les jours. Puis, ça fait déjà plusieurs mois qu'on travaille là-dessus pour assurer qu'on est prêt pour la première journée qu'on va ouvrir les portes.
2: Donc là, est-ce qu'il y a déjà des choses qui commencent à prendre forme à l'intérieur? Parce que ça va se faire graduellement, j'imagine, le déménagement, Benoît Jolette.
3: Oui, comme vous pouvez imaginer, il y a énormément d'affaires qu'on doit déménager. Donc, si on parle juste de nos dossiers judiciaires, il y a certains dossiers papiers qu'on doit garder pendant des années. Donc, on a des milliers et des milliers de dossiers judiciaires qu'on doit apporter ici. Ça a déjà commencé. Aussi, si on parle de nos pièces à conviction, donc nos exhibits qu'on a besoin pour la cour, encore une fois, un énorme travail qui a déjà commencé. Ça fait déjà plusieurs semaines qu'on a commencé à apporter des affaires ici pour se préparer pour ce fameux jour-là où on va pouvoir aviser les gens que le service policier va commencer au 199 Albert.
2: Mm-hmm. Ça s'en vient, cette date?
3: Ça s'en vient. C'est une question de...
2: On l'a pas encore.
3: D'une semaine ou deux. On attend juste certaines affaires. Évidemment, on a beaucoup de partenaires qui doivent faire des vérifications pour assurer que l'édifice soit prêt, pour qu'il soit sécuritaire pour tous les employés et les gens qui vont venir se faire servir ici. Puis c'est une question de jour qu'on ait l'approbation. Donc, nous, on a vraiment hâte d'aviser les gens qu'on est prêt à servir tout le monde ici. Mais pour le moment, pour le service policier, c'est encore au 520 rue Main.
2: Très intéressant. Puis vous le disiez, sur plein d'aspects, l'espace, c'est une chose. Mais oui, les caméras corporelles, si on n'a pas pu déployer le service parce qu'il n'y avait pas l'installation qu'il fallait à l'autre station. Mais là, ça va se faire avec l'ouverture de la nouvelle. Ben, bon aménagement, Benoît Jolette, à vous et à vos collègues de la GRC Kodiak. Ils nous en reparleront le jour qu'on aura le jour de l'ouverture, probablement. Pour le bénéfice des auditeurs. Bonne journée à vous.
3: Merci à vous aussi.
2: Au revoir, Benoît Jolette, surintendant du service régional Kodiak, la GRC. Vous voyez bien ce grand édifice de la rue Albert, là, si vous passez boulevard Assomption, là, parallèle avec la Main, un imposant édifice, oui, en construction, en conception depuis 2018 quand même. Ali Chouinard est là, au culturel. L'été attire, Ali, les touristes, bien sûr, chez nous. Puis plusieurs en profitent pour visiter, oui, nos sites touristiques incontournables. D'autres pour prendre part à un festival ou un autre. Et d'autres pour chanter. Tiens, vous avez parlé avec des membres d'une chorale qui ont visité notre province à leur façon.
4: Absolument, il s'agit de la chorale Mille et un sons, une chorale qui est basée à Québec depuis 1989. Il y a plus de 70 membres dans cette chorale. Et là, j'ai trouvé un petit extrait de l'une de leurs performances, une chanson que vous allez peut-être reconnaître.

0: Harmonium? Non.
1: Offenbach?
0: Offenbach.
1: Promenade Saint-Mère. Sur Mars, je ne me trompe pas.
0: Ben oui, qu'est-ce que je raconte là?
1: Et ça va bien. Sur les 70 membres, dans la chorale, il y en a une trentaine qui ont pris part à cette tournée là, d'une dizaine de jours au Nouveau-Brunswick. Ils ont fait leur itinéraire pour aller à la rencontre de certaines chorales du Nouveau-Brunswick. Par exemple, à Chipagan, où ils ont rencontré l'ensemble vocal Douce Harmonie, on peut entendre Laurence Caufrier, qui est chef de chœur de la chorale Mille et un sons.
2: En fait, ce qu'on a fait, c'est qu'on a lancé des bouteilles à la mer un peu pour avoir pouvoir avoir des échanges avec des chorales. Et donc c'est ça aussi qui nous a permis d'échanger vraiment avec les gens là. C'est ça qui est différent du tourisme habituel. C'est le partage ensemble qui est complètement différent d'un voyage touristique. En fait, même si on fait du tourisme aussi, c'est vraiment la rencontre des gens. Et sincèrement, il y en a plusieurs qui sont venus au Nouveau-Brunswick déjà plusieurs fois, moi-même aussi, j'ai adoré. Mais là, c'est un voyage d'une autre dimension. Vraiment, avec la rencontre des gens, on arrive à capter beaucoup mieux l'âme, en fait, des francophones au Nouveau-Brunswick.
1: Et la musique a été également fait partie de ce voyage là, évidemment.
0: Oui.
1: Ils se sont promenés dans divers endroits comme par exemple le Gros Mort à Shediac, le jardin botanique à Edmundston, et lorsque l'inspiration venait, eh bien ils en ont profité pour faire quelques chansons au grand plaisir des touristes et des gens qui étaient près d'eux. On peut réentendre Laurence Caufrier.
2: Oui, ben c'est-à-dire que suivant les endroits, ça nous inspire, puis on se met à chanter. C'est tellement un plaisir pour nous de chanter que, par exemple, on a visité une petite église qu'on appelle Bonbon à Miscou. Oui, l'église Bonbon à Miscou. Bon, mais on a voulu chanter là parce qu'on trouvait ça vraiment important de tester la sonorité et puis de partager ensemble. Donc, par exemple, on a pris évidemment une photo devant le fameux homard à Shediac. Puis bon, ben là, on s'est mis à chanter aussi. Bon, enfin, c'est très, très spontané comme ça, là. Ben, ils sont surpris et des grands sourires commencent à venir sur leur visage, et les yeux brillants, puis après, ils nous parlent. Donc, c'est un moyen d'échange aussi. Après la prestation, ben, on va parler aux gens où ils viennent nous voir pour nous parler. Donc, c'est vraiment un bon moyen de rentrer en communication.
0: C'est beau. Et puis, faisait allusion à l'église Bonbon. C'est bel et bien l'église Sainte-Cécile de Petite-Rivière-de-Lille. Si vous n'êtes pas allé la voir, cette église, elle ressemble à aucune autre. Tant mieux qu'ils sont allés là. Et puis, c'est sûr que c'est pour eux aussi une façon d'aller à la rencontre des gens.
1: Exactement. Et c'est pas leur premier voyage dans ce genre. Ils ont déjà été en France, dans le sud de la France, en Bretagne, au Pérou et au Nicaragua. Et là, au Nouveau-Brunswick, ils ont fait un tour assez complet de la province. Donc, Edmundston, Fredericton, Moncton, Bouctouche, l'île Lamèque, pour ne nommer que quelques lieux. On attendait Laurence Caufrier. Leur performance spontanée ouvre à la communication avec les gens sur place, avec eux. Donc, c'est vraiment des moments de partage qui sont importants pour eux. Mais lorsque j'ai demandé son moment le plus marquant des derniers jours, elle m'a répondu que c'était les chants communs avec notamment la chorale des Baladins à Edmundston et l'ensemble vocal Douce Harmonie à Chipagan. Donc, on peut réentendre Laurence Caufrier avec Sonia Grégoire et Nathalie Poitras, qui sont tous dans la chorale Mille et un sons.
2: Qui sont des chorales complètement différentes de la nôtre. On a chacun notre style, mais malgré nos différences de style, on a réussi à pouvoir communiquer là ensemble. Ça nous fait découvrir aussi une autre facette, je pense, de l'Acadie et de la francophonie et des gens qui sont là, qui vivent là. Moi, je trouve ça formidable.
3: Et l'accueil a été extraordinaire aussi.
2: Oui,
3: partout où on passait, on sentait l'amour de l'Acadie et la générosité des gens, vraiment.
2: Ah oui, puis une histoire aussi. On a beau savoir, connaître dans les livres l'histoire, de l'entendre par les gens d'ici, c'est complètement autre chose, parce que c'est vécu. Donc, c'est précieux comme souvenir.
1: Et le voyage de la chorale Mille et un sons se termine aujourd'hui, là, après une dizaine de jours chez nous.
0: Merci Ali et bonne suite à la chorale. Et puis de belles rencontres, on vous en souhaite d'autres.

0: Il est 7h51, la ville de Moncton procède à une révision du plan municipal et de l'arrêté de zonage parce que la version actuelle du plan municipal date de 2014. Et vous le savez, Moncton a pas mal changé depuis 2014, développé de manière exponentielle en termes, oui, de population, d'achalandage, d'infrastructure. Donc, un exercice de révision qui est orienté sur trois priorités qu'on appelle dans le document les trois grandes démarches. Établir des couloirs de transport en commun, concevoir pour les piétons et promouvoir le centre-ville. Donc, la municipalité invite la population de Moncton à donner son avis. Je joins ce matin Joshua Adams, qui est urbaniste, gestionnaire d'aménagement à la ville de Moncton. Bonjour.
1: Bonjour.
0: Je l'ai dit, Moncton a énormément changé. Comment on est arrivé aux trois priorités qui sont établies?
1: Donc, les trois priorités sont basées sur plusieurs affaires. Premièrement, juste les bonnes pratiques d'urbanisme qu'on voit dans les autres villes à travers le pays, puis dans les autres pays aussi. Et c'est aussi basé sur les données des consultations publiques qu'on a déjà faites sur le plan municipal. Donc, c'est pas la première fois qu'on vient au public.
0: Oui.
1: Mais on a déjà entendu beaucoup de communication du public sur les affaires qui manquent, sur les affaires que le monde veut voir changer.
0: Mm.
1: Donc, c'est avec les bonnes pratiques, les analyses de où est-ce qu'on va aller comme ville, puis les données que nous avons, que le personnel a proposé ces trois.
0: Exactement. C'était dans la première grande démarche avec qu'on a divisé tout ça en trois. Donc, désignation pour des corridors qui consisteraient à réduire les aménagements tributaires de l'automobile, pour accroître la densité, la hauteur des bâtiments, l'ensemble des aménagements, l'objectif harmoniser les aménagements projetés avec les quartiers voisins existants. La nouvelle désignation corridor de transport à usage mixte s'applique au chemin Mountain, West Main, boulevard Saint-Georges, chemin Milner, boulevard Van Harvey, Millennium, promenade Killam, au nord du carrefour giratoire, ainsi qu'à l'intersection de l'avenue Morton, la promenade Elmwood. On va dans toutes les sphères de la ville. Désignation corridor de quartier pour la rue Ryan, avenue Purdy, intersection Connaught, avenue Macbeth, promenade McLaughlin, chemin Mill jusqu'au chemin Shediac, entre la promenade McLaren et rue Weston, et une désignation de nœud de croissance aux environs de l'intersection Van Harvey, Millennium, à la croisée du boulevard Wheeler, chemin Mapleton, intersection Harrisville, boulevard Babineau. Là, les citoyens, ils m'entendent puis ils disent, mais qu'est-ce que je vais voir de différent, moi, si tout ça rentre en vigueur, là? Qu'est-ce que ça va vouloir dire?
1: Encore, ça vient de beaucoup des conversations qu'on a eues déjà, où le monde veut accès à plus de services dans leur quartier. Puis, une des manières de donner plus de services, ça veut dire qu'on va changer la manière dont on règle les usages du terrain.
0: Mm.
1: Donc, on voit ici des corridors qui sont très stratégiques, puis des endroits qui ont déjà les infrastructures pour supporter un peu plus de densité. Donc, si on prend comme le chemin Mountain comme exemple, je pense que c'est le corridor comme exemple très bien dans la ville parce qu'on a déjà des services de transport en commun.
0: Mm.
1: Avec la ligne Delta Kodiak Transport, c'est la ligne la plus achalandée dans la ville. C'est une ligne que on peut utiliser. Faire un meilleur job d'utiliser nos espaces. Il y a beaucoup de terrains de stationnement, de surface, beaucoup de terrains qui ne sont pas utilisés pour les services qu'on a besoin. On a besoin plus de logements, on a besoin plus de services pour les résidents, les épiceries, les dépanneurs, les garderies. Donc, vraiment, l'exercice ici, c'est juste dans quel endroit de la ville est-ce qu'on pourrait avoir ces types de services. Donc, avec un plan comme tel, c'est un plan à long terme. C'est pas comme on met ces règlements en place puis là, tout change la journée d'après. C'est vraiment une vision sur les prochaines 20 à 30 à 40 ans. Mais aujourd'hui, c'est illégal de bâtir. C'est là beaucoup de services que les résidents veulent. Comme c'est le monde
0: veut avoir un café. Il faut changer les règles en premier. Oui, c'est ça.
1: Exactement.
0: Il faut donc, quand on parle d'arrêter de zonage, puis bon, c'est d'arriver à consulter la population sur ce que sont les irritants, puis après, si on change les règles du jeu, ben, de façon évolutive, quand Moncton va continuer de grandir, ben,

0: va grandir en fonction des nouvelles règles.
1: C'est ça. Puis aujourd'hui, comme j'ai dit, il y a beaucoup de services que le monde veut dans notre quartier, mais c'est illégal à partir.
0: C'est ça.
1: Parce que nos règlements sont vieux, sont datés. Mm. Puis avec toute la croissance qu'on voit aujourd'hui, puis certains, beaucoup de la croissance vient des nouveaux immigrants, des nouveaux arrivés, qui sont habitués à utiliser le transport en commun, ils sont habitués à utiliser le transport actif. Puis là, ils viennent ici, puis ils n'ont pas accès à une voiture dès la première journée. Puis c'est une question d'équité aussi dans la déconvoi. Parce que si t'as pas accès à une voiture, t'as pas la même opportunité à Moncton aujourd'hui. Donc, c'est une des affaires qu'on peut faire à changer ça. Donc, c'est un peu de la vision, puis encore juste assez d'être un peu plus inclusif de comment on va bâtir la ville dans le futur.
0: Alors, marcher ou alors à vélo ou en transport en commun sans la voiture à Moncton. On vient de parler à M. Jolette du stationnement petit, du poste de police. Je me dis, si on a ce qu'il faut pour laisser la voiture derrière, peut-être qu'on n'aura pas besoin d'autant de stationnement. Les personnes à l'écoute, donc, peuvent se rendre sur jasonmoncton.ca pour participer à la conversation. Joshua Adams, merci d'avoir participé à l'émission ce matin.
1: Merci.
0: Merci, au revoir. Je joignais M. Adams, qui est urbaniste, gestionnaire d'aménagement à la ville de Moncton. Donc, si vous êtes citoyen de Moncton, bien sûr, vous pouvez aller participer à cet exercice de consultation, autre étape pour arriver au nouveau plan municipal. Et nous, on arrive à la fin de cette deuxième heure. Frédéric Camarano, Trump est en colère à l'OTAN. À part ça, quoi de nouveau?
2: Ben, même ces arguments, je dois vous dire, ne sont pas nouveaux. Là, on parle du Groenland, où il accuse l'OTAN de ne pas l'avoir aidé à se saisir du Groenland. Une question de sécurité du monde, dit-il. L'absence d'aide occidentale de l'OTAN, notamment contre l'Iran. Ce qui est par contre peut-être plus surprenant, c'est que malgré sa colère exprimée assez vivement avec ses arguments qu'on connaît assez bien et ces sujets-là, il s'est montré très élogieux à l'endroit du secrétaire général de l'OTAN, Mark Rutte, qui l'a traité même, et je cite, d'un super secrétaire général. Donc, voilà,
0: c'est un peu négatif de se faire appeler, en tout cas, d'être dans les bonnes grâces de M. Trump. Bref, on va s'arrêter là-dessus. Merci à vous, Frédéric. On vous retrouve avec le régional, bien sûr, au cours de la prochaine heure. Restez là, nos nouvelles nationales suivent dans un moment.
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7: Le protocole d'entente entre Washington et Téhéran désormais invalide, selon Donald Trump.
8: To me, I think it's over.
7: Les États-Unis frappent 80 cibles iraniennes. Mark Carney fait le bilan de ses rencontres au dernier jour du sommet de l'OTAN. Et Québec et la communauté Innu de Pessamit, près d'une entente de plusieurs milliards de dollars.
9: Pour réussir à ce que notre communauté puisse prendre une décision éclairée, puis qu'on soit fiers de cette entente-là.
7: Bonjour, ici Marie-Michèle Bordua. Bienvenue à ce Radio-Journal. Le protocole d'accord signé avec l'Iran ne tient plus. C'est ce que soutient le président américain qui laisse tout de même la porte ouverte à la poursuite des discussions. Les États-Unis ont mené une attaque massive sur des dizaines de cibles en Iran au cours des dernières heures, au moment où les négociations semblaient pourtant progresser. Alexandre Lepoutre fait le point avec nous. Alexandre, pourquoi est-ce que la situation a dégénéré?
10: Écoutez, encore une fois, c'est le détroit d'Ormuz qui est au cœur des affrontements. L'Iran a commencé par tirer sur des navires commerciaux dans le détroit. Et c'est en riposte que les États-Unis ont bombardé l'Iran, 80 cibles au total. Une reprise des hostilités qui fait dire à Donald Trump que le protocole d'accord signé il y a 3 semaines est terminé, que le cessez-le-feu ne tient plus. Voici sa réaction il y a quelques heures au sommet de l'OTAN.
11: They're sick. There's something wrong with them.

0: So we don't like them, and they're evil people, and it's the denuclearization of Iran.
1: Ce sont des malades, quelque chose ne tourne pas rond avec eux, c'est une perte de temps de négocier avec les Iraniens, voici ce qu'il dit. Et par ailleurs, Washington a également rétabli ses sanctions économiques contre le pétrole iranien.
2: Et Alexandre, l'Iran de son côté aussi a réagi par des frappes massives.
1: Oui, des frappes qui ont ciblé des bases militaires dans deux pays du Golfe, au Koweït et à Bahreïn. Et comme les États-Unis, finalement, l'Iran considère que le protocole d'accord ne tient plus également. Donald Trump laisse quand même entendre que les négociations vont quand même pouvoir continuer, hein, avec une certaine ambiguïté. Finalement, la reprise de ces hostilités a aussi fait bondir le prix du pétrole ce matin. Le baril en hausse de 6% il y a quelques heures.
2: Merci Alexandre.
1: Je vous en prie.
2: Et cette nouvelle escalade des tensions au Moyen-Orient survient pendant que les chefs d'État et de gouvernement de l'OTAN tiennent un sommet à Ankara en Turquie. Valérie Gamache accompagne la délégation canadienne. Valérie, le premier ministre Mark Carney a réagi à la riposte américaine et c'était selon lui la chose à faire.
3: Le premier ministre a qualifié d'irresponsables les attaques de Téhéran et à l'instar donc du secrétaire général de l'OTAN, il a dit appuyer les bombardements américains, que cela avait été nécessaire. Le premier ministre déplore que Téhéran ait mené ses attaques en pleine période de cessez-le-feu et de deuil en Iran. Cela dit, il invite maintenant toutes les parties à reprendre les négociations. On peut écouter le premier ministre.
4: Et il y a un cessez-le-feu, c'est pas parfait, mais ça existe. Et le cessez-le-feu a été renforcé par le président des États-Unis. Et pendant cette période de deuil, où l'Iran est en deuil, l'Iran a attaqué le Qatar et l'Arabie Saoudite plusieurs fois.
2: Et Valérie McCartney estime par ailleurs que Donald Trump a gagné son pari face à l'OTAN.
3: Selon lui, le président est parvenu à transférer aux alliés le fardeau de l'OTAN, donc du financement de la défense en Europe et dans l'Arctique. Au cours de la dernière année, c'est 250 milliards de dollars américains supplémentaires que le Canada et les pays européens ont dépensés. Le Canada a atteint pour la première fois la cible de 2% de son PIB en dépenses militaires l'an dernier. Et le premier ministre estime que d'ici la fin de la décennie, Ottawa sera en mesure de doubler cette cible. Et d'ailleurs, Mark Carney a profité de son passage à Ankara pour annoncer que le Canada allait prolonger jusqu'en 2031, l'opération Réassurance, une opération de l'OTAN en Lettonie dont l'objectif est de protéger l'Ukraine.
2: Merci Valérie.
3: Au revoir.
2: Hydro-Québec et le gouvernement en fréchette espèrent reconstruire les ponts avec la communauté Innu de Pessamit sur la côte nord. Ils ont conclu un projet d'entente qui vise à mettre un terme à des décennies de conflits, tout en ouvrant la voie à de nouveaux projets énergétiques sur le territoire de la communauté. Les précisions de Renaud Chiquan-McKenzie.
5: Préparer le passé et préparer l'avenir du développement énergétique sur le territoire traditionnel de Pessamit. C'est la promesse du projet d'entente entre le Conseil de bande de la communauté Innu de la Côte-Nord, le gouvernement provincial et Hydro-Québec. Pessamit pourrait recevoir près de 1,6 milliard de dollars en 50 ans en compensation pour les projets réalisés sans son consentement. En retour, la communauté devra abandonner des démarches judiciaires et accepter d'autres développements énergétiques sur son territoire. Le négociateur du Conseil de bande, Raphaël Picard, promet des retombées économiques de 7 milliards de dollars en un demi-siècle pour sa communauté.
6: Nous, ce qui est important, là, c'est que dorénavant, on soit partie prenante, des parties paritaires, puis qu'on soit consulté au début, au tout début du processus d'examen des projets.
5: Avant d'être entériné, le projet d'entente doit être soumis au vote des membres de la communauté. Plusieurs dénoncent le manque de temps qui leur est laissé pour se faire une tête. Voici deux d'entre eux, Marie Saint-Gelais et Marco Bacon.
7: On a une décision à prendre sur notre passé, notre présent, notre futur, puis il nous donne 6 jours.
8: Il faut réussir à ce que notre communauté puisse prendre une décision éclairée, puis qu'on soit fiers de cette entente-là.
5: Hydro-Québec n'a pas voulu commenter le projet d'entente pour le moment. Le vote dans la communauté, lui, doit avoir lieu dimanche. Ici Renaud Chiquan-McKenzie, Radio-Canada, à Pessamit.
2: Le Canadien national a repris ses activités ferroviaires à Repentigny, au nord de Montréal, après le déraillement de 46 wagons dimanche. Le CN indique que la reprise des trains, que les trains vont en fait circuler d'abord à vitesse réduite. La municipalité confirme que les conditions sont réunies pour permettre la reprise en toute sécurité des opérations. Des policiers de partout au pays, même des États-Unis, se sont réunis dans la métropole québécoise hier le temps d'un dernier hommage au policier Mohamed Lamine Ben Redouane, mort en service lors d'une fusillade en juin. Le directeur du service de police de la ville de Montréal, Fadi Daguerre, a livré un témoignage émouvant.
9: À toi, son enfant, qui peut être un jour, regardez-vous cette cérémonie. Je m'excuse de ne pas avoir été capable.

0: Va devoir appeler votre papa.
1: La fusillade survenue le 22 juin a aussi coûté la vie à un citoyen de 68 ans. Le fabricant sud-coréen de construction navale Hanwha se retire d'un partenariat de formation à Hamilton, en Ontario. L'entreprise indique se retirer après avoir perdu le contrat de construction d'une dizaine de sous-marins pour renouveler la flotte de la Marine royale canadienne. Le Collège Mohawk et l'entreprise Ontario Shipyards affirment que l'initiative peut encore aller de l'avant malgré le retrait d'Hanwha. Une vaste opération policière internationale contre des réseaux criminels indiens a mené à l'arrestation de 24 suspects, dont 3 au Canada. Ces personnes sont soupçonnées de trafic de drogue, d'extorsion, d'enlèvement et de meurtre. Selon les autorités américaines, un de ces groupes serait lié à l'assassinat du leader sikh Hardeep Singh Nijjar en Colombie-Britannique en 2023. Francis Plourde.
2: L'opération Hardball est le fruit d'une collaboration sans précédent entre les États-Unis, le Canada et l'Europe. Les individus arrêtés font partie d'un réseau international parmi les plus cruels et les plus organisés, souligne le commissaire de la GRC, Mike Duhem. Leurs crimes incluent entre autres du trafic de drogue, des kidnappings, de l'extorsion et des meurtres. Développement majeur au Canada, Lawrence Bishnoi, chef d'un gang déclaré terroriste par Ottawa, ainsi que son lieutenant nord-américain Goldie Brar, sont formellement accusés d'avoir commandité l'assassinat du leader indépendantiste sikh Hardeep Singh Nijjar à Surrey en juin 2023, confirme aussi le premier procureur adjoint des États-Unis pour le district central de la Californie, Billy Sealy. Pour la procureure générale de Colombie-Britannique, Nikki Sharma, cette coopération internationale montre aux gangs criminels que leurs crimes ne resteront pas impunis. Ici, le ministre fédéral de la Justice, Sean Fraser, parle d'une journée extraordinaire pour la sécurité des Britanno-Colombiens. Le porte-parole de la Fédération sikh du Canada, Moninder Singh, réclame de son côté la création d'une commission d'enquête publique sur l'implication du gouvernement indien dans l'assassinat d'Hardeep Singh Nijjar. Tant que la lumière ne sera pas faite, nous ne saurons pas, dit-il, à quel point les Canadiens sont en sécurité chez eux. Ici Francis Plourde, Radio-Canada, Vancouver.
1: Enfin, l'onde de choc provoquée par la mort du comédien québécois Marc Messier est toujours vive ce matin. Il a succombé à une courte maladie à l'âge de 78 ans. Les hommages se multiplient pour cette figure majeure du paysage culturel québécois, notamment connue pour ses rôles au cinéma dans Les Boys et à la télévision dans La Petite Vie et L'An C'est Compte. Voici des collègues et amis, Marine Orsini, Guylaine Tremblay et Claude Meunier.
3: Je suis en choc, comme tout le Québec, j'imagine, en ce moment. Mais je veux te dire à quel point ça a toujours été un immense bonheur de me retrouver à tes côtés sur un plateau de tournage.
4: C'est un gars d'une gentillesse exquise. Il était délicieusement niaiseux aussi, parce qu'il était vraiment très, très, très drôle.
5: C'était un être excessivement motivant. C'était un gars qui était très près des auteurs de qui je vois les textes.
1: Québec dit réfléchir à la possibilité de tenir des funérailles nationales. Voilà, c'était le Radio-Journal. Merci d'avoir été à l'écoute.

de l'émission. Soutenir les familles de soldats disparus, volontaires ou de l'armée. La mission de Marc Mazerolle que je joindrai dans un moment. Oui, c'est une bien triste histoire. Vous vous souvenez peut-être, c'était l'automne dernier qu'on a appris la mort de son fils Patrick qui a été tué en Ukraine. Il était là comme volontaire pour aider les Ukrainiens à se défendre contre la Russie. Et récemment a été lancée une fondation, un organisme pour aider les familles qui attendent des réponses en lien avec la disparition d'un proche qui est en zone de guerre. Et c'est un travail important qu'ils croient va aider plusieurs familles qui vivent l'incertitude pendant longtemps, parfois avant d'apprendre la nouvelle terrible de la disparition de leurs proches, mais après, du soutien aussi est requis pour ces familles. Donc, M. Mazerolle nous expliquera ses motivations et comment est-ce qu'il est arrivé à prendre le leadership de cette initiative-là. Il sera mon premier invité de l'heure. Nous allons également nous rendre dans la péninsule acadienne à nouveau ce matin pour parler au maire de

0: Pagan, Kassim Doumbia, parce qu'hier, on en discutait en équipe avec vous, chers auditeurs. On vous interpellait sur la question, est-ce que vous trouvez que c'est une bonne idée, un arrêté municipal pour encourager la biodiversité dans les zones résidentielles? Donc oui, ça peut vouloir dire laisser la végétation pousser au-delà de 12 pouces, 30 cm, pour favoriser la présence de fleurs, de plantes indigènes, soutenir les pollinisateurs, mais il y a des règles qui encadrent ça, parce qu'on dit que ce n'est pas juste laisser un terrain à l'abandon. Là. Ça vient avec un certain encadrement. Donc, on voulait connaître les distinctions de ça et les motivations de cet arrêté municipal avec M. le maire Doumbia qui a accepté notre invitation. D'ailleurs, nouveau président de l'Association des municipalités francophones du Nouveau-Brunswick. Donc, ça me fera plaisir de le joindre. Après, votre radio-journal, vous serez là, Frédéric Camarano, à 8h30, notamment pour parler de la circulation à Chédiac en cette période fort occupée.
1: Voilà, il faut s'armer de patience si on veut traverser Chédiac, surtout sur la rue Maine. C'est en tout cas ce que disent plusieurs résidents qui voient finalement la municipalité doublé, triplé,
0: ben oui. Hein,
1: pour ce qui est de la population. Les nombreux touristes sont là, les gens qui restent dans les chalets, etc. Je vous propose d'écouter un automobiliste.
2: Là, je passe, des fois, c'est bloqué là, jusqu'au bout. Là. Je me rends à l'autre bout, puis ils sont encore là-bas. Fait qu'on le fait en vélo. Là.
1: Donc, circulation intense. La mairesse de Chédiac, Patricia Bourque-Chevary, annonçait plutôt ce matin sur nos ondes l'ouverture de la rue Brobridge, donc une rue parallèle à la rue Main, cette fin de semaine pour, disons, alléger la circulation un peu pendant le Festival du Haut-Mort, puis ensuite de manière permanente à partir du 19 juillet.
0: Ben oui, c'est ça. Donc, ça devrait alléger la circulation de la rue principale, en tout cas. Merci, Frédéric. On se retrouve avec ça et bien d'autres nouvelles à 8h30. C'est un beau début de journée. Le soleil est là partout au Nouveau-Brunswick aujourd'hui. Encore une fois, beau et chaud sur toute la province. Voici un rappel des moyens de nous joindre. Vous pouvez nous envoyer un courriel à ici la matinale à commercialradio-canada.ca. Cliquez dans la bulle de conversation de l'application audio ou nous envoyez un message texto au 1-800-561-1561. Un homme de la péninsule acadienne fonde une organisation internationale pour soutenir les familles de militaires et de volontaires civils qui sont portés disparus en zone de guerre, parce que lui, il connaît le scénario. Marc Mazerolle a perdu son fils, Patrick, 24 ans, au front dans l'est de l'Ukraine, où il était soldat volontaire. Il était à Ottawa, Marc Mazerolle, plutôt cette semaine, pour parler de son histoire, mais aussi de cette organisation qui va cibler, aider les familles, justement, de militaires et de volontaires qui sont portés disparus dans cette guerre en Ukraine. Marc Mazerolle est avec nous ce matin. Merci d'être là, M. Mazerolle. Vous m'entendez bien? Vous êtes là? Oh, il semble qu'on ait perdu la communication avec M. Mazerolle. On va rétablir la ligne téléphonique dans un petit moment. Effectivement, il était dans la capitale, à Ottawa, cette semaine, pour parler de cette fondation, de la mission qu'on veut lui donner, parce qu'il existe des organisations, mais là, on cible vraiment envers les familles de militaires, de volontaires civils qui sont portés disparus dans la guerre en Ukraine, parce qu'il y a quand même eu cet élan, vous savez, de générosité, d'appui des Canadiens, des Canadiennes pour intervenir auprès des troupes de Zelensky. Et alors, ça peut se faire par le biais des voies officielles de l'armée, mais aussi par la voie de volontaires qui se proposent pour faire partie des rangs. Donc, cette fondation-là, elle est bel et bien sur pied à l'heure actuelle. Et puis, nous devrions être en mesure de parler à M. Mazerolle dans un petit moment, là, alors qu'on a perdu la communication avec lui. Alors que c'est l'automne, l'année dernière, qu'on a pris la mort de son fils, soldat volontaire tué en Ukraine à l'âge de 24 ans. Donc, il le sait, ce que ça veut dire, l'anxiété qui peut gagner une famille dans les moments d'incertitude alors qu'on ne sait pas ce qui se passe avec sa personne aimée, mais aussi après, quand la terrible nouvelle arrive, il y a un soutien requis pour les familles, une détresse qui peut être difficile à surmonter. Et il y a aussi cet accompagnement-là qu'on ne veut pas négliger avec cette organisation qui prend forme. On estime

même qu'il y a un grand nombre de combattants volontaires étrangers qui sont disparus en Ukraine. Il y a plusieurs pays qui sont mis à contribution, plusieurs personnes volontaires qui lèvent la main. Et

0: pas qu'on réussira à joindre M. Mazerolle. On fait tout ce qu'il faut. Ben, peut-être un peu plus tard à l'émission, sinon je vous promets, on remet cette conversation-là. Mais là, on va se rendre à Caraquette pour revenir sur cette idée qu'avait la ville. Puis là, c'est concret. Elle a fait l'acquisition d'un grand terrain de stationnement qui jouxte l'ancien restaurant mythique Le Caraquette. Ce restaurant-là, il est à vendre. La municipalité veut s'assurer que les citoyens puissent continuer de voir la mer de ce point de vue, parce que c'est vrai que c'est franchement un bel endroit de la ville. Alors là-dessus, on peut entendre le maire de Caraquette, Bernard Thériault, il est suivi de la conseillère municipale, Louise Blanchard.
1: La ville de Caraquette avait mandaté par une direction du conseil, son agence de développement économique, de négocier l'acquisition de terrain du stationnement, ce qui a été fait les documents ont été finalisés. Acadinard est maintenant propriétaire du stationnement pour un montant de 125 000 $ négocié sur 5 ans. Donc, on a fait un premier paiement de 25 000 $ et pour les 4 prochaines années. L'avenir du restaurant lui-même posait problème devant le fait que le terrain n'était pas rattaché à celui-ci. Et nous pensons qu'en termes de développement économique, en devenant propriétaire du terrain, la ville avait une meilleure contrôle sur ce qui sera construit là, parce qu'il y a des citoyens qui étaient aussi inquiets de perdre ce que d'aucuns considèrent comme le plus beau point de vue sur le quai, un des plus beaux points de vue maritimes sur la côte acadienne.
2: Moi, je suis totalement en accord avec préserver les espaces où on voit la mer pour les voitures qui passent, pour les gens qui marchent, les bicyclettes. Ce qui fait la beauté de Caraquette, c'est qu'il y a des espaces encore où on peut voir la mer. Puis étant donné que c'est haut, et spécialement la place, l'endroit à côté du Caraquette, là, c'est là qu'on voit le quai.
0: C'est très beau. Vous êtes allé déjà manger au Caraquette? C'est franchement la plus belle terrasse, là, parce que on avait tout le port de Caraquette, tout le quai devant nous. Là, le restaurant, il est à vendre. Non, c'est pas le maire qui va vous servir des petits plats au Caraquette. Il n'a pas fait l'achat du restaurant. Mais le stationnement à côté, c'était quand même un assez grand terrain pour s'assurer, comme le disent les élus dans l'extrait qu'on vient d'entendre, qu'on conserve vierge cet espace-là pour voir la vue sur la baie, la vue sur le quai. C'est vrai qu'on l'a caché par le passé, peut-être, dans certaines autres zones. Et peut-être qu'on veut changer le reste de l'histoire. Il est 8h20. Vous savez, des fois, le téléphone, on se dit que c'est une technologie éprouvée, puis je ne sais pas si c'est parce qu'on a parlé trop des problèmes de cellulaire dans la péninsule acadienne, mais on a des problèmes avec notre ligne téléphonique ce matin. Alors voilà pourquoi on est un peu en train de chambouler l'horaire qu'on avait prévu pour cette heure-ci. Qu'à cela ne tienne, on parle de grands requins blancs avec Noémie Avidar, parce que semble-t-il qu'il y en a quelques-uns qui ont été repérés au cours des derniers jours à proximité des côtes du Nouveau-Brunswick.
3: Ben oui, c'est des informations qui proviennent de l'organisation scientifique mondiale OCEARC, de même de l'Observatoire des requins du Saint-Laurent. Il s'agit de Bella, si vous vous rappelez. C'est une jeune femelle de plus de 10 pieds et qui pèse environ 729... Ben, en fait, elle pèse 729 livres.
0: Wow.
3: Ce sont des données très précises qu'on trouve...
0: On la remarque quand elle se déplace.
3: Oui, voilà, c'est ça. Oui. Elle a été marquée en 2025 et depuis, grâce à ses déplacements, ben, elle contribue

0: aux recherches scientifiques, des recherches qui vont permettre de mieux comprendre c'est quoi le cycle de vie de ces grands requins blancs.
1: Et est-ce que c'est exceptionnel ou normal de voir autant de requins blancs dans le paysage chez nous?
0: Ça l'était peut-être par le passé, mais ça ne l'est plus aujourd'hui parce que ils se dirigent vers des endroits où se trouvent les phoques gris, probablement. Parce que c'est une nourriture qu'ils affectionnent. Bon. En général, on peut les voir en plus grand nombre entre juillet et septembre. En ce moment, on peut aussi observer, si vous allez sur le site d'OCEAG, il y a d'autres requins sur la carte. Mm-hmm. En Nouvelle-Écosse, par exemple, proche de la côte, à la hauteur de Sonierville, on trouve la femelle Brooks, qui fait 8 pieds 10. Et Bella, pour sa part, se trouve proche des îles de la Madeleine, à la hauteur de Tracadie, si on fait une ligne droite.
1: Oui.
0: Mais elle est quand même assez loin, je dirais qu'elle est plus proche des îles de la Madeleine. L'Observatoire de requins du Saint-Laurent a d'autre part confirmé que d'autres requins vont être bientôt en visite et ils ne sont pas tous dotés d'émetteurs. Donc, Blue Nose est aussi, à ce jour, le requin le plus imposant qui a été observé. Il s'était retrouvé proche des côtes acadiennes et dans la baie de Fundy au cours des dernières années. Selon Pêche et Océan de Canada, il y a plus de 20 espèces de requins dans les eaux du Canada Atlantique. Plusieurs sont considérés en péril. C'est un prédateur dominant, mais il joue un rôle vraiment important quand on parle de maintenir un écosystème sain.
1: Je pense pas qu'on arrête d'aller nager pour ça, là.
0: Non, ils sont plus intéressés par les phoques, je pense.
1: Voilà. Disons-le comme ça. Merci beaucoup, Noémie. Alors, on va se rendre dans la péninsule acadienne. Ça nous a intrigués hier. On en parlait justement avec Noémie, avec Frédéric. C'est arrêté à Chipagan parce que de plus en plus de municipalités mettent de l'avant des zones de biodiversité. Parfois, elles le font sur leurs terrains municipaux pour dire ceci est une zone de biodiversité. Voilà pourquoi on n'a pas tondu le gazon, puis voilà pourquoi ça ne ressemble pas à ce qu'on a d'habitude sur une terre, sur un terrain municipal. Mais là, on change du zonage aussi pour... on change le règlement pour Chipagan pour des zones résidentielles. Monsieur le maire Doumbia est avec nous. Bonjour.
2: Bonjour.
1: Kassim Doumbia, là, on ne veut pas encourager le laisser-faire total. J'ai compris ça là, dans votre publication Facebook. Mais comment est-ce qu'on décide si c'est un terrain où on a laissé aller ou un terrain où on a fait de la biodiversité?
2: Ben exactement. Donc l'année dernière, on avait voulu mettre en place un arrêté pour justement l'attente du gazon à la grandeur de la municipalité parce qu'on avait beaucoup de plaintes à ce niveau-là. Mais il y a des citoyens qui sont venus nous voir pour nous faire part également de leur besoin d'avoir des jardins de biodiversité chez eux aussi. Donc on a travaillé en collaboration avec Valores qui nous a apporté vraiment toute une étude vraiment détaillée de qu'est-ce que se fait au Nouveau-Brunswick, au Canada, à l'international sur les jardins de biodiversité. Et il y a toute une méthodologie pour un citoyen qui serait intéressé justement d'avoir un jardin de biodiversité chez lui. Donc il y a un formulaire à remplir qui va nous expliquer un petit peu sa démarche, sa méthodologie, l'entretien également de son jardin. S'il a besoin de conseils, on peut prodiguer également certains conseils aux citoyens. Donc vraiment, il y a toute une méthodologie qui nous demande que monsieur ou madame qui est intéressé à avoir un jardin de biodiversité va suivre une démarche bien ancrée pour s'assurer que ce n'est pas du laisser-aller, mais qu'elle entretient justement les fleurs.
1: Ça se passe là. Mais ça veut dire quoi? Donnez-moi 2-3 exemples. Est-ce que ça veut dire que je dois envoyer des graines de fleurs là-dedans pour que ça fleurisse? Qu'est-ce que je dois faire de différent que juste laisser pousser mon gazon?
2: En fait, vous pouvez, dans le formulaire que vous devez remplir, vous devez nous démontrer à la municipalité que vous allez faire le contrôle justement de cet espace-là. C'est un contrôle hebdomadaire, mensuel. Est-ce que vous allez mettre du paillis? C'est quoi le type d'espèces que vous voulez avoir sur votre terrain? Qu'est-ce que vous allez utiliser comme fumier? C'est-tu du compost? C'est-tu du crabier? C'est-tu autre chose? Puis comment vous allez justement entretenir cela? Est-ce que vous allez faire une fauche? Vous allez avoir une coupe manuelle? Donc il y a vraiment dans le formulaire que le citoyen remplit tout un argumentaire qu'il doit nous fournir pour justement nous démontrer qu'il va entretenir son terrain. On va également avoir une pancarte qui va être

0: explicatif qui va au passant qui va passer devant pour démontrer que oui, c'est un jardin, c'est un espace de biodiversité. Et ainsi, si jamais on voit qu'il s'est pas entretenu, ben, on peut aller faire des visites pour justement encourager le citoyen
1: à respecter l'arrêté. Ça vous donne ce pouvoir-là, entre guillemets. Là. C'est super intéressant. Mais est-ce que les gens répondent, Kassim Doumbia? Ça fait déjà quelques jours là, que la publication a été placée dans vos réseaux sociaux.
0: Oui,
1: ça demande un petit travail quand même aux citoyens qui veulent avoir son espace de biodiversité?
0: Ça demande un petit travail, mais je vous dirais qu'il y a eu une belle réponse jusqu'à date des citoyens. Il y a également cet arrêté va être accompagné d'un processus également de communication. Donc Valorès nous a également identifié comment justement apporter justement ce processus de communication aux citoyens pour leur démontrer l'importance d'avoir ce type d'environnement chez eux, c'est quoi les bienfaits et tout. Donc nous également, c'est sûr qu'on a juste lancé ça cette année, mais c'est certainement dans nos communications municipales et surtout dans les années à venir, l'année prochaine, regarder à comment faire une campagne de sensibilisation auprès de la population, même peut-être avoir un programme qui pour offrir des fleurs. Il y a des fleurs qui ont été identifiées par Valorès également qui seraient propices à attirer justement les abeilles dans la région et tout.
1: Hein,
0: les pollinisateurs. Donc, il y a vraiment un processus qui va être encadré vraiment à ce niveau-là pour s'assurer que l'arrêté est bien compris par les citoyens et ensuite que les gens puissent l'approprier afin de faire justement des espaces très intéressants devant chez eux.
1: Ah, ben là, on comprend mieux. Et avec ce travail fait par Valorès, j'imagine, Kassim Doumbia, là, maintenant, vous êtes président de l'association qui regroupe les municipalités francophones. Peut-être que d'autres municipalités voudraient emprunter votre mode d'emploi?
0: Ben oui, ben je dirais que nous également, on l'a calqué de Dieppe, parce que Dieppe, on avait suivi Dieppe, qui avait une politique de tente de gazon. Mm-hmm. Ensuite, ils l'ont enlevé. Donc nous, on s'est comme après également basé sur qu'est-ce qu'ils font. Donc, c'est certain que, comme on le dit, il faut être un bon voleur et voler les bonnes idées des autres municipalités. Donc, notre arrêté est disponible en ligne. Puis, s'il y a des municipalités qui sont intéressées de voir qu'est-ce qu'on a fait, d'en prendre connaissance, ça nous ferait grand plaisir également de partager l'expertise qu'on aura développé à ce niveau-là.
1: Oui, et puis j'imagine aussi qu'au sommet des enjeux, là, va revenir le signal cellulaire avec ce que l'actualité nous a proposé, là, l'Association des municipalités. Kassim Doumbia, vous avez suivi là, la missive de Gaétan Lantaigne et tout ce que ça a provoqué comme réaction. Lui qui lance un sondage maintenant, lui qui dit, ben là, on aura des données probantes pour plaider pour des améliorations. Est-ce que vous êtes optimiste? Est-ce que les choses vont s'améliorer, vous, M. Doumbia?
0: Je suis optimiste qu'il va avoir des petits pas qui vont se faire dans ce sens-là. Mais c'est certain que ça prend des investissements, autant des compagnies, des gouvernements provinciaux, fédéraux. Mais également, je pense qu'il faut également avoir une réglementation pour forcer ces compagnies-là à investir dans l'infrastructure, parce que c'est ça qui est vraiment le manque en ce moment ici. Il n'y a pas d'investissement dans les infrastructures qui se fait. Je vous dirais qu'il y a des discussions qui vont continuer à avoir lieu avec le gouvernement provincial à ce sujet-là. Et on va s'assurer de continuer à battre ce fer-là et faire avancer ce dossier-là.
1: Alors, vous me pardonnerez d'avoir utilisé vos deux chapeaux ce matin, mais j'ai l'impression qu'on va se parler plus souvent, Kassim Doumbia, maintenant que vous êtes président de l'Association francophone des municipalités du Nouveau-Brunswick. Merci de votre temps ce matin.
0: Merci à vous de l'opportunité.
1: Bonne journée. C'est l'heure du régional maintenant. Il est 8h31.
2: Ici Frédéric Camarano et voici vos informations. La mine de Lake George au sud-ouest de Fredericton est un petit peu plus près d'avoir un nouvel exploitant. Au terme d'un appel de déclaration d'intérêt, l'entreprise Avenir Minerals a été choisie par le gouvernement du Nouveau-Brunswick. Cette sélection ne permet toutefois qu'à l'entreprise de négocier un contrat d'exploration de manière exclusive. La mine a déjà été en activité. Elle était autrefois la plus grande à exploiter de l'antimoine de manière primaire en Amérique du Nord. La mine, selon Fredericton, pourrait aussi contenir du tungstène, du molybdène et de l'or. Avenir Minerals est d'ailleurs une filiale de l'entreprise canadienne Agnico Eagle Mines, qui s'autodécrit comme le second plus grand producteur d'or au monde. Plus tôt cette année, par l'entremise d'une stratégie, Fredericton annonçait ses intentions de relancer le secteur minier. La plage du parc provincial du Lake North, dans l'ouest du Nouveau-Brunswick, va finalement ouvrir ses

0: remporte cette année la Première Nation de Wasatch se chargera de la gestion des activités, qui dit pouvoir miser sur une équipe d'étudiants pour le faire. Le parc à Lakeland Ridges, au sud de Woodstock, n'a pas encore pu ouvrir en raison de compressions budgétaires du gouvernement provincial. Le député progressiste conservateur de la région, Richard Ames, a critiqué cette décision, ajoutant que bien les tentatives de communication avec Fredericton sont restées lettre morte. Le gouvernement provincial a annoncé hier par voie de communiqué la réouverture de la plage à compter du 13 juillet. Des opposants au projet de centrale au gaz naturel à Tantramar soumettent une demande de révision judiciaire à la Cour d'appel du Nouveau-Brunswick pour une approbation accordée au projet. Le 28 mai, la Commission de l'énergie et des services publics a donné le feu vert à Énergie NB pour ce projet controversé. Mais selon certains, le processus n'était pas adéquat. Émilie David.
1: C'est un représentant de la Coalition pour la protection de l'isthme de Chignecto qui a déposé la demande de révision judiciaire. Gregor McCaskill explique qu'ils veulent s'assurer que les démarches entreprises par la Commission de l'énergie et des services publics de la province ont été menées de manière approfondie et correcte.
2: And we do have some concerns there, so that's where, you know, the Court of Appeal could take a closer look at that.
1: Il explique avoir des doutes et que c'est maintenant à la Cour d'appel de se pencher sur la question. Jean-Philippe Sapinski, membre de la coalition et professeur en études environnementales à l'Université de Moncton, déplore ce qu'il considère comme le détournement de règles dont aurait bénéficié Énergie NB.
3: Déposer ces documents en retard, de changer l'agenda alors que ça convenait pas à tout le monde. Et puis, il y a aussi une grosse question d'équité dans la représentation. Hein.
1: La demande de révision se concentre uniquement sur le processus qui a mené à l'approbation de la centrale et non à la décision. L'intervenant public dans le secteur énergétique au Nouveau-Brunswick, Alain Chiasson, ne se dit pas surpris de la demande de révision. Lui qui avait été ouvertement opposé au projet de centrale depuis sa proposition.
4: Ça a toujours été connu que l'on était contre le projet. Et puis, on va continuer à la Cour d'appel d'argumenter ce point-là.
1: Le gouvernement et la Commission de l'énergie n'ont pas encore réagi. Ici Émilie David, Radio-Canada, Moncton.
0: Un entrepreneur de la péninsule acadienne veut faire améliorer le réseau cellulaire dans sa région. Gaétan Lantaigne a lancé un sondage en ligne adressé aux autres résidents de la péninsule. Il a reçu 1500 réponses en 24 heures, la plupart critiquant comme lui une couverture jugée inadéquate.
5: Au plein cœur de la municipalité régionale de Tracadie, le téléphone cellulaire ne fonctionne pas non plus à certains endroits. Et là, je me suis dit, là, il y a vraiment un problème. Fait que j'ai juste écrit un petit article comme ça. Et là, la réaction a été sans équivoque. C'est pour moi, c'est un message très clair. C'est pas vraiment une plainte isolée, mais c'est vraiment une préoccupation citoyenne vraiment importante, qui est vraiment réelle. C'est à l'ensemble du territoire de la péninsule acadienne.
0: Qui est en antenne, qui estime qu'il s'agit d'un frein au développement économique, compte analyser les résultats de son sondage et en faire part à l'Association francophone des municipalités du Nouveau-Brunswick, qui s'est dotée d'un comité pour améliorer la couverture du réseau cellulaire. Le trafic augmente à Chédiac depuis le début officiel de la saison touristique le 25 juin. Les déplacements sur la rue principale, une rue qui ne compte qu'une seule voie dans chaque direction, devient un défi pour plusieurs. Esther Chaumont-Gonneau s'est rendue sur place.
6: Pour se rendre compte de l'ampleur de l'achalandage, il suffit d'aller au centre Omarus, un attrait touristique majeur à Chédiac.
7: Aujourd'hui, je vais commencer avec la cycle de vie du homard.
6: Ici, les automobilistes doivent faire plusieurs fois le tour du stationnement pour enfin voir un espace se libérer. Pierre Dupuis, le directeur du centre, constate une hausse en popularité.
8: Si je compare le début de cet été à la même période l'année passée, on a une augmentation de 35 % de visiteurs. Je suis certain que si tout le monde est sur la rue Main, mais pour le monde qui est local, c'est sûr qu'il regarde à d'autres options.
6: Le trafic est d'autant plus difficile à absorber comme des travaux routiers sont en cours sur la rue principale. Des résidents se lassent.
9: Le trafic est... C'est tout à la même affaire, mais c'est pas mal bête. Right now, les touristes arrivent, l'école est finie, ils sont en train de ranger les chemins.
6: Découragés, certains résidents décident de laisser tomber leur voiture et optent plutôt pour le transport actif.
10: Là, je passe, des fois, c'est bloqué là, jusqu'au bout. Là. Je me rends à l'autre bout, puis ils sont encore là-bas. Fait qu'on le fait en vélo, à cette heure.
6: Face à ces embouteillages, l'ancien maire de Chédiac avait déjà évoqué l'ouverture de deuxième rue principale d'ici 2026. Les résidents devront encore partager la route avec les visiteurs un bon moment en raison du prolongement de la saison touristique à la plage Parley.

0: C'est Estache Mongonneau, Radio-Canada, Shédiac.
1: Et la mairesse de Shédiac, Patricia Bourque-Chevalier, annonce l'ouverture de la rue Brobridge, une route parallèle à la rue Main pendant la fin de semaine. Et une semaine plus tard, elle sera ouverte de manière permanente.
2: Ça devrait améliorer un peu les choses.
1: Ça devrait alléger les choses un petit peu, oui.
2: Merci Frédéric pour ce matin. On se retrouve demain encore aux radiojournaux de notre matinale. Météo, ça se poursuit. Autre journée de beau temps, soleil, chaleur au Nouveau-Brunswick, maximum de 29. Ressenti humidex 32. Alors partout, c'est soit généralement ensoleillé ou alternant soleil-nuages. Quelques nuages qui arrivent cette nuit, pas de précipitations dans l'air. Demain, un petit 30 % de probabilité d'averses et ou d'orages. C'est tout ce que j'ai pour vous. Alors c'est encore beau demain. Sinon, ce petit 30 % de probabilité. Le beau temps se poursuit dans la province. Et puis, le mercure monte un peu. Il fait en ce moment, au Nouveau-Brunswick, entre 13 et 22 degrés avec du soleil. Ah, je suis contente qu'on a pu rétablir la communication. Je joins Marc Mazerolle qui nous parle de cette grande mission qu'il a pour aider, soutenir les familles de militaires et de volontaires civils portés disparus dans la guerre en Ukraine. Monsieur Mazerolle, bonjour.
3: Bonjour Martine, ça va bien? Ben,
2: ça va bien, merci d'être là.
3: J'ai de me recevoir à votre émission.
2: Ah, c'est un plaisir parce que là, j'ai vu les vidéos de vos interventions à Ottawa, au moins un point de presse là, où vous parlez de votre organisation. L'idée, c'est d'en parler, hein, vous le dites. L'idée, c'est de dire qu'on existe. Marc Mazerolle, vous avez perdu votre fils qui s'est porté volontaire au front en Ukraine. C'était il n'y a pas un an, c'était l'automne dernier, en 2025, c'est bien ça?
3: Oui, au mois de septembre, le 3 septembre, j'ai reçu un appel qu'il était décédé au combat.
2: Et quand une nouvelle comme ça arrive, c'est un coup de tonnerre. Puis après ça, c'est l'action pour vous qui a été, je crois, la clé de votre deuil en partant de ce que vous vivez pour aider d'autres familles. Est-ce que je me trompe?
3: Non, tu ne te trompes pas du tout. C'est quand est-ce que ça arrive à une famille de même, il y a les réseaux officiels qui est Foreign Affairs, Global Affairs. Mais le système est lent. Je ne veux pas blâmer le gouvernement. Tout le monde essaie de le mieux, mais il y a une lenteur dans le système qui est inacceptable pour les familles. Même jusqu'à ce jour, le message officiel, autant du gouvernement de l'Ukraine que du gouvernement du Canada, mon fils Patrick est décédé. Et mon fils Patrick n'est pas décédé. Mon fils Patrick est manqué à l'appel.
2: OK.
3: Ma femme a fait beaucoup de recherches à travers des organismes, à travers... On a été public, on a eu des bons messages. Tranquillement, pas vite, on a connecté avec des soldats qui étaient avec lui au front au moment de son décès. On sait quoi ce qui arrive à mon garçon.
2: Parce que vous avez persévéré.
3: Oui, c'est la clé.
2: Pour trouver la réponse. Est-il disparu?
3: Oui,
2: est-il encore vivant? Est-il capturé? Parce que vous avez employé les canaux à votre disposition, les contacts que vous saviez que Patrick avait peut-être avec lui. Mais ça, c'est pas tout le monde qui a ce courage-là. Puis là, est-ce que c'est un peu l'organisation de tout ce processus-là que vous voulez proposer avec votre organisme?
3: T'es obligé d'y aller avec les bases gouvernementales, puis j'encourage les familles qu'on va contacter à y aller avec les canaux officiels. Mais on essaie d'expédier le procédé plus vite. Les DNA, c'est un nightmare. Moi, je me rends en Ukraine, que c'est pas toutes les familles qui vont faire ça. J'ai eu confirmation que mon DNA que j'ai donné en Ukraine et rentré dans le système. Je n'ai pas encore de nouvelles du DNA qu'on a donné à la première semaine, que le DNA au Canada, il a été uploadé, il a été envoyé en Ukraine, mais je n'ai pas de confirmation que ce DNA-là est déjà rentré dans le système en Ukraine. C'est juste pour te donner un exemple de la lenteur. Si jamais qu'il trouve mon garçon et il n'y a pas de DNA-là, God knows ce qui va y arriver. C'est vraiment important pour nous autres. Le DNA familial est alors pour l'identifier si jamais qui serait...
2: Si vous pouvez rapatrier son corps un jour.
3: C'est le but de tout.
2: Est-ce que déjà il y a des familles qui vous approchent? Parce que là, dans vos interventions à Ottawa, je voyais qu'on parle de milliers de personnes portées disparues en Ukraine.

0: J'aimerais rectifier, parce que j'ai fait une erreur dans ma conférence de presse. Les chiffres sont pas de 70 000 à 90 000. C'est plutôt de 5 000 à 9 000.
1: Ben, quand même. C'est beaucoup.
0: C'est des chiffres non officiels, puis c'est pas confirmé. Personnellement, même ces chiffres-là, ils sont sous-estimés à mon point de vue. Ils devraient être un petit peu plus haut que ça. Même s'il y en aurait juste 10, c'est trop. C'est plate. On n'est pas tout seul là-dedans. Puis, ce qui nous tient à aller, c'est quand on reçoit des appels des familles qui est vraiment dépourvues, puis qu'à la fin de l'appel, puis qu'à les jours qui suivent, on a pu les aider, au moins lui donner une lueur d'espoir. C'est un petit peu ça qui nous permet de continuer, puis de. Je sais pas juste qu'on trouve l'énergie, mais. Ça avance.
1: Ça a été une grosse semaine à Ottawa cette semaine?
0: Oui, c'était gros. C'était gros. J'ai été Montréal, Québec, Ottawa. J'ai été voir une journaliste de Associated Press, une récipiendaire du prix Pulitzer. Elle a gagné un Oscar. Elle a fait le documentaire 20 jours à Mariupol. J'encourage tout le monde à aller le regarder.
1: Okay.
0: Ouais, c'était vraiment ce que j'ai fait, une entrevue avec Vasilisa Stepanenko. Elle retourne en Ukraine aujourd'hui. Je vais la rencontrer, mais je vois là. Elle a beaucoup de contacts là-bas. Elle va nous aider
1: Elle veut contribuer à votre travail.
0: Elle va vraiment contribuer à votre travail. J'ai rencontré beaucoup de monde quand j'ai fait mon voyage en Ukraine au mois de février. Je m'ai rendu pour 12 jours à Kiev. C'est pas donné à tout le monde. C'est pas fait pour tout le monde.
1: Comment c'était d'être là?
0: Quand je suis rentré en Ukraine, j'étais nerveux un peu. Tu rentres un pays en guerre. J'ai été pour l'anniversaire de la guerre. C'est les mêmes dates. Il y avait beaucoup de dignitaires. Je pense que la Russie savait de pas trop frapper la ville. Les premières journées étaient tranquilles. Sur la fin de mon séjour, c'était une autre histoire. Il y a beaucoup de missiles, beaucoup de drones, beaucoup d'attaques. C'est pas fait pour tout le monde. J'avais pas le choix d'être là. Même du Canada, je peux juste régler sûrement ce problème. Les problèmes vont être réglés en Ukraine. Ça va être sur le terrain, à pogner d'autres associations pour travailler main à main avec nous autres.
1: Des associations qui sont basées là-bas pour collaborer avec nous.
0: Ils sont déjà basées. Moi, j'ai remarqué qu'il y a beaucoup de petites organisations. Je te dirais pas désorganisées, mais ils veulent tout avoir le crédit. Puis c'est toutes des petites organisations. Ça fait que les résultats sont pas vraiment ce qu'ils devraient être. Mon but n'est pas juste de ramasser les familles, de regrouper les familles. Mon but est aussi de regrouper toutes ces petites organisations-là pour faire un central hub que les familles vont être capables d'approcher à travers nous autres, puis nous autres les enligner avec tous les organismes qu'on va être capable de donner un full spectrum de services.
1: Qui vous aide là-dedans, Marc Mazerolle, parce que là, ça va prendre des ressources pour accomplir tout ça?
0: Oui, ça va prendre beaucoup de ressources. J'espère que l'aide va venir à un moment donné, parce que tout de suite, tout sort de ma poche. Je suis officiellement ouvert comme organisation en attendant notre statut humanitaire. J'aimerais remercier mon avocat Taras Kolish de Mills & Mills de Toronto. Ce gars-là est extraordinaire. Les connexions qu'il me fait faire, c'est tout lui qui est derrière nous autres. Tout de suite, mon équipe, je vais être honnête avec toi, je l'ai continué demain. Mon voyage à Ottawa m'a permis de. Il y a trois personnes qui m'ont approché vraiment solide, qui veulent faire partie de mon organisation. Puis, vu que je suis online, j'invite tout le monde qui est professionnel. Si vous avez du temps, on a besoin de beaucoup de monde, de soins. Je vais impliquer des familles aussi. Je suis en contact avec des familles de France qui veulent vraiment s'impliquer.
1: Parce que vous ne voulez pas aider que des familles canadiennes qui ont des proches qui sont disparus au combat?
0: Non. Au Canada, là, on a réalisé hier qu'il y en a deux autres qui sont décédés dernièrement, qui apportent le chiffre à peu près à 28. Il y a 90 pays involvés. C'est une mission humanitaire qui est décédée du bord en Ukraine ou qui est décédée du bord en Russie. On ne pourra pas les identifier et dire ce gars-là. Ça va être les DNA qui va nous dire.
1: Ça peut être un long travail.
0: Ça reste une famille, ça reste quelqu'un qui doit retourner à la maison avec dignité.
1: Est-ce que vous savez s'il y en a encore beaucoup des volontaires?

0: volontaires comme Patrick, des Canadiens qui sont en Ukraine?
1: Oui, je te dirais au mois de mai, j'ai un de ma région que j'ai attendu dire qui est parti là-bas. Je lui souhaite à tous les jours, je pense à lui. J'espère que ça va bien aller pour lui. Ils sont pas tous décédés, eux qui étaient là, mais il y a un gros pourcentage. C'est pas ce que les jeunes pensent. C'est une guerre, c'est, excuse mes paroles, c'est sale, c'est... J'attends des histoires de toutes sortes de familles, de Tchécoslovaquie, de la Finlande, de la France, de l'Angleterre, l'Afrique du Sud, l'Australie, Brésil, Colombie, États-Unis.
0: Wow. Vous parlez à toutes ces familles qui ont des proches qui sont allés pour aider l'Ukraine.
1: Oui, qui sont allés pour aider l'Ukraine, mais c'est pas toutes les familles qui ont le moyen de faire tout ce que j'ai fait, je le réalise.
0: Ouais.
1: Mais si je peux les aider puis donner une lueur d'espoir, puis le but est de les regrouper, que notre voix vient de plus en plus forte jusqu'à temps qu'on peut plus être ignoré, puis que les ressources sont vraiment là pour sortir ces jeunes-là puis les ramener à leur famille comme qui serait dû avec dignité. Mm-hmm. Qu'on peut avoir une sorte de fermeture de Patrick, j'ai même pas un certificat de ça. Pour expérimenter le processus de déclarer mort parce qu'on a assez de témoignages pour dire qu'il est décédé.
0: Mais vous n'avez pas la preuve officielle.
1: Il y a des compensations financières. Ils essayent de slower down le processus ou je ne sais pas ce qu'ils font.
0: C'est
1: extrêmement loin de famille.
0: Vous savez, Marc, pour certaines personnes, bien que l'empathie soit là, on va se dire, ces personnes-là vont se dire, ben, c'est parce que là, t'es allé en zone de guerre, là. Tu fais pas partie de l'armée. Tu fais pas partie d'une organisation. Tu cours un risque extrême. Qu'est-ce qui a poussé Patrick à faire ça?
1: Patrick, sont tous un ange, Patrick, à m'aider. Cet enfant-là, si je n'aurais eu 10, je les aurais tout élevés de la même manière. Patrick est un altruiste héroïque. Il avait le désir d'aider le monde. Patrick il aurait vu des vieilles personnes, il aurait eu la misère, il serait avancé pour les aider. Il avait juste le cœur à la bonne place. Il s'en allait là pour les bonnes raisons. C'était pas l'argent, je l'avais rentré dans le même métier que j'étais. Financier, il aurait bien fait. Il s'en allait là pour aider. C'est tout ce qu'il y avait dans la tête. Toutes ces jeunes-là, c'est pas mal la première raison, mais ça dépend du pays que tu parles. Oui. Si tu parles de la Colombie, parce que reste que tu signes un contrat avec l'armée ukrainienne, ils sont rémunérés. C'est Patrick, t'as moins d'argent que ce qu'il faisait ici. Quand tu gardes pour un Colombien avec le salaire moyen de la Colombie, c'est attrayant pour eux autres.
0: Il y avait d'autres motivations pour eux autres, là, je comprends.
1: La Colombie, vous êtes... je dirais qu'ils ont perdu plus que 5 000 personnes.
0: Ah ouais, qui sont allées pour, entre guillemets, presque un travail, là, pour...
1: Oui, c'est une sécurité pour la famille s'il arrive de quoi, puis eux autres, le salaire qu'ils ont, c'est meilleur que quoi ce qu'il y a en Colombie. Ça dépend quel pays que tu parles, ça dépend des régions que tu parles.
0: Mais là, ça va être votre job à temps plein, ça, Marc Mazerol, j'imagine. Vous êtes soudeur, vous parlez de votre métier. Est-ce que c'est terminé, puis vous vous placez à temps complet sur votre organisation?
1: Je m'attendais pas à me retirer de cette manière-là. Mes derniers jobs, j'étais inspecteur au plan nucléaire à Bruce Power en Ontario. Je vais peut-être bien aller faire une dernière job pour dire un au revoir à tout le monde. Quick. Ça va être pas une grosse job, puis oui, ça va finir mon travail à plein temps parce que ça cause un peu vraiment à cœur. Puis des fois, c'est pas facile ce qu'on fait. Surtout l'équipe n'est pas grosse, on pédale à tous les jours. Au début, c'était des journées de 12, 13 heures, c'était 16 jours par semaine. Puis là,
0: plus que le mot passe, plus que les demandes seront là, j'imagine. Mais là, avant de se quitter, je veux juste que vous me donniez le nom exact de votre organisation, comme ça, si les personnes à l'écoute veulent s'y intéresser.
1: C'est la ILPMF, la International League of Prisoner of War and Missing in Action for the Families of the Ukraine War.
0: D'accord. Marc Mazerol, merci de votre temps ce matin. Je vous souhaite bon courage pour la suite.
1: Merci beaucoup, madame.
0: Merci.
1: C'est apprécié.
0: Marc Mazerol, un papa d'abord, hein, mais qui, vit son deuil dans l'action avec la création de cette organisation pour aider d'autres familles qui ont vécu ce que la sienne a vécu.

0: Oh, le temps file, 8h52 minutes. C'est vrai que ça bouge chez nous. Plusieurs festivals se déroulent à travers la province. Ali, vous avez quelques propositions, une liste de festivals à ne pas manquer qui commencent ou qui sont en cours cette semaine.
1: Absolument. Alors, si on regarde dans le sud-est de la province, eh bien, il y a le Festival du Homard qui se déroule du 4 au 12 juillet à Shediac. Qu'est-ce qui est prévu aujourd'hui? Eh bien, un spectacle de Marc et Jay à 16h30, une démonstration culinaire avec The Kilt Chef, une soirée bingo et du yoga sur la plage Parley ce soir. Il y a également les manèges Campbell là, qui commencent dès cet après-midi. Mmh. La Grande Table, ce festin collectif là, sur la rue Maine à Shediac, aura lieu dimanche, tout comme le concours de mangeurs de homard et le spectacle de clôture avec la famille Leblanc.
0: Non, je ne participe pas au concours de mangeurs de homard. Ils savent, les auditeurs, que je suis gourmande, mais non, je ne participe pas. Plusieurs événements dans le nord du Nouveau-Brunswick, Ali?
1: Absolument. Alors, il y a le Festival des rameurs qui se déroule cette semaine à Petit Rocher. Aujourd'hui, il y aura notamment un atelier d'initiation à l'improvisation pour les jeunes, une soirée de cartes et un spectacle avec le groupe de Ritchonator, donc de la musique des années 50, 60 et 70. L'événement principal du festival, cette grande traversée de 22 000 de la baie des Chaleurs, aura lieu samedi dès 7h30.
0: Oui, c'est spectaculaire, ça.
1: Spectaculaire. Et cette semaine, à Carleton-Nord, eh bien, c'est le festival de la frite. Aujourd'hui, il y aura le Silent Disco, donc un peu cette fête où la musique est dans des écouteurs.
0: Ah oui, donc, tout le monde danse, mais on n'entend pas la musique si on n'a pas des écouteurs sur la tête.
1: Exactement, lorsqu'on arrive un peu en retard, ça peut sembler un peu étrange, mais c'est une belle ambiance. Il y aura également de la musique au gazebo. Et samedi, c'est la journée nationale de la frite, donc le jour de la famille McCain. Plusieurs activités auront lieu dans ce secteur pour l'événement.

0: Ah, ben là, je pense que vous nous donnez l'indice. Vous nous parlez du Festival Western.
1: Un petit indice avec la chanson U-Turn de Louis Bérubé. Quoi de mieux pour le lancer cette, présenter cette 40e édition du Festival Western de Saint-Quentin. Aujourd'hui, il y aura notamment le spectacle de Millowland Motocross. Demain, ça sera le fameux Pow Pow, ainsi qu'un spectacle de drones lumineux.
0: Mais c'est quoi le Pow Pow?
1: Pow Pow, un peu des marchands. C'est des festivals qui se déroulent sur le site du festival, des commerçants, de la nourriture.
0: Parce que Pow Pow, hein, ça peut avoir une autre symbolique.
1: C'est vraiment un peu un marché pour les gens de la région. Il y aura un party pour célébrer cette 40e édition vendredi avec notamment Eurt Leblanc et Olivier Bergeron sur scène. Samedi, le mythique, le fameux Miss Cargill, les Monsieur Cowboys se déroulera. Oh. On couronnera les gagnants de cette année. Il y aura un spectacle de Beaumont et David Pinot en soirée.
0: Et puis, il y a d'autres rendez-vous qui commencent là, dans les prochains jours.
1: Dans les prochains jours, notamment Acadie Love qui commence demain à Caraquet et le Festival des pêches et de l'aquaculture du Nouveau-Brunswick qui commence vendredi à Chipagan. Donc, semaine occupée au Nouveau-Brunswick, on peut se dire.
0: Donc.
1: Et là, on peut écouter une chanson de Beaumont qui sera au Festival du Homard vendredi et au Festival Western de Saint-Quentin.
0: Je ne sais pas si on a le temps d'écouter Beaumont.
1: On a du temps?
0: Un petit bout. On va se payer une petite traite.
1: Merci beaucoup.
0: Merci.

0: Ben c'est bon, Beaumont, mais il faut laisser du temps pour M. Tessé-Vigno. Bonjour.
1: Salut. Bienvenue à cette grande virée du 8 juillet.
0: Ah, c'est pas tout de suite.
1: Non, d'accord.
0: Ah, là, il est prêt à démarrer. Ben, il est sur la piste de décollage, là. Il est sur la. Oui, directement là. Ça va bien, j'espère?
1: Ah, Martine, ça va.
0: Bon.
1: Ça va.
0: C'est important.
1: Oui, j'ai pas d'autre chose à dire que ça.
0: Mais peut-être le menu de la grande virée.
1: Faut que je fasse ça. Hein,
0: c'est là
1: ça.
0: Maintenant. Oui.
1: On retrouve notre valeureux Marc-Samuel Larocque, là, qui était parti en vacances.
0: Ah, ben oui.
1: Puis il revient avec plein de suggestions musicales. Là. Il a fait un pèlerinage musical et il revient avec ça. On va aussi s'intéresser à l'Afrofest de Moncton. L'initiative de la province, 4 Afrofest qui auront lieu. Bon, j'ai dit Afrofest, là, c'est Afrofest. Donc, à travers la province, il y aura Moncton, Miramichi, Fredericton et un autre endroit que j'oublie, mais ils en feront un peu partout. Je trouve ça le fun comme initiative.
0: Oui.
1: Puis, on s'intéresse aussi aux Journées acadiennes de Grand Prix. Bon, cet endroit est quand même historiquement très intéressant.
0: Ça fait longtemps que je suis allée.
1: Oui.
0: Peut-être cet été. Oui,
1: Tour,
0: fait beau à Grand Prix.
1: Ben oui. Martine, c'est ça.
0: Merci. À bonne inspiration.
1: Menu. Je vous retrouve demain à l'émission.
0: Vous serez à l'émission demain.
1: Oui.
0: Au culturel. Donc
1: quelques jours encore.
0: On se jase ça, oui, parce qu'il y a une date de fin à ça.
1: Oui.
0: On lève le voile un petit peu sur des changements qui s'en viennent à la matinale. Là.
1: Oui.
0: On en reparlera plus tard.
1: On en parlera plus tard.
0: Chers auditeurs, merci. Bonne émission tout à l'heure, Jérémy. Alors, vos nouvelles arrivent au sommet de l'heure. Vous connaissez la routine. Et c'est la fin de la matinale d'aujourd'hui. Martine Blanchard et l'équipe qui vous saluent. Merci beaucoup. Profitez encore de cette belle journée, du temps ensoleillé, du temps chaud, partout au Nouveau-Brunswick encore. On est gâtés. Alors, continuez de nous donner de vos nouvelles. Ça nous fait plaisir de vous suivre, de vous lire. Puis on vous retrouve demain matin, 6h06, pour une autre matinale. À demain!

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3: Reprise des hostilités entre les États-Unis et l'Iran, Donald Trump estime que le cessez-le-feu entre les deux pays est terminé.
4: To me, I think it's over.
3: Au sommet de l'OTAN, le premier ministre Mark Carney appuie les bombardements américains contre Téhéran. Et les trains du CN ont recommencé à circuler à Repentigny au Québec quelques jours après un déraillement.
5: Je trouve ça pas d'allure. C'est arrivé dimanche. Ils n'ont même pas encore trouvé la raison pourquoi c'est arrêté.
3: Bonjour, ici Marie-Michèle Bordua. Bienvenue au Radio-Journal.
4: They're sick. There's something wrong with them.
3: Donald Trump fustige les dirigeants iraniens et affirme que le protocole d'entente signé avec Téhéran n'est plus valide. Sa déclaration survient après une reprise des hostilités au cours des dernières heures. Les États-Unis ont lancé des frappes massives sur des dizaines de cibles iraniennes en réponse à des tirs sur des navires dans le détroit d'Ormuz. Notre envoyée spéciale Marie-Ève Bédard est à Téhéran.
6: On est sur le point de quitter l'Iran. Les visas que nous avaient accordés les autorités ne nous permettaient que de couvrir les cérémonies funéraires ici à Téhéran pour rendre hommage au guide suprême assassiné, l'ayatollah Ali Khamenei. Mais aujourd'hui, ce n'est pas ce qui retient l'attention. On assiste depuis la nuit dernière au plus sérieux des échanges d'hostilité entre les États-Unis et l'Iran depuis la signature d'un protocole d'entente entre les États-Unis et les Iraniens qui négocient toujours, mais ce sont des négociations qui battent sérieusement de l'aile. Ce matin, les gardiens de la Révolution ont annoncé avoir ciblé plus de 85 cibles d'intérêt, des cibles importantes militaires des États-Unis au Koweït et au Bahreïn, en riposte, dit-on, aux frappes américaines dans le sud du pays, près de Bandar Abbas, là où se situe le fameux détroit d'Ormuz. Les États-Unis accusent l'Iran d'avoir attaqué 3 navires qui ont tenté de traverser le détroit d'Ormuz au cours des dernières 24 heures. L'Iran

0: pas revendiqué ces attaques des bateaux, mais hier, le ministère des Affaires étrangères nous laissait savoir qu'il était hors de question que l'Iran n'ait pas la pleine souveraineté sur qui et comment traversait ce détroit. Les États-Unis disent qu'ils vont continuer de négocier de bonne foi. L'Iran accuse les États-Unis de violer depuis le début de la signature du protocole d'entente ce qui a été convenu entre les parties. On négocie toujours, donc, mais depuis la signature, le cessez-le-feu n'aura jamais paru si fragile. Ici Marie-Ève Bédard, Radio-Canada, Téhéran.
1: Et cette nouvelle escalade des tensions survient au moment où les dirigeants des pays membres de l'OTAN sont réunis à Ankara, en Turquie, au dernier jour du sommet annuel de l'Alliance. Valérie Gamache accompagne la délégation canadienne. Valérie, le premier ministre Mark Carney affirme que la riposte américaine était la chose à faire.
2: Le premier ministre a qualifié d'irresponsable les attaques de Téhéran et à l'instar donc du secrétaire général de l'OTAN, il a dit appuyer les bombardements américains, que cela avait été nécessaire. Le premier ministre déplore que Téhéran ait mené ces attaques en pleine période de cessez-le-feu et de deuil en Iran. Cela dit, il invite maintenant toutes les parties à reprendre les négociations. On peut écouter le premier ministre.
3: Il y a un cessez-le-feu, c'est pas parfait, mais ça existe. Et le cessez-le-feu a été renforcé par le président des États-Unis. Et pendant cette période de deuil, où l'Iran est en deuil, l'Iran a attaqué le Qatar et l'Arabie saoudite plusieurs fois.
1: Et Valérie McCartney estime par ailleurs que Donald Trump a gagné son pari face à l'OTAN.
2: Selon lui, le président est parvenu à transférer aux alliés le fardeau de l'OTAN, donc du financement de la défense en Europe et dans l'Arctique. Au cours de la dernière année, c'est 250 milliards de dollars américains supplémentaires que le Canada et les pays européens ont dépensés. Le Canada a atteint pour la première fois la cible de 2 % de son PIB en dépenses militaires l'an dernier. Et le premier ministre estime que d'ici la fin de la décennie, Ottawa sera en mesure de doubler cette cible. Et d'ailleurs, Mark Carney a profité de son passage à Ankara pour annoncer que le Canada allait prolonger jusqu'en 2031 l'opération Réassurance, une opération de l'OTAN en Lettonie dont l'objectif est de protéger l'Ukraine.
1: Merci Valérie.
2: Au revoir.
1: Le Canadien national a repris ses activités ferroviaires à Repentigny, au nord de Montréal, après le déraillement de 46 wagons survenus dimanche en fin de journée, en plein cœur d'un quartier résidentiel. Le CN indique que les trains circuleront à vitesse réduite d'abord. Nous joignons sur place Andréane Williams. Andréane, les autorités ont tenu à rassurer la population au sujet de cette reprise des opérations.
4: Oui, les autorités confirment que toutes les conditions sont réunies pour permettre la reprise en toute sécurité des opérations. J'ai moi-même vu un train circuler ce matin sur la portion du chemin de fer où a eu lieu le déraillement. Il circulait à vitesse réduite et d'ailleurs, le Canadien national assure que des inspections seront faites après chaque passage. Les opérations de nettoyage, elles, se poursuivent et plusieurs routes sont toujours fermées autour de la voie ferrée. On écoute quelques résidents du quartier.
5: Ben, je trouve ça pas d'allure. C'est arrivé dimanche à 4h30, c'est déjà reparti trois jours après. Là. Ils ont même pas encore trouvé la raison pourquoi c'est arrêté. Là.
6: Ma conjointe est un peu nerveuse parce qu'elle était justement dehors au moment de l'accident, mais on a confiance que les travaux ont été faits convenablement, là, j'imagine.
1: Et puis, Andréane, on l'entendait de la part d'un des résidents, la cause du déraillement est toujours inconnue.
4: Oui, une enquête est en cours pour faire la lumière sur les causes de l'accident. On rappelle que 46 wagons sont sortis de leur voie dimanche juste à côté d'un quartier résidentiel. Heureusement, personne n'a été blessé et les wagons ne contenaient pas de matière dangereuse. Par contre, certains des wagons qui sont restés sur la voie, eux, en contenaient. Et c'est pourquoi certains résidents ici ont l'impression d'avoir évité le pire.
1: Andréane Williams à Repentigny, merci.
4: Merci, au revoir.
1: Hydro-Québec et le gouvernement Fréchette espèrent reconstruire les ponts avec la communauté Innu de Pessamit sur la Côte-Nord. Ils ont conclu un projet d'entente avec le conseil de bande qui vise à mettre un terme à des décennies de conflits et qui ouvre du même coup la voie à de nouveaux projets énergétiques. Renaud Chiquan-McKenzie nous en dit davantage.
7: Préparer le passé et préparer l'avenir du développement énergétique sur le territoire traditionnel de Pessamit. C'est la promesse du projet d'entente entre le Conseil de bande de la communauté Innu de la Côte-Nord, le gouvernement provincial et Hydro-Québec. Pessamit pourrait recevoir près de 1,6 milliard de dollars en 50 ans en compensation pour les projets réalisés sans son consentement. En retour, la communauté devra abandonner des démarches judiciaires et accepter d'autres développements énergétiques sur son territoire. Le négociateur du conseil de bande, Raphaël Picard, promet des retombées économiques de

0: de 7 milliards de dollars en un demi-siècle pour sa communauté.
1: Nous, ce qui est important, là, c'est que dorénavant, on soit partie prenante, des parties paritaires, puis qu'on soit consulté au tout début du processus d'examen des projets.
0: Avant d'être entériné, le projet d'entente doit être soumis au vote des membres de la communauté. Plusieurs dénoncent le manque de temps qui leur est laissé pour se faire une tête. Voici deux d'entre eux, Marie Saint-Gilet et Marco Bacon.
2: On a une décision à prendre sur notre passé, notre présent, notre futur, puis il nous donne 6 jours.
3: Il faut réussir à ce que notre communauté puisse prendre une décision éclairée, puis qu'on soit fiers de cette entente-là.
0: Hydro-Québec n'a pas voulu commenter le projet d'entente pour le moment. Le vote dans la communauté, lui, doit avoir lieu dimanche. Ici Renaud Chicoine-McKenzie, Radio-Canada, à Pessamit.
4: Le fabricant sud-coréen de construction navale Hanwha se retire d'un partenariat de formation à Hamilton, en Ontario. L'entreprise a pris cette décision après avoir perdu le contrat de construction d'une dizaine de sous-marins pour renouveler la flotte de la Marine royale canadienne. Le partenariat aurait créé un pôle de formation avec le Collège Mohawk et l'entreprise Ontario Shipyards. Ces deux partenaires affirment que le soutien de Hanwha était considérable, mais que l'initiative peut encore aller de l'avant. La vague d'émotion provoquée par la mort du comédien québécois Marc Messier est toujours grande ce matin. Figure majeure du paysage culturel québécois, il a succombé à une courte maladie à l'âge de 78 ans. Marc Messier a marqué l'imaginaire collectif avec ses rôles autant au théâtre, notamment dans Brou, qu'au cinéma, dans Les Boys ou encore à la télévision, dans La Petite Vie et L'An ses comptes. Ses collègues et amis lui rendent hommage depuis hier. Voici Guylaine Tremblay, Claude Meunier, Léane Labrèche d'Or et Jason Roy Léveillé.
5: C'est un gars d'une gentillesse exquise. Il était délicieusement niaiseux aussi.
6: C'est un grand comédien unique par sa façon de jouer autant le drame que la comédie.
7: Il a gardé toute sa jeunesse puis toute sa folie. Je pense que ça fait en sorte que les liens se créent malgré la différence d'âge.
8: C'était mon idole. Puis en plus, en le côtoyant, j'ai découvert un être humain extrêmement généreux.
4: Québec réfléchit maintenant à la possibilité de tenir des funérailles nationales. Au tennis, en terminant, le Québécois Félix Auger-Aliassime s'est incliné devant Novak Djokovic au terme d'un marathon de 5h15 hier à Wimbledon. Il s'agit en fait du plus long match de quart de finale de l'histoire de ce tournoi. Il aura fallu 5 manches, dont 3 en bris d'égalité aux Serbes, pour venir à bout de Félix Auger-Aliassime, 3e tête de série de ce grand chelem. Voilà, c'était le Radio Journal. Merci d'avoir été à l'écoute. Bonne journée.

Et bienvenue à votre grande virée. On est le 8 juillet. Jérémy Tessier-Vigneault avec vous. Fait beau, fait haut. On est de bonne humeur. Hein? Ben là, c'est sûr que je suis un petit peu moins de bonne humeur. Je regarde la télé en ce moment encore avec le Québec pleure. Marc Messier, on a perdu vraiment un grand comédien hier. Bob dans Les Boys, Régent dans La Petite Vie, dans Brou, un des grands, un des comiques adulé de tous, aimé de tous. Ça fait mal quand même quand on perd quelqu'un de cette ampleur-là. Bref, on sait, on en parle depuis hier, mais je le vois en ce moment et ça me rend un petit peu émotif. Alors voilà, et c'est ma dernière émission avec vous. Merci pour l'accueil. On se retrouvera la prochaine fois. Soyez sages. Entre-temps, vous allez retrouver votre animatrice habituelle dès demain. Aujourd'hui, à notre menu, on retrouve un autre habitué de l'émission, Marc-Samuel Larocque, qui revient de vacances avec plein de nouvelles suggestions musicales. Il a été à plein de festivals, plein de trucs, et il revient chargé à bloc. On va aussi parler de l'Afrofest de Moncton qui se déroule cette fin de semaine. L'Afrofest qui sera présenté il sera présenté 4 fois à travers la province. Et le premier de ces arrêts-là est à Moncton cette fin de semaine. Il y aura aussi en octobre et en août, si je ne me trompe pas. Alors voilà. Et on s'intéresse aussi dans quelques instants aux journées acadiennes de Grand Prix avec notre invité Claude Boudreau. Mais juste avant, on va écouter un petit peu de Pierre Guitard. Voilà.

0: Pierre Guitard, Marie-Pierre Arthur, J'ai besoin de vivre. J'adore cette chanson. J'adore le dernier album de Pierre Guitard, beaucoup plus pimpant. Ça déroge un peu de ce qu'on est habitué avec Pierre Guitard, mais j'aime beaucoup. On poursuit avec notre prochaine entrevue que j'ouvre à l'instant. On se déplace maintenant à Grand Pré, à Nouvelle-Écosse, pour vous parler de ce festival annuel gratuit qui se tient au lieu historique national de Grand Pré, les Journées acadiennes de Grand Pré. Et c'est ce week-end que ça se déroule. Et pour nous en parler, Claude Boudreau, qui est directeur général de la Société de promotion Grand Pré. Bonjour, Claude.
1: Bonjour, bonjour.
0: Merci d'être avec nous ce matin. Alors, ça fait combien de temps que la tradition des Journées acadiennes existe à Grand Pré?
1: Je pourrais pas dire exactement, mais ça fait plus d'une quinzaine d'années. Même ça doit approcher 20 années.
0: Quand même.
1: À un moment donné, il y a eu un petit relâchement de 2 ou 3 années. Puis là, ça fait déjà la 5e ou 6e année qu'on l'avait repris. Donc, je dirais un bon 20 ans.
0: Ouais. Vous, ça fait combien de temps que vous vous impliquez, Claude?
1: Alors moi, ça fait déjà 5 ans. On m'avait recruté dans le plein milieu de la pandémie. Puis j'ai tellement trouvé la cause bonne que je suis resté.
0: Pour les gens qui n'ont jamais peut-être été à ce rendez-vous-là, décrivez-nous un peu l'ambiance de ce qui se déroule la fin de semaine à Grand Pré.
1: Ben, Grand Pré, en partant, c'est toujours un site incroyable à visiter. Mais là, en plus de ça, c'est qu'il y a de l'animation toute la fin de semaine qui débute le vendredi après-midi jusqu'au dimanche après-midi. Donc, il y a une série de spectacles de musique. On a une grande tente.

On a des ateliers, on voit quelques, on fait la projection de quelques petits documentaires, puis naturellement, bon, il a visité le site en plus de tout ça, donc.

0: Il y a plusieurs choses sur le terrain. Il y a un beau centre d'accueil où il y a une exposition permanente. Mm-hmm. Et c'est aussi dans le centre d'accueil qu'il y a le théâtre où on peut visionner un bon petit documentaire d'une quinzaine de minutes sur la déportation. Mais sur le terrain où on a la statue d'Évangeline, mm-hmm, et l'église Souvenir, c'est là qu'on dresse une belle grande tente du côté gauche, parce que comme vous mentionnez, du côté droit, il y a plus de jardins. Mm-hmm. Puis il y a aussi le cimetière acadien où il y a environ 400 Acadiens de nos ancêtres qui reposent là. Donc ça se fait tout sur le terrain principal au lieu historique.
1: Ouais. Bon, justement, parlons-en. Quelle importance revêt ce lieu-là, bon, Grand Prix pour la communauté acadienne, ne serait-ce que par son histoire. Parlez-nous un peu de ce que ça implique, ce lieu-là, pour les Acadiens.
0: Bon, ben c'est certain, c'est probablement le lieu de mémoire le plus important. C'est certain, partout où dans les différentes communautés acadiennes où il y a eu les déportations sont toutes importantes, mais comme symbole, Grand Prix est devenu vraiment le symbole du lieu de mémoire qui va beaucoup au-delà de l'histoire d'Évangeline qui était fictive. Mais c'est le lieu qui vraiment permet de se ressourcer, de revenir voir ou payer hommage à nos ancêtres. Mm-hmm. On explique la déportation aussi. Donc c'est le lieu où on peut vraiment s'imprégner dans l'histoire acadienne. Puis vraiment d'être fier de qu'on est encore là, puis toute l'histoire de nos ancêtres.
1: Oui, absolument. Et ça représente quoi pour vous? Est-ce que c'est un peu pour ça que vous avez décidé de vous impliquer aussi, justement, pour ce que vous venez de nous dire?
0: Oui, tout à fait. Moi, mes ancêtres, je suis Boudreau, mais aussi du côté Aucoin, étaient dans l'église avec les hommes, mon ancêtre Pierre Aucoin. Mm-hmm. Donc, ça fait toujours un petit pincement au cœur quand on est sur le terrain. Puis toute la région, d'ailleurs, était ce qu'on appelait à l'époque le bassin des mines, est très importante, mmh, pour l'histoire acadienne. La société de promotion Grand Prix aussi, on a pris la relève l'année dernière, puis on gère aussi un autre cimetière qui était dans la région historique de Pisiguit. Et ça, on aura une cérémonie le 28 juillet pour le relancer. Ça va faire déjà 30 ans qu'on a découvert ce cimetière acadien-là. Ouais. Mais si on revient à Grand Prix, par exemple, c'est certain que ça vient me chercher profondément.
1: Oui, absolument. C'est des lieux chargés d'émotions pour quiconque qui va le visiter, absolument, Claude. Donc, cette programmation-là, pour revenir aux journées acadiennes, se divise, on peut dire, en trois jours. Tout d'abord, vendredi, ce sera le lancement là, dès 16h, c'est ça?
0: Exactement. À 16h, on a un peu de musique, un vin fromage, des vins non alcoolisés, mais quand même, avec un petit goûter. Mm-hmm. Puis, c'est un nouvel artiste qui s'appelle Le Maudit Français, c'est Nicolas Jean, qui est originaire de la France, mais qui est en train de faire sa marque en Acadie. Mm-hmm. Donc, ça va donner la chance aux gens de le découvrir le samedi. Puis ça commence c'est de 16h à 18h pour lancer la fin de semaine.
1: Oui, et le samedi, c'est ça se replace à la musique plus acadienne, c'est ça?
0: Oui, cette année, on a deux journées thématiques. On dit que le samedi, c'est un petit peu plus des activités familiales, malgré que la famille peut venir les deux journées. On a, premièrement, on a un invité de renom en Nouvelle-Écosse, Huey Patterson, qui va venir nous parler du bilinguisme avec une présentation, mm-hmm, sur « Je me suis offert le cadeau du bilinguisme ». Mais après ça, on rentre aussi dans l'animation avec Anne Godin du Nouveau-Brunswick qui va venir faire ses comptes. Alors, c'est deux ateliers ou deux causeries intéressantes pour toute la famille. Puis là, après ça, on commence vraiment avec la musique sur l'heure du midi avec Pied à terre du sud-ouest de la Nouvelle-Écosse qui vont faire la musique. Et aussi, tout le monde va avoir la chance de danser en après-midi parce qu'ils vont faire une danse carrée.
1: Oui. Et puis là, ça se poursuit dimanche, plus bluegrass, c'est ça l'ambiance?
0: Oui, le dimanche est plus une journée communautaire. Quoique, mm-hmm, le matin, on a une petite présentation de cirque à 9h30 pour, encore une fois, les familles. Mais l'après-midi, c'est plutôt le bluegrass avec Vicky Deveau, encore de la Baie-Sainte-Marie. Mais on a Paul Hébert aussi du Nouveau-Brunswick, bien reconnu pour son...

0: un des meilleurs chanteurs bluegrass en Acadie. Mm-hmm. Aussi le dimanche, par exemple, on a 6 artistes en résidence aussi qui, de la Nouvelle-Écosse, qui viennent passer la fin de semaine pour s'inspirer de Grand Prix. Et donc, ces 6 artistes-là vont dévoiler leur... disons, ce qu'ils ont travaillé dessus pendant la fin de semaine.
1: Ouais. Et là, on sait, c'est une occasion de souligner et de ressouligner l'importance historique du lieu. Est-ce que vous croyez que les gens en Acadie sont assez conscients de l'importance qu'a eu Grand Prix pour l'histoire acadienne?
0: Ah oui, certainement, mais c'est toujours à recommencer. Hein, les nouvelles générations, étant donné que c'est quand même, qu'est-ce qui est unique de Grand Prix, c'est qu'il y a pas beaucoup d'Acadiens qui demeurent dans la Japonie, hein. Donc, faut vraiment faire le détour pour aller à Grand Prix. Donc, c'est quand même du boulot continuel de rappeler. Puis, c'est quand même le genre de lieu qu'on se tanne pas de venir à Grand Prix. On peut venir à tous les 2-3 ans puis découvrir des nouvelles choses. Mais c'est définitivement reconnu par tout la majorité des Acadiens, mais faut quand même continuer l'éducation, puis c'est le devoir du souvenir aussi. Faut pas oublier qu'est-ce qui s'est passé en Acadie.
1: Ouais. Et merci de le faire, Claude, avec cette passion-là. Je rappelle que vous êtes directeur général de la société promotion Grand Prix. Les journées acadiennes qui débutent vendredi, ça se déroule tout le week-end. Merci beaucoup d'avoir été avec nous ce matin.
0: Ça me fait plaisir, puis c'est gratuit, l'entrée pour tout le monde, incluant les 2 lunchs, j'ai pas mentionné. Donc, venez nous voir, ça vous coûtera pas cher.
1: C'est bon, merci.
0: OK, merci beaucoup.
1: Au revoir.

0: des sarboulés avec les lumières dans le ciel. Il y a quelqu'un en studio, ça faisait longtemps. Est-ce un mirage? Mais non, ce n'est pas un mirage. Marc-Samuel Larocque qui est là, qui revient. Trois semaines
1: de vacances, deux semaines à l'animation avant ça. Donc, cinq semaines, théoriquement, si je compte bien, depuis la dernière chronique découverte.
0: J'avais mis toutes vos choses sur ma
1: marketplace. Dehors, dans une boîte.
0: Votre ordinateur, j'étais sûr que vous ne revenez plus. Là, vous avez fait toutes sortes de découvertes musicales. Pendant ces vacances-là, parce que vous avez été à plusieurs endroits, et c'est ce que vous allez vous présenter ce matin, je crois.
1: C'est ça, c'était un petit retour un peu. Écoutez, avec ma conjointe, on fait beaucoup de festivals de musique. C'est un petit peu notre trip quand on n'a pas les enfants. Mm-hmm. On a fait Tadoussac une année, on a fait les Franco à Montréal. Et là, on s'est rendu au Saguenay, on s'est rendu à Chicoutimi pour assister à la noce de Coquelicot. Trois jours donc de festival sur le site de la Pulperie. Écoutez, c'est vraiment un Disneyland du festivalier. Là. C'est trois scènes dans le même endroit. On se promène avec sa consommation. Il fait chaud, il fait beau, il y a des food trucks. C'était vraiment, vraiment un endroit particulier. C'est aussi un festival qui est là depuis très longtemps, la noce, qui est depuis 7 ou 8e année, à ce point-ci, je crois. Mm-hmm. Et on a vu plein d'artistes durant ces trois jours-là, Jérémy. On a vu Lourdes-Riane Cassidy, les Mal-Aimés Soleil. On a vu Angine de Poitrine. Hein? Ils sont originaires du Saguenay. Mm-hmm. On les a vus chez eux. On a parlé avec des gens qui les connaissaient depuis bien avant l'explosion. Angine de Poitrine qui a donné un super spectacle.
0: Sur leur autre projet ou sur Angine de Poitrine?
1: Sur Angine de Poitrine, okay. Comme tel, et des gens qui les avaient vus déjà là parce qu'ils sont un peu plus local avant l'explosion internationale qu'on leur connaît. Il y a des gens aussi comme Violette Pille, Claude Pelgag, bref, c'était un très gros festival. Des Acadiens qui étaient là aussi, les Dames des Hey-Babies, il y avait aussi Tommy Young qui a présenté un spectacle, les gens en ont beaucoup parlé. Mais j'ai fait trois belles petites découvertes, je vous dirais, que j'ai envie de vous présenter à cette chronique-ci. Ça débute avec Mitaine, il s'appelle en fait Alexandre Bergeron. C'est un gars qui est né donc sur la fameuse rue principale des Colocs, c'est comme ça qu'il se présente dans ses différentes affaires, donc c'est à Normandin, oui. C'est du rock, c'est de la musique qui frappe, il y a du fuzz là-dedans, Jérémy. Il faisait 40 ressentis, il était en chienne de mécanicien en train de jouer avec son groupe au soleil pour le plaisir des festivaliers. C'est vraiment quelque chose de très, très bon, très, très rock, très, très fort. En 2025, donc, Mitaine qui nous a proposé un album qui s'appelle Portrait d'un Down. C'est un micro-album. Nous, ce qu'on va l'entendre, c'est la chanson qui se trouve là-dessus. C'est un petit extrait donc de Mitaine, une de mes découvertes du festival La Noce. Ça s'appelle Portrait d'un clown.

0: J'aime bien. J'aime bien.
1: Ça bouge beaucoup. Oui, c'est ça. C'était quelque chose que j'ai découvert. Vous savez, en festival, on fait un peu le tour, on se promène, on va de scène en scène. Mm-hmm. J'ai pas vu les débuts ni la fin de toutes les performances. Ouais. Mais ça, Mitaine, j'y suis resté assez longtemps pour apprécier et j'aurais aimé y rester beaucoup plus longtemps. Ouais.
0: Alors, découverte, Marc-Samuel, c'est un collectif. En fait, c'est deux groupes et un artiste solo. En fait, qu'est-ce que le projet Yo 2, c'est ça?
1: U2. Oui, avec Nolan Potter. D'accord. C'est déjà là, ça part comme ça. C'est pour ça que c'est mêlant. En fait, donc, U2 et Nolan Potter.
0: U2, parce qu'il y a déjà un U2, donc ça serait U2.
1: Oui, à ce point-là. Okay. Donc, c'est le groupe expérimental montréalais U Do Right, donc le U. Mm-hmm. C'est le groupe aussi québécois Population 2, donc le tout, le 2. Et attention, aussi le virtuose multi-instrumentiste américain Nolan Potter, donc avec Nolan Potter, ce qui fait donc ma découverte, U2 avec Nolan Potter. Ici, on a droit à du rock très psychédélique. On est à la bordure du noise. Il y a des projets, c'est très expérimental. Ils ont, Jérémy, proposé un album en septembre 2025, un album de 5 chansons, mais vraiment en festival. Les gens embarqués, ça commence à danser, ça commence à

crier. C'est vraiment de la très longue musique. Mm-hmm. De mémoire, il n'y a pas ou très, très, très, très peu de paroles. C'est une ambiance sonore. Ça vous frappe comme un mur. J'ai adoré ce que j'ai entendu. On va l'entendre un extrait donc, de U2 avec Nolan Potter. C'est la pièce « Ralliement ».

0: Ah oui, on a trouvé
1: Oui.
0: la nouvelle pépite, les nouveaux. S'ils se déguisent,
1: C'est directement en gêne de poitrine, honnêtement. Et ça vient comme d'une chanson qui dure genre 14 minutes. Mm-hmm. C'est des chansons très longues, c'est expérimental. Vous savez, moi, c'est des tales où j'aime beaucoup
0: ouais,
1: aller
0: absolument.
1: Explorer.
0: Troisième et dernière découverte lors de ces vacances-là, le groupe de rock nigérien Étrang de l'Aïr, c'est ça?
1: Oui, Étrang de l'Aïr, donc, qui est, je pense, Jérémy, du côté du festival La Noce de cette année, la coqueluche. Des milliers de festivaliers qui étaient là. C'est, vous l'avez dit, c'est un groupe qui provient du Niger. C'est composé de frères et de cousins. Ils chantent en tamashek, qui est une langue touareg. On est ici.
0: Le rock touareg prend une grande place de plus
1: incroyable.
0: En plus. Il y a des artistes incroyables qui sortent de là.
1: C'est incroyable. La qualité, ouais. Les gens, les virtuoses qu'on a eu le droit. Elles sont formées en 95. Et ils nous proposent, vous l'avez dit, c'est du rock. C'est aussi du blues malien dans tout ça. Il y a de grandes inspirations de la musique africaine dans tout ça. Et vraiment, les gens, ils ont embarqué, Jérémy. Parenthèse, en festival, il y a pratiquement jamais de rappel. À moins que vous soyez le dernier artiste de la soirée, tête d'affiche. Vraiment, il n'y a pas de rappel. Mm-hmm. Alors que pour Étrang de l'Aïr, on a dû s'absenter pour aller voir une autre scène, mais les gens qui étaient là nous ont rapporté que le public était tellement dedans qu'ils ont permis un rappel à Étrang de l'Aïr.
0: C'est quand même intéressant qu'ils les aient fait venir aussi. Là.
1: Exactement.
0: Ça, c'est quand même, bon, des groupes peut-être moins connus au Québec.
1: Ou plus difficilement accessibles pour ces gens-là. Mm-hmm. Soulignons aussi qu'ils ont été formés en 95, jouent beaucoup de mariages avant de s'exporter, proposent un premier album pour Étrang de l'Aïr en 2018. Quelque chose d'intéressant aussi, la collègue Caroline Lévesque leur a parlé à un des membres en entrevue. Ça a été diffusé ce lundi 6 juillet. C'était au Réveil Nouvelle-Écosse Terre-Neuve. Évidemment, c'est disponible en rattrapage sur audio. Parce que le groupe Étrang de l'Aïr, Jérémy, ils seront au Festival de jazz d'Halifax dans 2 jours, le 10 juillet, ce vendredi. Je vous implore, les gens de la région d'Halifax, d'aller les voir. Ça va se passer au Seahorse. C'est un spectacle qui est à se jeter par terre. Ils sont talentueux. La présence sur scène, la musique, la plupart s'échangent la basse et la guitare. On pourrait dire que c'est des bassistes ou des guitaristes, peu importe dans quel sens on les voit. Ils sont des musiciens extra, extra talentueux. Et c'est avec eux vraiment que j'ai envie de vous présenter une pièce en intégrale qui vient de leur dernier album, l'album qui est paru en septembre 2024, qui s'appelle 100% Sahara Guitare, un album incroyable, encore une fois. J'utilise ce mot-là souvent, mais Étrang de l'Aïr, je pense qu'il le mérite amplement.
0: Mm-hmm. Et on les écoute. Merci beaucoup, Sam. Merci, Samuel Larocque.
1: À plaisir, Jérémy. À très bientôt.
0: Prochaine vacances.
1: Possiblement, la semaine prochaine, plutôt.
0: C'est bon.

0: Étrange de l'haïr, la dernière, le dernier coup de cœur musical de Marc-Samuel Larocque, la chanson Ami Dinine. Ouais, très bon, sur l'album 100% Sahara Guitare. Alors voilà, pour nous propulser dans cette prochaine entrevue, parce qu'on souligne maintenant le Festival africain du Nouveau-Brunswick ou l'Afrofest qui se déroulera cette fin de semaine à Moncton. Et on en discute avec notre invitée, Géraldine Sauticon, qui est coordonnatrice du festival. Bonjour, Géraldine.
1: Comment ça va?
0: Ça va bien, vous? Merci d'être là. Alors, Géraldine, cet Afrofest de Moncton est le premier de 4 rendez-vous, c'est ça?
1: C'est ça. C'est ça. Donc, Afrofest, déjà, c'est un festival qui se passe à chaque année depuis maintenant 7 ans. Mm-hmm. Puis, cette année, nous aurons le festival dans différentes régions du Nouveau-Brunswick, dont Moncton est le premier. Puis, ça va suivre Moncton. Le festival aura lieu sur 2 jours. Donc, le vendredi, ce vendredi 10, à partir de 19h, à la place Ressurgot, ce sera sous un format cocktail où le public, les artistes, tout le monde est invité pour venir découvrir, pour venir connecter, parler un peu. Puis, le lendemain, le samedi 11, ce sera effectivement le jour du festival à l'esplanade à l'extérieur du centre à venir à partir de midi. Tout va commencer. Puis, dans les autres villes, nous avons le festival à Caraquet le 1er août, à Fredericton, sur 2 jours également, le 2 et le 3 octobre. Puis, à Miramichi, enfin, le 9 et le 10 octobre.
0: Pourquoi c'est important?

0: important pour vous, justement, d'étendre ça, d'aller toucher le plus de population possible? Parce que là, c'est encore mieux, c'est le fun. 4 rendez-vous plutôt qu'un seul, c'est bien. Vous êtes content, j'imagine?
1: Absolument, absolument. On essaie de partager la culture africaine, de montrer un peu le potentiel et la richesse que nous avons, de rassembler surtout tous les ressortissants, les immigrants, un peu sur une même place à différents endroits.
0: Oui, parce que bon, on le sait, le Nouveau-Brunswick, Moncton, etc. est en changement. Il y a beaucoup, beaucoup de gens issus de l'immigration. Ça fait beaucoup de sens d'avoir des rendez-vous comme ça. J'en suis bien heureux. Pour ceux qui n'ont peut-être jamais assisté à un Afrofest, Géraldine, décrivez-nous un peu peut-être l'ambiance. Bon, c'est musique, nourriture, etc., mais c'est festif.
1: C'est ça, c'est exactement ce que j'attendais. Ben oui. Afrofest, c'est un festival où on célèbre la culture à travers les saveurs. Donc, il y aura de la nourriture, il y aura des performances artistiques, des bands, des interprétations, de la danse, un peu de tout, de la comédie. Il y aura également des jeux. Hein, différents jeux pour le public. Il y aura même des jeux gonflables pour les enfants, faire des dessins sur les visages. Il y aura également même l'opportunité de faire des tresses africaines, d'accord, wow. pour ceux qui ont le goût. Mm-hmm. Donc, ce sera vraiment une ambiance très festive. Pour découvrir. Puis il y aura aussi des vendeurs de toutes sortes d'articles pour voir un peu la variété, se procurer si on en a envie.
0: Ouais. J'imagine que ça vaut cher, ce genre de rendez-vous-là, pour les gens qui viennent d'arriver au pays et qui cherchent genre une communauté, des gens avec qui se rassembler. Bon, surtout ceux qui sont issus d'immigration africaine, c'est tellement important d'avoir un rendez-vous comme ça pour eux.
1: Exactement, exactement, Jérémy. C'est la place pour tout nouvel arrivant, pour tout ressortissant immigrant de venir réseauter, rencontrer du monde, se sentir un peu, avoir cette chaleur qu'on a dans nos différents pays. Ce sera la bonne place pour venir réseauter, rencontrer du monde, et ce, vraiment gratuitement. Dans une ambiance vraiment chaleureuse, inoubliable, très festive, comme on le disait tantôt.
0: Oui, absolument. Là, c'est la 7e édition. J'imagine que ça a quand même grossi de plus en plus de monde. Pourquoi vous avez décidé de vous impliquer, vous, personnellement, Géraldine?
1: Parce que c'est important de pouvoir avoir ce genre de festival à chaque année qui représente nos cultures pour faire découvrir aussi à la population ici, la population canadienne, acadienne, nos cultures, les faire voyager sans pour autant se déplacer. Donc, c'est ce qui m'a tenu à cœur pour joindre le comité organisateur de cette année.
0: Oui. Donc, est-ce qu'il y a une thématique cette année? Je lisais Vive nos cultures. C'était un peu le fil conducteur entre ces quatre rendez-vous Afrofest, c'est ça?
1: Oui, c'est exactement ça. C'est ça, c'est vivre la culture africaine, la chaleur, à travers les saveurs, les performances artistiques.
0: Pour les gens qui viendraient vous visiter en fin de semaine, peut-être justement, bon, qui n'ont jamais été à ce genre d'événement-là, qu'est-ce que vous aimeriez qu'ils retiennent de leur passage à l'Afrofest?
1: Ben, ce serait en premier le réseautage, la reconnexion et en fait rencontrer quelqu'un d'autre, puis profiter surtout en ce moment de chaleur d'été. On sait très bien qu'en hiver, la plupart du temps, on rencontre pas vraiment du monde, donc c'est de venir rencontrer, de venir redécouvrir les saveurs, l'ambiance, l'environnement qu'on a dans nos pays.
0: Ouais.
1: Donc, c'est ce avec quoi les personnes qui vont participer à l'Afrofest ce vendredi et samedi vont repartir avec.
0: Oui. Bon, on en parlait un petit peu. Bon, le festival s'adresse à toute la population, pas seulement à la communauté afrodescendante. Comment vous pouvez

0: concevoir que cet événement-là est un outil de rapprochement culturel à Moncton. J'imagine que vous l'avez vu au fil des 7 dernières années, de ces ponts qui se créent.
1: Oui, à toutes sortes de festivals, nous d'ailleurs, on se promène également, on va aux différents festivals. Puis le festival Afrofest est un comme les autres, ouvert à toute la population, pas juste la population afro-descendante, mais tout le monde est invité, puis ce sera un bon brassage. D'ailleurs, c'est justement l'objectif de faire découvrir à la population ici la culture. Mm-hmm. Donc, toutes sortes de personnes est vraiment invitées, puis ça fera plaisir de voir ce brassage-là, puis cet apprentissage. Il y aura des personnes là pour expliquer ou aider s'il y a des personnes qui ont des questions, pour jaser avec d'ailleurs, puis même montrer des danses, faire des différents jeux.
0: Oui. Peut-être en terminant, Géraldine, pour les auditeurs qui souhaitent planifier leur visite ce week-end, quel est l'endroit pour consulter l'horaire détaillé et les prestations et les activités qui seront offertes?
1: Oui, nous avons des pages sociales. Puis les personnes peuvent regarder sur Instagram, nos réseaux sociaux, puis Facebook, NB Afrofest. Puis ce sera la meilleure place pour aller regarder un peu. Puis vous pouvez également appeler le numéro que je vais vous donner tout de suite, qui est le 506-259-0045 si vous avez des questions ou vous voulez participer pour les autres villes, à Caraquet, Fredericton ou Miramichi, en tant que vendeur, en tant que bénévole, ou avoir simplement plus d'informations.
0: Mm-hmm. Oui, on rappelle que l'Afrofest de Moncton est le premier des 4 rendez-vous. Il aura lieu ce week-end. Sinon, il y aura celui à Caraquet le 1er août prochain, Fredericton les 2 et 3 octobre, et puis Miramichi aussi début octobre, la semaine juste après. Géraldine Sauticon, je rappelle que vous êtes coordonnatrice du Festival de Moncton. Merci beaucoup d'avoir été avec nous ce matin.
1: Oui, merci à toi aussi.
0: Bonne journée.

Ouais, je me fais plaisir ce matin. J'ai mis Burna Boy. C'était quand même des circonstances avec la dernière entrevue. Last Class, c'était la chanson Burna Boy qui se retrouve fréquemment dans mes artistes les plus écoutés sur Spotify. Voilà. On vous parlait hier du rendez-vous de la fierté à Cadillac qui se déroule cette fin de semaine du 9 au 12 juillet à Caraquette. Il y a aussi le festival de la fierté de Fredericton qui aura lieu ce samedi à la place Officer Squares dans le centre-ville de Fredericton. Le festival débute dès 13h30 juste après le défilé. Le site va accueillir quand même 8 heures de spectacle en continu, incluant musique et drag. Et l'animation de la journée a été confiée aux artistes Barbara Wire. Oui, j'ai toujours de la misère un peu à le dire là, quand même. Et Justin Too Deep. Oui, c'est le nom de cette drag. Belle journée de célébration. Une tonne de trucs pour tout le monde. Et l'ensemble des représentations, oui, est en accès gratuit. Et aussi pour l'accessibilité, il y a des interprètes en langue des signes qui vont traduire les prestations, donc on aime toujours ça quand c'est fait. On prévoit au total une vingtaine d'artistes et collectifs locaux qui vont se succéder jusqu'à la fermeture à 21h30 du site. On peut regarder un peu ce qui s'en vient aujourd'hui du côté des différents festivals de la province. Parenthèse qu'on devrait légaliser le mot festival. Je suis tanné, festival avec un S, pas de S. Bref, fin de la parenthèse. Festival Western de Saint-Quentin aujourd'hui, c'est cours de danse en ligne de 13h. Soyez prêts à vous déboîter une hanche. Ensuite, spectacle musical sur la terrasse. Et puis, dès 19h, ce sera démonstration acrobatique de motocross. Aussi, des déboîtages de hanches au menu. Festival Western de Saint-Quentin qui se poursuit jusqu'à dimanche. Aussi, du côté du Festival du Homard, de Chédiac, aujourd'hui, il y aura prestation musicale du duo Marc et Jay de 16h30. Ce sera suivi du démo culinaire avec le Kilted Chef, très populaire, qui est là année après année. Et il y aura aussi séance de yoga au coucher du soleil à la plage Parley. Et finalement, à Petit Rocher, au Festival des Rameurs, ça débute ce matin avec yoga pour enfants, avec Sylvie Légère. Et ensuite, bingo et toutes sortes d'activités. Alors voilà, musique!

0: Et c'est déjà la fin de l'émission sous Jonathan Sony avec l'Avalanche. Et c'est aussi ma dernière animation de la Grande Virée à vie. Et j'en suis ravi de l'avoir faite avec vous. Ça fait un plaisir. Prenez soin de vous. Et je vous envoie des bisous.
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4: Bonjour, ici Frédéric Camarano et voici vos informations. L'entreprise Maritime Launch, qui construit la première rampe de lancement spatial commercial du Canada à Canso, en Nouvelle-Écosse, a conclu un accord stratégique de 10 ans avec une société aérospatiale allemande. Dans le cadre de ce partenariat, l'entreprise allemande Isar Aerospace construira dès cette année son propre complexe sur le site de Canso afin d'y accueillir son lanceur spatial baptisé Spectrum. L'objectif de l'accord est d'effectuer des lancements orbitaux d'ici 2028, Maritime Launch agissant comme exploitant du site et centre d'opération. La mairesse de Wabush demande le stationnement permanent d'un bombardier d'eau dans la région du Labrador-Ouest. Elle rencontrait hier le ministre des Forêts de Terre-Neuve-et-Labrador. Elle a qualifié d'inacceptable les délais actuels requis pour acheminer ses avions sur les lieux d'un incendie. Cette demande survient alors que le feu de la rivière Walsh n'est toujours pas contenu, qui fait l'objet d'un ordre d'évacuation depuis le 29 juin. L'activité des feux de forêt au Labrador s'est intensifiée hier en raison du temps chaud et sec. Le trafic augmente à Shediac depuis le début officiel de la saison touristique le 25 juin. Les déplacements sur la rue principale, une rue qui ne compte qu'une seule voie dans chaque direction, deviennent un défi pour plusieurs. Esther Chemont-Gonneau s'est rendue sur place.
5: Pour se rendre compte de l'ampleur de l'achalandage, il suffit d'aller au centre Omarus, un attrait touristique majeur à Shediac.
6: Aujourd'hui, je vais commencer avec la cycle de vie du homard.
5: Ici, les automobilistes doivent faire plusieurs fois le tour du stationnement pour enfin voir un espace se libérer. Pierre Dupuis, le directeur du centre, constate une hausse en popularité.
7: Si je compare le début de cet été à la même période l'année passée, on a une augmentation de 35 % de visiteurs. C'est sûr et certain que si tout le monde est sur la rue Main, mais pour le monde qui est local, c'est sûr qu'ils regardent à d'autres options.
5: Le trafic est d'autant plus difficile à absorber comme des travaux routiers sont en cours sur la rue principale. Des résidents se lassent.
8: Le trafic est... C'est tout à la même affaire, mais c'est pas mal bête. Right now, les touristes arrivent, l'école est finie, ils sont en train de ranger les chemins.
5: Découragés, certains résidents décident de laisser tomber leur voiture et optent plutôt pour le transport actif.
9: Là, je passe, des fois, c'est bloqué là, jusqu'au bout. Là. Je me rends à l'autre bout, ils sont encore là-bas. Fait qu'on le fait en vélo, à cette heure.
5: Face à ces embouteillages, l'ancien maire de Shediac avait déjà évoqué

0: l'ouverture de deuxième rue principale d'ici 2026. Les résidents devront encore partager la route avec les visiteurs un bon moment en raison du prolongement de la saison touristique à la plage Burley. Ici Esther Chemongonneau, Radio-Canada, Shédiac.
1: La mairesse de Shédiac, Patricia Bourque-Chevary, annonce l'ouverture de la rue Beau Bridge, une route parallèle à la rue Main pendant la fin de semaine. Une semaine plus tard, elle sera ouverte de manière permanente. Les cours du pétrole repartent à la hausse après une reprise des hostilités entre les États-Unis et l'Iran. Pour la première fois depuis plusieurs semaines, l'armée américaine a mené des frappes massives sur l'Iran qui a riposté en visant des dizaines de cibles dans la région. Donald Trump affirme que l'accord cadre signé avec Téhéran n'est plus valide sans fermer la porte à la poursuite des négociations. Les précisions d'Alexandre Lepoutre.
2: Encore une fois, c'est le détroit d'Ormuz qui est au cœur des affrontements. Ça a commencé avec l'Iran qui aurait tiré sur 3 navires commerciaux. En riposte, les États-Unis ont bombardé l'Iran, 80 cibles au total. Une reprise des hostilités qui fait dire à Donald Trump que le protocole d'accord signé il y a 3 semaines est maintenant terminé. Téhéran a ensuite riposté aux frappes américaines en ciblant des bases militaires dans 2 pays du Golfe. Le président américain qualifie les Iraniens de malades, de menteurs, avec qui c'est une perte de temps de négocier. Malgré tout, et c'est toute l'ambiguïté, Donald Trump laisse entendre que les discussions vont pouvoir continuer. Le secrétaire général de l'OTAN s'est porté à la défense des États-Unis, tout comme le premier ministre Mark Carney, qui qualifie l'Iran d'irresponsable.
3: Iran had been acting irresponsibly. We look to a de-escalation of hostilities.
2: La reprise de ces tensions a aussi fait bondir les cours du pétrole, avec une hausse du baril du Brent de plus de 6% ce matin. Ici Alexandre Lepoutre, Radio-Canada, à Montréal.
1: L'onde de choc provoquée par la mort du comédien québécois Marc Messier est toujours vive ce matin. Il a succombé à une courte maladie à l'âge de 78 ans. Les hommages se multiplient pour cette figure majeure du paysage culturel québécois, notamment connue pour ses rôles au cinéma dans Les Boys et à la télévision dans La Petite Vie et L'Anse et Compte. Voici des collègues et amis, Marina Orsini, Guylaine Tremblay et Claude Meunier.
4: Je suis en choc, comme tout le Québec, j'imagine, en ce moment. Mais je veux te dire à quel point ça a toujours été un immense bonheur de me retrouver à tes côtés sur un plateau de tournage.
5: C'est un gars d'une gentillesse exquise. Il était délicieusement niaiseux aussi, parce qu'il était vraiment très, très, très drôle.
6: C'était un être excessivement motivant. C'était un gars qui était très près des auteurs de qui je vois les textes.
1: Québec réfléchit à la possibilité de tenir des funérailles nationales. Et en terminant, en Chine, des secouristes s'empressent à acheminer des vivres aux habitants piégés par des inondations dans le sud du pays à la suite de tempêtes et de pluies diluviennes qui ont fait au moins plusieurs dizaines de morts et plusieurs centaines de blessés depuis le début de la semaine. Et voilà, c'est ce qui complète vos informations.

0: Salut, vous écoutez Point de repère. Je m'appelle Rosemi Autonne-Témorin, puis aujourd'hui, il sera question de plusieurs sujets qui peuvent enrichir nos relations. On va d'abord apprendre à se faire des amis grâce à la cuisine collective. La comédienne Eve Landry va ensuite passer 30 minutes en studio pour parler de création, d'engagement, de François Pérusse et de Marc Messier. En deuxième heure, on va découvrir les effets du déclin de la parole sur notre intimité avant de lancer la charte de recherche Point de repère en équité, diversité et inclusion. N'hésitez pas à nous envoyer vos questions. On va terminer l'émission en discutant de culture pop. Question de vous donner des prétextes pour discuter avec vos proches, vos collègues ou vos nouveaux amis. On entend souvent des gens dire que se faire des amis à l'âge adulte, c'est plus compliqué. Alors nous, on vous propose chaque semaine de nouvelles manières de briser la solitude. Puis aujourd'hui, on s'intéresse au pouvoir de la popote pour créer des liens avec deux amis qui se sont rencontrés dans une cuisine collective et un sociologue de l'alimentation. Je vous les présente. Mélanie Lamoureux, chargée de projet à la mobilisation des régions au regroupement des cuisines collectives du Québec. Pierre Lachapelle, ancien participant à une cuisine collective et ami de Mélanie. Et Jean-Philippe Lapeyrière, sociologue de l'alimentation, directeur de la table de concertation sur la faim et le développement social du Montréal métropolitain. Salut à vous trois.
1: Bonjour.
2: Bonjour.
0: Je mets tout de suite carte sur table. Mes amis et moi, on a fondé un groupe de cuisine collective. Un

0: un groupe qui accueille des participants, des participantes qu'on ne connaît pas nécessairement. Ça fait plus de 2 ans qu'on cuisine ensemble à chaque mois. Et je suis personnellement convaincue que c'est une manière extraordinaire de créer ou de renforcer des liens. Mais pour les personnes qui ne connaissent pas le principe, Mélanie Lamoureux, est-ce que vous pouvez expliquer ce qui se passe dans les 1300 cuisines collectives du Québec?
1: Ben, globalement, c'est des personnes qui se rencontrent en petits groupes. C'est important de mentionner que le groupe doit être restreint justement pour la qualité des interactions, des échanges, créer une dynamique.
0: Donc, combien de personnes, disons?
1: Ben, nous, on prétend que l'idéal, c'est entre 4 à 6, mais ouais. Il y a toutes sortes de configurations là, selon les régions et selon les membres et les besoins des personnes qui y participent. Donc, il y a comme 4 étapes. Ces 4 étapes-là, ben, c'est cette idée de planifier ensemble ce qu'on va cuisiner. Après, on va aller s'approvisionner de différentes façons, penser quelque chose. Après coup, on cuisine. Ça, c'est le bout qui est très intense parfois, surtout quand on est dans une logique de production que le temps est restreint. Pierre a sûrement des souvenirs aussi. Et il y a l'étape d'évaluation qui est quand même assez importante, mais à la fois, tu sais, informelle. Là, c'est pas tant
0: Oui, nous, on mange ensemble, on calcule le nombre de portions que ça donne. On est fiers de se dire, wow, chaque portion a coûté 2,50 puis ma charge mentale est vraiment diminuée pour le mois.
1: Ou de dire, ça, j'ai vraiment pas aimé ça, je vais le donner à ma voisine, puis je saurai que je leur cuisinerai pas chez nous.
0: On le dit jamais, on le pense parfois. Mais bon, ça aussi, j'imagine que c'est propre à chaque groupe. J'ai parlé des 1300 cuisines collectives du Québec parce que les cuisines sont rassemblées en un réseau dans la province. Mais je tiens à dire qu'on trouve des modèles semblables partout au pays. Donc, si vous nous écoutez ailleurs qu'au Québec, c'est aussi un outil pour vous qu'on va découvrir ensemble aujourd'hui. Quel genre de personnes fréquentent les cuisines collectives, Mélanie? Puis pourquoi?
1: Tous les humains, à partir du moment où on est un être humain, on est biologiquement configuré pour vouloir se mettre en lien les uns avec les autres. Et cuisiner, c'est quand même assez... C'est essentiel, c'est fondamental. Cuisiner, se nourrir, sans ça, il y a point de salut. Là.
0: Ouais.
1: De sorte que c'est un beau filon, si vous voulez, pour se mettre ensemble et s'épanouir, grandir avec d'autres.
0: Parce qu'il y a des personnes, quand je parle de mes activités en cuisine collective, qui pensent que ce sont des lieux réservés aux personnes qui ont un revenu modique, par exemple, qui sont dans une insécurité alimentaire, financière, mais ce n'est pas nécessairement.
1: Non, c'est pas forcément le cas. C'est vraiment ouvert à tous et à toutes. Il y a plein de raisons qui peuvent nous motiver pour intégrer un groupe de cuisine collective, mais c'est le plaisir d'être avec et de faire ensemble qui va faire qu'on va y rester. Là.
0: Voilà.
1: C'est pour ça que notre slogan, même si ça fait 35 ans, on ne l'a jamais changé, c'est la cuisine collective, c'est plus que de la cuisine parce que c'est justement, la cuisine est comme un prétexte pour faire vivre, faire arriver plein d'autres choses merveilleuses.
0: Pierre, qu'est-ce qui vous a mené vers les cuisines collectives, vous?
2: Ah, il faut... Ça a reporté il y a 20 ans.
0: Ouais.
2: Je traversais une période là, où j'avais besoin d'établir des contacts, de voir du monde. Aussi un peu d'assurer ma sécurité alimentaire, mais j'étais quand même assez débrouillard de ce côté-là au départ. Mais donc, c'était pour tisser des liens, puis sortir de la routine et sortir de la maison aussi, puis briser la solitude.
0: Puis comment vous avez découvert les cuisines collectives dans ce contexte-là?
2: Ben, j'ai pas eu à gratter trop longtemps parce que il y a un centre communautaire dans le quartier que j'habite.
0: Okay.
2: Et c'est par le biais du centre communautaire que j'ai trouvé rapidement la porte de la cuisine collective.
0: Est-ce que vous aviez des appréhensions avant de pousser cette porte-là?
2: Oui, parce que j'imaginais que... comment je pouvais me retrouver dans cette situation-là, d'aller dans une cuisine collective? Oui, c'est...
0: Qu'est-ce que vous voulez dire? C'était pas pour vous dans votre
2: tête? Oui, c'est ça.
0: C'était pour qui?
2: Ah, bien, je l'ai découvert en y allant. C'était pour tout le monde. C'était pour tout le monde.
1: Tu regardes le bénéfice que tu as aujourd'hui, c'est moi, ça.
0: Parce que vous vous êtes fait une amie en cuisinant, Pierre,
2: oui.
0: Mélanie.
2: Oui.
0: Mélanie, c'est une amitié qui dure depuis 20 ans.
2: Oui.
0: Comment ça?
1: Oui, comment ça, Pierre?
2: Ah, bien là, il n'y a pas de livre de recettes pour ça, là. Bien, je ne sais pas... je sais que Mélanie, elle avait un rire qui n'a pas changé, là, mais que j'entends moins souvent, mais que je je le côtoyais. Et son rire me rappelait, là, j'ai pas tous les noms exacts, là, le rire du personnage, de l'acteur qui incarnait Amadeus Mozart là, dans le film.
0: OK, vous êtes tombé sous le charme d'un rire cuisinant.
2: Oui.
0: Et donc, vous avez décidé que ce rire-là...
2: Tony Truant.
0: Vous alliez continuer à l'entendre.

0: Mélanie, qu'est-ce qui vous a charmé amicalement chez Pierre?
1: Ben moi, je peux pas l'expliquer, cette relation-là. Là. J'ai jamais lu Montaigne, mais ça a l'air que lui réfléchissait avec la Boétie à sa relation d'amitié. Fait que vous pourrez me corriger si vous l'avez lu, là, mais il disait j'ai pas d'explication, c'est parce que c'est toi, c'est parce que c'est moi. Mm. Ben, j'ai l'impression que c'est un peu ça pour moi puis Pierre, parce qu'on est vraiment très opposés, très différents, mais je pense qu'on se rassemble au niveau des valeurs, puis c'est ça qui est notre ciment. Moi, ce que j'aime de Pierre, c'est une encyclopédie, c'est des archives, il sait plein de choses sur plein de sujets, donc il m'éduque beaucoup, puis moi, j'adore apprendre. Donc, j'aime ça. Mais je pense aussi on est des êtres tous les deux très sensibles, puis on se rejoint dans notre sensibilité et aussi dans la solidarité. Je pense que c'est une valeur qui compte pour nous, puis que ça nous rejoint.
0: La solidarité est une valeur, je crois, au cœur des cuisines collectives, parce qu'on cuisine ensemble. Question que tout le monde reparte avec des repas, que tout le monde reparte avec les épaules un peu plus légères aussi. C'est fou la place que ça prend cuisiner dans un quotidien. Jean-Philippe Laperrière, d'un point de vue sociologique, est-ce que cuisiner avec quelqu'un, ça peut favoriser la création de liens?
2: Oh, complètement. Mais je pense dans un premier temps qu'il faut, ben, comme sociologue, si on veut vraiment faire l'exercice, là, moi, je m'inscris beaucoup dans les approches socio-anthropologiques, notamment françaises, et je pense qu'il faut rappeler que l'alimentation, c'est constitutif de l'humain, c'est constitutif de l'individu, mais on oublie souvent tout le volet culturel ou social. On valorise beaucoup tout ce qui est le patrimoine biologique. Donc, il faut manger des nutriments, il faut bien manger, il faut manger des fruits et légumes. On parle de plus en plus, notamment depuis le nouveau guide alimentaire canadien, du plaisir.
0: Ouais.
2: Le plaisir est constitutif. Le plaisir aussi, ça fait partie de nos sens. On a du plaisir à manger sucré et autres. Mais on oublie souvent le côté plus culturel de l'alimentation. On a l'impression que c'est un corollaire. Alors que dans les faits, c'est complètement constitutif. C'est-à-dire que nous sommes construits à la fois par un patrimoine biologique, mais aussi par son côté culturel. Parce que incorporer des aliments, c'est pas seulement incorporer des aliments au sens de vitamines, c'est aussi incorporer une identité, incorporer des produits et se construire avec l'alimentation.
0: Ouais.
2: Et ça explique en grande partie pourquoi on refuse de consommer certains aliments et pourquoi aussi on refuserait de partager ces aliments-là avec certaines personnes. Ça fait bizarre de le dire comme ça, là, mais on ne mange pas avec n'importe qui, on ne consomme pas n'importe quoi. Et là, je fais vraiment référence au répertoire alimentaire, c'est-à-dire à tout ce qui fait en sorte que l'individu pense en bien à son alimentation. Alors là, je fais du pouce sur Lévi-Strauss qui parlait que l'alimentation doit être bonne à manger, mais bonne à penser.
0: Oui.
2: Et certains marketeurs disaient même bonne à rêver. Et ça, évidemment, le marketing a su trouver un moyen de nous faire rêver.
0: Mais je trouve ça intéressant parce que vous nous dites on ne mange pas avec n'importe qui. Mais dans une cuisine collective, on mange avec n'importe qui.
1: Ça s'apprend.
0: Exactement. On ne sait pas nécessairement qui seront les membres qu'on va rencontrer. Parfois, ce sont des personnes qui ne nous ressemblent pas du tout et avec lesquels on se découvre des affinités, comme dans le cas de Mélanie et Pierre. Donc, en quoi partager un repas et peut-être même le cuisiner ensemble peut faire tomber certaines barrières?
2: Mais je pense que c'est pas naturel, c'est-à-dire que dans les faits, Mélanie en saurait plus que moi, mais il faut apprendre à partager. Je pense qu'il y a des récits de cuisine collective qui sont pas toujours joyeux. Mm-hmm. Il y a des mauvais moments. Mais je pense qu'il faut revenir, et bon, je cite Lévi-Strauss parce que c'est un fondateur, qui disait que la cuisine est un langage. Donc c'est un langage qui nous permet d'entrer en relation.
0: Ouais.
2: C'est-à-dire le fait de cuisiner, c'est en soi un langage parce qu'il y a des gestes, bon, il y a des règles à suivre pour avoir le goût optimal. Mais c'est aussi une manière de rentrer en relation avec les personnes. Et ça va nous ouvrir. Et ça va nous ouvrir à plus, peut-être, ou peut-être pas du tout. Vous savez, on peut avoir une conversation avec quelqu'un dans la rue et ça durera le temps d'attendre l'autobus.
0: Et c'est bénéfique quand même.
2: Et c'est tout à fait bénéfique. Mmh. Mais parfois, on va plus loin. Et ici, on a un exemple extraordinaire avec Pierre et Mélanie où ils sont allés beaucoup plus loin. Donc, l'expérience de partager, et je pense que c'est d'autant plus vrai si plusieurs cultures se côtoient.
0: Oui.
2: Parce que si on est trois personnes natives du Québec qui cuisinent sauce à spag et pâté chinois, ça va. Mais si on commence à insérer des aliments plus complexe, ou des mets qu'on n'est pas familier, des arômes qui nous font peut-être un peu peur. Vous pouvez penser à toutes sortes d'épices qui, a priori, ne font pas nécessairement rêver,
0: ouais.
2: Ben, il faut apprendre à les aimer. Et ça, c'est vraiment un apprentissage qu'on peut faire avec les autres et qui demande de l'accepter. Donc, oui. Il faut vraiment s'ouvrir à l'autre.
0: Mais ce qu'on entend aussi là-dedans, c'est une certaine vulnérabilité. Si je reviens à mon groupe, on n'a pas tous et toutes les mêmes connaissances en cuisine. Des fois, je demande à un de mes amis pourquoi tu es en train de peler la courgette, tu sais. Puis, es-tu sûr que c'est comme ça que tu veux couper ce légume? Puis je me demande si cette espèce de position d'apprentissage, de vulnérabilité, de découverte de saveur, ben ça nous rend pas plus, je sais pas, réceptifs à la rencontre.

0: La confiance, ça demande du courage et c'est un geste intime, celui d'ingérer des aliments que quelqu'un d'autre a préparé ou qu'on a préparé avec d'autres. Et il faut placer ça. Il faut que la cuisine collective soit assurément un espace sécuritaire pour permettre à tout ça de s'exprimer. Et là, oui, on va accepter. Mais quand on accepte la nourriture qu'on a cuisinée à quelqu'un d'autre, je veux dire, c'est vraiment un geste d'amour, là.
1: Oui, c'est vrai. C'est très tendre comme activité. Pierre, est-ce que vous vous attendiez à créer des liens d'amitié en franchissant le pas vers la cuisine collective?
2: J'étais ouvert à tout. J'étais ouvert complètement. Parce que c'était aussi une forme d'aventure. Là.
1: Ouais.
2: Alors, oui, non, j'étais ouvert à ça.
1: Donc, ça ne vous a pas surpris de vous dire « Wow, cette fille-là est donc bien chouette.
2: » Mais il faut dire qu'elle a ouvert la porte aussi. Elle m'a invité dans son cercle familial. Alors, ça permis de bâtir une amitié qui a duré dans le temps.
1: C'est beau.
0: Fait que j'étais plus entreprenante que toi, tu vois.
1: c'est ce qu'il semble dire, oui. Là, c'est mon impression aussi, Mélanie. Le Guide alimentaire canadien recommande maintenant de partager le repas en bonne compagnie parce que ça contribue à une saine alimentation. Pourtant, on n'a jamais autant mangé seul. Jean-Philippe, est-ce qu'une cuisine collective peut être utile sur le plan non seulement de l'amitié, mais de l'alimentation saine?
3: Complètement. Ben d'abord, pourquoi on mange de plus en plus seul, c'est que de plus en plus de foyers uniques, de personnes uniques, notamment dans les grands centres urbains, donc en ville. C'est un vrai enjeu qui est assez peu discuté. À vrai dire, je pense que statistiquement, dans les villes très concentrées comme Montréal, c'est plus de la moitié des personnes qui vivent seules dans des foyers uniques. Et voyez-vous, pour avoir enseigné pendant plusieurs années à l'UQAM sur ces questions-là, j'ai essayé de faire avancer cette idée-là de chercher sur le manger seul. Et c'est un objet qui est assez peu étudié. Mmh. Je dis pas qu'il y a rien du tout, mais assez peu. Il a été surtout étudié à l'époque de la COVID. Donc, ouais. Ça nous montre, en fait, comment c'est quelque chose qui est très présent, mais qu'il fallait un événement pour en parler davantage. Et, bon, pour ce qui est de vous me disiez, de découvrir des nouvelles choses, ben, c'est effectivement un moment d'apprentissage. C'est un moment où on rentre en relation, puis on apprend à goûter. Parce que, vous savez, goûter, c'est d'abord s'ouvrir à quelque chose, mais ça peut amener le refus. Hein. Vous savez, quand on goûte quelque chose, sur le coup, bon, ça peut nous plaire, ça peut nous déplaire. Donc, les anthropologues parlent justement d'une double incorporation, c'est-à-dire il y a le mettre en bouche et il y a l'avaler. Donc, on peut le goûter, on peut ne pas vouloir poursuivre. Oui. Mais peut-être que je me suis perdue un peu.
1: Non, pas du tout. Je trouve ça intéressant parce qu'on revient à l'idée de vulnérabilité, de s'exposer devant des gens qu'on connaît pas ou qu'on connaît peu en disant « OK, ça, j'aime pas ça. Ça, je ne sais pas faire. Ça, veux-tu me montrer? Ça, j'ai envie de te le faire découvrir. » Pour moi, il y a quelque chose d'extrêmement chaleureux et humble dans l'activité de cuisiner ensemble. Puis je pense que c'est peut-être ce qui peut favoriser des rapprochements amicaux.
3: Complètement. Mais il faut se mettre en situation par exemple. On peut dire que la cuisine, c'est un langage, que ça nous permet de s'ouvrir à l'autre, mais il faut s'ouvrir à ça. Et combien de fois on sait qu'on veut s'asseoir avec côté de quelqu'un, on passe, par exemple, juste à un espace public et on va sentir qu'il n'y a pas de contexte d'ouverture. Donc, il faut se mettre dans cette idée-là. Il faut s'ouvrir à l'autre et vouloir aussi goûter l'autre. Ça fait bizarre de dire ça comme ça, mais si je vous partage une recette qui vous est complètement inconnue, mais il faut que vous soyez curieux, curieuse de la goûter. Oui. Il faut que vous vouliez découvrir ce que je suis. Et quand je parle d'incorporation d'aliments, je parle aussi d'incorporer l'autre. Quand je dis qu'on incorpore des imaginaires, qu'on incorpore en fait que la nourriture doit être bonne à rêver, mais c'est que il faut qu'on désire incorporer ça. Si je goûte, par exemple, votre recette, il faut qu'on souhaite qu'elle fasse partie de nous.
1: Exact.
3: Et ça me fait justement penser à une très, très belle histoire dans les cuisines collectives, mais un autre groupe, bon, il y en a partout à Montréal, vous savez.
1: Il y en a partout au Québec et au pays.
3: Tout à fait. Et c'est une personne, un homme qui est devenu veuf et qui a décidé de partager des recettes de sa famille et qui a contacté sa sœur notamment pour avoir les recettes parce qu'il voulait partager ça. Il voulait rentrer en dialogue avec les personnes de la cuisine et il voulait leur leur faire connaître aussi ce qui le faisait rêver.
0: Et ça, c'est très important.
3: Il y a une idée de transmission, mais tout ça doit être fait dans un contexte d'accueil. Et pour avoir travaillé plusieurs années à Saint-Léonard, qui est un quartier particulièrement multiculturel, un des plus importants à Montréal, ben, il faut savoir que cette cohabitation-là, elle n'est pas naturelle. On doit s'ouvrir à ça et vouloir découvrir des nouveaux produits. Hein. C'est pas facile de découvrir des nouveaux produits.

0: C'est cette posture d'ouverture, ouais, je crois, qui est si intéressante dans les groupes de cuisine collective. On reçoit des questions sur la bulle de l'application, la bulle de conversation, pardon, de l'application Radio-Canada Audio. Notamment, Daniel qui nous demande, lorsqu'on a la maladie cœliaque, est-ce que c'est possible de participer aux activités de cuisine collective?
1: Groupes peuvent se constituer, oui, avec des spécificités selon les réalités des personnes qui les composent.
0: Exact.
1: Donc, on va rassembler les gens en fonction des objectifs qui doivent être communs, qui doivent être partagés. La bouffe du Carrefour à Saint-Hubert avait une cuisine collective pour personnes cœliaques. Je ne sais pas si c'est encore le cas, parce que des fois, ça va, ça vient. Là. C'est mouvant, là, la cuisine collective.
0: Absolument.
1: Ça s'adapte à qui compose les groupes. Mais si cette dame-là souhaite intégrer un groupe de cuisine collective cœliaque, mais je veux dire, on lui laisse mes coordonnées, je vais lui parler après, puis je vais la guider. Là.
0: Et je tiens à dire que si on est chanceuse comme moi, on peut être dans un groupe où il n'y a aucun gluten, aucun lactose, aucun soya. On est très créatifs et créatives dans nos recettes, mais ça, c'est possible. Donc,
1: ça, c'est bon pour le cerveau, être créatif. Hein? Ça garde le cerveau en santé.
0: Voilà, et si c'est pas une façon de se sentir aimé que de compter sur des gens qui acceptent de cuisiner, ouais, avec de tels, ouais, compromis, ouais, ouais, je sais pas c'est quoi être aimé. Il y a un autre aspect de la cuisine qui est intéressant, à mon sens, pour la création d'amitié, c'est le fait que on est fiers de soi. On a cuisiné, dans mon cas, pendant 4 heures. On a eu chaud, on a sué, on a appris des techniques qu'on connaissait pas. On ressort avec 15 petits plats. Puis on se dit, je suis meilleure que je le croyais. Puis l'estime de soi, ben ça compte quand vient le temps d'entrer en relation avec les autres.
1: C'est parce pas que juste ça nous moi, fait Mélanie. Prendre des risques.
0: Intéressant.
1: Ça nous fait prendre des risques. Quand on gagne en confiance, quand on gagne en estime, on ose. Et la prise de risque est moins menaçante. Et quand on réussit, comme tu as dit, c'est quelque chose qui se construit. Donc, ça a un effet épanouissant sur la personne. Ça améliore sa vision d'elle-même et ça lui permet de davantage s'intégrer, davantage s'investir, davantage contribuer. Puis, c'est pas quelque chose de... Peut-être que vous pourrez ajouter quelque chose, les garçons, là, mais c'est pas quelque chose qui s'applique juste à la cuisine collective. L'acquis que tu développes en cuisine, après ça, il est transversal. Il va s'exprimer dans plein d'autres lieux où toi, tu vas contribuer. Là.
0: Absolument. Pierre, est-ce que vous vous sentez plus riche depuis que vous avez fait de la cuisine collective?
2: Oui, oui, disons que ça a été une expérience enrichissante. J'aurais aimé ça qu'elle se prolonge, mais à un moment donné, bon, la cuisine s'est interrompue. Mais oui, c'était sans doute enrichissant. Puis on devait même s'entendre pour les menus. Hein?
0: C'est un bel exercice, hein, oui, de communication.
2: On planifiait, puis il fallait s'entendre sur les menus. Alors, on discutait, puis il y avait des échanges, et la plupart du temps, c'était fait avec beaucoup d'humour, puis de cordialité.
0: Un mot pour les personnes qui nous écoutent, puis qui sont peut-être timides de lancer un groupe de cuisine. Puis d'ailleurs, je souligne qu'il y a une personne qui nous a écrit pour dire, moi, ça se fait pas dans une cuisine collective, mais entre amis, on se réunit souvent pour cuisiner, que ce soit pour aider de futurs parents, par exemple, ou pour le plaisir. Donc, cuisiner ensemble, c'est une activité possible dans un paquet de cadres. Alors, un mot pour les personnes qui hésitent à appeler des gens et dire « on cuisine-tu ensemble? » Jean-Philippe?
3: Pourquoi pas? Essayez-vous. Des sociologues récents parlent d'optimisation de soi.
0: J'aime.
3: Alors, oui, complètement. Écoute, ça participe à l'appartenance. Hein? Ça participe aussi à une manière de se distinguer par rapport au groupe. C'est pas toujours bien la distinction parce qu'on peut dire qu'on est on est peut-être un mangeur de produits très fins, mais ça amène tout le courant des foodies, par exemple, qui se traduit très mal en français. Là, on n'a pas l'équivalent.
0: Gourmands.
3: Mais tout à fait. Mais ces gourmands-là, donc, ce sont des gens qui s'identifient à leur curiosité alimentaire, à leur prise de risque, pour prendre les mots de Mélanie. Et voilà. Donc, il faut, comme on le dit depuis le début de la conversation, s'ouvrir. Et tous ces exercices-là participent à notre identité. Ouais. Et c'est ce qui explique pourquoi c'est si difficile aussi s'ouvrir. Parce que si, par exemple, je suis un mangeur de viande ou je suis un mangeur de blé, hein, ça paraît banal, là. Mais si je suis un grand promoteur de la céréale de blé, ben, il va falloir que je me déconstruise d'une certaine manière pour m'ouvrir à d'autres types de céréales, à d'autres types d'aliments. Vous savez, moi, dernièrement, j'ai goûté à du millet. Bon, je vais peut-être lancer une mode là aujourd'hui.
0: C'est pas bon, le millet.
3: Complètement, mais moi, je l'associais à rien de spécial, sinon à une céréale qui pouvait s'insérer dans du pain. Et c'est un peu par hasard que j'ai goûté au millet. J'ai dit, mon Dieu, mais c'est beaucoup plus parfumé, beaucoup plus floral, par exemple, que la semoule de blé, qui est pourtant fondamentale dans la cuisine méditerranéenne. Mais que, dans mon cas à moi, je me dis, oh,

0: pourrais la substituer, parce que j'ai trouvé le goût plus subtil. C'est comme les huiles, hein, finalement. Donc, il faut vraiment s'ouvrir à ça, puis se dire que ces expériences-là nous permettent de mieux exprimer, de mieux incorporer ce qu'on est, puis finalement, de dire ce qu'on aime. Vous savez, les marketeurs, ils sont particulièrement bons. Aujourd'hui, on a des pastilles de goût. Ben, tout ça, c'est apprendre à nommer. Apprendre à nommer, c'est expérimenter, c'est échanger, c'est développer un langage, développer un discours. Et tout ça, c'est possible dans les cuisines collectives. Et j'ajoute que c'est aussi un des éléments qu'on promouvoit à la table sur la faim. Parce que la table sur la faim, c'est un organisme de défense des droits, mais c'est surtout un organisme qui promouvoit la concertation, s'asseoir ensemble, mais aussi toutes les solidarités, l'aide alimentaire, mais tous les projets qui nous permettent de faire société ensemble, de s'asseoir ensemble et de parler de nourriture.
1: Et ça, c'est très beau. Pierre, Mélanie, un mot pour encourager les gens à se faire des amis à la cuisine collective? Pierre?
2: Ah ben, c'est une façon d'assurer là, que quand on ouvre la porte du frigo, ben, on a des réserves.
1: Oui.
2: On a une réserve.
1: Absolument. Mon congélateur est encore rempli de la petite magie de la cuisine collective. Et ces temps-ci, ça m'aide beaucoup. Mélanie?
3: Bien, je dirais que il faut se donner une chance et se donner la chance au groupe aussi. Alors, si au début on est hésitant, se donner de l'espace pour apprivoiser cela. Les animatrices, animateurs de cuisine collective sont vraiment des personnes incontournables dans la bonne conduite de l'animation puis de l'activité. Ne pas hésiter à s'ouvrir auprès de ces personnes-là qui vous accueillent sans jugement puis qui veulent que vous puissiez vous intégrer de façon optimale. N'hésitez pas si vous avez des préoccupations. De les partager pour qu'elles vous aident à vous intégrer.
1: Nous, Sandra, nous fait même du sucre à la crème sans gluten et sans lactose. Merci beaucoup pour cette conversation.
0: Merci,
1: merci Pierre Lachapelle. Merci Jean-Philippe Laperrière. Merci. Je rappelle que vous êtes sociologue de l'alimentation, directeur de la table de concertation sur la faim et le développement social du Montréal métropolitain. Merci à vous, Mélanie Lamoureux, chargée de projet à la mobilisation des régions au regroupement des cuisines collectives du Québec. D'ailleurs, si vous voulez savoir si l'une des 1300 cuisines collectives du Québec se trouve près de chez vous, vous pouvez visiter le site web du regroupement des cuisines collectives du Québec.

0: Dans quelques jours, ma prochaine invitée va participer à un exercice très intriguant, porté sur scène l'univers de François Pérusse. Salut, Ève Landry.
1: Allô.
0: C'est pour la pièce Boulevard Pérusse qu'on se réjouissait de vous recevoir. Puis là, hier, en onde, on a appris le décès du grand Marc Messier à l'âge de 78 ans, avec qui vous avez partagé l'écran dans la série À cœur battant. Donc, on va d'abord prendre quelques minutes pour souligner son legs, si vous êtes à l'aise avec ça. Oui. Puis, on va le faire avec votre collègue, l'auteur

0: productrice de la série, Danielle Trottier. Bonjour, Danielle.
1: Bonjour, Rosemée. Bonjour, Eve.
2: Allô, Danielle.
0: Ben, j'aimerais commencer en vous offrant mes condoléances à toutes les deux. Pour vous, Marc Messier, qu'est-ce qu'il représentait, Eve Landry?
2: Eh là là. Moi, je suis bouleversée depuis hier, puis j'ai à peine partagé quelques temps avec lui. Tu sais, mm-hmm. On a tourné quelques scènes et il a marqué mon passage dans cette carrière-là, mettons, tu sais. J'ose même pas imaginer la peine que vivent ses proches en ce moment parce que Marc, c'était. T'avais pas le choix d'embarquer avec ses yeux-là. Là. tu t'embarquais directement à la même place que lui, puis tu le suivais, puis c'était une vague extrêmement agréable. Puis tu la surfais là-dessus, puis après ça, tu finissais, tu dis, waouh, on a fait ça, man. Puis je tiens à préciser qu'au-delà de l'acteur, c'était un humain. Qui rejoignait toutes les générations. Tu sais, des fois, on dit « Ah ouais, mais pour cet âge-là, il était drôle. » Non, non, lui, pour cet âge-là, il rejoignait. Des fois, c'est un humour que tu fais « Ouais, ouais, c'est un peu mon oncle, lui. » Non, non, non. Il rejoignait toutes les générations puis il s'adaptait à toutes les générations dans l'humour. Puis ça, moi, ça m'a toujours fasciné puis bien impressionné. On le trouvait drôle pour vrai,
0: ouais,
2: tout le temps.
0: Une vivacité d'esprit assez extraordinaire.
2: Tout à fait.
0: Danielle Trottier, pour vous, Marc Messier, ça représente quoi, qui?
1: Ben, d'abord, Marc, tu sais, c'est un rêve, hein, pour un auteur. On espère un jour écrire un rôle qui va lui convenir et qui va être à sa hauteur. Et quand moi j'ai commencé à créer le personnage Hervé Dubois, je cherchais le Hervé qui pouvait à la fois nous parler d'un crime absolument odieux. Puis qu'en même temps, il va être assez sympathique pour qu'on essaie de le comprendre. Puis c'était extrêmement difficile à confier à un acteur. Et quand j'ai contacté Marc pour lui proposer ce rôle-là, c'était incroyable qu'il accepte ce type de rôle-là, mais avec une telle humilité, avec un tel doute. Ça, c'est quand même un signe qu'on est avec la bonne personne là, quand il y a cet échange-là. Mais c'était un rêve d'auteur là, de travailler avec cet acteur-là.
0: Oui, puis dans la pluie d'hommages à laquelle on assiste depuis hier, c'est sa gentillesse qui semble le plus souvent soulignée. On a l'impression que c'était un vrai gentil auquel vous avez confié un rôle de méchant, Daniel, dans À cœur battant.
1: Oui.
0: Je rappelle celui d'un meurtrier qui tente de renouer avec sa fille, interprété par Eve. On va écouter un extrait de la scène ultime de la série, comme vous la nommez, Danielle Trottier.
3: C'est les fleurs que ta mère préférait.
4: Je m'en souviens très bien.
3: Tu sais que je pense à elle tous les jours.
4: On est deux.
3: J'y parle aussi. J'y demande de m'aider à rétablir le pont avec toi.
4: Est-ce que tu écoutes ce qu'elle dit? Je veux dire ce qu'elle dit. T'as pas l'air de comprendre. Elle te dit, tu pourras t'essayer le reste de ta vie. Elle te pardonnera jamais de l'avoir privée de toutes les années que j'avais à vivre avec elle.
0: Écrire pour un monument comme Marc Messier, une scène aussi complexe, Danielle Trottier, ça vous a plongé dans quel état?
1: Ben là, je suis obligée de me ramasser parce que la réentendre, c'est un choc. J'écrivais dans le fond un homme qui cherchait le pardon et qui cherchait le pardon à l'extérieur de lui. Donc il pensait que pour continuer à vivre, il fallait que ce soit sa fille qui lui pardonne. Et donc, ça m'a forcé à faire toute une réflexion sur le pardon pour arriver ultimement à dire, si toi-même, tu ne te pardonnes pas, comment les autres pourraient le faire? Alors ça, et là, j'avais deux grands comédiens pour livrer ça. On entend la voix d'Ève, qui est bouleversante, en face de ce grand comédien-là. Et c'était, tu sais, c'est souvent des grandes occasions de réflexion, ce genre de scène-là. Et ça, c'était monumental. Puis je dois dire que les deux acteurs ont été là, époustouflants lors de ce tournage-là. Je ne sais pas, Eve, comment tu réagis?
2: Non, mais moi aussi, de la réentendre, c'est toujours touchant de dire, OK, j'entendrai plus cette voix-là. C'est tout le temps bien touchant. Mais oui, effectivement, tu sais, d'embarquer dans cet univers-là, puis il voulait tellement que je l'aime, son personnage. C'est ça aussi qui était beau. Tu sais, il voulait tellement que sa fille lui pardonne, comme dit Daniel, c'était son seul but. Fait que de jouer ça avec lui, puis d'avoir ses grands

0: yeux-là qui te regardent puis qui font comme aime-moi. Mon Dieu, c'était extrêmement touchant d'affronter ça, d'aborder ça avec lui puis d'y aller de fond. Puis effectivement, comme dit Daniel, il doutait tout le temps. Il était tout le temps en train de me demander, penses-tu que ça c'est correct? Je fais, pardon.
1: Vous êtes Marc Messier.
0: Dire oui, là, avant de demander à Roy Dupuis, là, moi je sais pas. Moi je te dis que c'est merveilleux, je te dis. Non, c'était extraordinaire.
1: Donc gentillesse, humour et humilité, c'est ce qu'on retient de Marc Messier.
2: Oui, puis j'ajouterais discrétion. Mm-hmm. Il était d'une discrétion, là. C'était absolument incroyable. Tu sais, il aurait pu en faire des tonnes, tu sais. Mais non, c'était d'une humilité, d'une discrétion que je trouvais, même dans son départ, mm-hmm. ça a été ma première réflexion. Il y a un départ tout en discrétion, comme lui, il était. En tout cas, mon amour est pour lui pour le reste de sa vie, parce que je pense qu'il continue ailleurs.
1: Merci d'avoir pris le temps de nous parler de ce grand acteur dont on veut s'ennuyer. Au revoir, Daniel Trottier, puis encore une fois, mes condoléances.
2: Merci, Rose-Aimée.
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1: Ben là, c'est le petit cœur un peu amoché qu'on on va continuer l'émission.
0: Mais je pense qu'il aurait aimé ça, là, qu'on parle de grande niaiserie. On va y aller.
1: J'aime ça. OK, passons à la grande niaiserie. Je n'aurais jamais osé parler de votre projet comme ça, mais puisque je vous cite, c'est légitime.
0: Allons-y.
1: Ève Landry, qui joue du François Pérusse, on dirait qu'on ne s'attendait pas nécessairement à ça.
0: J'avoue.
1: Comment le projet de la pièce Boulevard Pérusse est arrivé vers vous?
0: C'est Hugo Bélanger qui m'a appelé, le metteur en scène. Ça fait longtemps qu'on essayait de se croiser dans le milieu. Ça fait longtemps qu'on avait travaillé ensemble au conservatoire dans une pièce vraiment, encore une fois, très dramatique sur les camps de concentration. Mais là, cette fois-là, depuis, on connaît la carrière de Hugo. Il fait de la comédie à des lartes et tout ça. Puis jamais je pensais... en tout cas, puis là, il pense à moi pour ça. Il m'avait vu l'année passée dans Sol de Marc Favreau, Estradinaire, Estradivarius. Puis il savait déjà, on savait qu'on voulait retravailler, mais là, je sais pas trop. À partir de là, il a fait, OK, parfait, c'est sûr que ça va se faire. Puis là, il y avait eu déjà quelques appels que j'avais pas pu. Puis là, cette fois-ci, j'ai fait, ben là, let's go, Pérusse, ça se passe. Là,
1: OK, mais... Bon, votre dernière collaboration portait sur les camps de concentration.
0: On va y aller.
1: On vient de parler d'un projet là, où votre père meurtrier essaie de renouer avec vous, Ève Landry. Ouais. Je pense que beaucoup de gens vous ont découvert dans Unité 9. On vous connaît là, davantage pour des histoires poignantes et dramatiques. L'humour, vous aviez envie de l'explorer?
0: Complètement. Ça fait longtemps que je veux explorer l'humour. Puis ça fait longtemps que mes amis autour de moi, parce que tu sais, je fais de l'impro depuis toujours. Mes amis d'impro, ils en reviennent pas là, que je fasse autant de drames. Là. Mmh. Ils font comme, mais voyons, mais oui, je veux dire, on s'entend, je fais beaucoup de dramatique en impro, puis c'est aussi une de mes forces, là, puis des cordes à mon arc, mais j'ai un côté drôle que dans la vie de tous les jours, mes amis me trouvent drôle, je pense. Là.
1: Si vous êtes un ami d'Ève Landry, écrivez-nous. Puis c'était quoi votre rapport à l'univers de François Pérusse?
0: Hey, pour vrai, pas autant fan que tout le monde, je pense. Je veux dire, moi, je connais Pérusse comme tout le monde, puis je connaissais toutes je connais les grandes lignes, mais je connais pas les sketchs par cœur. Mais tu sais, c'est un univers. Tu sais, je savais à quel point il était aimé, mais là, de me plonger là-dedans, je me rends compte. Tu sais, les fans connaissent les répliques par cœur non-stop. Je le savais, mais là, je suis abasourdi par
1: moi,
0: ça.
1: Moi, quand un homme dans la quarantaine me dit une phrase que je comprends pas, je réponds François Pérusse.
0: C'est sûr.
1: C'est toujours ça.
0: C'est sûr. C'est un bon lien que tu fais. Effectivement, non, mais pour vrai, mais mon lien, moi, c'est ça. J'étais pas une fan finie, mais je connaissais l'univers puis j'adorais l'homme derrière. Ouais. J'adore François. Fait que j'étais comme, OK, c'est sûr que ça me tente d'aller dans cet univers-là puis de toucher à ça.
1: Mais justement, ces fans, en tout cas ceux que je connais, sont intenses.
0: Oui.
1: Ils connaissent tout, ils l'aiment. Puis là,
0: en ce moment, ils me font même un peu peur,
1: ben,
0: je te
1: c'est
0: dirais.
1: Ça, comment là, vous
0: j'ai,
1: vous sentez?
0: Ben, c'est ça, j'ai très, très hâte à la première. Pour être très, très honnête avec toi, moi, j'aime bien ça, à la générale, d'amener... Je me mets tout le temps une personne dans la salle qui me connaît,
1: ouais.
0: qui connaît le milieu. Là, j'ai appelé 10 personnes fans de Pérusse, mais fans de Pérusse. Puis ils vont être là, à la générale, des amis à moi. Puis là, c'est eux qui vont être mon barème de faire comme... On va-tu se faire ramasser avec une brique puis un fanal où les fans vont embarquer? On va le savoir vendredi
1: mais
0: soir.
1: Mais la générale, il est un peu tard, non?
0: Non, mais là, après ça, rendu là, tu fais... Mais non, mais on le sait que ça marche. On est toutes des fans, puis il y a des fans de Pérusse dans le show. On se doute bien. Mais pour moi, personnellement, je vais avoir envie d'entendre rire ce monde-là. Mais après ça, tu fais advienne que pourra, là. Tu sais, tu fais, si toi, t'aimes pas ça, nous, on s'en fout. On est super contents du show qu'on a fait, puis on l'aime, là, puis il va être bon, ce show-là. Fait que si les fans... Je serais bien étonné que les fans n'embarquent pas, là. On a vraiment mis... Le trois quarts des blagues de Pérusse sont là. C'est impossible là, que... Ils vont être contents, ils vont se reconnaître, puis ils vont parler. En fait, j'ai juste peur qu'ils parlent tous en même temps que nous. Oh! Il va falloir qu'ils se calment un peu.
1: Ah, ben ce sera un bon test. Justement, à quoi ça ressemble, la pièce Boulevard Pérusse?
0: Ah, mon Dieu.
1: Il y a des personnages, donc, qu'on connaît déjà. Si vous avez peur que la foule parle en même temps que vous.
0: Il y a certains personnages qui reviennent que vous connaissez. C'est comme un 2 minutes du peuple qui dure 1h30. C'est un pur bonheur, là. Tu sais, à chaque fois qu'un sketch de Pérusse, c'était termine, tu fais tout le temps « Ah, j'en aurais pili plus! » Ben là, c'est ça. T'en as 1h30, bien, bien tassé.
1: Puis il y aura donc des références à des sketchs cultes aussi, par exemple.
4: Mais là, ton chum Gilles qui te doit 20$, là.
5: Ouais, je suis pas pour l'appeler, là.
4: Mais comment ça, une dette, c'est une dette?
5: Ah ouais, mais une dette, c'est une dette.
4: Ben oui, une dette, c'est une dette.
5: Ah ouais, mais une dette, c'est une dette. Une dette, c'est une dette.
6: Gilles te doit 20$. Le petit qui va perdre la face quand on va l'appeler.
5: Je vais l'appeler, mais je te dis que j'aime pas ça.
4: Ah, mais il te le doit.
5: Je sais bien, mais là.
7: Allô?
5: Allô, Gilles, c'est Léon!
0: Donc, mais oui.
1: Des références cultes, mais ça demeure une histoire originale.
0: Oui, tout à fait. Moi, pour être bien honnête, là, je trouve que l'histoire, c'est une belle excuse pour faire des blagues. En toute honnêteté, là, mon interprète, moi, là, je fais cette histoire-là, elle sert pas mal à faire des blagues sur un stage, puis c'est parfait de même, c'est ça qu'on aime. Moi, j'adore ça. Puis la rigueur que ça demande, tu sais, Pérusse, ça va vite, là, c'est surtout ça. Moi, c'est une des raisons pour lesquelles, quand j'ai reçu le. Parce qu'on n'a pas reçu le texte, on l'a dit à plusieurs reprises, on a reçu un audio de François.
1: Une heure et demie de François
0: qui fait tous les personnages. À sa manière, c'est sa façon à lui d'écrire.
1: Ben oui.
0: On la respecte. Mais quand j'ai reçu ça, j'ai fait hey, je veux réussir à rendre ce delivery. Dans ce,
1: parce que
0: le côté de la rigueur m'a appelé énormément. J'adore ce côté-là.
1: OK, mais qu'est-ce qui demande la rigueur? C'est le rythme?
0: Et la musicalité derrière. Tu sais, on s'entend, François Pérusse, les blagues sont bonnes, mais ce qui rend la blague bonne, c'est le delivery. Tu sais, son delivery n'a pas de bon sens. Puis si tu le fais pas comme il faut, puis si tu mets pas l'intonation puis l'accent à la bonne place, tout d'un coup, ça devient une blague un peu plate, tu sais.
1: Donc, est-ce que vous devez imiter les intonations de François Pérusse à titre d'interprète ou vous les réinventer un peu?
0: On est tous passés par l'imitation, je pense, ou presque, parce que pour pogner la musicalité puis le rythme, moi, en tout cas, personnellement, je vais parler en mon nom, je suis passée par l'imitation au départ pour pogner la musique. Puis après ça, rendu là, teinte la personnalité de l'actrice derrière ou tu sais qu'est-ce que moi, je veux donner au personnage. Et François a vu le show, naturellement, puis il aime ça, ce côté-là. Il fait... Tu sais, je pense qu'on entend encore le François Pérusse en arrière, mais on voit le petit côté de plus que l'acteur a mis. Puis ça, je pense que c'est agréable, puis ça aurait été dommage qu'on reste juste dans l'imitation. T'sais, tant qu'à ça, on aurait fait du lip-sync.
1: On apprenait dans la presse que vous apprenez parfois vos textes au Jardin botanique. Est-ce que vous vous êtes promené en parlant vite, vite, vite dans les sentiers du Jardin botanique?
0: Ben, je suis allée cette année, mais avec mon fils, fait que non, j'ai pas eu l'occasion. Okay. Mais dans le quartier chez nous, avec mon chien, là, si tu me vois avec mon chien, généralement, je me parle tout seul. Puis oui, cette année, il y a eu du Pérusse, assurément, dans les rues du centre-sud.
1: François Pérusse a dit qu'il rêvait depuis longtemps de monter un boulevard. Pour les gens qui n'ont pas étudié au conservatoire, c'est quoi ce genre-là, Yves Landry?
0: Le genre qui n'est pas étudié au conservatoire, tu dis?
1: Non, pour les gens qui n'ont pas étudié au conservatoire.
0: Ah!
1: Parce que peut-être que c'est un genre étudié au conservatoire, dites-le-moi.
0: Ben, t'as peu, je comprends pas ta question.
1: C'est quoi un boulevard?
0: Ah oui, non, ben là, t'as peu, oui, ça. Moi aussi, même moi, non, mais pour vrai, je sais même pas. J'ai même pas un boulevard. Non, mais faudrait que je le sache, là. C'est pas. Faudrait que je le sache, j'aurais dû m'informer c'est quoi exactement un boulevard. Mais je pense que c'est une espèce de grande pièce, là, avec un peu comme un fait d'eau, tu fermes toutes les portes. Voilà. Puis en ce moment, tous les gens de théâtre à la maison se foutent de ma gueule parce que je sais pas c'est quoi un boulevard. Mais mon école est finie depuis longtemps. Et je me sentirais pas mal pour ça.
1: Non
0: mais je pense que c'est comme... Moi, je l'ai toujours vu comme une espèce de grande pièce très, très longue avec beaucoup de jeux. On ferme les portes, on ouvre les portes, on va vite. Et là, en ce moment, je me cache, je vais me taire.
1: Je vais vous poser une autre question.
0: Je vais tellement me faire écrire par mes amis.
1: Est-ce que ça vous ferait du bien que j'enchaîne?
0: Ah, vas-y donc.
1: OK, parfait. C'est pour qui, Boulevard Pérusse?
0: Est-ce qu'il faut connaître... C'est pour les gens de Boulevard. Non,
1: les amateurs de
0: les
1: ce
0: amateurs
1: genre.
0: De Boulevard.
1: Est-ce qu'il faut connaître les 2 minutes du peuple pour triper?
0: Oh non! Non, non, vraiment pas. C'est ça qui est cool, c'est que ceux qui connaissent les fans vont triper parce qu'ils vont vraiment se sentir intelligents de connaître tout. Puis ils vont vraiment passer une agréable soirée. Ceux qui connaissent pas vont capoter par...

0: j'ai envie de dire, la virtuosité de la patente. Tu sais, ceux qui ont déjà vu des shows de Hugo Bélanger, les décors sont magnifiques, les costumes sont grandioses. Juste ça, t'as envie de faire, ben voyons, qu'est-ce qui se passe sur cette scène? Et ça va tellement vite, il se passe tellement d'affaires que t'auras jamais le temps. Tu sais, c'est probablement le premier show depuis longtemps que je vais jouer où je suis sûre de pas voir un monsieur dormir à côté de sa femme.
1: Est-ce que c'est une image, Lève Landry, ou vous êtes sérieuse?
0: Je suis sérieuse, je vois toujours des messieurs dormir à côté de leur femme au théâtre, constamment.
1: Mais voyons donc!
0: Ben oui, constamment, voyons donc, je joue dans des shows très, très sérieux, un peu drabe des fois. Tu sais, c'est des shows très, très profonds et tout. Il y a toujours un monsieur qui accompagne sa femme de force, là. Il me dort toujours d'en face, mais ceci dit, j'aime mieux le monsieur qui dort que le monsieur qui dérange. Fait que ça me dérange pas.
1: Ça, OK. Quel drôle de métier vous faites.
0: Oui, mais là, c'est sûr qu'il y a personne qui va dormir. C'est impossible. Ils vont être réveillés à tous les deux minutes.
1: Vous ferez pas la tournée de la pièce. Par contre, non. C'est Edith Cochran qui va prendre votre place sur la route. Pourquoi vous avez décliné la tournée?
0: C'était beaucoup de show. Déjà, après ma barre, quand on me l'a proposé, on était déjà rendu à 45-50 shows. Là, on est rendu à 70, tu sais. Edith va le faire deux fois plus que moi, là, ce show-là. Mais moi, la tournée avec les enfants, la fin de semaine, tout le temps, pour moi... Moi, mes enfants sont dans un âge parfait en ce moment-là. Ils m'aiment. On joue à des jeux de société tous les matins. Ils veulent encore se coller puis me faire des câlins. L'ami est pas encore passé avant moi, fait que je vais en profiter le plus possible. Je dis pas qu'Edith est rendue là que c'est kid, loin de là. Mais elle, je pense, ça marchait là où elle était rendue puisqu'elle avait envie de faire. Moi, j'ai vraiment... Le show d'été, c'est parfait, c'est génial pour moi. La tournée à toutes les fins de semaine avec les kids, l'école, je trouvais ça trop... Pas à ce moment-là.
1: Vous jouez à des jeux de société tous les matins?
0: Oui, mon fils est un grand joueur, puis mon fils se lève à 6 heures. Fait qu'il vient me... Là, on habite avec ma belle-maman, fait que je te dirais que j'alterne. C'est souvent ma belle-maman, mais des fois, quand je m'ennuie, je fais « Hey, demain matin, c'est moi que tu viens réveiller. » Puis là, on joue à des jeux de société, puis on a une bonne dizaine de jeux qu'on...
1: Mais c'est adorable!
0: Oui, tout à fait. On joue aux pichenottes aussi, aux poches. Non, t'es un grand joueur. On est des grands compétiteurs. On joue constamment, mon fils et moi.
1: Quelle belle routine. Oui. On va quitter Pérusse pour justement aller du côté des mères au front.
0: Ah oui!
1: On change de ton pour une deuxième fois dans cette entrevue. Vous êtes active au sein du collectif militant. Il y a beaucoup d'enjeux qui peuvent nous préoccuper pour l'avenir des enfants ces temps-ci. Ouais. Votre cheval de bataille aujourd'hui, ce serait lequel, Eve Landry?
0: Mais en ce moment, c'est Rouen, le Rouen-Noranda, la fonderie Horn qui... En fait, ce qui m'enrage en ce moment, c'est pas Rouen tant que ça. C'est pas la fonderie en ce moment, c'est notre gouvernement. En ce moment, notre gouvernement avait les moyens, là, ils ont fait passer un projet de loi récemment, le P11, le PL11. Ils l'ont fait passer comme ça, là, sur le coin d'une table, qui laisse à la fonderie encore le droit de polluer jusqu'en 2033, impunément. Puis on a rencontré, nous, le conseiller de la ministre Derry, puis les maires au front, puis on lui a expliqué, en fait, vous avez en ce moment le pouvoir de juste retarder ce projet-là pour qu'on l'étudie comme du monde. Puis qu'il y ait des études, encore une fois, faites pour venir dire à la population que ça n'a juste pas de bon sens. Nous, ce qu'on vous demande, c'est du temps. On veut juste un délai avant que ce projet de loi-là... Puis vous avez le pouvoir, là. Vous pouvez, en ce moment, parler à toutes... Tu sais, les maires au front de Rouen, là, ont parlé aux députés de je ne sais plus combien de circonscriptions, de je ne sais plus combien de partis. Ils ont fait des appels pour convaincre ces gens-là. Il y a juste Québec solidaire qui ont vraiment là, martelé de « nous devons attendre, on ne doit pas faire passer ça ». Il y a juste eux qui se sont levés au combat, pratiquement. C'est une honte, je pense, pour nos gouvernements. Parce qu'en ce moment, tu les laisses polluer. Puis comme si de rien n'était, puis ça fait des années que ça dure. Ça fait des années qu'ils ne tiennent pas leurs promesses. Moi, à un moment donné, là, l'imputabilité, là, ça me pue au nez. Ça prend combien de punitions, mettons, avant que quelqu'un comprenne? Tu sais, mettons, on n'est même pas de même avec nos enfants et on laisse faire ça à des grandes compagnies qui ont plusieurs fois été amenées en justice. Ça me pue au nez.
1: Et justement, le fait que rien ne semble concrètement changer, ça vous décourage ou ça allume votre feu militant?
0: Ça dépend des jours. Ça dépend des jours. Au début de mes règles, ça me décourage solide. En ce moment, j'ovule, là, ça me met en tabac. Ouais, c'est ça. Mais vraiment, pour vrai, ça dépend des jours. Puis il faut que je m'écoute dans ces affaires-là parce que c'est vraiment... des fois, c'est décourageant, mais je le sais que ça ne durera pas. Puis quand moi, je suis découragée, j'appelle les autres maires au front. On se motive entre nous. On n'est jamais démotivés, toute la gang ensemble. On

0: et des milliers, fait que c'est impossible qu'on soit toutes démotivées en même temps.
1: C'est précieux, ça.
0: C'est ça qui est important, c'est la force du mouvement.
1: Votre engagement se manifeste aussi dans votre art, Eve Landry, par exemple avec la pièce Fondre sur les enjeux environnementaux.
0: Ouais.
1: Il y a le fleuve aussi qui pourrait vous inspirer un déambulatoire.
0: Tout à fait.
1: Pour vous, en tant qu'artiste, c'est important de prendre position?
0: C'est pas obligatoire, vraiment pas. Je pense qu'un artiste peut vraiment juste avoir du fun. Par contre, moi, je tiens à passer quelque chose. Je tiens à dire quelque chose. Je tiens à ce que le public ressorte de là. Peu importe, je veux juste qu'ils réfléchissent un petit peu. Mm-hmm. Ça me tente pas qu'ils sortent de là juste... Bon, là, je dis ça après avoir... Tu sais, je vais jouer du Pérus pendant tout l'été.
1: Non, mais
0: ils vont quand même...
1: Il y a un équilibre.
0: Oui, il y a un bel équilibre. Non, mais c'est parce que justement, tu sais, je pense que pour moi, c'est important de faire les deux. C'est important que les deux existent puis que les deux cohabitent. Je pense qu'il y a du public pour ça. Mm-hmm. Moi, je pourrais pas juste faire un. Mm-hmm. Je pourrais pas juste faire du théâtre d'été non-stop. Je serais pas... Tu sais, comme je pourrais pas juste faire de la télé. Tu sais, il y a comme... faut que ce soit bien mêlé, tout ça, puis il faut qu'il y ait une parole qui soit dite à quelque part puis qui parle à quelqu'un.
1: Donc, vous ne pourriez pas faire que du boulevard, qui est... Merci à Anne, qui nous a écrit sur la bulle de conversation de l'application Radio-Canada Audio, apparue au cours du 18e siècle et qui s'apparente à un théâtre que l'on qualifie de divertissement. En effet, ce genre théâtral met en avant des comédies de mœurs mêlant quiproquo et ironie dramatique.
0: C'est ça.
1: C'est ça que vous cherchiez à nous expliquer, Eve Landry.
0: Oui.
1: Donc, il y a votre rôle de mère engagée dans la vie. Et il y a ce rêve que vous avez d'un jour incarner une mère joyeuse à l'écran. Une mère qui fait rêver. C'est une information que je tiens de mon 7 jours. Et donc, je me dis, est-ce qu'on a besoin de modèles porteuses d'espoir du côté des mamans de la fiction?
0: Ah ben peut-être, oui, j'avoue, tu sais, on a beaucoup de mamans qui se battent, des mamans qui on dirait que on les voit beaucoup en train de défendre quelque chose, se battre, puis c'est super là, je veux dire, j'adore jouer ça aussi, c'est vraiment le fun, puis je pense que le public aime ça aussi visiblement. Mais une mère joyeuse qui a juste du fun avec ses kids là, puis oui, on va trouver un petit conflit, sinon pourquoi faire une série? Mais tu sais, je veux dire, je pense que, tu sais, Christine, je pense vite comme ça, Christine Beaulieu le fait un peu quand même, là, avec la maman. Mais
1: dans l'œil du cyclone.
0: Oui, mais elle est débordée, là, je pense, là.
1: Oui.
0: Je l'ai pas écoutée, mais elle semble quand même.
1: Elle est quand même joyeuse.
0: Elle est joyeuse, tout à fait, exactement, tu sais. On est dans l'humour. Mais oui, ce genre de maman-là qui amène à plus de légèreté un peu, je trouve que les mamans ont on a souvent parlé de la charge mentale, je ne veux pas en reparler ici, mais ça nous habite beaucoup. Puis je pense que des fois, c'est important de juste voir des modèles de femmes qui l'ont, cette charge-là, mais qui arrivent à vraiment avoir du fun là, au quotidien, puis qui ne voient pas le verre à moitié vide tout le temps. Puis,
1: Est-ce que ce besoin d'avoir du fun a quoi que ce soit à jouer avec votre retour dans la Ligue nationale d'improvisation l'an prochain?
0: Tout à fait, tout à fait. Oui, moi, je suis retournée à la LNI parce que je m'ennuyais de ma gang d'impro, je m'ennuyais de cette légèreté-là. Je m'ennuyais de jouer pour jouer. Je m'ennuyais de... Justement, là, j'avais beaucoup donné là, dans le dramatique. On en a parlé. Là, je sortais des armes. Il y avait tout ça qui m'habitait beaucoup. Fait que là, j'étais comme, OK, non, là, je veux de la légèreté. Je veux des gens autour de moi avec qui j'ai du fun. Puis je voulais aussi... Il y a le côté de pas de préparation.
1: Ouais.
0: À l'impro, qui est quand même assez agréable.
1: Ou terrifiant, si on n'en fait pas.
0: Si on n'en fait pas, exactement. Mais pour moi, c'est un espèce de tremplin vraiment le fun duquel j'adore sauter. J'adore ce tremplin-là. Puis le pas de préparation me fait un bien immense aussi. De faire comme, hey, ça, j'arrive là, les poches vides, et je ressors de là, la tête bien allumée. C'est vraiment le fun.
1: En terminant, je voulais saluer votre audace, Eve Landry. Pour le dernier rencontre du Théâtre 4 sous, vous avez mis aux enchères un souper chez vous.
0: Yes!
1: C'est paradoxal. Vous n'êtes pas sur les réseaux sociaux. Vous semblez être une femme qui garde son jardin secret, mais vous étiez prête à inviter des étrangers, étrangères chez vous. Est-ce que ça s'est fait?
0: Ça va se faire. Ça va se faire probablement en décembre parce que la gang qui a acheté a un automne très chargé. Moi, j'ai un été chargé, fait que ça va se faire en décembre.
1: Puis, est-ce que vous savez qu'est-ce que vous allez cuisiner?
0: Oh, ça va dépendre de leur goût, très cher.
1: C'est pour eux, vraiment?
0: Ben, oui, c'est pour eux. On va en reparler, là, moi et la dame, à ce moment-là. On va se réécrire, puis on va décider ce qu'on mange. Puis, je vais leur cuisiner ça avec plaisir. Mais oui, mais tu sais, vous dites, j'ai un jardin secret. Pour mes amis riraient, j'ai aucun jardin secret.
1: Moi, dans la vidéo.
0: Guillaume Cyr, tu le sais très bien, là, à chaque fois qu'on se voit, on rentre directement dans le vif du sujet très, très direct. J'ai aucun jardin secret.
1: Il y a votre conjoint nu dans la vidéo promo.
0: Je tiens à dire, parce qu'il travaille pour la Banque nationale, je tiens à dire que c'était un montage, il n'était pas nu pour vrai. C'était important pour son travail.
1: Merci pour cette information, Eve Landry.
0: Oui,
1: et merci pour le reste de la discussion. La pièce Boulevard Pérus sera présentée

0: du 11 juillet au 22 août au Théâtre Lionel Groulx de Sainte-Thérèse. L'équipe va partir en tournée sans vous à travers le Québec en 2027. Puis on rappelle que jouer à des jeux de société avec ses enfants, c'est aussi un choix super valide.
1: C'est super.
0: Merci beaucoup.
1: Merci à toi.
0: Dans 6 minutes, on va réfléchir au déclin de la parole puis ses effets sur nos relations. Puis tout de suite après, on va lancer la chaire de recherche Point de repère en équité, diversité et inclusion. Si vous avez des questions sur votre milieu de travail, ce qui est permis ou pas, ce qu'on a le droit de vous demander en entrevue, les fameux quotas, écrivez-nous pointdereperre@radio-canada.ca. Sinon, la bulle de conversation sur l'application Radio-Canada Audio est là pour vous. À tout de suite.

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4: Bonjour, ici Frédéric Camarano et voici vos informations. Une expédition canadienne a exploré l'épave du Quest, le mythique navire de l'explorateur Ernest Shackleton. L'épave repose à 400 mètres sous la surface, à 500 mètres de la côte sud-est du Labrador. Les chercheurs de la Société géographique royale du Canada veulent en réaliser une image en trois dimensions en utilisant un sous-marin envoyé depuis leur navire. En arrivant sur les lieux, les chercheurs ont découvert qu'une partie de l'épave était recouverte de filets de pêche.
5: On avait trouvé des filets en fait de pêche au chalutier sur une partie de l'épave. Heureusement, ce n'est pas sur la partie en fait qui a le plus de valeur historique, qui est justement associée avec Ernest Shackleton. Ça a certainement un impact sur notre travail, mais en fait, nous avons pris la décision d'inclure les filets dans le jumeau numérique afin de représenter et de prendre en compte cette partie de l'histoire canadienne de la pêche au chalutier dans la mer du Labrador.
4: C'était Antoine Normandin, membre de l'expédition et vice-président de la Société géographique royale du Canada. Le gouvernement de l'Île-du-Prince-Édouard a mis fin aux nouvelles demandes pour son fonds pour le transport actif. Depuis 2020, ce programme avait injecté plus de 23 millions de dollars dans la province pour sécuriser les déplacements à pied et à vélo. Cette fermeture provoque de la déception chez les défenseurs de la mobilité durable qui déplorent un coup de frein majeur pour la santé publique et la réduction des émissions de gaz à effet de serre. Charlottetown a dû suspendre des demandes de financement de 200 000 $ pour ses projets de quartier. Des plus petites municipalités craignent de devoir abandonner leur plan futur de connectivité, faute de moyens financiers. Un entrepreneur de la péninsule acadienne veut faire améliorer le réseau cellulaire dans sa région. Gaétan Lantaigne, plutôt, a lancé un sondage en ligne adressé aux autres résidents de la péninsule. Il a reçu 1500 réponses en 24 heures, la plupart critiquant comme lui une couverture jugée inadéquate.
6: Au plein cœur de la municipalité régionale de Tracadie, le téléphone cellulaire ne fonctionne pas non plus à certains endroits. Et là, je me suis dit, il y a vraiment un problème. Fait que j'ai juste écrit un petit article comme ça. Et là, la réaction a été sans équivoque. Là. T'sais, pour moi, c'est un message très clair. Là. C'est pas vraiment une plainte isolée, mais c'est vraiment une préoccupation citoyenne vraiment importante, qui est vraiment réelle. C'est à l'ensemble du territoire de la péninsule acadienne.
4: Qui est en antenne, qui estime qu'il s'agit d'un frein au développement économique, compte analyser les résultats de son sondage et en faire part à l'Association francophone des municipalités du Nouveau-Brunswick, qui s'est dotée d'un comité pour améliorer la couverture du réseau cellulaire. Kassim Doumbia, maire de Chipagan et président de l'association, se dit optimiste pour la suite.
7: Je suis optimiste qu'il va avoir des petits pas qui vont se faire dans ce sens-là, mais c'est certain que ça prend des investissements, autant des compagnies, des gouvernements provinciaux, fédéraux, mais également, je pense qu'il faut également avoir une réglementation pour forcer ces compagnies-là à investir dans l'infrastructure, parce que c'est ça qui est vraiment

0: manque en ce moment ici.
1: Donald Trump menace de frapper fort l'Iran ce soir encore. Les États-Unis ont mené une attaque massive sur des dizaines de cibles en Iran au cours des dernières heures. L'armée iranienne a riposté. Les cours du pétrole se sont de nouveau enflammés. Les précisions d'Alexandre Lepoutre.
2: Encore une fois, c'est le détroit d'Ormuz qui est au cœur des affrontements. Ça a commencé avec l'Iran qui aurait tiré sur 3 navires commerciaux. En riposte, les États-Unis ont bombardé l'Iran, 80 cibles au total. Une reprise des hostilités qui fait dire à Donald Trump que le protocole d'accord signé il y a 3 semaines est maintenant terminé. Téhéran a ensuite riposté aux frappes américaines en ciblant des bases militaires dans 2 pays du Golfe. Donald Trump prévient que les États-Unis pourraient de nouveau frapper l'Iran ce soir. Malgré tout, et c'est toute l'ambiguïté, le président américain laisse entendre que les négociations vont pouvoir continuer. Enfin, le secrétaire général de l'OTAN s'est porté à la défense des États-Unis. Tout comme le président de la France, Emmanuel Macron.
3: Je pense que les Iraniens ont tort de faire ces frappes qui contreviennent à ce qu'ils ont eux-mêmes signé. Je pense qu'il y a eu une violation de cet accord par les frappes iraniennes.
2: Et même son de cloche pour le Premier ministre, Mark Carney.
4: Il y a un cessez-le-feu, c'est pas parfait, mais ça existe. L'Iran a attaqué le Qatar et l'Arabie saoudite plusieurs fois.
2: La reprise de ces tensions a aussi fait bondir les cours du pétrole avec une hausse du baril du Brent de plus de 6% ce matin. Ici Alexandre Lepoutre, Radio-Canada, à Montréal.
1: Et de retour au pays, Air Canada a choisi son nouveau président-directeur général, Anko van der Werf, qui est actuellement à la tête de Scandinavian Airlines, succédera à Michael Rousseau. La compagnie aérienne canadienne avait promis que son prochain dirigeant parlerait français. Elle a publié une vidéo dans laquelle Anko van der Werf se présente dans cette langue. En voici un extrait.
5: Air Canada joue un rôle unique comme le transporteur national d'envergure mondiale, reliant les communautés d'un océan à l'autre et connectant le Canada au monde. Je suis également conscient de l'importance de servir les Canadiens dans les deux langues officielles. C'est une responsabilité essentielle pour Air Canada. Et je m'y investirai pleinement dans l'exercice de mes fonctions.
1: L'actuel PDG, Michael Rousseau, a annoncé en mars qu'il prendrait sa retraite quelques semaines après avoir suscité la controverse en s'exprimant presque exclusivement en anglais dans une vidéo publiée après l'écrasement d'un appareil d'Air Canada. Et voilà, c'est ce qui complète vos informations.
6: Salut, ici Rosemée Autonne-Témorin. Vous écoutez Point de repère. Dans 30 minutes, on apprend presque tout sur l'équité, la diversité et l'inclusion grâce à Chloé Frelon, fondatrice de URL. Mais d'ici là, on va réapprendre à parler. Parce qu'on parle de moins en moins, en tout cas selon une récente étude américaine qui avance qu'on prononce 28% moins de mots qu'il y a 20 ans. Donc, est-ce que les textos, les réseaux sociaux, les écrans sont en train de remplacer les conversations orales? Si oui, quels effets ça peut avoir sur nos relations, notre santé mentale, le développement des enfants? On va discuter de tout ça avec Agathe Tupula-Cabola, orthophoniste chargée d'enseignement clinique à l'Université de Montréal et autrice, et avec Kanika, fondatrice du Sofa sexologique et autrice. Salut à vous deux!
7: Bon matin! Allô.
6: OK, pour commencer, qu'est-ce que l'étude dit exactement? C'est une étude menée par des chercheurs, chercheuses des universités du Missouri, de l'Arizona. Est-ce qu'il y a des types d'interactions dans lesquelles on utilise moins de mots qu'avant ou ce sont nos conversations en général qui sont plus courtes, Agathe?
7: Mais ce que l'étude mentionne clairement, c'est qu'entre 2005 et 2019, donc c'est vraiment la période durant laquelle on a pris des mesures, une personne prononçait en moyenne 338 mots de moins par jour chaque année. Bon, ça correspond à quoi en termes de chiffres? On parle d'une baisse de 28% en moyenne de mots qu'on dit. Et ça correspond à peu près à 120 000 mots de moins par an.
6: Mais 28%, c'est beaucoup.
7: C'est énorme.
6: C'est vraiment beaucoup. Puis donc, est-ce qu'on parle de n'importe quelle interaction? Genre, je parle moins au caissier, je parle moins à ma voisine ou je parle moins à mon conjoint?
7: Mais en fait, c'est pas une longue conversation qu'on a cessé d'avoir. C'est plusieurs petites conversations qui sont perdues, notamment en raison des avancées technologiques. Donc, des exemples que je pourrais donner. Avant, quand on allait se commander un café, on parlait à la personne derrière le comptoir.
6: Voilà.
7: Bonjour, allô, comment ça va? Il fait beau dehors, le petit small talk qu'on appelle souvent, là, les petites conversations. Mais maintenant, on peut commander à une borne. Je donne l'exemple. Moi, j'avais

0: rendez-vous récemment à ma clinique médicale avec mon médecin. Et puis avant, je parlais à la réceptionniste, mm-hmm. je me présentais, j'ai rendez-vous avec tel médecin, telle heure. Maintenant, je scanne un code QR et je valide mon adresse, celle de ma pharmacie, dans mon téléphone. J'ai plus besoin de parler à personne.
1: Mais est-ce que ces interactions-là, qui relèvent du petit bavardage, du small talk, avec des personnes qu'on connaît pas vraiment, ont une importance, Kanika?
2: Moi, je dirais que oui, parce que ça fait en sorte que les gens ont moins de pratique. Mm. Ce que j'observe en cabinet, en sachant que j'ai écrit un livre sur le dating, c'est de comprendre, mais les gens ont peur de parler à d'autres gens en général. Mm. Donc, avant même d'apprendre à séduire, je dis beaucoup aux gens, mais il va falloir apprendre, réapprendre à parler à n'importe qui en général dans la rue, sans penser que, de quoi j'ai l'air, est-ce que la personne va penser que je suis un harceleur? Non, c'est des petites conversations, dire allô à des gens. C'est rendu que les gens ont tellement peur de parler à d'autres personnes.
1: C'est vrai que ça fait qu'on a moins de pratique, et puis cette baisse de pratique n'est pas égale chez toutes les générations. La baisse du nombre de mots prononcés dans une année est nettement plus marquée chez les jeunes de 25 ans ou moins que chez les personnes âgées. Donc, est-ce qu'on parle d'un phénomène générationnel, Agathe?
0: Mais ça touche davantage les jeunes adultes, mais je crois que ça touche toutes les générations d'une façon ou d'une autre. Puis je suis totalement d'accord avec ce que Kanika a mentionné. Les petites conversations, bien, ça a un rôle majeur sur notre humeur puis sur notre habileté, notre facilité à entrer en communication avec les autres. Donc oui, on perd des opportunités de pratique et ça peut, on peut être plus frileux à l'idée, ne serait-ce que d'amorcer un échange avec les autres, peu importe leur âge.
2: Je veux vraiment qu'on y pense comme un muscle. C'est un muscle qu'on est en train d'atrophier. Donc, si on n'a même pas la pratique pour des petites conversations, on va dire faciles, imaginez qu'est-ce que notre muscle se sent par rapport aux conversations plus difficiles avec ceux qu'on a. Exactement.
1: Ouf. OK, mais là, je comprends qu'on parle moins à des gens qu'on connaît peu. Mais dans une relation qui est déjà établie avec un membre de notre famille, par exemple, est-ce que la quantité de mots énoncés, c'est vraiment un indicateur de la qualité de nos liens, selon vous, Kanika?
2: C'est sûr que ce que j'observe, surtout avec les 25 ans et moins, c'est que les gens vont avoir une facilité à avoir des conversations plus difficiles par texto, par courriel. Et moi, je demande, souvent quand les gens me relatent d'une conversation conflictuelle, il faut toujours que je demande, est-ce que c'est en personne ou est-ce que c'était par texto? Puis là, quand ils me disent par texto, je dis, qu'est-ce qui t'empêchait d'avoir la conversation en vraie vie? Parce qu'en vraie vie, on aura toute la paralinguistique, c'est-à-dire le ton, les pauses. Parce que prenez par exemple la phrase, j'ai pas dit que tu m'as menti. Par texto, c'est juste la phrase. Mais en vraie vie, je peux mettre une intonation sur chaque mot et ça voudra dire quelque chose de différent. Mm-hmm. Exemple, j'ai pas dit que tu m'as menti. Ou sinon, je peux dire, j'ai pas dit que tu m'as menti. C'est la même phrase, mais là.
1: Je me sens déjà mal.
2: Mais vous voyez comment est-ce que ça peut tellement changer la signification. Dépendamment de chaque mot.
1: Puis pourquoi les gens préfèrent avoir ces discussions par texto?
2: Mais parce que c'est plus difficile, en vraie vie, d'être confronté à... Ben, de dire, par exemple, tu m'as menti, j'ai pas aimé quand tu m'as fait ça.
1: C'est difficile.
2: Mais à chaque fois que les gens ont besoin de dire un truc négatif, entre guillemets, des fois, il nous manque un peu de courage émotionnel, puis on va le faire par texto.
1: Wow! Moi, je me demande, en découvrant ce phénomène, si on communique moins ou si on communique différemment. Parce que si je communique la même idée par texto, plutôt qu'en utilisant des mots, est-ce que j'ai pas communiqué de toute manière?
0: C'est vrai qu'on communique autrement et puis on perd énormément d'informations quand on n'a pas accès au non-verbal de la personne. Ouais. Je pense notamment aux enfants. On parlait des jeunes adultes, mais les enfants, quand ils développent leur langage, ils apprennent pas seulement des mots. Ils apprennent à lire des émotions, ils apprennent à attribuer une valeur à l'intonation, ils apprennent l'humour, ils apprennent à lire un visage. Et ils apprennent toutes sortes de choses qu'on peut pas apprendre à travers une application.
1: OK, continuons à parler du développement du langage des enfants. Agathe, c'est super intéressant. Si leurs parents parlent moins, est-ce que ça peut avoir des répercussions sur eux?
0: Complètement, parce que les enfants, ils apprennent à travers les interactions qu'ils ont avec leur entourage, avec les proches, avec les parents, avec les personnes significatives. Donc, c'est certain que s'ils entendent moins de mots, au quotidien, ça se répercute sur leur développement langagier, sur le vocabulaire qu'ils apprennent, sur l'attachement aussi. Donc, c'est pas seulement sur le vocabulaire, mais c'est aussi sur comment entrer en relation avec autrui. Donc, il peut y avoir des difficultés aider par la suite à initier un échange, à maintenir une conversation, à comprendre la notion de tour de rôle, que de parler, c'est chacun son tour. Donc, c'est toutes des petites choses qui sont tellement importantes, mais qu'on prend souvent pour acquises.
1: Wow, j'ai jamais pensé à tout ça. Tu sais, je pense qu'on parle souvent de l'importance de donner le bon exemple, d'être un adulte qui n'est pas toujours absorbé par son écran, mais même quand on les utilise avec une belle modération,

0: J'ai jamais pensé au fait qu'on parlait moins, puis que ça, c'est un exemple troublant à offrir aux enfants.
1: Absolument.
0: Puis je veux pas culpabiliser les parents à l'écoute, là.
1: Non, c'est certain.
0: C'est juste ma conscience qui s'éveille. Après, le fait qu'on parle moins, est-ce que ça peut aussi faire en sorte qu'on manque de nuances ou de mots pour parler de la manière dont on se sent, Kanika?
2: Totalement. Je trouve que vous demanderez à n'importe quelle personne qui accompagne des couples comme moi, je pense pas qu'on accueille avec, qu'on n'est pas heureux de savoir qu'on parle 30% de moins, parce que si quelqu'un nous dit « je suis triste », mais si la personne manque de vocabulaire, peut-être que la vraie émotion qu'elle ressent, c'est « je suis déçue, je me sens trahie, je me sens mélancolique ». Mais ça, c'est d'autres nuances, en fait. Donc, quand on dit « c'est pas si grave, Kanika, parce que j'ai communiqué par texto », c'est la même chose, ou de dire « ben c'est pas grave, j'ai quand même j'ai six émotions, puis je suis toujours les six mêmes ». Je dis « ouais, mais passe à une palette de couleurs ». Au lieu d'avoir six mots, qui sont six couleurs. Imagine si tu avais une palette avec 50 couleurs. La richesse de l'expérience que tu pourrais communiquer à l'autre. Et c'est pas juste pour faire plus beau puis pour être plus poétique. C'est un concept qui s'appelle la granularité émotionnelle.
0: La granularité émotionnelle.
2: Qui a été popularisée par la chercheuse américaine Lisa Feldman Barrett, qui dit que quand vous pensez à granularité, pensez à un grain de sel ou un grain de sable. Le plus fin que votre émotion est, c'est le plus précis qu'elle est, en fait. Donc, ça fait en sorte que le plus qu'on est capable de construire des expériences internes précises, le mieux qu'on est capable d'adresser cette émotion, de trouver le remède qui va avec. Donc, pensez à le plus que mon sable est fin, bien, le plus beau les châteaux de sable que je vais être capable de faire.
0: Chez ma psy, il y a un coussin avec une espèce de roue, là, avec un paquet d'émotions, puis ça me fait toujours un peu rire. Puis je suis comme, mais qui a besoin de ça? Puis,
2: tout
0: comme,
2: le monde.
0: Beaucoup de gens.
2: Tout le monde. En fait, c'est incroyable que tu parles du fameux coussin, parce que la roue des émotions...
1: OK, vous savez de quoi je parle,
2: oh, non. Tous les thérapeutes... sur la terre, c'est peut-être l'outil le plus commun. Puis j'ai vu que ça, moi je l'ai en graphique, mais de l'avoir en coussin, ouais. Ça fait en sorte que à chaque fois que on demande comment tu te sens, intuitivement on n'a pas peut-être assez de vocabulaire, mais de montrer la roue, les gens sont capables de pointer comme je me sens. Voici telle nuance de ce que je voulais dire.
0: Donc les gens peuvent parfaire leur granularité émotionnelle. Il y a aussi le fait qu'il y a un même mot qui peut parfois vouloir dire des choses différentes selon notre culture. Par exemple, le mot écœurant peut signifier le dégoût ou l'excitation parce que wow, c'est donc bien fun ce qui se passe. Est-ce que vous voyez ce genre de conflit-là en clinique, Kanika?
2: J'ai un autre exemple bête, loufoque, mais un peu triste. Un couple franco-québécois que 6 mois après, le monsieur français avait dit, là ben, je vais mal imiter l'accent, mais là, j'en ai assez que tu me traites de con. La Québécoise a dit, ben, écoute, c'est pas, j'ai jamais traité de con. Elle a dit, oui, tu me dis toujours que je suis bête. Elle a voulu dire, t'es bête, arrête d'être bête, arrête d'être rude. Donc lui, pendant 6 mois, pensait que sa blonde le traitait de con d'idiot. Donc imaginez, pendant six mois, penser que notre conjoint nous traite d'idiot. Puis de... Donc le mot bête, même mot, signification totalement différente.
0: Donc l'importance du vocabulaire en couple, l'importance du vocabulaire en société. Agathe, qu'est-ce qu'on perd quand de plus en plus d'échanges passent par l'écrit, tandis que notre petit bavardage disparaît tranquillement parce que les humains sont remplacés par des robots?
1: Mais en fait, communiquer, c'est pas seulement échanger de l'information, c'est aussi des opportunités de créer du lien, de créer de l'attachement. Donc, qu'est-ce qu'on perd? On perd des opportunités de créer des connexions humaines. Concrètement, c'est ça. Quand on parle à quelqu'un, on fait pas juste lui transmettre de l'info, on régule nos émotions, on régule notre stress. On est en train aussi de construire à quelque part notre identité sociale. Puis moi, c'est ça qui m'inquiète justement. C'est pas tant qu'on prononce moins de mots, c'est vraiment qu'on perd certaines conversations, on perd certaines connexions avec le temps. Puis les humains vont pas souffrir d'un manque d'information, en tout cas je le pense, mais ils vont davantage souffrir d'un manque d'interaction.
0: Mais on est en train de désapprendre à être ensemble?
2: Je dirais que notre société favorise ce que tu viens de dire, mais pour ajouter à Agathe à ce que tu viens de dire, c'est que je le vois en cabinet, c'est que quand je fais des séances Zoom versus des séances en personne, on aurait pu penser qu'après la pandémie, les gens auraient préféré de continuer en visio parce que c'est plus pratique, parce qu'ils seraient chez eux. Non, la plupart préfèrent encore des rendez-vous en présentiel. Et on le voit dans l'alliance thérapeutique, le lien qu'on construit avec les
0: clients.
2: Entre thérapeutes et patients. Il y a une différence quand c'est en personne.
0: Donc, puis, même si je parle dans une vidéo et que j'utilise le même nombre de mots qu'en présentiel, l'effet n'est pas le même.
2: L'effet n'est pas le même parce qu'il va y avoir des micros, la paranoïa, il va y avoir des micro-indices qui vont faire toute la différence.
1: Absolument.
2: Exemple de voir, des fois sur vidéo, la pixelisation n'est pas si... Mais est-ce que tu pleures? Est-ce que tes yeux ont fait est-ce que la personne... Donc, il y a tous ces

0: ces petits signaux-là, même des fois la respiration, ça peut m'indiquer quelque chose. Et ça, c'est des indices que je vais capter en vraie vie.
1: On perd énormément de micro-expressions. Puis d'ailleurs, c'est pour ça qu'on se coupe plus souvent la parole sur Zoom, qu'on soit deux ou qu'on soit 30.

0: absolument. Puis c'est bon pour les liens sociaux, mais c'est bon pour notre vocabulaire, pour notre attention, pour notre mémoire. Et c'est bon pour la santé de manière plus large. Là. En fait, communiquer, c'est pas juste une soft skill, c'est vraiment un besoin psychologique et un besoin pour notre santé relationnelle. Et d'ailleurs, l'isolement social, c'est comparable à d'autres facteurs majeurs là, sur la santé, comme le tabagisme, l'hypertension, l'hypercholestérolémie. Donc, les personnes qui sont isolées socialement sont plus souvent malades et malheureuses. C'est ce que la recherche nous dit.
1: Puis la chercheuse Lisa Feldman-Barrett, elle disait aussi que les gens qui ont le plus grand granularité émotionnelle prennent moins de médicaments et ils finissent moins souvent à l'hôpital.
2: Mais OK, je comprends toute la valeur pour la santé de ces discussions-là. En même temps, elles ne sont pas valorisées dans tous les environnements. Il y a Julie qui nous a écrit sur la bulle de conversation que la teneur de nos bavardages ne devrait pas passer pour des futilités non relatives à l'exercice de nos fonctions par nos employeurs. Donc, elle souligne qu'il y a des gestionnaires qui trouvent que c'est une perte de temps de jaser entre collègues alors que ça peut rapporter beaucoup. Si je vous entends bien, Agathe.
0: Je suis tellement d'accord avec notre auditrice, absolument. Puis les petites conversations, d'ailleurs, qu'on appelle souvent petites, là, en anglais, small talk, mais elles sont pas si petites que ça. Là. Elles jouent un rôle majeur à plein de niveaux. Puis la hausse du télétravail, ça a amené justement une baisse des conversations qu'on a informelles avec nos collègues. Et ça se répercute aussi sur le sentiment d'appartenance à une communauté, à une équipe.
2: Là, on parle de cette étude qui avance qu'en 20 ans, on prononce 28 % moins de mots dans une année. Mais qu'est-ce que vous, vous constatez dans votre cabinet respectif? En tant qu'orthophoniste, Agathe, est-ce que vous avez vu des différences auprès de votre clientèle dans les dernières années?
0: Mais moi, j'en vois beaucoup chez les tout-petits. Par exemple, dans les milieux de garde où je suis amenée à intervenir pour des enfants qui ont des défis sur le plan du langage. C'est pas nécessairement tous des enfants qui sont mis devant des écrans à un si jeune âge. C'est aussi parfois la technoférence parentale.
2: Qu'est-ce que ça veut dire?
0: Ça veut dire que les donneurs de soins, les parents ou les proches, plutôt que d'interagir avec l'enfant, par exemple, à l'épicerie, on va dire les aliments qu'on met dans le panier, on va amener l'enfant à choisir avec nous ce qu'on va manger, ben l'enfant a un écran. Donc, on est au restaurant, on attend de recevoir notre assiette. Au lieu de parler de notre journée, de se raconter ce qu'on a fait à table à la maison, ben on a chacun son écran. Dans les salles d'attente, ça, c'est un phénomène en soi. Hein. Pour n'importe qui va dans une salle d'attente, que ce soit un CLSC, une clinique, en attendant dans un garage, peu importe, il y a toujours des enfants avec des écrans plutôt qu'en train de bavarder.
2: Et des adultes avec un écran.
0: Et des adultes aussi, ouais. Oui, on va le dire aussi. Donc, c'est sûr qu'on perd des opportunités et ça se répercute sur le développement langagier.
2: Kanika, en thérapie, qu'est-ce que vous voyez dans les dernières années comme transformation par rapport au langage?
1: Par rapport au langage, c'est vraiment une baisse de la nuance, là, ouais. Comme on a parlé. Et aussi, il y a une différence genrée. C'est sûr qu'entre les hommes et les femmes, déjà à la base, on va voir que les hommes ont peut-être... c'est pas qu'ils ressentent moins d'émotions, mais c'est qu'ils sont moins socialisés, moins habitués de parler de certaines émotions, ouais. On va dire la colère, la tristesse. Donc, avec les années, ce qu'on voit, c'est on va vraiment c'est d'aider à les rendre plus confortables avec certaines émotions. Et les femmes aussi. Les femmes, souvent, ça va être la colère, de les rendre plus confortables, à exprimer la colère, à vivre la colère, à assumer la colère. Et toujours, évidemment, bien sûr, dans mon cas, d'essayer de le faire en personne, en vraie vie. Dans le pire des cas, peut-être au téléphone, mais dans tous les cas, le moins possible, par texto et par courriel.
2: Mais justement, est-ce que vous avez l'impression que depuis que l'option texto et courriel est de plus en plus accessible et utilisée, on a de plus en plus de difficultés avec les conflits, le possible rejet ou même la vulnérabilité?
1: Mais c'est totalement une béquille. Donc, ce que je conseille aux gens de faire, c'est quand ils reçoivent ça de l'autre côté, ils disent, hey, on va avoir cette discussion-là en vraie
2: en
1: vie.
2: Personne.
1: Donc, de ne pas continuer à texter ou envoyer un courriel. Les textos, c'est pas le diable. Le texto, c'est bon pour « Hey, je vais arriver à telle heure » ou « Peux-tu rapporter du lait? » Mais pour des grandes conversations qui nécessitent de la vulnérabilité, de l'honnêteté, des choses difficiles, faites ça en personne parce que ça sera... Oui, c'est plus difficile, mais c'est plus satisfaisant à la fin quand ça se passe bien.
2: Et c'est certainement plus clair.
1: Vraiment.
2: Qu'importe
1: l'issue. J'ai pas dit que tu m'as menti.
2: Continuons avec les conseils pour les personnes qui nous écoutent, qui aimeraient augmenter leur vocabulaire, recommencer à avoir plus d'interactions, favoriser leur granularité émotionnelle, ma nouvelle expression préférée. Quels conseils vous pourriez leur donner, Kanika?
1: Vraiment, la roue des émotions, de taper ça sur Internet, de sauvegarder l'image dans leur téléphone. Et dès qu'il y a une situation qui s'y prête, vous regardez la roue, ça va vous donner plus de vocabulaire. Augmenter le vocabulaire, c'est la meilleure façon d'augmenter la granularité émotionnelle. Sinon,

0: Non, il existe des applications sur... sur téléphone, vous tapez Mood Tracker, puis choisissez une application qui a une interface en français. Mais sinon,
1: un Mood Tracker, donc une application qui me permet de
0: suivre votre humeur. Et tous les jours...
1: Dites-moi en plus.
0: C'est ça. Donc ça, c'est très commun, OK? C'est que tous les jours, l'application va vous envoyer une notification et vous demander comme, « Hey, comment vous vous sentez aujourd'hui, à cet instant? » L'application que je suggère le plus souvent, c'est « How We Feel ». C'est fait par l'Université de Yale, inspiré directement des travaux de Thelma Barrett. Le seul hic, c'est qu'il est en anglais, mais elle est gratuite, elle est faite par des universitaires, des psychologues. Il existe l'équivalent en français, mais c'est à vous de...
1: Puis à quoi ça sert de suivre mes émotions comme ça?
0: Mais c'est qu'en fait, c'est vu qu'on n'a pas beaucoup de vocabulaire naturellement, le fait que le téléphone nous envoie une notification et nous propose des mots.
1: Ah.
0: Il nous propose des mots avec les définitions. Donc moi, ça me prend 30 secondes, je regarde, OK, je me sens comment. Ça augmente quotidiennement les mots auxquels je suis exposée, les concepts émotionnels auxquels je suis exposée. Et aussi, ce que j'aime, c'est qu'avec le temps, on peut voir des tendances. Parce que quand j'ai commencé au début, je pensais que j'étais plus triste que je l'étais réellement. Puis après 2 semaines, on voit des tendances.
1: Ouais. Ça s'appelle « How We Feel ».«
0: How We Feel ».
1: OK. Intéressant. Agathe, qu'est-ce que vous pouvez recommander pour les personnes à l'écoute qui ont envie de recommencer à jaser?
2: Recommencer à jaser, je dirais d'y aller progressivement. On n'a pas besoin de viser aller dans un grand public là, dès le départ. On peut y aller une personne à la fois. Un coup de fil à un proche, au lieu d'envoyer un petit texto ou de juste envoyer un cœur ou un pouce en l'air, ben, prendre le téléphone, un court appel à un proche pour prendre de ses nouvelles. Ça peut être d'aborder le caissier ou la caissière à la pharmacie ou à l'épicerie au lieu de prendre la borne libre-service. Ça peut être des petites choses simples comme celle-là. Puis si on veut augmenter son vocabulaire, je trouve ça super intéressant, la notion d'augmenter son vocabulaire pour décrire comment on se sent. Moi, je parle souvent des bienfaits de la lecture. La lecture, c'est démontré par tellement de recherches, autant pour les tout-petits que pour les adultes. C'est une des façons là, qu'on a en or pour augmenter son vocabulaire, pour augmenter aussi, je dirais, son empathie. Hein? C'est démontré, par exemple, que lire de la fiction, là, ça permet de développer l'empathie, de se mettre à la place de l'autre. Et je pense que si on est capable de mieux comprendre, de se mettre à la place de l'autre, on est plus ouvert, on est plus à l'écoute. Et ça, c'est tellement important aussi, l'écoute dans la communication. C'est pas juste parler, c'est d'être capable d'écouter.
1: Donc, on parle pas 28% moins parce qu'on écoute 28% plus.
2: Exactement.
1: C'est bien dit. Mais si c'était le cas, ce serait pas si mal. Merci à vous deux, Agathe Poula, Kabola. Je rappelle que vous êtes orthophoniste chargée d'enseignement clinique à l'Université de Montréal, chroniqueuse à l'émission Moteur de recherche aussi sur nos ondes, conférencière et autrice du livre Dis-moi tout, les dessous étonnants de la communication. Kanika, fondatrice pardon, du sofa sexologique, vous avez écrit Manuel de survie dans la jungle du dating. Avis à celles et ceux qui s'y perdent. Paraît qu'il y a quelques personnes qui ont de la misère à se retrouver
3: un
1: dans
3: peu.
1: Cette jungle. Merci de faire œuvre utile.

0: À Point de repère, on cherche des points d'ancrage pour trouver un peu de contrôle dans notre vie. Alors, pour la chaire de recherche de la semaine, on s'est dit qu'on pourrait plonger dans un phénomène incompris, les programmes EDI. EDI, c'est un acronyme pour équité, diversité et inclusion. Peut-être que ça sonne une cloche, peut-être que vous pensez aux politiques mises à mal par Donald Trump pour assurer la diversité dans les milieux de travail, entre autres. Alors, qu'en est-il ici? Ça sert à quoi? Ça vise qui? En quoi ça peut aider des gens? Est-ce que ça peut en freiner d'autres? Envoyez-nous vos questions sur la bulle de conversation d'application Radio-Canada Audio ou par courriel, parce que pour y répondre, en rafale, j'accueille en studio Chloé Frelon, fondatrice de URL, une entreprise qui conseille les entreprises en matière d'EDI. Salut Chloé!
1: Salut, merci pour l'invitation.
0: Mais non, mais merci à vous d'embarquer. On a beaucoup de questions au sein de l'équipe sur les programmes d'équité, diversité, inclusion. Je pense vraiment qu'il y a beaucoup d'incompréhension par rapport à ces enjeux-là qui sont pourtant vraiment d'actualité.
1: Oui, beaucoup d'incompréhension, beaucoup de mythes, croyances aussi qui circulent. Ouais,
0: on va essayer exactement de comprendre ce qui est vrai, ce qui est faux. Est-ce que vous êtes prête à répondre à beaucoup de questions,
1: prête.
0: Chloé? Alors, on va se lancer. On commence par la base. De quoi on parle exactement quand on parle d'équité, diversité et inclusion?
1: Donc, je vais essayer de définir les trois termes indépendamment, puis qu'est-ce qui signifie mis ensemble.
0: Bonne idée.
1: Donc, la diversité, c'est les individus. C'est ce qui fait de nous des personnes uniques. On peut penser à la diversité de genre, diversité ethnoculturelle, diversité d'orientation sexuelle, etc., etc. Il y en a des tonnes. Donc ça, c'est un fait. C'est ce qui nous sommes dans la population puis dans les entreprises. Notre objectif, c'est l'inclusion. Donc, c'est un peu comme la direction qu'on va se donner. Avec l'inclusion, ce qu'on veut, c'est on veut que tous les individus, avec toute la diversité, la multiplicité de nos identités, on puisse se sentir bien au travail, respecté, valorisé, être là pour des raisons professionnelles, puis être pleinement soi-même. Et comment est-ce qu'on va atteindre notre objectif d'inclusion? Ben, on va aller utiliser l'équité. Donc, l'équité, c'est un peu comme une boîte à outils. Dans cette boîte à outils-là, j'ai des processus, des politiques, mes façons de faire les choses, de dire les choses. Et je vais aller piger là-dedans pour créer ce sentiment d'inclusion.
0: Et pourquoi équité plutôt qu'égalité?
1: Ben parce que c'est pas la même chose. Fait que souvent on s'imagine que oh, c'est presque le même mot, fait que ça doit être similaire. Non, c'est pas la même chose. Donc l'égalité dans un contexte professionnel, ce serait de traiter tout le monde de la même façon, la même consigne, la même demande formulée de la même façon à tous les employés de l'entreprise. L'équité, c'est peut-être formuler cette demande-là selon qui est l'individu, puis selon quels sont ses besoins. Puis il y a des personnes qui nous écoutent qui ont plusieurs enfants. Je suis pas mal persuadée que c'est impossible que vous éleviez vos enfants ou vous vous adressiez à vos enfants de la même façon de tous vos enfants. Ben, pour les employés, c'est absolument la même chose. Il y a peut-être des employés qui vont aimer que les instructions soient données à l'oral, d'autres à l'écrit.

0: écrit, d'autres peut-être un mélange de oral et écrit, parce que ça correspond plus au fonctionnement de leur cerveau. Ben, ça, c'est un exemple d'équité, par
1: L'objectif
0: exemple.
1: Est le même pour tout le monde. Les moyens employés ne le sont peut-être pas nécessairement.
0: Exactement.
1: Dans quel contexte l'EDI est apparu au pays?
0: Dans un contexte où la diversité au Québec, au Canada, est installée. Il y a quelques années, j'avais tendance à dire, bon, on est en voie d'avoir une dédiversité. Là, la diversité est complètement installée. On a 4 générations sur le marché du travail, les boomers, les X, les millennials et la génération Z. Des générations qui ont parfois une vision du travail et de l'importance du travail qui est complètement diamétralement opposée. On a de la diversité ethnoculturelle, les vagues d'immigration qu'on a toujours connues au Québec se sont accélérées pendant la pandémie. On se retrouve avec des villages ou des petites villes où on n'avait pas du tout de diversité ethnoculturelle, pas de personne n'est issue de l'immigration. Maintenant, on a plusieurs familles installées. On a la diversité sexuelle et de genre, qui est une thématique qui est arrivée très rapidement pendant les années de pandémie, qui s'est démocratisée. Puis j'ai envie de dire que mon quatrième argument, c'est la neurodivergence, la neurodiversité.
1: Intéressant, parce qu'on a reçu un témoignage sur la bulle de conversation de l'application Radio-Canada Audio. Cette personne nous dit « Il y a bien du chemin à parcourir pour faire connaître, apprivoiser et valoriser la neurodiversité. À la suite d'un diagnostic tardif de troubles du spectre de l'autisme, j'ai enfin compris ma propre singularité et l'ampleur de son influence sur ma façon d'être. J'ai également réalisé à quel point on devrait parler davantage de cette différence moins visible qui peut apporter beaucoup à la société. » Donc, la neurodiversité, vous l'incluez dans ces programmes d'égalité, d'équité, diversité et inclusion?
0: Oui, effectivement. Puis, okay. Parce que donc, c'est relativement récent là, de parler de neurodiversité. Neurodiversité, c'est le nom de la thématique. À l'intérieur de la neurodiversité, on a des personnes neurodivergentes, neuroatypiques. Ça, c'est les termes
1: qu'on... fera aussi une chaire de recherche sur la neurodiversité dans quelques semaines. Ouais.
0: Ça sera très pertinent. Et donc, on le sait maintenant que ça touche quand même une grande portion de la population. Selon les sources, 15 à 20%. Puis selon d'autres sources, ça serait sous-estimé, ce serait encore plus élevé que ça. Et on sait même aussi qu'il y a des industries puis des milieux professionnels où ce chiffre est encore plus élevé. Fait que s'il y a des gens qui nous écoutent, qui nous disent, qui se disent, c'est plutôt 50%, ben peut-être que dans votre milieu, effectivement, c'est 50%.
1: Alors, quelles sont les obligations des entreprises au pays en matière d'EDI?
0: Mais il n'y a aucune obligation d'avoir des politiques EDI.
1: Il y en a pas. OK.
0: Et formulé exactement comme je viens de dire, il n'y en a pas. En revanche, on pourrait évidemment souhaiter qu'il y en ait. Un employeur pourrait souhaiter, j'ai envie de dire, peut-être devrait souhaiter même, vouloir un climat de travail inclusif, représentatif de la population, donc qu'il y ait de la diversité et avoir des mécanismes en place pour que la collaboration puis les échanges de travail se déroule de façon optimale puis plaisante pour tout le monde. Mais il y a quand même un cadre légal pour les PME, pour les entreprises du Québec. Et dans ce cadre légal-là, on retrouve tout un ensemble de lois, par exemple le respect de la Charte des droits et libertés de la personne, avec des motifs de discrimination, la loi sur la santé et sécurité qui a été mise à jour en octobre dernier, avec des risques psychosociaux qui doivent être identifiés, etc. Il y a un ensemble de lois auxquelles les entreprises doivent se conformer et lorsqu'on investit en équité, diversité et inclusion, on contribue à répondre à nos obligations légales.
1: Mais donc, lorsqu'on fait ça, c'est vraiment un choix d'entreprise.
0: Effectivement.
1: Je ne savais pas. Question qu'on a reçue de l'auditoire. Que nous disent les études par rapport aux groupes qui font face à plus de discrimination?
0: Donc, effectivement, il y a des groupes qui, historiquement, depuis des dizaines et des dizaines d'années, aussi longtemps qu'on capture ces informations-là, font face à de la discrimination à l'emploi. Donc, sont moins employés que d'autres groupes de la population qui sont plus... dit majoritaire. Donc, généralement, on va retrouver dans ces groupes-là le groupe des femmes, le groupe des personnes en situation de handicap, le groupe des personnes autochtones. Et là, je vais peut-être un petit peu se compliquer, mais je vais essayer de faire ça simple. Il existe un programme gouvernemental qui s'appelle le programme d'accès à l'égalité en emploi.
1: Okay.
0: Ce programme existe depuis des années et reconnaît, c'est qu'il y a donc plusieurs groupes de la population qui font face à la discrimination à l'emploi. Et pour toutes les sociétés qui sont des sociétés d'État, doivent avoir des programmes pour venir contrer cette tendance-là.
1: Ah.
0: Et il y a des entreprises privées qui peuvent également avoir ces programmes, mais sur une base volontaire. Et donc, je vais reprendre juste mon énumération
1: de liste,
0: parce que j'en ai oublié. Il y a donc les femmes, les personnes autochtones, les personnes en situation de handicap. Et dans le programme, il y a ce qu'on appelle les minorités visibles.
1: Ouais.
0: Donc, des personnes qui n'ont pas la peau blanche et qui ne sont pas autochtones. Et ce qu'on appelle aussi des minorités ethniques.

0: Donc, ce sont des personnes qui ne font pas partie du groupe des minorités visibles et dont la langue maternelle n'est ni le français ni l'anglais.
1: Alors voilà qui répond peut-être en partie à la prochaine question. Pourquoi on me demande de remplir des questionnaires dans lesquels je dois répondre à des questions sur mon sexe, mon genre, etc.? Et est-ce obligatoire d'y répondre?
0: Donc, c'est pas obligatoire, non. Votre employeur va fortement vouloir, évidemment, que vous y répondiez, mais si vous décidez de pas y répondre, il n'y a pas d'enjeu de ce côté-là. Normalement, c'est en plus anonyme, donc il n'y a pas moyen de savoir qui y répond. Et c'est effectivement pour répondre à ce genre d'obligation-là. Donc, les organisations qui s'engagent dans ces programmes d'accès à l'égalité à l'emploi vont capturer des données, parce que c'est avec des données qu'on sait que si on est... on est dans le bon ou on est dans le mauvais, puis si on doit produire plus d'efforts. Et c'est pour ça donc qu'ils posent ces questions à leurs employés.
1: Et est-ce que les réponses sont confidentielles?
0: Oui, elles sont confidentielles. Okay. De toute façon, il y a des lois au Québec sur la protection des données auxquelles toutes les entreprises doivent se conformer. Donc, les entreprises vont traiter ces données confidentielles au même titre que votre numéro d'assurance sociale, ouais, par exemple.
1: Quelles sont les questions qu'un employeur a le droit de me demander lors d'une entrevue d'embauche? Non, pas le droit, pardon. Donc, est-ce qu'on peut, par exemple, me demander si j'ai l'intention de tomber enceinte? Est-ce qu'on peut me demander l'âge de mes enfants? Est-ce qu'on peut me demander mes origines ethniques, mon orientation sexuelle?
0: Non, donc absolument pas. Rien de tout ça, on peut ne vous demander. Ça fait partie ça répondrait dans le fond aux 14 motifs de discrimination de la Charte des droits et libertés de la personne et de la jeunesse qu'on a au Québec. Donc cette charte, elle identifie qu'il y a 14 éléments de notre vie. Donc par exemple... notre religion, le fait qu'on soit enceinte, notre orientation sexuelle, etc. Donc, il y en a 14 et ces motifs-là sont des motifs discriminatoires identifiés. Donc, on n'a pas le droit de vous poser ces questions-là en entrevue.
1: Mais on peut me demander mon orientation, mon identité de genre dans un formulaire.
0: Oui, mais ça, c'est dans un processus de recrutement qui serait déjà enclenché ou quand vous seriez déjà à l'emploi de l'entreprise.
1: Ah, alors elle est là, la distinction. Quels sont nos recours si on se fait poser ce genre de questions?
0: Oui, c'est ça, parce que c'est une bonne question, parce que c'est pas parce que c'est interdit qu'il n'y a pas des gens qui s'essayent un peu, ou même, j'ai envie de dire, qui ignorent, ou des fois, on s'échappe, là, tu sais, on va chercher quelqu'un. Voilà, exactement. À l'ascenseur, on marche ensemble, puis la garderie pour les enfants, ça allait bien. Oups, ça, donc, on n'a pas le droit. Donc, il y a plusieurs possibilités. Ça dépend un peu de peut-être votre personnalité, puis est-ce que vous voulez beaucoup la job? Est-ce que vous sentez d'attaque de peut-être répondre un peu au tac au tac, genre, ah, ben ça, je pense pas que vous avez le droit de me le dire, par exemple. Vous pourriez, si vous êtes absolument pas du tout d'accord avec ce qui se passe, puis vous trouvez que c'est pas correct, vous pourriez aller porter plainte à la CNSST également, parce que cet employeur aurait commis quelque chose d'illégal par la suite.
1: Pour les personnes qui viennent de se joindre à nous et qui sont comme « Wow, de quoi est-ce qu'elles sont en train de parler? » Ben, c'est notre chaire de recherche Point de repère en équité, diversité, inclusion avec Chloé Frelon. On essaie de tout comprendre sur ces initiatives qui sont, à notre époque, parfois contestées. Donc, on essaie de départager le vrai du faux. Vous pouvez nous envoyer vos questions sur la bulle de conversation de l'application Radio-Canada Audio ou au point de repère @radio-canada.ca. J'enchaîne avec les questions en rafale. Est-ce que les initiatives EDI impliquent toujours d'instaurer des quotas à l'embauche?
0: Non, puis c'est pas des quotas, en fait. Donc, comme les programmes EDI, on l'a dit, sont bénévoles, c'est sur une base volontaire que les entreprises vont le mettre en place, il faudrait qu'elles souscrivent, ces entreprises, au programme d'accès à l'égalité à l'emploi, ce dont on parlait tantôt, pour avoir, se donner des cibles. Donc, on va se donner des actions à mettre en place pour venir peut-être augmenter un des quatre groupes dont on a parlé. Ou alors, on pourrait, sur une base volontaire, par exemple, se rendre compte que les personnes neurodivergentes sont très sous-représentées dans notre organisation. On trouve que c'est pas normal. On voudrait que ce soit mieux que ça. Puis on va mettre en place des objectifs pour venir augmenter. Mais c'est pas des quotas au sens légal du terme. C'est plus des objectifs ciblés d'augmentation si on considère que le chiffre est en dessous de la population.
1: Il y a eu plusieurs cas dans les médias auxquels je pense où ce genre d'initiative-là a été dénoncé parce qu'on se dit, ben là, on va favoriser autre chose que la compétence. Et à compétence égale, voire moindre, on va choisir, dans l'exemple que vous venez de nous donner, une personne neurodivergente parce que c'est ce qu'on souhaite avoir dans l'entreprise et non pas la personne qui a le CV pour justifier l'emploi. Est-ce que

0: ça peut parfois être avéré comme critique, Claude Frelon?
1: Non. En tout cas, moi, je le recommanderais, je le dis à aucun de mes clients, la compétence, la raison numéro un pour laquelle on embauche quelqu'un, ça doit toujours être la compétence. Des fois, on s'imagine, quand on écoute ce genre de programme, puis d'initiative, les gens qui ont ces croyances-là s'imaginent que, ça va devenir, dans le fond, les identités des individus va devenir le critère numéro un, il va passer par-dessus la compétence, mais non, la compétence, c'est le critère numéro un. Et puis ensuite, peut-être que si j'ai deux CV à compétences égales, puis que là, je dois choisir, ça arrive souvent dans un processus de recrutement, on se retrouve avec une courte liste, puis je dois choisir la personne, on va la choisir selon quels critères. Si j'ai identifié que c'est de la richesse d'avoir plus de diversité dans l'entreprise, que les études nous disent, peut-être que je vais vouloir favoriser une diversité de profils et de talents et de compétences. Puis j'ai envie de dire, surtout si l'organisation, si l'entreprise s'adresse à l'entièreté de la population. On voudrait peut-être un effet miroir de cette population, refléter dans nos équipes de travail les consommateurs, consommatrices qu'on essaye de rejoindre.
0: J'ai des exemples en tête d'universités où certains postes étaient, certaines ouvertures de postes, on indiquait qu'on privilégiait des femmes ou des personnes de différentes origines ethno-culturelles. Et là, on se faisait dire, on est en train de discriminer l'homme et l'homme blanc en particulier. Est-ce que les programmes EDI peuvent favoriser du moins cette impression?
1: Est-ce qu'ils peuvent le faire? J'imagine que des programmes qui ne seraient pas bien déployés pourraient favoriser cette impression-là, définitivement. Je pense qu'on n'a pas toujours fait les choses parfaitement. Je fais peut-être mon mea culpa pour tous mes collègues et moi-même. C'est vraiment pas la volonté. Tout au début, je parlais d'inclusion, puis je parlais d'inclusion pour tout le monde.
0: Ouais.
1: C'est vraiment ça l'objectif de l'EDI. L'inclusion pour tout le monde, puis dans ce groupe, ce fameux groupe-là d'hommes blancs de plus de 50 ans qu'on aime bien nommer d'eux-mêmes, il y a de la diversité. Il y a à l'intérieur de ce groupe-là des personnes de groupes minoritaires. Il y a des personnes peut-être neurodivergentes, personnes monoparentales, des personnes...
0: De la diversité sexuelle.
1: Absolument, handicap visible, invisible, etc., etc. Donc, en fait, de croire que ce groupe-là serait homogène, elle n'aurait pas de besoin, ce serait erroné.
0: Très intéressant. Il y a une question qu'on vient de recevoir sur la bulle de conversation que je veux vous poser, Chloé Frelon. Quels sont les types d'efforts que peuvent déployer les entreprises pour atteindre des objectifs de diversité, particulièrement du côté de la diversité ethno-culturelle?
1: Vaste question.
0: Oui, mais quelques exemples concrets, peut-être que ça peut rendre justement l'enjeu encore plus clair.
1: Oui, donc, dans le fond, il y a plusieurs forces ou plusieurs tendances à regarder là-dedans. On va vouloir se questionner sur, si actuellement j'ai très peu ou pas d'employés de diversité ethno-culturelle, pourquoi? Est-ce que peut-être mon entreprise a mauvaise réputation? Enfin, si c'est le cas, il va peut-être travailler sur sa culture, puis sa réputation, puis son image de marque. Est-ce que j'ai toujours eu une main-d'œuvre très homogène? Et donc, finalement, par la bande, j'envoie le signal que ma culture est assez homogène. Puis, si je fais partie d'un groupe minoritaire, je vais me questionner sur est-ce que cette entreprise-là va bien m'accueillir?
0: Oui, suis-je la bienvenue?
1: C'est ça, mais toutes mes spécificités. Donc là, il va falloir prouver que oui. Donc, peut-être, justement, avoir un programme EDI, s'investir dans... avoir des partenariats avec des organismes qui, par exemple, travaillent en employabilité de nouveaux arrivants, qui pourraient vous aider à mieux comprendre les spécificités, les besoins des individus. L'effet miroir dont je parlais là, dans la main-d'œuvre, est-ce que dans votre équipe de recrutement ou dans vos gestionnaires, il y a également de la diversité ethno-culturelle?
0: Oh, intéressant!
1: Parce que sinon, là encore, on renvoie l'image que finalement... c'est très homogène, puis je serais peut-être pas la bienvenue. Communiquer dessus, mais attention à pas ce que ça a l'air. Par exemple, si vous décidez de souligner le mois de l'histoire des Noirs, qui est le mois de février, très bonne chose, mais attention à pas prendre une optique superficielle et d'objectivisation, finalement.
0: Hein? Je pense que, ou pour le mois de la fierté, je pense qu'il y a plusieurs compagnies qui utilisent ça pour se montrer peut-être plus ouvertes qu'elles le sont vraiment.
1: Effectivement.
0: Et donc, elles sont rapidement pointées du doigt.
1: Et oui, c'est ça. Généralement, ça
0: mauvaise idée.
1: Ça passe pas très, très longtemps. Fait qu'on veut, par exemple, pour la diversité ethno-culturelle, peut-être ne pas juste faire ça pour le mois de février, mais voir à faire ça pour les autres mois également.
0: Que faire si je suis victime ou témoin d'un comportement qui exclut autrui au travail?
1: Là, ça dépend. Ça dépend quelle est votre influence, comment vous vous sentez ce jour-là, qu'est-ce que vous vous sentez capable de faire. Peut-être essayer d'estimer, si j'interviens et si je dis quelque chose, ça va être quoi les répercussions sur moi, sur la personne, sur la personne victime, sur la personne qui a
0: posé le geste,
1: qui a posé le geste, etc. Fait qu'il y a comme une petite estimation à faire dans ce cadre-là. Puis mettons que vous vous dites, ok, je vais faire quelque chose, je vais dire de quoi. Donc vous pouvez choisir de dire quelque chose tout de suite, sur le coup, quand la scène se produit, ou pouvez choisir de le faire a posteriori. Gardez en tête que si vous le dites tout de suite, là, mettons, il se passe quelque chose dans une réunion de travail, on est 5-6 autour de la table, gardez en tête que à chaque fois qu'il y a une audience, qu'il y a des gens qui vont être témoins de la scène, si vous êtes en train de dire à votre collègue Alex, et Alex, ça c'était homophobe ce que tu viens de dire, il y a quand même de fortes chances qu'Alex se sente pas très bien à recevoir ce commentaire-là. Et là, peut-être qu'il va s'en prendre à vous, parce que il aura honte devant l'audience. Donc, ça pourrait peut-être être bénéfique de attendre la fin de la réunion, puis prendre Alex à part, puis dire « Hey, je voudrais juste revenir sur ce qui s'est produit. C'était peut-être pas ta meilleure, parce que A, B, C, D, puis on te donne l'explication. » Des fois, d'attendre un petit peu, ça peut être aidant pour que ton message se rende.
0: Et je me demande, par contre, quel message s'envoie au collègue qui a vécu l'humiliation devant les autres, si personne ne le soutient sur le moment?
1: Exactement, oui, bonne question. Donc, c'est là où, si par exemple, vous êtes gestionnaire puis en position d'autorité, là, vous allez intervenir tout de suite. Vous n'allez pas laisser passer ça parce que c'est votre rôle de faire vivre les valeurs de l'organisation qui a probablement des valeurs de respect dans l'organisation.
0: On l'espère.
1: Oui, n'est-ce pas? On va dire quelque chose sur le coup. Ou alors, si vous êtes peut-être pas dans une position de gestionnaire, que vous sentez que vous allez qu'on va s'en prendre à vous, peut-être que vous allez vivre des conséquences négatives, ben peut-être que vous pourriez aller voir la personne victime par la suite, puis lui demander comment est-ce qu'elle va, est-ce que tu veux qu'on fasse quelque chose ensemble, on va voir les RH, etc.
0: OK. Une bonne question ici, si j'accorde un accommodement, par exemple, équipement adapté, horaire flexible, congé religieux à une personne, est-ce que je dois l'offrir à tout le monde par souci d'équité?
1: Eh ben non, parce que ça, ce serait l'égalité.
0: Voilà la distinction.
1: Et de toute façon, les accommodements sont généralement spécifiques et répondent à des besoins d'individus. Donc, a priori, par exemple, je voudrais quitter une heure plus tôt parce que ma mère est malade et que je dois la visiter à l'hôpital, ben, ça ne concerne pas l'entièreté des employés, ça concerne un employé spécifique dans son besoin qui est peut-être temporaire.
0: Sous question, est-ce que ça peut créer de la mésentente au sein de l'équipe? Donc, est-ce que ça peut être une mauvaise idée?
1: Ça peut créer un sentiment de favoritisme, de mécompréhension. Ah ben là, pourquoi lui, il a ça, puis moi, j'ai pas ça. Ça veut pas dire qu'on devrait pas le faire. Et d'ailleurs, en fait, on doit répondre dans ça. Ça dépend de certains contextes, mais il y a des mesures d'accommodement. Si on a le pouvoir de le faire, puis que la demande est légitime, on doit y répondre. Et donc là, on va devoir prendre tout son courage à deux mains et avoir des conversations pas faciles avec les collègues sur cette personne-là a tel besoin et toi, tu n'as pas ce besoin-là. Donc, cette personne, on va lui donner ce moyen d'accommodement. Mais moi, j'aime bien quand même rappeler qu'on gagne tous et toutes à travailler pour un employeur, à vivre dans une société qui a l'inclusion à cœur.
0: Ouais.
1: Peut-être que moi, aujourd'hui, là, j'ai la capacité de mes deux jambes et puis ça va bien ma vie, puis j'ai pas tant besoin de moyens d'accommodement, mais demain, je traverse la rue, il se passe quelque chose, puis là, je serai contente de travailler pour un employeur qui a à cœur l'inclusion.
0: C'est un bon rappel, Chloé Frelon. Mon employeur a embauché une personne issue de la diversité de genre. Qu'est-ce que je fais si j'ai pas utilisé le bon pronom? Est-ce que je pourrais être réprimandée?
1: Mais j'ai envie de dire, ça dépend. Est-ce que c'est une fois? Est-ce que c'est quelque chose qui se reproduit une fois, puis vous l'avez pas fait exprès, puis oups, après vous allez vous rattraper? Ou alors, coudonc, ça se produit à tous les jours, puis vous faites pas tellement d'efforts pour apprendre son pronom, puis etc., etc. Là, j'ai envie de dire, ça pourrait glisser vers une situation de harcèlement, surtout s'il y a une répétition, puis s'il y a pas une bonne volonté d'apprendre à nous nouveau pronom de la personne.
0: Mais s'il y a bonne volonté, on peut s'excuser.
1: Absolument. On peut s'excuser, puis on ne s'excuse pas pendant 3 heures, par exemple.
0: Non.
1: Je suis désolée, je ferai mieux la prochaine fois. ça va bien faire et on va continuer.
0: On a reçu une question sur la bulle de conversation. Je ne sais pas si vous y avez la réponse et ce serait très correct si ce n'est pas le cas. Hein. On a des questions improvisées comme ça, on ne demande pas à tout le monde de tout savoir. La question est la suivante. Mon gars est épileptique, contrôlé sous médication. Je sais qu'il y a des emplois qu'il ne peut pas faire pour une question de sécurité, mais pour un emploi normal, est-ce qu'il doit déclarer sa maladie?
1: C'est vrai que je pourrais pas très bien répondre à la question.
0: Il y a aucun problème parce que c'est une question très nichée, mais je comprends qu'on veut ici inclure les troubles de santé dans la diversité, ce qui est aussi un pan super intéressant de la question. On essaiera d'y répondre plus tard, mais malheureusement, moi non plus, je n'ai pas cette réponse. Comment vous arrivez à conclure qu'une entreprise n'est pas assez inclusive, équitable ou diversifiée?
1: Diversifiée, j'ai envie de dire, c'est le bout le plus facile. Puisqu'on va venir capturer cette information de représentativité avec les questionnaires, etc. Et on va venir les comparer. On pourrait les comparer à la population canadienne, québécoise. On pourrait les comparer aux chiffres d'une industrie qu'on a, puis voir, est-ce que je suis dans une forme de norme? Est-ce que je suis très loin de la norme, etc. Puis, je mets un petit astérix à ça parce que c'est pas parce qu'on est dans une norme que ça veut dire que c'est bien. Par exemple, les femmes en sciences, technologie, elles sont à 20%. Vous pouvez viser 25%.
0: Oui, on pourrait espérer mieux.
1: Il n'y a rien de dramatique à ça. Donc ça, c'est pour l'aspect de diversité. Puis, dans ces questionnaires-là, on va aussi demander aux gens, comment est-ce que tu te sens? Est-ce que tu te sens pleinement pouvoir être toi-même au travail? Est-ce que tu as l'impression que tu dois arriver puis faire semblant d'être une personne que tu n'es pas? Est-ce que tu as l'impression que tu te sens respecté, valorisé, etc.? Puis là où ça va être particulièrement pertinent, c'est de venir croiser les données. Qui, selon ton identité, comment est-ce que tu te sens? Et là, je vous donne un divulgacheur, parce que c'est 100% du temps toujours comme ça. Plus on fait partie d'un groupe qui est minoritaire et peu représenté dans l'organisation, moins on se sent inclus. Et donc, c'est comme ça qu'on détermine si on peut faire mieux ou pas.
0: Puis est-ce que le fait que Donald Trump a interdit aux agences fédérales d'avoir des programmes chargés de promouvoir l'équité, la diversité et l'inclusion aux États-Unis, ça a eu un impact chez nous, au pays?
1: Ça a eu un impact, définitivement. La chose avec l'équité, la diversité et l'inclusion, c'est que c'est arrivé un peu comme un raz-de-marée. Très, très rapidement, là, il y a 6 ans, on n'en parlait pas. Pof, on s'est mis à en parler massivement. Et donc, il y a plein d'organisations qui se sont intéressées au sujet. Il y en a plein qui, sans doute, ont un peu tremper leurs orteils, j'ai envie de dire, puis s'est dit, oh, finalement, c'est pas pour moi. En effet, un peu de ballon, là, ballon qui s'est dégonflé. Mais l'élection de Donald Trump, ça a aussi normalisé des personnes qui avaient des pensées qui ne sont pas orientées vers le respect et l'inclusion de façon générale. Moi, ce que je constate dans les entreprises dans lesquelles on intervient, c'est qu'il y a une forme de normalisation à dire des choses qui, avant, ne se seraient pas dites à voix haute, que, évidemment, je ne vais pas répéter parce que ce n'est pas des belles choses à dire, parce que donc, le président des États-Unis tient ce genre de propos sur les télévisions du monde entier. Alors moi, je peux le dire dans mon entreprise, finalement. Oui, ça, c'est aussi un impact qu'on connaît au milieu local.
0: Et rapidement, pourquoi c'est encore pertinent d'avoir des programmes de DI au Canada?
1: C'est encore pertinent parce que, factuellement, ce que je vous disais, dans le fond, au tout début, la diversité, elle est présente. Les besoins des individus qui découlent de nos spécificités, de nos identités, ils sont là. Qu'on veuille ou qu'on veuille pas, qu'on soit content ou pas, c'est quand même ça. Et on a des entreprises à faire tourner, on a de la collaboration, de la productivité à mettre en place. Fait que si ce sont des enjeux qui intéressent l'entreprise, les employeurs, on n'a pas le choix de se questionner sur comment je vais créer un milieu de travail qui permette que toutes ces personnes-là soient à l'emploi et puissent bien faire leur travail finalement.
0: C'est convaincant, ça. Merci, Chloé Frelon. Vous êtes fondatrice de URL, une organisation qui conseille les entreprises en matière d'équité, diversité et inclusion. Et je vous félicite d'avoir répondu à toutes ces questions pour notre chaire de recherche Point de repère.
1: Merci beaucoup.
0: Tout de suite après Point de repère, ce sera Midi Info avec Mathieu Bellumeur. Salut Mathieu.
2: Allô.
0: Et de quoi vous parlez aujourd'hui?
2: On a beaucoup parlé d'Air Canada et de son PDG qui ne parlait pas français, même après des années à la tête du transporteur aérien. Voilà qu'aujourd'hui, on apprend qu'Air Canada a trouvé son nouveau PDG, un Irlandais capable de s'exprimer en français. D'ailleurs, qui est-il? Il est à la tête actuellement de Scandinavian Airlines. On va faire son portrait et vous démontrer aussi, parce qu'on a des extraits, à quel point il maîtrise le français.
0: Donc,
2: vous pourrez être avec nous, effectivement, un peu plus tard. Et sinon, des chercheurs d'un centre de cancérologie à Toronto qui mènent un essai clinique pour déterminer si un test sanguin peut permettre de détecter des quantités de cellules cancéreuses résiduelles dans le sang des patients. Mmh. C'est au début, évidemment, de ces recherches, mais peut-être

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4: Il est très exactement midi à Charlottetown, Halifax et Fredericton, midi 30 à Saint-Jean, je suis Noem Sinjiké à Moncton, bonjour. À Terre-Neuve et Labrador, tout d'abord, la mairesse de Wabush demande le stationnement permanent d'un bombardier d'eau dans la région de Labrador Ouest. Oui. Elle rencontrait hier le ministre des Forêts de Terre-Neuve et Labrador. Elle a qualifié d'inacceptable les délais actuels requis pour acheminer ces avions sur les lieux d'un incendie. Cette demande survient alors que le feu de la rivière Walsh n'est toujours pas contenu et fait l'objet d'un ordre d'évacuation depuis le 29 juin. L'activité des feux de forêt au Labrador s'est intensifiée hier en raison du temps chaud et sec. À Terre-Neuve et Labrador toujours, des propriétaires de garderies croient qu'il faut mieux responsabiliser les éducatrices. Ils veulent que la province emboîte le pas à l'Ontario qui a créé un ordre professionnel capable d'investiguer des plaintes et d'infliger des sanctions. Pour Radio-Canada à Saint-Jean-de-Terre-Neuve, Patrick Butler.
5: À Terre-Neuve et Labrador, toute infraction à la loi sur la petite enfance est publiée sur le site Internet du ministère de l'Éducation. On y trouve le nom de la garderie et celui de son gestionnaire. L'identité des éducatrices qui commettent les infractions est toutefois protégée pour des raisons de confidentialité. Cheryl Rowe est présidente du regroupement de propriétaires de garderies NL Child Care Licensees.
6: The ECE should be held at a higher accountability.
5: Elle déplore le fait qu'il n'existe aucun mécanisme en parallèle pour investiguer des allégations de mauvaise conduite et infliger des sanctions. Selon elle, Terre-Neuve et Labrador devraient emboîter le pas à l'Ontario, qui a créé un ordre professionnel pour les éducatrices. Cette organisation enquête sur les plaintes et publie ses conclusions. Le système améliore la qualité des services, selon elle, et permet aux employeurs de prendre des décisions plus éclairées lorsqu'ils embauchent. Je ne veux pas décharger le propriétaire et le gérant de leurs responsabilités, mais ils ne peuvent pas être les seuls à être tenus responsables, dit-elle.
7: It's something that we can consider, no doubt about it.
5: Le ministre de l'Éducation, Paul Dean, promet de discuter de la situation avec les propriétaires des garderies et les éducatrices. Ici Patrick Butler, Radio-Canada, Saint-Jean-Terre-Neuve.
4: Un accident de la route a fait 3 morts hier matin dans la région de Port Elgin, dans le sud-est du Nouveau-Brunswick. Les victimes étaient à bord d'une ambulance en provenance de l'île du Prince-Édouard qui est entrée en collision avec un poids lourd. Margot Castader s'est rendue sur place.
8: L'accident s'est déroulé mardi matin, peu après 9h, dans le secteur de Millrose, sur la route transcanadienne entre Port Elgin et le pont de la Confédération. Selon la GRC, l'ambulance, qui roulait en direction ouest, est entrée en collision frontale avec le poids lourd. Les 3 victimes qui étaient à bord de l'ambulance sont toutes originaires de l'île du Prince-Édouard. Il s'agit du conducteur du véhicule, un homme de 56 ans, l'autre ambulancière, une jeune femme de 23 ans, et la patiente, une femme de 77 ans. Ils sont morts sur la scène de l'accident. Le conducteur du semi-remorque, lui, a été transféré à l'hôpital. Il est gravement blessé, mais on ne craint pas pour sa vie. Dans une déclaration écrite, l'entreprise Island EMS, qui gère le service ambulancier à l'île du Prince-Édouard, s'est dit profondément attristée par ce tragique accident, de même que le premier ministre de l'île du Prince-Édouard, Rob Lentz. Il a offert ses condoléances aux familles des victimes, tout en soulignant l'engagement des travailleurs paramédicaux. On a encore très peu de détails concernant les circonstances de l'accident. La GRC indique que la collision fait toujours l'objet d'une enquête. Ici Margot Castader, Radio-Canada, de retour de Port Elgin.
4: La GRC sollicite l'aide du public afin d'identifier un véhicule à la suite de coups de feu tirés près de Grafton au Nouveau-Brunswick. Le 30 juin 2026, vers 5h du matin, des membres du détachement de la vallée de l'ouest de la GRC se sont rendus près de Grafton où un incident a été survenu. Une ou plusieurs personnes à bord d'une berline blanche en marche avaient tiré des coups de feu en direction d'une résidence avant de prendre la fuite. Une personne a a été blessé et transporté à l'hôpital, mais sa vie n'est pas en danger. La GRC sollicite désormais l'aide du public afin d'obtenir de plus amples renseignements au sujet d'une berline blanche qui aurait circulé sur la route 585 à Grafton en direction d'est, d'East Newbridge le 30 juin entre 4h et 6h du matin. Air Canada a choisi son nouveau président-directeur général, Anko van der Werf, qui est actuellement à la tête de Scandinavian Airlines, succédera à Michael Rousseau. La compagnie aérienne canadienne avait promis que son prochain dirigeant parlerait français. Elle a publié une vidéo dans laquelle le futur PDG d'Air Canada, oui, se présente en français. Un extrait de la vidéo en question.
9: Air Canada joue un rôle unique comme le transporteur national d'envergure mondiale, reliant les communautés d'un océan à l'autre et connectant le Canada au monde. Je suis également conscient de l'importance de servir les Canadiens dans les deux langues officielles. C'est une responsabilité essentielle pour Air Canada et je m'y investirai pleinement dans l'exercice de mes fonctions.
4: L'actuel PDG Michael Rousseau a annoncé plus tôt cette année qu'il prendrait sa retraite, quelques jours après avoir suscité la controverse en s'exprimant presque exclusivement en anglais dans une vidéo publiée après l'écrasement d'un appareil d'Air Canada qui a provoqué la mort de deux pilotes, dont un Québécois, à l'aéroport LaGuardia le printemps dernier. Et c'est sur cette information que s'achève ce bulletin. Pour Radio-Canada en Acadie, je suis Nwem Sinjike à Moncton. Bon midi et puis bon appétit si vous êtes à table.

0: Vous écoutez Point de repère et c'est l'heure de notre rendez-vous hebdomadaire avec la culture pop. Je retrouve comme toujours la journaliste Malia Kounkou, mais notre collaborateur habituel, Jean-Michel Berthiaume, est en camp de vacances. Donc, il cède son siège à Arnaud Granata, président d'Index Design et producteur associé et collaborateur de l'émission Dans les médias, diffusée à Télé-Québec. Salut!
1: Bonjour, Aimé.
0: Je suis contente de vous retrouver. Arnaud, j'aime toujours pouvoir vous entendre, donc je suis ravie.
1: Moi, je suis ravie d'être là en plein été. C'est tellement beau.
0: Oui, vous n'aviez rien de mieux à faire par ce beau temps.
1: Je suis ravie mois de juillet. De passer ce temps avec vous.
0: Je veux commencer en parlant d'une série balado fascinante que j'ai écoutée cette semaine.
2: Tout commence de façon anodine. Un like sur Instagram, puis un message. Rien d'extraordinaire au début. Elle cherche une oreille attentive. Lui, une amitié sincère. Leurs échanges deviennent vite réguliers. Ils se parlent chaque jour de tout et de rien. Il l'écoute, il pose des questions, il se souvient des détails, il répond avec empathie. Et puis, un jour, des mots doux, des confidences plus intimes, de l'affection qui se transforme en quelque chose de plus profond. Jusqu'à la première demande d'argent.
0: Vous aurez reconnu la douce voix de Malia qui porte la série Balado Crève-Cœur, qui sera disponible dès le 10 juillet sur Radio-Canada Audio. La première saison m'a happée. Première saison qui sera disponible, c'est mélangeant, il y a deux saisons qui seront disponibles dès vendredi. Ouais. J'ai pu entendre la première, c'est une histoire tragique qui m'a bouleversée, qui m'a fait de la peine, qui m'a choquée. Pourquoi c'est important pour vous de raconter des histoires d'arnaque sentimentale, Malia?
3: C'est important parce que c'est un phénomène qui est grandissant, d'une part. On en entend de plus en plus parler et on ne sait pas quoi faire en fait avec à la fois le phénomène en lui-même et aussi avec les victimes qui vivent ça. On ne sait pas quoi faire de leurs témoignages. La plupart du temps, ils sont accueillis avec beaucoup de moquerie, beaucoup de dédain. Mais ce qu'on a vraiment essayé de faire avec Crève-Cœur, c'est de vraiment prendre la main en fait de l'auditeur et le mettre dans cette histoire-là.
0: Oui, vous nous plongez dans le cœur des protagonistes, vraiment.
3: Ouais. Puis à la fin, la conclusion qu'on espère être logique, c'est que tout le monde se dise, ben en fait, ça pourrait m'arriver à moi aussi.
0: Oui, parce qu'on a l'impression que nous, on n'embarquerait jamais dans ce jeu-là, qu'on n'enverrait pas de l'argent à quelqu'un qu'on n'a jamais vu. Alors, Carnot, vous le feriez.
1: Je lève le doigt parce que j'ai écouté.

0: J'ai écouté l'histoire de Daniel, donc qui est l'histoire de la première saison. Moi, j'ai trouvé que c'était fascinant, déjà parce que c'est une histoire qui est racontée sans aucun jugement. Exact. Et c'est vrai qu'on a tendance à juger. On se rappelle tous de cette femme qui a été arnaquée par le faux Brad Pitt. Ouais, ça avait fait des mèmes partout sur Internet. Et je trouve que cette histoire-là et la façon dont vous l'avez servie, moi, ça m'a fait beaucoup de bien parce que j'ai eu beaucoup d'empathie aussi pour cette personne.
1: Daniel qui tombe en amour avec quelqu'un qu'elle ne rencontrera jamais au point de s'y perdre complètement. Puis, on réalise dans cette première saison à quel point, oui, les personnes victimes d'arnaques se retrouvent parfois sans soutien, mais leurs proches aussi. Parce que les personnes essaient de protéger les gens qu'elles aiment, mais il n'y a pas beaucoup de filets pour les secourir.
2: Oui, on ne parle pas souvent des proches, mais les proches... J'irais pas jusqu'à dire qu'ils vivent l'arnaque autant que la victime, mais ça peut presque devenir équivalent.
1: Oui, il y a une impuissance, en tout cas, dans le cas que vous nous racontez dans la saison 1.
2: Parce qu'ils ne... Non seulement ils n'arrivent pas à... Il y a comme un mur entre la victime et puis le proche, mais au niveau des ressources qui sont disponibles pour juste aider, en fait, la victime qui est en train de s'enfoncer dans un schéma d'arnaque. Les ressources sont tout aussi impuissantes parce que, encore une fois, c'est un phénomène qu'on découvre tous en temps réel. Mmh. Donc, on essaie, je pense, tous de s'adapter. Puis, j'ai pas envie de spoiler, mais en tout cas, on verra dans la saison de Daniel à quel point la police, les structures, même les organisations, les associations, personne n'est vraiment équipé face à ça.
1: C'est pas suffisant pour sauver ou aider les personnes victimes de telles violences dans ce cas-ci. La première saison se conclut avec un appel à l'auditoire. Donc, vous voulez continuer à collecter des histoires d'arnaque amoureuse, Malia?
2: Oui, on voudrait continuer à collecter des histoires. Puis justement, on a vraiment essayé de faire un balado empathique.
1: C'est réussi.
2: Merci beaucoup pour faire en sorte que les gens qui se reconnaîtraient en fait dans ces histoires-là ne se sentent pas jugés et pour qu'ils puissent tout simplement nous faire confiance en fait. C'est pas un effet cinématographique, j'ai ma gorge qui s'arrête, mais pour qu'ils nous fassent juste confiance, pour qu'on puisse porter leur histoire et qu'elle soit entendue par le plus de personnes
1: possible.
2: Oui, parce
1: que ça fait œuvre utile, ça change notre perception de ce type d'arnaque, ça nous sensibilise à des enjeux très actuels, encore incompris, puis pour lesquels il y a vraiment urgence d'agir. Alors, bravo pour ce travail important, Malia. Crève-cœur, récit d'arnaque sentimentale, ce sera disponible dès le 10 juillet sur Radio-Canada Audio. On va maintenant passer à votre dossier d'actualité, Arnaud.

0: Moi,
1: ça a été ça hier, ma soirée, me perdre dans les méandres de l'internet. J'ai commencé à magasiner toutes sortes d'affaires. Un masque coréen peau de rêve.
2: Ben
1: je
2: ne
1: pas que j'ai une belle peau ce matin.
2: Je le pensais, justement.
1: Voilà, merci. Une paire de lunettes très chères, une nouvelle télé, une machine à faire de la crème glacée. Bref, ça m'a fait un bien fou.
2: Mais en moyen?
1: Absolument pas. Sauf que j'ai pas payé une scène pour toute cette commande. Oh. Oui, parce que c'est le sujet dont je voulais vous parler. Je ne recevrai jamais les articles que j'ai commandé. Alors je sais, vous allez me dire, c'est la première fois que je vous invite à que je suis à ce micro-là, puis je commence
2: déjà à dire n'importe quoi. On vous découvre comme un être qui occupe drôlement ses soirées.
1: Mais je vous parle d'une tendance franchement bien réelle, c'est la mode des sites dopamine.
2: Moi, là, j'ai jamais entendu parler de tout ça. Ben... Et de quoi vous me parlez, Arnaud Granata?
1: Alors, ce sont de vrais sites web où vous pouvez commander toutes sortes de produits, donc un genre de faux Amazon. Mais vous mettez tout dans votre panier, vous passez à l'achat, sauf que vous ne payez rien
2: et vous ne recevez rien. Alors... Moi, je me sens souvent larguée pendant notre moment culture pop. Ça me fait prendre conscience là, de mes propres chambres d'écho. Mais là, vous me jetez à terre.
1: Bon, ben, écoutez...
2: On ne magasine rien pour recevoir rien.
1: Exactement. Et il y a la même chose au niveau de la nourriture. Donc, vous pouvez commander toutes sortes de nourriture que vous ne recevrez jamais. Des vêtements, des articles de maison, de l'électronique, bref. Alors, vous allez me dire pourquoi. C'est probablement la question qu'on peut le plus se poser. Ben, juste pour le plaisir.
2: De magasiner,
1: exactement. Okay. Commander des articles, ça produit une décharge de dopamine dans notre cerveau, cette molécule du plaisir, hein, c'est ça la dopamine. Alors, ça ne crée pas directement le bonheur, mais ce qui est libéré, c'est qu'on anticipe une récompense, un peu comme un chien à qui on veut donner...
2: Mais même quand on sait que la récompense n'arrivera jamais.
1: Exactement.
2: Mais notre cerveau, il peut être nounou, non?
1: Il est un peu naïf. Ouais, mais ça marche pendant un certain temps. Mais d'ailleurs, je sais pas si vous avez déjà fait ça, mais moi, ça m'arrive avant d'avoir testé ces sites dopamine, de faire du magasinage en ligne, de remplir mon panier
3: et de ne jamais passer.
1: Ouais, ça, vous connaissez
3: le phénomène du panier éternel.
1: Exact. Donc on met tout dans notre panier et non.
2: Non, je le fais seulement pour recevoir un courriel me disant il y a des trucs dans ton panier. Oui. Voici 15% de rabais.
1: Oui.
2: Ça fonctionne bien, mais je le fais pas pour la dopamine. Je le fais pour sauver de l'argent.
1: Moi, je le fais et des fois, je vais même vous confier. Bon, allez. C'est improbable que je dise ça. Mais des fois, quand ça va vraiment pas bien, je retourne dans mon panier. Et je vais voir ce que je refais un tri. Je refais un tri de mon panier.
2: Un petit ménage.
1: Donc, les publicitaires l'ont bien compris. Hein. Acheter une nouvelle paire de souliers, une nouvelle montre, c'est une forme de gratification instantanée. D'ailleurs, on dit souvent quand on achète quelque chose, ah, je l'ai mérité. Alors, le magasinage en ligne répond à un autre besoin, c'est celui de la flânerie. C'est le fameux magasinage. Et quand on se promène sur un site, qu'on met des choses dans notre panier, ben, pour certains, je ne veux pas généraliser, mais ça peut faire du bien. Alors, l'apparition de ces sites a été d'abord remarquée en Corée, le pays de la consommation, avec le Japon, hein, s'il en est un. Et c'est une tendance qu'on appelle en anglais le air shopping.
2: Comme il y a eu le air guitar.
1: Exact. Là, c'est
2: mais là, je fais semblant de magasiner.
1: Okay. Donc, c'est une forme de réponse à une culture de consommation et de l'hyper-anxiété qui est de plus en plus grande dans nos sociétés. Hein.
2: Juste pour que je comprenne bien, est-ce qu'on parle de sites créés par des psychologues qui veulent m'aider ou...
1: Non. Et alors, c'est bien que vous posiez la question parce qu'on ne sait pas exactement qui sont derrière ces sites. Et alors, moi, je l'ai testé hier, je suis allé au bout du processus. On ne rentre pas son numéro de carte de crédit, mais qu'il faut quand même mettre son nom, son adresse, son courriel. Et si vraiment on veut aller au bout, on ne sait pas comment ces données-là vont être utilisées. On nous dit que les données ne seront pas utilisées à des tiers.
2: Mais tout ce qui est gratuit en général.
1: Exactement. Donc probablement qu'on est en train de bâtir une base de données. Cela dit, vous pouvez quand même l'utiliser sans aller au bout et envoyer vos informations personnelles. Mais il y a trois grands mécanismes psychologiques qui expliquent la popularité de cette tendance-là. D'abord, c'est l'anticipation. Je disais, la dopamine, c'est aussi l'anticipation du plaisir. Donc avoir la sensation de bien-être quand on sait qu'une récompense l'espérance va peut-être arriver. Il y a la satisfaction aussi sans le regret. Ça aussi, je ne sais pas si ça vous est déjà arrivé.
2: Ouais.
1: Mais on achète, on rentre à la maison, puis on se dit, ouais, finalement. Donc, l'effet dopamine, il ne dure pas longtemps. Il dure vraiment l'espèce de rush de je vais posséder, je vais acheter quelque chose. Puis une fois qu'on l'a, c'est fini. Là. Donc, et il y a la troisième, cette troisième tendance pour laquelle c'est populaire, c'est donc ce fameux air shopping. Ça permet de mieux gérer son stress. Certaines personnes vont magasiner pour combler un manque, réduire aussi un stress lié qui est lié à autre chose. Alors, magasiner dans le vide, c'est aussi une façon de se déstresser un peu comme si on jouait avec une balle, vous savez, une balle molle anti-stress.
4: Je ris parce que je suis coupable.
2: Ouais. J'imagine une personne qui vient de se joindre à nous puis qui est comme magasiner dans le vide. De quoi Arnaud Granata?
1: Oui, on parle vraiment de ça. On parle vraiment de sites. Donc, pour ceux qui se joignent à nous, on parle de magasiner sur des sites et de ne jamais rien recevoir et de ne jamais rien payer pour. Donc, c'est vraiment juste le jeu de remplir son, le jeu de remplir son panier.
2: Je ris parce que pour moi, c'est loufoque. Je suis pas une personne qui aime beaucoup magasiner, même si je suis absolument pas imperméable à notre société de consommation. Mais j'ai l'impression qu'on arrive au bout de quelque chose. Là.
1: Complètement. Ouais, oui. Puis, je pense que la critique de ça, c'est aussi une société de consommation qui a été exacerbée par tout ce qu'on peut trouver sur le web, inondée de publicité. On est inondé de pubs. C'est hallucinant ce qu'on peut voir avec les médias sociaux quand on ouvre notre téléphone le matin. Et puis, on vit dans une société aussi qui a perdu, je crois, d'une certaine façon, la faculté d'ennui. Mmh. Donc, de toujours être à l'affût de quelque chose, de magasiner, de vouloir acheter quelque chose, c'est aussi trouver une façon de toujours, toujours se désennuyer. Et je trouve qu'il y a quand même aussi des signes importants liés à l'anxiété derrière tout ça, à l'anxiété reliée au travail. Je pense qu'il y a beaucoup de gens qui ne vont pas bien et qui compensent ce mal-être par du magasinage en ligne et qui ont besoin de combler ce vide-là. Donc,
2: mais voilà. Pendant combien de temps on arrive à le combler avec ce site de faux magasinage?
1: Pas longtemps. Et ça aussi, c'est que la psychologie a démontré que ça fait un temps tout ça. C'est qu'à un moment donné, on veut passer à l'étape suivante, donc

qu'on veut acheter. Et là, on rentre dans un autre cercle vicieux qui est l'achat compulsif. Donc ça aussi, il y a... Tout ça ne dure pas longtemps, mais même l'achat dure pas longtemps, malheureusement. C'est pour ça que des fois, ralentir, ouvrir un lit,

0: mentir et dire la vérité.
1: Dites la vérité.
0: J'ai la volonté. Après, à savoir si je vais pouvoir le faire. Mais super intéressant.
1: Moi, je pense qu'on va le tester ensemble.
0: On va le tester, puis on va reporter la semaine prochaine.
2: Je sais pas quoi dire. Je suis comme découragée par l'état du monde, mais en même temps fascinée. Un peu comme devant un accident de char. Si vous reconnaissez cette sonnerie-là, c'est que votre téléphone a déjà été pas mal moins intelligent que celui que vous possédez en ce moment. Puis on voit un retour à ce type de vieux appareils, Malia Kunku. On veut des cellulaires nono.
0: On veut des dumb phones.
2: Des dumb phones.
0: Ouais, c'est ça. Ouais, mais c'est une très bonne traduction.
2: Merci.
0: Puis, j'ai l'impression qu'on fait que le pont est vraiment tout fait avec la chronique d'Arnaud. Puis on va le voir au fur et à mesure. Mais effectivement, les gens veulent de plus en plus, rendre leur iPhone, leur Android un peu plus stupide, disons.
2: Oui, j'ai même vu passer hier un tutoriel pour m'apprendre à rendre mon téléphone intelligent moins intelligent.
0: Effectivement.
2: Là, je me dis, ah, OK, on est rendu là.
0: Oui, oui, oui. Puis il y a des forums et il y a aussi Apple qui a intégré une option qui n'est pas une option de base pour rendre son téléphone un peu plus basique, puisque c'est une option qui rend tout simplement son téléphone plus simplifié et qui vise les personnes avec des difficultés cognitives. Donc, lorsqu'on active en fait cette option, ça enlève en fait tout le superflu. Donc, on a juste des gros boutons visibles, on a juste des grosses icônes, une police qui est beaucoup plus grande que celle normale. Puis, ce qui s'est passé, c'est que les personnes justement qui sont à la recherche de méthodes pour faire une détox en fait, tout simplement.
2: Être moins accro à leur téléphone.
0: Bah, ils ont eu vent de ça, puis ils se sont dit ah, ça c'est une bonne manière de faire en sorte de ne pas avoir à acheter justement en entendant une sonnerie de Nokia, ne pas avoir acheté un Nokia de 2006 ou un Motorola Razr pour ceux qui l'avaient avec le petit clapet rose.
2: Oui, voilà. Oui, c'est dans cette équipe aussi. Mais ça c'est incroyable. Donc il y a, ça vient avec tous les téléphones iPhone, cette option de simplifier le téléphone.
0: Oui.
2: Et là, il y a des gens qui l'utilisent pour revenir à un téléphone de base alors qu'on a payé une fortune pour cet outil intelligent.
0: On est vraiment en prison. On est vraiment dans une prison qu'on a nous-mêmes, qu'on achète en fait tout simplement à plus de 2 000 $. Mais effectivement, en ce moment, comme j'ai dit, vraiment, il y a vraiment une mouvance en fait, ou plutôt un mouvement de personnes qui essaient le plus possible de lâcher en fait leur téléphone. Et l'une des étapes intermédiaires pour réduire en fait ce temps d'écran, c'est d'acheter des téléphones basiques ou de se tourner vers des activités qui nécessitent le moins en fait de d'électronique possible. Tout à l'heure, Arnaud, vous parliez réapprivoiser l'ennui. Certaines personnes le font en ayant par exemple des grandma hobbies, donc des activités de grand-mère.
2: Ah oui, j'adore.
0: Oui, donc de vraiment faire tricot, du crochet, du jardinage, de la céramique.
2: Tu vois de plus en plus de gens dans le métro faire du crochet.
0: Ouais. Oui.
2: Ah, puis c'est tellement le fun, ça m'hypnotise.
0: Ben oui.
2: Ça rend mes trajets super apaisants.
0: Exact. Puis une activité encore plus révolutionnaire, ouvrir un livre.
1: Incroyable.
0: Se tourner vers des médias qu'on appelle des slow médias, donc des médias plus lents, donc des journaux papier, faire des magazines ou des zines, donc des petits magazines,
2: artisanaux.
0: Disons. Des artisanaux, exactement. Donc, il y a une fatigue en fait qui est réelle en ce moment. Donc les gens en ont juste marre de se voir eux-mêmes passer beaucoup trop de temps devant leur écran et de ne pas se souvenir en fait de ce qu'ils ont fait devant leur écran, parce qu'en général quand on scrolle, est-ce que vous serez capable de juste me citer le dernier reel qui...
2: Non, mais par habitude c'était sans doute un chien qui cherchait une famille pour l'adopter et j'ai sûrement eu le cœur brisé.
0: Bon,
2: c'est noble en contenu que je consomme.
1: C'est très noble.
0: C'est très noble par rapport
1: noble
0: à ce par rapport à ce qu'on a sur nos fils d'actualité, c'est très pur. Mais en tout cas, il y a une volonté de briser une addiction aux écrans qui passe par justement ces dumb phone, qui passe par ses grandma hobbies, qui passe par toutes ces tendances anglophones qui veulent tout simplement traduire une volonté
2: de ce téléphone qui nous offre beaucoup plus que des appels et des textos. Parce que ce retour au vieux téléphone, on veut encore être en communication. Je veux dire, les gens veulent pouvoir envoyer un texto puis recevoir un appel. Mais c'est cet appel du contenu à profusion, je pense, qu'on semble commencer à vouloir rejeter. Même si je dis on semble vouloir rejeter, je pense que c'est très marginal.
0: Mais est-ce que c'est si marginal?

0: original que ça. Je dirais qu'au-delà des écrans, il y a vraiment pas un rejet, mais une volonté parce que, comme vous venez de le dire, on a besoin de communication, on a besoin de recevoir des appels et d'en faire, mais il faudrait ne pas tomber dans l'excès. Et donc, cette volonté-là de ne pas justement tomber dans l'excès, de ne plus se noyer en fait dans nos écrans, les législateurs l'ont entendu, puisqu'on entend de plus en plus, on voit de plus en plus de pays interdire ou encadrer l'accès aux réseaux sociaux pour les mineurs qui sont les personnes, la démographie la plus touchée en fait par
1: cette... On parle d'un projet pour l'interdire aux moins de 16 ans au Canada dans certaines conditions.
0: C'est ça, la loi C-34, qui est la loi sur les médias sociaux sécuritaires, qui vise à protéger les mineurs en ligne, à encadrer leur usage des réseaux sociaux, surtout qu'ils peuvent être... Disons juste que leur fil d'actualité n'est pas aussi, aussi innocent que des vidéos de chiens qui trouvent des familles aimantes
1: pour adopter des animaux.
0: C'est ça, oui, aussi. Mais c'est ça, donc il y a vraiment, au-delà des dumbphones, au-delà de Apple qui nous aide de façon un peu indirecte, il y a une volonté qui est beaucoup plus large, en fait, de
1: se protéger, j'ai l'impression.
0: C'est ça.
2: Mais moi, je vais vous faire une confidence. Il y a un an, j'ai décidé d'arrêter avec mon téléphone intelligent. Et j'avais la nostalgie de ce téléphone à clapet Motorola que j'ai racheté.
1: Oh.
2: Oui, et donc, je l'ai essayé. Ça a duré littéralement 24 heures. Mais le son est épouvantable.
1: Épouvantable. Son, non?
2: Écoutez, oui. Je me suis dit, OK, oui, les écrans aujourd'hui, mais on a quand même fait des avancées technologiques formidables dans la qualité de l'audio et des appels qu'on peut faire aujourd'hui.
1: Ah.
2: Donc, malheureusement, ce beau téléphone qu'on aimait tant, c'était pas super.
1: Ah, ouais. Intéressant. Mais vous pouviez vivre sans GPS, vous, dans votre téléphone?
2: Oui, pendant 24 heures.
1: Wow, c'est exceptionnel. Je me serais pas rendue au bureau cette journée-là. Je me sens prisonnière, moi, de cette technologie. Donc, je suis aussi fatiguée, mais je suis pas meilleure que non.
0: On a été habitués à une certaine rapidité, à vraiment quelque chose qui est instantané, qui est sous nos yeux. Donc, c'est difficile de se déshabituer, en fait, de ça, de cette instantanéité. Et puis surtout, on est une génération qui je nous inclus tous, on est vraiment tous dans ce même bateau. On est une génération qui a beaucoup trop été habituée aux écrans, et certains l'ont même été super tôt. Je pense à la génération des iPad Kids, comme on les appelle, qui maintenant ne peuvent pas vivre en fait sans leur tablette, tout simplement. Donc moi, ma question, un peu pas pessimiste mais plutôt réaliste, c'est de me dire ok, bon, on essaie de trouver des alternatives pour justement ne plus avoir à être constamment sur nos écrans, et peut-être qu'on va y arriver, et j'espère vraiment qu'on va y arriver, mais une fois qu'on n'est plus devant nos écrans, qu'est-ce qu'on fait?
1: Wow, mais j'ai plein d'idées. Ben, je vais vous en donner, Malia.
0: Oui, non, mais c'est-à-dire que les idées ne manquent pas, mais ma crainte, c'est qu'on ait tellement été habitués à Internet, à cette dopamine qui est vraiment addictive, au point où même les plateformes comme Meta et YouTube ont dû reconnaître que dans la configuration de leur site, c'est...
1: Il y a de quoi nous rendre accro.
0: Oui.
1: Mais j'ai une suggestion pour vous. Vous pourriez lire, vous pourriez aller faire du faux magasinage, mais en magasin. Plutôt qu'en ligne. Allez vous promener dans les rayons. Mettez des choses dans votre panier, mais laissez-le à la sortie.
0: Ouais.
1: Donc, faites ce que Arnaud a proposé, mais loin des écrans.
0: Faites-vous détester par les employés. Donc.
1: Voilà. Merci beaucoup pour cette suggestion d'activité. À la semaine prochaine, Malia Kounkou, Arnaud Granata. Merci d'avoir été là et de m'avoir complètement découragée. Demain, Marie-Hélène Perron nous présente la série Le Gouffre Lumineux. On retrouve notre trio d'expérience, Hélène David, Pierre Curzi et Louise Deschâtelet. Ah, il y a Tasha Kéridine qui va revenir à la base du séparatisme albertain. Puis David Robichaud, lui, va revenir à la base du dépaysement qu'on souhaite tant, mais ce qu'on souhaite vraiment avoir. On va aussi réfléchir aux relations intergroupes dans notre segment sur la psychologie sociale. Merci à mes collègues. Merci à vous. À demain.
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0: Bonjour, bon mercredi, bienvenue à cette nouvelle édition de Midi Info. C'est Mathieu Balhumeur au microphone, j'espère que vous allez bien. Merci de vous joindre à nous encore aujourd'hui. On a eu au cours des dernières minutes, en fait de la dernière heure, heure et demie, des nouvelles d'Air Canada. Et vous savez que l'ancien patron Michael Russo, en fait, qui va quitter, était plutôt controversé, étant donné sa relation avec le français. Et il disait être capable de vivre sans parler français dans la grande région de Montréal, n'avait pas véritablement, en tout cas, démontré qu'il avait appris le français. On a appris son départ il y a quelques semaines. Qui allait le remplacer? Le transporteur aérien avait dit on va trouver quelqu'un qui est capable de s'exprimer en français. Eh bien, on connaît maintenant qui sera le prochain PDG d'Air Canada. C'est un Irlandais, Anko van der Werf. C'est un PDG qui est à la tête actuellement de Scandinavian Airlines. Est-ce que ça vous rassure de savoir que ce nouveau PDG va être capable de s'exprimer en français? Est-ce que ça vous redonne confiance en un service peut-être plus acceptable avec Air Canada pour ce qui est du service en français, parce qu'on sait que l'entreprise aérienne a fait l'objet de nombreuses plaintes à la suite de ses manquements quant au service dans les deux langues officielles. Si vous avez des réflexions ou des commentaires, vous pouvez nous les faire parvenir par la bulle de conversation ou encore par courriel. On va entre autres en parler dans les toutes prochaines minutes en ce début d'émission. Ce sera un sujet également qui risque de faire réagir nos deux collègues au grand angle, Maïka et Marc-Olivier, un peu plus tard à l'émission. Sinon, aujourd'hui, on va revenir encore en début d'émission sur cette déclaration de Donald Trump qui estime que le cessez-le-feu est terminé après de violents échanges de frappes, mais il laisse aussi la porte des discussions entrouverte. Et ce qui est au cœur, encore une fois, de ces nouvelles frappes et de ce regain de violence entre l'Iran et les États-Unis, c'est toute la question stratégique du détroit d'Ormuz. En deuxième heure d'émission, enfin, après le bulletin de nouvelles, on va s'intéresser à des chercheurs du Centre de cancérologie Princess Margaret à Toronto, qui mène actuellement une vaste étude de clinique qui vise à déterminer si un test sanguin pourrait permettre de détecter de petites quantités de cellules cancéreuses résiduelles après le traitement des patients. On est au tout début de ces tests ou de ces essais cliniques. On veut donc mener à grande échelle justement des essais pour voir si ce qu'on appelle une biopsie liquide est capable de démontrer qu'il y a encore des cellules cancéreuses dans le sang. Le docteur Denis Soulière, hémato-oncologue au CHUM et porte-parole scientifique et médicale de la Société canadienne du cancer, sera notre invité. Et on va également parler de cette discussion ou de ce référendum qui est, ou de cette consultation qui est en cours sur la côte nord dans la communauté Innu de Pessamit, étant donné qu'il y a eu un projet d'entente entre Hydro-Québec, le gouvernement et la communauté Innu, un projet d'entente qui est présenté actuellement aux membres de la communauté qui doivent ratifier ou non par référendum cette entente-là qui promet des milliards de dollars, semble-t-il, pour la communauté. Raphaël Picard, négociateur du conseil de bande de Pessamit, sera notre invité également en deuxième partie d'émission. Et pour tout de suite, je vous le disais, nouveau PDG d'Air Canada qui va entrer en fonction en janvier, fin janvier 2027, Anko van der Werf. Il a été nommé donc prochain président directeur général d'Air Canada, lui qui est à la tête de Scandinavian Airlines. Il est capable de s'exprimer en français et dans le communiqué annonçant cette nomination, il y avait justement un extrait, une vidéo où on peut l'entendre s'exprimer en français pendant un peu plus de 2 minutes et demie. Voici l'extrait.
1: Je suis également conscient de l'importance de servir les Canadiens dans les deux langues officielles. C'est une responsabilité essentielle pour Air Canada. Et je m'y investirai pleinement dans l'exercice de mes fonctions.
0: Voilà donc le prochain PDG d'Air Canada. Avec moi en studio, John Gradeck, coordonnateur du programme d'aviation de l'Université McGill. Bonjour.
2: Bonjour, Mathieu.
0: D'abord,

0: peut-être nous parler de cet homme en question. Qui est-il? Il arrive de Scandinavian Airlines.
1: Oui, ça fait déjà 5 ans, plus que 5 ans, qu'il est PDG à SAS, une compagnie scandinave, et il a mené vraiment un remaniement majeur dans la compagnie aérienne pour survivre les changements majeurs autour des pays scandinaves. SAS perdait de l'argent et il y avait une flotte qui était assez vieux, assez ancien. Il a fait un plan de réinvestissement dans une nouvelle flotte et il a changé, l'attitude des individus à SAS, des employés de SAS, pour avoir le meilleur service à la clientèle.
0: Donc, justement, quelqu'un qui est orienté vers le service à la clientèle. Je disais d'ailleurs que SAS est une des entreprises d'aviation les plus ponctuelles au monde.
1: Oui, c'est quelque chose que on cherche quelqu'un au Canada qui peut faire la même chose chez Air Canada. La ponctualité chez Air Canada n'est pas une de ses forces majeures. D'abord, je pense que le défi chez Air Canada pour Renko va être un peu difficile. Air Canada, ça fait des années que c'est une situation dans laquelle le service à la clientèle n'était pas vraiment quelque chose qui était à l'intérêt ou au intérêt des chefs de service. Je pense que c'était surtout axé dans une gestion financière. D'abord, Air Canada a bien géré ses finances. On a vu l'impact de cette gérance pendant la COVID. Ils ont pris 4 milliards du gouvernement. Ils l'ont repayé en dans 2 ans, d'abord, et ils font de l'argent. Mais les parts d'Air Canada sont dans les 17-18 $. Ça fait quelques années qu'ils sont là. D'abord, je pense que les actionnaires et les gens qui veulent investir dans Air Canada attendent quelqu'un pour vraiment changer l'attitude et la façon qu'Air Canada approche le marché.
0: OK, donc un aspect plus financier, mais un aspect également plus service à la clientèle. C'est ce qui sera intéressant de surveiller.
1: Oui. Je pense que si j'ai un intérêt à suivre Air Canada ces jours-ci, c'est surtout voir ce qu'il va faire au niveau premièrement de la flotte.
0: Oui.
1: Air Canada, on opère des appareils de 30-35 ans. On opère des appareils avec les couleurs d'Air Canada il y a 20 ans, il y a 30 ans même. D'abord, je pense que c'est vraiment la marque d'Air Canada qui avait vraiment besoin d'un rejeunissement, que quelqu'un va prendre en charge de refaire la marque d'Air Canada.
0: Est-ce que ça veut dire donc le renouvellement de la flotte d'appareils aussi?
1: Renouvellement de la flotte. Ils ont fait quelques efforts récemment pour acheter quelques appareils, mais les appareils qu'ils ont achetés, je pense qu'il y a un délai assez intéressant de livraison. D'abord, c'est pas un plan d'action qui avait un rayon d'action immédiat, mais ça presse pour Air Canada vraiment d'aller de l'avant rapidement pour améliorer son service.
0: Donc ça fait partie de ces défis. Est-ce que SAS, est-ce que Scandinavian Airlines, c'est une compagnie semblable à l'Air Canada? C'est un peu plus petit qu'Air Canada.
1: Oui, je pense que les passagers que SAS a pris l'an passé, c'est environ 25 millions de passagers. Air Canada, c'est dans les environs 50 millions d'abord. C'est un pas vers l'avant au niveau de l'envergure de la compagnie aérienne. Mais je pense qu'avec l'expérience de M. Van Vrak, qu'on est capable vraiment de trouver quelqu'un. On a trouvé quelqu'un qui connaît vraiment l'industrie, qui connaît la compagnie. Mon seul
0: bémol.
1: Si j'avais un remords de conscience en tout ça, c'est qu'on n'a pas trouvé un Canadien pour le faire. Parce que moi, j'enseigne l'enseignement. J'enseigne la gestion et l'aviation. Ça veut dire que moi, comme enseignement d'aviation, on n'a pas formé des gens qui pourront prendre la relève, des gens canadiens qui prennent la relève d'abord. Le défi pour moi, c'est de hausser ma capacité comme enseignant pour trouver la prochaine génération de PDG comme un Canadien.
0: OK. Est-ce que, évidemment, toute la question du français, de la maîtrise du français était cruciale. Fallait trouver quelqu'un qui soit capable de s'exprimer en français.
1: Oui, on a vu une vidéo. D'une vidéo préparée, d'une vidéo qui est vraiment gérée. Je pense que la vraie preuve va être vraiment une situation avec nos amis journalistes, avec nos amis politiciens, avec la Chambre des communes, avec la province de Québec, avec les députés, pour avoir une conversation et pour avoir vraiment la capacité d'avoir une séance avec eux dans laquelle on peut vraiment voir sa réaction et la façon qu'ils peuvent s'exprimer d'une façon au pif, plutôt qu'avoir une réaction préparée et préenregistrée comme il l'a fait.
0: D'abord. Oui, parce que la vidéo, on peut imaginer qu'il y avait peut-être l'aide d'un télésouffleur. On le voit dans la vidéo, il y a du montage, donc il peut y avoir des reprises. Effectivement, le test viendra peut-être lorsqu'il donnera des entrevues. Probablement qu'Air Canada va le préparer, là, il y a encore du temps, avant qu'il arrive en fonction. Est-ce que le fait qu'il parle français, puis on a choisi cette

0: extrait-là de sa vidéo. Pas au hasard, là, il parle également de l'importance de servir les Canadiens dans les deux langues officielles. C'est un talon d'Achille pour Air Canada depuis bien des années. Est-ce que d'avoir quelqu'un, il n'est pas Canadien, vous l'avez dit, mais qui, en tout cas, maîtrise le français, ça peut être une sensibilité intéressante pour vous?
1: On va donner le temps. Ça va, le temps va dire vraiment si on change vraiment le fusil d'épaule et qu'on a donné la francisation devient plus réelle chez Air Canada. C'est un gros défi. Je pense que le Canada, maintenant, anticipe que tous les Canadiens, non seulement les Québécois, tous les Canadiens anticipent qu'on est capable de servir les passagers dans les deux langues. C'est vraiment un défi sur lequel c'est la formation des employés et la volonté des employés de parler les deux langues. Et puis, c'est dans ce sens-là qu'il faudrait que le PDG s'exprime dans les deux langues et exige que ses employés parlent le français comme premier choix, peut-être, de communication.
0: Est-ce que c'est parce qu'aussi, il y a des problèmes de recrutement, ça peut être un élément qui fait en sorte qu'on a aussi de la misère à trouver des gens qui maîtrisent les deux langues?
1: Oui, je pense que c'était un problème. Je pense que pour l'instant, Air Canada a fait un bon travail au niveau d'embaucher des employés francophones dans les dernières années. Mais est-ce qu'ils ont assez de ces gens? Je pense que pas, mais je pense que c'est une des premières activités de M. Vandewalk qui va vraiment dire c'est quoi le manque de français. Est-ce que c'est un manque de français, un manque de la francophonie à l'intérieur d'Air Canada qu'il faudrait qu'on prenne en charge à l'instant même?
0: On verra lorsqu'il va arriver en fonction. Je vous rappelle qu'il va entrer en fonction quelque part en janvier 2027 lors du départ officiel de Michael Rousseau. John Gradek est coordonnateur du programme d'aviation de l'Université McGill. Merci beaucoup.
1: Merci Mathieu. Bonne journée.
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0: On se rend en Turquie maintenant où se termine le sommet de l'OTAN. Il y a eu des flamèches à cette rencontre de chefs d'État et de dirigeants des pays membres de l'Alliance Atlantique. Valérie Gamache est sur place. Elle suit donc les développements à ce sommet. Bonjour Valérie.
3: Bonjour Mathieu.
0: D'abord, Donald Trump a encore retenu l'attention. Il en veut notamment à l'OTAN de ne pas l'avoir appuyé dans son combat contre l'Iran.
3: Oui, et encore cette année, vraiment, on avait tout mis en scène pour accueillir le président américain de façon grandiose. Hier, donc évidemment, les rues sont fermées ici à Ankara, mais vraiment, il y avait tout un déploiement pour son accueil, musique. C'est le président Erdogan qui est allé l'accueillir à l'aéroport. Mais bref, ça ne l'a pas empêché d'arriver ici avec en poche son lot de critiques et de menaces envers ses alliés. Il en veut à l'OTAN, aux membres de l'Alliance, parce qu'il trouve que le rythme des investissements, bien, il n'est pas assez rapide et que les mesures ne sont pas assez concrètes pour accélérer donc ces investissements-là. Il a réitéré certaines menaces, notamment menaces d'annexion du Groenland, disant que le Groenland est important pour les États-Unis alors que le Danemark ne fait carrément rien pour l'île nordique. Et puis, bien, comme à son habitude, il a dit que s'il n'était pas satisfait des changements que l'OTAN a porterait, eh bien, il retirerait ses troupes qui sont actuellement postées en Europe. Et ça, c'est pas rien, Mathieu, parce qu'il y a 76 000 militaires américains qui sont déployés sur le territoire européen. Il y a déjà une révision qui a été demandée par le Pentagone. Alors ça, c'est peut-être un point qui inquiétait davantage l'OTAN. Ça s'est tout de même terminé, ce sommet-là, dans une note de relative unité, c'est-à-dire qu'à la fin, on s'est entendu quand même sur une déclaration finale. Personne n'a claqué la porte, tout le monde est resté donc assis jusqu'à la fin à être capable à tout le moins de discuter. Et Mark Carney, ce matin, nous a dit à la blague, non, il est de bonne humeur, le président. Évidemment, ça ne reflétait pas du tout ce qu'on a vu devant les caméras. Mais Mark Carney, lui, estime que Donald Trump a gagné son pari, que le président est parvenu, en quelque sorte, à transférer aux alliés le fardeau de l'OTAN, donc le fardeau du financement de la défense en Europe et dans l'Arctique, parce que au cours de la dernière année, c'est quand même 250 milliards de dollars américains supplémentaires que le Canada et les pays européens ont dépensés dans le domaine militaire. Simplement, au Canada, on le sait, on a atteint cette cible de 2 % du PIB en dépenses militaires, une cible que on n'arrivait pas depuis des années à atteindre. Et ce matin, le premier ministre nous a dit, écoutez, d'ici 2030, on devrait être en mesure de doubler cette cible-là, donc d'arriver à 4 %. Quand on parle de 4 %, c'est qu'on estime qu'en dépenses militaires brutes, on augmentera à 2,5. Puis, il y a toute une autre portion des dépenses qui est consacrée à ce qu'on appelle la résilience. C'est-à-dire, je donne un exemple bien simple, si on construit une route pour se rendre à une base militaire, ça peut

0: peut faire partie de ce type de dépenses. Alors, c'est ainsi que le Canada pense être capable là, de se rendre à ce 4 %. Et puis, je vous parlais plus tôt cette semaine de l'objectif de Mark Carney là, quant à la Banque de la Défense, oui. De tenter de recruter davantage de membres de l'OTAN. Ben, il est parvenu à recruter deux nouveaux membres, la Turquie et l'Ukraine. Le problème, c'est que la Grande-Bretagne est arrivée de son côté avec un projet de banque d'approvisionnement. Et là, on avait l'impression que ça pouvait peut-être être en concurrence, ces deux nouvelles institutions-là de l'OTAN. On nous dit pour l'instant que les deux projets peuvent cohabiter et même collaborer ensemble.
1: Et le premier ministre s'envole maintenant, Valérie, pour l'Arabie saoudite.
0: Oui, et ça, ce serait intéressant parce que c'est la première fois en 26 ans qu'un premier ministre canadien se rend donc en Arabie saoudite. Et Mark Carney a un tête-à-tête là, avec le prince héritier Mohamed Ben Salman lors de cette visite-là. Il y avait eu une dispute diplomatique en 2018 entre Ottawa et l'Arabie saoudite au sujet des droits humains. À ce moment-là, il y avait une critique qui avait été formulée par l'ancienne ministre des Affaires étrangères, Chrystia Freeland, à propos de militants des droits des femmes, notamment. Et ça avait eu comme impact que l'Arabie saoudite avait expulsé l'ambassadeur canadien, retiré son ambassadeur à Ottawa. Depuis, les relations ont repris, mais aucun premier ministre ne s'y était rendu. Donc, on nous a partagé la liste des sujets, d'ailleurs, qui seront abordés lors de cette visite. On parle, entre autres, de l'énergie, de discussions sur l'intelligence artificielle, la défense, les minéraux critiques, les infrastructures, les investissements. Bref, vous voyez, dans la liste que je viens de vous énumérer, il y a pas du tout question des droits de la personne. Et ce qu'on nous dit, c'est que le premier ministre continue dans cette philosophie de dire, bien, on doit accepter le monde comme il est, pas comme on voudrait qu'il soit, d'une part, et d'autre part, il faut essayer de travailler sur les sujets où les intérêts convergent et non pas sur les sujets sur lesquels on ne s'entend pas.
1: Valérie Gamache est à Ankara, en Turquie. Merci, Valérie.
0: Au revoir.
1: Au Moyen-Orient, les hostilités ont repris entre l'Iran et les États-Unis, puis à l'ouverture du sommet de l'OTAN, justement, à Ankara. Donald Trump a été interrogé sur le cessez-le-feu entre les deux pays, puis Donald Trump a affirmé qu'en ce qui le concerne, en tout cas, ben, c'est terminé, ce cessez-le-feu, même qu'il voit la fin du protocole d'entente entre les deux pays. Des déclarations qui surviennent, d'ailleurs, après une reprise des hostilités ces dernières heures. Les États-Unis ont lancé des frappes massives sur des dizaines de cibles en Iran, en réponse à des tirs iraniens sur des navires dans le détroit d'Ormuz. Thomas Junot, professeur agrégé à l'École supérieure d'affaires publiques et internationales de l'Université d'Ottawa, est notre invité. Bonjour.
2: Bonjour.
1: Est-ce que véritablement, ça peut être pris au pied de la lettre que ce cessez-le-feu, que ce protocole d'entente est terminé?
2: Non, je pense qu'il faut, comme on le sait bien avec M. Trump, il faut prendre ses déclarations avec beaucoup de grains de sel. Oui, il a dit que le cessez-le-feu, quant à lui, était terminé, mais dans la phrase suivante, ou presque, il a dit qu'il était prêt à continuer à négocier. Mm-hmm. Alors, je pense que si on prend quelques pas de recul, ce qu'il faut comprendre, c'est que quand le cessez-le-feu a été annoncé il y a 3 semaines, les termes, les modalités du cessez-le-feu étaient très vagues. Un peu contraignant pour les deux côtés, les États-Unis et l'Iran. Et en pratique, parce que les divergences étaient tellement profondes, elles le sont encore, parce que les deux côtés montraient très clairement qu'ils n'étaient pas prêts à faire de compromis, c'était garanti en pratique qu'il y aurait des épisodes de violence, que ce ne serait pas un cessez-le-feu, mais plutôt un ralentissement des hostilités. On a vu plusieurs petits épisodes de violence au cours des derniers jours. Là, ce qu'on voit, c'est une mini-escalade. Je pense que ça risque de désescalader au cours des prochains jours, mais ça ne sera pas évident parce que, justement, la tension est tellement élevée. Là.
1: Qu'est-ce qui explique à ce moment-ci, justement, cette reprise de la violence? D'abord, ces frappes iraniennes, puis évidemment, cette réplique américaine.
2: Ben, de façon générale, il y a ce que je viens de dire, c'est-à-dire que les termes du cessez-le-feu sont très vagues, donc il y a beaucoup d'ambiguïté. À cause de cette ambiguïté-là, ce qu'on voit en pratique, c'est que les deux côtés essayent d'interpréter non seulement au niveau de leur rhétorique, mais au niveau de la réalité sur le terrain, dans le Golfe Persique. Ils essayent de façonner la nouvelle réalité, le nouveau statu quo qui est en train d'émerger dans le Golfe Persique, dans la région en général. Alors, ce qu'on a vu au cours des derniers jours, c'est l'Iran, par exemple, cibler de façon limitée, mais cibler quand même des navires commerciaux dans le Golfe. Et le message était très clair. C'est une façon pour l'Iran de dire, dorénavant, nous contrôlons le Golfe Persique, nous contrôlons son entrée, c'est-à-dire le détroit d'Ormuz. Et les États-Unis ont dû faire un calcul qui était évidemment facile, parce que si les États-Unis ne faisaient rien,

0: c'était une façon de reconnaître de facto le nouveau contrôle iranien du détroit d'Ormuz. Mais si les États-Unis répondaient, comme ils l'ont fait au cours des dernières heures, ben ça mène à un risque de nouvelle escalade.
1: Et tout ça survient dans le contexte où, en Iran, et puis certains analystes ont dit que l'Iran voulait, par ses funérailles de l'ayatollah Khamenei, faire une démonstration de force. On a vu toute cette mobilisation, ces gens qui se sont massés à Téhéran. Le régime offrait, par exemple, des nuitées d'hôtel à 50%, fournissait le transport. On a voulu aussi, ces derniers jours, essayer un peu de bomber le torse face aux États-Unis, notamment.
0: Absolument. Puis je pense que ces différentes manifestations-là de bombage de torse, comme vous dites, sont reliées. Les funérailles, il y a évidemment un aspect religieux, il y a un aspect symbolique, mais il y a un aspect extrêmement politique à ces funérailles-là, où la République islamique, son gouvernement, veut démontrer à sa propre population, le gouvernement est très contesté, mais aussi à la région et aux États-Unis, que le gouvernement est encore fort, est encore capable de résister. Donc, les démonstrations de force avec les millions de gens à la rue, avec les messages qui sont envoyés, y compris les détails. Il y a des versets du Coran qui sont utilisés à des moments précis quand certaines délégations étrangères arrivaient sur certaines scènes, par exemple, envoyaient des messages politiques très précis. Et là, les attaques dans le Golfe Persique, c'était aussi une façon pour la République islamique de projeter ce message-là de force et de résistance.
1: Est-ce que, dans le fond, les deux pays et les deux représentants de ces pays ont finalement pas vraiment le choix d'en arriver à une entente et finalement, d'un moment donné, calmer cette tension-là parce qu'on voit l'impact, évidemment, lorsque le détroit d'Ormuz est bloqué. Je disais qu'il y a encore environ 6000 marins bloqués dans le Golfe. Ultimement, il va falloir qu'il y ait une certaine entente, une accalmie, un cessez-le-feu qui dure plus longtemps et peut-être de façon plus efficace.
0: Oui et non. Je pense que oui, dans la mesure où les deux côtés, les États-Unis et l'Iran, n'ont pas intérêt à ce que la guerre reprenne. Je pense que la guerre a arrêté au mois d'avril, il y a eu un nouveau cessez-le-feu en juin. Je pense que les deux côtés veulent encore qu'on évite la guerre, un retour à la guerre, parce que c'était trop coûteux, pour des raisons différentes, mais trop coûteux pour les deux. Ceci étant dit, quand on parle d'une nouvelle entente, oui, mais on risque de devoir réduire nos ambitions, réduire nos attentes. Ce qu'on voit en ce moment, c'est que les deux côtés sont incapables de s'entendre sur non seulement un cessez-le-feu plus durable, mais une entente sur le programme nucléaire iranien, sur tous les autres points de divergence entre les deux. Je pense que ce qui risque d'émerger, c'est un espèce de nouveau statu quo dans la région, dans le Golfe Persique, où il y aura un cessez-le-feu même pas total, partiel, avec des épisodes de violence. Donc, on va être dans un scénario ni guerre ni paix, c'est-à-dire pas la guerre ouverte, mais pas la paix non plus entre les deux. Et ça, c'est un scénario qui, d'après moi, est le plus probable, non seulement à court terme, mais même à moyen terme. C'est un scénario qui est très difficile pour le Golfe, pour les pays arabes du Golfe, pour la population iranienne, évidemment. Ça a des implications, notamment pour les marchés énergétiques mondiaux.
1: Est-ce que, donc, un retour à la table de négociation, une baisse des tensions est à prévoir à assez court terme et qu'il y aura peut-être de nouvelles discussions qui vont reprendre entre les deux pays, malgré les déclarations assez incendiaires de Donald Trump, qui a entre autres traité les Iraniens de menteurs?
0: Entre autres insultes. Alors, évidemment, ces déclarations ont été très incendiaire et vulgaire, carrément, aujourd'hui. Je pense qu'il faut, puis je ne veux pas du tout défendre, évidemment, la rhétorique de Trump, qui, on l'oublie, mais est extraordinairement inacceptable. Mais au-delà de la rhétorique, qui est aussi très agressive du côté iranien, souvent, il ne faut pas oublier ça non plus, les deux côtés vont retourner à la table des négociations, probablement de façon indirecte, c'est-à-dire avec les services d'un médiateur comme le Pakistan ou le Qatar. Ils vont continuer à se parler parce qu'ils veulent éviter, je crois encore, une escalade incontrôlée, une escalade durable. C'est possible qu'il y ait encore des frappes de part et d'autre au cours des prochaines heures, cette nuit, peut-être même demain encore. Le problème, c'est que quand il y aura une désescalade au cours des prochains jours, ce ne sera pas durable comme désescalade. Ça va seulement durer jusqu'à la prochaine mini-escalade, qui pourrait être la semaine prochaine ou l'autre d'après, mais elle va survenir, ça, il n'y a aucun doute.
1: Thomas Junot est professeur agrégé à l'École supérieure d'affaires publiques et internationales de l'Université d'Ottawa. Merci.
0: Merci à vous.
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1: Bonjour, Andréanne.
3: Bonjour, Mathieu.
1: Oui, justement, cette reprise des hostilités, ça a un impact sur les marchés. Les bourses reculent et le prix du pétrole, sans surprise, est à la hausse.
3: Ouais, ben évidemment, c'est pas le scénario rêvé des investisseurs, ce qui se passe en ce moment, mais bon, on peut pas se le cacher, là. On s'attendait quand même à des turbulences malgré le fait qu'il y avait ce cessez-le-feu, parce qu'avec Donald Trump, on n'est pas à un revirement près, là, ou à une déclaration incendiaire près. Alors, en bourse, je vous dirais qu'en raison de tout ça, les impacts sont relativement

0: relativement limitée. C'est-à-dire qu'il y a des pertes pour les indices, mais c'est à peine 1% pour la majorité des indices sur Wall Street. Le recul est un petit peu plus prononcé pour la bourse de Toronto. Le TSX qui baisse de 1,7% au moment où on se parle, mais c'est vraiment le prix du baril de pétrole qui attire l'attention, évidemment, parce que la hausse est assez prononcée. On parle de 7,3% pour le prix du baril de pétrole. À Londres, on s'approche de nouveau des 80 $ américains le baril. C'est en hausse de 7%. À New York, 75 $ le baril. Parce qu'évidemment, là, le renouvellement des tensions, les nouvelles attaques, le retour de l'instabilité, ben, ça exacerbe la peur, l'incertitude, la crainte que l'approvisionnement en pétrole qui avait repris au compte-gouttes dans le détroit d'Ormuz, ben, ce soit de nouveau suspendu. D'ailleurs, je signale que Washington avait rétabli hier ses sanctions économiques sur le brut iranien qui avait pourtant été levé par le protocole d'accord signé le 17 juin. Donc, on ne sait pas trop à quoi s'attendre en ce moment pour le détroit d'Ormuz. Est-ce que la circulation sera suspendue? Oui. Combien de temps? Avec quel impact pour l'approvisionnement en pétrole? On sait qu'il y a toujours des centaines de navires qui sont bloqués dans le golfe Persique. Et des événements comme ceux-là risquent pas d'inciter les opérateurs à entreprendre un voyage qui pourrait être plus risqué.
1: D'ailleurs, le FMI, le Fonds monétaire international, prévoit que le conflit en Iran va nettement ralentir la croissance économique mondiale.
0: Oui, le FMI qui dévoile ses prévisions ce matin, en fait, qui les révise à la baisse parce qu'au printemps, on avait estimé que la croissance économique mondiale pourrait atteindre 3,1% cette année. On révise ça à 3%. C'est un ralentissement parce que l'an dernier, c'était 3,5% la croissance économique mondiale. Et on estime que dans le contexte actuel, avec le conflit en Iran, même si ça se réglait dans les prochaines semaines, on va continuer d'en sentir l'impact à l'échelle planétaire pour l'économie avec un frein important en raison des coûts élevés de l'énergie. En fait, le Fonds monétaire international estime qu'en moyenne, les prix de l'énergie vont être en 2026 au moins 30% plus élevés que ce qu'on avait observé l'année précédente, que l'inflation va être plus vigoureuse aussi, que ça pourrait frôler les 5% à l'échelle internationale. Le FMI travaille quand même sur un scénario économique qui verrait une réouverture complète du détroit d'Ormuz dans les prochaines semaines, un rétablissement du trafic maritime, commercial, pétrolier à pleine capacité d'ici le mois de mars prochain. Mais dans le contexte, ce qu'on comprend effectivement, c'est que ce conflit-là, même si tout était réglé demain matin, va continuer de peser sur la croissance.
1: Chez nous, Hydro-Québec et le gouvernement proposent de verser des centaines de millions de dollars à la communauté Innu de Pessamite sur la Côte-Nord.
0: Oui, on sent l'intention là, du gouvernement québécois, de la société d'État aussi, de tendre la main aux communautés depuis un bon moment, là, quand même, rétablir les relations afin de paver la voie à un développement en meilleure collaboration ou en partenariat. Et effectivement, Hydro-Québec et le gouvernement du Québec ont soumis là, une proposition qui s'appelle une entente de nouvelles relations concernant le développement énergétique dont Radio-Canada a obtenu copie. Et ce qu'on propose effectivement à la communauté Innu à Pessamite, c'est des montants importants là, en guise de compensation pour des projets énergétiques passés qui avaient été développés sans leur consentement. Hydro-Québec qui pourrait verser des compensations totalisant presque 1 milliard $ sur 5 ans, Québec qui s'engage à verser plus de 600 millions de dollars sur 10 ans pour régler les litiges en cours concernant des développements énergétiques depuis les années 50. Et dans ce document, ce qu'on réalise, c'est qu'on souhaite aussi poursuivre le développement énergétique dans la région, éolienne, mais aussi des centrales. On évoque une nouvelle centrale hydroélectrique appelée Bercimis 1A, qui pourrait être construite à proximité, en amont d'une centrale existante. Alors, évidemment, ce sont des sommes importantes qui pourraient séduire la communauté de Pessamite, mais ce n'est pas encore coulé dans le béton. C'est une entente qui devra être approuvée d'une part par le Conseil des ministres aujourd'hui et pour entrer en vigueur, surtout obtenir l'aval d'une majorité des membres de la communauté. Il y a d'ailleurs un référendum sur la question qui va se tenir dimanche. Alors, on va suivre de près les développements de tout ça parce qu'il s'agit de montants très importants et d'un enjeu essentiel pour la poursuite du développement énergétique pour Hydro-Québec qui souhaite, je vous le rappelle, doubler sa production au cours des prochaines années afin de répondre à la demande qui va croissant.
1: D'ailleurs, dans la communauté, des consultations en cours et Raphaël Picard, négociateur du conseil de bande de Pessamite, sera notre invité autour de 12:20. Merci beaucoup, Andréane.
0: Je vous en prie.
1: Bonne journée. Voilà, on va s'arrêter pour le bulletin de nouvelles. Au retour, est-ce qu'un test sanguin pourrait éventuellement permettre de détecter des cellules cancéreuses? On va en discuter. C'est un essai clinique qui est en cours à l'Université d'Ottawa avec l'oncologue Denis Soulière. Mais nouveau PDG à l'Université de Toronto, pardon. On y revient donc après les nouvelles, puis on va aussi parler d'Air Canada.
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3: Ce midi au Radio-Journal, Donald Trump déclare que le cessez-le-feu avec l'Iran est terminé et annonce de nouvelles frappes. Et un Européen capable de s'exprimer en français sera le prochain PDG d'Air Canada.
4: Je suis conscient de l'importance de servir les Canadiens dans les deux langues officielles.
3: Anko van der Werf est actuellement à la tête de Scandinavian Airlines. Bonjour, ici Jean-Sébastien Bernatché. Donald Trump affirme que les États-Unis vont mener des frappes massives sur l'Iran dans les prochaines heures après des échanges de tirs la nuit dernière. Téhéran a visé des navires commerciaux et des bases militaires américaines au Koweït et à Bahreïn. Les États-Unis ont riposté en frappant plus de 80 cibles en Iran. Je fais le point avec Marie Claudet à Washington. Marie, Donald Trump déclare que le cessez-le-feu avec l'Iran est terminé.
5: Oui, Jean-Sébastien, c'est ça. Fidèle à lui-même, Donald Trump n'a pas mâché ses mots. Écoutons-le ensemble. Alors, selon lui, les Iraniens sont des ordures, des gens malades, ils sont cruels et violents. Ce sont des menteurs. Donald Trump a annoncé ensuite, je cite, « On va les frapper fort ce soir ». Des déclarations fortes, explosives même, de la part du président américain, mais qui laissent tout de même planer le doute quant à la suite des négociations.
3: Et ces derniers développements font de l'ombre à ce qui devait être le principal sujet du sommet de l'OTAN, c'est-à-dire l'Ukraine.
5: Oui, exactement. Donald Trump a rencontré le président Zelensky ce matin. Une rencontre cruciale pour le président ukrainien qui souhaite d'une part un retour à la table des négociations et d'autre part obtenir le soutien du président Trump, notamment pour acquérir davantage de défense aérienne. Je vous propose d'écouter le président ukrainien.
6: Air defense is the priority about negotiations.
5: Donc là, il dit que la défense aérienne est la priorité. En s'adressant au président Trump, il a ajouté « Je suis sûr que vous ferez tout ce qui est en votre pouvoir pour mettre fin à cette guerre ». Donald Trump a répété qu'il pense qu'un accord de paix est possible avec ou sans garantie de sécurité.
3: Merci Marie.
5: Merci à vous.
3: Et toujours au sommet de l'OTAN, le secrétaire général de l'Alliance a demandé aux pays membres d'avoir un plan clair en matière de dépenses militaires pour atteindre l'objectif de 5 % du PIB d'ici 2035. Mark Carney, qui se rend maintenant en Arabie Saoudite, estime que le Canada se rapprochera de cette cible d'ici 2030. Valérie Gamache accompagne le premier ministre.
7: Morning. Bright and early.
8: Mark Carney estime que Donald Trump est parvenu à transférer le fardeau du financement de l'OTAN à ses alliés. Au cours de la dernière année, c'est 250 milliards de dollars américains que le Canada et les pays européens ont dépensé en nouveaux investissements militaires. Le Canada, qui a atteint pour la première fois la cible de 2 % de son PIB en dépenses militaires, croit d'ailleurs être en mesure de doubler la cible d'ici 2030. Pour y arriver, le premier ministre mise entre autres sur le projet de la Banque de la Défense. 8 pays ont finalement décidé d'y adhérer, mais le Canada a de la compétition. La Grande-Bretagne veut mettre en place une banque d'approvisionnement et propose maintenant de fusionner les deux projets. Mark Carney en a même discuté avec le premier ministre britannique.
9: Mais on peut voir les concordances entre les deux. Alors, il y a des discussions. Je suis sûr que les discussions vont intensifier.
8: Par ailleurs, le premier ministre a profité de son passage à Ankara pour annoncer que le Canada allait prolonger jusqu'en 2031 l'opération Réassurance, une opération de l'OTAN qui vise à protéger l'Ukraine. Ici Valérie Gamache, Radio-Canada, Ankara.
3: Air Canada a recruté son futur président-directeur général et la personne retenue sait s'exprimer en français. Il s'agit du Néerlandais Anko van der Werf qui dirige présentement Scandinavian Airlines. Éric Plouffe est avec nous pour en parler. Éric, le nouveau PDG va succéder à Michael Rousseau qui avait annoncé son départ à la retraite dans la controverse.
10: Oui, voilà, ça remonte au printemps dernier. Michael Rousseau avait diffusé un message de condoléances uniquement en anglais après le décès de deux pilotes, dont un Québécois, dans un accident qui était survenu à l'aéroport LaGuardia à New York. Il s'était alors attiré de nombreuses critiques. Le commissariat aux langues officielles avait reçu plus de 2000 plaintes concernant son message unilingue de condoléances. Environ une semaine plus tard, il avait annoncé sa retraite et cette

0: controverse s'ajoutait au fait qu'en 2021, Michael Rousseau s'était vanté d'avoir pu vivre pendant de nombreuses années à Montréal sans avoir à apprendre le français. Donc, son départ est prévu pour la fin août. Le nouveau grand patron du plus grand transporteur aérien au pays, qui est originaire des Pays-Bas, entrera en fonction d'ici la fin du mois de janvier prochain. Anko van der Werf n'a pas accordé d'entrevue, mais on peut l'entendre dans une vidéo interne d'Air Canada dans laquelle il explique qu'il a appris le français, entre autres, à l'école. On va écouter un extrait de cette vidéo.
1: Je comprends l'importance de pouvoir communiquer en français chez Air Canada, échanger directement avec les employés, les clients et nos partenaires me permettra de le pratiquer plus souvent à l'avenir.
0: Et Air Canada précise que la recherche de son nouveau PDG a tenu compte d'un certain nombre de critères, dont la capacité de s'exprimer en français.
2: Merci, Eric.
0: Il y a pas de quoi.
2: Les trains du Canadien national ont recommencé à circuler à Repentigny, au nord-est de Montréal, deux jours après le déraillement survenu dans un quartier résidentiel de la ville. Le CN assure avoir effectué toutes les inspections requises et indique que les trains rouleront à vitesse réduite au cours des prochaines semaines. Samy Rebaïn est à Repentigny. Samy, plusieurs résidents demeurent inquiets.
3: Eh bien, Jean-Sébastien, c'est assez partagé. On a pu parler à des gens inquiets et d'autres qui le sont moins. Les activités ferroviaires, comme vous l'avez dit, ont repris progressivement la nuit dernière. Quelques-uns, bon, trouvent ça précipité, mais d'autres que j'ai rencontrés n'y voient pas d'inconvénient.
4: Il va pas vite, ça fait qu'il y a pas de trou.
5: Ben, si ça a été bien fait, je n'ai pas aucun problème.
6: Les trains, hein, c'est pas des camions sur la route, là, les trains, là, c'est de la marchandise. Et les commerces, ils attendent après la marchandise aussi, là.
3: Alors, des précautions strictes ont été mises en place par le Canadien national. Le CN assure que, dans un premier temps, les trains vont circuler à vitesse réduite et des inspections de la voie ferrée seront réalisées systématiquement après chaque passage d'un convoi.
2: Et où en est l'enquête sur la cause du déraillement?
3: Ben, la cause exacte de ce déraillement demeure inconnue. Les enquêtes du Bureau de la sécurité des transports et du Canadien national se poursuivent. Un élément qui pourrait s'avérer intéressant pour l'enquête, Jean-Sébastien, eh bien, ce sont des travaux qui ont été effectués récemment par le CN sur un passage à niveau à proximité. Je vous propose d'écouter le maire de Repentigny, Nicolas Dufour.
7: Je peux comprendre là, que de faire l'enquête avec le Bureau de transport là, du Canada peut prendre jusqu'à un an, mais on aurait au moins aimé avoir peut-être des débuts de réponse avant de reprendre le trafic.
3: Une note rassurante toutefois, Jean-Sébastien, les trois wagons qui avaient précédemment transporté du diesel et qui étaient vides lors de l'accident, eh bien, ils ont été déjà retirés des lieux par la machinerie lourde.
2: Merci, Samy.
3: Merci, au revoir.
2: Hydro-Québec et le gouvernement Fréchette espèrent rebâtir les ponts avec la communauté Innue de Pessamite sur la Côte-Nord. Ils ont conclu un projet d'entente avec le conseil de bande pour mettre un terme à des décennies de conflits tout en ouvrant la voie à de nouveaux projets énergétiques sur le territoire de la communauté. Si l'entente obtient l'aval des résidents lors d'un vote prévu dimanche, Pessamite pourrait recevoir plus $1 milliard en compensation pour des projets réalisés sur son territoire sans son consentement. C'était le volet national et international du Radio-Journal.
8: Pour Radio-Canada en Acadie, je suis Noem Sindjike à Moncton. C'est le moment de faire un survol rapide de l'actualité régionale. Une lutte inattendue oppose le gouvernement de la Nouvelle-Écosse aux conseils municipaux de Truro et du comté de Colchester. La province et les municipalités se disputent la garde de gradins d'une valeur $1,2 million. Le matériel a été acheté l'an dernier grâce à un financement conjoint d'Ottawa et de la province. Les municipalités veulent louer ces structures à d'autres événements pour générer $200 000 de revenus cette année. La province conteste cette stratégie, affirmant que les gradins lui appartiennent et qu'ils doivent rester sur les terrains d'exposition de Bible Hill. Des avocats municipaux ont été saisis du dossier pour tenter de dénouer l'impasse avec la province. Le gouvernement du Nouveau-Brunswick annonce qu'il mène actuellement un projet pilote visant à réduire les coûts énergétiques d'une prison provinciale. La province précise que Siemens Canada utilisera son logiciel Building X pour évaluer les systèmes de chauffage, de climatisation, de ventilation et d'alimentation en eau du Centre correctionnel régional du Sud-Est. L'objectif du projet est de réparer tout ce qui ne fonctionne pas et d'optimiser le rendement de ces systèmes. Le gouvernement indique qu'il appliquera la même approche à d'autres bâtiments publics si le projet pilote s'avère concluant. Le gouvernement de l'île du Prince-Édouard lance un projet pilote cet été afin de mieux comprendre et surveiller la prolifération des algues bleu-vert. Des trackers flottants seront installés dans 3 coups d'eau de la province. L'objectif principal est de mesurer la fréquence et la durée de ces

0: L'inclusion toxique qui se multiplie ces dernières années en raison du réchauffement climatique et de l'abondance de nutriments, en plus de priver les écosystèmes d'oxygène en se décomposant, les bactéries posent un risque pour la santé publique. Voilà, c'était un survol des informations régionales. Pour Radio-Canada en Acadie, je suis Noem Sindjike. Bon après-midi.
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2: Merci d'être avec nous à Midi Info encore aujourd'hui. Effectivement, ça vous fait réagir, cette nouvelle nomination du futur PDG d'Air Canada. Lucie de Québec nous a écrit, le niveau de français du futur PDG sera effectivement attesté. Est-ce qu'il va revenir aussi sur sa décision de réduire le personnel parlant français sur des vols internationaux en partance de Vancouver et de Toronto? À suivre, parce que oui, on apprenait hier qu'Air Canada diminue de 2 à 1 le nombre minimal d'agents de bord requis qui maîtrisent le français sur certains vols internationaux en partance de Toronto et Vancouver, une mesure qu'Air Canada dit être temporaire. Isabelle dit « Je reviens tout juste d'un voyage à Regina avec Air Canada. Le français à bord était pitoyable. Les annonces semblaient lues à toute vitesse et en mâchant à peu près tous les mots, on ne comprenait rien. » Voilà certains des commentaires que l'on a reçus. Merci pour votre participation. Un peu plus tard à l'émission, je vais vous dire aussi qu'on va parler de justice. Vous savez, ça fait 10 ans jour pour jour aujourd'hui que la Cour suprême du Canada a rendu son arrêt Jordan, un arrêt qui encadre les délais devant les tribunaux pour les dossiers criminels. Tout ça doit se boucler en moins de 18 mois. Et pour ce qui est des dossiers en cour supérieure, on parle de 30 mois. Et ça, c'est les cas les plus graves, là, meurtre, agression sexuelle, fraude, trafic de stupéfiants, etc. Donc, c'est Danielle Roy, qui est une avocate criminaliste, qui sera notre invitée. Mais d'abord, on parle de cette lueur d'espoir, oui, dans la lutte contre le cancer qui affectera 2 Canadiens sur 5 au cours de leur vie. Ça demeure la première cause de décès au pays. Il y a une équipe de chercheurs canadiens à Toronto qui mène un essai clinique en ce moment pour détecter des cellules cancéreuses avec une prise de sang, ce qu'on appelle une biopsie liquide. Le docteur Denis Soulière, hémato-oncologue, porte-parole scientifique et médicale à la Société canadienne du cancer, est avec moi en studio. Bonjour, docteur Soulière.
3: Bonjour, merci de me recevoir.
2: Parlez-nous, ça me fait plaisir. Parlez-nous de cette biopsie liquide, cette prise de sang. Quels sont les tests qui sont effectués en ce moment?
3: Oui, donc le fait de tenter de retrouver le cancer au niveau du sang, ce n'est pas une nouvelle chose. C'est quelque chose qu'on a perfectionné beaucoup au cours des dernières années, faisant en sorte qu'on est capable de détecter ce qu'on appelle l'ADN circulant tumoral. Donc, ce n'est pas la cellule au complet que l'on va retrouver, c'est l'ADN de ce cancer. Et il faut comprendre que, justement, la raison pour laquelle on a un cancer, c'est que l'ADN de la cellule est devenu différent des cellules normales. Il a acquis des mutations, il a acquis des capacités de ne plus arrêter de se reproduire et de ne pas rentrer en processus de mort cellulaire. Donc, ça fait en sorte que ça, on a un cancer. Les cellules, quand elles meurent, vont envoyer de l'ADN au niveau du sang. Et cet ADN-là, qui peut se différencier entre les cellules cancéreuses et les cellules normales, nous permet de dire, oui, effectivement, il y a de l'ADN qui vient des cellules cancéreuses. Donc, ça peut avoir un intérêt à différents niveaux, tant en termes diagnostiques pour trouver le cancer, qu'en termes d'être capable de le suivre. Donc, est-ce que j'ai donné suffisamment de traitements pour faire en sorte que la maladie est contrôlée et que je ne retrouve plus, par exemple, d'ADN circulant tumoral? Ou bien, s'il est encore présent, est-ce que je dois considérer de changer le traitement parce que je considère qu'il n'a pas été suffisamment efficace. Donc, c'est un peu le genre d'essai qui est en cours par le groupe du Dr Liu que vous avez mentionné à Toronto, mais qui est aussi l'objet de d'autres groupes qui sont subventionnés pour certains d'ailleurs par la Société canadienne du cancer, comme c'est le cas au CHUM ou ailleurs au Canada aussi.
2: À quel point c'est avancé? Ces essais cliniques-là sont avancés?
3: Les essais sont assez avancés pour dire qu'on utilise déjà l'ADN circulant tumoral pour être capable de faire un diagnostic, c'est-à-dire d'être capable de dire, je sais qu'il y a un cancer, mais j'ai retrouvé, par exemple, tel type de mutation. Et à partir du moment où on voit que cette mutation est présente et qu'on la retrouve dans le sang, on peut dire, je peux déjà commencer un traitement. Donc, ce genre de choses-là est déjà une chose qui est possible. Peut-être pas établie autant que l'on voudrait dans le réseau de la santé, parce qu'il y a des coûts qui sont inhérents à ça, mais c'est une technologie qui est vraiment maintenant disponible. Le fait de suivre la maladie et de déterminer, je peux arrêter le traitement ou je dois changer de traitement, c'est une partie de la science qui n'est pas encore complètement évaluée et qui fait justement l'objet des essais dont vous avez parlé.
2: OK. Et qu'est-ce que ça change par rapport à la façon actuelle de diagnostiquer un cancer ou encore de voir, de suivre un

0: patients à risque d'une récidive?
1: Actuellement, diagnostiquer un cancer fait en sorte que l'on doit l'identifier, le voir. Hein? Généralement, des examens radiologiques qui vont nous dire... oui, il y a une tumeur qui est au niveau du poumon et on doit aller la biopsier spécifiquement à cet endroit-là et faire un diagnostic à la suite de ça, qui peut comprendre aussi des analyses génétiques. Maintenant, si on peut aller par le sang, on pourrait dire, je n'ai pas besoin de toutes ces évaluations radiologiques. Je n'ai peut-être pas besoin de la biopsie pour être capable de faire un diagnostic de cancer, de un. Mais de deux, pour tout le suivi, on sait très bien que la charge pour les patients de devoir passer des examens radiologiques de façon consécutive à différents intervalles est très, très présent, très prenant. Ça demande beaucoup aussi en termes d'infrastructure dans le système de santé. Imaginez que l'on puisse le faire par le sang. Donc, on veut actuellement, par les essais, démontrer que le fait de faire un suivi par cette biopsie liquide est aussi performant que les évaluations que l'on fait par des scans, par des radiographies autres et qui quelquefois requièrent aussi des biopsies. Donc, ça demande beaucoup en termes d'infrastructure pour prouver ça. Mais si effectivement c'est prouvé, ça pourrait être je vais m'excuser de l'expression un peu en anglais, un game changer, ouais. Hein, quant à savoir à quel point on va être capable d'être performant pour bien suivre les patients qui ont un cancer.
0: Jusqu'à présent, est-ce qu'on a des indication sur le fait que ça fonctionne bien, qu'on pourrait se diriger vers ça dans un avenir plus ou moins rapproché?
1: On sait que le fait de faire ça, ce qu'ils ont démontré, a une valeur pronostique. C'est-à-dire, je suis capable de dire que si après un certain nombre de cycles de chimiothérapie, par exemple, je ne suis plus capable de voir l'ADN circulant tumoral, ça m'indique que la probabilité qu'il y ait une récidive est plus faible. On connaît ces choses-là. Maintenant, on est en train de se poser la question jusqu'à quel point je dois traiter et à quel point je peux me fier à la biopsie pour devoir changer le traitement pour augmenter la possibilité de survie chez les gens qui ont un cancer et qui sont en traitement. Donc ça, cette partie-là n'est pas encore démontrée, mais clairement, on a des indications. On l'a, par exemple, dans le cancer du sein avec un certain test où, à partir du moment où on voit l'émergence de l'ADN circulant tumoral, on sait que l'on doit changer le traitement. Donc, on ne peut pas le dire de façon générale pour le cancer. Ça doit s'évaluer type de cancer par type de cancer pour être capable de démontrer la performance de ce type de test.
0: Est-ce qu'éventuellement, on pourrait en arriver à des tests de dépistage? Parce qu'il y a certainement des gens à l'écoute qui vont, une fois par année ou une fois par deux ans, faire des tests chez leur médecin. Bon, prise de sang, analyse de prise de sang. Est-ce qu'on pourrait éventuellement inclure dans tout ça des diagnostics ou des vérifications pour voir s'il y a un début de cancer avant même qu'il ne soit visible par les moyens actuels?
1: Oui, vos auditeurs ont sûrement entendu parler de la nécessité du dépistage du cancer. Hein? Mm-hmm. Dépistage du cancer du sein, du cancer du col de l'utérus, du cancer du côlon, cancer de la prostate principalement. Pourquoi est-ce qu'on ne pourrait pas penser de l'étendre à tous les types de cancers ou un grand nombre? Et effectivement, il y a des études qui sont en cours, dont les premiers essais ont été présentés il y a à peu près un an et demi de ça dans un congrès international, nous montrant que sur de très, très larges populations, on a effectivement une possibilité de détecter plus précocement un grand nombre de types de cancers, principalement ceux pour lesquels il n'y a pas de dépistage actuellement, donc ceux que je vous ai mentionnés. Et on a l'impression, d'après les données que l'on a actuellement, que la valeur de ces tests-là sera particulièrement pour des groupes qui sont très à risque. Par exemple, des gens qui ont une histoire familiale de cancer, des gens qui sont plus âgés, des gens qui ont été tabagiques, des gens qui ont une obésité. Donc, que d'identifier des gens qui ont des facteurs de risque particuliers ferait en sorte que ces tests-là nous permettraient effectivement de dépister plus rapidement un grand nombre de types de cancers.
0: Et ça, qu'est-ce que ça veut dire sur le traitement?
1: Ça veut dire qu'on trouverait rapidement un cancer à un stade qui est plus précoce. Et un stade plus précoce veut dire une plus grande capacité d'intervenir avec une plus grande chance de succès.
0: Et est-ce qu'on a une idée du moment où tout ça pourrait être réalité et que les patients pourraient être en mesure d'avoir accès à ces tests-là?
1: La médecine, c'est une histoire de petits pas. Hein? C'est pas une histoire de grands pas de géants. Il faut comprendre que ces choses-là vont s'installer graduellement avec les années. Donc, j'ai mentionné qu'il y a déjà beaucoup de tests génétiques qui sont faits. Mm-hmm. Quant à déterminer leur utilité dans chacun des types de cancers, c'est quelque chose qui va s'établir progressivement et on espère à l'avantage de tous les patients pour faire en sorte que d'ici bientôt, on espère, le plus grand nombre va pouvoir profiter d'un dépistage génétique de leur maladie, d'une évaluation génétique de leur cancer s'ils ont un cancer avéré et trois, poursuivre leur cancer si effectivement ils ont un diagnostic qui a été traité.
0: En tout cas, il y a de l'espoir dans les paroles que vous prononcez là, et tant mieux et bravo. Évidemment, c'est scientifique qui travaille à ces développements. Notre invité en studio, le docteur Denis Soulière, hémato-oncologue et porte-parole scientifique et médicale à la Société canadienne du cancer. Merci d'être passé.

0: en studio.
1: Je vous remercie.
0: Au revoir.
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0: pourrait mettre fin à des décennies de conflits, permettre éventuellement de relancer le développement énergétique sur ce territoire. Repé Summit pourrait recevoir près de 1,6 milliard de dollars sur 50 ans en compensation pour des projets qui ont été réalisés sans son consentement. Pardon. Le négociateur du conseil de bande, Raphaël Picard, est avec nous. Bonjour, Monsieur Picard.
1: Oui, bonjour.
0: Dites-nous, résumez pour nos auditeurs, nos auditrices, ce qu'il y a dans ce projet d'entente entre la communauté Hydro-Québec et le gouvernement du Québec.
1: En débutant, là, je voudrais vous parler que l'entente fait deux segments de compensation. Le premier segment, c'est pour les dommages, les aménagements existants, là, passés. Et l'autre segment, c'est les projets futurs qui sont développés, qui vont être à négocier.
0: Au total, ça voudrait dire combien, selon vos évaluations, de retombées pour votre communauté?
1: L'évaluation sur 50 ans, selon les conciliations de nos gens en finance, c'est 6 milliards de dollars en tout et partout pour le passé, le futur. Intégrant les paiements du Québec et d'Hydro-Québec aussi.
0: Donc, évidemment, ce qui est passé est fait, mais on connaît donc les plans d'Hydro-Québec pour doubler sa production d'électricité. Parlez-nous des projets énergétiques qui pourraient être développés sur votre territoire si jamais, justement, l'entente est entérinée.
1: Il y a 4 projets qui sont cités dans l'entente. 4 projets qui sont cités pour être développés, là. Même s'ils sont cités là, dans l'entente, ce n'est pas encore un consentement. Ces 4 ententes, ces 4 projets-là vont être sous négociation. Ils vont prévoir des dispositions là, d'opérationnalisation de ces projets-là et que notre population devra à nouveau, pour chacun des projets négociés séparément, donner son consentement.
0: Je comprends donc effectivement qu'à chaque fois, il y aura une consultation. Il y en a une en ce moment sur cette entente-là. Je pense que vous étiez d'ailleurs en consultation avec des membres de la communauté.
1: Oui, je viens de sortir.
0: Ouais, c'est ça. Qu'est-ce que vous entendez? Quelles sont les questions, les commentaires que vous entendez chez vous?
1: Oh, c'est sûr, les gens ont peur qu'on ait cédé des droits ancestraux et le titre aborigène. Il n'y en est pas question, là. C'est un peu le thème le plus important. Il y a aussi comment les gens vont être consultés pour les projets futurs et comment se déroulera les négociations. Comme je l'ai dit, les négociations vont être entreprises. Si c'est conforme, la population sera mise devant un processus de consentement. C'est l'autre question qui est très importante, c'est le calendrier très serré là. Ratifier l'entente par la population, c'est parce qu'il y a un empiétement de calendrier électoraux. Le Conseil a signé l'entente par résolution le 30 juin et vous savez, comme tous les Québécois, que le Québec va en élection en octobre. Mm-hmm. Sans exagérer, le gouvernement du Québec ou l'exécutif du Québec ne pourra pas activer de gros dossiers dans une perspective de 1 ou 2 semaines, là.
0: Oui, mais en même temps, c'est un des éléments, parce que j'entendais un des membres de la communauté, Mario Bacon, dans le reportage de notre collègue Renaud Chiquan McKenzie, qui disait 6 jours, parce que c'est le temps, finalement, pour analyser cette entente-là, ça reste très court.
1: Mais nous avons essayé d'accommoder beaucoup de choses, là. Pour une première fois, une communauté donne l'intégrale de l'entente. On a des systèmes de communication d'information, puis on a déjà fait 7 consultations des groupes cibles. 7 consultations des groupes cibles. On a fait des capsules sur YouTube expliquant dans les grandes lignes, là, où les grandes lignes l'entendent.

0: sûr que si, advenant le cas, si on aurait échelonné le calendrier de consultation des membres, on prenait le risque d'empiéter sur les élections, nos élections et que les gens prennent ça pour une campagne électorale.
1: Oui, je comprends. Est-ce que vous sentez de la division au sein de la communauté? Est-ce que vous êtes confiant pour l'issue du référendum en question, de la consultation?
0: Nous, on a rencontré au-dessus de 450 membres depuis hier, depuis avant-hier. Et j'ai un bon feeling là, que la tendance soit pour l'acceptation de l'entente, là,
1: Et donc, le vote,
0: pour
1: c'est
0: la
1: dimanche?
0: ratification des membres de l'entente. Il est sûr qu'on a travaillé très fort, là. Il y a toutes sortes de choses qui nous ont contraints à faire ça. Alors, regardez, nous, on travaillait encore le 30 juin sur des phrases là de l'entente, des certaines dispositions. Le Conseil l'a adopté dans l'après-midi. Faut pas oublier là que le Conseil de banque a participé intégralement dans le processus de négociation depuis le début.
1: On verra en tout
0: Nous
1: cas.
0: avons ces conseillers-là ont une connaissance là de l'entente. C'est sûr, c'est pas des avocats, mais dans les enjeux majeurs et leurs particularités, les membres du Conseil sont très, très, très au
1: Oui,
0: courant,
1: ont
0: là.
1: été partie
0: Très.
1: prenante, effectivement, de ces discussions. En tout cas, on verra. Il y a des consultations en cours, des rencontres en cours et éventuellement ce référendum. Raphaël Picard est le négociateur du Conseil de bande de Pessamit. Merci beaucoup d'avoir été des nôtres.
0: Bonjour.
1: Au revoir.
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1: Maïka Sundergy est professeure agrégée à l'École de développement international et mondialisation de l'Université d'Ottawa. Bonjour Maïka.
3: Bonjour Mathieu.
1: Et Marc-Olivier Fortin, analyste politique, ancien directeur de campagne au Québec pour le Parti conservateur du Canada. Bonjour Marc-Olivier.
4: Bonjour.
1: D'abord Maïka, parlons du PDG donc d'Air Canada qui va entrer en fonction quelque part en 2027, janvier 2027. On l'a entendu dans une vidéo, évidemment, on imagine que tout ça est assez contrôlé, il a certainement eu le temps de se reprendre, mais quand même, parler pendant un peu plus de 2 minutes et demie en français. Air Canada n'avait pas vraiment le choix de prendre un PDG qui était capable de s'exprimer en français.
3: Effectivement, je pense que les gens aujourd'hui sont même contents que, surtout au Québec, mais en général, que M. Van der Werf parle français, même s'il n'est pas canadien. Ceci dit, comme vous le dites, bon, la vidéo, je l'ai regardée, là, c'est évident que son français n'est pas parfait. Même, je pense, dans sa biographie, il disait que son anglais et son espagnol, je pense, avaient l'air meilleurs, là, que son français, mais c'est quand même une question de respect, c'est-à-dire que l'ancien PDG d'Air Canada aurait pu aussi se préparer et comme personne qui parle plusieurs langues, là, je vous le dis, si on se prépare pendant quelques heures pour lire un texte dans une autre langue, on pratique un peu, on fait son accent, on se reprend. C'est assez simple là, de faire un message dans d'autres langues, ce que l'ancien PDG avait décidé de ne pas faire. Puis c'est même au-delà de ça, là, il disait même qu'il était content d'avoir pu vivre à Montréal pendant 13 ans sans parler français. Donc, je ne crois pas que j'aurai une très, très longue conversation en français avec le nouveau PDG, mais ceci dit, ça démontre quand même un certain respect là, des langues officielles au Canada.
1: Oui, Marc-Olivier, est-ce que le vrai test sera, et John Gradeck semblait le spécialiste de l'aviation, le professeur de McGill, qui est avec nous au début de l'émission, dire que le vrai test serait probablement lorsqu'il va rencontrer en conférence de presse des journalistes ou rencontrer des employés, être capable d'avoir une certaine discussion aussi en français?
4: Oui, mais il faut éviter aussi de personnaliser le débat. C'est sûr que ce qu'Air Canada a fait aujourd'hui en nommant M. Van der Werf, c'est un pas dans la bonne direction. Le français faisait partie aussi des critères de sélection. Par contre, le plus gros enjeu, tant qu'à moi, c'était vraiment la culture organisationnelle. Vous avez mentionné l'ancien PDG, M. Rousseau, qui avait affirmé pouvoir avoir vécu à Montréal pendant 14 ans sans avoir eu vraiment d'impact de sa méconnaissance du français. Puis personne semblait vraiment voir le problème au sein d'Air Canada, puis ça a duré longtemps, ces discussions-là. Alors, pour moi, c'était plus cet enjeu-là institutionnel chez Air Canada. Et maintenant que le nouveau PDG est nommé, ça va être de voir l'expérience client, les francophones, les Québécois qui utilisent les services d'Air Canada, qu'est-ce qu'ils vont voir dans leur expérience client au sein du transporteur aérien qui a changé depuis cette nouvelle nomination-là.
1: Oui, c'est ça, Maïka. Est-ce que c'est parce que le nouveau PDG parle français que le service s'améliore également? Puis on a reçu plein de messages de gens, puis je reprends le commentaire de cette auditrice qui dit « Je revenais de Regina avec Air Canada. Oui, ça parlait français, mais c'était difficile à comprendre. Les mots étaient mâchés. Tout ça était fait un peu à la va-vite. Est-ce que le fait qu'il parle français, ça va nécessairement assurer une meilleure qualité de service dans les deux langues?
3: Nécessairement non. Comme le dit mon collègue, c'est vraiment avec le temps qu'on va pouvoir voir le changement de culture. C'est possible que l'arrivée d'un nouveau dirigeant change d'une certaine manière la culture. J'ai l'impression qu'il s'est fait résumer la situation. Il est au courant qu'il y a un problème, non seulement bon, que le PDG ne parlait pas français, mais qu'il y avait des gens qui avaient de la difficulté à se faire servir en français ailleurs dans le Canada. Mais donc, ça se peut que ça change un peu les choses. Après, il faut qu'il adopte des politiques qui vont changer. J'ai pas les statistiques devant moi, là, mais effectivement, il y a des gens au Canada qui prennent Air Canada. Qui est bon, qui a été privatisé évidemment, mais qui est quand même soumis aux lois sous les langues officielles, là, et qui sont pas capables de se faire servir en français. Donc, est-ce que il y a une possibilité que ça change? Après, ce n'est pas du tout un garant là. Ça va pas changer nécessairement la culture. Reste à voir là, dans les prochains mois, dans la prochaine année, voir. Ouais.
1: Et c'est ça, il y a d'autres défis aussi pour Air Canada, ne serait-ce que sa flotte d'avions, comme le disait John Gradeck. Un mot en terminant, Marc-Olivier, sur cette nomination. Est-ce que c'est étonnant à vos yeux qu'on n'ait pas été en mesure de trouver quelqu'un, un Canadien, pour occuper ce poste-là?
4: Ça m'a surpris aussi. On a quand même 42 millions de Canadiens. On a pris un Européen. Le président du conseil d'administration aussi est un Européen. Alors, je ne sais pas si ça signifie quelque chose par rapport à l'orientation que la compagnie prend. Mais il faut dire une chose aussi. Malgré que l'entreprise est privée, Michael l'a mentionné, ça reste que c'est une compagnie qui porte le patrimoine puis l'image du Canada. Quand on embarque sur une compagnie aérienne, c'est souvent la première image qu'on va avoir de la destination d'un pays. Donc, ils ont besoin de vendre un produit qui fait du sens culturellement pour les Canadiens. Puis, j'espère que malgré qu'on tend à rendre la gestion à des Européens, que cette image-là canadienne va rester.
1: Parlons maintenant du sommet de l'OTAN qui se déroulait à Ankara, en Turquie. Notre collègue Valérie Gamache nous faisait un résumé de ce qui s'est passé lors de ce sommet. Il s'est dit bien des choses, mais revenons peut-être sur Maïka, ce que vous retenez du passage de Mark Carney à ce sommet de l'OTAN. Entre autres, il a dit que pour ce qui est des dépenses militaires, Trump a réussi à gagner son pari en faisant dépenser les alliés, les pays membres de l'Alliance de façon plus importante pour l'armement militaire. Qu'est-ce que vous retenez donc de ce sommet?
3: Bon, il y a un certain rapprochement avec les États-Unis. Je pense que M. Carney joue bien ses cartes là, diplomatiquement avec M. Trump. J'ai l'impression qu'on va en parler tout à l'heure, mais la question de l'Iran est quand même revenue de plein fouet là, au centre de toutes les discussions avec les attaques de l'Iran sur dans le détroit d'Ormuz, là, sur certains bateaux, notamment du Qatar, qui était un des médiateurs là, dans le conflit. Je pense que ça crée clairement non seulement une pause, là, mais là, clairement, le protocole d'accord, là, le Memo of Understanding est complètement éclaté, ce qui va changer la donne un peu partout parce que déjà, on voit que les prix du pétrole ont augmenté. Donc, au-delà là, des dépenses militaires, il y a tout ce qui va se passer sur l'économie canadienne et l'économie du monde en général, là, sur le prix du pétrole. Puis, le prix du pétrole a augmenté non seulement après les frappes de Téhéran sur des bateaux dans le détroit d'Ormuz, mais surtout après les déclarations de M. Trump au sommet de l'OTAN aujourd'hui. Là. Il a traité les Iraniens de fous, de malades. Bon, c'est des insultes qu'on lui connaît, qui ne sont pas nouvelles, mais quand même, après ça, il y a vraiment un saut là, dans les marchés du cours du pétrole. Donc, c'est vraiment, on s'entend qu'on entre dans une autre sphère d'instabilité, de volatilité du prix du pétrole, puis ça va impacter beaucoup l'économie canadienne.
1: Là. Oui, parce que, Marc-Olivier, effectivement, au sommet de l'OTAN, il y a eu ces déclarations assez incendiaires de Donald Trump. Mark Carney qui a dit bon, que les États-Unis avaient eu raison de répliquer, à quel point cette instabilité-là risque de perdurer dans le temps, dans le fond?
4: Je pense qu'on s'enligne pour que ça dure un moment. On voit comment que les Iraniens jouent. C'est un pays qui va étirer ça le plus longtemps possible. Et militairement, c'est sûr qu'ils ne sont pas de taille envers la machine de guerre américaine. Cependant, ils ont quand même un levier économique important avec le détroit d'Ormuz. Et pour eux, il y a rien qui les empresse de procéder avec une entente. Tandis que M. Trump, politiquement, oui, oui, militairement, il peut continuer ce conflit-là. Puis même économiquement, je vous dirais qu'il y a moins une sensibilité au prix du pétrole mondial qu'il y avait, par exemple, dans les années 70 ou même les années 90. Fait qu'il peut se permettre de continuer ça. Mais politiquement, on sait que les élections de mi-mandat s'en viennent. Il a passé beaucoup de temps à bâtir sa coalition qui l'a fait élire à deux reprises autour du coût de la vie, de l'abordabilité, de l'économie, de l'immigration, de la frontière. Et là, je me demande à quel point il peut se permettre de passer chaque semaine à parler de l'Iran. Puis c'est sûr, ça va détourner son message principal en vue des élections de mi-mandat. Donc, pour lui, c'est un peu ça. L'horloge commence à avancer puis se rapprocher de minuit moins une. Tandis que les Iraniens, ils ont beaucoup d'heures devant eux.
1: La suite du voyage de M. Carney, Maïka, c'est en Arabie Saoudite. Et ma collègue Valérie nous disait, il n'est pas question dans l'ordre du jour qui a été présenté, en tout cas aux journalistes, de parler de droits de la personne. On sent que le premier ministre souhaite un réchauffement des relations avec l'Arabie Saoudite.
3: Clairement, ben avec tout ce qui se passe au Moyen-Orient en ce moment, on veut un rapprochement avec l'Arabie Saoudite. Puis je pense que c'est important d'en parler à chaque fois qu'on fait du commerce avec un pays étranger qui a commis dans le passé des atteintes aux droits humains, que ce soit la Chine, l'Arabie Saoudite, l'Iran, peu importe. Cependant, il y a un certain niveau, bon, je dirais pas jusqu'à dire d'hypocrisie, mais il y a plein de pays avec qui on continue de faire des affaires, mais quand c'est chaud, quand on en parle un petit peu, mais après ça va continuer. Donc, il veut diversifier, bon, ses alliés, il veut diversifier ses alliés économiques. L'Arabie Saoudite pourrait être, surtout en termes de ressources naturelles, pourrait être utile pour le Canada et donc on passe outre certaines atteintes aux droits humains. Dans d'autres cas, on ne le fait pas, que ce soit la Russie ou autre. Donc, selon moi, c'est pas si étonnant que ça, mais comme on en parlait hier un petit peu, M. Carney adopte une politique un peu moins basée sur les droits humains, ce qui est un petit peu la marque de commerce du Parti libéral du Canada avec notamment M. Trudeau père et Justin Trudeau ensuite et les différents premiers ministres libéraux. On voit quand même un changement dans l'ADN du Parti libéral par rapport à ça. Donc, il est en train de consolider ce que beaucoup d'économistes notamment parlent du Carneyisme, la doctrine Carney en relations internationales. Donc, j'ai hâte de voir si ça va continuer dans cette voie-là, une vision un peu moins, basée sur les droits humains et l'internationalisme, mais plus basée sur l'économie et le militaire.
1: Oui, Marc-Olivier, c'est un peu, si on se rapporte au discours de Davos, lorsqu'il avait dit on doit prendre le monde comme il est et non pas comme on voudrait qu'il soit.
4: Il est pragmatique dans ce qu'il fait. Puis même au niveau je regardais les différents sondages, puis on regarde la priorité des Canadiens. On n'est pas là du tout là, au niveau droits humains, par exemple. On veut des résultats concrets dans la population, coût de la vie, abordabilité. Puis lui, il joue ses cartes en fonction de ça. Il sait qu'il va avoir besoin d'entendre pour ramener des investissements au Canada, investissements qui ne font que diminuer depuis 2015 au pays. Alors, il doit se trouver des alliés, il doit rendre le Canada attrayant. Et c'est sûr que c'est malheureux, là. C'est malheureux, mais présentement, avec les cartes qu'il a, il faut qu'il se concentre sur un discours économique plutôt qu'un discours humain. Mais ça reste que la réalité en Arabie Saoudite, elle est réelle. Puis à un moment donné, bien, il va falloir qu'elle soit adressée, là.
1: Marc-Olivier Fortin, Maïka Sundarji, merci à vous deux. On se reparle demain.
4: Merci, au revoir.
3: À demain.
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1: Bonjour Rania.
5: Bonjour Mathieu.
1: Oui, une histoire qui est digne vraiment d'un roman d'espionnage dont vous allez nous parler dans les prochaines minutes. Fin juin, un oligarque ukrainien et sa famille ont été blessés par l'explosion d'un colis piégé à Monaco. La principale suspecte, donc une femme, une ressortissante ukrainienne, et à quelques jours, rebondissement, elle est retrouvée morte en Ukraine avec des blessures de balles à la tête. Donc, histoire étonnante, surtout, entre autres, pour l'endroit où ça se passe, à Monaco, oui. Hein, qui est un endroit quand même réputé comme étant sûr.
5: Quand même, la principale de Monaco, oui. C'est un petit territoire qui fait à peine 2 km², donc c'est une cité-État qui est entourée par la France et la mer Méditerranée. C'est le deuxième plus petit État indépendant après la cité du Vatican, donc à titre de comparaison avec Montréal par exemple, Monaco fait exactement la taille du parc du Mont-Royal. Et donc en raison de sa petite taille, mais surtout en raison du fait que ce petit pays affiche la plus forte concentration de richesses sur la planète, parce que un tiers de ses 39 000 habitants sont des millionnaires, mer. Donc, Monaco, c'est l'une des régions les plus surveillées par la police au monde. Donc, il y a un policier pour 70 habitants. À Montréal, il y a un policier pour 375 habitants. Donc, c'est dire la sécurité qui est quand même assez forte. Et donc, on voit un peu pourquoi ce qui est arrivé il y a une semaine. Donc, ce colis piégé devant un immeuble qui a visé cet oligarque continue de faire réagir encore aujourd'hui. Et c'est assez surprenant quand même.
1: Est-ce qu'on en sait un peu plus sur cette affaire-là? Est-ce qu'il y a d'autres suspects, des suspects qui ont été arrêtés, retrouvés?
5: Donc hier, la police ukrainienne a annoncé que deux hommes qui sont accusés d'avoir tué cette suspecte qui avait 39 ans, Anastasia Berezovska, ont été arrêtés. Il s'agit d'un agent des renseignements ukrainiens, donc un employé du ministère de la Défense, et son complice, un ancien agent des forces de l'ordre. Alors ces deux hommes sont soupçonnés d'être impliqués dans cette tentative d'assassinat aussi à Monaco. Ils auraient transféré à plusieurs reprises de l'argent à Anastasia Berezovska, sous la forme de crypto-monnaie notamment. Et l'histoire prend aussi une tournure quand même qui donne des frissons, Mathieu, puisque la police a découvert dans le sous-sol de cet agent de renseignement ukrainien qui a été arrêté, ce qui semblerait être une salle de torture. Il y a une vidéo du procureur général de l'Ukraine qui a été diffusée, qui montre une salle avec un tapis au sol qui serait parsemé de ce qui semble être des taches de sang. On y voit des haches, une pioche, une bâche étendue au sol, un grand sac. Bref, les deux suspects donc, sont soupçonnés d'avoir commis un meurtre en groupe et l'agent de renseignement a d'ailleurs avoué être impliqué dans ce crime. Il dit toutefois avoir agi seul. Donc, il y a encore plusieurs éléments qui restent très flous dans cette histoire. Qui était réellement cette femme donc, qui était recherchée par l'Interpol? Pourquoi est-ce qu'elle a tenté de tuer cet oligarque ukrainien, Vadim Ermolaev? Et qui a commandité aussi ce meurtre qui le visait?
1: Qu'est-ce qu'on sait de lui? Il y a un profil controversé?
5: Vadim Ermolaev, donc, c'est un homme d'affaires ukrainien. Il a renoncé à sa citoyenneté il y a plusieurs années. Il fait l'objet, en fait, de sanctions de la part de l'Ukraine. L'Ukraine qui l'accuse de collaborer avec la Russie. Lui, évidemment, il nie ces accusations-là. Son fils, Arthur, d'ailleurs, lui aussi fait polémique. Il est sous enquête pour une vaste affaire de fraude estimée à 100 millions d'euros. Et donc, Vadim Ermolaev, qui détient un passeport chypriote, d'ailleurs, réside à Monaco depuis plusieurs années. Et donc, dans cette fameuse soirée du 29 juin 2026, il est gravement blessé avec sa conjointe et un adolescent par l'explosion donc, de ce colis piégé devant l'entrée de son immeuble. Sa vie aujourd'hui, ni celle des deux autres blessés, n'est en danger. Mais c'est à partir de ce moment-là que les projecteurs donc, des médias internationaux s'intéressent à lui. Il est originaire de la Crimée. C'est un territoire ukrainien qui a été annexé par l'Ukraine en 2014. Avant la guerre, avant l'invasion russe de 2022, sa fortune était estimée à environ 300 millions de dollars. Ça faisait de lui le 23e homme le plus riche d'Ukraine. Officiellement, il a fait fortune dans les domaines de l'agroalimentaire et de l'alcool. Officieusement, il y a plusieurs dossiers judiciaires qui pèsent sur lui, qui laissent entendre qu'il serait impliqué dans des affaires de blanchiment d'argent, notamment via une banque estonienne dont il était copropriétaire. Et cette banque-là a vu sa licence en fait être révoquée par la Banque centrale européenne et par les autorités estoniennes pour violation systématique et grave de la législation anti-blanchiment. C'était en 2018, disons entre 2012 et 2018, cette banque-là a blanchi environ 164 millions de dollars via des sociétés écrans aux Seychelles, entre autres. C'est ce qu'ont révélé aussi des enquêtes journalistiques à son sujet. Donc c'est un personnage, on le voit, avec un parcours quand même assez chargé.
1: Bon, est-ce qu'on peut dire que l'affaire est close maintenant que la principale suspecte a été retrouvée morte?
5: Bon, ben, ça sera à suivre. Évidemment, l'affaire n'est pas du tout à l'abri d'un nouveau rebondissement. On continue de le voir. Selon les enquêteurs, le colis piégé qui avait été placé devant l'immeuble à Monaco était tellement sophistiqué qu'il est peu probable que Anastasia Berezovska ait agi seule. Alors, est-ce qu'il y a d'autres personnes qui vont être interpellées au cours des prochains jours, en plus de cet agent de renseignement, en plus des agents ukrainiens qui ont déjà été arrêtés pour le meurtre de la suspecte? Et surtout, est-ce que l'on saura donc un jour quel était le motif aussi de cette tentative d'assassinat? Donc voilà, il reste encore des questions quand même, provenant d'un tout petit pays qui historiquement attire les ultra-riches.
1: Merci beaucoup Rania.
5: Merci à vous.
1: Bonne journée.
5: Bonne journée.
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1: Il y a 10 ans, jour pour jour, aujourd'hui, la Cour suprême du Canada prononçait l'arrêt Jordan, ce qui veut dire donc qu'il y avait des limites de temps maintenant très importantes à suivre pour les tribunaux pour régler les affaires. En cour provinciale, les dossiers doivent se boucler en moins de 18 mois, 30 mois en cour supérieure, 10 ans plus tard. Quel portrait on peut faire à la suite de cette décision qui a influencé beaucoup le cours des choses dans les différents tribunaux? On va recevoir Danielle Roy, elle est avocate criminaliste, dans les prochaines minutes. Mais pour tout de suite, je vous avertis, on va parler d'une histoire choquante concernant des crimes sexuels commis sur des enfants. Ça se déroule en Inde. C'est la BBC qui nous apprend que des publicités diffusées sur Instagram en Inde font la promotion de matériel d'abus sexuels sur des enfants. L'histoire épouvantable, des publicités qui ont réussi, imaginez, à se frayer un chemin sur la plateforme, malgré le fait que chacune d'entre elles doivent être validées par un système de modération. On va discuter de tout ça avec ma collègue Fanny Tan, journaliste au Décrypteur. Bonjour Fanny.
6: Bonjour.
1: D'abord, qu'est-ce qu'ont découvert ces journalistes de la BBC sur Instagram?
6: Ce sont des publicités qui montrent des images d'abus sexuels sur des enfants et qui contiennent des hyperliens qui renvoient vers des canaux Telegram où ce que ces vidéos-là, ces images-là, sont vraisemblablement mises en vente, des fois à peu près 99 roupies seulement, ce qui équivaut à 1,50$. Mmh. Au total, c'est 30 publicités uniques qui ont été vues par les journalistes de la BBC. Entre autres, dans ces publicités-là, on voyait une image d'une fillette et d'un garçon de 12 ans qui avaient des relations sexuelles. Et aussi une autre image d'une très jeune fille en pleurs avec un texte sous-entendant qu'elle avait été agressée sexuellement.
1: Ouais, c'est troublant comme publicité. Comment les journalistes ont pu remonter jusqu'à voir ces publicités-là?
6: En fait, les journalistes étaient intéressés au contenu publicitaire sur Instagram après avoir réalisé qu'Instagram poussait du contenu à caractère sexuellement suggestif aux utilisateurs de la plateforme, même sans avoir cherché à en voir. Donc, ils ont créé un compte sur Instagram et ils ont suivi 10 comptes sexuellement suggestifs. Une semaine plus tard, l'algorithme leur poussait des publicités à caractère pornographique, mais entre adultes. Et quelques jours plus tard, ils recevaient là, des publicités d'abus sexuels sur des enfants. C'est important de le mentionner, là, comme vous le disiez dans l'introduction, ces publicités sur Instagram, a priori, sont publiées seulement après avoir été vérifiées par un système de modération automatisé. Donc, elles auraient fait l'objet déjà d'une vérification avant d'atterrir, d'apparaître sur Instagram.
1: OK, donc une vérification, mais ça s'est quand même retrouvé sur Instagram. Est-ce qu'on a une réaction de Meta, qui est la maison mère d'Instagram?
6: Oui, en fait, les journalistes de la BBC ont signalé la vidéo de la petite fille, entre autres, qui pleurait, qui sous-entendait qu'elle s'était faite violer. La publicité n'a pas été supprimée d'Instagram et un message de Meta indiquait que son équipe de modération a constaté que la publicité n'enfreignait pas ses règles communautaires. Questionné par la suite à la suite de l'enquête, Meta a répondu « Aucun système n'est parfait et il se peut que notre processus de modération ne détecte pas toutes les violations de nos règles, mais nous continuons à utiliser une technologie de détection proactive sur les publicités dès leur mise en ligne et tout le monde peut nous signaler une publicité qui enfreint nos règles. »
1: Comment on peut expliquer la présence justement de ces publicités ou que ces publicités aient pu exister sur Instagram?
6: C'est particulier parce que déjà, en premier lieu, la distribution non seulement de matériel d'abus sexuels d'enfants, elle est illégale en Inde, mais même la distribution de matériel pornographique entre adultes aussi est interdite en Inde. Et aussi, selon les politiques de Meta, les publicités ne doivent pas comporter de nudité adulte ni de contenu qui exploite sexuellement ou met en danger les enfants. Donc, il n'y a pas une exploitation de zone grise ou de vide juridique ici. C'est carrément illégal aux yeux de la loi et contraire aux politiques de Meta. Il faut savoir que ces publicités-là existent dans un important écosystème de publicités payantes sur Facebook et Instagram. Au début de 2026, Meta annonçait que 98 de ses revenus découlaient de la publicité. Il y a Brian Bolen, qui est un ex-vice-président de Facebook, qui s'est dit horrifié, mais pas surpris des révélations de la BBC. Selon lui, il a participé d'ailleurs à la création du système de publicité sur Meta. Il dit que l'algorithme d'Instagram est designé de manière à retenir les utilisateurs sur la plateforme avec des contenus de plus en plus extrêmes. Mmh. Selon lui, l'objectif de Meta, ce n'est pas de transformer les utilisateurs en pédophiles, mais la poursuite du gain financier pour Meta est plus importante, toujours selon lui, que la sécurité des gens, à la fois des utilisateurs, mais aussi des victimes, évidemment, sur ces images-là. Et suite, encore une fois, à cette enquête de la BBC, Meta dément privilégier le chiffre d'affaires de la compagnie au détriment de de la sécurité et déclare qu'en 2025, elle a automatiquement désactivé plus de 4 millions de comptes présentant des signes de comportement potentiellement suspects. Elle affirme également qu'elle travaille fort pour améliorer ses défenses et développer des nouvelles technologies pour sévir contre les prédateurs sur la plateforme. Tout ça dans un contexte de, où on le rappelle, là, de diminution de la modération humaine par Meta dans les dernières années.
1: C'est pas la première fois qu'il y a des publicités comme ça aussi qui font scandale, que ce soit chez Meta sur Facebook ou Instagram. Et ce qu'on comprend, en tout cas de certaines révélations des journalistes de la BBC, c'est que ce qu'on veut, c'est retenir les gens, peu importe leur profil et peu importe si c'est acceptable ou pas.
6: Absolument. Puis aussi de faire de l'argent sur la publicité. C'est ça qu'une enquête de Reuters démontrait en décembre 2025, Meta non seulement tolère, mais profite d'un large écosystème, entre autres de publicités frauduleuses. C'était ça que Reuters s'était intéressé. Contraire

0: député contraire à ses politiques et émanant de compagnies chinoises. On rappelle que Facebook est banni en Chine, mais les compagnies chinoises ont quand même le droit d'y publier des publicités. Et les documents internes de Meta montraient que Meta estimait que près de 19 % de son activité publicitaire en Chine en 2024, soit environ 3 milliards de dollars, découlait de ces publicités frauduleuses-là. Et peu de temps après la mise en place d'une équipe anti-fraude dédiée à sévir contre l'écosystème frauduleux des publicités chinoises suite à l'enquête interne, un document révélait qu'un changement d'orientation et des mesures prises par Mark Zuckerberg, le patron de Meta, mettaient fin à ses efforts de modération.
1: Histoire troublante, en tout cas. Fanny Tan est journaliste au Décrypteur. Merci d'être passée en studio.
0: Merci.
1: Bonne journée.
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1: Sur la scène judiciaire, il y a 10 ans, jour pour jour, la Cour suprême du Canada imposait un calendrier bien strict pour le système judiciaire canadien en imposant l'arrêt Jordan. On a beaucoup parlé de l'impact de cette décision de la Cour suprême au cours des dernières années, essentiellement qui dit qu'une personne qui est accusée doit donc avoir un jugement, un procès dans un délai qui est jugé raisonnable avec des balises bien précises. 10 ans plus tard, où en sommes-nous? Est-ce qu'il y a eu des améliorations dans le système judiciaire? Daniel Roy est avocate criminaliste. Bonjour, Maître Roy.
3: Oui, bonjour.
1: Oui, ça fait 10 ans. On a beaucoup parlé de l'arrêt Jordan pour, en tout cas, certainement les gens qui s'intéressent aux affaires judiciaires. Mais rappelez-nous ce que disait la Cour suprême en prononçant cet arrêt.
3: Voilà. En fait, c'est qu'il faut comprendre qu'étant chassé dans la charte, le droit à un procès dans un délai raisonnable. On veut que les gens qui sont accusés est un procès dans un délai raisonnable, puisque, par exemple, ça peut avoir un impact sur les témoignages. Si les gens viennent témoigner, ça fait plus longtemps, ils ont oublié, etc. Alors, ça peut avoir un impact à beaucoup de niveaux. Donc, la Cour suprême, il y avait déjà eu des arrêts de la Cour suprême qui traitaient des délais, mais cette fois-là, ils ont vraiment imposé une norme. Ils ont dit, écoutez, les procès en matière sommaire, c'est-à-dire qu'ils n'ont pas d'enquête préliminaire, 18 mois, ça doit être terminé. Et les procès qui ont des enquêtes préliminaires, 30 mois, ça doit être terminé. Bon, c'est pas aussi simple que ça, c'est-à-dire qu'on a placé ces balises-là, mais c'est une présomption. Il y a une présomption qu'à partir de ce moment-là, le procès est raisonnable. Sauf que cette présomption-là peut être renversée de toutes sortes de façons. Par exemple, les délais ne doivent pas être causés par les accusés. Donc, les délais qui ont été causés par les accusés seront tous déduits. Si c'est une cause qui est complexe, on va comprendre que ça va prendre plus que 30 mois. Enfin, il y a toutes sortes de critères comme ça.
1: Ouais.
3: Mais c'est vraiment une décision qui a, je vous dirais, secoué les colonnes du temple. Ça a changé les façons de faire, ça a changé les façons de procéder. Il y a eu, suite à ça, au Québec, une table justice qui a été instaurée, qui réunissait des gens de la couronne, de la défense, les juges de toutes les cours, pour tenter justement de trouver des solutions. Et il y a des mécanismes qui ont été mis en place pour accélérer le traitement des procès, le traitement de la preuve.
1: Est-ce que 10 ans plus tard, on peut dire que c'est mission accomplie, que les délais judiciaires sont plus courts?
3: Écoutez, c'est encore complexe parce que vous savez, un problème extrêmement sérieux qu'on rencontre, c'est le sous-financement de la justice. Alors, on manque de ressources partout. On manque de ressources dans les prisons, on manque de ressources dans les palais de justice, on manque de ressources pour les procureurs de la couronne, on manque de ressources pour les juges, on manque de ressources pour les avocats de la défense qui traitent des dossiers d'aide juridique. Il manque de ressources partout. Donc, malgré tous les efforts qui sont faits par tous les intervenants du système, ça reste difficile et compliqué et les problèmes sont loin de tout être réglés.
1: Est-ce que...
3: Il y a beaucoup de choses qui ont changé.
1: Oui, on va revenir un peu sur ce que ça a eu comme impact pour les avocats, pour les policiers, mais est-ce que ouais. ça a fait aussi un peu de mal, et je le mets peut-être entre guillemets, mais on a vu des causes importantes, graves de meurtres, d'agressions sexuelles tomber à la suite de l'arrêt Jordan. C'était pas nécessairement une bonne chose pour les fins de la justice,
3: ça. Écoutez, c'est pas un résultat qui est souhaitable. Okay? Il y a personne qui souhaite qu'un procès se termine de cette façon-là. Et je vous dirais, même pas les accusés. Parce que vous savez, quand on est accusé, par exemple, en matière d'agression sexuelle, C'est une infraction qui est grave, qui est sérieuse et qui entraîne avec elle des stigmates extrêmement importants. Donc, l'individu qui est accusé d'agression sexuelle, la première chose qu'il veut, c'est d'être acquitté et non pas d'avoir une cause qui tombe à cause des délais déraisonnables, puisqu'à ce moment-là, les stigmates vont rester. Donc, effectivement, ce n'est pas souhaitable pour aucun des acteurs du système de justice qu'une cause tombe à cause de ça. Sauf que c'est nécessaire parce que s'il n'y a pas de remède qui est apporté à ça, ben qu'est-ce qui va arriver? Parce que vous savez, on en avait des arrêts en matière de délai auparavant, sauf qu'il n'y avait pas de remède. Alors, qu'est-ce qui se passait? Ben, il n'y a rien qui se réglait. Alors, l'arrêt de Jordan, ça a fait que la Cour suprême a dit terminus. 18 mois, 30 mois, fini, débrouillez-vous.
1: Ouais.
3: Et ça a forcé justement tous les intervenants du système de justice à mettre en place des nouvelles procédures pour accélérer le système. Et ce qui est en faveur de tout le monde, parce que vous savez, autant pour un accusé que pour une victime, le fait qu'un procès ne soit pas traité dans un délai raisonnable emporte des conséquences sérieuses. Vous savez, la plaignante qui attend que son procès ait une fin, ait une issue, ne souhaite pas non plus qu'il y ait des délais. Ça ne sert personne, les délais dans le système de justice.
1: Non, effectivement. Est-ce qu'il y en a encore beaucoup de ces arrêts en vertu des délais déraisonnables 10 ans plus tard?
3: Il n'y en a pas beaucoup. Je vous dirais qu'il n'y en a pas beaucoup. Puis écoutez, encore, la Cour suprême a rendu une décision à la fin du mois de mai en matière de délai déraisonnable, justement. Et ils ont ajouté des critères, c'est-à-dire qu'on donne maintenant beaucoup plus de latitude aux juges qui entend une requête sur les délais déraisonnables pour décider de la complexité d'une cause. Alors, si par exemple, le juge en arrive à la conclusion que la cause est complexe, mais que le ministère public a fait tout ce qu'il devait faire pour accélérer le processus, il n'y aura pas de requêtes qui vont être accordées. Donc, la Cour suprême vient d'ouvrir encore un peu plus. Mais ça a fait des choses intéressantes. C'est-à-dire qu'auparavant, par exemple, dans les grandes opérations, les policiers arrêtaient tout le monde, ils collectaient la preuve en même temps, puis ils se mettaient à étudier la preuve, puis des fois, ça peut prendre un an et demi avant qu'on ait la preuve. Maintenant, ce qu'ils font, c'est qu'ils font les perquisitions, ils étudient la preuve, et lorsque la preuve est prête à être communiquée, c'est là que les arrestations se font. Ce qui veut donc dire que les délais commencent à courir à partir du moment où la personne est arrêtée. Alors, ce qui, quant à moi, fait plus de sens. Bon, il y a plusieurs autres pratiques qui ont été instaurées aussi. Et je dois vous dire que, contrairement à ce que les gens pensent, les avocats de la défense ont été très proactifs là-dedans. Il y a des associations d'avocats de la défense qui ont travaillé très fort pour mettre en place des mesures, par exemple, de gestion préliminaire, où on rencontre les juges, on rencontre les procureurs de la couronne, on s'assure que tout est en place. Donc, il y a beaucoup d'efforts qui ont été faits pour, justement, accélérer le processus pour que les procès soient plus efficaces et dans en temps utile.
1: Oui, c'est ce qui était souhaité. Donc, on comprend que ça a donné un grand coup, mais que les choses se sont quand même améliorées, même s'il reste, encore une fois, et vous l'avez dit, des problèmes de financement à plusieurs égards dans le système de la justice. Danielle Roy, notre invitée, est avocate criminaliste. Merci, Maître Roy.
3: Merci beaucoup.
1: Bonne journée, au revoir. Julien Poirier-Malo prend l'antenne tout de suite après Midi Info pour l'heure d'été. Bonjour Julien.
4: Bonjour Mathieu.
1: À votre émission.
4: On reçoit deux artistes qui ont charmé le public avec leurs personnages, tous les deux aussi attachants que malaisants. Jerry Tremblay, artiste du cirque qui mêle humour et vélo acrobatique. Et Zach Bull, star du web québécois qui lui prend les traits d'un enfant de 8 ans un peu bizarre. Je pense qu'on va passer un bon moment avec eux, Mathieu.
1: Bonne émission, Julien.
4: Merci.
1: Voilà pour cette édition de Midi Info. Merci à vous d'avoir été à l'écoute. Merci également à toute l'équipe. Je m'appelle Mathieu Bellumeur. On se reparle demain.
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10: 14h à Amherst et à Three Rivers, 14h30 à Mount Pearl. Je suis Noem Sinji.

0: attaqué à Moncton. Bon après-midi. Les pompiers sont mobilisés en force depuis le début de l'après-midi pour lutter contre un incendie de bâtiment près de Kenmouth Road à Saint-Jean-de-Terre-Neuve. Peu après 13h, heure locale, une maison située juste derrière le magasin Mr. Lube & Tire était entièrement en proie à des flammes visibles depuis la route. Plus d'une demi-douzaine de véhicules d'urgence étaient sur place vers 13h30. La route est désormais fermée dans les deux sens entre Kelsey Drive et Pipey Place. La police conseille aux automobilistes d'emprunter un itinéraire alternatif et d'éviter le secteur. La maison touchée se trouve à proximité d'une zone boisée. En raison de la sécheresse, l'indice de risque d'incendie actuel pour Saint-Jean et l'ensemble de la péninsule d'Avalon est classé très élevé. Au Nouveau-Brunswick, la ville de Chipagan se dote d'un arrêté municipal pour permettre aux résidents de se doter d'espaces de biodiversité sur le terrain. Concrètement, les résidents peuvent laisser pousser la végétation à plus de 30 cm pour favoriser la présence de fleurs. Mais l'intention n'est pas de permettre aux résidents de ne plus tondre la pelouse tout simplement. Il faudra présenter une demande et fournir un plan, comme l'explique le maire Kassim Doumbia.
1: Dans le formulaire que vous devez remplir, vous devez nous démontrer à la municipalité comme vous allez faire le contrôle justement de cet espace-là. C'est un contrôle hebdomadaire, mensuel. Est-ce que vous allez mettre du paillis? C'est quoi le type d'espèces que vous voulez avoir sur votre terrain? Qu'est-ce que vous allez utiliser comme fumier? Donc, c'est-tu du compost? C'est-tu du crabier? C'est-tu autre chose? Puis, comment vous allez justement entretenir cela? Est-ce que vous allez faire une fauche? Vous allez avoir une coupe manuelle?
0: Au Nouveau-Brunswick, toujours, la transition prochaine des services vétérinaires professionnels provinciaux à des cliniques privées inquiète vivement de nombreux producteurs agricoles, spécialement ceux dans les régions rurales comme la péninsule acadienne. La province doit aborder ce changement à partir du 1er avril 2027, mais les négociations se poursuivent entre divers intervenants et le ministère de l'Agriculture afin d'atténuer le plus possible les effets anticipés de cette transition. Reportage Réal Fradette.
2: Renaud Poirier a besoin du service de vétérinaires provinciaux à proximité pour sa ferme de Grand Anse dans la péninsule acadienne. Selon lui, les choses vont complètement changer une fois que ces services seront transférés au secteur privé au printemps 2027.
3: Nous autres, ici, dans la péninsule, puis à la grandeur de la province, on voit pas que le système pourrait être efficace.
2: Guillaume Légère est producteur bovin à Caraquet. Pour lui aussi, c'est essentiel d'avoir des services vétérinaires à proximité.
4: Les coupures qui ont été annoncées, là, c'est terrible pour les régions qui sont éloignées comme nous autres.
2: Il prétend que la clinique vétérinaire privée la plus proche est dans le comté de Kent, à plus de 2 heures de route de la péninsule acadienne.
4: On ne peut pas avoir un vétérinaire à des centaines de kilomètres. Quand on appelle pour une urgence, il ne sera jamais là à temps.
2: À l'Alliance agricole du Nouveau-Brunswick, la présidente Danielle Carroll laisse la chance à la négociation avec la province. Mais pour l'instant, ce sont les vétérinaires qui paient la note.
5: Every day and do their job. They love what they do.
2: Tout ce qu'ils veulent, c'est d'aller travailler chaque jour et faire leur métier. Ils adorent ce qu'ils font et tout cela est une grande source de distraction pour eux, car ils portent un poids énorme sur leurs épaules, dit-elle. Ici Réal Fredette, Radio-Canada, Caraquet.
0: Une prolifération d'algues bleu-vert s'observe dans les lacs et les points d'eau d'Halifax en Nouvelle-Écosse. En plus de priver les écosystèmes d'oxygène en se décomposant, ces bactéries posent un risque pour la santé publique. Le contact avec une eau contaminée ou son ingestion peuvent provoquer des irritations de la peau et des yeux, des maux d'estomac et plus rarement des problèmes de santé plus graves. Marianne Horn, biologiste à l'Université de Moncton, nous explique pour quelles raisons on retrouve de plus en plus de cyanobactéries dans nos plans d'eau.
6: La plus grande impact vient des changements climatiques. Les cyanobactéries ont besoin de lumière, ils font vraiment bien avec la chaleur. L'autre chose qu'ils ont besoin, c'est des nutriments. Donc, on voit avec la chaleur, c'est vraiment clair cet été et l'été passé aussi, qu'il y a une grande augmentation dans la chaleur régionale. Puis on voit la croissance à cause de ça.
0: Les autorités recommandent d'éviter les zones où ces algues sont visibles et de tenir les enfants et les animaux domestiques à l'écart. Le gouvernement de l'île du Prince-Édouard a mis fin aux nouvelles demandes pour son fonds pour le transport actif. Plusieurs associations de l'île expriment leur déception. Jordan Bober, président de Cycling PEI, nous donne plus de détails sur l'importance de ce fonds qui a été interrompu par le gouvernement provincial.
7: Ce fonds-ci a été instauré en 2019 pour financer les investissements dans l'infrastructure de transport actif. Donc, je crois que 23 millions de dollars ont été dépensés depuis lors.

0: Et ça a servi d'élargir les réseaux de transports actifs dans les villes, mais aussi dans les petits villages et des pistes récréatives aussi. Donc il y avait beaucoup de mouvements dans la province et on a été très déçus que ça a été interrompu comme ça.
1: Cette décision a des conséquences immédiates puisque Charlottetown a dû suspendre des demandes de financement de 200 000 $ pour ses projets de quartier. Et c'est ici que s'achève ce bulletin d'information pour Radio-Canada en Acadie. Je suis Noem Sindjike à Moncton. Je vous donne rendez-vous dans un peu moins d'une heure de temps pour une nouvelle session d'information. Radio-Canada.ca/Acadie pour plus d'infos. À plus tard.

Aujourd'hui à l'émission, on reçoit Zach Bull, star du web québécois en plein rodage de son premier spectacle solo. Également avec nous, Maxime Poulain qui charme le monde entier avec son personnage malaisant de Jerry Tremblay qui jongle entre humour et vélo acrobatique. Culture gastronomique, le chef Amine Labi vient nous parler des critiques de restos sur le web en 2026. Quel impact ça a sur ceux qui en ont, des restaurants? Et puis pour faire décrocher les enfants des téléphones, est-ce que regarder un classique du cinéma en famille peut fonctionner? Jessica Barker a fait le test pour nous. Je m'appelle Julien Poirier-Malo. Bienvenue à l'heure d'été.

0: Et quelle belle tablée on a donc pour cette prochaine heure. Jessica Barker, Amine Labi, salut à vous deux.
1: Salut.
2: Bonjour, bonjour.
0: Et puis ces deux gars qu'on peut effectivement qualifier de vedettes, de stars, de célébrités du web québécois et même au-delà parce que ça s'arrête pas au Québec ni au Canada. Zachary Allard, alias Zach Bull, salut.
3: Salut, ça va bien?
0: Très content d'avoir avec nous aujourd'hui. Merci beaucoup d'être là. Maxime Poulin aussi, alias Jerry Tremblay. Merci d'être avec nous, à toi aussi.
4: Salut, Julien.
0: On va revenir à toi dans quelques instants. Mais là, d'abord, nouvelle de dernière heure. Parce que là, Jessica, bon, je disais, tu t'es lancée dans une expérience cinéma, classique du cinéma avec tes filles.
1: Absolument.
0: Pas n'importe quel film.
1: On a eu l'élan d'écouter le film Jaws.
0: Les dents de la mer.
1: Les dents de la mer. Mais là, les dents de la mer... est au Québec.
0: Ben là, c'est ça. C'est parce qu'on se doutait pas que Jaws deviendrait d'actualité. Et là, bon, je m'excuse à tous ceux qui diront qu'on est un peu sensationnaliste. Permettez-nous de l'être pour 15 secondes. Écoutez, je m'appuie sur des informations d'Alexandre Scheer du Devoir. Donc, le grand requin blanc est de retour. Effectivement, la présence d'un individu pesant plus de 700 livres au large des îles de la Madeleine a été détectée. Une espèce qui est en voie de disparition.
1: Mais il en reste vraiment pas beaucoup, ça a l'air. 80.
0: Effectivement. Et là, bon, elle a un nom, cette femelle. On la surnomme Bella. Elle a été repérée au nord de l'archipel des îles le 4 juillet grâce à une balise là, qui permet de la suivre. Un système qui a été mis en place l'été passé. Un individu de petite taille, semble-t-il, par rapport à d'autres qui nage ces jours-ci au large de la Nouvelle-Écosse. On y retrouve notamment une femelle de plus de 4 mètres et pesant au moins 1400 livres, ainsi qu'un mâle un peu plus petit, lui, de 1000 livres pour une longueur de près de 4 mètres. Bref, ma foi, on est pratiquement entouré.
1: Ben oui, puis en fait, ce qui est drôle, c'est qu'en regardant le film, l'affaire que j'ai dit le plus souvent, c'est « Ben voyons, non, il n'y en a pas ici, il n'y en a pas ici! » Puis là, la nouvelle sort. Écoutez, alors j'ai l'air d'une mère qui ment à ses enfants.
0: On le répète, se nourrissent principalement de phoques. Donc il faut...
1: Un petit peu moins d'humains que dans le film.
0: Il ne faut pas partir. Et là, on n'est pas tout à fait sur les plages californiennes dans deux pieds d'eau. Là, c'est pas exactement la même chose.
1: Pas du tout.
0: Ça m'a fait quelque chose quand même de me replonger dans ce film-là, dans la musique aussi. On aura l'occasion, donc, d'y revenir, Jessica,
1: absolument,
0: un petit peu plus tard dans l'émission.
5: Aujourd'hui, j'ai été au Centre de Sceaux pour vendre des billets pour mon spectacle.
6: Voulez-vous un billet pour mon spectacle?
7: Non.
6: Non? Ah, OK.
5: Le seul problème, c'est que personne ne voulait de billets.
7: Quoi?
6: Ah, OK. Non? Oh.
7: Non, il faut que ça le passe.
6: Ah, pas le temps. OK.
5: J'étais vraiment triste. Personne ne voulait mes billets. C'est alors que j'ai pensé à une solution. Du fromage! J'ai camouflé mes billets de spectacle dans du fromage. Maintenant, tout le monde va vouloir mes billets.
6: Fromage! Voulez-vous du fromage? Fromage!
0: Bon, alors, celui qu'on entend, c'est effectivement Zach Bull, personnage de 8 ans et demi qui s'est fait connaître sur les réseaux sociaux, je dirais en pleine pandémie, avec notamment cette recette de pizza à la mayo. Aujourd'hui, il est suivi par près d'1,4 million de personnes, ce qui fait de lui, on le disait un peu plus tôt, une figure assez majeure du web québécois. C'est des scores qu'on voit quand même pas souvent. La preuve, il a maintenant une maillot à son effigie qu'il vend sur son site web, une vraie de vraie maillot. Et il est en rodage donc pour son super spectacle. Il va aussi monter sur la scène du festival Nord de Rire à Mirabel samedi dans le cadre du spectacle Zach Bull et ses amis Internet. Rebonjour, Zach Bull.
3: Salut, salut.
0: Alias Zachary Allard, qui est ton vrai nom. Bon, ceux qui te suivent déjà sur Internet t'adorent. Ceux qui te suivent pas trouveront probablement cette bio-là un peu bizarre.
3: Oui.
0: C'est qui Zach Bull exactement?
3: Ben, Zach Bull, ben, c'est un enfant de 8 ans et demi. Très bizarre, là, donc ça fonctionne dans le thème puis tout ça. Ben c'est ça, c'est un petit garçon bizarre de 8 ans et demi, un peu mal dans sa peau, un peu gêné, qui vit dans un monde un peu imaginaire. Donc ça se résume à ça, je dirais. Là.
0: Est-ce qu'il y a quelque chose d'autobiographique dans ce personnage-là?
3: Un peu quand même, parce que c'est quand même basé sur moi quand j'étais jeune, vu que je me trouvais, ben j'étais très très très gêné, un peu mal dans ma peau, tout ça, avec comme pas énormément d'amis. J'ai toujours été très dans ma bulle, là, ironiquement. Donc, c'est basé un peu sur ça, mais exponentiel 100, là, s'entend. Là, mais oui, c'est ça. Donc, un peu, il y a du vrai là-dedans.
0: Bon,
3: quand même.
0: Je disais que tu avais des inspirations variées, les Denis Drolet, les Appendices, Jean-Michel Martel aussi. Tu pousses vraiment l'absurde assez loin. Puis ce qu'on sent, c'est que depuis le début, ta communauté sur le web te suit beaucoup, même si quelqu'un qui est pas initié va tomber sur ta page Instagram, va peut-être se dire, mon Dieu, mais qu'est-ce que c'est que ça?
3: Exact, oui.
0: Finalement, t'as réussi à créer ton style, à créer un univers dans lequel les gens te suivent.
3: Oui, c'est ça. Puis je suis étonné, parce que justement, mon but, ça a toujours été de voyons, qu'est-ce que c'est ça, tu sais, c'est ça qui me fait rire un peu, tomber là-dessus, voyons donc, c'est bien bizarre, puis tout ça, puis c'est ça, ben ça a donné qu'il y a beaucoup de monde finalement à qui ça parle, puis qui trouve ça drôle, donc voilà, je peux vivre de ça maintenant, là, mais ouais, je sais pas trop comment expliquer tout ce phénomène-là.
0: Le ton est assez absurde, on l'entend, c'est un univers qui est aussi très visuel, dans la mise en scène des vidéos, dans le montage, dans les effets visuels qui font très début 2000, genre PowerPoint un peu poche, avec du texte en Comic Sans MS, des flammes. Dirais-tu que c'est un personnage qui avait d'abord besoin du web pour exister avant d'arriver sur scène?
3: Je sais pas, c'est une bonne question. Je crois que oui, ben c'est ça qui s'est passé de toute façon. Mais oui, tu sais, je suis très influencé par justement le web des débuts 2000. Après ça, ben beaucoup les appendices, puis tout ça. Ben, il y a beaucoup de tout ça dans mon personnage. Donc c'est sûr que pour moi là, ça devait commencer sur le web avant de commencer sur scène. De toute façon, j'ai toujours été trop gêné pour commencer à juste faire de la scène comme ça. Là, ça m'a un peu tout pris pour que j'essaye. Là, donc, voilà.
0: Ah ouais, tu te considères comme très gêné. Donc, pour toi, le web, c'était une façon de commencer, de parler à beaucoup de monde sans les avoir devant toi, finalement.
3: Oui, vraiment. Puis moi, j'ai commencé à faire du web à l'âge de mon personnage, vers 8-9 ans. J'ai commencé à mettre des vidéos sur YouTube puis tout ça. Puis là, j'ai juste toujours continué de faire ça parce que c'était ma passion. La fin de semaine, je faisais ça avec mes amis ou juste tout seul. Puis là, finalement, ben ça a donné ça là. Mais ouais.
0: C'est très de cette génération-là, mais il y a quelque chose de quand même paradoxal. Tu dis, je suis quelqu'un de gêné, puis en même temps, dès 8 ans, je publiais des vidéos sur le web.
3: Oui, ben c'était ma façon de vraiment sortir ce que j'avais en tête ou de m'exprimer justement, vu que dans la vie, je m'exprimais pas nécessairement comme dans mes vidéos. Donc, c'est là que je faisais aller ma créativité.
0: Une espèce de soupape, Jessica?
1: En tant que maman de la table, comment tes parents géraient ça que tu faisais des vidéos sur YouTube à 8 ans? J'angoisse!
3: Non, mais au début, ma mère était pas trop sûre. Justement, elle disait qu'on voit ton visage, t'es jeune comme ça, mais cache-toi, je sais pas, elle voulait que je mette un masque, des lunettes, tu sais, pour juste me protéger d'une certaine façon, mais elle embarquait là-dedans, là, tu sais. Puis elle est professeure d'art plastique, donc elle connaît, tu sais, elle a un côté artistique, elle savait que c'est là-dedans que je pouvais un peu être créatif, puis juste m'exprimer, puis tout ça. Donc elle m'a toujours encouragé là-dedans.
1: Cool.
0: Donc là, à tous les jeunes qui nous écoutent en ce moment, ben tu leur permets de dire à leurs parents, regardez, là, Zach, lui, il l'a fait, il n'y en a pas de problème.
1: J'ai plus d'arguments, là.
3: Non, c'est ça, exactement.
0: Est-ce que pour toi, le web, c'est un tremplin pour la scène ou est-ce que la scène, c'est un tremplin pour aller plus loin sur le web? Lequel des deux? Parce que pendant longtemps, c'était la scène, le truc. Aujourd'hui, on a l'impression qu'il y en a qui se disent, ben non, moi, c'est le web d'abord et avant tout, c'est là qu'ils m'ont publié.
3: Ouais, ben c'est une bonne question. Je pense que c'est vraiment à chacun ce qu'il préfère. Je pense que maintenant, par contre, le web, pour les humoristes, c'est vraiment, on n'a pas le choix d'en faire. Puis pour se faire découvrir, pour bâtir un peu une communauté, pour après ça, au final, vendre des billets, tu sais, tout ça. Je pense maintenant, être humoriste, c'est de faire de tout. Donc après ça, si tu préfères faire de la scène, tant mieux, mais je pense qu'il faut aussi faire du web, là. C'est mon opinion, là.
0: C'est pas souvent que les deux univers se rencontrent. D'ailleurs, moi, un exemple qui m'avait beaucoup frappé, c'est au printemps dernier, quand il y avait eu ce match de hockey entre des vedettes de la télé qui était mené par Olivier Primo, puis des vedettes du web qui étaient représentées par Louis Lefou. Ça avait engendré une énorme réponse. C'est pas souvent que les deux écosystèmes médiatiques se parlent. Toi, t'étais allé, entre autres, à l'émission Quel talent. Ça va être intéressant de t'entendre, Maxime,
3: parce que tu y étais allé aussi.
0: Toi, t'as l'impression que j'imagine que ça a permis d'élargir quand même un peu ton public, d'aller chercher d'autres mondes?
3: Oui, quand même, vraiment. Ça a été un bon stunt, ça, là. Puis aussi, c'était, je pense, ma quatrième fois sur scène, Quel talent. Donc, c'était un peu déstabilisant, mais quand ils m'ont dit « Ah, tu l'as, tu vas le faire », puis tout ça, j'avais le côté gêné de moi, anxieux. Hey, je peux pas faire ça, mais en même temps, let's go, on y va, puis on fonce. Là, fait que oui.
0: Et là, aujourd'hui, tu fais partie de cette génération-là de créateurs de contenu qui vit d'abord, j'ai envie de dire d'abord à travers le web, que ce soit sur Instagram, sur Twitch. Est-ce que c'est difficile ou est-ce que c'est confrontant d'aller rencontrer ton public en personne, de les voir réagir en temps réel devant toi versus le téléphone, finalement, tu lances ça dans l'univers?
3: Ben non, mais en fait, c'est ce que j'aime le plus et je trouve le plus stimulant. En ce moment, j'ai tellement fait des vidéos depuis longtemps que mon fun, maintenant, je le retrouve vraiment sur scène. Jouer sur scène, après ça, moi, je tiens toujours à rencontrer le monde après. Donc là, c'est des longues files où je rencontre les gens, des photos, puis tout ça, mais j'aime ça vraiment les voir en vrai, avoir des vraies réactions, c'est beaucoup plus stimulant. Puis j'aime ça. C'est ça que j'aime en ce moment. Là. Ouais.
0: Et là, tout indique que le public aime ça, lui aussi, te voir en vrai, parce que le rodage de ton super spectacle se poursuit tout l'été. Tu lances officiellement ton spectacle le 10 septembre prochain au Club Soda à Montréal, le 18 à l'Impérial Bell à Québec. C'est déjà complet. Tu as plusieurs dates à travers la province après jusqu'au printemps prochain. Est-ce que tu t'attendais à ce que la réponse soit aussi bonne?
3: Honnêtement, je me fais. Moi, je suis déjà à ne pas me faire d'attente, pas te faire de trop grosses attentes. Ça. Donc, non, j'ai été vraiment étonné que les gens embarquaient, que ça s'est quand même sold out rapidement et tout ça. Donc, je suis vraiment content, mais c'est juste de continuer ça, puis de c'est ça. Et continuer le bon travail. Là, mais...
0: Est-ce que Zach Bull va n'être qu'une bulle qui va un jour éclater puis tu vas passer à autre chose? Ou tu penses que tu peux continuer très, très longtemps là-dessus?
3: Non, je pense justement déjà à la suite un peu de ce que je veux faire. Oui, oui, oui. Je garde le personnage. Je le fais pas nécessairement évoluer dans son âge. Je le garde comme ça parce que je trouve ça drôle. J'aime ça que ça reste comme ça. Mais je pense déjà là à... qu'est-ce qui s'en vient après, parce que je veux pas me tanner, je veux pas que les gens se tannent non plus, donc puis je suis du genre à beaucoup changer justement là, mes personnages, mes choses, donc oui.
0: Parlons de ce spectacle aussi samedi au Festival Nord de Rire à Mirabel, Bull et ses amis Internet. Ouais. Tu vas partager la scène entre autres avec Cocotte, avec Ali Brassard, avec Louis Le Fou, qui sont trois créateurs de contenu ultra populaires, pas juste au Québec, mais partout dans la francophonie. Ça va ressembler à quoi ce spectacle-là? On s'attend à quoi?
3: Ça va ressembler un peu à un mélange de ce qu'on peut retrouver sur YouTube, ce qu'ils font, leur concept un peu, mélangé avec moi qui va un peu animer ça. Donc, ça va être un mélange de jeux, activités, concepts que j'ai préparés pour les surprendre, les déstabiliser un peu. Donc, c'est ça. Après ça, on va juste se faire du fun sur scène. Donc, comme un espèce de mélange de plein d'affaires, podcasts, etc. Mais je pense que les gens vont trouver ça le fun de voir ça sur scène. Là.
0: On comprend que les jeunes qui les suivent déjà, qui vous suivent déjà, vont aimer ça. À quoi doivent s'attendre les parents qui vont peut-être les accompagner?
3: Je pense qu'ils vont aimer ça aussi. Ouais. Ils vont embarquer. Là, on essaie que ça soit le fun pour tout le monde. Je pense que ça va être divertissant pour tout le monde. J'espère.
0: Peut-être avant qu'on se laisse, Zach, là, j'ai envie de dire que bon, tu l'as démontré de plusieurs façons. Tu es un artiste assez polyvalent. Tu es diplômé. On parlait d'effets visuels. Tu es diplômé en effets visuels, animation 3D aussi. Ça se sent dans tes vidéos. Tu multiplies les personnages, donc avec notamment le père de Zach Bull aussi qu'on a vu. Tu es aussi auteur, compositeur, interprète, Zach Bull.

0: Donc, chanson qu'on peut écouter sur les plateformes.
1: Ouais, mon plus grand chef-d'œuvre, là.
2: Oui.
0: Non, mais ça rentre. Je le dis, puis je tenais à ce qu'on le fasse entendre, parce que ça montre quand même la largeur de ton univers, ce que tu te permets aussi d'essayer.
1: Oui, c'est ça. J'aime ça, essayer plein d'affaires. Donc, ouais, ça, c'était Zach Bull qui essayait de faire du rap, là.
0: Tu veux continuer dans cette direction-là, essayer de toucher plusieurs choses sans avoir peur de te planter, de finalement pas juste te consacrer une petite case dans laquelle tu rentres.
1: Ah oui, vraiment. Puis, tu sais, moi, dans ma tête, après,

0: après le show, après la tournée, je veux faire autre chose, pas nécessairement un autre show ou quoi que ce soit. Donc, ouais, j'aime ça, c'est plein d'affaires.
1: Tu restes dans le monde humoristique?
0: Exact, oui, je pense que oui. Là, ouais.
1: Bon, mais Zachary, alors, Zach Bull, tu poursuis ton rodage avant donc la tournée officielle de

0: Louis Clavis sur les ondes d'ici première. Premier extrait d'un nouvel album à venir, une tournée solo éventuellement aussi, mais d'ici là, ben, il tourne avec la gang de Qualité Motel un peu partout cet été, notamment à Alma samedi et à Lachine mercredi prochain. Mon prochain invité, je le disais, me rend très mal à l'aise. J'ai de la misère à regarder ses numéros et pourtant, je les regarde quand même parce que mon malaise face à ce gars à la coupe Longueuil-Fière et au regard plein d'espoir, ben, il est empreint d'affection. Le personnage s'appelle Jerry Tremblay. Il mélange humour et vélo acrobatique sur scène et il est porté par un vrai artiste qui lui s'appelle Maxime Poulain qui s'est produit, ma foi, plus de 1000 fois ici et en Europe. Son passage à l'émission Quel talent l'an passé a fait de lui vraiment une grosse, grosse star sur Internet. Rebonjour, Maxime.
1: Bonjour, Julien.
0: Maxime, quand on lit ce qui se dit à ton sujet, on voit que le mélange des genres retient beaucoup l'attention. On n'est pas habitué à ça, j'ai l'impression. Là, ça fait quoi, 20 ans que tu fais du cirque? Puis je comprends que très tôt, tu as voulu intégrer cette espèce de dimension clownesque à ton art. Tu as comme un peu toujours voulu être cette espèce d'hybride entre un athlète puis un artiste, finalement.
1: Oui, totalement. Ouais.
0: Ouais, ouais, rappelle-nous un peu comment tu as commencé dans ce secteur-là, dans cet univers-là, à l'adolescence.
1: Ben, longue histoire courte, moi, c'est lorsque j'étais au secondaire, il y a un professeur incroyable qui a créé une concentration cirque dans mon école. Puis pour moi et toute ma gang, ça a été notoire, en fait. Donc, grâce à cette concentration, tu sais, on vient aussi d'un milieu où est-ce qu'il y a beaucoup la consommation. Bref, tout ça pour dire que cette concentration cirque-là nous a donné une raison d'aller à l'école, de finir notre secondaire, mais surtout, en fait, d'avoir une passion puis d'être présent à l'école. Puis, à partir de là, j'ai fait l'école de cirque de Québec et j'ai gradué ensuite de l'école nationale de cirque. Donc, j'ai fait les deux écoles de cirque au Québec. Puis, j'ai terminé l'école nationale de cirque à Montréal en 2013.
0: Et à travers ça, donc, une portion un peu clownesque, humoristique, qui s'est invité, entre autres, à travers ce personnage-là, dont on parle énormément ces semaines-ci, ces mois-ci. Personnage de Jerry Tremblay, qui, bon, peut-être que certains apprennent à le connaître ces jours-ci, mais ça fait une bonne quinzaine d'années déjà que tu l'as créé. J'avais envie qu'on l'entende, peut-être, Jerry Tremblay.

0: pour commencer dans une promo que tu as faite pour le spectacle.
1: Salut, guys. Juste pour vous dire que moi, Modeste, à Montréal, complètement cirque. Ça vaut vraiment la peine. Venez-vous-en, ça va être le 3, 4, 8, 9 juillet. Il y a plein d'autres affaires, mais ça, c'est meilleur. Ça vaut vraiment plus la peine. C'est rien contre les autres, là. C'est vraiment que... moi, je pense que... Venez. Vraiment. S'il vous plaît.
0: Donc, un espèce de gars malaisant, un peu perdant, mais très attachant. Il vient d'où, Jerry, exactement?
2: Jerry, il vient de où? Mais je pense que il vient de la région, clairement. Je pense que c'est aussi le côté un peu univers. En fait, c'est le wannabe. Donc, la personne qui comprend pas, tu sais, qui a une insécurité, mais qui veut la cacher justement par regarder ce que je fais, regarder ce que j'ai. Puis, fait que c'est un peu le côté universel qu'on a tous un peu. Mais c'est clairement un wannabe de campagne. Puis, je pense que mon intention, c'est toujours de le faire aussi avec, en fait, sans prétention, puis en respect. En fait, je puise beaucoup d'inspiration de moi, en fait. C'est un personnage, quoi, nécessairement.
0: Ouais, ouais, ouais.
2: Mais simplement, je veux dire, c'est un peu une caricature de moi aussi, dans un certain côté, mais qu'à travers la création du personnage, ben, on se découvre aussi, puis on est comme, ah ouais, non, c'est vrai que je le faisais en blague, mais non, je le fais quand même en vrai. Ça me représente.
0: C'est une caricature, puis effectivement, on ne sent jamais de mépris dans cette caricature-là, même si elle est très drôle, puis certains reconnaîtront peut-être certaines personnes qui connaissent. Est-ce que pour toi, c'était une façon d'emmener ces deux dimensions-là ensemble sur scène, de dire, vélo acrobatique, la portion plus humoristique, plus clownesque, de surprendre les gens avec un personnage au lieu de le faire en ton nom, finalement, en tant que Maxime?
2: En fait, mettons, la technique pour moi seulement, c'est des mots pour écrire une phrase. Donc, la technique pour moi, la technique de cirque n'est qu'un support pour pouvoir dire un message, en fait. Donc, pour moi, le plus important, c'est vraiment le message, puis aussi les émotions que tu transportes, puis ce que tu veux dire, tout simplement. Fait que le cirque n'est qu'un moyen pour porter ce que je veux dire. Puis en personnage, c'est plus facile. Je trouve qu'il y a moins d'ego par rapport à soi. Puis il y a plus de liberté, en fait, d'aller plus loin. Dont faire du yo-yo à la télévision, exemple.
0: Oui, c'est ça. Puis pour toi, c'était plus facile de le faire ça à travers un personnage que de le faire en tant que toi-même?
2: Il y a beaucoup de choses que je ne ferais pas en tant que... Genre, non, Jerry est rendu plus loin que moi. Moi, je ne fais pas. Moi, je fais jamais ça.
0: Puis quel message? Parce que tu parles de message que tu veux livrer. Il y a quand même une profondeur à ce que tu tentes de faire ressentir aux spectateurs. Qu'est-ce que tu essaies de passer comme message? Ce que tu nous racontes, là?
2: Je crois que c'est un message... Pour moi, c'est un message d'empathie. C'est un message que la vulnérabilité peut être grand. Je pense que souvent, des fois, en humour, on va aller plus dans le vulgaire, mais que c'est pas nécessairement nécessaire pour être entendu. Que dans la bienveillance, puis l'amour, mais aussi dans l'honnêteté, en fait, c'est grand. Pas besoin de crier pour être entendu, surtout, mais pas besoin aussi de... juste en étant, ça peut être assez. Ou en étant un personnage. Mais dans le Jerry, en fait, je le vois vraiment comme dans une vulnérabilité désarmante. Là, on voit ce qu'il tente de paraître.
0: Mais après, ouais,
2: clairement, on peut voir genre son insécurité, sa volonté d'être aimé, son besoin d'être aimé, puis d'être validé, en fait.
0: C'est ce qui fait qu'on a envie de passer un moment avec lui, finalement.
2: Ouais, c'est ça qui fait que je pense que la plupart des gens se sentent pas nécessairement attaqués par lui ou se sentent... fait que les gens se... En fait, il y a beaucoup de gens qui, quand je termine un spectacle, tout le monde est comme se sent à l'aise avec le personnage, ce qui est vraiment beau.
0: Qu'on a peut-être envie de se moquer de lui peut-être aux premières secondes, mais dès qu'on commence à le connaître puis à le comprendre, c'est vrai que ça conduit à des sentiments quand même assez différents.
2: Je pense que les gens aussi se reconnaissent, en fait.
0: Ouais.
2: Mettons, Jerry est un peu des fois un miroir déformé de toutes nos insécurités. Puis les gens, ils font comme « Ah, c'est drôle. Ah ouais, puis ouais, non, c'est vrai que... Ah oui, ça me rappelle telle personne ou ça me rappelle telle partie de moi, en fait. » Fait qu'il y a une partie qui est très universelle, en fait, dans ce que Jerry apporte sur scène, en fait.
0: On va y revenir à la dimension universelle, d'ailleurs. Dans ce spectacle-là, concrètement, Searching for Love, à quoi est-ce qu'on peut s'attendre? C'est un mélange de dialogue avec le public puis de prouesse quand même physique assez impressionnante. Là, c'est un mélange des deux.
2: Totalement. Ce que je voulais faire, c'est que c'est un hybride cirque, humour, malaise.

0: C'est assumé.
1: Trois disciplines différentes. Je suis allé à l'École nationale du malaise. Puis, en gros, l'histoire, c'est... En fait, le spectacle est basé sur les étapes du deuil amoureux. Puis l'histoire, c'est Jerry qui vient de se faire domper puis qui va sur scène, un peu comme une plaie ouverte émotionnelle, comme qui veut tout de suite patcher le trou de son vide par quelqu'un d'autre rapidement. Puis on passe vraiment à travers les étapes du deuil. Puis à travers l'humour, on voulait aussi... Donc, on a travaillé avec une travailleuse sociale pour traiter justement les dépendances affectives, le narcissisme, puis le traiter en fait avec amour, mais transformé en blague aussi. Puis puis aussi la personne avec qui j'ai travaillé, la metteur en scène, Myriam Sutton, c'était vraiment le fun d'avoir une femme pour entendre c'est quoi. Tu sais, on était souvent en brainstorm de comme... Ouais, moi, il y a un gars qui me dit ça. C'était tellement pas bon. Puis là, j'étais tellement wrong. Faut que tu dises ça dans ton show. Puis, c'était vraiment le fun de travailler justement avec... parce que justement, si dans le contexte créatif, le fait d'avoir...
2: Un regard féminin,
1: ouais,
2: c'est ça.
1: Ouais, diversifié. Puis genre, puis t'es comme, ah oui, il y a des gars qui t'ont dit ça. Oh shit.
0: Ça aide à aller chercher un plus grand public. Là. Puis ouais. Tu parlais de la dimension universelle. Bon, là, le spectacle, c'est pour ça qu'on en parle. Il est présenté ces jours-ci au Québec, à Montréal, entre autres. Bon, ça va être à Sorel, à Tetford Mines aussi dans les prochains temps pour le reste de l'été. Mais c'est un spectacle, c'est un personnage que t'as présenté à de nombreuses reprises dans d'autres pays, en Europe, en Allemagne où t'as vécu. Tu me corrigeras, t'as vécu 5 ans en Allemagne. Ouais. C'est un pays que tu connais bien. Tu l'as présenté dans d'autres pays aussi. C'est un personnage qui est un peu universel et qui a été adopté ailleurs aussi.
1: Oui, vraiment, vraiment. Ouais. La réponse est impressionnante, en fait, de manière générale. Puis c'est ça, en fait, je pense que, tu sais, le côté universel du « je suis insécure », voici tout, genre, voici mon char, voici ça, tu sais. Ça perce tout, en fait, de manière générale. Les gens,
0: langues, les cultures, ouais.
1: Puis là, je veux pas comme parler dans mon chapeau, parce que quand tu dis que ça perce tout, que finalement, tu te plantes. Mais somme toute, je croise les doigts, mais à chaque fois, ça s'est bien passé. Puis à chaque fois aussi, tu sais, moi-même, en fait, je pense que sur scène, il faut t'arriver aussi avec une honnêteté puis un respect aussi de la scène, en fait, qui est beau, en fait. Qu'est-ce que je veux dire, c'est que la fragilité qui fait que ça te pousse à être présent totalement.
3: Le public, il le ressent directement.
1: Vraiment, vraiment.
3: C'est très important.
1: Totalement, totalement.
2: T'es l'opposé de Martin Matt, c'est ça, je comprends. C'est vraiment ce que je comprends.
0: Personnage.
2: Oui, ben. Oh, et où la ligne, on
1: ne
2: le sait pas.
1: Genre, la semaine passée, il y a un étudiant qui a fait un exposé oral sur moi, puis il a terminé son exposé oral sur. Oh, c'est le show, il est vraiment spécial. C'est vraiment pas comme Martin Matt.
0: C'est comme l'antithèse finalement du personnage. D'ailleurs, peut-être en terminant, ce personnage-là, bon, c'est drôle parce que nous, on le regarde du Québec, puis on y voit quelque chose de québécois dans ce personnage-là. Ouais. À l'international, est-ce que c'est la même chose? Est-ce qu'il s'appelle Jerry Tremblay? Est-ce qu'il est habillé de la même façon? Ou est-ce que tu l'adaptes aux différentes cultures où tu te promènes?
1: Je garde pareil, en fait. Je garde avec la même attricure. Puis en gros, ici, on le voit très québécois, mais la référence est américaine en général, là, parce que tout le continent, il y a des Jerry sur tout le continent américain. Ouais. Et aussi en Allemagne, parce que, en gros, tu sais, je pense que la culture américaine est aussi exportée. Là, fait qu'il y a... Il y a des gens quand même avec des bandanas un peu partout. Puis somme toute, ça rend. Pour moi, c'est important aussi de garder une esthétique, en fait, d'iconifier le personnage, que les gens puissent le reconnaître rapidement un seul coup d'œil.
0: Ce qui vaut d'être reconnu dans la rue carrément par du monde, autant ici que là-bas, là.
1: Totalement.
0: Et on comprend pourquoi ton passage, je termine là-dessus, ton passage à l'émission Quel talent l'automne dernier a eu autant de succès. Je disais ça, je pense que sur Instagram, t'es rendu à 291 millions de visionnements pour ce numéro-là.
1: Ouais.
0: Moi qui couvre les réseaux sociaux au quotidien, je me souviens pas d'avoir vu un score comme ça pour un Québécois. Wow. Presque 300 millions sur une seule plateforme, c'est absolument gigantesque. Bravo, en tout cas, Maxime Merci. Poulain, je le rappelle, on peut te voir avec ton personnage de Jerry Tremblay sur scène dans le spectacle Searching for Love ce soir et demain au studio de l'Espace Saint-Denis. C'est dans le cadre de Montréal complètement cirque. La semaine prochaine, au Gibfest de Sorel, au Festival Promutuel de la Relève à Tetford Mines le 22 août. Merci beaucoup d'avoir été là.
1: Merci, Julien.
0: Dans un instant, la culture de la critique de resto sur le web, partout, tout le temps, par n'importe qui. Quel impact ça a sur les restaurateurs? On va en parler. Mais d'abord, en musique, il y a quelque chose que je trouve vraiment charmant dans la rencontre de leurs deux univers. Des fois, c'est mignon, des fois, c'est sombre, avec juste assez de dissonance. Voici Violette Pie et Claude Pelgag avec Jeûner sur les ondes d'ici première.

0: Une chanson d'amour qui gagne en intensité, ma foi, des œufs bénédictines du début jusqu'à la voix presque gutturale à la fin de Violette Pie, accompagnée ici par Claude Pelgag. Vous êtes toujours à l'écoute de l'heure d'été. Écoutez, cette chanson-là, j'allais dire, elle s'appelle Jeûner. C'est ce qu'on n'a jamais envie de faire quand Amine vient nous voir. Amine Labie, chef, copropriétaire du restaurant Leila à Montréal. Star d'Instagram, lui aussi, il faut le dire, sous son pseudo Just Another Cook. Amine, aujourd'hui, tu veux nous parler donc de ces critiques de restaurants qui sont, bon, c'est pas nouveau, qui sont partout sur Internet, dans cette ère où quiconque peut noter n'importe quel établissement selon n'importe quel critère. Ça a du bon, ça a du moins bon aussi pour les restaurateurs comme toi.
1: Comme dans toute chose. Oui. Je pense que... mais ce n'est pas nouveau, mais c'est en grande croissance. Les reviews de restaurants font partie intégrante de la diète numérique de plusieurs consommateurs de contenu en ligne. Puis, on a juste à penser aux reviews de Poutine d'Olivier Primo. Qui a
0: c'est
1: pas
0: un très
1: vu
0: bon ce... exemple, ouais.
1: C'est incroyable, puis ça a changé des vies. Il y a des restaurateurs que leur vie a changé depuis que son passage a été fait, depuis que le review de la Poutine a été fait. Des fois, ils ont des line-up, ils ont engagé du monde. Donc, ça révolutionne quand même la vie d'un restaurateur, ces reviews-là. Ça a aussi des impact négatif. Moi, j'ai des amis aussi, je sais pas si vous connaissez, Mange dans mon hood.
2: C'est ce que j'allais dire.
1: J'ai eu la chance de rencontrer un des propriétaires récemment sur un tournage et il m'en a parlé depuis qu'ils ont eu l'article. Eux, c'était pas les réseaux sociaux, c'était plus un article au Time Out. Ouais.
0: Alors, juste pour le situer, c'est un restaurant de Montréal qui se spécialise dans les smash burgers.
1: Qui a
0: déjà quelques années à son actif, mais là, qui a eu droit à un article qui en a fait un restaurant, une adresse absolument viral.
1: Le cinquième meilleur burger, je pense, en Amérique du Nord ou au monde, si je me trompe pas.
2: Je pense que c'est au monde.
1: Au monde.
0: C'est ce que je me souviens d'avoir lu aussi. Ouais.
1: Puis je m'en doute pas. Je suis sûr et certain que le burger est phénoménal parce que, tu sais, on est quand même à Montréal, on est quand même proche des États-Unis. La culture du burger est née ici en Amérique du Nord. Donc, pour moi, c'est sûr que le burger est incroyable. Mais ce qui est fou, c'est que lui, ça a changé sa vie. Le nombre de monde qui sont venus manger ce burger. Puis ce qui est incroyable, c'est que le restaurant a toujours été là. Ça a pris juste un article pour passer de... Déjà, ils étaient très occupés, très achalandés. Ouais. Et maintenant, lui, ce qu'il m'a dit, c'est que vu que c'est un couteau à double tranchant, on est occupé, mais il faut garder la qualité. C'est très, très, très important pour un restaurateur de donner un produit et qui nous ressemble puis qui est bon. Et eux, ce qu'ils ont fait, c'est qu'ils ont dû couper leur heure d'ouverture. Ils ont engagé du staff. Ils ont vraiment trouvé une formule pour pouvoir contrôler le crowd qui sont venus manger ces burgers-là. Mais tu vois, c'est très, très, très positif.
0: Là, c'est un exemple, évidemment, j'ai envie de dire presque extrême parce qu'on parle du cinquième meilleur burger au monde. On a vérifié, c'est effectivement ça. Par le magazine Time Out, donc si ma mémoire est bonne. Là, c'est un exemple extrême. Les critiques de resto en général, celles que monsieur, madame, tout le monde peuvent laisser sur Google, sur les réseaux sociaux, ça aussi, de façon générale, ça a des points positifs, ça a des points négatifs.
1: 100%. Le problème, c'est que quand on mange dans un restaurant et on vient donner son opinion par rapport à la nourriture, par rapport au service. Peut-être le service, moi, je suis un peu plus piqué là-dessus. C'est très important. N'importe qui peut donner son avis sur un service parce qu'on est quand même les clients, on se déplace. Moi, je me trouve tout le temps, je dis tout le temps qu'on est assez chanceux d'avoir un client qui se déplace dans notre restaurant parce qu'il y a énormément de restaurants dans la ville. Donc, c'est un privilège pour nous d'avoir cette personne. Donc, si on n'arrive pas à donner un bon service ou de prendre soin de ce client-là pour avoir une belle expérience, des fois, ça peut arriver que l'assiette il y a un problème avec l'assiette, avec une cuisson, on est tous humains. Tu vois, une cuisine, on peut être très achalandé, un temps d'attente, mais le service va vraiment
0: c'est
1: faire
0: la... C'est moins pardonnable, finalement, un mauvais
1: c'est
0: service.
1: C'est pas pardonnable. Pour moi, ça fait toute la différence. Des fois, un client veut laisser un mauvais review, mais finalement, le service va venir sauver la situation. Le problème, c'est que des fois, c'est au niveau de la nourriture, au niveau de l'assiette en tant que telle, c'est que les goûts sont différents. Puis chaque personne peut donner son opinion comme elle veut. Le problème, c'est que ça vient affecter vraiment un restaurant ou une entreprise. T'as des gens derrière ça qui travaillent super fort. Donc, des fois, c'est vraiment... Ça vient nuire un peu à la crédibilité de cette place-là.
0: C'est intéressant de t'entendre là-dessus parce que nous, comme internautes, des fois, on peut dire, OK, on sort d'un resto, hey, ça a vraiment pas bien été ou ça a très bien été, je vais laisser une critique, on va écrire ça sur Google, on lance ça dans l'univers, on n'a pas forcément l'impression que ça va avoir un impact parce que souvent, il y en a tellement... Ce que tu nous dis, c'est que vous voulez recevoir ces critiques-là et ça peut avoir un poids démesuré sur le succès ou finalement un passage très sombre pour un resto. Là.
1: Oui, moi, il y a deux opinions là-dessus. Moi, je parle plus pour les réseaux sociaux. S'exprimer en public, faire des reviews. Quand je parle, on mange, on déguste des trucs et on parle. N'importe qui peut le faire. Ça, pour moi, on ne peut pas vraiment... si tu n'as pas vraiment d'expérience dans ça, puis si tu n'as pas un gros following qui te suit, puis une certaine crédibilité, parce qu'il y a des gens qui sont payés pour ça, puis n'importe quel restaurant peut les payer, ils viennent et disent « Ah, oh, c'est bon, c'est
0: y
1: bon,
0: y
1: c'est bon. »
0: beaucoup des influenceurs qui font ça.
1: Mais il faut rester honnête. Ouais. Tu sais, si un restaurant te paye, tu restes honnête. Ces gens-là, on les connaît, on est capable de les reconnaître. Moi, de toute façon, je ne fais pas vraiment affaire avec des personnes pour promouvoir mes restaurants. Les seuls avec qui j'ai collaboré sur ma page personnelle, c'est Everything Eat Possible. Ils sont très, très cool. Eux, ils font juste manger. Ils sont reconnus pour manger. Moi, j'adore manger. Donc, on a fait quelque chose ensemble. C'est ça. Le truc qui me dérange le plus, mais qui me dérange moins, c'est les Google Reviews. Pourquoi ? Parce que les avis sur Google, ça reste des clients, ça reste des gens. Il y a beaucoup de restaurateurs qui sont contre ça, laisser un avis Google. Pour moi, c'est important d'avoir ces avis-là. Peut-être qu'il va y avoir une minorité où l'avis ne va pas être juste. Peut-être que la personne a été... On ne sait jamais, on est tous humains, on ne sait pas c'est quoi la journée, la soirée qu'elle a passée, peu importe. Mais ces avis-là, pour moi, sont importants. Pourquoi ? Parce que moi, quand je voyage et je vais aller manger dans une place, c'est la première chose que je regarde. Et la plupart du temps, où je me dis, ah, oh, c'est pas si pire, je vais quand même y aller à un restaurant qui est 4.1, 4.2, 4, 3.9... La plupart du temps, je te dirais 99% du temps, je suis déçu.
0: Donc, OK, mais moi, c'est quoi un bon score pour un resto?
1: Pour moi, c'est...
0: Est-ce qu'il y a un chiffre magique?
1: Tout ce qui est en haut de 4.3, 4.4, 4.4. Okay. Dans le 4.5, là, c'est sûr c'est un bon restaurant, tout dépendamment du nombre d'avis aussi qu'il y a, parce que la moyenne
0: oui,
1: est par rapport...
0: Oui, si on a 3,
1: si on a 3 puis t'es à 5, ouais.
0: Ça a moins de valeur. Ouais. C'est intéressant parce que, bon, évidemment, pour ceux qui connaissent pas forcément le fonctionnement, quiconque peut laisser des avis, le restaurateur, l'entreprise derrière, ne peut pas supprimer ces avis-là. Faut en faire la demande à Google si on considère qu'on est, par exemple, victime d'une campagne de dénigrement injuste. Ben là, tu peux écrire à Google puis dire, ou telle personne n'est pas venu à mon restaurant, j'en ai la preuve, etc. Mais

0: les critiques qu'on voit, ce sont des vraies critiques. Puis ce que tu dis, c'est que de façon générale, c'est un baromètre qui est relativement fiable.
1: Moi, j'y crois vraiment. Puis pour moi, c'est très important. Puis je travaille vraiment très dur avec mes restaurants de pouvoir vraiment avoir des bons avis Google. T'sais, on n'incite pas les gens à laisser des avis, mais quand on a un mauvais avis, on fait des suivis avec les personnes qui ont laissé ces avis-là. Et des fois, ça arrive. T'sais, moi, un restaurant de restauration rapide, ça se peut qu'il y a des erreurs dans la commande, ça se peut que quelque chose arrive, c'est très, très normal. Mais après, si on fait le suivi avec et on parle au client, nous, notre objectif, c'est vraiment que le client il sorte puis il est heureux. Comme je t'ai dit, c'est un privilège d'avoir ce client-là dans un de nos établissements. C'est notre devoir de respecter le client, de les accueillir avec un sourire. Dans l'autre restaurant, on est plus un restaurant assis. Le service, pour moi, va faire toute la différence si la cuisine se plante et vice-versa. Si le service se plante, la cuisine devrait vraiment être à la hauteur.
0: C'est sûr que ça pousse à l'excellence que d'être évalué tout le temps, à tout moment. On veut s'assurer de toujours être à son meilleur, finalement, parce que quiconque peut devenir, finalement, critique culinaire puis aller laisser une impression après sur Google ou sur les réseaux sociaux.
1: Tout à fait d'accord.
0: Intéressant de t'entendre là-dessus, donc sur cette culture de la critique de restaurants sur les réseaux sociaux, sur Google. Amine, merci beaucoup encore une fois.
1: Merci à vous.
0: Tu restes avec nous. Jessica Barker, dans un instant, nous aide à faire décrocher les enfants des téléphones avec ce classique du cinéma à regarder en famille. Et c'est d'actualité, en plus, avec ce qui se passe dans le golfe du Saint-Laurent. Meilleure musique, d'abord, Mike Clay nous en avait fait l'éloge la semaine dernière, musicien français qui sera passage à Montréal. Ben oui, Jessica, le 24 octobre prochain, c'est son seul spectacle en Amérique. On espère qu'il nous offrira cette reprise assez unique de Petite Marie de Francis Cabrel. Voici Bigger Ranks à l'heure d'été.

0: Et ce n'était pas Francis Cabrel sur les ondes d'ici première, mais bien Bigarang avec cette reprise de Francis Cabrel, Petite Marie à l'heure d'été. Jessica Barker, donc, tu continues semaine après semaine de nous suggérer des activités, des trucs pour garder les enfants loin des écrans de téléphone cet été. Souvent, on dit loin des écrans, mais en même temps, toi, aujourd'hui, tu dis, on va se rapprocher d'un écran, mais un écran commun, j'ai envie de dire, un écran de groupe.
1: Exactement.
0: Pour un classique du cinéma.
1: Puis là, j'ai l'air d'être pleine de contradictions, mais je pense vraiment que l'écoute en groupe de films, ça rentre pas dans la catégorie écran avec temps, surveillé, à quantifier, à

0: évaluer. Pour moi, c'est comme une autre affaire. C'est une communion, un partage. Puis ce qui est important, c'est qu'en faisant ça, puis ça, c'est la psychologue Ariane Hébert qui le dit, on propose à nos enfants à des activités à faire en famille, entre amis, qui fait qu'on est en dehors du monde virtuel. Parce que c'est ça l'affaire qui est le plus difficile, les enlever des téléphones cellulaires.
1: Donc, on plonge pas dans un univers virtuel, on regarde une œuvre en groupe,
0: en groupe, ouais. En gang, puis on est justement à le choisir en gang. Puis ça a été l'élément intéressant de l'exercice. On était dans un chalet à Mekinac, une invitation d'un couple d'amis, un chalet parfait, mais il y avait surtout au milieu du salon un immense pouf que tout vrai. Puis à l'intérieur, c'était un coffre au trésor, des centaines de DVD.
1: Oh!
0: Des vrais DVD! Tu sais, on est toujours dans la virtualité, ouais. À scroller sur Netflix, sur Disney. Non, là, on regardait des boîtes, on regardait...
1: C'est tellement plus le fun qu'un catalogue sur un écran.
2: Moi, j'adore.
0: Moi, c'est mon enfance, c'est mes souvenirs, c'est ma nostalgie. Puis le fait de regarder les films puis se dire, oh oui, ça ou pas ça, c'était vraiment trippant. Donc, au début, le premier film qui intéressait tout le monde, c'était Top Secret. C'est l'espèce de film comédie burlesque des années 80, là. Bon, j'adore les deux jeunes, ne savent pas c'est quoi. Vous irez voir, vous googlerez. C'est la même gang qui ont fait « Y a-t-il un pilote dans l'avion? Okay, » Les Naked okay. Gun.
1: Oui, oui, oui.
0: Mais moi, ça me tentait pas. Parce que moi, c'est pas des films qui me font rire. Okay. Moi, je suis pas dans la gang de « ha, ha, ha ». J'aime pas ça. Fait que j'ai chialé. Fait qu'on a tassé le projet de Top Secret. Là, on est tombé sur Pretty in Pink,
1: ah,
0: Rose
1: ça,
0: Bonbon.
1: Ça ne place spéciale dans ton cœur, ça.
0: Ça, c'est mon film de ma préadolescence. C'est tellement une belle histoire d'amour. Réalisé par Howard Deutsch, sorti en 1986. J'étais bien énervée, mais ça n'a pas pogné.
1: Non plus, bon, OK.
0: Fait que là, mais ce n'est que partie remise. Mes filles vont l'écouter.
1: C'est la fin
0: de l'été. Je te le dis, là, je lâcherai pas. Et finalement, en fouillant dans les centaines de DVD, on est tombé sur Jaws. Wow. Mais moi, j'aurais jamais pensé que ça ferait l'unanimité de 52 ans à 9 ans. Et pourtant, c'est ce film-là qui a gagné.
1: Parce que là, je comprends que les plus vieux l'avaient vu. Tes filles, c'était un premier visionnement?
0: Ben oui, un premier visionnement. Puis ça, c'est excitant. Parce que là, moi, je suis quand même peureuse. Je suis dans cette catégorie-là. Mais mes filles sont pas peureuses. Tu sais, moi, j'ai peur à Stranger Things. Eux autres, ils ont pas peur.
1: OK, bon.
0: Non, je suis vraiment
1: le niveau
0: peureuse.
1: Quand même,
0: c'est pour ça que je veux mettre les choses en perspective.
1: Peureux, ça, ouais.
0: C'est très peureux, je le sais. Fait que là, j'étais comme, oh, c'est une bonne idée. Mais là, tout le monde était dans l'élan. Fait qu'on s'est dit, allons-y, plongeons, c'est le cas de le dire. Et surtout, écoutons la musique de John Williams.
1: Eh oui, un classique. Il y a quelque chose d'assez glaçant aujourd'hui, même, ma foi, plus d'un demi-siècle plus tard.
0: C'est incroyable. Puis cette trame sonore, elle est tellement puissante parce que c'est un des personnages principaux, parce que c'est ça qu'on réalise en le revoyant finalement, c'est que c'est très, très, très long avant qu'on voit le fameux requin. Puis ça, à la base, c'était pas supposé d'être ça. C'est qu'il y a eu tellement de problèmes pendant le tournage parce que ce requin-là a été créé, inventé et testé dans des piscines. Mais là, quand il s'est retrouvé dans l'eau de mer, il pétait, il coulait, il n'y a rien qui marchait. C'était comme le pire scénario. Et Steven Spielberg, c'est pas son premier film, mais c'est son premier gros film. Et il y avait beaucoup, beaucoup de pression sur ses épaules. Il voulait faire le film de l'été, il voulait créer l'événement. Et ça a été vraiment un tournage compliqué. Donc là, on est tout installé. Puis tu sais, on regarde ça sur une télévision, une petite télévision. Je dis ça, c'est parce que chez nous, on est privilégiés. On a un écran. Fait que
1: un
0: là,
1: vrai gros écran.
0: Oui,
1: là, c'était
0: une TV. Tu sais.
1: 100% chalet.
0: Oui,
1: là.
0: C'était okay. Full chalet. DVD, TV, version originale en anglais aussi. Mes enfants ont toujours l'option de rajouter des sous-titres, de le mettre en français. Là, c'était comme, mais non, version originale, anglais. Puis finalement, c'est bien correct là, parce qu'il n'y a pas tant de dialogue dans le jazz.
1: Non,
0: on
1: c'est visuel.
0: C'est
1: visuel,
0: très visuel. C'est sur les feelings, sur les émotions, sur qu'est-ce qui se passe, comment on gère ça. Puis donc, oui, effectivement, ce tournage chaotique, Steven Spielberg, il est du haut de ses 27 ans, a essayé de gérer tout ça. Il voulait absolument tourner à Martha's Vineyard et il voulait absolument être dans la vraie réalité, justement, et les 55 jours de tournage prévus, ça s'est terminé par 159 jours de tournage.
1: Oh, ça fait plaisir, un budget.
0: Ouais, péter un budget, écoute, c'est incroyable. Mais ça fonctionne.
1: Ça a fonctionné.
0: Dans le salon à Mekinac, il n'y a personne qui a lâché. Puis je me demandais, à 9 ans, on pense quoi de Jazz?

0: jazz.
1: Ben, la musique a vraiment rajouté quelque chose, vu que j'ai trouvé que... Et ben, je trouve toujours que dans les films, la musique rajoute vraiment un mood.
2: Puis est-ce que ça te fait peur?
1: Non, pas tant que ça, mais ça rajoutait quand même quelque chose.
2: T'as quand même crié.
1: Oui, mais ça veut pas dire que j'avais peur. J'ai crié dans Lord of the Rings, j'ai pas eu peur.
3: Joséphine devant ta fille.
4: Ma fille qui a crié dans Lord of the Rings aussi, parce qu'on regarde ça en ce moment. Moi, je ressors toutes mes classiques, c'est tellement excitant. Mais donc, elle a vraiment apprécié, puis c'était vraiment le fun de vivre cette expérience-là.
3: Un des mais je me permets, devant, moi, on dirait que j'aurais eu peur. Qu'elle ait vraiment peur.
4: Ben, moi, j'avais full peur.
3: Aujourd'hui, on a beau dire, ah, le requin, il n'est pas super bien fait, c'est vieux. Est-ce que ça reste un film quand même assez épeurant pour l'avoir vu il n'y a pas si longtemps?
4: Absolument.
3: Elle est juste vraiment fait dur plus que sa mère.
4: Ben oui, parce que moi, à son âge, je l'avais vu à peu près, puis j'avais eu vraiment peur. Je me rappelle d'avoir regardé le film avec mes petites mains devant mes yeux, puis essayer de survivre au moment où, tu sais, quand il mange le requin, il y a beaucoup de sang,
3: oui,
4: là.
3: Oui, c'est graphique.
4: Très graphique. Tu sais, on est dans une autre époque où on montre les choses, puis oui, on voit le côté mécanique du requin, puis ça, c'est sûr que mes filles n'arrêtaient pas de le mettre de l'avant puis de le nommer, mais il reste quand même que la structure dramatique est tellement bien réussie avec les sauts, la musique, l'étrangeté puis le mystère. C'était vraiment trippant, mais c'est pas ça qui a fait le plus tripper ma Victoria, 14 ans.
5: Moi, j'ai beaucoup aimé l'énergie qu'on écoutait le film parce que tout le monde l'avait déjà vu, sauf moi et Joséphine. Donc, de voir que tous les adultes étaient comme... aimaient ça avec du fun de tout revoir et toute la musicalité, qu'ils aimaient la musique et tout. Et là, moi et Joséphine, on découvrait tout ça. C'était vraiment le fun parce qu'on avait tout... Eux, ils avaient le point de vue de le revoir et de le redécouvrir. Et moi et Joséphine, on le voyait pour la première fois. Donc, c'était vraiment nice.
3: Et ça a quasiment l'air arrangé. Un commentaire comme ça, c'est beau.
4: C'est beau, mais c'est l'idée de la communion et de partager. Puis mon ami Pascal, qui est réalisateur chez qui j'étais, est un passionné. Alors lui, il pouvait quasiment nous dire plan par plan. Ça, il a fait ça comme ça. Puis là, la caméra était là. Puis là, c'était compliqué. Puis il y a eu des problèmes. Fait qu'il y avait comme un masterclass de réalisation tout en regardant le film, tout en étant dans le chalet. C'était vraiment un beau moment.
3: Alors, 9 et 14 ans, ça a fonctionné, John. Elles ont aimé et elles ont décroché des écrans.
4: Absolument.
3: De ce visionnement. Ça marche. Encore un truc de Jessica Barker qui a fait ses preuves. Merci beaucoup, Jessica,
4: merci
3: encore une fois. Amine, merci encore d'avoir été là. On vous retrouve tous les deux la semaine prochaine. Demain à l'émission, Gabriel des Trois Maisons vient nous raconter l'un de ses étés formidables, celui de ses 14 ans. Et puis, on s'intéresse aux équipes qui s'assurent de la sécurité des acrobates pendant les spectacles de cirque. Nous qui en parlions en plus aujourd'hui. Dans un instant, c'est Acteurs de changement avec Rebecca Maconnen. Au micro, c'était Julien Poirier-Malo. À demain et bon mercredi sur les ondes d'ici première.

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4: Il est 15h à Campbellton et à Stratford, 15h30 à Gander. Je suis Noem Sindjike à Moncton. Bon après-midi. Les dernières heures ont été riches en émotions pour les membres de l'expédition de Heroic Age. Pour la première fois, les membres de l'équipage ont pu observer des images de l'épave du Quest qui repose à près de 400 mètres de profondeur dans les eaux de la mer du Labrador. Reportage Marie-Ève Dussablon.
5: Okay, we had a ground as soon as we got deep in the water.
6: C'est en pleine mer du Labrador que l'équipage se trouve à bord de l'Atlantis. Financé par la Société géographique royale du Canada et des dons, cette mission vise à réaliser l'enregistrement numérique le plus détaillé jamais effectué de deux épaves. Antoine Normandin est le directeur de recherche à bord.

0: L'expédition.
1: Incroyable juste d'être dans la mer du Labrador, de pouvoir aller explorer la première épave et ce qu'on va faire avec la seconde épave avec des technologies si avancées.
0: L'équipe a débuté par le Quest qui se trouve à près de 500 mètres des côtes sud du Labrador et environ 400 mètres de profondeur. Un navire historique qui a notamment transporté le célèbre explorateur de l'Antarctique, Sir Ernest Shackleton, en 1922. Il a également servi de bateau de chasse aux phoques avant de sombrer dans les eaux en 1962. Cette semaine, l'équipe a envoyé ses caméras d'imagerie sous-marine. C'est confirmé, c'est bien le Quest, mais...
2: Ça ne semble pas bien. 70-80% de la côté starboard side est couvert avec...
0: Une grande partie de l'épave est couverte de vieux filets de pêche, ce qui complexifie la reproduction d'un jumeau numérique, selon David Mearns, co-responsable scientifique de l'expédition. Malgré cette déception, Antoine Normandin reste optimiste.
1: On a quand même l'intention de faire un jumeau numérique. On va bien sûr inclure les filets, puisque la présence de filets communique la réalité de notre héritage culturel dans la région.
0: Dans les prochains jours, l'Atlantis mettra le cap vers le Terra Nova, situé à une trentaine de kilomètres au sud de la côte du Groenland. C'est Marie-Ève du Sablon, Radio-Canada. Saint-Jean-Terre-Neuve.
3: Une demande de révision judiciaire a été déposée à la Cour d'appel du Nouveau-Brunswick pour le processus qui a mené à l'approbation du projet de centrale au gaz à Tantramar. Le 28 mai dernier, la Commission de l'énergie et des services publics de la province a donné le feu vert à Énergie NB pour sa controversée centrale au gaz. Certains estiment cependant que le processus ayant abouti à ce feu vert n'a pas été adéquat. Pour Radio-Canada à Moncton, Émilie David.
4: C'est un représentant de la Coalition pour la protection de l'isthme de Chicoutimi qui a déposé la demande de révision judiciaire. Gregor McCaskill explique qu'ils veulent s'assurer que les démarches entreprises par la Commission de l'énergie et des services publics de la province ont été menées de manière approfondie et correcte.
5: And we do have some concerns there, so that's where, you know, the Court of Appeal could take a closer look at that.
4: Il explique avoir des doutes et que c'est maintenant à la Cour d'appel de se pencher sur la question. Jean-Philippe Sapinski, membre de la Coalition et professeur en études environnementales à l'Université de Moncton, déplore ce qu'il considère comme le détournement de règles dont aurait bénéficié Énergie NB.
6: Déposer ces documents en retard, de changer l'agenda alors que ça convenait pas à tout le monde. Et puis, il y a aussi une grosse question d'équité dans la représentation. Hein.
4: La demande de révision se concentre uniquement sur le processus qui a mené à l'approbation de la centrale et non à la décision. L'intervenant public dans le secteur énergétique au Nouveau-Brunswick, Alain Chiasson, ne se dit pas surpris de la demande de révision, lui qui avait été ouvertement opposé au projet de centrale depuis sa proposition.
7: A toujours été connu que l'on était contre le projet. Et puis, on va continuer à la Cour d'appel d'argumenter ce point-là.
4: Le gouvernement et la Commission de l'énergie n'ont pas encore réagi. Ici Émilie David, Radio-Canada, Moncton.
3: Au Nouveau-Brunswick toujours, la ville de Shediac va bientôt ouvrir une route parallèle à la rue Main pour réduire la circulation. La circulation l'été est compliquée sur cette rue, particulièrement pendant le Festival du Homard. La mairesse Patricia Bourque-Cheval Paris affirme que la population triple l'été. La rue Bridau Bridge, parallèle à rue Maine, sera donc ouverte dans les prochains jours.
8: La rue Bridau Bridge va être débloquée pour la prochaine fin de semaine. Elle va être débloquée le 11 et le 12 donner un petit peu la circulation à les gens extra qu'on va voir pendant le festival. Mais on va la refermer le 13, mais à l'entour du 18 ou 19, là, va être ouverte de façon permanente. Mais on va quand même la ouvrir, donc ça va permettre aux gens de se rendre du rond-point de la Chesley jusqu'à Hayo sans passer sur la Rumaine.
3: Le festival de jazz d'Halifax a annulé son concert du samedi soir après le désistement en fin de semaine dernière de la tête d'affiche Broken Social Scene. Hayley Clark, responsable marketing senior du festival, indique que la scène principale restera éteinte lors de l'avant-dernière soirée de la 40e édition du festival. Ce changement de dernière minute fait suite à la chute du batteur Justin Peroff, membre du groupe de rock indépendant torontois. La chute s'est produite lors d'un concert donné le 26 juin au FIFA Fan Festival de Vancouver. Le festival a commencé hier et a lieu jusqu'au 12 juillet. Pour terminer, Donald Trump assure que les nouveaux affrontements au Moyen-Orient prendront fin très rapidement. Le président américain a déclaré un peu plus tôt que les États-Unis vont mener des frappes massives sur l'Iran dans les prochaines heures après des échanges de tirs la nuit dernière. Téhéran a visé des navires commerciaux et des bases militaires américaines. Téhéran a plutôt visé des navires commerciaux et des bases militaires américaines au Koweït et à Bahreïn. Les États-Unis ont riposté.

0: et en frappant plus de 80 cibles en Iran. Et c'est ici que s'achève ce bulletin d'information. Pour Radio-Canada en Acadie, je suis Noam Sindjiki à Moncton. À plus tard.
1: Inspirer les artistes, soulager les douleurs et doper les soldats au combat. Son usage fut à la fois récréatif, médical et religieux, mais il est aussi à la source de drames humains, de criminalité et de dépendance. Ici Maxime Côtier, à Aujourd'hui l'Histoire, série spéciale, la drogue, son origine, ses usages et son influence. Ce soir, drogue et répression, quand les États-Unis déclarent la guerre.
2: America's public enemy number one. In the United States, is drug abuse.
3: La pervitine est un outil militaire adapté à un certain type de combat.
4: Le milieu des arts a toujours baigné dans ces choses-là. Même dans le temps de Sarah Bernard, il y avait l'absinthe.
5: Le but de toute drogue, c'est de soigner la personne, en fait.
6: Vous la connaissez, cette voix du hashish, grave, profonde, gutturale et ressemblant beaucoup à celle des vieux mangeurs d'opium.
7: Ce sont des narcotraficantes qui se chargent du transport et de la distribution de drogue à travers le monde.
8: Alors, drogue égale narcotique ou toxique.
9: L'LSD, c'est un accident de laboratoire, c'est une drogue accidentelle, en fait, qui peut être très intéressante pour les soins psychiatriques.
4: Il y a un mythe de la population qui est collé aux années 60-70, du temps d'Hendrix, puis Janis, puis tout ça, où tout le monde, on était des monstres de dope, puis la Cheech and Chong, la boucane qui sort vers les oreilles pendant qu'on joue, ça. C'est faux, c'est pas vrai du tout.
10: It's time, as Nancy said, for America to just say no to drugs.
1: C'est un slogan qui a marqué toute une génération. Just say no. Trois mots répétés ad nauseam sous l'ère Reagan. Une vaste campagne publicitaire visant à décourager la consommation de drogue. Car si les années 80 sont la décennie du crack et de la cocaïne, elles sont aussi celles de la guerre à la drogue. Une vaste offensive lancée plus tôt sous Nixon. Une mobilisation sans précédent pour éradiquer les cartels. Mais malgré les sommes investies et les efforts colossaux, la guerre à la drogue s'est avérée un échec.
11: Arrêté par la Première Guerre mondiale, le trafic de la drogue a repris avec une force accrue. La concentration des capitaux, les découvertes de la chimie, le développement des moyens de transport ont donné naissance à de grandes entreprises clandestines exploitant cultures, laboratoires, usines, centres d'expédition et dépôts. Le commerce de la drogue a pris un aspect international. La riposte s'est produite aussi sur le plan international. La SDN a créé et fait fonctionner un service de contrôle des stupéfiants extrêmement efficace. Les Nations Unies n'ont eu qu'à reprendre l'organisme existant pour le développer d'une façon considérable. Une division des narcotiques a été fondée au secrétariat de l'ONU. Une commission composée de 15 membres siège périodiquement à l'ex-success et examine l'application des conventions sur les stupéfiants par tous les pays du monde.
1: Un contrôle extrêmement efficace. L'histoire va plutôt prouver le contraire. Reportage à notre radio, c'était en juillet 1948. Ah, pour nous parler de la guerre à la drogue, mon invitée, Karine Prémont, elle est professeure à l'École de politique appliquée de l'Université de Sherbrooke, membre également de l'Observatoire sur les États-Unis de la chaire Raoul Dandurand. Bonjour Karine.
12: Bonjour.
1: On a à peu près le même âge, vous et moi. Alors pour les enfants et adolescents des années 80, la guerre à la drogue, c'est vraiment Reagan, puis le message bienveillant de sa femme Nancy, c'était partout, là.
12: C'était partout, ça mobilisait l'ensemble de la société, c'était vraiment un message très, très fort, parce qu'on en faisait un ennemi de la société majeure, et on voulait absolument combattre ce fléau-là, qui prenait différentes formes là, à l'époque, parce que de nouvelles drogues faisaient leur apparition régulièrement et étaient complètement dévastatrices.
1: Ouais, effectivement, mais ça mobilisait des sommes colossales, on va y revenir. Mais oui. Retour en arrière, il fut une époque où la drogue était à peu près tolérée dans le monde occidental.
12: Absolument. La répression n'a pas toujours été l'approche envisagée ni par les États-Unis ni par les autres pays occidentaux parce que c'était souvent vu comme des vitamines, comme des médicaments. On pouvait en acheter sur catalogue à la fin du 19e siècle, par exemple. Donc, il faut vraiment attendre au début du 20e siècle aux États-Unis pour que des lois soient adoptées pour les contrôler, les bannir. Il faut rappeler aussi que le début du 20e siècle, c'est la prohibition. Donc, on veut réduire, voire bannir la consommation d'alcool, mais il y a cette idée de réduire les drogues en général au sein de la société.
1: Oui, mais en même temps, bon, c'est moins répandu que l'alcool. L'alcool, c'était beaucoup le monde ouvrier. La drogue, c'est les artistes, les marginaux, le jazz, les musiciens, le monde interlope. Il y avait ça aussi, là.
12: Il y avait ça aussi. Alors, c'était deux mondes complètement différents, mais on est au début du 20e siècle.

0: dans cette ère un peu d'intolérance à l'égard des substances de toutes sortes, parce qu'on juge que, bon, justement, ça amène des comportements déviants, que ce soit chez les ouvriers ou chez les artistes par ailleurs. Alors, on veut réduire un peu les phénomènes qui sont associés à la consommation de drogue ou d'alcool.
1: Donc, des lois sont adoptées aux États-Unis, imitées par d'autres pays, évidemment, mais déjà au lendemain de la Seconde Guerre mondiale, on est conscient du problème. Hein? Le triangle d'or constitue déjà un vaste trafic, tout ce qui gravite autour de l'Asie du Sud-Est. Hein? L'opium vient de là, l'héroïne. Un rappel à ce sujet, ce reportage à notre radio. Nous sommes en juillet 1948.
2: Monsieur Stern vient d'être rejoint par Monsieur Léon Steinig, directeur de la division des narcotiques de l'ONU. Il est l'un des plus grands experts qui soient en matière de narcotiques. Tendons-lui le micro.
3: Nous avons reçu cette année à peu près 100 rapports annuels et couvrant tant de pays et territoires, et aussi les tendances du trafic illicite. Selon l'opinion de la Commission, ces tendances montrent que les trafiquants commencent à employer les méthodes qui étaient à l'usage avant la guerre.
1: Donc, des méthodes en usage avant la guerre. Évidemment, la guerre a tout bouleversé, mais c'est un trafic, oui, qui existe déjà. Mmh. Bon, au lendemain de la Seconde Guerre mondiale, on l'entend, une préoccupation grandissante, mais là encore, la consommation de drogue, elle est relativement marginale. Tout ça, ça va changer dans les années 60, avec les jeunes, les boomers et les soldats du Vietnam.
0: Exact, parce que on est devant un phénomène culturel nouveau, c'est-à-dire les jeunes sont la partie la plus importante de la population américaine et il y a ce mouvement hippie qui se met en place et les jeunes vont se mettre à consommer des drogues de toutes sortes. Les soldats qui reviennent du Vietnam souvent reviennent avec des addictions, des dépendances parce que au Vietnam évidemment il y avait un accès assez facile à la drogue. Et évidemment en situation de guerre, certains soldats se sont tournés vers les drogues pour réussir à passer au travers de ce traumatisme. Mmh. Alors, quand ces gens-là reviennent aux États-Unis avec le phénomène hippie, ben évidemment, là, on va commencer à voir un peu les débordements de ça. Et Nixon va déclarer formellement la guerre à la drogue, va être le premier président à le faire. C'est une façon de s'attaquer aux jeunes, de s'attaquer justement à la contre-culture, de s'attaquer aussi à la communauté afro-américaine qui est identifiée comme étant le problème à l'origine de la consommation de drogue. Alors, pour Nixon et le conservatisme, ça va être une porte, si on veut, pour s'en prendre à ces groupes plus marginaux de la société, surtout plus critiques à son endroit.
1: Oui, ben, ils sont nombreux et c'est opposant parce que quand ils déclarent la guerre à la drogue, on est en 1971. Mm-hmm. Alors déjà, il y a eu Woodstock, il y a eu le Summer of Love à San Francisco. Il y a cette culture hippie qui est bien présente et la consommation qui se répand, marijuana, mais également les drogues chimiques, le LSD. Mm-hmm. Et dans son cas, c'est effectivement une véritable déclaration de guerre. Hein. Les sommes investies seront considérables. On va l'écouter lors d'une conférence de presse devenue célèbre, 17 juin 1971.
4: I began the meeting by making this statement, which I think needs to be made to the nation. America's public enemy number one in the United States is drug abuse.
5: L'ennemi public numéro un des États-Unis est la consommation de drogue. Pour vaincre cet ennemi, il est nécessaire de mener une nouvelle offensive. J'ai donc demandé au Congrès de nous accorder le pouvoir législatif et les fonds nécessaires pour soutenir cette offensive.
4: If we're going to have a successful offensive, we need more money. Consequently,
5: pour réussir cette opération, nous aurons besoin de plus d'argent. J'ai donc demandé 155 millions de dollars supplémentaires pour un budget total de plus de 350 millions de dollars afin de lutter contre la toxicomanie à la fois en intervention coercitive et en soins thérapeutiques.
1: Quand on dit « guerre à la drogue », c'est vraiment ça. On entend le discours, les mots choisis, c'est martial, c'est guerrier. C'est l'ennemi public numéro un, la drogue.
0: Exact. Et on va mettre en œuvre toutes sortes de moyens militaires, si on veut, pour mettre un terme à cette, pour mener cette guerre-là. En fait, on va créer en 73 la Drug Enforcement Agency, la fameuse DEA, qui va, d'une certaine façon, coordonner les différentes agences, les corps policiers qui luttent contre l'abus de drogue. Et donc, on s'attaque à l'offre dans un premier temps, c'est-à-dire aux cartels de drogue qui sont surtout mexicains à l'époque, drogue, qu'au trafic de marijuana. Donc, on essaie vraiment de faire diminuer cette offre-là. Et ça va avoir un certain succès. Les cartels mexicains vont disparaître, mais d'autres, évidemment, vont prendre la place, notamment les cartels colombiens. Nixon va aussi, son administration, vont aussi s'attaquer à la demande. Vont, par exemple, comprendre cette idée d'addiction comme maladie, par exemple. Vont offrir aussi

0: aussi du financement pour des programmes de traitement, vont aussi mettre sur pied un traitement à la méthadone, ce qui est nouveau à l'époque. Donc, il y a ces deux volets-là qu'on retrouve au sein de l'administration Nixon, s'attaquer à l'offre et à la demande.
1: Oui, ouais, ben, guérir les toxicomanes, hein, contrôler l'addiction, notamment pour les vétérans du Vietnam.
0: Oui.
1: Puis il y a aussi tout le volet scientifique et médical, parce que oui, on connaît l'effet des drogues, mais on connaît assez mal l'effet des drogues. Il faut creuser davantage, là.
0: On les connaît assez mal. On va mettre effectivement beaucoup d'argent dans le développement de programmes médicaux pour comprendre, de programmes scientifiques aussi. Il faut se rappeler que y a beaucoup de tests aussi qui sont faits par les agences. C'est le fameux programme MK Ultra où on va utiliser le LSD pour essayer de développer des super soldats, par exemple.
1: Oui, oui, oui.
0: Alors, il y a vraiment une utilisation un peu large de la drogue, à la fois au niveau gouvernemental, à la fois au niveau de la société, une volonté de comprendre ce qu'on peut faire avec ça. Puis finalement, on va finir par en arriver à la conclusion qu'il faut éradiquer idéalement à peu près toutes les drogues.
1: Mmh, oui, il y a peut-être une part de naïveté aussi, pensant qu'on pourra éradiquer les cartels comme ça.
0: Oui.
1: Donc, Nixon qui lance cette grande offensive avec des, on l'a entendu, hein, des moyens considérables. Par la suite, la guerre va se poursuivre sous Carter, Jimmy Carter, mais dans son cas, à lui, il y a un problème de perception parce que c'est un président un peu plus rock'n'roll que Nixon, là.
0: Un peu plus rock'n'roll que Nixon, c'est quelqu'un qui fréquente des musiciens, qui a une vision plutôt progressiste, évidemment, de la consommation de drogue. C'est un président qui va demander la décriminalisation de la marijuana en 1977 en disant que la punition qui est assortie à la possession ou la consommation de marijuana est pire que le crime, d'une certaine façon. Il va comprendre l'importance d'offrir de l'aide médicale, de l'aide psychologique. Donc, il va être vraiment centré sur guérir, sur comprendre, sur décriminaliser les drogues. Mais le problème de Carter, c'est qu'il est président pendant les années disco. Alors, c'est pas la bonne période pour lutter contre la drogue.
1: Non, non, ben la consommation de cocaïne, elle explose à ce moment-là. Littéralement, les chiffres le montrent, là.
0: Oui, 700% d'augmentation de la demande de cocaïne pendant cette période-là, des importations massives, 100 tonnes par année, et ça monte sans arrêt. Alors, ce que Carter va faire, en fait, c'est qu'il va surtout blâmer les puissances étrangères, les nations étrangères, en disant, ben, c'est vous qui êtes responsable, en fait, de ce fléau qui survient chez nous parce que vous nous envoyez votre drogue.
1: J'en reviens parce que c'est quand même intéressant. Déjà, sous Carter, cette idée de décriminaliser,
0: oui.
1: Pourquoi ça avorte?
0: Parce que en termes sociaux, c'est encore la propagande de Nixon a bien fonctionné. On associe la drogue à des comportements négatifs, à des comportements criminels, à des déviances sociales. Alors c'est très mal vu à cette époque-là de décriminaliser la drogue parce qu'on se dit ben c'est comme si on permettait en fait aux gens d'avoir des comportements criminels, d'avoir des comportements déviants. Alors Carter est un président progressiste à une époque où les Américains le sont un peu moins.
1: Oui.
0: Alors il y a une espèce de décalage là entre les deux.
1: Mmh. Ouais, la société est pas prête à
0: exact.
1: Ce moment-là. Bon, le règne de Carter, il est court, hein, et vous l'avez dit, il coïncide avec la période disco, donc il y a là une nouvelle drogue qui arrive, en tout cas qui débarque en masse, c'est la cocaïne.
0: Oui.
1: 81, Reagan est porté au pouvoir, et là, la guerre à la drogue reprend de plus belle, puis de manière encore plus intensive. Pourquoi il en fait une telle priorité?
0: Parce que Reagan est associé aux valeurs traditionnelles, est associé à la droite religieuse. C'est quelqu'un qui a des idées bien arrêtées sur ce qui est un comportement normal ou une société saine, par exemple. Et donc, pour lui, ben, la drogue, c'est le fléau de l'époque. C'est la cause de tous les problèmes sociaux aux États-Unis. Alors, il va mettre vraiment l'accent là-dessus. Évidemment, sous pression aussi des différents groupes conservateurs qui ont contribué à son élection. Alors, il va en faire un élément central de son programme politique.
1: Il faut dire aussi que c'est un problème de santé publique aux États-Unis, parce que bon, il y a la cocaïne d'une part, on l'a mentionné, mais dans les années 80, il y a le crack aussi, hein, qui est un peu la cocaïne des pauvres,
0: oui.
1: Et qui est le lot surtout des Afro-Américains.
0: Oui, évidemment, le crack fait son apparition dans les banlieues américaines, surtout afro-américaines. Et le crack provoque des comportements un peu plus agressifs, un peu plus étranges, un peu plus erratiques de la part des gens qui les consomment. Alors, ça va renforcer la crainte des gens. Il va y avoir de plus en plus de reportages aussi qui vont parler de ce phénomène-là. Alors, ça va encore une fois contribuer à ce sentiment que la drogue prend des proportions exagérées et donc, il faut absolument régler ça. Alors, la population va appuyer Reagan dans sa lutte contre la drogue.
1: Avec comme conséquence une population noire, il n'y a pas que ça, bien sûr, mais beaucoup plus présente, surreprésentée dans les prisons à ce moment-là, notamment avec le crack. La guerre à la drogue, ça permet aussi d'intervenir, puis ça, déjà, Nixon l'avait entrepris, dans les pays étrangers, au nom de la santé publique.
0: Oui.
1: Et on se dit, ben voilà, la drogue, elle vient d'ailleurs, alors il faut intervenir là où on la produit.
0: Oui, parce que c'est l'arrivée du concept de narcoterrorisme, d'une certaine façon. C'est l'idée selon laquelle certains pays encouragent l'exportation de drogue aux États-Unis pour

0: pleine guerre froide, un pays communiste à 150 km des côtes américaines. Alors, on en profite pour mettre Cuba dans ce bateau-là parce que, semble-t-il, que Fidel Castro, à l'époque, ferme les yeux un peu sur le fait que son pays serve de tremplin ou en tout cas d'escale là, amener la drogue, notamment à Miami.
1: Mmh, oui, notamment via les bateaux, les avions qui viennent de Colombie. Bon, les années Reagan, on l'a dit, mais c'est aussi cette fameuse campagne « Just say no », portée d'abord par Nancy Reagan, qui en fait même un discours à la nation. On va l'écouter, 14 septembre 1986.
2: I have a very personal message for you. There's a big, wonderful world out there for you. It belongs to you.
3: J'ai un message personnel pour vous. Un monde magnifique vous attend. Il vous appartient. Il est stimulant et gratifiant. Ne vous faites pas avoir. Notre pays a besoin de vous. Et il a besoin de vous, l'esprit clair. La vie peut être belle. Ouvrez les yeux pour voir toutes les couleurs que Dieu a offertes à ses enfants et profitez de la vie pleinement. Dites oui à la vie et non à la drogue et l'alcool.
2: Say yes to your life. And when it comes to drugs and alcohol, just say no.
1: Just say no. Hein? On l'entend, il y a un discours, oui, c'est bienveillant, puis c'est porté par Nancy Reagan, mais il y a aussi un discours de peur qui l'accompagne. Hein?
0: C'est un discours de peur et c'est surtout un discours qui ne prend pas en considération les enjeux sociaux et économiques qui sous-tendent la consommation de drogue, comme si ça relevait uniquement d'une question de volonté. Bien sûr qu'il y a cet élément-là, mais les années Reagan, c'est une année de problèmes économiques, c'est une année de désengagement de l'État aussi dans les services publics, notamment en santé mentale en particulier. C'est une criminalisation massive des comportements qui sont liés à la drogue. On peut être incarcéré pour une possession simple de marijuana, par exemple. Donc, de dire « just say no », c'est comme si on mettait de côté tous ces problèmes-là qui sont à la base du problème de la drogue lui-même. Et les gens rigolaient un peu à l'époque en disant « c'est un peu simpliste comme message
1: ».
0: C'est pas si simple que ça, autrement dit.
1: Oui, effectivement. Mais vous avez évoqué les peines, c'est intéressant, parce que là aussi, sous Reagan, on durcit les peines. Se faire prendre avec du crack, c'est la prison, automatique presque.
0: Et c'est ça qui est particulier à l'époque Reagan, c'est qu'il y a vraiment une inégalité dans les conséquences quand on pense à la possession de drogue. Et c'est pour ça qu'il y a cette distinction entre ce qui arrive aux Afro-Américains qui sont pris avec de la drogue et ce qui arrive aux Blancs qui sont pris avec de la drogue. Et par exemple, il y avait 5 ans de prison automatique pour possession de 5 grammes de crack, mais il fallait posséder 500 grammes de cocaïne pour la même sentence. Et quand on sait que le crack, c'était surtout une drogue pour les Afro-Américains parce que c'était généralement moins cher, plus accessible, et que la cocaïne, c'est une drogue de blanc, si on veut, bien, on comprenait que les Afro-Américains se trouvaient de façon disproportionnée incarcérés pour des crimes liés à la drogue versus les Blancs. Alors, ces inégalités-là ont beaucoup énervé les gens aussi à l'époque en disant, Reagan, il est plus dur face à la drogue, mais en même temps, c'est très discriminant comme mesure.
1: Oui. Et puis, son message, Just Say No, ça s'adresse beaucoup aux Blancs, parce que ça passe par une mobilisation sans précédent. On vise les jeunes, les adolescents, les vedettes à la télé. Moi, je me souviens, à l'arcade, c'était partout avant un jeu, Just Say No. Mais on associe la guerre à la drogue aux années Reagan, mais on oublie parfois que ça s'est poursuivi sous Clinton, le premier président issu de la génération des boomers, ceux qui, justement, dans les années 60, en ont consommé. Lui-même, on se souvient, a admis avoir fumé du cannabis, une seule fois, puis sans inhaler.
0: Oui.
1: Bon, c'est ce qu'il a dit.
0: Paraît-il.
1: Mais quand même, lui aussi a mené cette guerre à la drogue.
0: Lui aussi a mené cette guerre à la drogue. Il a notamment demandé une augmentation substantielle des budgets pour lutter contre la drogue. Et c'est aussi servi de la guerre à la drogue comme prétexte pour intervenir à l'étranger, notamment en Colombie. Le problème de Clinton, effectivement, c'était qu'il était à la fois très répressif parce qu'il y avait des incarcérations automatiques pour les gens qui en étaient à leur troisième délit, peu importe de la gravité de ce délit-là. Alors, vous pouviez vous retrouver avec un petit peu de marijuana. Et si c'était la troisième fois que vous faisiez face à la justice, vous alliez en prison automatiquement. Donc, ça a contribué beaucoup à recriminaliser, d'une certaine façon, la drogue. Et aussi, Clinton faisait face à un Congrès qui était très conservateur. Alors, la plupart des mesures innovantes, la plupart des mesures liées à la santé, liées à la guérison, si on veut, des dépendances, ont été tuées dans l'œuf par le Congrès conservateur, par le Congrès avec les majorités républicaines.
1: Et par la suite, bien sûr, les cartels se sont adaptés, puis ils se déplacent, ils produisent autre chose. Aujourd'hui, ça vient de partout. Les drogues

0: chimiques produites à faible coût, notamment en Chine, extrêmement addictives. On le voit, c'est ce problème de santé publique. Bon, on le voit ici aussi, mais sur la côte ouest, notamment, San Francisco et autres. Mm-hmm. Les sommes investies, elles ont été colossales. On estime, là, 1000 milliards de dollars aux États-Unis pour les contribuables depuis les années Nixon pour un taux d'efficacité très, très faible. À peine 1% de la drogue est saisie. Si bien que plusieurs estiment que, bon, il faut changer de stratégie.
1: Il faut changer de stratégie, surtout que la société est beaucoup plus réceptive à la décriminalisation de la drogue. On le sait, on a décriminalisé notamment aux États-Unis tout ce qui concerne la possession ou la consommation de marijuana. Dans certains États même, on est allé jusqu'à décriminaliser toutes les drogues avec des résultats plutôt mitigés parce que on revient toujours à la même chose. On s'attaque pas aux problèmes de fond. On s'attaque pas aux inégalités économiques, par exemple. On s'attaque pas aux problèmes de chômage. On s'attaque pas au manque d'éducation. On s'attaque pas à ce genre de problèmes-là qui sont ultimement les causes de la consommation de drogue généralement. Alors, on met toujours un bandage sur la plaie, mais on ne s'attaque pas à ce qui cause la plaie elle-même, et c'est pour ça que c'est voué à l'échec.
0: Avec, des résultats, on l'a vu, hein, qui donnent pas grand-chose, puis les conséquences, elles ont été graves, notamment chez les pays producteurs. On pense notamment aux paysans en Colombie. Oui. Puis il y a aussi ce espèce de jeu, hein, qui s'est installé entre trafiquants et les policiers, la DEA, qui a vu son importance croître au fil des ans, peu importe que ce soit sous les républicains ou les démocrates. Mais on le voit, cette guerre à la drogue, elle date pas d'hier, et s'est intensifiée selon les époques, avec des slogans qui ont fait école et qui ont marqué une génération. Puis justement, on va se laisser en musique. Les acteurs de la série populaire pour les jeunes, Grange Hill, c'était en 1986. Là encore, ils ont repris le fameux « Just Say No ». Mais on a su par la suite que la plupart des jeunes ont consommé de la drogue à ce moment-là ou dans les années qui ont suivi. Mon invité, Karine Prémont, professeure à l'École de politique appliquée de l'Université de Sherbrooke, membre de l'Observatoire sur les États-Unis de la chaire Raoul d'Endurant. Merci beaucoup, Karine.
1: Merci à vous.
0: Voilà, puis là-dessus, on va se donner rendez-vous demain. Un autre volet, le dernier de notre série Drogue et création, musique, littérature et peinture. Ici Maxime Coutier, merci à toute l'équipe. À demain, au revoir.

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mercredi, nous sommes le 8 juillet. Je vous salue des studios de Radio-Canada à Moncton. Contente de vous accueillir pour les 2h30 qu'on a devant nous. Des sujets très inspirants, encore une fois aujourd'hui. Des histoires qui font réfléchir, des histoires aussi qui nous ramènent dans le temps, notamment cette histoire fascinante, celle du recouvrement du Machault. Alors, on parle ici d'un navire qui était enseveli au fond de la baie des Chaleurs jusqu'à la fin des années 60, et il y a un plongeur qui a participé au projet de remonter à la surface l'épave et aussi tout ce qu'elle contenait. Il est avec nous, et d'ailleurs, ça fait très exact un anniversaire aujourd'hui parce que c'était le 8 juillet 1760 que cette épave sombrait donc au fond de la baie des Chaleurs. Aussi, on va recevoir le docteur Ronnie Ouellet, qui est nommé sénateur. Il sera avec nous pour parler de ce nouveau rôle, de son bagage aussi dans le domaine de la recherche et de la santé qui l'amène avec lui à la Chambre haute. Et saison touristique, oui, elle bat son plein pas mal partout dans nos régions. Au Nouveau-Brunswick, on voit la présence de touristes, des gens en vacances. Et ça, ben, ça rime parfois avec congestion, avec bouchons de circulation. Faut être patient, hein? Faut faire une petite place à la patience dans ces vacances. C'est le cas notamment à Chediac, et Babatunde Lawani est allé se promener là-bas pour vérifier tout ça. Bienvenue chez vous.

0: Il y a aussi un phénomène environnemental assez préoccupant qui se passe en ce moment. C'est pas nouveau, mais ce qui est assez étonnant cette année, c'est vraiment que ça se passe d'un bout à l'autre du pays. On parle de coquillages toxiques. Il y a des avis de ne pas toucher ces coquillages. Donc, quand on se rend sur les plages, et il y a la biologiste Lynn Morissette qui sera avec nous un peu plus tard cet après-midi pour nous aider à mieux comprendre le phénomène, les reconnaître aussi ces coquillages et comprendre justement comment ça se fait et comment les éviter, bien évidemment. Il y a Noémie C qui est là à mes côtés pour parler des actualités du jour en ce mercredi 8 juillet. Bonjour Noémie CNJK.
1: Bonjour Amélie.
0: Les opposants à un projet de centrale au gaz naturel au Nouveau-Brunswick qui espèrent faire annuler son autorisation.
1: Oui, la coalition Protect the Chignecto Isthmus a déposé une demande de contrôle juridictionnel visant l'autorité provinciale de régulation de l'énergie. La requête allègue que la décision prise en début d'année par la commission de l'énergie et des services publics d'approuver la centrale était incohérente et entachée d'un manquement à l'équité procédurale. En mai, la commission a approuvé le projet, mais a également sévèrement critiqué l'opérateur Énergie NB pour ne pas avoir respecté ses propres procédures et ne pas avoir fourni tous les détails du projet dans sa demande. Énergie Nouveau-Brunswick affirme que sa centrale au gaz est nécessaire pour répondre à la demande croissante en électricité et éviter les coupures de courant d'ici 2028.
0: Il y a la ville de Moncton qui souhaite se montrer plus accueillante pour les piétons ainsi que pour le transport en commun.
1: Oui, elle cherche aussi à mieux promouvoir son centre-ville. Pour ce faire, la ville procède à une grande révision de son plan municipal et d'arrêté de zonage. Selon Joshua Adams, urbaniste et gestionnaire d'aménagement à la ville de Moncton, de nombreuses routes sont visées par ces modifications, notamment le chemin Mountain et la rue McLaughlin.
0: La police de Woodstock a arrêté un homme qui aurait percuté une voiture de patrouille avant de s'enfuir en plongeant dans la rivière Saint-Jean.
1: Oui, selon la police, elle a tenté d'intercepter le pick-up de cet homme originaire de la Nouvelle-Écosse dimanche matin sur la route transcanadienne, mais celui-ci a pris la fuite. Lorsque les policiers ont repéré le véhicule un peu plus tard, le conducteur a reculé pour percuter la voiture de patrouille avant de repartir à toute vitesse. L'homme a abandonné son camion et s'est enfui dans la rivière, mais il a été appréhendé à sa sortie de l'eau. La police précise que l'homme faisait l'objet de mandats d'arrêt non exécutés, oui, et qu'il avait enfreint les conditions de sa liberté conditionnelle en quittant la Nouvelle-Écosse.
0: Et voilà, ça fait le tour de ces histoires qu'on suit aujourd'hui à Radio-Canada Acadie. Merci beaucoup, Noémie C.
1: Merci.
0: On vous retrouve au grand bulletin de 16h. Allez dans le détail de tout ça. Et bien sûr, vous en ajouterez d'autres, tout ce qu'il faut savoir à cette heure-ci du jour, en ce mercredi, mercredi 8 juillet. Je vous pose la question parce qu'on va parler de tout ça un peu plus tard. La congestion, le trafic, est-ce que ça freine vos déplacements? Est-ce que ça organise ou oriente les endroits où vous allez aller en vacances, en voyage, où vous irez passer quelques jours quand vous savez, par exemple, que, je ne sais pas, il y a un gros bouchon de circulation à chaque jour, à chaque heure, à tel endroit? Est-ce que ça peut vous décourager ou au contraire, vous vous dites, ben écoutez, on est en vacances, on a le temps devant nous, il n'y a pas de problème, on prend le temps que ça prend pour se rendre à destination, dites-nous heureacadie@radio-canada.ca ou par texto au téléphone le 1-800-561-1561 si vous nous écoutez en ligne sur la plateforme d'ici Radio-Canada Audio. Il y a tout simplement la bulle de conversation sur laquelle vous pouvez appuyer, nous joindre. Ça s'en vient aussi dans notre boîte de réception. Et il y a également notre Instagram, notre page, juste à nous, Heure Acadie, pour nous trouver. Et vous pouvez communiquer avec l'équipe de cette façon. Alors, plusieurs options qui s'offrent à vous. Le docteur Rodney Ouellet, donc médecin chercheur néo-brunswickois qui est nommé au Sénat. Ça se fait donc par le premier ministre Mark Carney. On l'a appris hier. Celui qui a fondé

0: L'Institut Atlantique de recherche sur le cancer va pouvoir mettre ses expertises, ses connaissances en tant que sénateur maintenant. Et il est avec nous au bout du fil aujourd'hui, Dr. Rodney Ouellet. Bonjour.
1: Bonjour.
0: Vous deviendrez donc officiellement sénateur après ce processus de confirmation prévu dans la Constitution. Félicitations. Comment vous recevez ce nouveau rôle?
1: Merci pour les félicitations. C'est pas le genre de travail à laquelle je suis habitué, donc il va falloir que vous me pardonnez un peu la courbe d'apprentissage que je vais devoir exercer. Mais j'ai eu plusieurs appels de sénateurs du Nouveau-Brunswick et d'ailleurs déjà pour me féliciter et également offrir leur appui dans cette démarche-là d'apprentissage.
0: Oui, vous rassurez un peu peut-être, comme vous le dites, c'est quelque chose de complètement nouveau. Comment on devient sénateur, Rodney Ouellet? Est-ce qu'on se positionne? Est-ce qu'il y a des gens qui proposent notre candidature? Comment ça s'est passé pour vous?
1: Mais si vous vous souvenez du processus qui avait été mis en place par le premier ministre Trudeau en 2016, on invitait les gens de soumettre leur candidature. Donc, c'est ce que j'ai fait en 2016. Là, on est en 2026. Pourquoi ils se sont rendus au bas de la liste?
0: OK, c'est peut-être comme ça que ça fonctionne, je ne sais pas. Mais donc, c'est quelque chose auquel vous aspiriez. Vous aviez un peu ça dans la mire, cette idée un jour de devenir sénateur.
1: J'ai eu au cours de ma carrière quelques mentors qui m'ont beaucoup aidé, qui ont fait l'ascension au Sénat, dont en particulier le docteur Yves Morin de l'Université Laval. Puis j'ai pu voir le réseau d'influence qu'une position comme le Sénat peut permettre d'avoir, surtout pour des domaines comme la recherche, la santé. Ce sont des secteurs importants. Il faut avoir des personnes, selon moi, qui ont quand même une certaine connaissance, une certaine interaction avec les gens sur le terrain également pour essayer d'influencer ou de proposer ou d'étudier ces questions-là autour de la table du Sénat. Donc, c'est un peu cette idée-là qui m'est venue quand j'ai vu le sénateur Morin et tout ce qu'il a fait lorsqu'il était sénateur. Il m'a laissé croire que pour le Nouveau-Brunswick, on a quand même des défis au niveau recherche et innovation et si on peut adresser des questions d'iniquité avec le financement, pourquoi que notre région, la région Atlantique et particulièrement le Nouveau-Brunswick, on ne tire pas notre épingle du jeu versus les provinces plus nanties, ben peut-être qu'il y a des ajustements à faire. Donc, je me suis dit, peut-être un peu naïvement, que un jour au Sénat, c'est peut-être des questions qui peuvent être éclairées.
0: Et il aura fallu 10 ans, donc, pour y entrer. C'est intéressant de mentionner, Dr. Ouellet, que vous êtes justement nommé en raison de votre expertise, de vos connaissances approfondies, parce que ça fait maintenant partie des lignes directrices de comment les personnes qui vont désormais accéder au Sénat seront choisies. Comment ce bagage que vous possédez dans le domaine de la santé, dans le domaine de la recherche, pourra se transférer au Sénat, selon vous?
1: Je pense que c'est un peu d'actualité. Lorsqu'on a un conseil d'administration, par exemple, on cherche à avoir des personnes qui ont des compétences vastes, que ce soit au niveau de la comptabilité, du droit, de la gouvernance. Donc, je pense que le Sénat, où ce qui est rendu dans son évolution, on est un peu à ce point-là également. On cherche à élargir les compétences. Une chose que la population n'est pas au courant, mais les changements qui ont été apportés récemment aux États-Unis, ça a eu des effets dévastateurs sur l'économie canadienne, mais il y a également une autre vague qui s'en vient, puis c'est l'effet que les décisions prises par le président américain vont avoir au niveau de l'accès aux médicaments, le coût des médicaments, et tout ça, ça va finalement impacter notre système de santé au complet. Donc, il faut se préparer, il faut consulter et amener des solutions de rechange parce que on n'a aucune garantie que la décision va être renversée du jour au lendemain. Donc, il faut être prêt. Donc, on a besoin, je pense, d'experts

0: contenu. Moi, je suis ici à Toronto tout de suite avec le ministre de la Santé du Nouveau-Brunswick, une délégation avec les réseaux de santé, où justement on rencontre les compagnies pharmaceutiques parce qu'on veut les attirer au Nouveau-Brunswick. Puis le message est faut faire attention parce que si ça s'en vient, ça va faire mal. Donc, il faut l'adresser.
1: C'est intéressant aussi de soulever que la santé, c'est de compétence provinciale. Le Sénat, lui, agit bien sûr dans le bénéfice de l'ensemble du pays. C'est un peu prendre cet exemple justement pour parler de moyens, de façons de procéder qui peuvent peut-être se répercuter d'une province à une autre, diriez-vous?
0: Oui, vous avez raison. Malgré le fait que le financement principal de la santé vient des provinces, il y a quand même des outils comme justement l'approbation des médicaments qui ça se fait autour d'une table de concertation où les différents ministres de santé des différentes provinces sont assis avec des représentants du gouvernement fédéral. Donc, c'est pas un processus qui est individuel, chaque province pour soi. Donc, il y a quand même cette concertation fédérale-provinciale qui a lieu.
1: Très intéressant. Qu'est-ce qui vous attire, diriez-vous, parce que vous auriez pu choisir que ce n'était pas le bon moment de devenir sénateur? Qu'est-ce qui vous parle dans ce qui se fait à la Chambre haute, le processus sénatorial comme tel, les échanges, débattre d'enjeux? Qu'est-ce qui vous rejoint là-dedans?
0: Une bonne question. Puis, dans le fond, après 10 ans voire appliqué, je devrais avoir une réponse. Mais c'est quand même. je cherche toujours la réponse. Mais c'est quand même un endroit où on réussit à avoir un autre réseau. Donc, ouais. C'est comme si je vois le Sénat comme étant une opportunité de faire des interactions avec des personnes similaires dans d'autres provinces au niveau. Parce que je ne suis pas le seul médecin au Sénat. Donc, pour essayer d'informer les politiques du gouvernement pour tenir compte de la granularité qu'il y a au niveau de la santé. La réalité dans les petites provinces n'est pas la même que les grandes provinces. Mm-hmm. Et je pense que le Sénat offre une possibilité de. On dit souvent en anglais somber second thought, mais c'est également un processus, je dirais, délibératif qui peut amener des solutions. Peut-être plus réfléchi, moins réflexif sur des questions importantes pour les Canadiens et en particulier les Néo-Brunswickois.
1: Docteur Ouellette, un sénateur est tenu de donner à ses fonctions parlementaires préséance sur toute autre charge ou activité. Qu'est-ce que ça veut dire pour vos fonctions actuelles?
0: J'ai regardé les documents à laquelle vous faites allusion, puis dans le fond, il y a plusieurs sénateurs, peut-être la majorité, ils conservent leur profession pour laquelle ils ont été choisis. Donc, je pense qu'il y a des règles de conflit d'intérêts qui sont très claires. Par exemple, on ne peut pas être payé 2 fois par la couronne. Donc, si quelqu'un travaille dans le gouvernement fédéral, il ne peut pas être sénateur en même temps. Donc, ça, c'est très clair. Mais pour ce qui est des personnes qui ont des carrières professionnelles, des médecins, des avocats, des personnes d'affaires, tant que tout est validé par le commissaire à l'éthique, les fonctions préalables peuvent continuer d'être exercées. Le Sénat siège un certain nombre de jours par semaine pour un certain nombre de semaines par année. Donc, s'il y a une chose, COVID nous a appris à faire du travail à distance. Donc, je pense que je peux quand même m'acquitter d'une grande majorité des tâches que j'exerce présentement. Je suis chanceux, j'ai 2 équipes, l'équipe au niveau diagnostic moléculaire au réseau de santé vitalité et mon équipe de recherche qui sont aguerris, matures. Donc, ils n'ont pas besoin de moi nécessairement au jour le jour. Ils regardent au-dessus de leurs épaules. Donc,
1: ils ont acquis une certaine indépendance, bien sûr.
0: Oui, puis j'ai aussi un autre bon exemple d'un mentor du passé, le sénateur Wilbur Keon, qui est un chirurgien cardiaque de renommée. Il était le PDG de l'Institut de cardiaque d'Ottawa et qui était sénateur en même temps.

0: temps. Donc, je pense qu'il en faisait probablement plus que moi dans son cumul de trois fonctions.
1: D'accord. Alors, ce que je comprends, c'est que vous ne laissez pas aller cette chaire de recherche et aussi votre pratique que vous avez ici au Nouveau-Brunswick. Et en terminant, dans quel état d'esprit vous entamez ce nouveau chapitre? C'est comme un rôle supplémentaire qui s'ajoute, c'est faire une place aussi à peut-être davantage de réflexion, d'enjeux très, très, très, très centraux, si on veut. Dans quel état d'esprit ça vous plonge, tout ça?
0: Mais j'espère qu'on va pas compter les derniers 24 heures parce que ça a été un tsunami d'appels et de courriels et tout, de félicitations, ce qui est très apprécié, mais je pense que l'intensité du moment va diminuer. C'est ce que mes collègues sénateurs m'ont rassuré. Et à ce moment-là, il va y avoir une espèce de vitesse de croisière. Il faut quand même que je gère des choses à Ottawa. Il faut que je choisisse du staff, il y a toute la documentation qu'il faut qu'il soit mise en place, mais ensuite de ça, je vais avoir quelques semaines avant que la Chambre retourne en session pour un peu planifier, stratégiser qu'est-ce qui sera mes premiers pas dans ce nouveau rôle.
1: Eh bien, Dr. Rodney Ouellet, félicitations encore. Je rappelle donc que vous êtes maintenant sénateur, fondateur de l'Institut Atlantique de Recherche sur le cancer. Et en plus, pour tous ceux et celles qui seraient intéressés par cet appel vers le Sénat, ben, ce qu'on comprend, c'est qu'il faut mettre notre nom assez longtemps d'avance si on souhaite être retenu un jour. Je vous remercie pour ces quelques minutes avec nous aujourd'hui.
0: Merci. Bonne journée.
1: Au revoir. Mon invité, le Dr. Rodney Ouellet, nouvellement nommé en tant que sénateur.

0: Maud Saunier, qu'on entend ici avec demi-tour à 15h51. Vous savez, les grands carrés de gazon là, qu'on voit souvent ou qu'on a vu souvent devant des édifices, des maisons, des appartements, est-ce que cette période est maintenant révolue? Il y a la ville de Chipagan qui a adopté cet arrêté municipal qui autorise maintenant une certaine biodiversité sur les pelouses résidentielles. On permet donc ce qu'on appelle des espaces où la végétation peut pousser au-delà de 30 cm pour favoriser la présence de fleurs, la présence de plantes indigènes et tout ça dans le but aussi de soutenir les pollinisateurs. On n'encourage pas par la même occasion la négligence des parterres, le laisser aller, là, cet arrêté, ça ne donne pas la permission de juste dire « OK, bon, on ne coupe plus le gazon pendant tout l'été ». C'est pas du tout à ce niveau-là que ça se joue. Je vous laisse entendre le maire de Chipagan, Kassim Doumbia, qui explique les raisons derrière ce nouvel arrêté et aussi la procédure pour avoir le droit de maintenir un jardin de biodiversité.
1: L'année dernière, on avait voulu mettre en place un arrêté pour justement l'attente du gazon à la grandeur de la municipalité parce qu'on avait beaucoup de plaintes à ce niveau-là. Mais il y a des citoyens qui sont venus nous voir pour nous faire part également de leur besoin d'avoir des jardins de biodiversité chez eux aussi. Donc on a travaillé en collaboration avec Valores qui nous a apporté vraiment toute une étude vraiment détaillée de qu'est-ce qui se fait au Nouveau-Brunswick, au Canada, à l'international sur les jardins de biodiversité. Et il y a toute une méthodologie pour un citoyen qui serait intéressé justement d'avoir un jardin de biodiversité chez lui. Donc il y a un formulaire à remplir qui va nous expliquer un petit peu sa démarche, sa méthodologie, l'entretien également de son jardin. S'il a besoin de conseils, on peut prodiguer également certains conseils aux citoyens. Donc vraiment, il y a toute une méthodologie qui nous demande que monsieur ou madame qui est intéressé à avoir un jardin de biodiversité va suivre une démarche bien ancré pour s'assurer que ce n'est pas du laisser-aller. Vous devez nous démontrer à la municipalité comment vous allez faire le contrôle justement de cet espace-là. C'est un contrôle hebdomadaire, mensuel. Est-ce que vous allez mettre du paillis? C'est quoi le type d'espèces que vous voulez avoir sur votre terrain? Qu'est-ce que vous allez utiliser comme fumier? Donc, c'est-tu du compost? C'est-tu du crabier? C'est-tu autre chose? Puis, comment vous allez justement entretenir cela? Est-ce que vous allez faire une fauche? Vous allez avoir une coupe manuelle? Donc, il y a vraiment, dans le formulaire que le citoyen remplit, tout un argumentaire qu'il doit nous fournir pour justement nous démontrer qu'il va entretenir son terrain. Mmh. On va également avoir une pancarte qui va être explicative, qui va au passant qui va passer devant pour démontrer que oui, c'est un jardin, c'est un espace de biodiversité.
0: Donc, on parle de gestion écologique active. Il y a cet entretien qui est requis, certaines règles aussi qui s'appliquent. Kassim Doumbia, qu'on entendait ici, le maire de Chipagan, si ça vous interpelle, ce type de principe, ben, sachez qu'il y a cet arrêté municipal qui autorise maintenant une certaine biodiversité sur les pelouses résidentielles de la ville de Chipagan.

0: Un extrait de cette chanson thème du Festival Country de Saint-Quentin, U-Turn, c'est interprété par Louis Bérybé, auteur, compositeur, interprète originaire de l'endroit. Et les organisateurs qui ont donné donc le coup d'envoi, c'était hier, 40e édition d'ailleurs pour ce festival cette année. Ghislain Couture qui est là. Bonjour Ghislain.
1: Allô Amélie.
0: Vous n'avez pas mis votre chapeau ni vos bottes.
1: Bon, non.
0: C'est un rendez-vous quand même incontournable. Moi qui suis déjà allée, c'est assez impressionnant de voir comment la ville se transforme pendant la durée du festival. C'est devenu, justement, pour les amateurs de rodéo, de musique country, un incontournable de l'été.
1: Tout à fait. La première édition, Amélie, a eu lieu en 1984. Et si on souligne cette année la 40e édition, c'est que l'événement a été annulé à deux reprises durant la pandémie de COVID-19. Et l'année dernière, ce sont près de 15 000 personnes qui ont pris part au festival. Si on tient compte du fait qu'il y a 3 600 personnes qui habitent à Saint-Quentin, on peut dire que la population se multiplie par 4 pendant la durée du festival. Et j'ai eu la chance de m'entretenir un peu plus tôt avec Rino Perron. Monsieur Perron a présidé le Festival Western de Saint-Quentin pendant 14 ans, de 1985 à 1999. Je lui ai demandé de me raconter comment ça s'est passé là, au tout début.
2: Bien, première des choses, le festival existait déjà. C'est pas moi qui ai été l'initiateur du premier festival. C'est un gérant d'un magasin qui venait du Québec. Ça devrait être en 77-78. Puis il avait organisé une soirée western, parce que lui, il aimait le western. Fait, il avait organisé une soirée, puis il a trop vendu de billets, puis il a pris l'aréna. Ça a marché, c'était vraiment merveilleux, cette une soirée. Puis, l'année d'après, ben deux jours, puis finalement, ça a été rendu jusqu'à le festival qu'on connaît présentement. Là. Quoi pas que ça portait le nom de festival, là. C'était plutôt les soirées country, puis finalement, ça a tourné au festival, parce que d'année en année, ça, on a grandi, puis avec l'avenue du rodéo là, professionnel, ça a fait un gros effet sur notre festival, là.
0: Rino Perron, donc, qui a présidé ce festival Western de Saint-Quentin pendant plusieurs années, de 85 à 99. Il continue toujours à s'impliquer aujourd'hui?
1: Tout à fait. Il m'a raconté qu'il continue d'offrir son aide au comité organisateur. Il agit aussi comme bénévole au sein du service de sécurité. Il aide notamment à diriger la circulation dans les stationnements lors des grands événements. Et des grands événements, ben, il y en aura le 10 juillet. Entre autres, le public est invité au party de la 40e édition qui sera célébrée en musique avec les chanteurs Olivier Bergeron, Jean-Guy Dominique et Hurt Leblanc. Qui est très populaire auprès des festivaliers. Il y aura aussi le traditionnel party du pow-pow et le rodéo professionnel, lui qui se met en branle vendredi.
0: Festival Western de Saint-Quentin, et il y a toute une fascination autour de la culture western. On va y revenir d'ailleurs un peu plus tard. Pourquoi dans un village comme Saint-Quentin, à un moment donné, on a embrassé cette culture et tout ce qui vient avec, au point d'y tenir un événement annuel qui attire quand même beaucoup, beaucoup de monde. À tantôt, Ghislain.
1: À tantôt.
0: Il y a les informations avec nous, MC, qui nous seront présentées dans les prochains instants, du temps encore bien chaud qu'on a connu aujourd'hui. Au Nouveau-Brunswick, des températures la nuit prochaine qui vont frôler le 12, voire 15 degrés, 12 quand même pour le sud-ouest du Nouveau-Brunswick. Il y a toujours un écart quand même assez considérable à ce qu'on connaît le jour et ce qu'on vit la nuit. Alors, beaucoup à venir à l'heure de pointe, notamment une plongée, c'est le cas de le dire, au fond de la baie des Chaleurs pour ce recouvrement de l'épave, le Machaut, en compagnie de mon invité qui a participé à tout ça. Restez avec nous.
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5: est 16h à Hampton et à Bridgewater, 16h30 à Conception Bay South. Je suis Noem Sinjiki à Moncton. Bonjour. Les ratés du réseau cellulaire continuent à exaspérer les résidents de la péninsule acadienne. Il ne se passe quasiment pas une journée sans qu'une personne ne se plaigne sur les réseaux sociaux de la difficulté à avoir accès à du réseau. Un entrepreneur a décidé de ne pas seulement se plaindre. Il a lancé un sondage citoyen qui est rapidement monté en puissance. Réal Fradette.
6: Pourriture, là, à 2R puis 3R.
7: C'est poche, c'est vraiment pas fiable. Aéro, pin-bar, y a rien de bon.
8: La mauvaise qualité du réseau cellulaire continue d'enrager des utilisateurs dans la péninsule acadienne. Un entrepreneur de Tracadie, Gaétan Lantaigne, a décidé d'aller plus loin et propose aux citoyens de remplir un sondage non scientifique en ligne pour dénoncer ce qui ne va pas. En moins de 24 heures, il a obtenu près de 2500 réponses.
9: Donc, c'est un fort signal pour faire de jeu de mots. C'est pas le signal du réseau cellulaire de la péninsule.
8: Avec les données recueillies, il entend élaborer des pistes de solutions communautaires qu'il veut ensuite soumettre aux instances appelées à travailler sur ce dossier.
9: C'est une question de sécurité publique, c'est une question de développement économique.
8: Les municipalités ne demandent pas la 5G partout, explique le président de la

0: FMNB et maire de Chipagan, Kassim Doumbia, dans un communiqué. Elle demande que les citoyens puissent simplement compter sur un signal cellulaire fiable lorsqu'ils circulent sur les routes, vivent dans les communautés ou doivent appeler les services d'urgence. Dans une déclaration écrite, la députée ministre libérale de Caraquet, Isabelle Thériault, soutient qu'un comité provincial municipal a été mis sur pied afin d'identifier les besoins, favoriser la concertation et développer des solutions visant à améliorer la couverture dans les régions mal desservies. Ici Réal Fredette, Radio-Canada, Tracadie.
1: Le détachement de Kodiak de la GRC déménage dans ses nouveaux bureaux sur la rue Albert à Moncton, au Nouveau-Brunswick. Un travail qui va s'étendre sur plusieurs mois, mais qui doit permettre à ce corps policier d'employer des outils pour lesquels l'espace sur la rue Main est trop petit. Benoît Jolette est surintendant du service régional de Kodiak de la GRC.
2: Dans nos nouveaux locaux, on a vraiment des endroits où ce qu'on va pouvoir vraiment travailler avec certaines technologies. Juste le fait d'éventuellement d'avoir notre station de transmission opérationnelle, ceux qui répondent à nos appels, le 911, ils vont être avec nous dans notre édifice, ça va vraiment aider. Il y a aussi certaines technologies, si on parle, disons, des caméras corporelles, l'emplacement sur la rue Main avait pas la capacité pour faire charger les appareils et aussi tout ce qui venait avec l'informatique.
1: Le nouveau bâtiment doit accueillir un peu plus de 400 employés. Et sa construction a nécessité plus de 59 millions de dollars, soit 13 millions de dollars que ce qui était initialement prévu. Et sa construction a fait l'objet de nombreux retards. Les défenseurs des modes de transport actifs de l'île du Prince-Édouard s'inquiètent du fait qu'un fonds provincial destiné à financer des nouveaux projets ne soit plus ouvert aux demandes. Depuis 2020, ce fonds a injecté plus de 23 millions de dollars dans des projets visant à rendre la marche et le vélo plus sûr. Le réseau d'action communautaire Mouvouel indique avoir appris à la lecture du budget de cette année que ce fonds n'existait plus. Le gouvernement indique que l'intégralité des fonds prévus pour cette année avait déjà été alloués à des projets pluriannuels qu'il finançait auparavant. À Terre-Neuve-et-Labrador, le risque d'incendie de forêt augmente dans toute la province. Un niveau de risque d'incendie extrême est signalé sur la péninsule du Burin, ainsi que dans les environs de Labrador City, où les équipes continuent de mettre en place un périmètre de sécurité autour d'un feu de forêt qui est en cours. La péninsule d'Avalon fait partie des régions qui présentent un niveau de risque très élevé. Les feux sont actuellement interdits dans ces zones et le sont également au Labrador jusqu'au 13 juillet. Air Canada a choisi un Néerlandais capable de s'exprimer en français pour devenir son prochain président directeur général. Le transporteur aérien a annoncé la nomination d'Anko van der Werf pour succéder à Michael Rousseau, qui a soulevé la controverse au printemps en publiant une vidéo de condoléances uniquement en anglais. Air Canada souligne que son nouveau PDG possède une expérience de 25 ans dans le secteur de l'aviation. Le directeur de l'Observatoire de l'aéronautique et de l'aviation civile est professeur à l'École des sciences de la gestion de l'UQAM, Mehram Ebrahimi.
3: Il a assumé plusieurs fonctions importantes dans différentes compagnies à travers le monde, que ce soit dans son propre pays avec KLM, que ce soit avec Avianca, que ce soit avec SAS. Il a même été autour de la table des gouverneurs de IATA, donc c'est quelqu'un qui est assez une bonne réputation, une légitimité dans le milieu de l'aviation. Ce n'est pas un inconnu qu'on est allé chercher là.
1: Anko van der Werf, qui dirige actuellement Scandinavia Airlines, entrera en fonction d'ici janvier 2027. Pour terminer, les autorités canadiennes et américaines se sont entendues sur un plan de sauvetage d'urgence pour déménager les bélugas du parc Maryland à Niagara Falls en Ontario. Au total, 30 bélugas et 4 dauphins seront envoyés dans 4 aquariums aux États-Unis et un à Valence en Espagne. La mobilisation nécessaire afin de réaliser une telle opération prendra plusieurs semaines. Les 30 bélugas de Maryland étaient menacés d'euthanasie depuis l'automne dernier en raison de la fermeture du parc il y a près de 2 ans. Il s'agit des derniers animaux de ce type toujours en captivité au Canada. Et c'est ici que s'achève ce bulletin d'information. Pour Radio-Canada en Acadie, je suis Noam Sindjike à Moncton. À plus tard.

venir dans ce prochain segment de l'heure de pointe, donc d'ici 17 heures, on va parler avec Lynn Morissette, la biologiste marine, de ces bancs de coquillages où se trouvent des toxines.

Des toxines qui peuvent avoir des effets quand même assez importants sur la santé humaine. Et ce qu'il y a d'assez préoccupant, c'est que ce sont des bancs qui se retrouvent d'un bout à l'autre du pays. Alors, on va regarder ça de plus près avec elle, savoir aussi de quelle façon on peut les reconnaître et faire notre part dans toute cette histoire. Il y a aussi, depuis lundi, le retour en présentiel des fonctionnaires fédéraux au bureau. Donc, on le savait déjà depuis un petit moment que les fonctionnaires devaient retourner au travail à raison de 4 jours semaine. Ça fait des heureux et des moins contents. Alors, il y a cette professeure de l'Université TELUC, Diane Gabrielle Tremblay, qui va nous donner une espèce de tour d'horizon sur qu'est-ce qui fait justement des avantages et les désavantages de ce travail en présentiel au bureau. Et une histoire absolument fascinante, je dirais, celle de cette bataille de la Ristigouche. Ça s'est passé il y a bien longtemps, mais pourquoi on en parle aujourd'hui, c'est qu'il y a eu un recouvrement d'un des navires qui a sombré, le Macho. Et ce navire, donc, il était enseveli au fond de la baie des Chaleurs jusqu'à la fin des années 60. Et il y a un plongeur qui a participé à ce projet de remonter des parties à la surface qui est avec nous pour nous donner vraiment son impression de toute cette expédition.

0: C'était le 8 juillet 1760, en pleine bataille de la Ristigouche. Le Machaut, donc ce navire oui, qui venait secourir l'armée française du Canada pour reprendre la ville de Québec. Ce navire, donc, il coule après avoir été brûlé volontairement parce que l'équipage voulait s'assurer que le Machaut ne soit pas capturé par les Anglais. Alors, l'embarcation s'enfonce dans les eaux froides de la rivière Ristigouche. Et au fond de la baie des Chaleurs, il va rester pendant plusieurs années. Et là, on fait un saut dans le temps. 1969, une équipe de plongeurs qui va entamer le recouvrement du navire. Et mon invité, il faisait partie de toute cette aventure, Fernand Doucette, qui est avec nous. Bonjour, merci d'être là.
1: Oui, bonjour.
0: Votre histoire, je dirais qu'elle est tout aussi rocambolesque en lien avec cette embarcation, parce que bien avant d'être plongeur, Fernand Doucette, vous étiez au courant qu'il y avait des épaves au fond de la baie des Chaleurs. Comment vous êtes entré en contact avec cette histoire-là?
1: Je suis né à Campbellton. J'ai passé toute ma jeunesse là. Naturellement, on entendait parler de ça parce que dans un premier temps, le père Pacifique Capucin, directeur du monastère à Restigouche, à Pointe-à-la-Croix, avait remonté l'un des trois navires, c'est-à-dire le Marquis de Malose, en 1939. Il avait remonté à l'aide de tracteurs et naturellement l'archéologie n'était pas importante à ce moment-là. Là, ils avaient pas mal détruit l'embarcation, mais ils l'avaient quand même remonté sur le bord de la route. Puis ils avaient construit un abri et permis aux gens de venir voir. Tout ce qu'on voyait, c'était la coque. Naturellement, avec les années, c'était empoussiéré, tout ce que vous voulez. Mais c'était ma première expérience avec l'histoire de la bataille de Restigouche. Dans un deuxième temps, on avait un chalet à Richardville qui était à 3005 km de Campbellton, en face de Pointe-à-la-Batterie. Pointe-à-la-Batterie, c'est une pointe où les Français, en tentant d'empêcher les Anglais de se rendre au fond de la baie des Chaleurs, avaient fait couler des bateaux, des embarcations acadiennes et ainsi de suite pour essayer de bloquer le chenal. Mais malheureusement, le chenal à cet endroit avait encore aujourd'hui 75 pieds. Madame Stewart du musée McCord de la famille de la compagnie Stewart McDonald, les cigarettes, là, Madame Stewart avait un intérêt à l'archéologie, à l'histoire, et elle avait parrainé un Belge, je sais pas où elle l'avait trouvé, du nom de Lucien Iseux, que tout le monde appelait Lucky, et il était venu passer deux étés sur le bout de la pointe à la batterie. Il habitait dans une tente, il plongeait seul, très dangereux, à 75 pieds. Puis moi, on avait un petit bateau à moteur, puis on se promenait dans la baie. Puis une bonne journée, j'ai vu sa tente, je suis arrêté, puis on est devenu un peu amis. J'avais 13 ans à l'époque, donc je l'aidais à plonger, c'est-à-dire

0: C'est-à-dire que j'étais au-dessus de lui, puis je l'ai aidé à remonter.
1: Et ça, ça a dû vous donner une certaine piqûre, parce que par la suite, vous avez commencé à faire de la plongée sous-marine.
0: Pas nécessairement, parce que je n'ai jamais fait de plongée sous-marine après ça, avant que Robert Grenier, qui était le directeur adjoint du projet Aristigouche, et qui à l'époque sortait avec Edith Butler, et moi avec Rosemary Landry, oui. Les deux femmes étant très, très amies, un bonjour, quelques mois avant l'été 69, Robert m'a demandé si je voulais me joindre à l'équipe. Puis je lui ai dit, j'ai jamais fait de plongée sous-marine, je sais nager, puis j'aime l'eau, mais à part ça, c'est tout. Mais quand même, j'ai eu un cours d'immersion assez rapide.
1: Donc,
0: je me suis joint à l'équipe.
1: C'était dans le but de travailler au recouvrement du Machault. C'est comme ça que vous avez commencé à faire de la plongée.
0: Oui.
1: D'accord. Et comment ça arrive, donc, cette expédition-là? Vous faites le cours et là, bon, vous êtes certifié, vous pouvez faire de la plongée sous-marine. Comment commencent là, les travaux de recouvrement?
0: Dans un premier temps, je vais vous reprendre pour faire le cours, parce que le cours a duré 15 minutes dans une piscine privée à Gamilton. avec un masque pour pas pouvoir voir, puis Robert a acheté quelques boulons dans le fond de la piscine, il fallait que je les retrouve, que je les mette ensemble, puis et voilà, me voilà certifié.
1: Oh là là, OK.
0: Je sais pas si ça
1: se passerait comme ça aujourd'hui, hein, je crois pas.
0: Non, pas du tout. Mm-mm. Mon baptême a été le lendemain quand Robert m'a demandé de plonger avec lui directement sur l'épave. Puis il tenait un cordon, moi lui un bout, moi l'autre bout, puis je vous dis que je le tenais bien. On a fait un tour de l'épave, on voyait pas grand-chose. La grande, grande difficulté de cette plongée, c'est que la rivière est si gauche à ce niveau-là, surtout quand il pleuvait, c'était noir, noir, noir, on voyait même pas la main sur son masque, donc ça a été très, très difficile.
1: Et il y en a eu plusieurs plongées pour se rendre justement jusqu'au Machault, remonter à la surface des artefacts.
0: Dans un premier temps, à l'hiver 67, l'hiver 68, il y a une équipe d'Ottawa qui est venue s'installer sur la glace avec des traîneaux puis un motoneige. Dans ce temps-là, c'était pas la fameuse skidoo, c'était le gros motoneige inventé par Bombardier qui tirait une vieille toboggan sur laquelle il y avait une boîte en bois dans laquelle il y avait magnétomètre et équipement de reconnaissance métallique. Et ils ont trouvé des endroits où il y avait quand même une concentration de métal qui nous a indiqué un peu où on devait fouiller. Je dois vous dire que les premières fouilles, on a trouvé un sommier de matelas. Mais pas longtemps après, on a trouvé l'épave probablement attirée par l'encre et un canon parce que c'était les pièces les plus volumineuses qu'on a sorties de ce coin-là. Mais la plongée a commencé en 69, mais dans un premier temps, il fallait s'équiper. Comme il n'y avait jamais eu de ce genre d'archéologie sous-marine au monde, malgré le fait que la plongée sous-marine autonome avait été quand même inventée, plus ou moins perfectionnée dans les années 42 durant la guerre, ce n'est pas avant les débuts des années 50 qu'on a commencé à en faire d'une façon privée. Ce qui veut dire que nous, on n'était même pas 20 ans plus tard, là. Puis il y avait presque pas d'équipement de plongée sous-marine pour faire le travail d'archéologie. Donc, il a fallu inventer.
1: Donc, pour l'époque, c'était vraiment colossal comme entreprise, là. Parce que, vous le dites, on parle pratiquement du début de l'archéologie marine au Canada. Comment vous vous sentiez de faire partie de ça? Aviez-vous conscience de faire partie de quelque chose peut-être extrêmement novateur pour l'époque?
0: Vous savez, quand on a 22 ans, 23 ans, on n'est pas conscient de grand-chose.
1: Mais cependant...
0: Non, cependant, face à part, non, on savait. D'ailleurs, je savais à peu près, comme j'étais assez près de Robert, on était une équipe, la première année, on était 16 plongeurs. La majorité, je pense que j'étais le seul qui avait été certifié à la débarque.
1: Dans la piscine, oui.
0: Les autres, il y avait un Allemand qui avait au moins 20 ans d'expérience de plongée industrielle. Il y avait un Australien qui avait également beaucoup, beaucoup d'expérience. Puis il y avait plusieurs étudiants de l'Université Laval, l'Université de Montréal, qui, eux, avaient un vrai cours certifié avec papier attestant. Là.
1: D'accord.
0: Donc, on a fait, en tout et partout, pendant les 4 ans, on a fait, si je me souviens bien, au-dessus de... je m'étais pris des notes pour vous dire ça. Là, on avait 5 000 heures, je pense.
1: De plongée.
0: Oui, 5200 heures de plongée et 2000 plongées. Donc, on a fait 2000 plongées.

0: sais pas combien j'en ai fait dans les 2000, mais je sais que pendant les 3 ans, j'ai pas fait la 4e année, moi. Et pendant les 3 ans que j'ai fait, je plongeais tous les matins et tous les après-midi.
1: Et ça ressemblait à quoi, ces journées? Est-ce qu'on avait un plan? Est-ce qu'on savait sur quoi on allait mettre la main? Vous le dites, qu'il y avait à peu près pas de lumière. Comment on s'y prenait? À quoi ressemblait ce temps passé sous l'eau?
0: Les premières semaines, même les premiers mois, on a dû inventer un genre de barge pour enlever la terre, la vase et les billes de bois qu'on appelait la pitoune, parce qu'il y avait eu 53 ans de drave sur la rivière Estigouche, exactement au-dessus du Machault, parce qu'on était dans le chenal de la rivière. Donc, il a fallu des mois pour enlever ça, puis on avait inventé un arbre qu'on avait branché sur un moteur de la barge, et avec l'hélice, on essayait de souffler la vase pour dégager les pitounes. Il y avait toujours deux plongeurs au fond de l'eau pour essayer de dégager les attachés. On les remontait à la surface, on remplissait la barge, et on allait les déposer plus loin en espérant que le courant ne nous les ramène pas. Ensuite, on avait inventé un aspirateur avec pression d'eau qui nous permettait de dégager la vase. Et cet aspirateur à pression d'eau nous a permis d'inventer après ça un aspirateur avec pression d'air qu'on a utilisé directement sur le Machault pour recouvrir les artefacts. Ce qui s'est passé, quand on a eu nettoyé le dessus du Machault, on a quand même installé des quadrilatères en métal. Si je me souviens bien, ça avait 6 pieds par 6 pieds environ, et chaque quadrilatère était numéroté. Et donc, le plongeur descendait avec son fameux tuyau dans un quadrilatère numéroté, et tout ce qui ressortait au-dessus était envoyé par l'aspirateur, tombait dans un bac grillagé, dans une table grillagée, où justement mon épouse Rosemarie et des fois Edith travaillaient à séparer les artefacts. On s'amusait bien parce que c'était le grand soleil quand il faisait soleil, naturellement, mais c'était d'une puanteur épouvantable parce que ce fond de mer noir mélangé de tout ce que vous voulez, là,
1: Wow! Hey, c'est fascinant quand même. Là, vous allez peut-être me dire qu'à 22, 23 ans, on a peur de rien, mais est-ce qu'on était conscient, je sais pas, du danger, de ce que ça voulait dire, d'aller chercher des pièces qui pouvaient être peut-être assez grosses à certains égards et avec, bon, de votre côté, peu d'expérience dans le domaine?
0: Ouais, c'est vrai qu'on avait peur de pas grand-chose. Il y en avait qui étaient plus peureux que d'autres. Il y en avait surtout qui étaient plus frileux que d'autres. Parce que on travaillait dans une température à 54 degrés Fahrenheit. Je me souviens du 54 Fahrenheit, mais je ne sais pas ce que ça fait en centigrades, mais c'est pas chaud. Surtout quand vous passez 3 heures sous l'eau le matin, 3 heures, 3 heures et demie l'après-midi, parce que nos bonbonnes nous permettaient une plongée de 3 heures plus la réserve. On a eu un incident, mais on n'a pas eu d'accident. On était très chanceux. Mais il fallait dire que quand on descendait dans un quadrillage et qu'on était rendu à 1 mètre ou 2 mètres sous le quadrillage, dans les poutres du navire et ainsi de suite, et si à l'occasion vous reculiez, puis vos bonbonnes flottaient quand même un peu, donc ils se détachaient de votre corps, et si la bonbonne accrochait sur un madrier de travers, ben là, il y avait quand même une fraction de seconde d'hésitation, parce que on se demandait, est-ce que je suis pris?
1: Ah oui.
0: Donc ça, je me souviens que c'était pas toujours drôle, mais non, ça s'est bien passé.
1: Tout le monde s'en est bien sorti. Et qu'est-ce qu'on a récupéré comme artefact? Qu'est-ce qui reste donc du Machault? Qu'est-ce qu'on a sorti du fond de la baie des Chaleurs?
0: On a sorti, je vous dis l'encre, les gens diront, ben l'encre c'est pas important, mais je vais vous dire que pour sortir l'encre, on a presque perdu une grue parce qu'elle était tellement lourde. Le gars qui est venu nous aider au quai du gouvernement fédéral à Campbellton pour sortir l'encre qu'on avait traîné sous une barge à mi-eau, si vous voulez. Il pensait, c'est un angle, ça va être facile, mais il a presque perdu sa grue parce que c'était vraiment quelque chose de très lourd. Je peux pas vous le décrire. L'encre est certainement plus haute qu'une personne, je dirais peut-être même 2 fois plus haute qu'une personne. Et cette encre-là est en montre à l'entrée du musée qui s'appelle le lien historique de l'Estigouche

0: à Pointe-à-la-Croix.
1: Oui, du côté de la Gaspésie. Oui.
0: Comme je vous ai dit, on a sorti au-dessus de 30 000 artefacts. Il y a environ 4 000 artefacts qui sont en montre au Pointe-à-la-Croix.
1: Oui.
0: Les artefacts, ça pouvait être des...

0: Ça, jamais arrivé. Oh,
1: pardon?
0: Ça leur était destiné, parce que c'est un bateau qui se rendait vers Québec.
1: C'est ça, c'est un bateau qui se rendait vers Québec. D'ailleurs, ils sont partis, si je me souviens bien, ils sont partis à 26 navires de Bordeaux. Ils se sont fait attaquer à la sortie dans le golfe par une flottille britannique. Et après ça, il y a eu une grosse tempête. Finalement, ils se sont retrouvés seulement trois dans la baie des Chaleurs. Le commandant de la Giraudet, qui était sur le navire amiral, qui est le Machaut d'ailleurs, s'est rendu jusque dans le fin fond de la baie parce que il savait que le fleuve Saint-Laurent à l'époque était bloqué par l'amiral Phipps, qui lui aussi a appris très rapidement. On dirait qu'il y avait l'internet dans ce temps-là, je sais pas, mais ils ont appris quand même assez rapidement que les Français étaient dans la baie des Chaleurs.
0: Ah oui.
1: Et donc ils ont, on parle d'aller à voile là, quand même, ça prend du temps. Ils ont sorti du fleuve Saint-Laurent, ils ont un peu au sud, ils sont entrés dans la baie des Chaleurs, puis ils se sont rendus jusqu'à Restigouche. C'est-à-dire que la bataille a eu lieu un peu en amont du pont qui traverse entre Campbellton et Pointe-à-la-Croix.
0: D'accord. Alors, c'est vraiment tout près. Et vous parlez de ce lieu historique national de la bataille de la Restigouche du côté de la Gaspésie. Donc, c'est juste en face de Campbellton. Oui. J'invite les gens à aller y faire un tour parce qu'en plus, l'entrée est gratuite avec le laissez-passer un Canada fort. Là, on peut s'y rendre gratuitement cet été encore. C'est fascinant. Je veux dire, c'est une histoire. C'est pas arrivé hier, là, mais de replonger dans ses souvenirs. Et j'étais très, très surprise de voir que c'est même l'anniversaire aujourd'hui. Le 8 juillet 1760, qu'il a coulé après avoir été brûlé volontairement, ce Machaut. Ouais. Fascinant de replonger dans tout ça. Merci beaucoup, Fernand Doucet.
1: Et vous permettez, je vais quand même prêcher pour mon clocher. J'ai commencé à préparer cette petite conférence causerie que j'ai donnée à la galerie Campbellton la semaine dernière.
0: Dans le cadre du festival.
1: Ouais, mais c'était parce que je voulais un peu stimuler les esprits pour que le fameux musée de Restigouche ait au moins une salle qui démontre l'expédition de recouvrement.
0: Ah,
1: parce que on parle de l'histoire, on parle de la guerre, puis ensuite on vous montre les artefacts, mais on montre pas du tout, il y a absolument rien sur les 4 ans de l'expédition, les 4 ans du recouvrement, puis ça, je trouve ça désolant.
0: Ouais, ben je pense que vous avez de bonnes chances de marquer des points avec tout ce que vous nous avez raconté aujourd'hui et cette conférence que vous donniez dans le cadre du Festival du saumon de Campbellton. Je vous remercie. C'est vraiment passionnant de vous écouter, Fernand Doucet. Merci beaucoup.
1: Merci à vous.
0: Au revoir. Mon invité qui a été donc plongeur dans cette expédition de recouvrement du Machaut, ça s'est passé entre 1969 et 1972. Un bateau qui était enseveli au fond de la baie des Chaleurs depuis le 8 juillet 1760.

0: 16h27, minutes, c'est Maggie Savoie qu'on entendait. Ici, je vous fais le survol des prévisions du temps d'Environnement Canada avant de passer à nos grands titres du jour. Il y a eu, encore une fois, au Nouveau-Brunswick, bien des régions où la chaleur s'est installée pendant la journée. Il n'y a peut-être pas autant d'humidité que certaines journées où on a connu des humidex, le frôlant les 36-37. C'était plutôt de l'ordre du 30, aujourd'hui peut-être 31 à certains endroits. Ce soir et cette nuit, c'est dégagé sur à peu près l'ensemble de nos secteurs. Il y a quelques nuages ici et là dans le nord de la province, mais il n'y a pas de précipitations d'annoncer. Des températures qui sont entre 12 et 16 degrés, 12 étant pour les secteurs plus au sud-ouest, Saint-Jean et les régions avoisinantes. Ça, c'est pour ce soir et cette nuit. Pour demain, dans l'ensemble du temps, disons, alternant soleil-nuage, si je résume, mais je vais y aller région par région parce qu'il y a quand même des précisions à apporter à certains endroits. Dans le Madawaska et Restigouche, alternance soleil-nuage demain, il y a un 30 % de probabilité d'averse le matin. Des risques d'orage aussi avec un maximum de 29. L'humidex qui pourrait frôler les 34 pour cette température ressentie sur la peau. Ça, c'est pour demain, jeudi. Péninsule acadienne, région chaleur, Miramichi, le comté de Kent, on parle d'alternance soleil-nuage. Il y a aussi des probabilités d'averse et d'orage. Quelques degrés en dessous donc de ce qui est attendu dans le Madawaska, le Restigouche, autour de 27-28 demain. Humidex quand même autour de 33. Sur les secteurs plus au sud, on parle de temps bien ensoleillé sur le sud-ouest et le centre, alors Saint-Jean, Fredericton et toutes les régions voisines, tous les secteurs donc adjacents à ces régions-là, c'est vraiment similaire partout. Et plus la journée va avancer, plus il y aura de nuages qui viendront s'installer sur ces secteurs. Il y a peut-être un peu de brouillard qui devrait se dissiper assez tôt demain matin, des températures pour ces régions de 26 à 30. Il y a de l'humidex aussi demain, ça pourrait aller jusqu'à 35 températures ressenties, surtout sur Fredericton, Oromocto, les secteurs plus au centre de la province. Et sur le sud-est, Moncton, Riverview, Shediac, Dieppe, toutes ces régions, on parle d'alternance soleil-nuage demain. Il y a un 30 à 50 de probabilité d'averse tard en après-midi. Des risques d'orage aussi, un maximum de 28 sur ces secteurs avec un humidex de 34. Alors vraiment, on peut dire que l'été est sérieusement installé au Nouveau-Brunswick. Peu importe où on est, c'est de réelles journées d'été comme on les a en tête, là, qui se déroulent avec nous donc ces derniers jours. On va faire le tour de l'actualité. Nous, MC, qu'est-ce qu'il y a à retenir aujourd'hui?
1: Bien, tout d'abord, les opposants à un projet de centrale au gaz naturel au Nouveau-Brunswick qui espèrent faire annuler son autorisation. La coalition Protect de Siniecto Isthmus a déposé une demande de contrôle juridictionnel visant visant plutôt l'autorité provinciale de régulation de l'énergie. La requête allègue que la décision prise en début d'année par la Commission de l'énergie et des services publics d'approuver la centrale était incohérente et entachée d'un manquement à l'équité procédurale. En mai, la Commission a approuvé le projet, mais a également sévèrement critiqué l'opérateur Énergie Nouveau-Brunswick pour ne pas avoir respecté ses propres procédures et ne pas avoir fourni tous les détails du projet dans sa demande. Énergie Nouveau-Brunswick affirme que sa centrale au gaz est nécessaire pour répondre à la demande croissante en électricité et éviter les coupures de courant d'ici 2028.
0: La ville de Moncton qui veut se montrer plus accueillante pour les piétons et le transport en commun.
1: Oui, elle cherche aussi à mieux promouvoir son centre-ville. Pour ce faire, la ville procède à une grande révision de son plan municipal et d'arrêté de zonage. Selon Joshua Adams, urbaniste et gestionnaire d'aménagement à la ville de Moncton, de nombreuses routes sont visées par ces modifications, notamment le chemin Moncton et la rue McLaughlin.
0: Festival de jazz d'Halifax qui a dû annuler son concert du samedi soir après le désistement en fin de semaine dernière de cette tête d'affiche Broken Social Scene.
1: Oui, Harley Clark, qui est Eddie Clark plutôt, qui est responsable marketing senior du festival, indique que la scène principale restera éteinte lors de l'avant-dernière soirée de la 40e édition du festival. Ce changement de dernière minute fait suite à la chute du batteur Justin Perroff, membre du groupe de rock indépendant torontois. La chute s'est produite lors d'un concert donné le 26 juin au FIFA Fan Festival de Vancouver. Le festival a commencé hier et a lieu jusqu'au 12 juillet.
0: Un immense festival.

0: de jazz ici en Atlantique, bien sûr. Les travaux de construction d'une nouvelle caserne de pompiers moderne et éco-énergétique viennent de commencer dans le quartier de Goulds. C'est à Saint-Jean-Terre-Neuve.
1: Oui, ce projet de près de 20 millions de dollars est financé en majorité par le gouvernement fédéral, le reste étant assumé par les partenaires municipaux. La caserne passera d'un modèle hybride à une présence de pompiers permanents 24 heures sur 24. La fin des travaux est prévue pour janvier 2028.
0: Scène nationale, la GRC qui confirme la mort d'une femme de 28 ans à la suite du naufrage d'un navire de pêche commerciale au large de Vancouver. C'était la semaine dernière.
1: Oui, la victime était de nationalité chinoise et résidait à Seattle aux États-Unis. Elle avait été secourue avec trois autres personnes qui ont depuis obtenu leur congé de l'hôpital. Six autres personnes âgées de 22 à 32 ans sont toujours portées disparues. La GRC a réussi à localiser l'épave qui se trouve à plus de 150 mètres de profondeur à l'aide d'un véhicule télécommandé.
0: Et scène internationale, Donald Trump qui a déclaré que le cessez-le-feu avec l'Iran est terminé. Il a annoncé de nouvelles frappes dans le pays ce soir.
1: Oui, le président américain qui participait au sommet de l'OTAN à Ankara en Turquie a assuré que les nouveaux affrontements au Moyen-Orient prendraient fin très rapidement. Téhéran a visé la nuit dernière des navires commerciaux et des bases militaires américaines au Koweït et à Bahreïn. Les États-Unis ont riposté en frappant plus de 80 cibles en Iran. Le chef des Nations Unies appelle à la désescalade et à la reprise des négociations entre les deux pays.
0: Merci, Nwensi. On vous retrouve à 17h. Allez dans le détail de cette actualité du mercredi. Mercredi 8 juillet. J'espère que vous passez d'ailleurs une bien belle journée. Elle se continue en compagnie de toute l'équipe de l'Heure de Pointe. Ça nous fait toujours bien plaisir de vous savoir des nôtres. Merci d'ailleurs de vous inscrire dans la conversation par tous les moyens qui sont à votre disposition. Courriel heureacadie@radio-canada.ca. Si vous nous écoutez en ligne sur ici Radio-Canada Audio, ben, il y a bien sûr la bulle de conversation. Texto, téléphone, c'est le même numéro, le 1-800-561-1561. Et il y a aussi Instagram, notre page pour la joindre, c'est Heure Acadie. Et donc, vous pouvez commenter sur nos sujets chaque jour comme ça et réagir à ce qu'on vous propose à l'émission tous les jours entre 15h30 et 18h. Pêche et Océan Canada, tiens, qui a émis cet été des interdictions strictes de récolte pour de nombreux bancs de coquillages. C'est en raison de toxines qui sont hautement dangereuses. Ben oui, on aime aller à la plage, on aime la mer, les trouvailles naturelles qu'on peut y faire, mais attention. Et il y a la biologiste marine Lynn Morissette qui est avec nous cet après-midi pour en parler davantage. Bonjour Lynn.
2: Bonjour Amélie.
0: On voit donc de ces avis d'interdiction de coquillettes, de coquillages qui surgissent en simultané à peu près partout au Canada. Est-ce qu'il y a un dénominateur commun derrière cette crise qui semble toucher l'ensemble des côtes canadiennes?
2: Oui, ben le coupable, c'est le même hein, d'un océan à l'autre qu'on voit. Dans les derniers jours, on a vu une publication sur la côte nord, sur un secteur qui était fermé à la cueillette de moules et de clams. Quand je parle de cueillette de coquillages, là, c'est pas aller à la plage pour se ramasser des petits souvenirs de coquillages morts. Là. C'est ceux qu'on pourrait ramasser pour manger. Mais on en voit, comme à tous les débuts d'été, surgir un peu partout de ces avis-là, avec les pancartes là, dans les secteurs. Le coupable, c'est le même, c'est une prolifération très massive d'organismes de phytoplancton, mais qui sont toxiques. Donc, c'est encore une fois la faute des algues. La semaine passée, je vous parlais des algues dans la piscine de Donald Trump. Là. Mais là, c'est encore des algues, mais ceux-là, c'est des algues qui produisent des toxines. En fait, avec l'ensoleillement au mois de juillet, puis la hausse de température, ça chauffe la couche supérieure de l'eau et ça accélère vraiment la prolifération de ce phytoplancton-là dans la mer. Mais quand il est en très grande densité, il commence à produire des molécules défensives qui sont extrêmement toxiques. C'est des toxines paralysantes. Et le grand responsable de ça, c'est une algue qui s'appelle Alexandrium. Et puis, c'est une sorte de phytoplancton qui appartient à la famille des dinoflagellés. C'est des petites algues unicellulaires qui ont un petit filament, là, une flagelle pour se déplacer dans l'eau. Et quand leur population explose à cause de la chaleur, elles vont avoir tendance à teinter l'eau d'une couleur un peu brunâtre ou rougeâtre. C'est pour ça qu'on appelle ça des marées rouges. C'est ces marées-là qui produisent la saxitoxine. C'est le poison hyper puissant qui va s'accumuler ensuite dans tout. Quand il y a des marées rouges, on peut voir sur les plages des mortalités massives de poissons ou d'oiseaux.

0: marins parfois, mais ça s'accumule aussi dans les bivalves. Les bivalves, c'est quoi? C'est ces fameux coquillages à deux côtés. Bi pour deux, valve pour porte. Donc, les moules, les palourdes, les huîtres, les clames, ce sont des bivalves. Et eux, ben, ils se nourrissent en pompant de l'eau de mer. Donc, ils vont emmagasiner. Ils vont pas mourir de ça. Ils sont capables de filtrer sans absorber, mais ils vont accumuler dans leur chair des grosses concentrations de ce poison-là en quelques jours après. Donc, nous, les humains, si on mange de la chair contaminée, ben là, ça devient grave parce que ça s'attaque à notre système nerveux. Ça peut provoquer des paralysies musculaires très graves. Puis, des fois, ça peut même être fatal. Moi, j'ai déjà vu des cas de personnes qui sont mortes à cause d'un cas comme ça de toxitoxine.
1: Wow, c'est sûr que c'est à prendre en grande considération. Moi, je pense à toutes ces personnes qui vont pêcher des coques sur plusieurs plages au Nouveau-Brunswick. Et on les voit, hein, ces avertissements de faire très attention qu'il y a cette toxine qui est présente. Et si on regarde d'un point de vue peut-être géographique, Lynn, comment est-ce que se déploie cette urgence environnementale dans les différentes régions au pays en ce moment?
0: Ben bon, on a vu des annonces sortir sur les réseaux sociaux de Pêche et Océan Canada qui touchaient la côte nord, mais je peux vous dire que c'est la même chose en Gaspésie, dans les maritimes. Tous les écosystèmes marins vont réagir de la même façon à ces anomalies climatiques qui malheureusement sont de plus en plus fréquentes. Hein. Et peu importe où je fais ma chronique cette semaine, c'est vraiment la même chose. En Acadie, dans les maritimes, il y a souvent des températures qui vont être très élevées à ce temps-ci de l'année. Et à l'île du Prince-Édouard, par exemple, ou encore sur les côtes de la Nouvelle-Écosse ou au Nouveau-Brunswick, on va les voir, ces secteurs-là, qui sont fermés. Et quand il y a une pancarte comme ça, il faut vraiment prendre ça au sérieux parce que derrière tout ça, puis c'est dangereux pour vrai.
1: Et donc, face à ces interdictions de pêcher les coquillages, il y a la réaction de plusieurs amateurs de plein air qui est de se dire que, ben bon, si on les fait bien cuire, hein, dans un grand bouillon avec bien des épices, ça pourrait peut-être neutraliser le danger. Qu'est-ce que nous dit la science là-dessus?
0: Ben, même mon grand-père, moi, continuait d'aller cueillir des coquillages dans les secteurs fermés. Très mauvaise idée. Lui, il disait, ah non, mais moi, ça fait longtemps que je fais ça, je suis immunisé. Il a juste été chanceux, je pense, parce que oui, c'est une croyance populaire, mais très dangereuse de penser que en faisant bouillir les coques, par exemple, ben ça va enlever les toxines. Sur le plan moléculaire, ces toxiques-là sont tellement stables thermiquement que ça résiste à des températures de cuisson. Donc, même si on porte à ébullition, même si on cuit à la vapeur, même si on ajoute des ingrédients acides, ça ne va pas dégrader les molécules. Au contraire, des fois, ça peut concentrer la toxicité dans la chair de nos coquillages. Donc, la seule protection efficace, c'est vraiment de respecter les fermetures dictées par les scientifiques de Pêche et Océan Canada. Si la zone est fermée, ça veut dire que les produits qu'on peut récolter là sont toxiques. Peu importe la recette qu'on utilise pour les préparer, ça ne règle pas le problème, c'est dangereux.
1: C'est ça. On est mieux de suivre les directives et pas tomber malade, surtout que ça peut être très, très grave, comme vous le dites. Et donc, avec toutes ces fermetures de plages, de secteurs maritimes aussi, d'un bout à l'autre du pays, est-ce que ça ne veut pas dire qu'il faut rayer les fruits de mer des menus d'été, là?
0: Non, absolument pas. Surtout pas.
1: Vous avez
0: parce
1: fait
0: qu'on
1: peur,
0: a
1: là.
0: Tellement les bons poissons et fruits de mer. Puis là, il faut comprendre quelque chose. L'approvisionnement commercial, c'est parfaitement sécurisé et c'est très différent de la cueillette que nous, on peut faire comme particulier sur les plages, là, dans des secteurs où on a le droit de cueillir. Les produits qui sont disponibles dans nos poissonneries, dans les maritimes ou n'importe où, si vous allez en vacances, ça provient de zones qui sont exploitées par des professionnels et c'est surveillé par l'Agence canadienne d'inspection des aliments. Donc, il n'y a pas de lot de fruits de mer en provenance de zones qui seraient suspectes qui ont le droit d'être vendues sur le marché. Les protocoles sont très, très stricts. On a une traçabilité par rapport à ça. Donc, le comportement à adopter, c'est vraiment juste de faire confiance à nos marchands locaux. Surtout pas arrêter de manger des poissons et fruits de mer, surtout l'été. On a tellement des bons produits chez nous. Mais il faut, si vous décidez d'aller cueillir, faire de la cueillette, ben il faut vérifier l'état des zones. Et les plateformes gouvernementale, Pêche et Océan Canada, peu importe le secteur dans lequel vous vous trouvez, il y a vraiment de l'information qui est très claire sur où on a le droit ou pas de cueillir ces coquillages-là. Donc, vérifiez avant. Puis, si vous ignorez ces indicateurs-là ou les espèces de drapeaux rouges que la science nous envoie, ben ça peut nous exposer à des conséquences qui sont très, très graves. Donc, c'est vraiment important.

0: important de suivre les instructions qui sont sur ces pancartes-là l'été. C'est pas à prendre à la légère.
1: Non, certainement. Et ce sont de très bons rappels. Parfois, il y a ces affiches là, qui sont posées le long justement de cours d'eau en bord de plage. Et elles font peut-être partie du paysage parce qu'elles sont là année après année, mais il faut savoir que c'est pas parce qu'elles ont été oubliées, c'est parce que la consigne est toujours de mise. Alors, ne pas ramasser ces coquillages, notamment les coques, mais il y en a d'autres aussi. Merci beaucoup, Lynn Morissette. Toujours un plaisir de vous parler donc de ces enjeux environnementaux relatifs à l'eau.
0: C'est un grand plaisir.
1: À la
0: bonne fin de journée.
1: Prochaine, bien sûr. Lynn Morissette, bye bye. La biologiste marine, grande vulgarisatrice qui collabore à notre émission chaque semaine. Vous en faites peut-être partie de ces personnes qui allaient à la pêche comme ça, dans le sable ou en bord de mer pour aller trouver certains coquillages. Ben, c'est vraiment à prendre en considération tout ça. Il y a, c'est sûr, ces enjeux relatifs à l'été qui reviennent chaque année depuis le début de la semaine. Il y a de nombreux fonctionnaires qui ont fait leur retour au bureau à 4 jours semaine, les fonctionnaires fédéraux. Le secrétariat du Conseil du Trésor qui avait déjà dévoilé, c'était en février, ses plans pour le retour des fonctionnaires au travail, donc en présentiel. C'est un retour qui fait des heureux, mais aussi des mécontents. Il y a plusieurs employeurs qui saluent ce retour au travail en présentiel. Il y a plusieurs syndicats, par contre, qui le dénoncent. Je vous laisse entendre ici Diane Gabrielle Tremblay. Elle est professeure de l'Université TELUC. Elle est spécialiste en organisation du travail, gestion des ressources humaines. Et elle donne quelques exemples ici de certains avantages, mais aussi de désavantages du travail en présentiel au bureau.
2: Si les personnes, bon, pour des réunions, pour collaborer, pour échanger, c'est vrai qu'en présentiel, c'est mieux en général. On a des outils là qui nous permettent de faire des visioconférences, mais lorsqu'il y a plus de 3, 4, 5 ou 8 personnes au gros max, c'est certain que là, la collaboration, les échanges sont moins spontanés. Il y a des gens qui se retirent, qui participent moins, en fait, à ces échanges, alors qu'en présentiel, c'est moins le cas. Alors ça serait un peu plus réel et en même temps, on n'a pas tant de chiffres non plus là sur la performance, la productivité en réunion. Par contre, tout ce qui est tâches ou travail de concentration, c'est-à-dire lire des documents, analyser, rédiger des politiques, ce qui est quand même ce que font beaucoup de fonctionnaires, toutes ces tâches qu'on qualifie justement de tâches de concentration, en général, c'est mieux de les faire dans un espace tranquille. Donc, ça n'est pas nécessairement pas au bureau, mais par contre, l'état actuel des bureaux avec des aires ouvertes, peu d'espace de travail, des distractions, des gens qui passent et des gens qui parlent, qui chuchotent parfois, mais notre cerveau va être porté à écouter. Donc, de manière générale, on nous dit que dans la plupart des espaces de travail au bureau comme tel, ça n'est pas idéal et qu'au contraire, et comme la plupart des personnes l'ont vécu, elles ont travaillé à domicile, dans la mesure où elles ont un espace tranquille à domicile, ben, elles vont dire pour les tâches de concentration, c'est clairement plus facile à domicile.
1: Les employeurs qui souhaitaient ce retour en présentiel des employés depuis déjà un petit moment, on peut entendre là-dessus Diane Gabrielle Tremblay.
2: Ben, je pense que bon, l'argument qui est mis de l'avant à l'heure actuelle, là, la rentabilité, la performance ou la productivité, ça ne tient pas trop la route en raison de ce que je viens d'expliquer par rapport aux tâches de concentration. Par contre, pour les activités de collaboration, d'échange, pour le transfert de connaissances, les nouveaux employés, les jeunes notamment, mais tous les nouveaux employés qui arrivent dans un ministère, il y a plein de choses à apprendre. Nous, à l'université, on leur apprend la gestion ou alors de bon, selon les domaines où ils travaillent, là, ce sont des connaissances qu'ils acquièrent, mais quand on arrive dans un milieu de travail, il y a plein de choses à apprendre, des connaissances tacites, plus implicites, et ça, ce transfert de ces connaissances-là, ben, il se fait quand on travaille avec les gens, qu'on les croise, qu'on sait à qui demander, ah, tel ou tel, il est au courant des politiques qui existent dans tel domaine depuis des années. Donc, cet aspect-là peut être justifié. L'employeur peut dire, oui, c'est vrai que pour ce transfert de connaissances, ça peut être une perte, parce que oui, on peut contacter les gens par visioconférence, mais on sait que c'est pas du tout la même chose que de croiser les gens au bureau. Et en fait, ce qui arrive en visioconférence, c'est que souvent, on a des rencontres avec notre service ou notre département immédiat, pas nécessairement avec les autres. Alors qu'il y a des transferts de connaissances, justement, qui sont très importants. Ce que font les autres personnes dans l'organisation, ça peut être utile de le savoir. Donc, de ce point de vue-là, je pense qu'il y a vraiment un aspect là intéressant et justifié. Alors, l'idée, c'est qu'au fond, on était, à mon avis, dans une situation tout à fait correcte et idéal ou optimal.

0: avec ses 2-3 jours semaine, l'idée d'aller davantage et de mécontenter ses employés, ben, il y a plutôt des risques pour l'employeur, c'est-à-dire qu'il y a des risques que certaines personnes quittent, tout simplement.
1: Il y a plusieurs bureaux fédéraux qui, d'ailleurs, n'ont pas suffisamment de place pour accueillir ces employés. On a entendu des histoires sur toutes sortes de situations de manque de chaises, de manque de bureaux, manque d'ordinateurs. Diane-Gabrielle Tremblay croit qu'il faut revoir la situation.
0: Parce qu'obliger les gens à être présents dans des lieux où on n'a pas suffisamment d'espace, où parfois les gens le disent, hein, bon, on préfère tous être avec une lumière naturelle près de la fenêtre, mais bon, toutes les places ne sont pas celles-là. Il y a des personnes qui vont dire, ben, les gens qui passent, ça me dérange, les personnes chuchotent, ça me dérange. Donc oui, on peut se dire que peut-être ça a été un peu précipité et puis qu'il aurait peut-être fallu bien faire le tour des études, consulter ses employés aussi pour voir effectivement, il y a ce petit 10% possiblement, là, qui aimerait bien, oui, retourner au bureau, mais par contre, dans ces conditions-là, peut-être pas. Donc, il faut vraiment, en fait, tout dépend de l'objectif de l'employeur. Si on veut retenir sa main-d'œuvre, que la main-d'œuvre soit satisfaite, motivée, qu'elle soit engagée dans son travail, à ce moment-là, il faut plutôt réfléchir aux conditions de travail pour ne pas les pousser à aller ailleurs. On sait d'ailleurs que dans les affichages de postes, le télétravail est souvent vu comme un facteur d'attraction et de rétention de sa main-d'œuvre. Donc, on le voit dans les affichages de poste, les organisations privées et autres mettent de l'avant le télétravail comme un avantage.
1: Donc, celle qu'on entend ici, c'est Diane-Gabrielle Tremblay. Elle est professeure à l'Université TELUC, spécialiste en organisation du travail, gestion des ressources humaines et aussi en socio-économie du travail. Vous faites peut-être partie de ces fonctionnaires qui êtes retournés à 4 jours semaine, donc dès lundi dernier, en présentiel au travail. Ben, dites-nous comment ça se passe, votre semaine jusqu'ici. Est-ce qu'il y a eu des petites anicroches? Est-ce que ça se passe bien? Êtes-vous content, heureux de retrouver les collègues plusieurs journées par semaine ou au contraire, vous y allez un peu à reculons. On veut tout savoir. Il est 16h49 minutes.

0: Vous avez peut-être reconnu cette chanson de Francis Cabrel, reprise ici par Joe Slay. C'est une reprise qui a quand même déjà quelques années, mais c'est une revisite d'un grand classique donc de Francis Cabrel qu'on entendait à 16h51. Dans un tout autre registre, il y a le Festival Western de Saint-Quentin qui a pris son envol hier. Ghislain Couture, vous êtes là.
1: Oui, non, toujours pas de cheval, pas de chapeau de cowboy, pas de boulot.
0: Pas rien. Mais avec votre grand sourire et votre bienveillance à vouloir parler
1: au moins,
0: vraiment
1: j'ai ça.
0: Fièrement de ce sujet,

0: parce que c'est important de dire que c'est 40 ans, 40e édition de cet événement et il y a toute une popularité qui s'est construite au fil du temps. C'est devenu un incontournable de l'été, ce Festival Western à Saint-Quentin.
1: Absolument. L'année dernière, lors de la 39e édition, l'événement a attiré 15 000 visiteurs au total sur la durée du festival.
0: Et il y a combien de gens qui habitent moins de 4 000, hein?
1: Oui, 3 500. On dit environ 3 500. Donc, on peut dire que la population se multiplie par 4 ouais. là, sur 5-6 jours. L'engouement est véritable pour la musique country, pour la culture western, comme les rodéos et la danse en ligne. Et alors que certains festivals en arrachent, comme on dit, il y a des événements de musique country, comme le festival YQM à Dieppe et le festival western de Saint-Tite au Québec, qui attire des dizaines, voire des centaines de milliers de spectateurs.
0: Et c'est ça qui est intéressant aujourd'hui. On n'est pas tant dans la programmation et qu'est-ce qui se passe au festival que de se poser la question à savoir comment on explique cet engouement, cette passion pour la musique, pour la culture western, alors qu'on est quand même à des milliers de kilomètres des prairies du Far West, justement.
1: Ben, j'ai eu l'occasion, justement, d'en parler avec plusieurs personnes qui sont dans ce milieu-là depuis plusieurs années. Guylaine Beaudoin, notamment, qui est agente de communication spécialisée dans l'univers des rodéos. Elle travaille pour le Festival Western de Saint-Tite au Québec. Elle est aussi une cavalière chevronnée.
2: L'univers country western, oui, on peut avoir l'impression que c'est loin de nous, mais au contraire, ça les animaux, l'univers du country nous a aidé à bâtir notre Québec, puis l'Est du Canada. Fait que ça fait fondamentalement partie de nos cultures. Au niveau de la musique, c'est vrai que ça peut venir plus de l'Ouest, l'Ouest canadien, l'Ouest américain, mais ça fait partie de nous. Et l'engouement, écoutez, je suis pas une sociologue, j'ai pas la prétention de dire que je sais pourquoi c'est comme ça, mais ce que moi je vous dirais dans mon constat dans les 30 dernières années que j'ai évolué dans cet univers-là, c'est que les gens ont besoin de se retrouver à un moment ou à un autre de l'année près des vraies valeurs, près de qui on est fondamentalement comme être humain. Et c'est ce que peut nous apporter l'univers du country et du western. On enlève notre habit si on travaille dans un bureau. On enlève notre uniforme si on est dans le domaine hospitalier. On met un chapeau, des bottes, puis des jeans et tout le monde est au même niveau. Il n'y a plus de classe sociale, il n'y a plus, on est tout le monde, on fait partie du même groupe de passionnés, soit de musique, soit de rodéo, soit d'animaux, mais on se rejoint de cette façon-là. Et c'est moi, c'est, je pense que c'est comme, c'est pour ça qu'il y a un aussi grand engouement là, de cet univers-là.
0: Tellement intéressant cette idée de laisser à la maison, hein, qui on revêt chaque jour dans nos travail, dans nos quotidiens pour être tous pendant quelques jours un peu faisant partie d'une même masse, hein, faisant partie d'une même passion. Guylaine Beaudoin, agente de communication spécialisée dans l'univers des rodéos. Et l'ancien président, lui, du Festival Western de Saint-Quentin, abonde un peu dans le même sens, vous lui avez parlé.
1: Oui, Rino Perron a présidé le Festival Western de Saint-Quentin pendant 14 ans, de 1985 à 1999. Et il m'a confirmé, lui aussi, que les gens adorent tant la culture western et la musique country là, dans cette partie de la province.
3: Et je voudrais bien avoir une réponse à ça, mais c'est vrai que c'est populaire. C'est vraiment populaire. Moi-même, quand j'étais jeune, j'avais des voisins, des voisines qui n'écoutaient que du western. Puis le western, c'est ce qu'il y a de plus populaire à Saint-Quentin et les alentours. Puis là, après ça, on a commencé à avoir des très bonnes orchestres western qui sont venus. On a eu, mon Dieu, Rock Voisine, on a eu Caillou, j'ai eu deux, trois fois, ça a été un succès total. En soi, c'est Earth and Blanc, ça fait que lui aussi, il a sa clientèle à Saint-Quentin, puis il donne toujours des excellents spectacles, là, donc ça attire le monde.
1: On dit aussi, Amélie, que la passion des gens pour la musique country et western s'enracine dans un besoin de célébrer le quotidien, la classe ouvrière, le monde rural et les grands espaces. Au Nouveau-Brunswick, la popularité de cette musique s'explique aussi grâce à ses racines culturelles profondes, un lien avec la vie rurale, l'identité

0: acadienne et la vitalité également des artistes locaux. On n'a qu'à penser à Caillouche. Monsieur Perron le mentionnait tout à l'heure. Il attirait les foules partout où il jouait. Et la plupart du temps, on pouvait voir des gens de tous les âges, de 15 à 75, 80 ans, chanter avec lui pendant le spectacle. J'ai également parlé à Greg Marquis, il est professeur d'histoire à l'Université du Nouveau-Brunswick, UNB. Il a publié un texte fort intéressant là-dessus en 2012, dans lequel il explique que dans les années 1920-1930, la musique genre country ou western, centrée sur la chanson, a commencé à s'imbriquer avec la musique traditionnelle de l'époque qui était influencée là par les airs irlandais et écossais. Donc, ces deux musiques sont devenues étroitement liées dans la campagne et les petites villes du Nouveau-Brunswick. L'extrait est en anglais, mais je vais traduire son propos.
1: Yeah, so I think country music it appeals to an urban audience now, but it draws on themes of nostalgia, authenticity. Again, it's very accessible too, because you know you mentioned the was it your father? Like, you know, you pick up the guitar, you can pick up most country music songs quite yes. easily. It's not like you're playing Stairway to Heaven.
0: Donc, il dit qu'il y a comme une certaine authenticité qui est célébrée donc dans la musique country. C'est ce qui est touchant et que c'est pas trop compliqué si on veut en jouer. Des fois, c'est 3-4 accords. Pour revenir donc au festival Western de Saint-Quentin, je vous rappelle que c'est vendredi qu'il y a le rodéo professionnel, de même que le party de la 40e édition avec Olivier Bergeron, Jean-Guy Dominique et Hurt Leblanc. Samedi, ben, il y aura la deuxième session du rodéo professionnel et le 22, ce sera le concours Miss Cowgirl Atlantique.
2: Ben vous savez, festivalwesternnb.com, si on veut tous les détails de la programmation, savoir qu'est-ce qui s'y passe, très intéressant. Mieux comprendre pourquoi on adhère et on aime et on entre dans cette culture country. Merci beaucoup, Ghislaine.
0: Je vous en prie.
2: 16h, en fait presque 17h, donc les informations et la suite de l'heure de pointe. On est là avec vous jusqu'à 18h. Merci d'être là.
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9: Il est 17h à Greenwood et à l'île de la Mecque, 17h30 à Saint-Jean. Je suis Noem Sinjike à Moncton, bienvenue. C'est un deuil immense qui frappe les maritimes et la communauté des premiers répondants. Un terrible accident de la route a coûté la vie à 3 personnes de l'île du Prince-Édouard ce mardi. La tragédie s'est produite sur la route 16 à Port Elgin au Nouveau-Brunswick. Marine Ernoux est à Charlottetown.
10: Une ambulance d'Island IMS est entrée en collision frontale avec un camion de transport. À bord du véhicule d'urgence, les 3 occupants ont perdu la vie. La patiente de 77 ans, une ambulancière de 23 ans et le conducteur Mike McKenzie, un homme de 56 ans. Sur les réseaux sociaux, les services paramédicaux arborent un ruban noir et des centaines de messages de condoléances affluent des 4 coins de l'Atlantique. Pour le chef des pompiers par intérim de Charlottetown, Tim Jenkins, la douleur est indicible. Mike McKenzie était un ami proche. Cette tragédie aura un effet immense sur les premiers répondants. Il faudra beaucoup de temps avant qu'on se remette, confie Tim Jenkins. Mike McKenzie comptait 20 ans de service. Il était considéré par ses pairs comme le visage même d'Island IMS, un mentor dévoué, explique Tim Jenkins. Au-delà des proches, c'est toute la profession qui est sous le choc, selon Jason Woodbury, représentant syndical des ambulanciers de l'île. C'est tout le Canada qui est en deuil, c'est dévastateur. Tout le monde a du mal à travailler aujourd'hui, dit-il. Face à ce choc, un élan d'entraide traverse le pays. Des ambulanciers des maritimes et même de l'Ouest canadien se mobilisent pour venir prêter main forte sur l'île. Une enquête de la GRC est en cours pour déterminer les causes de l'accident. À Charlottetown, l'heure est au recueillement et les drapeaux sont en berne. Ici Marine Ernoux, Radio-Canada, Charlottetown.
9: Tout autre chose maintenant, les derniers...

0: Dernières heures ont été riches en émotions pour les membres de l'expédition de Heroic Age. Pour la première fois, les membres de l'équipage ont pu observer des images de l'épave du Quest qui repose à près de 400 mètres de profondeur dans les eaux de la mer du Labrador. Marie-Ève Dussablon.
1: C'est en pleine mer du Labrador que l'équipage se trouve à bord de l'Atlantis. Financé par la Société géographique royale du Canada et des dons, cette mission vise à réaliser l'enregistrement numérique le plus détaillé jamais effectué de deux épaves. Antoine Normandin est le directeur de recherche à bord de l'expédition.
2: Incroyable juste d'être dans la mer du Labrador, de pouvoir aller explorer la première épave et ce qu'on va faire avec la seconde épave avec des technologies si avancées.
1: L'équipe a débuté par le Quest qui se trouve à près de 500 mètres des côtes sud du Labrador et environ 400 mètres de profondeur. Un navire historique qui a notamment transporté le célèbre explorateur de l'Antarctique, Sir Ernest Shackleton, en 1922. Il a également servi de bateau de chasse aux phoques avant de sombrer dans les eaux en 1962. Cette semaine, l'équipe a envoyé ses caméras d'imagerie sous-marine. C'est confirmé, c'est bien le Quest, mais...
3: Ça ne semble pas bien. 70-80% de la starboard side est couvert avec...
1: Une grande partie de l'épave est couverte de vieux filets de pêche, ce qui complexifie la reproduction d'un jumeau numérique, selon David Mearns, co-responsable scientifique de l'expédition. Malgré cette déception, Antoine Normandin reste optimiste.
2: On a quand même l'intention de faire un jumeau numérique. On va bien sûr inclure les filets, puisque la présence de filets communique la réalité de notre héritage culturel dans la région.
1: Dans les prochains jours, l'Atlantis mettra le cap vers le Terra Nova, situé à une trentaine de kilomètres au sud de la côte du Groenland. C'est Marie-Ève Dussablon, Radio-Canada. Saint-Jean-Terre-Neuve.
0: Le trafic augmente à Shediac au Nouveau-Brunswick depuis le début officiel de la saison touristique le 25 mai. Les déplacements sur la rue principale, une rue qui ne compte qu'une seule voie dans chaque direction, deviennent un défi pour plusieurs. Esther Chaumont-Gaumont s'est rendue sur place.
4: Pour se rendre compte de l'ampleur de l'achalandage, il suffit d'aller au centre Omarus, un attrait touristique majeur à Shediac.
5: Aujourd'hui, je vais commencer avec la cycle de vie du homard.
4: Ici, les automobilistes doivent faire plusieurs fois le tour du stationnement pour enfin voir un espace se libérer. Pierre Dupuis, le directeur du centre, constate une hausse en popularité.
6: Si je compare le début de cet été à la même période l'année passée, on a une augmentation de 35 % de visiteurs. C'est sûr et certain que si tout le monde est sur la rue Main, mais pour le monde qui est local, c'est sûr qu'ils regardent à d'autres options.
4: Le trafic est d'autant plus difficile à absorber comme des travaux routiers sont en cours sur la rue principale. Des résidents se lassent.
7: Le trafic est... C'est tout à la même affaire, mais c'est pas mal belle. Right now, les touristes arrivent, l'école est finie, ils sont en train de ranger les chemins.
4: Découragés, certains résidents décident de laisser tomber leur voiture et optent plutôt pour le transport actif.
8: Là, je passe, des fois, c'est bloqué là, jusqu'au bout. Là. Je me rends à l'autre bout, puis ils sont encore là-bas. Fait qu'on le fait en vélo, à cette heure.
4: Face à ces embouteillages, l'ancien maire de Shediac avait déjà évoqué l'ouverture de deuxième rue principale d'ici 2026. Les résidents devront encore partager la route avec les visiteurs un bon moment en raison du prolongement de la saison touristique à la plage Parley. Ici Esther Chaumont-Gaumont, Radio-Canada, Shediac.
0: Le gouvernement incarné annonce un investissement de près de 900 000 $ dans le but de renforcer l'immigration francophone dans les territoires du Nord-Ouest. Le projet vise, entre autres, à améliorer l'accès à l'information sur les différents programmes fédéraux d'immigration et à soutenir la reconnaissance des titres de compétences étrangères des résidents temporaires. À terme, Ottawa souhaite augmenter la rétention et l'intégration des immigrants francophones et bilingues. Selon le recensement de 2021, les francophones constituent 3% de la population des territoires du Nord-Ouest. Marc Carney est arrivé en Arabie Saoudite où il doit mener une mission économique. Le Premier ministre va rencontrer notamment le prince héritier Mohamed Ben Salman. Il s'agit de la première visite d'un Premier ministre canadien en exercice dans le pays depuis plus de 25 ans. Le Canada avait déclenché un différend diplomatique en 2018 quand le gouvernement Trudeau avait critiqué le système judiciaire du pays et son traitement des femmes, ce qui avait conduit l'Arabie Saoudite à expulser l'ambassadeur du Canada jusqu'en 2023. Et c'est sur cette information à la fois nationale et internationale que s'achève ce bulletin. Pour Radio-Canada en Acadie, je suis Noem Sinjiké à Moncton. Je vous donne rendez-vous dans un peu moins d'une heure de temps pour une dernière session d'information aujourd'hui. En attendant, bon après-midi.

0: Toujours à venir à notre émission de retour à la maison aujourd'hui, l'heure de pointe, ces feux de forêt qui sont quand même assez fréquents un peu partout sur le grand territoire en Atlantique et chez nous aussi au Nouveau-Brunswick. Qu'est-ce que vivent les espèces minuscules quand on parle de végétation, quand on parle de petits animaux au cœur des brasiers, de quelle façon ça se passe, comment la communication se fait entre eux quand on est au cœur d'un feu de forêt. On va regarder ça de plus près. On l'entendait au bulletin d'information, la congestion, le trafic, ça fait partie souvent des déplacements l'été en raison des vacances. Hein, nos petits villages, nos petites villes qui voient souvent les populations augmenter drastiquement à cette période de l'année. Qu'est-ce que ça a comme conséquence? Est-ce que ça peut parfois faire en sorte que des gens choisissent d'aller ailleurs parce qu'il y a trop de trafic? Est-ce qu'on devrait repenser justement certains endroits, certaines façons de circuler au cœur de certains centres-villes ou centres-villages? On verra tout ça avec Baba Tunde qui est allé se promener à Chédiac notamment. Et cette histoire, donc un plongeur de chez nous qui a participé au recouvrement en fait du bateau, le Macho, qui était au fond de la baie des Chaleurs depuis déjà plusieurs années, et on replonge avec lui dans cette histoire qui se passait à la fin des années 60. Presque 9 minutes en ce mercredi 8 juillet. J'espère que vous passez jusqu'ici une bonne journée, belle journée, milieu de semaine, vraiment des températures très, très estivales qu'on connaît au Nouveau-Brunswick. Il y en a qui s'inquiètent peut-être du manque de pluie. C'est sûr que la terre s'assèche assez rapidement. Il y a encore des interdictions de feu presque à tous les jours de la part du gouvernement du Nouveau-Brunswick. En tout cas, il faut regarder à chaque jour pour ces brûlages possibles. À compter de 14 heures, c'est mis en ligne tous les jours et mis à jour, donc, quotidiennement. Alors, on peut aller faire un tour sur le site du gouvernement du Nouveau-Brunswick. Parce que, oui, la saison de surveillance des feux de forêt est en cours et on peut avoir tendance à oublier que les premières victimes de ces feux de forêt sont souvent les organismes qui peuplent ces milieux. C'est sûr qu'eux ne comprennent pas ce qui se passe dans le milieu d'une crise comme peut l'être un feu de forêt et doivent s'adapter, donc, ces petits organismes très, très rapidement. En rediffusion cet après-midi, cet entretien avec Gaétan Moreau, expert en écologie, professeur de biologie à l'Université de Moncton. Il parle d'abord, Gaétan, de ce que vivent les animaux et les plantes pendant un feu de forêt.
1: Je me demande juste d'imaginer là, une ville qui brûle sans pompiers, sans sirènes puis sans plan d'évacuation. C'est ça, un feu de forêt pour la faune puis la flore forestière. Par exemple, pour les mammifères là, comme le cerf de Virginie ou le renard roux, ça va être la panique. Malgré leur longévité, c'est peut-être la première fois qu'ils vont rencontrer un feu de forêt intense devant eux et ils vont réagir d'instinct. Ils vont détaler là, comme si leur fourrure était en jeu. Elle l'est, en fait. Oui. Et pour trouver refuge dans des zones humides ou à ce moment-là, dans des zones plus vertes. Du côté des oiseaux, on les voit, on s'imagine, ah ben l'oiseau va s'envoler. Oui, mais oubliez pas que ces oiseaux-là ont des nids. Donc, on va perdre le nid, on va perdre le contenu. Des fois, on va perdre les petits qui sont déjà en train de se développer parce qu'eux ne peuvent pas s'envoler. Quand on pense aux grands prédateurs, encore une fois, du côté des oiseaux, comme le grand-duc d'Amérique ou le faucon émérillon, on peut se dire, ouais, ils peuvent fuir rapidement. Mais l'affaire la plus compliquée pour ces animaux-là, c'est souvent de se trouver un territoire de chasse. Et là, d'en trouver un dans des zones qui sont déjà occupées par d'autres prédateurs, ça va être très, très difficile. Puis non, il y a les moins chanceux, là, les amphibiens comme les salamandres maculées qu'on a ici, la grenouille des bois, ben, ils vont être piégés par les feux, ils peuvent ni courir, ni voler, puis leur peau sensible est très, très, très sensible à la chaleur. Donc, ils vont cuire, dans le fond. C'est aussi plate que ça. Les insectes, ben, une grande partie des insectes va griller, tout simplement. Une partie va fuir, s'éclipser comme des ninjas, mais c'est vraiment une minorité. Les libellules, par exemple, les grosses libellules. Les insectes sont capables de voler facilement.
0: Et pendant de longues périodes.
1: Oui, oui, oui.
0: Sortir.
1: Puis du côté des arbres, ben, c'est très variable. Mais si on pense juste à le sapin,

0: sapin, un des rois de nos forêts, ben ils vont brûler comme des allumettes. De même qu'une grande partie de la végétation. C'est donc une perte brutale là, de biodiversité, mais aussi de services écologiques, écosystémiques, comme la filtration de l'eau, le stockage du carbone, la régulation du climat. Tout part en fumée, littéralement.
1: Oui, c'est vrai. Est-ce qu'il y a quand même certains organismes qui arrivent à trouver des solutions, à s'adapter à ces feux, ou c'est juste finalement la fin pour eux?
0: Ben, il y a certains, un paquet d'espèces quand même qui vont pas baisser les bras, même si la forêt est en train de flamber. Dans nos forêts mixtes, je parle des bords des plantes, ben on a des espèces comme l'épinette noire, puis le pin gris qui ont des cônes sérotineux, qui sont des cônes qui sont recouverts d'une résine importante, qui vont seulement s'ouvrir sous l'effet de la chaleur. Donc, ces plantes-là ont besoin d'un feu pour régénérer, pour libérer leurs graines, qui va se faire quelques jours après la fin de l'incendie. Ils vont libérer leurs graines. Donc, ces espèces-là ont besoin de feu pour régénérer de moins de façon abondante. Il y a d'autres espèces qui ont des approches différentes. Peut-être le vrai roi de nos forêts, c'est le pin blanc de l'Est, qui est notable, le plus majestueux. Si vous êtes sur l'autoroute en ce moment, là, puis vous voyez un arbre qui dépasse d'une tête, puis là, je parle d'une tête d'arbre, là, la forêt avec des grandes branches horizontales,
1: c'est
0: un pin blanc. C'est des arbres immenses qui vont en fait être au-dessus de la canopée. Et ce qui peut arriver, c'est que la forêt va brûler si le feu n'est pas de trop grande intensité, étant donné que l'arbre a une écorce qui est épaisse et des branches très élevées, il va survivre. Ses aiguilles du bas vont roussir. Mais l'arbre va survivre au feu de forêt.
1: Mais la tête sera intacte.
0: Oui. Il y a des arbres comme ça, on a des preuves que certains pins ont survécu à plusieurs feux parce que c'est un arbre qui vit pendant 400 ans. Donc, qui peut, comme ça, éviter plusieurs incendies. Et ce qui est intéressant, c'est qu'une fois que le feu est terminé, il n'y a plus de compétition au sol. On a un sol à nu, avec des cendres, c'est très nu. Le pin va libérer ses graines. C'est un peu comme le phénix de nos forêts. La forêt va revenir rapidement.
1: Et
0: c'est
1: pas le seul.
0: Oui, une forêt de pin blanc. Et on n'en a presque plus des forêts de pin blanc parce qu'on n'a presque plus de feu, en passant. Et aussi pour d'autres problèmes là, de maladies, etc. Mais on a d'autres phénix. Là. Il y a des morilles. On les appelait les morilles de feu qui vont repousser souvent en grande, grande abondance dans
1: des
0: la même année.
1: Là.
0: Oui, des champignons dans l'année ou dans l'année suivante d'un feu. On a des insectes perceurs du bois, eux, qui vont être très contents de venir se nourrir de tous ces arbres morts-là, et des pique-bois qui vont rentrer dans la zone, qui vont faire leur nid dans les arbres morts et se nourrir de ces insectes très abondants. On a le bleuet, qui est un rhizome qui est sous la terre, donc des racines, pas des racines, mais des tiges souterraines qui, elles, peuvent survivre au feu de forêt s'il n'est pas trop intense et à ce moment-là, rapidement apparaître. Donc, un paquet d'espèces comme ça, mais cette résilience-là...
1: Elle a quand même des limites.
0: Oui. Elle a des limites. Si les feux sont trop fréquents, même les espèces adaptées vont avoir de la difficulté à revenir.
1: D'accord. Mais quand même, on voit que ça a une valeur écologique, en quelque sorte, ces feux de forêt. On sait à quel point que c'est dévastateur, mais il y a un retour du balancier aussi. On sait que les feux de forêt sont, bien sûr, parfois d'origine naturelle. Est-ce qu'on connaît l'historique des feux ici, au Nouveau-Brunswick?
0: Oui, on a des archives quand même qui sont conservées. On a plusieurs textes qui montrent qu'il y a toujours eu des feux au Nouveau-Brunswick. Mais la fréquence et l'intensité semblent varier selon les conditions climatiques puis les actions humaines. Par exemple, les auditeurs plus âgés vont se souvenir peut-être que dans les années 50, toujours dans la région de Miramichi, il y a eu un grand feu qui est très, très intense, qui a modifié, en fait, une série de feux qui ont modifié la composition forestière pendant des décennies. Mais le plus célèbre des incendies, il s'est passé aussi à Miramichi, dans la province, en 1825. C'est un des plus dévastateurs enregistrés au Canada. Il a ravagé 2 millions d'hectares, causé la mort de près de 300 personnes, puis fait 15 000 sans-abri. Donc là, on parle d'une intensité assez élevée. Et c'est un feu qui a été causé par des pratiques agricoles de défrichement. C'est du brûlage qui s'est répandu dans la forêt et ça a donné cet incident-là. Ce qui est nouveau aujourd'hui par rapport aux feux du passé, quand on examine, on compare, bien, c'est la prévisibilité. Nos feux sont de plus en plus imprévisibles, probablement à cause du réchauffement climatique puis de l'aménagement du territoire.
1: Comment nos forêts se régénèrent après tout ça? Parce que vous le dites souvent, il y a un tas de cendres qui restent à la suite. C'est très angoissant passer à côté d'un feu de forêt qui est récent, là, qui est éteint, mais bon, il y a quelque chose de très noir, il y a quelque chose de... Bon, est-ce que les feux peuvent être

0: bénéfique en quelque sorte à ce retour.
1: Ce qu'on fait pas, c'est retourner dans ces forêts-là après quelques années. Puis il y a un beau suivi qui avait été fait à Yellowstone. On voyait la forêt, comment très rapidement les fleurs sont revenues. Ouais. Puis après ça, certaines plantes. Fait qu'il y a une succession écologique qui va s'installer. Et ça fait partie de notre système écologique ici. Il n'y a pas juste les feux qui vont venir détruire la forêt. On a aussi des épidémies d'insectes. On a des chablis qui vont être provoqués, que les arbres vont tomber sous l'effet du vent ou de la neige. Là. Ben, ces perturbations-là, elles créent des ouvertures dans la canopée, puis ça va favoriser la lumière au sol. Ça va permettre à des espèces de s'installer, peut-être des espèces qui n'étaient plus là, parce que la forêt avait vieilli. Et les feux, quand ils ne sont pas trop fréquents, ben, ils ont le même rôle, de redémarrer en fait. C'est une remise à zéro écologique du système, mais pas complète. Il reste toujours des organismes vivants dans le système. Mais je veux faire attention, si les feux deviennent trop rapprochés, cependant, ben, ils peuvent empêcher la forêt de se régénérer, du moins correctement. Puis à l'inverse, quand on arrête complètement toutes les perturbations, les incendies, les épidémies d'insectes, les chablis, ben, la forêt peut devenir trop uniforme. Puis là, elle va perdre en fait sa biodiversité aussi, à l'inverse. Puis on voit ça parfois dans nos parcs nationaux. Là. Donc, on comprend que le feu, bien que destructeur, là, ben, il joue un rôle essentiel dans le renouvellement et la résilience de nos écosystèmes.
0: Et Gaétan, maintenant, peut-être un petit quelque chose à méditer pendant nos prochaines randonnées.
1: Rappelez-vous ces feux-là. Puis quand vous marchez, là, puis vous faites du 4 roues en forêt, rappelez-vous donc que c'est pas juste un décor, la forêt. C'est un monde vivant qui est complexe, fragile, où chaque mousse, chaque oiseau, chaque insecte, chaque arbre est important. Puis c'est un monde qui est étonnamment fragile. Donc, quand c'est sec, là, laissez vos allumettes à la maison. Respectez les sentiers. Évitez les outils qui font des flamèches. Puis si vous croisez un lièvre ou une perdrix, là, dites-leur qu'on fait des efforts pour les sauver. Essayez de sauver leur milieu, là. Mais surtout, oubliez pas de protéger la forêt, là, ben, c'est éviter que votre cigarette, votre barbecue, votre petit feu d'agrément se transforme en évacuation d'urgence.

C'était une rediffusion, donc désolée de ce petit moment de silence en onde. Je vous l'expliquais au début de l'entretien avec Gaétan Moreau pour faire en sorte que ce segment soit réentendu cet été avec nous. Toute cette idée des incendies, des feux de forêt et qu'est-ce que vit justement la nature au sein même de ce brasier. Gaétan Moreau qui est expert en écologie, professeur de biologie à l'Université de Moncton.

0: Baby Club qu'on entend ici avec Femme Lady à 17h23. La saison touristique est bien enclenchée. La ville de Chédiac qui accueille quand même son lot de visiteurs. Hein, c'est comme ça chaque année à cette période-ci de l'année. La population double, voire triple, peut-être même plus. Et ça a comme effet d'avoir une incidence sur le trafic. Ça peut le ralentir, voire arrêter complètement le trafic. Babatunde Lawani, bonjour.
1: Bonjour Amélie.
0: Les entreprises, bien sûr, ils trouvent leur compte, hein, on fait de bonnes affaires, étant donné qu'il y a une manne touristique, mais les gens doivent être patients.
1: C'est cela. Je suis passé à Chédiac en début de semaine pour témoigner un peu de la densité de la circulation, notamment sur la rue Mine. Et pour se rendre compte de l'ampleur de l'achalandage, justement, il suffit de se rendre au parc Rotary, où se situe le gros homard à Chédiac, pour ceux qui n'ont pas été là-bas ou bien qui n'ont pas l'habitude d'y aller régulièrement.
0: Le plus photographié au monde,
1: c'est cela. Et juste à côté de ce gros homard, vous avez le centre Homarus, qui est un attrait touristique majeur de la ville, qui permet notamment aux touristes de plonger dans l'univers marin. Et à peine 10 heures, tenez-vous bien, le stationnement de ce centre était déjà plein. À maintes reprises, on a pu voir des voitures qui faisaient des tours avant de trouver une place vacante. Pierre Dupuis est le directeur du centre Homarus. Il confirme la popularité touristique de la ville de Chédiac et l'intérêt grandissant pour ses attraits touristiques.
2: On a aussi le centre d'information pour la ville de Chédiac. Donc, les visiteurs arrêtent tous pour demander de l'information et venir faire une visite. Si je compare le début de cet été à la même période l'année passée, on a une augmentation de 35% de visiteurs. Puis si on compare à la pleine année jusqu'aujourd'hui, à l'année passée, à la même période, c'est une augmentation de 30% qui est quand même significatif. Oui, on le voit, c'est sûr et certain, dans l'après-midi, c'est plus un achalandage ici, sur la rue Maine. Mais c'est de même à tous les ans, donc sans prendre en compte, c'est difficile juste avec le trafic de gérer si c'est une augmentation ou non.
0: L'artère principale de la ville, donc la rue qui traverse complètement Chédiac, la rue Maine, elle doit être empruntée à la fois par les touristes, mais aussi les résidents de la place.
1: Oui, Amélie, il s'agit justement de la rue principale, on va le traduire en français, qui a seulement deux voies opposées et qui compte une dizaine de feux de circulation, de feux de piétons, pour piétons on peut le dire ainsi. Alors pour les 9000 habitants de Chédiac, ce n'est pas pire hors saison, mais quand en été la ville doit recevoir, rien qu'à la plage Parly, le parc et le camping de la plage, près de 500 000 visiteurs. Le principal festival, qui est une tradition également, le festival du homard, qui a eu lieu cette semaine, accueille aussi chaque année des dizaines de milliers de participants. On comprend aisément avec tous ces chiffres que oui, toute cette affluence peut causer bien de fois un ralentissement de la circulation, notamment aux heures de pointe et les vendredis, samedis et dimanches. On a rencontré quelques résidents sur place, des visiteurs également. Voici ce qu'ils nous disent par rapport à la circulation.
3: Moi, je sors de Moncton et comme c'est l'été, il fait beau, nous sommes venus à Chédiac pour profiter de la belle vue. Et en venant, nous avons remarqué qu'il y a vraiment beaucoup de trafic en route.
4: Vraiment, là, c'est un peu plus long. Là. Ça semble plus achalandé présentement.
5: C'est tout à la même affaire, mais c'est pas mal belle. Right now, les touristes sont arrivés, l'école est finie, ils sont en train de ranger les chemins.
6: Au niveau du rond-point aussi, c'était vraiment achalandé, il y avait du monde.
7: C'est sûr qu'il y a beaucoup de circulation, mais ce que je remarque le plus, c'est que les gens sont très courtois. Il y a beaucoup d'une belle courtoisie.
8: Ici, tu es tout. Tu peux pas, des fois, tu peux pas même venir ici. Tu fais le tour, puis tu descends back out. C'est le restaurant, beaucoup de monde va là.
9: Moi, je viens de Lac des Écosses, qui est à Mont-Laurier, Québec. On est en vacances. Puis le trafic, ben, il est léger comparé à celui de Montréal.
0: Tout est relatif, finalement, si
1: absolument.
0: On entend ce que vous disent vos intervenants. Et c'est sûr que quand on est en vacances, on n'est peut-être pas dans le même état d'esprit. Bon, on a
1: c'est
0: le temps,
1: même,
0: on veut, ça ne dérange pas. Et la courtoisie, ça revient aussi.
1: Absolument.

0: Alors, on continue, bien sûr, d'appliquer la bienveillance et la courtoisie. Il y a des façons de désengorger la rue Maine pendant la saison estivale, Baba Tunde?
1: Écoutez, nous avons posé la question aux résidents et vous entendrez, certains ont déjà trouvé des solutions qui, pour eux, fonctionnent bien.
2: Il faut qu'il y ait plus d'entrées puis de sorties. Sinon, ça, c'est juste tout le monde est tout stock sur la Main Street.
3: On va faire de l'épicerie. Il y a trop de trafic. L'été, là, il y a trop de trafic. On vient en vélo, puis si on a trop d'épicerie à faire, je mets une remorque en arrière, puis on vient en vélo. Là, je passe, des fois, c'est bloqué là, jusqu'au bout. Là. Je me rends à l'autre bout, puis ils sont encore là-bas. Fait qu'on le fait en vélo, à cette heure.
4: Ça fait efficace?
3: Ah, ben oui, ben oui. On va partout. On va partout en vélo.
5: C'est ça, moi, j'ai été golfer ce matin, puis là, j'ai des commissions à faire chez Sobeys, mais je voulais me donner beaucoup plus de pas. Alors, j'ai pensé que je vais aller marcher au centre-ville, beaucoup plus facile de marcher que d'aller en auto parce que la circulation est vraiment lourde pendant cette année. Comme l'année l'été, là, c'est vraiment plus lourd, beaucoup plus de visiteurs des autres provinces. Puis aujourd'hui, c'est pas si pire, là, mais à l'habitude, là, tu peux attendre. Ça peut te prendre comme 5 à 10 minutes à te rendre jusqu'au Shoppers. Alors.
4: C'est efficace la marche?
5: Oui, la marche est très efficace pour moi. J'adore ça. La bonne air fraîche.
1: La bonne air fraîche,
0: oui,
1: Amélie.
0: Et encore une fois, c'est relatif, 5 à 10 minutes.
1: Absolument.
0: Qu'est-ce que c'est dans une journée de vacances?
1: Chacun y trouve pour son compte, finalement.
0: Ben oui,
1: là.
0: C'est ça. Alors, comprends que pour les résidents qui travaillent, qui ont besoin de se rendre chercher l'enfant, la garderie, tout
1: et
0: ça,
1: puis,
0: c'est une autre chose.
1: Ça peut être émulant, là, oui. Mm-hmm. Alors, en termes de solutions pour désengorger la rue Maine, pendant la saison estivale, l'ancien maire de la ville, Roger Casey, avait évoqué l'ouverture possible d'une deuxième rue principale d'ici 2026. Alors, nous sommes à quelques mois de la fin de l'année.
0: Oui, mais il y a des petits chemins, là, par en arrière. Là,
1: oui, c'est cela.
0: Les habitués les connaissent, mais ce n'est pas les touristes.
1: Mais tout le monde ne le connaît pas, là. Absolument.
0: Voilà.
1: Mais nous avons aussi demandé à la mairesse élue quelle solution elle prévoit pour régler le problème. On écoute Patricia Bourg-Chevary.
6: La rue Beauvrige va être débloquée pour cette fin de semaine. Elle va être débloquée le 11 et le 12 donner un petit peu la circulation due à les gens extra qu'on va avoir pendant le festival. Mais on va la refermer le 13, mais alentour du 18 ou 19, là, va être ouverte de façon permanente. Mais on va quand même la ouvrir, donc ça va permettre aux gens de se rendre du rond-point de la Chesley jusqu'à Hayo sans passer sur la rue Maine.
1: Amélie Achédiac, l'été ne fait que commencer, et la saison touristique aussi. D'ailleurs, la plage Parly restera ouverte plus longtemps cette saison, dans l'espoir d'attirer 80 000 visiteurs supplémentaires. Mmh. Et comme le disait un résident qu'on a rencontré à Achédiac, les automobilistes devront faire preuve de patience. Mais pour ceux dont le système de climatisation ne fonctionne pas, il faudra beaucoup plus de patience.
0: Prendre un petit éventail, là, se traîner ça dans la voiture, se faire du vent avec une page ou quelque chose. Là,
1: est-ce que ça va vraiment fonctionner?
0: Ou écouter l'heure de pointe ou nos émissions
1: ça, c'est une solution,
0: sur audio. Ah, pour passer le temps, on est là, qu'on vous entertain, on vous informe,
1: absolument,
0: on vous divertit.
1: Absolument.
0: Merci beaucoup, Baba Tunde.
1: Je vous en prie, Amélie.
0: Et salutations à tous ceux qui attendent en ce moment là, dans une rue où est-ce qu'il y a beaucoup de monde parce que oui, l'été bat son plein et on les veut avec nous, les touristes. Et bien sûr, des fois, il faut prendre son mal en patience pour se rendre d'un endroit à l'autre. Mais habituellement, ça se passe assez bien. Et je retiens le commentaire de ce touriste qui était dans le reportage de Baba Tunde. La courtoisie des gens, hein? Se laisser passer un devant, derrière, c'est quelque chose, justement, qui s'acquiert et qui fait qu'on garde le sourire. Parce que ça fait qu'on voit que les gens sont quand même relativement gentils de nous laisser passer. Bonjour, Karine Godin.
7: Bonjour, Abby.
0: Je vous laisse passer, vous, à votre tour d'entrer
7: ben
0: dans
7: oui,
0: la conversation.
7: Il faut faire attention parfois parce que justement, les gens de la région de Chédiac que je salue sont particulièrement courtois. Et parfois, quand il y a des gens qui viennent de d'autres régions, ils ne sont pas habitués nécessairement que les gens se laissent passer. Donc, ça peut devenir dangereux. Je me rappelle qu'il y a quelques années, à l'île du Prince-Édouard, il y avait eu un appel à tous en disant peut-être soyez moins courtois sur les routes et suivez plutôt le code de la route parce que ça peut être dangereux finalement.
0: Ah oui, mais des fois, c'est ça. C'est comme l'entre-deux.
7: Oui,
0: hein?
7: Exactement.
0: Et bien sûr, la vigilance et la prudence aussi au volant, mais cette idée de prendre un petit son mal en patience. On va s'y rendre. Téléjournal Acadie, ce soir, ça aussi, on va s'y rendre assez rapidement, là, dans moins d'une demi-heure. Et on revient sur cet accident mortel.

0: cartels, les hommages qui se multiplient d'un bout à l'autre du pays quand même.
1: Parce qu'après le choc, l'heure est au recueillement, surtout à l'île du Prince-Édouard, au lendemain du tragique accident de la route qui a coûté la vie, on vous le rappelle, à 2 ambulanciers ainsi qu'à leurs patientes. Ça a été une journée difficile pour les familles ainsi que pour les premiers répondants qui risquent souvent leur vie pour nous protéger. Donc, il en sera question ce soir et on parlera aussi de la notion de sécurité avec Christina Cormier parce qu'elle est allée voir dans le coin, justement, pas très loin de Port Elgin, où il y a eu cet accident pour voir les gens, est-ce qu'ils sont inquiets? Et justement, c'est une route à deux voies. Et les citoyens qu'elle a rencontrés, les élus aussi disent, c'est extrêmement dangereux ici. Il n'y a pas beaucoup de surveillance policière. Les gens vont extrêmement vite. Et ils réclament justement une présence plus accrue de la GRC, entre autres. Christina Cormier nous en parlera. Sinon, il sera aussi question du réseau cellulaire dans la péninsule acadienne. On sent qu'il y a un ras-le-bol là, de la communauté. Et justement, avec l'arrivée des touristes, ça vient mettre de la pression sur le réseau. C'est encore plus difficile d'avoir accès au réseau cellulaire. Mm-hmm. Et à travers tout ça, il y a un entrepreneur de Tracadie, Gaétan Lantaigne, qui a lancé un sondage. Il veut recueillir les témoignages des gens pour voir le problème. Il est où particulièrement? Et par la suite, il veut pouvoir soumettre ça aux gens qui prennent des décisions, aux gens qui peuvent faire de la pression sur les compagnies de téléphonie cellulaire. Donc, il en sera question avec Réal Fradette ce soir.
0: Beaucoup de gens, des gens qui se sont manifestés, je crois.
1: Exactement, 2500 répondants cet après-midi seulement. Le chiffre a peut-être monté depuis, mais on voit que ça interpelle vraiment tout le monde. Vous savez, lorsqu'on va faire des micro-trottoirs, on va à la rencontre des gens. Parfois, c'est pas toujours facile comme journaliste, mais s'il y a un sujet qui interpelle tout le monde dans la péninsule acadienne, c'est bien
0: celui-là. Là, on veut
1: celui-là.
0: Se prononcer.
1: Et d'ailleurs, ils sont plusieurs à l'avoir fait au micro de Réal Fradette. Et on parlera aussi de cette expédition là, vraiment incroyable. C'est au large du Labrador, à 400 mètres en profondeur, où on envoie des caméras pour pouvoir voir des premières images d'épaves de vraiment mythiques qui ont des dizaines et des dizaines d'années d'existence. Et on veut les reproduire ensuite, faire leurs jumeaux pour que les gens puissent les observer. Et là, cette équipe-là, du côté de Terre-Neuve et Labrador, a réussi à aller capter des images de la première épave. Là, ils s'en vont faire la deuxième. Et on a ces images-là à vous présenter de cette première épave. Vraiment incroyable. Marie-Ève Dussablon viendra nous en parler ce soir.
0: Ben, merci beaucoup, Karine. On sera avec vous dans 25 minutes. Et d'ailleurs, on en a une bien belle histoire d'épave à vous raconter dans les prochains instants.

0: C'était le 8 juillet 1760, en pleine bataille de la Ristigouche. Le Macho, donc ce navire, oui, qui venait secourir l'armée française du Canada pour reprendre la ville de Québec. Ce navire, donc, il coule après avoir été brûlé volontairement parce que l'équipage voulait s'assurer que le Macho ne soit pas capturé par les Anglais. Alors, l'embarcation s'enfonce dans les eaux froides de la rivière Ristigouche. Et au fond de la baie des Chaleurs, il va rester pendant plusieurs années. Et là, on fait un saut dans le temps. 1969, une équipe de plongeurs qui va entamer le recouvrement du navire. Et mon invité, il faisait partie de toute cette aventure, Fernand Doucette, qui est avec nous. Bonjour, merci d'être là.
1: Oui, bonjour.
0: Votre histoire, je dirais qu'elle est tout aussi rocambolesque en lien avec cette embarcation, parce que bien avant d'être plongeur, Fernand Doucette, vous étiez au courant qu'il y avait des épaves au fond de la baie des Chaleurs. Comment vous êtes entré en contact avec cette histoire-là?
1: Ben, je suis né à Campbellton. J'ai passé toute ma jeunesse là. Naturellement, on entendait parler de ça parce que dans un premier temps, le père Pacifique Capucin, directeur de la du monastère à Restigouche, à Pointe-à-la-Croix, avait remonté l'un des trois navires, c'est-à-dire le Marquis de Malose, en 1939. Il avait remonté à l'aide de tracteurs et naturellement l'archéologie n'était pas importante à ce moment-là. Ils avaient pas mal détruit l'embarcation. Mais ils l'avaient quand même remonté sur le bord de la route, puis ils avaient construit un abri et permis aux gens de venir voir. Tout ce qu'on voyait, c'était la coque. Naturellement, avec les années, c'était empoussiéré, tout ce que vous voulez.

0: C'était ma première expérience avec l'histoire de la bataille de Restigouche. Dans un deuxième temps, on avait un chalet à Richardville qui était à 3 500 km de Campbellton, en face de Pointe-à-la-Batterie. Pointe-à-la-Batterie, c'est une pointe où les Français, en tentant d'empêcher les Anglais de se rendre au fond de la baie des Chaleurs, avaient fait couler des bateaux, des embarcations acadiennes et ainsi de suite pour essayer de bloquer le chenal. Mais malheureusement, le chenal à cet endroit avait encore aujourd'hui 75 pieds. Mais Madame Stewart du musée McCord de la famille et de la compagnie Stewart McDonald et cigarettes, là, Madame Stewart avait un intérêt à l'archéologie, à l'histoire, et elle avait parrainé un Belge, je sais pas où elle l'avait trouvé, du nom de Lucien Iseux, que tout le monde appelait Lucky. Et il était venu passer 2 années, 2 étés sur le bout de la pointe à la batterie. Il habitait dans une tente, il plongeait seul, très dangereux, à 75 pieds. Puis moi, ben, on avait un petit bateau moteur, puis on se promenait dans la baie. Puis une bonne journée, j'ai vu sa tente, je suis arrêté, puis on est devenu un peu amis. J'avais 13 ans à l'époque, donc je l'aidais à plonger, c'est-à-dire que j'étais au-dessus de lui, puis je l'aidais à remonter.
1: Et ça a dû vous donner une certaine piqûre, parce que par la suite, vous avez commencé à faire de la plongée sous-marine.
0: Pas nécessairement, parce que je n'ai jamais fait de plongée sous-marine après ça, avant que Robert Grenier, qui était le directeur adjoint du projet Aristigouche, et qui à l'époque sortait avec Edith Butler, et moi avec Rosemary Landry,
1: Oui.
0: les deux femmes étant très, très amies, un bonjour, quelques mois avant l'été 69, Robert m'a demandé si je voulais me joindre à l'équipe. Puis je lui ai dit, ben, j'ai jamais fait de plongée sous-marine, je sais nager, puis j'aime l'eau, mais à part ça, c'est tout. Mais quand même, j'ai eu un
1: Ah oui.
0: cours d'immersion assez rapide,
1: Donc
0: puis je me suis joint à l'équipe.
1: c'était dans le but de travailler au recouvrement du Machault. C'est comme ça que vous avez commencé à faire de la plongée.
0: Oui.
1: D'accord. Et comment ça arrive, donc, cette expédition-là? Vous faites le cours et là, bon, vous êtes certifié, vous pouvez faire de la plongée sous-marine. Comment commencent là, les travaux de recouvrement?
0: Dans un premier temps, je vais vous reprendre pour faire le cours, parce que le cours a duré 15 minutes dans une piscine privée à Gamerton, avec un masque sur le masque pour pas pouvoir voir. Puis Robert a acheté quelques boulons dans le fond de la piscine, il fallait que je les retrouve, que je les mette ensemble, puis, et voilà, me voilà certifié.
1: Oh là là, OK. Je sais pas
0: Mon
1: si ça se passerait
0: baptême.
1: comme ça aujourd'hui, hein, je crois
0: Non,
1: pas.
0: pas du tout.
1: Mm-mm.
0: Mon baptême a été le lendemain quand Robert m'a demandé de plonger avec lui directement sur l'épave, pardon. Puis il tenait un cordon, moi, lui un bout, moi l'autre bout, puis je vous dis que je le tenais bien. On a fait un tour de l'épave, on voyait pas grand-chose. La grande, grande difficulté de cette plongée, c'est que la rivière Restigouche, à ce niveau-là, surtout quand il pleuvait, c'était noir, noir, noir. On voyait même pas la main sur son masque, donc ça a été très, très difficile.
1: Et il y en a eu plusieurs plongées pour se rendre justement jusqu'au Machault, remonter à la surface des artefacts.
0: Ben, dans un premier temps, à l'hiver 67, l'hiver 68, il y a une équipe d'Ottawa qui est venue s'installer sur la glace avec des traîneaux puis un motoneige. Dans ce temps-là, c'était pas la fameuse skidoo, c'était le gros motoneige inventé par Bombardier qui tirait une vieille toboggane sur laquelle il y avait une boîte en bois dans laquelle il y avait magnétomètre et équipement de reconnaissance métallique. Et ils ont trouvé des endroits où il y avait quand même une concentration de métal qui nous a indiqué un peu où on devait fouiller. Je dois vous dire que les premières fouilles, on a trouvé un matelas, un sommier de matelas. Mais pas longtemps après, on a trouvé l'épave probablement attirée par l'ancre et un canon, parce que c'était les pièces les plus volumineuses qu'on a sorties de ce coin-là. La plongée a commencé en 69, mais dans un premier temps, il fallait s'équiper. Comme il n'y avait jamais eu de ce genre d'archéologie sous-marine au monde, malgré le fait que La plongée sous-marine autonome avait été quand même inventée, plus ou moins perfectionnée dans les années 42 durant la guerre. Ce n'est pas avant les débuts des années 50 qu'on a commencé à en faire d'une façon privée. Ce qui veut dire que nous, on n'était même pas 20 ans plus tard. Là. Puis il y avait aucune, il y avait presque pas d'équipement de plongée sous-marine pour faire le travail d'archéologie. Donc il a fallu inventer.
1: Donc pour l'époque, c'était vraiment colossal comme entreprise là, parce que vous le dites, on parle pratiquement du début de l'archéologie marine au Canada. Comment vous vous sentiez de faire partie de ça? Aviez-vous conscience de faire partie de quelque chose peut-être extrêmement novateur pour l'époque?
0: Vous savez, quand on a 22 ans, on a 3 ans, on n'est pas conscient de grand-chose.
1: Mais cependant...
0: Face à part, non, on savait. D'ailleurs, je savais à peu près, comme j'étais assez près de Robert, on était une équipe, la première année, on était 16 plongeurs. La majorité, je pense que j'étais le seul qui avait été certifié à la débarque.
1: Dans la piscine, oui.
0: Les autres, il y avait un Allemand qui avait au moins 20 ans d'expérience de plongée industrielle. Il y avait un Australien qui avait également beaucoup, beaucoup d'expérience. Puis il y avait plusieurs étudiants de l'Université Laval, l'Université de Montréal, qui eux avaient un vrai cours certifié avec papier attestant. Là.
1: D'accord.
0: Donc, on a fait, en tout et partout, pendant les 4 ans, on a fait, si je me souviens bien, au-dessus de... je m'étais pris des notes pour vous dire ça. Là, on avait 5000 heures, je pense.
1: De plongée.
0: Ouais, 5200 heures de plongée et 2000 plongées. Donc, on a fait 2000 plongées. Je ne sais pas combien j'en ai fait dans les 2000, mais je sais que... Pendant les 3 ans, j'ai pas fait la 4e année, moi. Pendant les 3 ans que j'ai fait, je plongeais tous les matins, tous les après-midi.
1: Et ça ressemblait à quoi, ces journées? Est-ce qu'on avait un plan? Est-ce qu'on savait sur quoi on allait mettre la main? Vous le dites, qu'il y avait à peu près pas de lumière. Comment on s'y prenait? À quoi ressemblait ce temps passé sous l'eau?
0: Les premières semaines, même les premiers mois, on a dû inventer un genre de barge pour enlever la terre, la vase et les billes de bois qu'on appelait la pitoune, parce qu'il y avait eu 53 ans de drave sur la rivière Estigouche, exactement au-dessus du Machault, parce qu'on était dans le chenal de la rivière. Donc, il a fallu des mois pour enlever ça, puis on avait inventé un arbre qu'on avait branché sur un moteur de la barge, et avec l'hélice, on essayait de souffler la vase pour dégager les pitounes. Il y avait toujours deux plongeurs au fond de l'eau pour essayer de dégager les attachés. On les remontait à la surface, on remplissait la barge et on allait les déposer plus loin en espérant que le courant ne nous les ramène pas. Ensuite, on avait inventé un aspirateur avec pression d'eau qui nous permettait de dégager la vase. Et cet aspirateur à pression d'eau nous a permis d'inventer après ça un aspirateur avec pression d'air qu'on a utilisé directement sur le Marchaud pour recouvrir les artefacts. Ce qui s'est passé, quand on a eu nettoyé le dessus du Machault, on a quand même installé des quadrilatères en métal. Si je me souviens bien, ça avait 6 pieds par 6 pieds environ, et chaque quadrilatère était numéroté. Et donc, le plongeur descendait avec son fameux tuyau dans un quadrilatère numéroté, et tout ce qui ressortait au-dessus était envoyé par l'aspirateur tombait dans un bac grillagé, dans une table grillagée, où justement mon épouse Rosemarie et des fois Edith travaillaient à séparer les artefacts. On s'amusait bien parce que c'était le grand soleil quand il faisait soleil, naturellement, mais c'était d'une puanteur épouvantable parce que ce fond de mer noir mélangé de tout ce que vous voulez, là,
1: c'est fascinant quand même. Là, vous allez peut-être me dire qu'à 22, 23 ans, on a peur de rien, mais est-ce qu'on était conscient, je sais pas, du danger, de ce que ça voulait dire d'aller chercher des pièces qui pouvaient être peut-être assez grosses à certains égards et avec, bon, de votre côté, peu d'expérience dans le domaine?
0: Ouais, c'est vrai qu'on avait peur de pas grand-chose. Il y en avait qui étaient plus peureux que d'autres. Il y en avait surtout qui étaient plus frileux que d'autres. Parce que on travaillait dans une température à 54 degrés Fahrenheit. Je me souviens du 54 Fahrenheit, mais je ne sais pas ce que ça fait en centigrades, mais c'est pas chaud. Surtout quand vous passez 3 heures sous l'eau le matin, 3 heures, 3 heures et demie l'après-midi, parce que nos bonbonnes nous permettaient une plongée de 3 heures plus la réserve. C'était...
1: Il fallait, degrés,
0: on, a pas eu des, on a eu des incidents. On a eu un incident, mais on n'a pas eu d'accident. On était très chanceux. Mais il fallait dire que quand on descendait dans un quadrillage et qu'on était rendu à 1 mètre ou 2 mètres sous le quadrillage, dans les poutres du navire et ainsi de suite, et si à l'occasion vous reculiez, puis vos bonbonnes flottaient quand même un peu, donc ils se détachaient de votre corps, et si la bonbonne accrochait sur un madrier de travers, ben là, il y avait quand même une fraction de seconde d'hésitation, parce que on se demandait, est-ce que je suis pris?
1: Ah oui.
0: Donc ça, je me souviens que c'était pas toujours drôle, mais non, ça s'est bien passé.
1: Tout le monde s'en est bien sorti. Et qu'est-ce qu'on a récupéré comme artefact? Qu'est-ce qui reste donc du macho? Qu'est-ce qu'on a sorti du fond de la baie des Chaleurs?
0: On a sorti, je vous dis l'encre, les gens diront, ben l'encre c'est pas important, mais je vais vous dire que pour sortir l'encre, on a presque perdu une grue parce qu'elle était tellement lourde. Le gars qui est venu nous aider au quai du gouvernement fédéral à Camelton pour sortir l'encre qu'on avait traînée sous une barge à mi-haut, si vous voulez. Il pensait, ben, c'est un encre, ça va être facile, mais il a presque perdu sa grue parce que c'était vraiment quelque chose de très lourd. Je peux pas vous le décrire. L'encre est certainement plus haute qu'une personne, je dirais peut-être même 2 fois plus haute qu'une personne. Et cette encre-là est en montre à l'entrée du musée qui s'appelle le lien historique de Lestigouche à Pointe-à-la-Croix.
1: Oui, du côté de la Gaspésie.
0: Comme je vous ai dit, on a sorti au-dessus de 30 000 artefacts. Il y a environ 4 000 artefacts qui sont en montre à Pointe-à-la-Croix.
1: Oui.
0: Les artefacts, ça pouvait être des crosses de fusil, ça pouvait être des pipes, énormément de faïence et de porcelaine.
1: De la vaisselle, oui.
0: La vaisselle, puis vous diriez que dans un... Il y avait 300 paires de souliers, ça c'était pour les miliciens à Québec, au Montréal.
1: Ça leur était destiné, mais ça n'est jamais arrivé.
0: Pardon?
1: Ça leur était destiné, parce que c'est un bateau qui se rendait vers Québec.
0: C'est ça, c'est un bateau qui se rendait vers Québec. D'ailleurs, ils sont partis, si je me souviens bien, ils sont partis à 26 navires de Bordeaux. Ils se sont fait attaquer à la sortie dans le Golfe par une flottille britannique. Et après ça, il y a eu une grosse tempête. Finalement, ils se sont retrouvés seulement 3 dans la baie des Chaleurs. Le commandant de la Giraudet, qui était sur le navire amiral, qui est le Macho d'ailleurs, s'est rendu jusque dans le fin fond de la baie parce que il savait que le fleuve Saint-Laurent à l'époque était bloqué par l'amiral Phipps, qui lui aussi a appris très rapidement. On dirait qu'il y avait l'internet dans ce temps-là, je sais pas, mais ils ont appris quand même assez rapidement que les Français étaient dans la baie des Chaleurs.
1: Ah oui.
0: Et donc, ils ont... on parle d'aller à voile, là, quand même, ça prend du temps. Ils ont sorti du fleuve Saint-Laurent, ils ont un peu au sud, ils sont entrés dans la baie des Chaleurs, puis ils se sont rendus jusqu'à Restigouche. C'est-à-dire que la bataille a eu lieu un peu en amont du pont qui traverse entre Camelton et Pointe-à-la-Croix.
1: D'accord. Alors, c'est vraiment tout près. Et vous parlez de ce lieu historique national de la bataille de la Restigouche du côté de la Gaspésie. Donc, c'est juste en face de Camelton. J'invite les gens à aller y faire un tour parce qu'en plus, l'entrée est gratuite avec le laissez-passer un Canada fort. Là, on peut s'y rendre gratuitement cet été encore. C'est fascinant. Je veux dire, c'est une histoire. C'est pas arrivé hier, là, mais de replonger dans ses souvenirs. Et j'étais très, très surprise de voir que c'est même l'anniversaire aujourd'hui. Le 8 juillet 1760, qu'il a coulé après avoir été brûlé volontairement, ce macho. Ouais. Fascinant de replonger dans tout ça. Merci beaucoup, Fernand Doucet.
0: Si vous permettez, je vais quand même prêcher pour mon clocher. J'ai commencé à préparer cette petite conférence causerie que j'ai donnée à la galerie de Camelton il y a la semaine dernière.
1: Dans le cadre du festival.
0: Oui, mais c'était parce que je voulais un peu stimuler les esprits pour que le fameux musée de Restigouche ait au moins une salle qui démontre l'expédition de recouvrement. Parce que on parle de l'histoire, on parle de la guerre, puis ensuite on vous montre les artefacts, mais on montre pas du tout, il y a absolument rien sur les 4 ans de l'expédition, les 4 ans du recouvrement, puis ça, je trouve ça désolant.
1: Ouais, ben je pense que vous avez de bonnes chances de marquer des points avec tout ce que vous nous avez raconté aujourd'hui et cette conférence que vous donniez dans le cadre du Festival du saumon de Camelton. Je vous remercie. C'est vraiment passionnant de vous écouter, Fernand Doucette. Merci beaucoup.
0: Merci à vous.
1: Au revoir. Mon invité qui a été donc plongeur dans cette exposition, dans cette expédition de recouvrement du Machault, ça s'est passé entre 1969 et 1972. Un bateau qui était enseveli au fond de la baie des Chaleurs depuis le 8 juillet 1760.

0: Onde Audet qu'on entend ici avec Laura Gislain. Ça fait déjà quand même un petit moment qu'on parle de ce nouveau quartier général d'AGRC de Kodiak dans le Grand Moncton. Finalement, les portes vont ouvrir bientôt.
1: Oui, malgré les retards et les dépassements de coûts, Amélie, le projet arrive finalement à terme. À l'origine, le projet est évalué à 46 millions de dollars, mais la facture finale atteint plutôt presque 60 millions. Ça devait ouvrir en 2024. Là, ça va ouvrir en 2026. Cela dit, l'édifice fait presque 7000 mètres carrés pour accueillir près de 400 employés. Une bien grande différence avec les locaux qu'on occupe actuellement, qui ont été construits dans les années 70, à l'époque où Moncton avait sa propre police municipale. Benoît Jolette est surintendant du service régional de Kodiak de la GRC.
2: C'est un nouveau poste de police qui a été conçu et construit pour faire notre travail de tous les jours, vraiment les exigences de la police moderne. Notre édifice actuel avait été construit pour la police de Moncton dans le temps, puis nous, on avait aménagé en 99, puis la GRC a continué à augmenter nos effectifs avec l'augmentation de la population. Puis, dans les dernières années, surtout, moi, ça fait depuis 2019, je suis là, on est obligé de serrer dans certaines pièces, rajouter des lieux de travail, puis c'était rendu un point où ce qu'on était empilé un par-dessus l'autre.
0: Donc, cette nouvelle station qui sera mieux adaptée aussi aux besoins actuels, aux techniques policières plus contemporaines.
1: Tout à fait. D'ailleurs, le surintendant Jolette nous a confirmé que les policiers qui travaillent dans la région du Grand Moncton ont bien hâte de déménager dans la nouvelle station.
2: Dans nos nouveaux locaux, on a vraiment des endroits où est-ce qu'on va pouvoir vraiment travailler avec certaines technologies. Juste le fait d'éventuellement d'avoir notre station de transmission opérationnelle, ceux qui répondent à nos appels, le 911, ils vont être avec nous dans notre édifice, ça va vraiment aider. Il y a aussi certaines technologies, si on parle, disons, des caméras corporelles. L'emplacement sur la rue Main avait pas la capacité pour faire charger les appareils et aussi tout ce qui venait avec l'informatique, donc on n'a pas encore déployé nos caméras comme le reste les membres de la GRC dans la province. Donc, à l'arrivée du nouveau détachement, on va avoir tout ce qu'il nous faut pour entraîner nos gens et aussi donner ça à tous nos policiers pour qu'ils puissent commencer à les porter d'ici l'automne.
0: Donc, le surintendant du service régional de Kodiak de la GRC, Benoît Jolette, qu'on entend ici, Ghislain.
1: Monsieur Jolette nous a aussi expliqué qu'on a déjà commencé à installer les nouveaux équipements dans le nouveau quartier général. Le déménagement va cependant se faire de façon graduelle, étant donné qu'il y a des dizaines de milliers de dossiers des tribunaux, des pièces à conviction et toutes sortes d'objets saisis qui devront être déplacés, et ce, d'une manière très rigoureuse.
0: J'imagine qu'on déménage pas un poste de police comme on le fait dans un chalet. Hein? Il y a certainement bien des mesures à prendre.
1: Ce qu'il disait, lui, c'est que le plus simple, ça va être de déménager les personnes, les policiers. C'est le plus compliqué, c'est l'infrastructure puis tout ce qui vient avec.
0: Oui, ben en tout cas, d'ici fin 2026, donc on va finalement entrer à l'intérieur de cette nouvelle station de police qui se trouve donc juste après la rue Main de Moncton, tout près le coin Von Harvey.
1: Juste avant de prendre le pont Gunningsville pour aller à
0: Exactement, l'ancien pont aussi, tout près de la station de train aussi, la gare. Voilà. Merci beaucoup, Ghislain. On remet ça demain dès 15h30 pour une autre heure de pointe. Au nom de toute l'équipe, je vous remercie de votre attention et je vous donne rendez-vous pour une autre émission. Demain, Amélie Gosselin ici. Merci et à demain. Salut.
3: 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Que dit la science au sujet de la thérapie par l'eau japonaise, aux vertus dont on dit qu'elles sont multiples? Pourquoi les oiseaux et les dinosaures ont-ils les genoux qui plient de façon contraire à ceux des mammifères? Et devons-nous nous battre contre les espèces exotiques envahissantes ou est-ce un combat perdu d'avance?

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1: Il est 18h en Atlantique, 18h30 à Terre-Neuve, 21h en temps universel. Je suis Nwem Sinjiké à Moncton, bonsoir. C'est un deuil immense qui frappe les maritimes et la communauté des premiers répondants. Un terrible accident de la route a coûté la vie à 3 personnes de l'île du Prince-Édouard ce mardi. La tragédie s'est produite sur la route 16 à Port Elgin au Nouveau-Brunswick. Marine Ernaud est à Charlottetown.
2: Une ambulance d'Island IMS est entrée en collision frontale avec un camion de transport. À bord du véhicule d'urgence, les 3 occupants ont perdu la vie. La patiente de 77 ans, une ambulancière de 23 ans et le conducteur Mike McKenzie, un homme de 56 ans. Sur les réseaux sociaux, les services paramédicaux arborent un ruban noir et des centaines de messages de condoléances affluent des 4 coins de l'Atlantique. Pour le chef des pompiers par intérim de Charlottetown, Tim Jenkins, la douleur est indicible. Mike McKenzie était un ami proche. Cette tragédie aura un effet immense sur les premiers répondants. Il faudra beaucoup de temps avant qu'on se remette, confie Tim Jenkins. Mike McKenzie comptait 20 ans de service. Il était considéré par ses pairs comme le visage même d'Island IMS, un mentor dévoué, explique Tim Jenkins. Au-delà des proches, c'est toute la profession qui est sous le choc, selon Jason Woodbury, représentant syndical des ambulanciers de l'île. C'est tout le Canada qui est en deuil, c'est dévastateur. Tout le monde a du mal à travailler aujourd'hui, dit-il. Face à ce choc, un élan d'entraide traverse le pays. Des ambulanciers des maritimes et même de l'Ouest canadien se mobilisent pour venir prêter main forte sur l'île. Une enquête de la GRC est en cours pour déterminer les causes de l'accident. À Charlottetown, l'heure est au recueillement et les drapeaux sont en berne. Ici Marine Ernoux, Radio-Canada, Charlottetown.
1: Au Nouveau-Brunswick, le bras de fer qui opposait des organismes francophones et l'ordre des infirmières est terminé. Ce litige qui durait depuis des années et qui portait sur un controversé examen est maintenant chose du passé. Les explications de Pascal Rechnog.
3: Le NCLEX, un examen d'admission à la profession infirmière développé aux États-Unis, fait débat depuis son adoption au Nouveau-Brunswick en 2015. En 2018, la Société de l'Acadie du Nouveau-Brunswick et la Fédération étudiante du campus universitaire de Moncton se sont tournées vers les tribunaux. Elles ont intenté une poursuite civile contre l'Ordre professionnel des infirmières pour tenter de faire tomber l'examen NCLEX. La SANB et la FECUM argumentaient que l'adoption de cet examen violait les droits linguistiques

0: des francophones, entre autres en raison du manque de matériel de préparation en français. Cette poursuite a été abandonnée il y a près d'un an, développement qui est passé sous le radar jusqu'à maintenant. Selon la SANB et la FECUM, plusieurs facteurs expliquent cette décision, notamment le fait que le taux de réussite des francophones a beaucoup augmenté depuis 2015. Il y a aussi la question financière, parce que le litige durait depuis plusieurs années et avançait à pas de tortue. Quant à l'Ordre de la pratique infirmière du Nouveau-Brunswick, le nouveau nom de l'Association des infirmières, il se dit heureux que la poursuite ait été retirée. Il affirme être engagé à appuyer les étudiants francophones afin de les aider à réussir l'examen NCLEX. Ici Pascal Reichner, Radio-Canada, Moncton.
1: Air Canada a choisi un Néerlandais capable de s'exprimer en français pour devenir son prochain président-directeur général. Le transporteur aérien a annoncé la nomination d'Anko van der Werf qui entrera en vigueur d'ici la fin du mois de janvier prochain. Il succède à Michael Rousseau qui a annoncé son départ en mars en pleine controverse sur son bilinguisme. Éric Plouf.
2: Je suis originaire des Pays-Bas.
3: Le nouveau grand patron d'Air Canada, Anko van der Werf, raconte dans une vidéo du transporteur aérien qu'il a appris le français, entre autres, à l'école. Le Néerlandais reconnaît aussi l'importance des langues officielles au sein du transporteur aérien.
2: Comme Européen, je comprends l'importance de la langue dans l'identité. C'est une priorité que je prends très au sérieux et je m'assurerai que cela continue d'être pleinement reflété dans nos pratiques.
3: Il succède à Michael Rousseau à la tête d'Air Canada qui, lui, a pris sa retraite en mars dernier à la suite d'une controverse provoquée par la diffusion de son message de condoléances uniquement en anglais après le décès de deux pilotes, dont un Québécois, dans un accident qui était survenu à l'aéroport LaGuardia à New York. John Gradec, qui est chargé d'enseignement au programme de gestion d'approvisionnement et d'aviation à l'Université McGill, croit que le nouveau PDG devra faire de l'amélioration du service à la clientèle une de ses priorités.
4: Et on a des centaines, sinon des milliers de passagers qui ont des plaintes devant la Commission canadienne du transport.
3: Pour Mehran Ebrahimi, directeur de l'Observatoire international de l'aéronautique et de l'aviation civile et professeur à l'Université du Québec à Montréal, Anko van der Werf devra se pencher sur l'offre de transport régional.
5: Donc les compagnies qui vont à l'international aussi seront plus avec des gens des régions.
3: Le nouveau PDG d'Air Canada entrera en fonction d'ici la fin janvier. Éric Plouf, Radio-Canada, Montréal.
1: L'entreprise Meta, la maison mère de Facebook, annonce la construction d'un premier centre de données au Canada. Le projet estimé à 13 milliards de dollars sera situé en Alberta au nord d'Edmonton. Il s'agira du 33e centre de données de l'entreprise dans le monde. Meta promet également d'investir 60 millions de dollars pour améliorer les infrastructures locales. Et c'est sur cette information que s'achève cette journée que j'ai aimé passer en votre compagnie. Pour Radio-Canada en Acadie, je suis Noam Sindjiké à Moncton. Vous retrouverez Frédéric Camaranou et Maxime Bossonnet pour vos bulletins Radio-Atlantique demain. Pour ma part, je vous souhaite un excellent début de soirée à l'écoute d'ici première.
6: Bonsoir tout le monde. Je ne sais pas si vous vous êtes déjà posé des questions sur les genoux. Ce n'est pas nécessairement une partie du corps qui fait l'objet d'une si grande réflexion de manière générale, mais on a quand même eu une question fort intéressante sur le sens du genou qui plie. Parce que vous savez qu'il y a des animaux dont le genou semble plier par en avant, il y a des animaux dont le genou semble plier par en arrière, mais qu'est-ce qui se passe avec cette évolution qui a fait faire ce changement d'orientation à notre genou? Encore un domaine de la connaissance sur lequel nous allons jeter un peu de lumière ce soir à moteur de recherche.

Et ce soir, moteur de recherche où on répond toujours inlassablement à vos questions en sciences, santé, technologie, environnement et consommation. On va parler de la thérapie par l'eau japonaise. Ça, c'est une chose dont, bien honnêtement, je n'avais aucune idée avant d'arriver à l'émission aujourd'hui. On prête des vertus à la thérapie par l'eau japonaise. Est-ce que ça marche? Devons-nous nous battre contre les espèces exotiques envahissantes ou est-ce un combat perdu d'avance? Et oui, pourquoi les oiseaux et les dinosaures ont-ils des genoux? En tout cas, on pense qu'ils ont des genoux qui plient de façon contraire à ceux des mammifères. Est-ce que c'est vrai ou pas?

0: Ben, sous contrôle. On sait que c'est pas drôle pour bien des gens qui nous écoutent un peu partout autour de la Terre parce qu'on a un auditoire international. J'espère que c'est quand même bien dans votre petit coin de pays. En tout cas, pour nous, dans notre atmosphère contrôlée du studio 41, ça va bien. Surtout quand Isabelle Burguin est là. Bonsoir,
1: c'est
0: Isabelle.
1: Gentil.
0: Toujours un plaisir de vous voir en ce studio. Oui. Même chose pour Denis Réal. Bonsoir, Denis.
2: Bonsoir, Mathieu.
0: Alors, Denis, une grande réflexion ce soir, d'ailleurs, que l'on va mener en votre compagnie. Et avec celle de Gabriel Blouin-Demers, qui est un collègue biologiste à l'Université d'Ottawa. Vous, vous êtes à l'UQAM.
2: Oui, on se connaît depuis quelques décennies.
0: Ah oui, hein? Ah oui, quand même. Bonsoir, Gabriel.
3: Bonsoir, Mathieu. Bonsoir, Denis.
0: Vous n'êtes pas vraiment dans le même registre de la biologie, n'est-ce pas? Denis et Gabriel, c'est pas la même chose que vous faites, là.
3: On se recoupe à certains égards. Denis est peut-être un peu plus comportemental que moi, mais on est des deux personnes qui travaillent sur les animaux en nature. Quand même, il y a beaucoup de choses en commun.
0: Ça se recoupe, là. Il y a des...
3: Ça se recoupe, ouais, okay, quand même.
2: Parfait. Ouais, tout est relatif. Ouais. On peut se considérer comme différent à l'intérieur du petit monde des biologistes écologistes, mais sinon...
0: Ben, c'est ça, mais voilà. De toute façon, on le sait, quand on parle des scientifiques, des fois, quand tu leur parles pas directement de leur sujet de doctorat, là, ils sont un peu perdus, là. Ils veulent pas te parler, hein. Ils veulent pas te parler de ça. Gabriel, avez-vous déjà rencontré des genoux de lézard?
3: Oui, souvent, Mathieu, quand même. Oui. J'observe beaucoup de lézards dans mes passe-temps.
0: Absolument. Ils sont, on va le voir tout à l'heure, hein, avec notre invité, disons qu'ils ne sont pas positionnés à la même place que nous, en tout cas. On va vous présenter tout de suite, d'ailleurs, celui qui va répondre à cette question, quand même incongrue. On n'avait jamais reçu de question sur l'orientation des genoux des animaux. C'est François Terrien, qui est paléontologue. Il est au Musée royal Tyrrell. Ça, c'est à Drumheller, en Alberta. Bonsoir, François.
4: Et bonsoir.
0: Est-ce que je m'avance trop en disant qu'on va vraiment redécouvrir... presque de fond en comble, une partie de l'anatomie des animaux ce soir?
4: Non, pas tout à fait. On va voir que notre anatomie est pas mal conservatrice parce qu'on vient tous d'un ancêtre commun. C'est juste que parfois, les animaux nous jouent des tours et créent des illusions d'optique qui nous forcent à penser que peut-être certaines articulations ne vont pas dans le bon sens.
0: C'est ça, parce que là où je voulais en venir, c'est que c'est vraiment, c'est un retournement de regard. Je pense qu'on va faire ce soir sur la manière dont on regarde les oiseaux, notamment. Mais auparavant, François, je m'en voudrais de ne pas souligner que ça fait longtemps que vous êtes dans le domaine de la paléontologie et vous avez vous-même découvert le premier fossile d'un dinosaure à plumes en Amérique du Nord, ça fait presque 20 ans de ça. Où c'était et quel est cet animal que vous avez découvert, François?
4: Oui, c'est une découverte que j'ai faite en 2008. Auparavant, les dinosaures à plumes étaient surtout connus de la Chine et un petit peu en Allemagne. Mais autrement, on n'avait jamais découvert de dinosaures à plumes ailleurs dans le monde, spécialement en Amérique du Nord. Alors, ça a été une grande découverte que j'ai faite. J'étais allé inspecter un site sur le terrain qu'un résident de Drumheller avait découvert en se promenant son chien dans les Badlands. Et puis, alors qu'on creusait pour dégager, pour enlever de la roche, pour alléger le bloc qu'on devait transporter au musée, c'est là que je me suis mis à briser des petits morceaux de pierre qui préservaient d'étranges traces sur la roche. Je l'ai demandé à mes collègues qui étaient avec moi, qui avaient plus d'expérience que moi à faire des fouilles. Je disais, avez-vous déjà vu ça, des choses comme ça? Ils me disent non. Ça que moi, je fais la blague. Je dis, vous savez, si on était en Chine, on appellerait ça des plumes. Ha, ha, ha. Je trouvais ça trop drôle. Jusqu'à une minute plus tard, je brise un gros fragment et là, je vois toutes les empreintes plumes sur la roche.
0: Et c'est alors, vraiment là, comme littéralement... ça. Vous avez brisé le fragment et c'est apparu comme ça, vraiment au vu et au su. Là, c'était facile à voir.
4: Oui, c'était réellement, c'est exactement identique aux plumes qu'on observe chez les dinosaures à plumes de Chine. Alors,
0: Qu'est-ce que c'était?
4: On arrête d'enlever des fragments.
0: Et c'était quoi cette bébite-là?
4: C'était un dinosaure autruche qu'on appelle l'ornithomimus. Ça ressemble beaucoup, comme le nom indique, à une autruche, sauf qu'on peut rajouter une longue queue au bout du corps. Et puis, malgré qu'il ressemble extrêmement aux autres,

0: autruches, elles ne sont pas reliées du tout à l'origine des oiseaux. Ce sont des animaux, c'est un exemple d'évolution en parallèle, des animaux qui ont évolué une même forme, parce qu'ils avaient des comportements et probablement une diète semblable.
1: Très intéressant tout ça. Alors voilà, découvreur du premier fossile de dinosaure à plumes, ben, c'est vous en Amérique du Nord, François Thérien. On va parler des genoux maintenant dans quelques minutes. Très, très heureux de vous avoir parmi nous. On va redécouvrir notre genou et ceux des oiseaux, je vous le dis tout de suite, dans quelques minutes. Bienvenue parmi nous, François Thérien.
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0: Carl Vachon, que pouvez-vous nous dire sur la thérapie par l'eau japonaise? Quelles sont les plus récentes études pouvant confirmer ou non là, les prétendues vertus de cette pratique, notamment dans la lutte contre le cancer et le diabète? C'est quand même assez large. Quelles seraient les véritables vertus observées, particulièrement sur le système digestif et peut-être même sur le métabolisme chez les personnes qui la pratiquent régulièrement, cette thérapie-là? Alors, on en discute avec Isabelle Burguin. Je dois vous dire que j'ai appris l'existence de ça aujourd'hui.
1: Moi
0: donc,
1: aussi.
0: Oui, en faisant votre petite enquête, qu'est-ce que c'est la thérapie par l'eau japonaise, Isabelle?
1: En fait, la thérapie par l'eau japonaise repose sur des règles assez strictes. C'est boire 4 à 6 verres d'eau en se réveillant, donc avec l'estomac vide, de l'eau à température pièce, pas froide, attendre 45 minutes avant de manger, déjeuner en 15 minutes, attendre 2 heures avant de reboire ou de remanger. Donc, il y a beaucoup d'allégations. Ça détoxifierait l'organisme, ça serait utile pour perdre du poids, ça lutterait contre la constipation, ça soignerait évidemment d'innombrables maladies, dont la haute pression sanguine, le diabète de type 2, même le cancer. C'est quelque chose qui viendrait tout droit d'Okinawa, une île japonaise connue bien sûr pour ses nombreux centenaires. Et en fait, le Japon est surtout connu pour ses sources thermales, ouais. Hein, les sources chaudes de ce pays volcanique. Mais normalement, l'hydrothérapie japonaise, on parle plutôt d'immersion dans l'eau plutôt que de boire de l'eau.
0: Et donc, vous en avez discuté avec une nutritionniste, Stéphanie Côté. Qu'est-ce qu'elle vous a dit?
1: Elle trouvait que c'était beaucoup de règles à suivre et complètement exagéré. Ces règles visent à contrôler l'apport alimentaires et n'ont pas de fondement sur comment fonctionne le corps. Par exemple, interdiction de boire en mangeant, ça ne change rien parce que le système enzymatique de l'estomac, il va s'ajuster selon ce qu'on mange. Donc, manger très rapidement aussi en 15 minutes, en fait, ça augmente les risques d'étouffement et d'indigestion. On recommande plutôt de prendre le temps de bien mâcher et de savourer sans stress. Boire un verre d'eau au réveil, elle me disait par contre que c'est super, ça nous rappelle qu'il faut rester bien hydraté, ça a des bienfaits, ça prévient la constipation, ça favorise la digestion. Mais boire de nombreux verres d'eau, on ne peut pas remplacer un traitement médical. Donc, il y a beaucoup d'allégations, de promesses qui sont vantées donc, sur Instagram, les réseaux sociaux. Et là, ça devrait toujours lever un drapeau rouge pour nous, pour pratique quotidienne assez contraignante d'ailleurs.
0: Oui, et qui aurait des vertus sur un paquet de symptômes, de maladies, oui. Tout ça, et ça, ça fait d'autant plus soulever des drapeaux rouges quand il y en a autant. Quelles sont justement ces vertus alléguées et ce qu'en dit la science, Isabelle?
1: En fait, moi, j'ai trouvé peu d'études scientifiques sur la thérapie en tant que telle, mais bien plus des articles de vérification de faits sur ces allégations de bienfaits, donc, qui démontrent évidemment pas qu'imposer ce régime-là soignerait ou même aiderait le corps à mieux fonctionner. L'une des premières, c'est de prendre au saut du lit et rapidement une grande quantité d'eau, ce qui nettoierait et détoxifierait le corps. Il y avait Evelyne Cambron-Boulay le 7 mars 2022 qui avait parlé justement que le corps se détoxifie tout seul à moteur de recherche et on n'a pas besoin de l'aider à se détoxifier. Donc, on ne peut pas aller plus vite que les reins ou le foie. Donc, généralement, c'est vrai qu'il est recommandé de boire 1,5 litre d'eau dans une journée avec l'apport des fruits et des légumes qui augmente encore notre apport en eau. Mais cette quantité-là au réveil est exagérée et ce n'est pas soutenu par la science. Okay. Ça provoque des inconforts, des maux de ventre, de vouloir uriner plus souvent. Et ça diluerait même les sels minéraux nécessaires au bon fonctionnement de notre organisme. Une quantité excessive d'eau en peu de temps, ça peut provoquer le risque d'intoxication hydrique, ce qu'on appelle l'hyponatrémie.

0: hypoglycémie, c'est un trouble justement lié à la concentration de sodium dans le sang. Quand on prend trop d'eau, cette concentration de sodium devient anormalement basse. C'est assez rare chez les personnes en bonne santé dont les reins sont capables d'éliminer rapidement l'excès de liquide, mais ça peut entraîner quand même des décès chez ceux qui ont des troubles rénaux, des athlètes d'endurance et des consommateurs de stimulants. Donc c'est pour ça que les experts recommandent de ne pas boire plus de 4 tasses, donc 1 litre de liquide par heure. C'est la quantité maximale que les reins d'une personne en bonne santé peuvent traiter en une seule fois.
1: Ouais. Les partisans de la thérapie japonaise aussi par l'eau affirment que l'eau froide, donc pas température pièce, serait nocive parce qu'elle provoquerait notamment un durcissement des graisses.
0: Des aliments.
1: Des aliments et tout ça. Qu'est-ce qu'on sait là-dessus?
0: En fait, l'eau qu'on boit va être rapidement réchauffée par notre organisme. Donc, la boire à température ambiante ne change pas grand-chose. Mm-hmm. Même si avaler une boisson froide peut parfois diminuer, et très modestement, on parle là de 1 degré, la température de notre tractus intestinal. Il y avait eu une étude qui l'a mesurée 2 ou 3 heures après ingestion, justement, et jusqu'à 12 heures chez quelques participants, mais la température reste homogène, donc il n'y a pas de modification de fonction de l'intestin.
1: Ouais. Perte de poids maintenant. Est-ce que ça fonctionne?
0: Oui, s'hydrater régulièrement, on peut aider à la perte de poids pour différentes raisons. Prendre 1 ou 2 verres d'eau, ça va remplir l'estomac et donc il y a moins de place pour les aliments. Et en remplaçant les boissons sucrées aussi, les petits jus du matin par de l'eau, on contribue à une meilleure santé. Il y a eu une étude espagnole réalisée sur des enfants, 366 enfants du primaire de 9 à 11 ans, qui démontrait justement cet effet pour prévenir l'obésité et le syndrome métabolique chez l'enfant, mais démontrer que cette grande consommation, ça peut aider. Mais la plupart des autres études sont moins affirmatives. Ouais. Il y a une autre version de la thérapie japonaise aussi avec du citron, du gingembre et de la cannelle, ce que les adeptes appellent le trio de la combustion. Mais en fait, il n'y a pas d'études scientifiques qui soutiennent ça. En fait, ça va aromatiser l'eau, mais ça ne va pas faire fondre les graisses des aliments dans notre intestin, et ça ne va même pas protéger le système digestif ou booster notre système immunitaire.
1: Il n'y a pas grand-chose là. Maintenant, il y a des vertus dont on dit que ça permettrait de guérir. Écoutez, là, cancer, diabète, juste ça, moi, je veux dire, ce n'est pas des drapeaux rouges, là, c'est des sirènes qui
0: hurlantes.
1: Et des lumières qui scintillent partout. Il ne doit pas avoir grand-chose.
0: Vous avez bien raison, il n'y a pas grande évidence et d'études scientifiques pour appuyer ça. La solution n'est jamais aussi simple que simplement boire de l'eau tiède. Il y a eu une méta-analyse, revue scientifique, sur 18 essais cliniques randomisés qui rapportaient qu'augmenter la consommation d'eau pouvait contribuer donc à la perte de poids, être bénéfique pour les calculs rénaux. Il y a eu quelques études isolées qui évoquaient la possibilité des effets bénéfiques pour ceux qui souffrent de migraines, d'infections des voies urinaires, de diabète et d'hypotension artérielle. Pour le diabète, il y a eu 2 études qui démontraient une différence significative dans le test diagnostic de glycémie à jeun, ça qu'on appelle aussi taux de sucre à jeun, là, avec l'ajout 1 litre d'eau par jour à la consommation répartie au cours de la journée, pas le matin. Mais les chercheurs soulignaient quand même que les résultats n'avaient pas atteint le seuil de signification statistique. Il y a une autre étude qui a évalué la formation d'un précurseur du cancer de la vessie et qui a constaté aucune différence entre le groupe d'intervention et le groupe témoin. Donc, par contre, boire de l'eau régulièrement, c'est essentiel pour rester en bonne santé, car la déshydratation, ça occasionne des problèmes de santé. Donc, ça baisse le niveau d'alerte et de concentration, il y a une hausse de la fatigue, de l'anxiété. Boire beaucoup d'eau, c'est bénéfique pour les reins, ça prévient donc les maux de tête, la constipation. C'est ce que démontrent certaines études. Mais bien sûr, il faut une approche globale qui associe alimentation équilibrée, activité physique et changement de mode de vie. Donc, vous voulez savoir si vous buvez assez. Idéalement, vous surveillez votre soif. C'est sûr que les jeunes enfants et les personnes âgées ressentent moins la soif. Donc, un verre d'eau le matin, ça peut être une bonne manière de se souvenir qu'il faut boire. Mm-hmm. Surveiller la couleur de son urine. Ben oui, plus l'urine est foncée, plus on court le risque d'être déshydraté. Ouais. Donc, c'est un signe à surveiller. Et boire suivant son poids, ses activités, la température extérieure. Donc, plus il fait chaud, plus on est actif, plus notre poids est important, ben, plus on boit.
1: Voilà, et vous n'allez pas guérir ni le cancer, ni le diabète par la thérapie japonaise de l'eau. Voilà, la thérapie par l'eau japonaise. Isabelle Burguin.

0: joint. Bonsoir, François.
1: Bonsoir.
0: Alors là, on va faire de l'anatomie et on va regarder nos genoux. On va regarder ce qu'on pense peut-être être des genoux chez les dinosaures et les volatiles avec cette question fort astucieuse de notre auditeur Louis Salvador. Parce que lui, il a regardé les oiseaux puis il dit « Comment et pourquoi les oiseaux et leurs ancêtres dinosaures ont-ils les genoux qui plient vers l'arrière? » C'est vrai, on regarde ça, puis c'est comme ça tombe sous le sens, alors que c'est le contraire pour les mammifères. Et bien sûr, on peut aussi poser la question inverse. Y a-t-il un avantage mécanique ou évolutif à l'un ou l'autre pour marcher ou courir? Alors, François Terrien, je pense qu'on va d'emblée briser un préjugé qu'on a. Ce qu'on voit notamment chez les poules et les oiseaux et qu'on pense être un genou qui pointe vers l'arrière, ce n'est pas un genou qui pointe vers l'arrière.
1: Oui, tout à fait. C'est une illusion d'optique. Et pour bien comprendre pourquoi on a cette illusion-là, il faut remonter chez les ancêtres des oiseaux, les dinosaures, parce que les oiseaux sont des dinosaures de la même façon que les êtres humains sont des mammifères. Mm-hmm. Ouais. Alors, si on regarde les os qui composent la jambe de l'être humain ou de tout mammifère, la compare à celle d'un dinosaure, on voit qu'on a affaire aux mêmes os. Et c'est normal parce qu'on provient tous d'un ancêtre commun, les tétrapodes, qui avaient quatre membres. Alors, les os qui constituent notre jambe sont l'os de la cuisse, le fémur. En bas du genou, on a le tibia et le péroné. Et en bas de la cheville, on a les os de nos pieds, les métatarses et les phalanges pour nos orteils. Alors, si on regarde, c'est ça, l'anatomie, on enlève tous les muscles, ouais, on fait seulement ouais. Regarder aux os, on voit les dinosaures et les mammifères ont exactement les mêmes os, fémur, tibia, métatarse. On a un genou entre le fémur et le tibia, ça c'est normal. La grosse différence, c'est pas avec le genou, c'est avec la cheville. Chez nous, les êtres humains, notre cheville est tout près du sol parce qu'on marche sur la plante de nos pieds. Mais les dinosaures, eux, étaient différents. Ils marchaient sur le bout de leurs orteils. Donc, les os que pour nous font la plante des pieds est soulevée du sol chez les dinosaures. De sorte que ça, ils font juste marcher sur le bout de leurs orteils. C'est très similaire si vous regardez votre chat, votre chien ou un cheval, tout animal qui est adapté pour la course, pour courir, on voit que ça, ils ont tous la cheville élevée au-dessus du sol.
0: Donc, ce que vous nous dites, c'est que cette articulation-là qu'on voit qui pointe vers l'arrière, c'est la cheville de ces animaux-là.
1: Exactement, on voit très clairement comme ça chez les dinosaures et les animaux qui sont adaptés pour la course, les mammifères modernes adaptés pour la course. On voit tous que ça, ils ont la cheville soulevée au-dessus du sol et qui plie vers l'avant. Mmh. Donc, ça nous donne, c'est ça, un joint qui plie vers l'avant. Mais si on regarde les oiseaux sont beaucoup plus évolués que les dinosaures, sont réellement spécialisés. Alors là, ce qui se passe chez eux, c'est que l'os de la cuisse, le fémur, c'est beaucoup rétréci, c'est devenu beaucoup plus court et maintenant, au lieu d'être droit, d'être pointé directement vers le bas, il est maintenu horizontal contre le corps de l'oiseau
0: okay.
1: et couvert de plumes.
0: Donc, le genou, il existe, sauf qu'on ne le voit pas puis il a complètement changé de forme là, par rapport au nôtre. Là.
1: Exactement, c'est ça. Donc, le genou est toujours présent, mais il est présent contre le corps de l'oiseau et couvert de plumes, de sorte qu'on le voit pas. Le seul joint qu'on voit dans la patte d'un oiseau, c'est la cheville. Donc, c'est ça qui donne l'impression que le genou, entre guillemets, des oiseaux plie dans la mauvaise direction.
0: Ouais.
1: C'est parce que c'est pas le genou, c'est en fait, on regarde la cheville. Le genou est caché en dessous des plumes, on le voit pas, mais il est très bien présent.
0: Qu'est-ce que ça veut dire, ça, sur la manière dont on se déplace? Par exemple, si on compare à ce que nous faisons, nous, les humains, et qu'un oiseau va faire, c'est donc dire, François Terrien, que ce ne sont pas du tout les mêmes muscles ni les mêmes os là, qui sont impliqués dans... Ben oui, ce sont les mêmes os, mais qui ne sont pas organisés, en fait, de la même manière par des muscles pour qu'on réussisse à marcher.
1: Oui, tout à fait. La grande différence qu'on voit, c'est une adaptation, on voit que la cheville est soulevée au-dessus du sol et que même les os de la plante des pieds sont soulevés au-dessus du sol. Ce sont des adaptations pour la course, pour des animaux qui veulent courir rapidement parce que ça crée le résultat de rallonger la jambe.
0: L'enjambée.
1: Donc, on fait de plus grandes enjambées à chaque pas.

0: Donc, nous, on est des animaux, qu'on est les êtres humains, on est bâtis pour la stabilité, on est très bien sur nos sur la plante de nos pieds. Ouais. Mais si on veut courir, les animaux qui marchent sur le bout de leurs orteils ont un avantage parce qu'ils font de plus grosses enjambées. Ouais. Alors, ce qu'on regarde chez les oiseaux, la différence vient du fait que les oiseaux ont perdu leur queue au cours de leur évolution. Chez les reptiles, comme les dinosaures, les muscles principaux pour faire la locomotion, pour faire avancer nos jambes, ce sont des muscles qui s'attachent à la queue et qui viennent s'attacher sur l'os de la cuisse, la fémur. Mm-hmm. Mais les oiseaux ont perdu leur queue au cours de l'évolution. Donc, ils ont dû réarranger leurs muscles pour la locomotion. Alors, ils ont dû ramener le fémur contre leur corps et au lieu d'utiliser le fémur, maintenant, ils ont rallongé la partie de la jambe qui est en dessous du genou, qui fait comme une compensation pour le fémur qui serait déplacé plus vers le haut. Donc, c'est pour ça que ça donne... Réellement, on a affaire à différents muscles qui sont responsables pour la locomotion terrestre, c'est-à-dire pour marcher ou courir, chez les oiseaux que chez les mammifères.
1: Quel est l'avantage évolutif d'avoir développé ça? C'est-à-dire qu'on est plus en mesure d'aller chercher nos proies rapidement parce qu'on est capable de courir plus vite?
0: Eh bien, c'est les deux, qu'on regarde les dinosaures, les oiseaux ou bien les mammifères qui sont adaptés pour la course, comme les chevaux, les chiens, les chats, eh bien, on voit que ça, l'avantage de rallonger le bas de la jambe, c'est réellement pour faire de plus grandes enjambées. Mais pourquoi est-ce que les oiseaux l'ont fait d'une façon, tandis que les mammifères l'ont fait d'une autre façon? C'est pas réellement qu'une façon est plus avantageuse que l'autre. C'est juste deux façons de faire la même chose, mais la raison que les oiseaux l'ont fait de leur propre façon, c'est parce qu'ils ont perdu leur queue que chez les reptiles, les muscles qui s'attachent à la queue sont les principaux muscles reliés à la locomotion. Alors, quand ils ont perdu la queue et ces muscles-là, mm-hmm. ils ont dû tout réarranger leurs jambes pour pouvoir marcher différemment, ce qui donne un résultat qui est très différent de ce qu'on voit chez leurs ancêtres dinosauriens, mais aussi chez les mammifères modernes.
1: Et ça tombe précisément dans votre domaine de recherche, si je ne m'abuse, François Therrien, parce que vous travaillez sur les adaptations pour la course de différents dinosaures qui ont vécu à la même époque, c'est bien ça?
0: Oui, c'est ça. Bon, on peut toujours, c'est ça, comme quantifier relativement quelles étaient les adaptations à la course de différentes espèces à partir de, c'est ça, des proportions des os de leurs jambes. Donc, comme j'ai mentionné, plus le bas de la jambe est allongé, plus cet animal-là est adapté à de la course rapide. Alors là, ce qui m'intéresse, c'est réellement regarder au sein d'un écosystème, regarder entre les prédateurs et les proies, voir s'il y a certaines adaptations, si on voit certaines espèces qui sont adaptées réellement à la course, soit pour attraper des proies ou peut-être pour échapper à des prédateurs. Et c'est ce qu'on voit que les dinosaures à bec de canard, les dinosaures à cornes, eux sont réellement des animaux lourdeaux qui ne sont pas réellement adaptés pour la course. Et on voit que les tyrannosaures adultes aussi ont des proportions pour poursuivre des proies qui sont plus lourdaudes, qui ne marchent pas rapidement. Mais si on regarde chez les jeunes tyrannosaures, les mêmes tyrannosaures de la même espèce, alors on voit que le bas de la jambe est beaucoup plus allongé, ce qui nous indique que ces jeunes tyrannosaures-là poursuivaient des proies beaucoup plus rapides, plus adaptées à la course. Donc, ils ne devaient pas pourchasser des dinosaures à bec de canard ou des dinosaures à cornes, mais ils pourchassaient plutôt des petits herbivores bipèdes qui étaient, eux, adaptés pour la course.
1: C'est fascinant, tout ce qu'on trouve en analysant tout simplement des fossiles. Donc, on peut déduire tous ces comportements en fonction de la manière dont on lit les os. Il ne nous reste pas beaucoup de temps, François Therrien, mais on avait une petite question, mais je pense qu'elle se répond, on peut y répondre rapidement. C'est une question d'Ethan Blanchette qui, lui, veut savoir si la composition de nos os est la même que celle des dinosaures, par exemple, que vous étudiez. Est-ce qu'on le sait? Est-ce que la réponse est oui?
0: Oui, et si quand on parle composition des os, si on veut dire si la composition de notre squelette, si on a tous les mêmes os, alors là, la réponse est oui, parce qu'on provient tous d'un même ancêtre commun qui est sorti des océans et des étangs, évolué de poissons jusqu'à tétrapodes. Si on parle composition du point de vue de la composition chimique, alors là, oui, c'est vrai pour tous les animaux allant jusque parmi les poissons. La composition chimique des os est la même chez tous les animaux qui ont des os.
1: Ouais. À l'émission Les Années-Lumière, le 3 mai dernier, vous parliez d'une découverte.

0: découverte que vous avez faite sur un nouveau site à Drumheller. Pouvez-vous nous parler de cette découverte-là? Et est-ce qu'il y a du nouveau depuis que vous avez parlé à nos collègues?
1: Oui, tout à fait. J'avais amené l'équipe des Années-Lumière voir un nouveau site qui avait été découvert tout récemment qui montrait une partie d'un crâne d'un énorme dinosaure à cornes là, qui ressemblait beaucoup au Triceratops, le fameux dinosaure à cornes avec deux cornes au-dessus des yeux et un sur le museau.
0: Une des stars des dinosaures.
1: Exactement. Alors là, l'espèce qu'on a découvert, on croit que c'est un ancêtre du Triceratops. On l'appelle Léotriceratops, ce qui veut dire à l'aube du Triceratops. Et on avait une partie du crâne qui était exposée. Et justement, on l'a ramené au musée vendredi dernier. Le spécimen est maintenant dans notre laboratoire et on est déjà commencé à le nettoyer. Et on compte retourner sur le terrain un peu plus tard cet été ou cet automne pour poursuivre la fouille, voir si le reste du squelette ne serait pas encore caché. Dans les roches.
0: On parle d'un dinosaure d'une taille d'à peu près combien, François Thérien?
1: Si on compare au Triceratops, qui est l'animal qui semble être le plus similaire du point de vue taille, on parle d'un animal qui pouvait atteindre jusqu'à 10 mètres de longueur. Donc, on parle probablement de la taille d'un petit éléphant, quelque chose qui devait peser plusieurs tonnes et puis ça mesurait 9 mètres de longueur. Parce qu'ils ont une plus longue queue, ils paraissent plus longs qu'un éléphant, mais du point de vue masse et corpulence, on peut réellement faire un lien avec un petit éléphant.
0: Ben voilà, une belle raison pour les gens qui passent dans le coin de Drumheller d'aller voir votre musée royal Tyrrell pour voir ce Triceratops Léo, c'est bien ça?
1: Éo, pardon,
0: Triceratops. Merci beaucoup, François Thérien, pour ces nombreuses informations. Eh bien, voilà, le mystère du genou qui plie par en arrière est maintenant levé. Réponse, ce n'est pas un genou, c'est une cheville. François Thérien, paléontologue au Musée Royal Tyrrell à Drumheller, merci beaucoup pour ces informations.
1: Merci.
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0: On va parler maintenant dans quelques minutes des espèces envahissantes. Est-ce que on doit se battre à tout prix contre les espèces qu'on appelle envahissantes? On nous a envoyé cette question-là et là aujourd'hui on n'a pas un, mais on a deux collaborateurs qui se sont penchés sur la question, deux biologistes qui vont vous livrer leurs réflexions sur les espèces envahissantes dans quelques minutes. Auparavant, je vous parle du nombre 16, c'est la position qu'occupe le Canada dans le palmarès 2025 de l'indice de développement humain. C'est derrière les Émirats arabes unis, mais devant le Liechtenstein. Les trois premières places sont dans l'ordre, c'est les usual suspects, comme on dit, l'Islande, la Norvège et la Suisse. Vous êtes surpris? L'IDC, comme on l'appelle, a été lancée en 1990 par le Bureau du rapport mondial sur le développement humain des Nations unies. Pour ses auteurs, l'IDC devait à l'origine permettre de dépasser le fameux PIB pour mesurer la richesse des nations. L'indice de développement humain devait permettre de réorienter le débat du progrès vers la qualité de vie en associant aux revenus des questions comme la santé et l'éducation. Mais peut-être que l'IDC serait en train de montrer lui aussi ses limites. Dans le magazine Ion, le chercheur Yadvinder Mali a annoncé il y a quelques jours la création d'une autre mesure qui pourrait permettre de mieux orienter nos actions en matière de développement. C'est le Nature Relationship Index, ou si vous voulez, l'index de la relation à la nature, l'IRN. Peut-être qu'on va changer le PIB ou l'IDC éventuellement par l'IRN. Et qui est Yadvinder Mali? C'est un professeur de sciences des écosystèmes à l'Université d'Oxford. Ses travaux visent à comprendre le fonctionnement des écosystèmes de la biosphère mondiale, mettre des connaissances au service de la protection et de la restauration. Pour expliquer sa démarche, le chercheur a publié avec d'autres chercheurs dans le magazine Nature l'an dernier. Le papier est intitulé « Une approche ambitieuse pour l'avenir de la planète ». Et ce qu'il propose, c'est un genre de retournement de perspective par rapport à ce qu'on entend souvent à propos des limites de notre type de développement. Et là, je le cite, il dit « Le discours environnemental actuel regorge d'avertissements. Il aborde avec aisance les limites planétaires, le budget carbone, le taux d'extinction, les dépassements écologiques. Ces concepts jouent un rôle important, mais ils fonctionnent principalement comme des limites. Ils nous indiquent ce qu'il ne faut pas dépasser, ce qu'il faut restreindre. » Mais là, il dit « Ces récits peuvent être contrebalancés par des récits ambitieux, donc, qui décrit ce que nous cherchons à accomplir.

0: accomplir pas ce qu'on veut, ce qu'on ne doit pas faire, ce que l'on doit accomplir. Le chercheur d'Oxford mentionne qu'il faut absolument intégrer de nouveaux paramètres dans notre manière de mesurer le progrès. L'indice de relation à la nature met, selon lui, l'accent sur la qualité de la relation entretenue avec le monde vivant. Des exemples. Un pays, par exemple, qui protège les écosystèmes tout en externalisant les dommages environnementaux dans d'autres pays, comme ça arrive souvent dans les pays riches, par exemple, ben, n'obtiendrait pas un score élevé en matière de soins. Un pays qui étend des zones protégées tout en laissant les villes devenir écologiquement stériles pourrait voir sa note baisser. A contrario, les sociétés qui réduisent leurs émissions en restaurant les paysages, notamment en maintenant un niveau élevé de bien-être humain, progresseraient dans le classement. C'est un classement dont le premier palmarès, d'ailleurs c'est à noter, sera diffusé, selon ce chercheur-là, à la fin de l'année par l'ONU. Donc ce sera à suivre. Donc ce nom, retenez ça, IRN ou le NRI en anglais, indice de relation à la nature. Et moi, j'ai bien hâte de voir quelle position occupera le Canada dans ce palmarès. L'article publié sur le magazine Eon s'intitule « La mesure de l'épanouissement ».
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0: Voyez une question qui touche probablement bien des gens parce que des espèces envahissantes, on en a partout autour de nous. Peut-être que vous vous battez contre des plantes, quand il y a des animaux, il y a des insectes et tout ça. Et est-ce que c'est peine perdue? Jusqu'à quel point devrions-nous nous battre contre ces espèces exotiques envahissantes? Pour y répondre, pas un, mais bien deux biologistes avec nous aujourd'hui, deux collaborateurs de Moteur. On est très heureux de les recevoir à nouveau. Il y a Gabriel Blouin-Demers, qui est professeur titulaire au département de biologie à l'Université d'Ottawa, conjoint dans nos studios d'Ottawa. Bonjour, bonsoir Gabriel.
1: Bonsoir Mathieu.
0: Et on a Denis Rial ici en studio qui est professeur titulaire au département des sciences biologiques à l'UQAM. Rebonsoir.
2: Bonsoir Denis. Mathieu. Et c'était une grosse question.
0: Il fallait deux chroniqueurs. Oui, c'est ça, évidemment. Il fallait y aller de manière large. Et donc, on va commencer avec la définition de ce qu'est une espèce exotique envahissante. Qui veut se lancer, Denis?
2: Ah, ben, je peux y aller, oui. Alors, selon le gouvernement du Québec, sur son site, c'est un animal, une plante ou un micro-organisme qui est introduit hors de son aire de répartition naturelle et dont l'établissement ou la propagation peut menacer l'environnement, l'économie ou la société. Ça fait beaucoup, hein.
0: Ouais.
2: Et puis, les invasions biologiques, il faut le seul dire, elles représentent une des causes les plus importantes de la crise actuelle de la biodiversité mondiale.
0: Rien de moins.
2: Rien de moins.
0: Et comme on l'a vu souvent, Gabriel, ça arrive la plupart du temps, vous me corrigerez si je me trompe, que c'est le transport, hein, c'est nos grands réseaux mondialisés là qui permettent à ces espèces-là de franchir des kilomètres qui autrement seraient inaccessibles pour elles.
1: Oh, vous avez entièrement raison, Mathieu. C'est avec la globalisation des marchés puis le transport des marchandises sur longue distance, ben il y a souvent des espèces qui font du pouce, si vous voulez.
0: Mm-hmm.
1: Donc, sans qu'on le veuille, par exemple, la grille du frein, qui est un très joli coléoptère. Il y a des élites d'un vert iridescent. C'est très joli, mais c'est un tueur des freins. Là. Si vous vivez en ville, vous avez vu les dommages qu'il a causés. Ben il serait arrivé d'Asie dans les années 90, sans doute dans des matériaux d'emballage en bois, là, les fameuses palettes qu'on utilise pour expédier les marchandises. Donc ça, c'est, vous l'avez dit, Mathieu, le mécanisme principal, mais aussi parfois les humains font des choses, ils vont à des institutions volontaires d'espèces qu'ils considèrent entre guillemets bénéfiques. Puis parfois on est très déterminé. Il y a une légende dans ce domaine-là qui dit que il y a un mec, Eugène Schifflin, qui voulait avoir tous les oiseaux mentionnés par William Shakespeare dans son œuvre. Il voulait les voir dans Central Park. Puis il s'y serait pris à plusieurs reprises pour introduire des étourneaux sans sonnet. Il en aurait introduit une soixantaine, mais il n'a pas réussi la première fois. Il s'est repris à quelques essais. Puis maintenant, on estime qu'il y a environ 150 millions d'étourneaux en Amérique du Nord. C'est une des espèces les plus abondantes.
0: Denis, vous connaissez bien les écureuils les étudier. Hein, ouais.
2: On ne peut pas y échapper.
0: Non, hein?
2: Nos écureuils gris nord-américains ont été introduits en Angleterre en 1876 comme une espèce ornementale. Alors là, ça ferait bien rire notre collaboratrice Catherine Cormier. Elle les adore. Mais il y a aussi un autre cas. Par exemple, les ratons laveurs qui sont courants ici, qu'on voit souvent. Eux, ils ont été importés en Allemagne dans les années 1930 pour l'élevage de la fourrure. Maintenant, ils seraient à peu près 2 millions, puis ils arrivent dans l'est de la France. On a des tonnes d'exemples de décisions humaines complètement loufoques avec des conséquences dramatiques.
0: Ouais, effectivement. Puis vous avez mentionné, Gabriel, que

0: Notre ami, là, comment il s'appelle, Shiflin, s'y est pris à plusieurs reprises là, pour introduire ses étourneaux sans sonnet. C'est donc dire que ça arrive très souvent qu'il y a des espèces qui arrivent puis elles survivent pas là, à leur premier jour, à leur première saison.
1: Non, exactement. Donc, quand vous pensez à une espèce, Mathieu, qui peut être déplacée d'un climat tropical ou que ça qui est très différent, donc la plupart des espèces sont déplacées hors de leur niche écologique puis vont pas survivre, surtout en région tempérée. Ici, on a des hivers quand même rigoureux qui font que beaucoup d'espèces vont pas se fleurir, si vous voulez, dans leur nouvel environnement. Si vous apportez des crocodiles dans le Saint-Laurent, il y a peu de chances que ça fonctionne.
0: Ça va fonctionner, ouais.
1: Et dans le domaine, on utilise souvent ce qu'on appelle la règle des 10 %. Ce serait à peu près 10 % des espèces importées qui deviennent introduites, 10 % des espèces introduites qui s'établissent, puis 10 % qui deviennent envahissantes. Donc, si vous faites le calcul, là, ce serait une probabilité d'environ 1 sur 1000. Ça, c'est ce qu'on a utilisé pendant des années comme approximation. Puis là, il y a des études plus récentes qui suggèrent qu'on était peut-être un peu trop optimiste. Ce serait peut-être plus 50 % à chaque étape. Donc, plus probable qu'anticipé. Ce serait plus une probabilité un huitième au total. Et le mécanisme, c'est souvent que les espèces qu'on introduit, bien, ils peuvent être libérés de leurs compétiteurs ou de leurs prédateurs. Donc, tout d'un coup, c'est barre ouvert, si vous voulez, pour les ressources, peu de prédateurs. Mm-hmm. Et donc, c'est ce qui leur permet de devenir très, très abondantes dans leur nouvel environnement.
0: Il y a probablement...
1: Celles qui le réussissent.
0: Oui, effectivement. Mais il y a probablement des gens, Denis, qui nous écoutent sur le bord de leur lac. Et ça se peut que leur lac a été colonisé par le myriophile AIP. Ça vient d'où, ça?
2: Ça viendrait, en fait, de plantes qui ont été introduites aux États-Unis dans les années 40 comme plantes d'aquarium. Et puis qui, bien sûr, ont envahi une grande partie des eaux de l'Amérique du Nord, y compris les lacs du Québec. Puis avec son pouvoir couvrant et sa capacité de dispersion énorme, d'autant plus qu'elle peut être encouragée par les déplacements des embarcations d'un lac à un autre, eh bien ça fait un redoutable compétiteur qui entraîne en fait la dispersion de nombreuses plantes aquatiques indigènes. Donc ça, c'est un gros problème. Il faut se dire aussi qu'un animal introduit, ça vient pas tout seul. Ça vient avec un cortège de parasites importants. Par exemple, le même écureuil gris, celui qu'on a introduit en Grande-Bretagne, déjà, il passe son temps à détruire les arbres, il tue les oisillons de nombreux nids. Mmh. Il est aussi un féroce compétiteur de l'écureuil roux européen. Et en plus... Eh bien, il est porteur sain d'un virus, le parapox, dont les effets sont mortels pour cet écureuil gris local, alors que l'écureuil gris n'a aucune conséquence à le porter. Un autre exemple de ce genre de situation, c'est le moustique tigre qui vient d'Asie et qui a été emmené dans le sud de l'Europe. Et ce moustique tigre, c'est un abominable vecteur de virus de la dengue et du chikungunya. Ça, c'est des maladies qui sont très graves pour les humains.
0: Ouais, effectivement, qui sont en train de s'étendre un petit peu là, au fur que le climat se réchauffe. Est-ce qu'on a réussi, Gabriel, à chiffrer les effets de ces espèces-là, ou Denis, là, je ne sais pas qui veut se lancer là-dessus. Est-ce qu'on connaît les coûts de ça?
2: Oui, je peux en parler. C'est difficile de chiffrer ces coûts-là. Les méthodes s'affinent. Il y a un site scientifique qui s'appelle Invacost, qui est spécifiquement dédié à ces études d'estimation des coûts d'invasion biologique. Et sur ce site, on rapporte un coût planétaire cumulé de 2 billions, c'est-à-dire 2000 milliards de dollars US équivalent 2017. Ça, c'est deux fois la fortune d'Elon Musk, si on suit ça comme référence. Et le coût annuel, par exemple, pour le Canada, ça serait environ 1 milliard de dollars canadiens. Et il faut se rappeler que ces coûts, ils sont récurrents. Hein. Ouais. On paye chaque année 1 milliard pour ça.
0: Ben oui, effectivement. Puis pour les gens qui perdent leurs frênes, là.
3: Compter mes tournesols, moi, pas avec les écureuils.
0: Ah mon Dieu.
3: J'ai
0: pas
3: de tournesols chaque année.
0: Ben non. Nos plates-bandes, en tout cas. Partez-moi pas là-dessus, s'il vous plaît. Gabriel, est-ce que c'est peine perdue? C'est quoi les approches qu'on peut utiliser face aux espèces exotiques envahissantes?
1: Mais je dirais que ça a fait couler quand même beaucoup d'encre dans la littérature scientifique. Mathieu, il y a comme deux extrêmes, si vous voulez. Il y a une vision très, très puriste puis une vision pessimiste. Puis bien sûr, comme d'habitude, la vérité, c'est sans doute quelque chose d'un peu
0: entre
1: plus pragmatique dans le milieu. Ouais.
0: Mm-hmm.
1: Donc, il y a une vision puriste qui dit qu'on devrait tenter d'éradiquer toutes les espèces exotiques envahissantes pour retrouver la condition originale des écosystèmes. Mais comme on y a fait allusion un peu à quelques reprises déjà, ça peut revenir à se battre contre des moulins à vent, tellement la tâche peut être colossale si l'espèce est bien établie. Puis à l'autre bout du spectre, il y a des gens qui disent que c'est totalement futile de tenter d'éradiquer les espèces en péril, puis qu'on devrait considérer les nouveaux écosystèmes comme la nouvelle normalité.
0: Ouais.
1: Ce serait une vision un peu fataliste, mais ça devient au risque là, d'homogénéiser tous les écosystèmes avec des climats similaires, où on retrouvait dans le fond toutes les mêmes espèces un peu partout. Et ça fait un retour sur ce que Denis disait en ouverture, que c'est une cause importante de perte

0: de biodiversité, parce qu'une fois qu'on a les mêmes espèces partout, ben c'est ça, la diversité totale diminue.
1: Ouais, mais dans certains environnements, je pense aux îles, est-ce qu'on peut réussir à le faire dans un milieu qui est vraiment là où on sait que si on réussit à venir à bout de cette espèce-là, dans ce lieu-là, ça va être terminé et elle ne pourra plus revenir?
0: Ben terminé peut-être pas, mais il y a des endroits où on a réussi. Mais comme vous avez dit, Mathieu, une éradication complète comme le myrophile, la moule zébrée, des choses qui sont bien établies, là, c'est presque impossible. Ouais. Mais il y a certains exemples où on a réussi. Un exemple probant, c'est celui du kakapo, qui est une espèce de perroquet qui a évolué en l'absence de mammifères prédateurs en Nouvelle-Zélande. Donc, ce perroquet-là, qui est d'assez grande taille, il vole pas, puis il niche au sol, puis il est totalement naïf par rapport aux prédateurs. Ouais. Avec la colonisation de l'île par les Polynésiens, ensuite les Européens, ben, il y a eu des chats, des rats, des furets, toutes sortes de choses qui ont été introduites. Puis là, ben, notre kakapo est presque disparu parce que les prédateurs introduits, bien sûr, dévoraient tous les nids qui étaient au sol. Dans les années 70, on estimait qu'il restait moins d'une centaine d'individus. Là, c'était la panique totale. On a fait de la reproduction en captivité. On a tenté des réintroductions, mais c'était sans succès parce qu'à chaque fois, les prédateurs introduits, ben, ils se faisaient un festin sur les nouveaux nids. Finalement, on a réussi à éradiquer les prédateurs sur certains îlots, là, même pas des îles, des îlots relativement petits. On a réussi à se débarrasser des prédateurs. On a réintroduit des kakapos. Et là, pour l'instant, on a sauvé l'espèce de l'extinction, mais ça demande une surveillance continuelle pour s'assurer que ces îlots-là ne soient pas à leur tour envahis par les espèces exotiques envahissantes.
1: Oui, mais qu'est-ce qu'on fait si on veut penser, en tout cas, peut-être pas éradiquer, là, mais contenir ces menaces-là? Par où on s'y prend, Denis?
2: C'est vraiment pas facile. En fait, une éradication complète, déjà, c'est extrêmement coûteux. Puis ça exige aussi, comme le disait Gabriel, une surveillance constante pour veiller à ce que l'espèce ne soit pas introduite à nouveau. Puis il y a aussi le plan éthique. Hein. On doit trouver des solutions qui évitent la souffrance de l'espèce ciblée qu'on veut éradiquer. Et puis aussi les dommages collatéraux. Je vous donne des exemples. L'empoisonnement, c'est souvent utilisé dans ces cas-là, parce que c'est plus efficace que le tir par la chasse et ou encore la capture suivie d'euthanasie. Mais on doit faire en sorte que d'autres animaux non ciblés ne consomment pas les appâts empoisonnés, parce que là, ça serait dramatique.
1: Ou consomment des animaux qui ont du poison en eux.
2: Des prédateurs qui viendraient manger des animaux qui sont eux-mêmes empoisonnés pourraient s'empoisonner eux-mêmes. Donc ça, c'est très, très compliqué à gérer. Il y a aussi une question d'acceptabilité sociale ou de droit des animaux. Par exemple, en 97, face à l'expansion rapide des écureuils gris, toujours eux, introduits là, cette fois-ci dans la région de Turin, dans le nord de l'Italie, les autorités avaient décidé de monter un plan d'éradication. Mais là, la Ligue contre la chasse et la Ligue contre la vivisection s'y sont opposées farouchement et ont contesté ce programme devant les tribunaux. Alors, les médias s'y sont mis aussi. On parlait de massacre de Chip et Chop, c'est-à-dire Chip and Dale ou Tic et Tac, en italien.
1: Ah, ça, c'est les petits tamiens.
2: Oui, ça, c'est des tamiens. En fait, tous les moyens sont bons. Même pour parler d'écureuils gris, on utilise l'image des tamiens. Ils sont bien plus cute, mais c'est normal. Mais pendant 3 ans, il y a eu une lutte devant les tribunaux qui a fait que, pendant ce temps-là, les écureuils se sont étendus et la population est devenue tellement grande que c'est devenu impossible à éradiquer. Uh-huh. Maintenant, les écureuils gris commencent en fait une phase d'invasion de l'Europe, on pourrait dire.
1: Ouais. Puis en même temps aussi, on le sait, les humains ont joué souvent l'apprenti sorcier, puis ça revient souvent cet argument-là quand on parle par exemple de géo-ingénierie, par exemple, ou de contrôle des espèces. Il faut tenir ça en ligne de compte, Gabriel, parce que ça peut venir avec des effets insoupçonnés, ça, non?
0: Oui, absolument, Mathieu. Surtout dans le cas des écosystèmes, malgré des décennies de recherches en écologie des communautés, tout ça, la réalité, c'est que les écosystèmes sont des systèmes qui sont extrêmement complexes.
1: Ouais.
0: Puis, on a vraiment beaucoup de mal à prédire les réponses écosystémiques, même pour des choses sur lesquelles on travaille depuis quand même assez longtemps. Par exemple, l'effet des changements climatiques, on ne sait pas exactement qu'est-ce que ça va donner. Il y a beaucoup d'incertitudes. C'est super difficile de prédire la réponse d'un écosystème, soit à l'ajout ou au retrait d'une espèce. Ouais. Donc, si on décide d'éradiquer ou si on en ajoute, on ne sait jamais trop ce qui va se passer. Puis un des exemples les plus probants, c'est celui de l'Australie où plusieurs introductions volontaires ont vraiment tourné à la catastrophe. Là, c'était une île qui a évolué, tu sais, la faune a évolué en l'absence de beaucoup de choses. Ouais. Puis quand on introduit des espèces, mais ça a des conséquences souvent difficile à prévoir. Un exemple important, c'est celui du crapaud buffle. C'est dans les Simpsons, l'épisode où il lèche un crapaud toxique, c'est le fameux crapaud busque. Il a été introduit dans les années 30 pour contrôler des scarabées indigènes qui se nourrissaient de canne à sucre. La canne à sucre n'est pas indigène à l'Australie.
1: Okay, donc, c'est des scarabées indigènes qui se nourrissaient d'une plante non indigène. Puis là, on a ramené un crapaud là-dedans pour faire du contrôle. Résultat?
0: Ben, elle est super toxique, donc il n'y a personne qui la mange, elle est devenue hyper abondante et elle a causé des déclins des proies, donc des choses qu'elle mange, qui, elle, est indigène, et des prédateurs indigènes qui tentent de la consommer. Donc, une immense catastrophe écologique à cause de l'introduction de cette espèce-là.
1: Ouais. Mais les exemples, ils sont nombreux, hein, Denis, puis surtout sur des îles,
2: ah oui.
1: Où là, en fait, c'est ça, c'est un territoire contenu qui est relativement petit, et là, les effets, on les voit rapidement. Vous avez d'autres exemples à ce chapitre?
2: Oui, alors, d'autant plus que les écosystèmes insulaires sont très simples, très fragiles, uh-huh. Et très particulier parce qu'ils ont évolué indépendamment du reste pendant très longtemps. À Kerguelen, par exemple, c'est un archipel parmi les plus isolés au monde.
1: Vous avez travaillé là.
2: J'ai passé à peu près 2 ans, oui, pour faire ma thèse et puis en tant que biologiste.
1: Rappelez-nous, c'est où? C'est loin,
2: c'est
1: là.
2: Dans le sud de l'océan Indien, c'est dans le milieu, c'est un milieu subantarctique, donc relativement froid. Alors, ce milieu-là a une flore très particulière composée de plantes indigènes ou endémiques. Hein. Donc, il y a le chou de Kerguelen, par exemple, l'azorel ou encore l'acéna de Magellan. En 1874, les marins anglais y introduisent le lapin, parce que ça sert de garde-manger aussi. Si on fait naufrage, c'est bien d'avoir à bouffer.
1: Ah.
2: Et ce dernier, bien sûr, se développe, bouleverse les écosystèmes locaux, fait disparaître le chou de Kerguelen et l'azorel de la plupart des îles. En 92, c'était pendant ma thèse, d'ailleurs le laboratoire dans lequel j'étais, lance un projet d'éradication et on éradique le lapin de 2 îles de 150 hectares de façon expérimentale. Et ce labo, il a continué à faire les recherches. 30 ans plus tard, à cause des changements climatiques, parce qu'un problème ne devient jamais seul, l'éradication n'a pas permis le retour des plantes endémiques, comme le chou de Kerguelen ou l'azorel, mais il a contribué en fait au remplacement de l'acéna, qui est une plante locale qui était favorisée par le lapin et qui dominait ces 2 îles, par, je vous le donne en mille, pas l'écureuil gris, hein.
1: C'est
2: non,
1: quoi
2: mais une plante exotique envahissante, le pissenlit.
1: Mais non.
2: Et maintenant, ces îles-là sont recouvertes de plantes jaunes.
1: Mais ça venait d'où? C'est les bottes de vous? C'était vos bottes, là, Denis, qui a
2: pas forcément,
1: ça,
2: non. C'était aussi les Français ont introduit des graminées pour nourrir des mouflons et des moutons qui étaient eux-mêmes introduits.
1: Non,
2: donc, c'est une horreur.
1: Non, mais on le voit, là, quand on joue à l'apprenti sorcier, ça peut donner des résultats, à l'avenant. Mais en même temps, Gabriel, dans certains cas, est-ce qu'il ne faut pas aussi, on en a parlé d'ailleurs ici à l'émission, entre guillemets, aider la nature, aider certaines plantes, aider certains animaux. Est-ce que ça, c'est encore possible de penser pouvoir faire ça?
0: Vous avez raison, Mathieu, la tentation est forte. Puis souvent, comme je vous ai dit, c'est dans le cas des plantes. Je pense que celui qui est le plus souvent discuté dans la littérature, c'est la migration à cité des arbres. Comme les arbres, ils marchent pas, on a peur qu'ils ne réussissent pas à se déplacer assez rapidement pour suivre les changements climatiques. Puis on se dit, on devrait les aider à coloniser plus au nord. Mais comme ça commence à être clair avec la chronique que Denis et moi, on vient d'élaborer, sans transplanter l'entièreté des espèces puis sans pouvoir reproduire exactement les mêmes conditions abiotiques de climat, de sol, mais comment prédire la réponse de l'écosystème? Si on transplante une espèce d'arbre, mais pas les rongeurs qui s'en nourrissent, les oiseaux qui dispersent les graines, les champignons qui les décomposent, comment on peut prédire les conséquences écosystémiques? C'est super dangereux de faire ça, puis il y a vraiment des risques importants à cette migration à cité-là qui sont difficiles à prévoir.
1: Oui, effectivement. Dans certains cas, est-ce qu'on ne doit pas le faire, Denis?
2: On ne devrait pas le faire.
1: On ne devrait pas le faire.
2: Mais par exemple, si la migration assistée des forêts, ça peut devenir une réalité, on en parle maintenant.
1: Parce qu'il y a des collègues ici qui en parlent
2: Tout à fait. Dans les années 2000, il y a eu un plan, il y a eu un article qui a été fait pour préserver la faune africaine, la grande faune africaine, éléphants, girafes.
1: La mégafaune,
2: les antilopes, les lions, les hyènes. Les chercheurs ont proposé d'introduire ces animaux dans les prairies nord-américaines. Alors, cette proposition, elle avait créé quand même pas mal de remous dans la communauté scientifique. Elle n'a pas été suivie jusqu'à maintenant, mais on note quand même qu'il y a pas mal de ranchs aux États-Unis qui font de l'élevage extensif de ces animaux pour la chasse aux trophées, une situation idéale.
1: Ah,
2: si certains s'échappent, une introduction envahissante.
1: Mon Dieu. On joue encore beaucoup avec le feu. Il ne reste pas beaucoup de temps, mais quelle solution serait, disons, logique, appropriée pour essayer de contenir ces problèmes-là? Parce que ça crée quand même pas mal de problèmes. Gabriel, puis on va terminer avec vous, Denis.
0: Bien, je pense que c'est une approche pragmatique, Mathieu. On commence à comprendre de plus en plus c'est quoi les caractéristiques qui font que certaines espèces peuvent devenir envahissantes. Puis on comprend aussi les caractéristiques des communautés qui sont envahissables. Donc, on pourrait les identifier d'avance puis faire une surveillance plus accrue pour ces espèces-là qui ont une haute probabilité de devenir envahissantes. S'assurer que des choses aussi simples que la vidange des eaux de ballast, par exemple, qui est le remplacement de l'eau douce par l'eau salée une fois en mer, est faite, ce qui n'est pas toujours le cas. Former les douaniers pour qu'ils puissent reconnaître puis contrôler le trafic des espèces exotiques, éduquer les gens pour pas qu'ils s'achètent des animaux exotiques qui vont relâcher suite en nature. Donc,

0: Il y a beaucoup de choses qu'on peut faire pour freiner ça, mais les enrayer complètement, c'est peut-être difficile.
1: Le grand danger en terminant, c'est quoi, Denis?
2: Ben c'est de perdre des espèces, hein. On va perdre des espèces. Une espèce qui disparaît à cause d'une espèce envahissante, c'est une perte totale, inestimable, avec une grande valeur intrinsèque. C'est aussi d'avoir des écosystèmes virtuellement identiques sur l'ensemble de la planète. Alors, on avait l'Anthropocène, on va probablement avoir un jour ce que certains biologistes appellent l'Homogocène, c'est-à-dire un monde beige et homogène.
1: Et partout pareil.
2: Partout pareil.
1: Ah, ben voilà. Belle réflexion. Merci beaucoup pour cette question. Si vous en avez d'autres, n'hésitez pas à nous les acheminer. Et nous, on est là demain, 19h. Soyez-y. Merci de nous écouter. Bye bye.
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9: Ici Étienne Leblanc. À ça nous regarde ce soir.
10: They're scum, they're sick people.
9: Nouvel assaut américain contre l'Iran.
10: And they're vicious, violent people.
9: Après les insultes de Donald Trump, les bombardements américains reprennent, des explosions entendues au cours des dernières heures. Aussi à l'émission, il y aura un nouveau pilote dans l'avion d'Air Canada.
11: L'idéal, c'est qu'il soit bilingue.
12: Ça prend un PDG vraiment bilingue.
9: Le futur PDG est néerlandais. Et il parle français.
13: Je comprends l'importance de pouvoir communiquer en français chez Air Canada.
9: Et plus tard, la saison des incendies de forêt est commencée ici comme en Europe. Comment peut-on apprendre à vivre avec le feu? Bon mercredi soir à tous. Eh bien, le sommet de l'OTAN est maintenant terminé. Donald Trump, d'ailleurs, est déjà sur le chemin du retour. Mais encore une fois, c'est lui qui a mobilisé le plus d'attention à ce sommet. Les Alliés voulaient se consacrer à cette rencontre à l'Ukraine, notamment en débloquant de nouveaux fonds pour renforcer ses défenses aériennes. Mais c'est l'Iran, comme l'a souhaité M. Trump, qui s'est imposé au cœur des discussions. Après une nouvelle vague de bombardements hier, le président américain a d'abord déclaré que le cessez-le-feu était terminé, accusant les dirigeants iraniens d'avoir menti. Je joins à Washington notre correspondante dans la capitale américaine pour parler de tout ça, Marie Claudet. Bonsoir Marie.
14: Bonsoir Étienne.
9: Marie, donc l'armée américaine vient tout juste là de lancer de nouvelles frappes sur le sol iranien.
14: Oui, exactement. Et là, pas de grande surprise, hein, Étienne. Donald Trump avait prévenu que les bombardements reprendraient ce soir. On va les frapper fort, avait-il déclaré plus tôt dans la journée. Le commandement central américain a publié un message sur X disant que ces frappes supplémentaires contre l'Iran visent, je cite, à réduire davantage sa capacité à menacer la liberté de navigation dans le détroit d'Ormuz. On ne connaît pas leur étendue pour l'instant, mais ces nouvelles attaques américaines font suite à une journée de déclarations virulentes et de menaces de la part du président américain. Je vous propose de l'écouter.
10: They're scum, they're sick people. They're led by sick people. And they're vicious, violent people.
14: Alors, selon lui, les Iraniens sont des ordures, des gens malades, ce sont des gens cruels et violents. Je vais m'entretenir avec nos négociateurs, ils veulent négocier. En ce qui me concerne, c'est une perte de temps de négocier avec eux, ce sont des menteurs.
9: Alors Marie, ce qui est intéressant, c'est que pour ceux comme nous qui avons suivi tout ça au fil de la journée, on a vu le ton de Donald Trump changer un peu à propos de l'Iran là, au cours de la journée. Il s'est nuancé son ton.
14: Oui, alors est-ce en réaction aux marchés qui ont chuté, au prix du pétrole qui, eux, ont...

0: ont grimpé, qui sait. Mais lors de sa conférence de presse de clôture à Ankara, Donald Trump a en effet tempéré ses propos. Écoutons-le.
1: They want to make a deal, but they don't know how to make a deal, and then they go around shooting ships at night. I don't like that. You know, they're dealing with very fine people.
0: Ils veulent conclure un accord, dit-il, mais ils ne savent pas comment s'y prendre. Et puis, ils passent leur temps à tirer sur des navires la nuit. Je n'aime pas ça. Vous savez, ils ont affaire à des gens très bien. Ils ont affaire à Steve Witkoff, à Jared Kushner, J.D. Vance. Ils ont affaire à des gens formidables, mais je ne sais pas. Je trouve qu'ils sont un peu locaux, dit-il. Ils sont un peu fous. Voilà, alors on passe d'ordure à un peu fou. Donc oui, des propos plus nuancés si on veut. Et je tiens à le préciser, malgré ces nouvelles frappes et ces déclarations en forme de montagne russe, Donald Trump maintient qu'il ne veut ni la reprise de la guerre, ni une rupture des négociations.
2: Ouais. Bon, ça c'est à l'égard de l'Iran, Marie, mais le ton de Donald Trump a aussi changé avec les membres de l'OTAN. Il était beaucoup plus conciliant qu'au début du sommet.
0: Oui, un ton apaisé envers l'OTAN qui contraste avec ses propos plus tôt. Donald Trump a ressassé quand même ses critiques aux membres de l'Alliance, notamment leur contribution militaire qu'il juge encore trop basse. Il s'en est pris notamment à l'Espagne, qu'il menace de couper de toute relation commerciale. Mais lors de sa déclaration finale, virage à 180 degrés, il a déclaré que la rencontre avec ses homologues avait été très bonne et qu'il y avait beaucoup d'amour dans la pièce. Écoutons ensemble Donald Trump.
1: If you could have seen the respect and the love in the room, and it's love really for the country, for our country. I don't want to say me, because you'll say, oh, he's so conceited. He's such a conceited person.
0: Alors, il dit ici que si vous aviez pu voir le respect et l'amour qui régnait dans la salle, et c'est vraiment de l'amour pour le pays, pour notre pays. Je ne veux pas parler de moi, parce que vous diriez, oh, il est tellement prétentieux. C'est vraiment quelqu'un de prétentieux. Mais c'est ce qu'ils ressentent. Je veux dire, vous savez, ils apprécient le travail que je fais. Ils m'ont dit « Nous vous aimons, monsieur, nous vous aimons ». C'est des adultes qui disent ça, n'est-ce pas charmant ? Bref, c'est voilà, un gros soulagement pour les membres de l'Alliance qui, comme vous pouvez vous l'imaginer, Étienne, dormiront un peu plus tranquilles ce soir.
2: Oui, tout à fait. Et je le disais, Marie, l'Iran a fait beaucoup d'ombre au conflit en Ukraine. C'est ça qui devait être le point central de discussion de ce sommet. Mais malgré tout, là, Donald Trump a quand même rencontré Volodymyr Zelensky. Qu'est-ce qui est ressorti de cette rencontre?
0: Alors, c'était une rencontre cruciale pour le président Zelensky qui souhaite d'une part un retour à la table des négociations avec la Russie et d'autre part obtenir le soutien du président Trump, notamment pour acquérir davantage de défense aérienne pour intercepter les missiles balistiques lancés par la Russie. Je vous propose d'écouter le président ukrainien.
3: Air defense is the priority. The second point, or maybe the first, about negotiations.
0: La défense aérienne est la priorité, dit-il. Quant aux négociations, je pense que oui, nous savons ce qu'il faut faire et j'espère que nous y parviendrons. En s'adressant au président Trump, il a ajouté « Je suis sûr que vous ferez tout ce qui est en votre pouvoir pour mettre fin à cette guerre ». Les pays européens de l'OTAN se sont engagés à fournir l'équivalent de 114 milliards de dollars à l'Ukraine. Donald Trump, lui, dit qu'il va autoriser l'Ukraine à fabriquer des intercepteurs de missiles, les fameux Patriotes, et il a répété qu'il pense qu'un accord de paix est possible. Mais voici le petit hic, Étienne, avec ou sans garantie de sécurité.
2: Intéressant. Marie-Claude à Washington. Merci Marie, bonne soirée.
0: Merci à vous, bonne soirée.
2: Et je poursuis la discussion sur la question américaine avec notre chroniqueur sur ce sujet, Christophe Cloutier-Roy, qui est avec nous tous les mercredis pour parler des États-Unis. Bonsoir Christophe.
4: Oui, bonsoir.
2: Vous êtes directeur adjoint à l'Observatoire sur les États-Unis de la chaire Raoul Dandurand de l'Université du Québec à Montréal. Vous êtes aussi chargé d'enseignement au département de sciences politiques de l'Université Laval. Donc, vous avez peut-être suivi ça un peu aujourd'hui, Christophe, ce qui s'est passé au sommet de l'OTAN en Turquie. Monsieur, Marie le disait au début du sommet, Monsieur Trump était vindicatif. Il a menacé de couper les liens avec l'Espagne, il s'en est pris à l'Italie, il a fait des reproches à la France, il a remenacé de prendre le contrôle sur le Groenland. Donc, très, très dur, en fait, dans un sommet diplomatique. Est-ce que cette politique, Christophe, d'être dur en diplomatie face à des partenaires historiques, est-ce que ça plaît toujours aux Américains?

0: Et à son électorat en particulier?
1: Ben, si on parle des actions en politique étrangère, à la base, il faut comprendre que c'est pas quelque chose qui intéresse la plupart des Américains, excepté évidemment lorsqu'on parle de combats, bon, comme on a en Iran présentement, par exemple. Mais ce qui est certain, c'est que l'immense majorité des Américains n'aiment pas la façon dont Trump détruit en quelque sorte l'ordre international libéral qui a été mis en place à la fin de la Seconde Guerre mondiale avec les États-Unis à la tête et dont l'OTAN fait partie. Et pour ce qui est il y a aussi le fait qu'il semble que ce soit plus facile pour Trump, on dirait, c'est quelque chose qui est récurrent depuis son arrivée au pouvoir dans son premier mandat. Il semble toujours plus facile pour lui de s'en prendre à ses alliés qu'aux adversaires déclarés des États-Unis. Est-ce que c'est une question est-ce que c'est la fameuse entente qu'a Trump avec les dirigeants plus autoritaires? On a vu Trump avoir, entre autres, des très bonnes relations avec Recep Tayyip Erdogan, la Turquie, donc, au cours de ce sommet. Ou c'est tout simplement, donc, que Trump est dans cet esprit, donc, de vouloir détruire cet ordre libéral international. C'est la croisade qui semble mener depuis 2017 et ça semble se poursuivre.
0: Ça se poursuit, mais ça ne plaît pas nécessairement aux Américains.
1: Non, c'est ça. Ben évidemment, il y a toujours. Si on prend, mettons, le bloc d'électeurs formés des démocrates, par exemple, que vous ajoutez à ça les républicains plus traditionnels, si on veut, il y a une nette majorité des Américains qui sont en faveur du maintien d'une hégémonie américaine, donc à la tête de l'ordre libéral international.
0: Oui, intéressant. Donc, on a vu aujourd'hui aussi, bon, hier, il y a eu les premières nouvelles attaques, de nouveaux bombardements envers l'Iran. Puis là, on nous annonce, là, il y a une heure ou deux à peu près, qu'il y en a de nouveau ce soir. Et puis, on a vu le prix du pétrole monter au cours de la journée suite à ça. L'augmentation du prix du pétrole, l'augmentation du prix de l'essence en conséquence, l'inflation, la guerre en Iran qui ne se finit pas. Est-ce que ça peut aussi nuire à sa popularité aux États-Unis? Parce que les Américains, si on regarde les sondages, ils n'aiment pas ce conflit contre l'Iran.
1: Non, ils ne l'aiment pas à la base. Puis, tu sais, il faut vraiment se remettre dans le contexte. Bon, il n'y a pas eu beaucoup de sondages récents à ce propos récemment. Mais, tu sais, il faut comprendre que dès le début du conflit, à la fin février, début mars, il n'y a pas eu de dose de popularité du président ou de ce qu'on appelle le ralliement autour du drapeau qu'on a généralement dans un conflit. Il faut comprendre que généralement, lorsqu'on a une intervention étrangère comme ça, la guerre est toujours la plus populaire dans les premières heures, puis par la suite, ça décline comme ça la popularité du conflit. Et étant donné qu'il n'y a pas eu à ce moment-là de pointe de popularité, ben évidemment, c'est quelque chose qui a chuté par la suite. Il faut comprendre aussi que mais évidemment, le principal indicateur pour les effets de cette crise, vous l'avez mentionné, c'est le prix du pétrole aux États-Unis. Et ça, ben, ça frappe dur, ça frappe les Américains, particulièrement, notamment les Républicains. Donc, c'est ce genre de malaise économique, ça préfigure pas bien pour des élections de mi-mandat qui s'annoncent très difficiles pour le président Trump. Et même si la guerre arrêtait aujourd'hui, ça prendrait probablement plusieurs mois encore là, avant que les effets de l'inflation s'estompent totalement. Donc, Trump place c'est que ses collègues républicains dans une situation périlleuse, on peut dire, parce que Trump, évidemment, ne fait pas face à l'électorat en novembre. Oui. Mais c'est très difficile à comprendre, ne serait-ce que du point de vue de la stratégie politique, cet entêtement à aller de l'avant avec un conflit où les États-Unis ont finalement bien de mal à partir, finalement.
0: Oui, en tout cas, le prix du pétrole, c'est toujours important. Bon, ça, c'est pour vous parler des Républicains. Parlons des démocrates, Christophe, si vous le voulez bien. Il y a donc cette saga avec le candidat au Sénat, Graham Platner, dans l'État du Maine. Donc, il a remporté donc la primaire pour représenter le Maine à la course pour le Sénat. Et finalement, c'est un candidat qui est très controversé. On l'a accusé d'agression sexuelle. Il y a eu toute la saga de ses tatouages nazis. Et donc, on s'attend à ce qu'il quitte la course parce que tout le monde a lâché finalement chez les démocrates. C'était un progressiste. C'est devenu un énorme boulet pour le Parti démocrate, ce candidat Platner.
1: Oui, mais je pense que au-delà de ce renversement de tendance tout à fait... cette explosion finalement des paysages politiques du Maine qu'on a eu cette semaine, faut vraiment placer ça dans un contexte plus large, en fait, de se rappeler que l'establishment du Parti démocrate, donc fondé par, autour des cadres du Parti démocrate, mais également de certains médias libéraux comme le New York Times, par exemple, ont pris à partie Platner dès les premières semaines de sa campagne. ont tenté de lui opposer la candidature, entre autres, de la gouverneure du Maine, Janet Mills. Ça n'a pas marché. On lui reproche, entre autres, justement, sa rhétorique.

0: extrêmement progressiste, le fait qu'il se réclame ouvertement donc d'idées marxistes, qu'il est un opposant en fait du financement de l'aide à Israël également. Donc ça crée comme ça un politicien qui était qui n'était pas le bienvenu en fait au sein de l'establishment démocrate, mais en même temps il y avait cette popularité vraiment très grande sur le terrain donc de Graham Platner, qui est historiquement le candidat démocrate du Maine qui a reçu le plus de votes dans une primaire. Et il faut rappeler aussi que c'est quelqu'un qui sort totalement de nulle part là. C'est sa première expérience politique, et je dis tout ça en fait pour vous dire que tu sais, cette série de scandales qu'on a eu autour de lui, c'était beaucoup en fait dans une attaque groupée en fait pour essayer de faire torpiller sa campagne. Et c'est vraiment pour dire que ce qu'on a appris cette semaine, c'est vraiment quelque chose qui est à un autre niveau, où l'on parle vraiment de quelque chose qui semble que c'est une grande enquête journalistique qui a été faite. Il y a beaucoup de corroboration, oui. Alors que vraiment dans les autres choses, c'était d'essayer de faire du scandale avec des fois des choses qui n'étaient pas très importantes ou qui étaient plus des rumeurs qu'autre chose. Donc, il faut quand même faire une distinction entre ce qu'on a vu cette semaine qui devrait, en principe, mettre n'importe quel candidat KO. Mais bon, on sent que le président américain lui-même a été reconnu coupable d'agression sexuelle, mais il est quand même président des États-Unis. Mais il faut faire vraiment la différence entre ça et le contexte plus large, une espèce de d'insurrection, si on veut, à l'intérieur du Parti démocrate, entre des groupes militants plus progressistes qui veulent du changement, des réformes plus importantes sur le plan socio-économique, et un establishment qui est assez conservateur dans son approche.
1: Oui, c'est ça. Donc, les accusations contre lui à l'effet qu'il aurait donc fait des agressions sexuelles envers plusieurs femmes, c'est ça qui est sorti de cette enquête dont vous parliez. En tout cas, les démocrates divisés quand même, très divisés à 4 mois des élections de mi-mandat. Ça sera très intéressant à suivre. Vous serez avec nous tout l'été pour nous parler de tout ça. Christophe Cloutier-Roy, je vous ai débaptisé. Vous êtes donc directeur adjoint de l'Observatoire des États-Unis sur les États-Unis de la chaire Raoul Dandurand à l'UQAM et chargé d'enseignement au département de sciences politiques de l'Université Laval. Vous êtes donc avec nous tous les mercredis. C'est un grand plaisir de vous accueillir. Merci, Christophe Cloutier-Roy.
0: Merci beaucoup. Bonne semaine.
1: Au revoir.

0: Bonjour. Air Canada est une société aérienne de premier plan reconnue dans le monde entier. C'est une entreprise canadienne emblématique et un des plus importants sièges sociaux à Montréal.
1: Celui que vous entendez, c'est le nouveau président directeur général d'Air Canada. Il nous vient d'Europe. Il s'agit du Néerlandais Anko van der Werf. Il dirige présentement la Scandinavian Airlines System, la SAS. Et vous l'avez entendu, il peut s'exprimer en français. C'est donc lui qui va succéder à Michael Rousseau, hein, Michael Rousseau qui avait annoncé son départ à la retraite à la suite d'une controverse, justement, sur sa maîtrise du français. C'est vous, Jean-Philippe Robillard, qui avez suivi tout ça toute la journée. Mm-hmm. Bonsoir, Jean-Philippe.
2: Bonsoir, Étienne.
1: Alors, qu'est-ce qu'on sait donc de Anko van der Werf, celui qui va prendre les rênes d'Air Canada?
2: Oui, c'est quelqu'un qui a toute une feuille de route, Étienne, qui œuvre dans le secteur de l'aviation depuis 25 ans maintenant. Il a une cinquantaine d'années, il est européen, vous l'avez dit, il est polyglotte, il parle très bien en anglais et en espagnol. Il a également une compréhension de base du français. D'ailleurs, il a travaillé dans plusieurs pays dans le monde, dans plusieurs grandes compagnies aériennes, que ce soit en Europe, en Amérique latine ou encore au Moyen-Orient. Il a été, entre autres, chez KLM. Il a également été chez Qatar Airways. Et depuis 2021, vous l'avez dit, il était à la tête de la compagnie Scandinavian Airlines, où il a effectué, il faut le mentionner, d'importants changements. Et c'est ce qui fait dire à John Gradeck, qui est chargé de cours en aviation à l'Université McGill, Étienne, qu'il peut amener un vent de changement important chez Air Canada.
3: C'est un agent de changement qui cherche des défis. Il est passé à travers 6 compagnies aériennes. C'était un individu qui avait un bon trajet dans sa carrière de gestion des compagnies aériennes qui ont besoin des changements. Je pense que son dernier travail chez SAS, il a passé 5 ans chez SAS. Il a fait un remaniement assez intéressant au niveau de la service à la clientèle chez SAS, ainsi que dans la flotte et vraiment la marque de SAS. Il a fait vraiment un changement. Et je pense

0: C'est ça qui a convaincu le conseil de direction d'Air Canada vraiment de l'engager pour faire ce même type de changement chez eux.
1: Alors, Jean-Philippe, quels sont les défis qui attendent le nouveau président d'Air Canada? J'imagine qu'ils sont nombreux.
2: Oui, effectivement. Il y en a au moins deux. Il y a le service à la clientèle qui doit être amélioré. Il y a également la gestion de la marque Air Canada qui doit être revue, qui doit être développée, Étienne, valorisée, parce qu'au cours des dernières années, elle a été malmenée à nouveau, John Gradeck de l'Université McGill.
0: Le service d'Air Canada n'est pas un service de haute qualité. Si on compare le service d'Air Canada à des services des autres compagnies de marque à travers le monde, Air Canada manque de beaucoup au niveau de service à la clientèle, l'attitude des gens et la façon qu'on gère les passagers. Si on appelle Air Canada sur la ligne téléphonique de service à la clientèle, on attend des heures et on attend. Et là, au bout de la ligne, finalement, on a un chatbot qui nous raccroche la ligne. C'est à peu près temps qu'on change.
2: Et selon lui, le plus grand défi du nouveau PDG d'Air Canada, ben ça sera la question du français. Le français, dans les services de la compagnie, mais également la maîtrise de la langue française comme grand patron d'Air Canada. Et c'est également ce que croient ces quelques Montréalais que j'ai rencontrés aujourd'hui.
3: C'est sûr que l'idéal, c'est qu'il soit bilingue. T'sais, c'est une compagnie canadienne, fait, avec les deux langues officielles. Même en étant anglophone, je pense que c'est important qu'un DG soit bilingue.
4: Ben, ça serait primordial.
5: Le dernier PDG, il s'est vraiment pas forcé pour parler français. Puis il disait qu'il était pour apprendre, il revient. Puis il continue encore à parler en anglais sans dire un mot en français. Non, moi, je suis pas d'accord avec ça. Mais ça prend un PDG vraiment bilingue.
2: Alors, il faudra voir, Étienne, pour le nouveau PDG, parce que comme je vous disais tantôt, il a une compréhension de base du français. Alors, il faudra voir s'il sera capable de faire des entrevues, de faire des scrums, comme on appelle avec les journalistes. Là.
1: Oui, vous le disiez, la question du service est importante. Puis, il y a certains qui demeurent sceptiques concernant une amélioration des services en français, justement.
2: Oui, il y en a qui se demandent s'il va réussir ou les autres ont échoué. Hein, c'est-à-dire améliorer les services en français. Isabelle Dostaler, qui est vice-rectrice à l'Université de l'Ontario français et spécialiste du transport aérien en doute.
6: On est tous contents de voir arriver donc un dirigeant capable de s'exprimer en français. Mais est-ce que ça va vraiment changer la donne au niveau des opérations, au niveau de ce qui se passe dans les différents vols d'Air Canada? Je ne pense pas. C'est toujours un problème pour Air Canada. C'est toujours une difficulté là, pour le public voyageur francophone de se faire servir en français en tout temps sur tous les vols. Je crois pas que ça va changer la donne.
2: Parce que même si Air Canada a été privatisé en 1998, la compagnie reste toujours assujettie à la loi sur les langues officielles et ce nouveau PDG d'Air Canada, il va entrer en fonction d'ici la fin du mois de janvier l'an prochain.
1: Merci pour ces explications, Jean-Philippe Robillard.
2: Merci, au revoir.
1: Et vous, qu'est-ce que vous en pensez? On aimerait le savoir. Quelles devraient être les priorités du nouveau président-directeur général d'Air Canada? Alors, écrivez-nous pour nous le dire dès maintenant en utilisant la petite bulle de conversation sur notre application audio ou alors par courriel, comme d'habitude, ça nous regarde @radio-canada.ca.

0: Hydro-Québec, le gouvernement du Québec et la communauté Innu de Pessamit sur la côte nord, eh bien, sont sur le point de signer une entente de plusieurs milliards de dollars. Un accord donc qui vise à mettre fin à des décennies de désaccords et à jeter les bases du développement énergétique futur sur ce territoire, sur le territoire de la communauté de Pessamit. Pour parler de tout ça, je joins celui qui a suivi ce dossier toute la journée, Renaud Chicoine Mackenzie Abécomo. Bonsoir, Renaud.
1: Bonsoir, Étienne.
0: Donc, Renaud, vous avez pu, vous, consulter le document relatif à cette entente. Qu'est-ce qu'on propose exactement?
1: Bien, c'est vraiment un projet d'entente sur le plan énergétique qui vise à faire deux choses. D'une part, réparer les erreurs du passé, mais aussi mettre la table pour de futurs développements sur le territoire traditionnel de la communauté de Pessamit. Si l'entente est signée, elle met un terme, vous l'avez dit, à des décennies de conflits, notamment au sujet de la construction sans consentement de centrales et de barrages qui ont inondé le territoire de la communauté Innu, changeant à tout jamais son rapport à ce territoire. Et pour ça, Hydro-Québec et le gouvernement sont prêts à des compensations d'environ 1,6 milliard de dollars.
0: Donc ça, c'est pour les compensations sur les erreurs du passé, on pourrait dire ça comme ça. Mais que dit l'entente, Renaud, au sujet des développements énergétiques futurs?
1: Eh bien, on vise à faire

0: promet des retombées économiques de 7 milliards de dollars sur 50 ans. On l'écoute.
1: D'abord, ce n'est pas une cession de droit, ce n'est pas un traité, ce qui est très important. L'entente veut que Pessamit soit compensé pour les dommages passés. Nous, ce qui est important, là, c'est que dorénavant, on soit partie prenante, des parties paritaires, puis qu'on soit consulté au début, au tout début du processus d'examen des projets.
2: Renaud, 7 milliards de dollars de retombées économiques là, pour une communauté de seulement quelques milliers d'habitants, certains diront c'est beaucoup d'argent quand même.
0: Oui, tout à fait. Un politologue à qui nous avons parlé souligne quand même que cet argent ne restera pas nécessairement seulement à Pessamit, étant donné justement sa petite taille, tout investissement par la communauté est à même de profiter à des entreprises du coin. Ça sera aussi le cas des développements de projets à venir par Hydro-Québec, par exemple. Je vous laisse attendre le professeur à l'Université Laval, Thierry Redon.
3: C'est pas juste les Inuits de Pessamit qui vont bénéficier, c'est en fait toute cette région de la Côte-Nord là, qui est... Et justement, pour un peu défavoriser, la Boresville et Baie-Comeau, avec le déclin de la foresterie. Là. Et je pense que c'est ça qu'on a trop oublié, c'est qu'en mettant les Inuits à part, en fait, on perd quelque chose. Et cet argent-là va servir à tout le monde. Ce soir. Il restera pas à Pessamit.
2: Renaud, vous avez passé du temps là, au cours des derniers jours dans la communauté de Pessamit. Le projet d'entente donc sera soumis à un vote de la communauté. Est-ce que vous avez un sens de comment le projet sera reçu, comment les gens de la communauté perçoivent ce projet d'entente?
0: Ouais, le problème pour à peu près tous ceux à qui nous avons parlé, c'est l'échéancier du vote plus que le contenu de l'entente. Le contenu lui-même a été révélé aux membres de la communauté dans les derniers jours seulement et le vote, lui, doit avoir lieu dimanche. De l'aveu même du conseil de bande, l'entente est complexe et c'est pourquoi des séances d'information ont été organisées tout au long de la semaine. Il en reste pas moins que plusieurs auraient voulu plus de temps, dont ces deux membres de la communauté. Je vous laisse entendre Marie Saint-Gelais et Marco Bacon.
4: Ils disent eux-mêmes, il y a 50 ans, il y a même 100 ans, on a une décision à prendre sur notre passé, notre présent, notre futur, puis ils nous donnent 6 jours.
5: Il faut réussir à ce que notre communauté puisse prendre une décision commune, éclairée, puis que ben on soit fiers de cette entente-là aussi, je pense, puis de la façon dont on y est parvenu également.
0: Le conseil de bande explique que des contraintes hors de son contrôle l'ont obligé à presser le pas, en particulier des élections à venir à Pessamit, mais aussi au Québec, bien sûr, dans les prochains mois. D'ailleurs, ni le gouvernement ni Hydro-Québec n'a voulu commenter le projet d'entente pour le moment. Il faudra attendre probablement le résultat du vote en début de semaine prochaine.
2: Oui, c'est ça. En tout cas, on va suivre ça de près, voir comment les gens vont recevoir cette entente à Pessamit. Très bon compte-rendu, Renaud Chicoine-McKenzie. Vous êtes à Baie-Comeau. Merci, Renaud.
0: À bientôt.
2: Restez à l'écoute. Plus tard à l'émission, on vous emmène dans une petite boulangerie de Belgique à la rencontre d'une enseignante qui a tout plaqué pour faire du pain. Mais d'abord, depuis la mi-juin, 7 centres de consommation supervisés ont dû mettre fin à leur service en Ontario à la suite du retrait du financement provincial. Et depuis, eh bien, la Santé publique de Toronto a lancé une alerte après un nombre accru de surdoses signalées au centre-ville. Les 4 établissements encore en activité se préparent, quant à eux, à accueillir davantage d'usagers avec une inquiétude grandissante, voire ce nombre continuer d'augmenter. Le reportage de Marion Bérubé.
6: Alors, le matériel qu'on donne aux gens, tampons d'alcool, pour pouvoir désinfecter avant de s'injecter, de l'eau stérile, pour pouvoir diluer la drogue.
7: Émilie Frenette répète des gestes qu'elle a fait des dizaines de fois auparavant.
6: Les gens vont mettre un peu leur drogue dedans.
7: L'infirmière praticienne spécialisée prépare les fournitures pour les usagers du site de consommation supervisée de Toronto, où elle travaille.
6: Bien entendu, des seringues stériles et aussi un garrot pour pouvoir s'assurer de trouver les veines plus facilement.
7: Street Health, situé au centre-ville, est l'un des derniers centres encore ouverts dans la province. Émilie Frenette s'occupe des derniers préparatifs avant d'accueillir les premiers visiteurs.
6: On voit définitivement une augmentation des gens qui viennent pour utiliser nos services du site de prévention des surdoses.
7: En 2024, l'Ontario comptait 23 sites de consommation supervisés. Puis une loi provinciale a interdit leur présence à moins de 200 mètres d'une école ou d'une garderie. si bien que 10 d'entre eux ont dû fermer leurs portes.

0: Et il y a quelques semaines, le gouvernement Ford a mis fin aux subventions de ces centres. Il n'en reste plus que 4, tous financés par des dons. À nouveau, Émilie Frenette.
1: Ça m'a gardée réveillée. C'est dans mes pires cauchemars. C'est des gens qui, avec qui on travaille depuis tant d'années, qui sont stabilisés, qui vont être déstabilisés.
0: Les plus récentes données semblent confirmer ces inquiétudes. À Toronto, les appels aux services d'urgence liés à des surdoses ont presque doublé pendant les 4 premiers mois de 2026, comparativement à l'année dernière.
2: So we always carry a backpack, an emergency...
0: Devant la hausse des cas, l'équipe de Melody Alderton-Balick de l'organisme communautaire Breakaway multiplie ses actions dans la rue.
2: Like toothbrush, toothpaste, sometimes soap, deodorant, razors, that kind of thing.
0: Les intervenants distribuent du matériel de première nécessité et aussi des accessoires pour consommer de façon sécuritaire.
2: So this is a bowl kit or some people use it for crystal meth. You can use it for...
0: Les travailleurs ont aussi en main des trousses de naloxone pour agir en cas de surdose. Une réalité de plus en plus courante, observe l'infirmière Melody Alderton-Balick.
2: Now they're responding to overdoses in the bathrooms and the alleyways and the parks.
0: L'équipe intervient maintenant pour des surdoses dans les salles de bain, les ruelles et les parcs, dit-elle.
3: They can come in here and use. They bring their own materials. We give them...
0: Dans cet autre centre de Toronto, le directeur général Bill Sinclair constate lui aussi un bond marqué de l'achalandage.
3: In August last year, we had 400 visits in a month, and last month in May, we had 1600 visits. So...
0: En moins d'un an, le nombre de visites mensuelles a quadruplé, passant de 400 à 1600, explique-t-il. Le ministère de la Santé n'a pas répondu à notre demande d'entrevue. Pour remplacer les centres d'injection, le gouvernement propose plutôt des lieux sans consommation offrant différents services d'aide, dont l'accès au logement. Une idée saluée par Émilie Frenette, qui estime toutefois que les ressources ne sont pas au rendez-vous.
1: Par contre, entre ce qui était écrit au départ sur papier, ce que les intervenants peuvent faire, il y a des différences, mais malheureusement, on n'a pas augmenté la quantité de logements. On n'a pas augmenté la quantité de traitements.
0: Émilie Frenette redoute les conséquences pour cette clientèle, privée de liens établis depuis des années avec des intervenants.
1: Ils perdent accès à tous ces services-là, mais les gens vont quand même utiliser les substances. Ils vont utiliser dans d'autres endroits, ce qui les met à plus haut risque d'infection. C'est une crainte qui est très réelle de ne pas pouvoir répondre à toutes les urgences, de ne pas pouvoir répondre à toutes les demandes.
0: L'infirmière a consacré sa carrière aux personnes vulnérables. Elle ne compte pas s'arrêter maintenant, alors que la demande est plus grande que jamais.
1: J'ai été chanceuse. Je suis privilégiée d'être infirmière praticienne. Je suis privilégiée d'avoir un logement. Donc, je veux juste être capable de redonner, de redonner ce que je peux.
0: Tant que les besoins seront présents, la porte sera toujours ouverte. 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
5: On va aller dans l'ouest du pays maintenant. On va revenir sur la tragédie du 28 juin dernier où 6 personnes sont disparues en mer après le naufrage d'un petit bateau commercial. Ça s'est passé près de Richmond dans le Grand Vancouver. Il s'agirait d'une des pires tragédies maritimes impliquant ce type de navire dans l'histoire du pays. Et 10 jours après ces événements, eh bien, la GRC donne finalement plus de détails sur l'enquête en cours et sur les disparus. Je fais le point avec mon collègue qui a suivi cette histoire à Vancouver, Francis Plourde. Bonsoir, Francis.
6: Oui, bonsoir, Étienne.
5: Peut-être nous rappeler les événements et ce qu'on a appris aujourd'hui là, avec la GRC.
6: Oui, d'abord, un rappel des faits. Le Top Ocean, qui était anciennement connu sous le nom de Big Coast, c'était un bateau de pêche commercial qui pouvait prendre à bord 8 passagers, 2 membres d'équipage. Et le 28 juin, donc un dimanche, une journée où la mer était agitée, le navire a disparu à environ 18 km au sud-ouest de l'aéroport de Vancouver au large. C'est un couple de navigateurs qui a lancé l'alerte peu après midi ce jour-là en voyant à l'horizon 5 personnes à l'eau sans embarcation autour. Donc, au total, 4 personnes ont pu être sauvées. Et depuis, les informations sortaient au compte-gouttes. La police, donc, aujourd'hui, a finalement confirmé qu'une personne, une des 4 rescapées, une femme de 28 ans de nationalité chinoise et vivant à Seattle, est décédée à l'hôpital. 6 autres personnes, donc des résidents de l'État de Washington, du Grand Vancouver et de Toronto, âgés entre 22 et 33 ans, sont toujours portées disparues. Et comme elles ne portaient pas ces personnes de gilets de sauvetage et vu la température de l'eau, eh bien, il n'y a aucun espoir de les retrouver. Donc, ça fait en sorte qu'il n'y a que sur ces 10 personnes, 3 survivants.

0: une femme de 33 ans de Toronto, un homme de 33 ans de Redmond dans l'État de Washington et un homme de 26 ans de Richmond en Colombie-Britannique. Ils ont tous obtenu leur congé d'hôpital. Et on apprend aussi aujourd'hui que l'épave a été localisée. On écoute le caporal Frank Bryson de la GRC.
1: So on July 6th, the RCMP underwater recovery team was out and they used the remote underwater vehicle to locate the boat.
0: Donc, lundi, l'équipe, donc avec un robot sous-marin, a réussi à localiser l'épave à 153 mètres de profondeur. En raison de l'obscurité, les caméras du robot n'ont pas pu voir à l'intérieur de la cabine pour savoir si les disparus s'y trouvaient toujours. Les autorités évaluent maintenant donc les options pour remonter l'épave et procéder avec la suite de l'enquête.
2: Et Francis, les proches du capitaine du bateau ont accepté de parler à nos collègues de CBC. Quelles sont leurs inquiétudes?
0: Oui, donc les proches de Cyrus Ming Chen, 22 ans, disparu en mer, ils ont plusieurs questions parce qu'il semble que l'entreprise naviguait dans une zone grise. Ses activités avaient lieu à partir de Steveston, un petit port de pêche en banlieue de Vancouver. Elle louait ses services à des clients majoritairement chinois. Et la conjointe du capitaine, Haley Lee, a raconté en mandarin à une collègue de CBC que le bateau n'était pas en parfait état. On l'écoute.
3: 就是出事前两天，我有搭那艘船，就是跟他一起出去玩。 Deux jours avant le naufrage, nous avons pris le bateau pour nous amuser. On savait donc qu'il y avait peut-être un problème avec la porte arrière, car de l'eau s'infiltrait de temps en temps. Ça faisait un moment qu'il en avait parlé au patron, mais rien n'avait été fait. Probablement parce qu'il pensait que ce ne serait pas un gros problème. Alors, ils ne s'en sont pas occupés à temps.
0: Elle dit aussi qu'elle n'avait jamais vu de gilet de sauvetage à bord, donc d'autres questions. Et le propriétaire du bateau se fait silencieux depuis 10 jours. Ça a suscité un appel de la part de la mère de Cyrus Chen. La voici.
4: Est-ce que le propriétaire du bateau pourrait nous aider à découvrir la vérité? Je ne cherche pas à pointer du doigt qui que ce soit. J'espère simplement que nous pourrons savoir ce qui s'est passé. Et j'espère qu'ils pourront retrouver mon fils et les autres personnes.
2: Ouais, on comprend l'émotion. Grand merci d'ailleurs à nos collègues pour le doublage de ces extraits. Francis, avec un bilan comme ça, là, qu'en est-il des règles, des réglementations, des règles en place?
0: Oui. En fait, par rapport aux règles en place, ça met en lumière une zone grise importante. Là, Transport Canada a des règles en vigueur pour éviter ce genre de situation où des bateaux donc se retrouvent là, donc dans des situations où ça met la vie des personnes en danger. Mais il n'y a aucune inspection obligatoire pour les bateaux de petite taille qui transportent 12 passagers ou moins, comme c'est le cas ici. Et c'est intéressant parce que le naufrage qui a eu la semaine dernière ici, donc dans le Grand Vancouver, ça rappelle à celui du True North 2 en l'an 2000 en Ontario, un bateau de taille similaire. Et une porte avait cédé sous les vagues, ça avait fait couler le navire là, en moins de 2 minutes, empêchant la distribution des gilets de sauvetage. 2 personnes étaient mortes, donc des circonstances très similaires. On en saura plus sur ce qui s'est passé lorsqu'on aura les conclusions de l'enquête de la GRC. Une enquête qui est menée par l'unité des crimes majeurs, donc ça pourrait mener à des accusations criminelles. Ouais. Parallèlement, le Bureau de la sécurité des transports donc, mène aussi son enquête. Le but dans ce cas-ci, ce n'est pas de trouver la culpabilité de quelqu'un ou d'un organisme, c'est de faire avancer la sécurité des transports. Donc, c'est à suivre.
2: À suivre, effectivement. Francis Plourde à Vancouver. Merci.
0: Je vous en prie.

0: C'est l'heure de la chronique internationale maintenant avec ma collègue Rania Massoud. Bonsoir Rania.
1: Bonsoir Étienne.
0: Rania, on va parler de la Russie ce soir. La Russie très isolée sur la scène internationale, ouais. Mais qui cherche quand même à renforcer ses liens avec l'Afrique, entre autres. Et c'est dans cette optique que le chef de la

0: diplomatie russe, Sergueï Lavrov, entame donc cette semaine une tournée dans plusieurs pays africains, à commencer par l'Éthiopie. Rania, la présence des Russes en Afrique date de plusieurs années déjà. C'est pas nouveau. À quoi ressemble aujourd'hui cette relation avec l'Afrique? Sur quoi repose cette relation?
1: Elle a vraiment évolué au fil des ans, cette relation-là. Donc déjà au début des années 90, après la chute de l'Union soviétique, la Russie était pas mal en retrait en Afrique, cédant plus la place aux Occidentaux, notamment les Européens et la France en tête. Les choses ont commencé à changer à partir de 2014. C'est avec après l'annexion par la Russie en fait de la Crimée, donc du territoire ukrainien. Ça avait créé en fait les premiers bouleversements dans les relations entre Moscou et l'Occident, et l'Afrique est ainsi devenue une région d'intérêt pour la Russie. Depuis, cette relation en fait ne fait que se renforcer, surtout là plus récemment avec l'invasion russe de l'Ukraine en 2022 et le train donc des sanctions qui ont suivi. Et donc aujourd'hui, on peut dire que la relation entre la Russie et les pays africains, notamment les pays du Sahel comme le Mali, Burkina Faso, Niger, Nigeria, mais aussi des pays de l'Ouest africain, la Centrafrique aussi, repose sur plusieurs piliers. D'abord, il y a l'exploitation des ressources naturelles, il y a des alliances diplomatiques et il y a aussi le recrutement militaire. À noter aussi que dans sa nouvelle doctrine de politique étrangère, le gouvernement russe qui a été adopté en 2023 consacre pour la première fois une section distincte propre à l'Afrique. Donc on voit clairement que l'intérêt va en grandissant.
0: Vous avez parlé de la présence militaire russe, donc on constate ça, une présence militaire grandissante des militaires russes dans plusieurs pays d'Afrique.
1: Oui. Et c'est même en lien avec l'exploitation en fait des ressources naturelles. Donc il y a ce qu'on appelle Africa Corps qui gère ces activités d'extraction, qui sécurise ces activités-là, notamment au Mali, au Soudan, en République centrafricaine. Et la Africa Corps a remplacé le groupe Wagner, donc qui a disparu en 2023 avec la mort de son fondateur. On se rappelle Prigojine qui était mort dans un accident d'avion, donc qui le menait de Moscou à Saint-Pétersbourg. Et contrairement au groupe Wagner, qui lui était un groupe de mercenaires, un groupe paramilitaire, l'Africa Corps, c'est une structure officiellement contrôlée par l'État russe. Son rôle essentiellement aujourd'hui, donc comme on a dit, c'est de protéger les sites miniers que la Russie exploite dans ces pays africains. La Russie est intéressée notamment par des ressources comme l'or, comme l'uranium, les diamants aussi.
0: Oui.
1: Et en échange de cette exploitation-là, la Russie offre son soutien militaire, notamment, aux régimes qui sont en place dans ces pays-là. D'ailleurs, plusieurs de ces régimes, comme Mali ou Burkina Faso ou Niger, ont connu des coups d'État au cours des dernières années. Et ces coups d'État ont donné lieu à des régimes militaires qui sont favorables à la Russie, très hostiles aux Occidentaux. Et d'ailleurs, c'est ça qui a mené par la suite à un désengagement, par exemple, de la France, qui a assuré historiquement une présence militaire en tant que force coloniale. Et donc, tous ces pays se retrouvent aujourd'hui plutôt dans le giron russe.
0: Et donc, la Russie aujourd'hui est accusée de recruter des Africains pour combattre en Ukraine. Est-ce qu'on a une idée, Rania, de l'ampleur de ce phénomène?
1: Alors, il y a plusieurs enquêtes qui ont été publiées là-dessus. Il existerait un réseau de recrutement qui cible activement des ressortissants africains pour aller se battre sur le front ukrainien. On parle d'environ 3000 à 4000 combattants qui auraient été recrutés à ce jour. Ce sont souvent des jeunes qui sont issus de pays comme le Kenya, le Ghana, même l'Afrique du Sud aussi. Et selon différentes enquêtes, la Russie donc adopte une méthode jugée assez trompeuse pour recruter ces Africains-là. Donc on met en place des agences de recrutement qui leur font des promesses d'emploi en Russie ou qui font miroiter aussi des bourses d'études qui n'existent pas. On leur fait signer des contrats qui sont rédigés en russe, donc ces jeunes ne savent pas dans quoi ils s'engagent. Et donc, une fois qu'ils se retrouvent en Russie, ils se retrouvent en fait pris au piège, sans le sou, la plupart du temps. Ils se voient obligés donc d'aller sur le front combattre. Il faut quand même souligner que ce sont des jeunes, donc des gens qui ne sont pas formés militairement. Et donc, cela entraîne aussi de lourdes pertes humaines. Ouais. On parle de plusieurs centaines de morts, selon différents rapports et aussi enquêtes journalistiques.
0: Ouais. Très intéressant, Rania Massoud. Merci, Rania.
1: Merci à vous.

La saison des feux s'annonce particulièrement intense en cet été au Canada. Bien sûr, on vous en a parlé à cette émission, mais aussi en France. Au Canada, plus de 700 incendies sont actuellement en activité. Et en France, qui est un pays peut-être dont on parle moins quand il est question des feux,

0: feux de forêt, eh bien, les canicules là, qui se sont succédées, combinées à une sécheresse, alimentent des incendies, surtout dans le sud du pays, entre autres. Et au cours de la semaine dernière, par exemple, un territoire équivalent à l'île de Manhattan est parti en fumée, imaginez. Les changements climatiques, on le sait, créent des conditions favorables aux feux de forêt. Et on sait aujourd'hui qu'il faudra apprendre à vivre avec cette nouvelle réalité. Mais comment le faire? C'est une des questions que pose la géographe Pauline Villain-Carlotti dans son livre « L'épreuve du feu », c'est publié chez Flammarion. Elle nous invite à repenser notre rapport aux incendies et à apprendre à mieux vivre avec ces feux. Bonsoir Pauline Villain-Carlotti.
1: Bonsoir.
0: D'abord, peut-être en commençant, de expliquer le fait que, en effet, les risques de feux de forêt chez vous comme chez nous augmentent à la faveur des changements climatiques.
1: Oui, alors effectivement, je vais quand même commencer par rappeler que l'incendie de forêt, c'est l'aléa climatique qui est le moins climatique, surtout en France, parce qu'il est dans 90% des cas d'origine humaine. Toujours est-il qu'il est favorisé par les conditions météorologiques, notamment les fortes sécheresses et les fortes chaleurs. Et c'est une des conséquences du changement climatique qu'on constate de plus en plus crûment ces dernières années. La France fait face à une sécheresse pas seulement estivale du fait des fortes températures et du déficit hydrique, mais une sécheresse également hivernale avec de faibles précipitations qui a pour conséquence donc une dessiccation des sols, mais aussi donc de la végétation. Et cette végétation sèche, elle fournit un matériau combustible disponible pour alimenter des incendies qui vont se propager davantage du fait des conditions météorologiques qu'on connaît actuellement, c'est-à-dire des températures très élevées, du jamais vu. On est autour de on est supérieur à 30 sur toute le territoire de la France hexagonale, 40 dans certains territoires, pas forcément seulement la zone sud. Ce qui complique également la situation, c'est que la première vague de chaleur, elle a été exempte de vent et qu'aujourd'hui on a du vent, du Mistral et de la Tramontane dans la zone méditerranéenne, ce qui explique en partie les grands incendies contre lesquels les services de lutte luttent actuellement.
0: Ouais. Le sous-titre de votre livre, je l'ai trouvé très intéressant, c'est « Habiter autrement la terre ». Et ça nous indique qu'on doit donc s'adapter, faire autrement pour s'adapter à cette nouvelle réalité. Donc, qu'est-ce qu'on doit faire? Comment peut-on mieux vivre avec cette nouvelle réalité que sont les feux de forêt?
1: Eh ben, la première des choses, c'est de sortir de l'approche strictement réactionnelle qui est la nôtre en France, qui s'appuie sur une doctrine formalisée dans les années 90 par principalement les pompiers, qui est l'attaque des feux naissants systématiques. Donc, c'est la lutte contre tout incendie qui se déclare sur les territoires nationaux. Et l'intégralité, on va dire, de la gestion actuelle du risque repose presque exclusivement sur la lutte très précoce contre les feux. Ça veut dire qu'on a délaissé pendant très longtemps tout le volet prévention, sensibilisation, mais aussi prévention par l'aménagement du territoire. Aujourd'hui, le risque d'incendie de forêt en France, c'est le risque naturel qui est le moins pris en compte dans l'urbanisme à l'échelle nationale. Ce qui veut dire qu'aujourd'hui, on a des territoires qui sont complètement impréparés à l'advenue de feux et de grands feux qui sont de plus en plus fréquents sur le territoire. Et qu'est-ce que ça impliquerait donc de repenser notre aménagement du territoire? Ça voudrait dire déjà limiter la constructibilité dans certaines zones très exposées, ce qu'on n'a pas du tout fait, notamment dans la zone méditerranéenne, on a laissé proliférer pas mal de maisons isolées, et donc c'est ce qu'on appelle le mitage de l'espace. Et ce mitage, il a pour conséquence de renforcer ce qu'on appelle les interfaces habitat-forêt, donc les zones de contact entre la végétation et le bâti, donc entre des enjeux humains et matériels et la possibilité qu'il y ait des incendies. Donc ces interfaces habitat-forêt n'ont pas du tout été encadrées par l'urbanisme et aujourd'hui on en paye les conséquences à un prix relativement élevé du fait des destructions qui sont de plus en plus importantes chaque été dans le contexte du changement climatique.
0: Vous voulez dire qu'on devrait interdire de construire dans certaines régions des maisons, vous dites isolées, donc des maisons, des chalets, des choses comme ça? Donc, on devrait interdire dans certaines zones la construction.
1: Oui, dans certaines régions, sans doute pas, mais à l'échelle locale.

0: oui, dans certaines zones, notamment favoriser plutôt la concentration du bâti, éviter l'étalement urbain, ce qui vient justement renforcer aussi des récentes lois qui existent en France, notamment le zéro artificialisation nette, qui vise à lutter contre le changement d'affectation des sols et notamment pérenniser l'agriculture. Et donc, il faudrait se saisir de cet outil qui est un outil plus global pour aussi l'intégrer à la gestion du risque d'incendie et limiter la constructibilité de certaines zones disponibles, de certains du foncier disponible quand il est particulièrement exposé au risque d'incendie de forêt.
1: Et brièvement, vous parlez dans votre livre, ça m'a intéressé, de pyrophobie. Est-ce que notre approche est peut-être trop définie par la peur qu'on a face aux incendies?
0: Oui, mais c'est une pyrophobie qui est une peur récente et surtout irrationnelle, c'est-à-dire que elle est plutôt liée à des sociétés qui sont urbaines et qui se sont éloignées en fait des savoirs traditionnels paysans, principalement ceux des éleveurs, pour lesquels l'incendie de forêt pouvait être tout à fait une menace, mais le feu pouvait aussi être un outil. Il pouvait être un outil justement pour l'entretien des territoires et des paysages, pour favoriser donc la repousse herbacée et produire du fourrage pour l'alimentation du bétail, mais aussi pour le feu était un outil pour construire des pare-feu. Ce qu'on commence à retrouver aujourd'hui avec la récupération donc de cette logique ancienne traduit en des termes experts sous le terme de brûlage dirigé ou prescribed burning. Et donc, on commence à réintroduire, mais dans certaines, plutôt chez les experts et les professionnels, et pas dans toute la population, cette logique du feu-outil, mais ça reste encore relativement marginal dans le débat public.
1: C'est très intéressant. De bonnes leçons que vous nous donnez, Pauline Villain-Carlotti. Vous êtes géographe, autrice de L'épreuve du feu, habiter autrement la terre, c'est paru le mois dernier chez Flammarion. Très intéressant. Merci d'avoir répondu à nos questions.
0: Merci beaucoup à vous.
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1: Eh oui, on poursuit notre série estivale et notre rencontre du jour nous amène dans un petit village entouré de bois et de champs dans le sud de la Belgique, à Mazé. Carole Fauconnier et son mari Arnaud ont quitté la région industrielle de Charleroi pour s'y installer. Caroline a quitté l'enseignement pour devenir boulangère, une boulangerie artisanale, bio, où tout est fait maison. Un changement de parcours, là, vous le comprenez, à 180 degrés et jusqu'à maintenant, c'est une réussite. Ma collègue Odile Lehert de la RTBF, la radio-télévision belge, s'est laissée guider au petit matin par les bonnes odeurs de pain cuit.
3: Il est 5 heures, les rues de Mazé sont désertes.
4: Bonjour! Salut. On sent déjà bon dans la rue.
5: Mais nous, on ne s'en rend pas compte parce qu'on est dedans tout le temps, donc on n'a plus la chance de sentir la bonne odeur. Cette petite odeur hyper réconfortante du pain cuit.
3: Derrière la fenêtre du Maze Pain, c'est le nom de la boulangerie, Caroline Fauconnier s'active depuis plusieurs heures.
5: De temps en temps, j'ai des curieux qui s'arrêtent.
4: Donc là, votre journée a commencé à minuit.
5: Là, ma journée a commencé à minuit et j'aurai une pause aux alentours de 10h30 du matin jusqu'à 13h grand maximum.
3: Arnaud, son mari, partira bientôt faire les livraisons.
6: Moi, je suis la petite main, ouais. J'aide la logistique, tout ce qui est l'administratif aussi, tout ce qui est le contact client, c'est moi aussi.
3: Mais pour qu'il puisse partir livrer, Caroline doit terminer les cuissons de ses pains.
5: Il me reste encore une cuisson.
4: C'est doré, c'est rond, ça va rester aussi.
5: Oui, ça va rester aussi coloré, ça va sentir toujours aussi bon, mais ce sera vite mangé par contre. Si je termine les pâtisseries, c'est une crème pâtissière nature, je rajoute pas de vanille dedans, donc nous on met pas d'arôme, on met pas de colorant, les indétrônables recettes de grand-mère.
4: Donc les éclairs, les choux.
5: J'ai fait un brookies aussi, donc ça c'est moitié brownies, moitié cookies, c'est pour les fans de chocolat. Et puis pour les randonneurs aussi, c'est un truc qu'on peut déjeuner le matin avec la tasse de café, on n'a plus faim jusqu'à 14h facile, donc c'est plutôt pas mal.
3: Parmi les clients de Caroline, des randonneurs donc, mais aussi des villageois comme Bernard.
7: Salut Caroline.
8: Je suis de la région, oui, oui, tout à fait. C'est vrai que la plupart des petits villages de la région sont complètement déserts au niveau

0: commerce.
1: Si tu peux m'en couper deux, ce serait très bien.
2: Deux ramenas.
1: Oui.
3: Bernard achète son pain. Aujourd'hui, il aimerait deux ramenas. Il aurait aussi pu choisir un tchouf-tchouf ou un ric vert luisant. Tous ces noms de pain sont inspirés des romans de La Toinade d'Arthur Masson, un auteur qui a écrit son premier roman dans la rue même de la boulangerie.
4: À Mazé, il y avait tous ces gens-là, et les anciens, au tout début qu'on arrivait, il y en a certains qui se souvenaient des personnages de la réalité qui ont inspiré l'écrivain.
3: Un clin d'œil au premier métier de Caroline.
5: Tout simplement parce qu'à la base, je suis prof de français. Quand j'entends les gens qui disent « Oui, les profs, ils ont que 22, 24 heures semaine. » Oui, enfin bon, après, il faut rester aussi dans une classe, il faut pouvoir gérer tout l'administratif, les comportements parfois déplacés des élèves, pas toujours évident. Tout ça fait que, en fait, c'était une fatigue émotionnelle, mentale et psychologique constante. Que là, ici, c'est une fatigue physique, quoi. J'ai pas dormi pendant deux jours, c'est pas grave, je passerai une nuit de sommeil après et je vais récupérer. Je dis, moi, je me sens mieux en boulangerie avec des horaires assez trash comme ceux-là que du temps où j'étais prof, où j'étais beaucoup plus fatiguée, beaucoup plus épuisée et beaucoup plus stressée parce que c'est un métier qui est hyper stressant, quoi. Je vais chercher les enfants. Salut à Bernard.
6: Salut,
5: voilà, toi aussi, hein.
3: Il est 7h, Caroline court vers la maison familiale de l'autre côté de la rue.
5: Coucou! T'as bien dormi?
7: Oui.
5: Est-ce que vous avez préparé les boîtes à tartines?
7: Oui.
3: C'est pratique d'être comme ça en face?
5: Ah oui, c'est une qualité de vie plus. J'ai pas besoin de voiture pour aller travailler. Pour les enfants, c'est idéal.
3: Les joies d'habiter un petit village aux antipodes des villes industrielles où ils ont grandi, elle et son mari.
5: Oui, c'est assez radical. Et c'est vrai que tout de suite, je suis tombée amoureuse aussi de l'endroit. Et ce qui est incroyable, c'est la verdure, c'est la nature. Yo, Fabienne.
3: Vous trouvez que c'est une plus-value d'avoir une boulangerie de ce type-ci dans les petits villages ici, plus qu'un dépôt vente?
8: Oui, c'est important. Ça fait revivre le village.
3: C'est quoi votre produit préféré?
8: Le pain curcuma, cramique, oui. Les glacés, la tarte au riz est délicieuse. C'est consistant. Pour moi, il y a une consistance différente.
3: Une consistance que Caroline obtient aussi grâce aux produits locaux qu'elle utilise. Elle collabore avec des artisans de la région.
5: Une des chances qu'on a dans la région, c'est d'être vraiment, vraiment très, très bien nourri. Et c'est vrai que nous, on achète chez eux et eux, ils achètent chez nous. Et en fait, l'un l'autre, on se fait tous vivre. Et donc, ce sont des familles qui peuvent continuer à proposer des si bons produits, quoi.
3: Caroline adore être boulangère, un métier qui nourrit la population et qui, nous a-t-elle confié, la nourrit, elle, tout autant.
9: C'était un reportage d'Odile Lehert de la RTBF.

Vous avez été nombreux à réagir donc à notre reportage sur le nouveau président directeur général d'Air Canada. Evelyne nous dit la priorité pour elle, c'est le service à la clientèle d'abord et surtout un service à la clientèle en français. Luc nous dit que le problème, c'est pas tant que le PDG, c'est pas tant le PDG sortant, le problème, c'est que le conseil d'administration en place qui a continué à tolérer que le PDG manque systématiquement à son engagement d'apprendre le français et de ne pas avoir su développer une relève interne. Un auditeur nous dit que je suis consommateur de vols d'avion déréguliers depuis 30 ans et j'ai vécu avec Air Canada le plus grand nombre de mes aventures et de déceptions. Je souhaite qu'enfin on puisse miser sur la satisfaction du client dans les deux langues. Et David nous dit « La priorité en période de crise climatique pour Air Canada devrait être de réduire le nombre de vols et améliorer les pratiques irresponsables. » Continuez à nous écrire, je vous rappelle l'adresse, ça nous regarde, @radio-canada.ca. Et c'est comme ça que se termine notre édition du mercredi de « Ça nous regarde ». Encore une fois, merci d'avoir été présent. C'est toujours un plaisir de s'informer avec vous. On apprécie que vous preniez le temps de nous écouter comme ça, peu importe où vous êtes, dans votre cuisine, en marchant, dans la voiture, etc. Merci aussi à toute l'équipe qui a rendu cette émission possible. Et nous, eh bien, comme à tous les jours de la semaine, on sera là demain. Donc, je vous souhaite une très belle soirée. Prenez soin de vous.

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4: Bonsoir, ici Louis de Belval. Voici les informations. L'armée américaine a lancé de nouvelles frappes aériennes contre l'Iran dans un contexte de reprise des hostilités entre les deux pays depuis quelques jours. Washington affirme vouloir affaiblir la capacité des troupes iraniennes de frapper des navires dans le détroit d'Ormuz. Marie-Claude est à Washington.
5: Pas de grande surprise, Donald Trump avait prévenu que les bombardements reprendraient ce soir. « On va les frapper fort », avait-il déclaré plus tôt dans la journée. Le commandement central américain a publié un message sur X disant que ces frappes supplémentaires contre l'Iran visent, je cite, à réduire davantage sa capacité à menacer la liberté de navigation dans le détroit d'Ormuz. Donald Trump a commencé la journée avec des propos virulents à l'égard de l'Iran. Selon lui, les Iraniens étaient des menteurs et des ordures. Le président a par la suite tempéré ses propos lors de sa conférence de presse de clôture à Ankara. Je pense qu'ils sont plus rationnels, dit-il. Mais au vu de leurs actions au cours des dernières semaines, ils ne le sont pas. Ils ne se rendent pas au service du peuple. Et je pense plus que tout, c'est le fait que j'ai appris à les connaître. Et je ne suis pas sûr de vouloir conclure un accord avec eux. Malgré ces nouvelles frappes et ces déclarations floues, Donald Trump maintient qu'il ne veut ni la reprise de la guerre, ni une rupture des négociations. Ici Marie-Claude, Radio-Canada, Washington.
4: Et puis par ailleurs, Donald Trump a profité du sommet de l'OTAN à Ankara, en Turquie, pour annoncer qu'il autoriserait les Ukrainiens à produire eux-mêmes des missiles de défense Patriot. Ils sont utilisés par l'armée ukrainienne pour intercepter les missiles balistiques russes. Le président de l'Ukraine, Volodymyr Zelensky, réclame depuis des semaines à ses alliés d'augmenter leur livraison. Le général de brigade de l'armée française et ex-chef de la mission militaire française auprès de l'ONU, Dominique Trinquant, explique pourquoi les États-Unis permettront aux Ukrainiens d'en fabriquer eux-mêmes.
6: Non, je pense que c'est simplement un problème de production. Les missiles en question ont été beaucoup utilisés aussi au Proche-Orient. Et donc, les États-Unis s'aperçoivent qu'ils ont un problème de production et qu'il y a peut-être une affaire business aussi derrière. Les faire produire dans un autre pays leur permettra peut-être de faire du business, mais de pallier le manque de production qu'il y a actuellement aux États-Unis.
4: Donald Trump a également affirmé que les frappes en profondeur de l'Ukraine en Russie contre ses infrastructures énergétiques pouvaient aider à changer le cours de la guerre. La chef de file de l'extrême droite en France, Marine Le Pen, a participé à une première activité à saveur électorale au lendemain de sa condamnation devant la justice dans une affaire de détournement de fonds. La femme de 57 ans s'est rendue à La Flèche, dans le département de la Sarthe, pour y rencontrer des partisans. Marine Le Pen a été condamnée à 3 ans de prison, dont 1 an ferme sous bracelet électronique, mais pourra être candidate tout de même à l'élection de 2027. Le spécialiste de l'extrême droite à la Fondation Jean Jaurès, Jean-Yves Camus, y voit un choix risqué pour son parti.
7: Le risque ne concerne pas le noyau dur de l'électorat. Le noyau dur de l'électorat considère que, bon, finalement, c'est les magistrats politiquement orientés qui lui mettent des bâtons dans les roues. Par contre, là où ça peut être un handicap réel, c'est pour les électeurs venant de la droite et qui se disent, bon, on est d'accord avec le Rassemblement national sur la question de la criminalité, sur la question de l'immigration. Mais enfin, quand même, ça fait une mauvaise image, cette histoire de condamnation.
4: Marine Le Pen fera appel en cour de cassation, ce qui suspend...

0: rendra, selon elle, le port de son bracelet électronique. Au Québec, les personnes en situation de handicap pourront, dès le mois prochain, obtenir des fonds du gouvernement pour l'adaptation de leur domicile. Depuis plus d'un an, les nouvelles demandes de financement au programme étaient suspendues. Voici les explications de Diana Gonzalez.
1: Des travaux sont nécessaires dans la cuisine de Norma Susana à Mikoné qui se déplace en fauteuil roulant. Elle compte faire une demande de subvention dès la reprise des inscriptions au programme d'adaptation de domicile.
2: Je voudrais jusqu'à ce que je puisse maintenir mon autonomie.
1: Les inscriptions au programme vont reprendre dès le 12 août après avoir été suspendues pendant plus d'un an en raison d'une forte demande. La ministre responsable de l'habitation, Karine Boivin-Roy.
3: L'aide maximale de 50 000 $ pour une première personne admissible dans un ménage est maintenue. Et désormais, chaque personne additionnelle admissible dans ce même ménage pourra recevoir jusqu'à 10 000 $ de plus. Et c'est grâce à des investissements de 88 millions de $.
1: Le directeur général de la Confédération des organismes de personnes handicapées du Québec, Paul-Claude Bérubé, salue cette annonce.
4: Il y a beaucoup de personnes qui n'ont plus accès à un logement accessible et font face à la réalité quotidienne de loger en CHSLD ou d'être en situation d'itinérance.
1: Mais d'autres intervenants estiment que ce n'est pas suffisant, comme l'explique Martin Lalonde de l'organisme Execo.
5: Il va y avoir énormément de demandes qui vont être déposées. Donc, il nous manquait un peu la partie d'avoir un financement suffisant pour pouvoir répondre aux besoins.
1: Dans un délai raisonnable, ajoute-t-il. Ici Diana Gonzalez, Radio-Canada, Montréal.
0: Et puis enfin, l'entreprise Meta, la maison mère de Facebook et Instagram, annonce la construction d'un premier centre de données au Canada. Le projet estimé à 13 milliards de dollars sera situé au nord d'Edmonton. Meta promet également d'investir 60 millions de dollars pour améliorer les infrastructures locales. C'était les informations à l'antenne de Radio-Canada.

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0: Aujourd'hui, la politisation de la consommation de viande. Une discussion avec la chercheuse et autrice Suzanne Zacour et la sociologue Laurence Godin. Bonjour toutes les deux.
1: Bonjour.
2: Bonjour.
0: Fini les équipements personnels jetables dans les hôpitaux. C'est la proposition de Michèle Secours, fondatrice de Frais de Solutions. Bonjour Michèle.
3: Bonjour Catherine.
0: L'art de ramer en faisant du pédalo, c'est la carte blanche de Philippe Mercure. Bonjour.
4: Salut.
0: Et gérer sa vie ou sa ville en fonction d'un budget carbone, est-ce que c'est possible? C'est la mission de nos agents doubles, Godfroy Laurendeau et Julien Lamoureux. Bonjour.
5: Bonjour. Salut Catherine.
0: Feu vert, c'est parti.

La question de la semaine. Vous l'attendiez, bien sûr. Les rencontres internationales du documentaire de Montréal vont commencer bientôt, le 20 novembre. Alors, on a demandé à nos auditeurs, par les réseaux sociaux de Radio-Canada Environnement, à quel sujet environnemental est-ce qu'on devrait dédier un documentaire? Vraiment, vous avez de l'imagination, hein? On a récolté de quoi nourrir, je dirais, un festival complet, puis je dirais même pendant 3 ans au départ, avec des idées mais parfois simples, mais brillantes, comme la disparition des insectes. Ça, c'est une suggestion d'Alain. Véro qui dit l'empreinte écologique des riches. Et ça, d'ailleurs, ça a été repris par plusieurs. L'impact de l'IA et du streaming, là aussi, il y a 25 appuis pour la proposition de Renaud. Et des sujets plus développés, comme Drew qui dit « Je pense qu'un bon sujet serait celui-ci. Prétendre que la protection de l'environnement nuit à l'économie est une erreur. Il faut démontrer à quel point la protection des écosystèmes apporte des bénéfices à l'économie. » Autre idée vraiment développée, Augustin, mais là, la caméra roule déjà. Un sujet très profond et original serait de lier la crise linguistique à la crise écologique. Le documentaire explore

0: Comment la perte d'une langue autochtone entraîne la perte de connaissances écologiques cruciales. Si le mot pour une plante médicinale spécifique ou une technique de chasse disparaît, le savoir disparaît. Le film montrerait comment la revitalisation de la langue est en soi un acte fondamental de protection environnementale. Ben, c'est prêt à partir, ça, pour, je sais pas, moi, la maison d'un producteur. Donc, je vais récolter d'autres idées très certainement autour de la table. Philippe Mercure?
1: Moi, je rêve de beauté et de positif. Je le cherche ces temps-ci. Puis, je rêve d'un documentaire sur les oiseaux de proie. D'abord, parce qu'ils sont magnifiques. Puis, je pense qu'avec les moyens d'aujourd'hui, les drones et tout ça, on pourrait les filmer de façon intéressante. Mais aussi pour raconter l'histoire du retour de certains oiseaux, là, le pigargue à tête blanche, l'urubu à tête rouge, le faucon pèlerin qui était sur le bord de la disparition il y a quelques décennies. Oh. Puis là, on a interdit un insecticide, les insecticides avec du DDT. Ils sont revenus. Puis, je trouve que c'est une belle histoire. On aurait peut-être besoin de se rappeler que quand on agit, ben, ça peut avoir des conséquences positives.
0: D'accord. Ça aussi, le film est déjà avancé.
1: Oui, oui, le scénario
0: oui,
1: est là. Là.
0: Oui. Ouais. Godefroy Laurendeau?
2: Ah, moi, je m'intéresse beaucoup à tout ce qui est la circularité, donc des aventures ou bien individuelles ou bien communes de gens qui ont réussi à prendre le déchet de quelqu'un et que ça devienne la matière première d'un autre. Il y a plein d'exemples. Je trouve que ça, c'est très motivant.
0: Puis c'est vrai que là aussi, il y aurait beaucoup d'images à aller chercher parce qu'il y a des sujets qui sont plus faciles à illustrer que d'autres. Julien Lamoureux, qui est déjà vidéaste, là, c'est bien parti.
3: Ben, comme Philippe, je suis allé vers le documentaire animalier pour le réconfort. Je ne sais pas si vous vous rappelez de Mudang l'année passée, cet hippopotame pygmée qui est devenu viral dans un zoo en Thaïlande. Je prendrais juste comme une journée dans la vie de Mudang. ou bien Mudang retrouve ses semblables au Sierra Leone ou quelque chose comme ça. juste pour un facteur cute et agréable.
0: Et réconfortant.
3: Et réconfortant, ouais.
0: D'accord.
3: Lui mettre une GoPro sur la tête, peut-être, pour voir comment ça se passe.
1: Je pense à ça, moi aussi, une GoPro sur la tête d'un faucon pèlerin, ça serait hallucinant.
0: Laurence Godin, qui est sociologue, est-ce qu'elle va aussi nous amener dans le monde animal? Pas sûr.
4: Ah non, c'est une thématique beaucoup plus sombre qui m'est venue en tête, où je me pencherai sur l'impact environnemental et climatique des investissements faramineux en défense.
0: Mmh. Ah oui.
4: Qui s'annonce, on sait que c'est une des industries les plus polluantes qui existent.
0: Il y aurait beaucoup, beaucoup à faire, effectivement, et de manière assez pressante, peut-être. Suzanne Zakour, féministe engagée et qui va parler de politisation de la viande avec nous.
5: Ben moi, je ferais un documentaire sur le greenwashing des industries de l'exploitation animale et pour défaire un peu les désinformations, je pense que dans la population, on a déjà beaucoup parlé pour certaines industries d'exploitation animale, mais je ferai le tour d'horizon et désolé pour les amoureux et amoureuses des animaux, ce sera moins agréable à regarder que les oiseaux de proie, mais tout aussi essentiel. Ouais.
0: Mais vous avez des appuis parmi les auditeurs, Johan qui dit à l'impact de l'agriculture animale sur l'environnement, le climat et la biodiversité et du même coup les conditions dans lesquelles sont exploités les animaux. Stéphane, au sujet des répercussions négatives de l'élevage industriel sur le climat, la santé, les ressources naturelles et les animaux eux-mêmes. Et voilà, donc c'est les sujets animaliers ne manquaient pas. Michel Secours, conjoint en Suède, à quoi avez-vous pensé?
6: Ben moi, pour faire le lien, puis en même temps, comme je suis dans un événement en santé, je suis aussi proche de plein de solutions, mais une des problématiques qui m'a, on va dire, sauté dans le visage ce matin, puis qui est lié aux animaux aussi, comme aux humains, c'est les antibiotiques qui se retrouvent dans notre beau fleuve Saint-Laurent. Puis, je sais pas si vous le saviez, mais on peut pas se baigner, là. Ça serait dangereux de se baigner vis-à-vis Beauharnois. Beaucoup, beaucoup d'antibiotiques dans notre beau fleuve. Fait que ça aussi, c'est un sujet, je trouve, qu'on méconnaît.
0: Ouais. Ben, l'eau a été évoquée par plusieurs personnes aussi. Pascal, l'eau, c'est la prochaine guerre. C'est sa proposition. François qui dit la pénurie d'eau dans les municipalités, l'assèchement de la nappe phréatique qui cause des problèmes de fondation. Par extension, un petit peu, on peut évoquer l'eau. Arnaud qui dit les pelouses, une véritable nuisance environnementale. Il parle de Claude Lavoie, auteur d'un excellent ouvrage bien vulgarisé sur le sujet qu'il faudrait interviewer pour ce documentaire. Mais oui, un film sur les pelouses, il y aurait une historique à faire, intéressant, oui. Et puis Sylvie, les milieux humides, là, il y a question d'eau aussi. On ne devrait plus y faire de l'agriculture et du drainage ou quoi que ce soit, mais c'est vrai qu'il y aurait des images à aller chercher fantastiques de milieux humides pour contribuer à les faire aimer. Et puis, tiens, je termine avec le commentaire d'Alex Fontaine qui avait regardé tout ce qui s'étalait sur les réseaux sociaux et qui dit eh ben, je vois beaucoup de commentaires avec des réponses très pertinentes. C'est pas le choix qui manque. On est bien d'accord. Merci à tout le monde. Continuez de nous écrire.
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8: Regardez Madame Rousseau, elle invite le wokisme jusque dans nos assiettes. Moi, j'ai rien contre ceux qui mangent du tofu, je veux simplement continuer à faire mes barbecues. Vous voyez ce que je veux dire?
0: Réaction politique en France, c'était sur France Télévisions.

0: Télévision au propos d'une élue écologiste qui a osé remettre en question l'importance accordée au barbecue dans l'imaginaire collectif. Vous savez, il y a 10 ans, on pensait assister à une réduction constante de la consommation de viande, mais c'est le contraire qui se produit. En fait, elle est stable ou en augmentation. En 2024, je vous donne un exemple, l'Américain moyen a mangé 7 % plus de viande qu'avant la pandémie. C'est quand même surprenant. Il y a toutes sortes de raisons qui sont en jeu, des raisons économiques, culturelles, mais on se questionne un peu sur le lien avec un retour dans plusieurs pays d'un certain traditionnalisme conservateur puis de réflexes protectionniste. C'est ça qu'on a voulu fouiller parce qu'évidemment, c'est un sujet environnemental. L'empreinte écologique de la viande, l'élevage industriel, c'est extrêmement bien documenté. On l'a souvent évoqué à l'émission. Alors, Suzanne Zacour qui est avec nous, elle est chercheuse et avocate en droit des femmes, autrice d'un livre tout récent, Pourquoi Trump ne mange pas de tofu, publié chez Michel Lafon. Et Laurence Godin, qui est à Québec, elle est directrice et professeure du département de sociologie à l'Université Laval. Tiens, je commence avec vous, Laurence. J'ai envie de vous demander si, à votre avis, avec votre regard de sociologue, est-ce qu'on peut dire que la consommation de viande pourrait s'aligner sur une grille politique? Une grille, par exemple, gauche-droite?
1: En fait, la consommation de viande est déjà alignée sur une grille politique dans la mesure où c'est une pratique alimentaire qui a été explicitement mobilisée par des acteurs politiques pour pousser leur programme. Le titre du livre de Madame Zacour est très explicite de ce point de vue-là, puis c'est ce qu'on voit arriver effectivement avec tous les discours, entre autres, qui émanent de la droite, où avoir le droit de manger un hamburger ou manger un steak, c'est vu comme garant de liberté ou comme symbole de liberté. Puis règle générale, la promotion de la viande par certains acteurs, c'est aussi lié à une certaine vision puis une certaine défense du libéralisme puis du libre-échange. Du libre-marché.
0: Ouais, c'est ça. Suzanne Zacour, pour vous, est-ce qu'il y a une grille politique là, qu'on peut coller sur la consommation de viande?
2: Oui, tout à fait. Et puis, c'est aussi une consommation qui est extrêmement genrée, politisée, gauche-droite, etc. Moi, ce que je dis quand j'explique mon livre, ce qui est intéressant, c'est pas que Trump ne mange pas de tofu, c'est que personne n'est surpris d'apprendre que Trump ne mange pas de tofu. Donc, en fait, ça va de soi. Pour même les gens qui n'ont jamais réfléchi à l'alignement de la politique avec la consommation de produits animaux, que ce soit viande ou autre, c'est que c'est tout naturel, ça va de soi. Et c'est déjà compris par le commun des mortels qui exprime donc sa politique par sa consommation.
0: En même temps, j'ai envie de vous faire remarquer que les sondages disent que 90 % des Américains mangent de la viande, puis qu'il y en a les deux tiers qui disent que manger de la viande, ça fait partie du mode de vie américain. Donc là, on a beaucoup de démocrates là aussi. Là. On sort du spectre droite-gauche, non, Laurence Godin?
1: On en sort certainement dans la mesure où le végétarisme et le véganisme sont loin d'être dominant. La compréhension de la consommation de viande, le discours qui va être tenu autour, c'est ça qui va venir distinguer les différentes factions politiques.
0: Aha.
1: C'est pas nécessairement pour les gens qui au quotidien vont manger de la viande parce que c'est de cette manière-là qu'ils ont toujours mangé. C'est pas nécessairement pour ces gens-là un acte explicitement politique. Mon point de vue, c'est que ça a été politisé puis activement mobilisé par certains acteurs. Mm-hmm. Voilà une manière de pousser puis de justifier puis de construire leur programme.
0: Alors, de la même façon, Suzanne, qu'est-ce que Laurence vient de dire? Est-ce que l'aspect genré va se manifester différemment à gauche puis à droite? Par exemple, on va reprendre la grille américaine, mais ça peut valoir pour ici aussi.
2: Oui, donc on a des études qui vont montrer, par exemple, que les hommes qui sont plus sexistes, plus misogynes, ils mangent plus de viande et sont moins ouverts au végétarisme que les hommes qui sont plus pro-féministes. Donc, ça se reflète beaucoup. Et du côté des hommes, on va dire, j'ai besoin de protéines. Et puis, on va considérer aussi que certaines viandes sont plus un symbole de pouvoir. Par exemple, les viandes rouges. Et du côté des femmes, on entend très souvent, ah ben moi, je mange pas beaucoup de viande. Et qui a peu à voir avec nécessairement la consommation, mais qui est plus la perception que la viande, c'est pour exprimer sa virilité et son pouvoir sur le monde.
0: Là, on a trois gars autour de la table. Moi, je voudrais bien vous entendre là-dessus. Qu'est-ce que ça vous fait d'entendre ça? Que la viande, c'est une façon d'affirmer sa masculinité. Je sais que Julien mange la viande.
3: Oui, ben c'est ça. J'ai regardé un peu, j'essaie de calculer pour la chronique de tantôt. Je pense que je suis un peu en haut de la moyenne canadienne, mais je me sens peut-être pas, je me reconnais peut-être pas dans la description qu'on fait des mangeurs de viande, mais ça porte à réflexion, ça, c'est sûr, c'est sûr.
0: Ouais, Philippe?
4: Ben, moi aussi, je mange de la viande.

0: On se dit, j'essaie d'en manger moins, mais je comprends les stéréotypes dont on parle ici, là, le barbecue, le gros steak. On imagine le républicain aux États-Unis qui est content, qui veut défendre ça à tout prix.
1: Mais beaucoup de Canadiens aussi.
0: Beaucoup de Canadiens aussi, effectivement. Mais c'est ça, je comprends cette association-là. Oui. Mais je pense que aussi il y a beaucoup de gens qui mangent de la viande par habitude, qui tentent de s'en éloigner graduellement.
1: Ouais,
0: ça, c'est mon cas, du coup.
1: Alors, manger de la viande par habitude, Laurence Godin, ça, je veux vous entendre toutes les deux là-dessus. Est-ce que ça exclut que ça ait une dimension politique pour autant, Laurence?
2: Ça l'exclut pas. Je pense qu'il faut pas voir manger de la viande comme un geste a priori politique.
1: Politique,
2: dans le cadre de la discussion qu'on a maintenant, la question qui se pose, c'est à quel point ça a été construit par objet politique, puis c'est utilisé pour pousser un idéal, de la même manière que le symbole de la voiture est utilisé aussi. Je veux dire, de mon point de vue, il y a vraiment là un parallèle assez fort à faire. Mais reste que c'est comme ça qu'on a grandi, la plupart d'entre nous. C'est la culture alimentaire dans laquelle on a grandi, on a évolué. Puis changer une culture alimentaire, c'est du travail, c'est pas simple. Fait qu'on peut pas blâmer les gens individuellement de consommer de la viande. On peut les supporter pour en consommer moins. Mais je pense qu'il faut faire la distinction entre blâmer les gens de manger de la viande puis voir là une action politique, puis la manière dont effectivement c'est mobilisé pour construire pousser certains programmes politiques.
1: Bon, Suzanne, d'accord avec cette vision-là?
3: Ben moi, je viens vraiment du milieu féministe et de la recherche féministe. Et dans le milieu féministe, on dit le privé est politique. Donc, si on dit que quelque chose est politique ou a un sens ou est genré, c'est pas une question de blâmer quelqu'un, c'est juste une observation sociologique. Les gens, ils ont toujours plusieurs raisons de faire des choses. Ils sont hautement conditionné. Donc, c'est pas un hasard si les hommes font certaines activités plus que les femmes ou mangent certaines choses plus que les femmes. C'est toute notre société.
1: C'est ni un hasard, ni biologique, à votre avis. Là,
3: exactement.
1: C'est ça.
3: Donc, oui, on mange des produits animaux pour toutes sortes de raisons, mais pour certaines personnes, ça va être plus facile de s'en écarter et pour d'autres, ils vont se faire dire, ben là, c'est-tu ta blonde qui t'oblige. Donc, c'est pas pour dire qu'on n'est pas condamné à exprimer que son genre. Il y a beaucoup de femmes qui pratiquent des activités ou des professions traditionnellement masculines et inversement, mais il y a des choses qui sont plus encouragées dans la société et il y a des choses qui sont dissuadées.
1: Ouais. On ne s'est pas entendu Godefroy Laurando. À quel point tu as l'impression d'avoir été conditionné à manger de la viande ou à ne pas en manger?
4: J'ai un parcours particulier. Moi, j'ai été éducateur avec des enfants de 0-5 ans pendant 18 ans, donc je ne me vois pas exactement comme un mâle alpha. Et pourtant, donnez-moi un grill et une saucisse, puis je me dis, c'est comme un bricolage, mais qui goûte bon. C'est très dur d'accoter le plaisir de la viande et j'essaie d'en manger peu. Mais après ça, je comprends le stéréotype moi aussi, mais on dirait que ça me passe par-dessus la tête complètement, puis
1: d'accord,
4: je me dis, ça goûte bon.
1: Puis tu te sens pas victime d'un conditionnement pour autant?
4: Ben, peut-être que oui, mais c'est tellement puissant que je le sens pas.
1: Ouais, d'accord, c'est un conditionnement qui part de loin. Comment ça peut rejoindre maintenant, quand on voit, parce que notre sujet touche à la dimension politique de la consommation de la viande, je rappelle, l'idée c'est qu'on aurait espérer l'avoir diminué, parce qu'on s'entend que l'élevage industriel, on n'a plus besoin de faire la démonstration à quel point ça a des impacts environnementaux qui sont forts, mais à quel point ça rejoint de nouvelles mouvances politiques aussi. Je pense à la notion de repli identitaire, Suzanne Zacour.
3: Je pense que, comme on le disait, c'est toujours politique. Et puis, dans un contexte mondial, par exemple, de montée de la droite, il y a toujours la question de quels symboles vont être mobilisés pour cette un peu guerre culturelle droite-gauche. Donc, je pense que ça fait tout à fait partie des symboles. Mais c'est pas nouveau. C'est pas nouveau que la viande fait partie des politiques publiques. C'est pas nouveau que nos gouvernements subventionnent certaines industries et d'autres non. Qu'on recherche une fierté. Ah, ça, c'est des fromages d'ici. Ou qu'on recherche une fierté identitaire en lien avec certaines productions qu'on retrouve pas, par exemple, si j'ai les lentilles. Donc, je pense qu'il faudrait faire attention de pas prétendre que c'est un phénomène nouveau, alors que les politiques alimentaires depuis la colonisation, on fait partie des combats, des enjeux raciaux, des enjeux de colonisation.
1: D'occupation du territoire aussi.
3: Exactement.
1: Puis d'autosuffisance. Laurence Godin, vos réflexions de sociologue de ce côté-là?
2: La tradition, puis l'appel à la tradition est très fort au moment, quand on cherche à stimuler la consommation de viande. Ça, je veux dire, c'est une réalité qu'on retrouve, je crois, à la grandeur de l'Occident. Fait que oui, l'appel à l'identité, à la culture traditionnelle, à l'histoire est extrêmement fort. Puis comme la consommation de viande tend à augmenter, on peut supposer que ça fonctionne.
1: Ouais. Suzanne, il y a une chose.

0: Donc, c'est vraiment, on sexualise les animaux parce qu'on dit, dans notre société, c'est déjà clair et évident qu'un corps sexy de femme est disponible pour être approprié par la violence. Et donc, on transpose cette logique aux animaux. Et donc, on crée une confusion un peu dans ces publicités. Est-ce que la personne qui est consommée, c'est une femme ou c'est un animal?
1: J'ai noté deux exemples. Là, j'ai traduit de l'anglais. Vous en citez plusieurs, des publicités américaines. « Mets tes lèvres sur une poulette chaude » ou encore « Tout le monde aime les grosses poitrines ». C'est assez. Puis là, les images qui viennent avec sont évidemment faites pour créer une confusion. Donc, tout cet univers-là, dans l'imaginaire, il est encore très présent, même au 21e siècle.
0: Oui, et on s'appuie beaucoup sur le mythe du consentement, qui, bien sûr, moi, m'intéresse comme une personne qui a travaillé sur les violences sexuelles envers les femmes. Donc, on va dire, par exemple, la poule donne des œufs, la vache donne du lait, ça les dérange pas tant que ça. Et même dans les images, on voit, par exemple, une publicité du pied de cochon où c'est le cochon lui-même qui t'apporte sa tête à manger.
1: Sur un plateau.
0: Sur un plateau. Ou Saint-Hubert, tu sais, le coq qui t'accueille. Et donc, on prétend vraiment au consentement des animaux qui sont exploités et mangés. Et ça, pour moi, ça ne fait sens que dans le cadre d'une culture patriarcale. C'est ça qui fait sens. Le consentement des victimes fait sens parce qu'on vit dans une culture du viol où on a déjà cette idée qu'une victime attachée, mutilée, etc., peut consentir à la violence.
1: Donc, si je comprends bien, pour vous, dans un contexte où le balancier pousse vers la droite, on risque de voir encore plus ces analogies-là utilisées?
0: Oui, exactement, parce que ces analogies fonctionnent au niveau inconscient. Donc, c'est pas qu'une personne mange du fromage ou de la viande et se dit « l'animal a consenti, puis c'est une femelle, donc elle a consenti aux violences sexualisées ». C'est vraiment pas là, c'est vraiment plus dans l'inconscient. C'est un corps inférieur. Féminin, donc, appropriable.
1: En terminant, Laurence Godin, je partais avec ce constat que la consommation de viande n'a pas diminué, qu'elle tend à augmenter même. Et comme par hasard, il y a une autre chose qui tend à augmenter, c'est le déni climatique. Est-ce qu'on peut faire une corrélation entre les deux?
2: Fort probablement. Je pense qu'il n'y a pas autant le déni climatique que la consommation de viande, ça ne sort pas de nulle part. Il y a des sous, il y a des investissements derrière ça. Il y a des industries extrêmement puissantes. Fait que je pense que les deux sont liés non seulement de par leur aspect symbolique, mais aussi par leur source, puisqu'à ce qui les promeut, puis ce qui fait avancer ces idées-là.
1: Alors, un dernier mot, par où on devrait passer pour essayer de renverser un petit peu la tendance? Les écoles, les options végétales par défaut, les institutions, par où il faudrait commencer, Suzanne Zacour?
0: Bien, toutes ces choses-là, et puis je pense que c'est aussi une prise de conscience à la fois individuelle et collective qu'il y a d'autres manières d'organiser notre société. Donc oui, en ce moment, la tradition, c'est d'exploiter les animaux, mais moi, je pense qu'il faut y aller aussi avec l'optimisme. Dans mon livre, je dis « d'autres relations avec les animaux sont possibles », c'est d'imaginer un monde vegan, un monde où la nourriture ne dépend pas donc de cette exploitation qui fait mal au climat, comme on le sait.
1: Ouais, mais il y a beaucoup de reconditionnement à faire avant ça. Et dans le climat actuel, ça fait réfléchir beaucoup. Suzanne Zacour, elle est chercheuse et avocate en droit des femmes, autrice du tout récent « Pourquoi Trump ne mange pas de tofu » paru en septembre chez Michel Lafon. Et Laurence Godin, directrice et professeure au département de sociologie de l'Université Laval. Merci beaucoup toutes les deux.
0: Merci.
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1: Philippe Mercure, chroniqueur à la presse. C'est certain que dans les dernières semaines, là, il y a beaucoup de décisions de nos gouvernements, que ce soit canadiens ou québécois, qui ont fait réagir beaucoup de scientifiques au Québec, avec entre autres le rapport le plus récent du comité consultatif sur les changements climatiques. À l'échelle canadienne, avec une lettre publiée par 450 universitaires canadiens pour déplorer les reculs à l'échelle canadienne. Et toi, tu nous arrives avec un titre. J'aime tes titres, Philippe. Je te le dis. suivant, ramer en faisant du pédalo. Est-ce que ce ne serait pas un peu l'équivalent de marcher en mâchant de la gomme, ça?
5: C'est pas mal ça. C'est
1: ouais,
5: exactement
1: c'est ça.
5: Ça.
1: D'accord.
5: Oui.
1: Ben, lance-toi.
5: Ben, tu l'as dit, là, on note que la réduction des gaz à effet de serre ne fait pas danser nos politiciens d'enthousiasme par les temps qui courent.
1: Non.
5: Au fédéral, Mark Carney ne danse pas du tout. Il ne donne pas l'impression qu'il veut mettre beaucoup d'ardeur à réduire les émissions. Au contraire, bon, on sait qu'il a aboli des mesures de réduction comme la taxe carbone pour les particuliers. Il y a un rapport.

0: rapport tout récent de l'Institut climatique du Canada qui montrait que le pays va rater sa cible de réduction pour 2030, ça a suscité beaucoup de bruit de criquet, pas le moindre sentiment d'urgence. Au Québec, c'est pas beaucoup plus réjouissant. Là, on a le nouveau ministre de l'Environnement, Bernard Drinville, qui laisse planer la possibilité que la province revoie ses objectifs de réduction, mais pas à la hausse, mais à la baisse, malheureusement. Il y a cette nouvelle aussi, le gouvernement Legault qui veut utiliser les sommes du fonds vert pour fabriquer des routes ou encore pire, pour donner des congés de taxes sur l'essence.
1: Ça fait grincer les dents.
0: Moi, je dirais que ça nous fait cogner la tête sur les murs. Il y a aussi, dernier peut-être petit point, mais un document qui est obtenu par votre gang ici, la Radio-Canada, qui a révélé que le gouvernement du Québec veut désormais mettre l'accent sur l'adaptation au changement climatique plutôt que sur la réduction des GES. Parce qu'évidemment, bon, l'adaptation, politiquement, c'est plus payant. Les citoyens qui ont de l'eau dans leur sous-sol, qui voient les berges s'effriter en face de leur maison, ils veulent de l'action. Donc, c'est plus facile pour les politiciens, je pense, d'aller vers là. Et là, la question que je me suis demandé, c'est est-ce qu'on peut faire les deux? Est-ce qu'on peut faire de l'adaptation au changement climatique et de la réduction en même temps? Bref, est-ce qu'on peut s'attaquer aux conséquences et à la cause en même temps?
1: D'où l'image de la rame et du pédalo.
0: C'est ça,
1: pratique
0: exact.
1: En cas d'inondation.
0: Moi, je rêve d'inventer ça dans un véhicule où on va pouvoir pédaler puis ramer en même temps. Bref, j'ai appelé le consortium Uranus qui aide le Québec à s'adapter au changement climatique. Je leur ai demandé, est-ce que ça se peut ça, faire les deux? Ils m'ont répondu non. Alors voilà, c'est la fin de ma chronique.
1: On ne te croit même pas.
0: Ils ont trouvé des solutions super intéressantes. Je t'en pointe quatre. Alors, la première, prévenir et combattre les incendies de forêt. On parle, par exemple, de faire des tranchées coupe-feu, de faire de l'éclaircissement dans les forêts, d'aller planter des essences qui sont plus résistantes au feu. Après les feux, on peut aussi aller aider la forêt à se régénérer, planter des arbres, aider à la dispersion des graines. En faisant ça, évidemment, on vient réduire l'impact des incendies qui sont une des conséquences les plus spectaculaires, les plus destructrices des changements climatiques.
1: Mais qui sont aussi des accélérateurs de changements climatiques.
0: C'est ça, parce qu'évidemment, un feu, ça libère du CO2 dans l'atmosphère. L'été 2023, tu te souviens, ça a été une grosse saison de feux au Québec.
1: Les fraises sauvages goûtaient la fumée, je m'en rappelle.
0: C'était fou, on pouvait même plus sortir là, à un moment donné. L'équivalent de 180 millions de tonnes de CO2 qui ont été émises à l'été 2023, j'ai fait un petit calcul, c'est comme si cet été-là, chaque Québécois avait fait 10 voyages aller-retour Montréal-Paris.
1: T'es pas sérieux?
0: Juste pour les feux.
1: Aïe.
0: Donc, tu vois que combattre les feux, ça protège nos communautés, ça protège la nature, mais ça vient aussi prévenir un problème à long terme. Alors, je trouvais ça intéressant.
1: Ouais.
0: Deuxième solution, que j'appelle ça les solutions mixtes, là, qui font de la réduction et de l'adaptation en même temps, c'est l'agriculture qu'on dit régénératrice. Alors, c'est quoi ça? Ça consiste à moins travailler le sol, à garder une couverture végétale permanente dans les champs, à venir diversifier les cultures. En faisant ça, on rend les cultures plus résistantes aux événements extrêmes, comme la sécheresse et les pluies trop fortes, qui sont de plus en plus fréquentes. Mais on permet aussi au sol de capter plus de carbone et d'en émettre moins. Souvent aussi, on va venir limiter la consommation de carburant des machines qui travaillent le sol. Bref, on vient limiter les émissions avec ça.
1: Alors, si vous voulez en savoir plus là-dessus, réécoutez toutes les chroniques de Paul Caplette, notre fermier, notre agriculteur en résidence.
0: Je l'adore, lui. Troisième truc, verdir nos villes. Ça, c'est un petit peu plus intuitif, là, mais si on vient planter des arbres, évidemment, on vient atténuer les conséquences des changements climatiques parce qu'on réduit les îlots de chaleur, on fait de l'ombre. On vient aussi absorber l'eau qui est en surplus souvent avec les orages trop violents qu'on voit. Mais évidemment, ces arbres-là vont capter du CO2. Donc, encore ici, l'équation adaptation plus réduction fonctionne. Quatrième solution proposée par Uranus, c'est du côté des bâtiments. Si on vient construire ou rénover des bâtiments pour qu'ils soient plus éco-énergétiques, on les rend plus résistants aux canicules, aux intempéries, qui sont eux aussi plus fréquentes là, avec les changements climatiques. Ça, c'est le côté adaptation. Du côté réduction, on vient réduire la consommation d'énergie. Si on réduit du gaz naturel ou du mazout, on a un gain direct. Clair, direct. Mais même si c'est de l'électricité, on vient libérer des kilowatts. Ces kilowatts-là vont pouvoir être utilisés pour, par exemple, électrifier le transport, électrifier des procédés industriels. Bref, on libère des choses. Puis je note qu'en plus, c'est bon pour le portefeuille des gens.
1: Oui.
0: Parce qu'on paye moins, on consomme moins. Bref, c'est bon sur tous les tableaux. Alors, morale de l'histoire, je pense qu'on aurait intérêt à porter attention à ces solutions doubles actuellement. On est dans un contexte politique qu'il faut bien admettre qui est défavorable. Ce sont des mesures qui pourraient faire consensus, je pense, actuellement. Je vois pas grand monde qui s'objecte à ce qu'on vienne limiter les feux de forêt. Je vois pas grand monde non plus qui s'objecte à ce qu'on construise des bâtiments qui sont meilleurs, qui sont plus confortables, qui sont plus adaptés à la nouvelle réalité. Je suis vraiment pas en train de dire qu'il faut faire juste ça. De la réduction pure, il faut continuer, il faut que ça

0: existe. Mais si on peut faire une pierre deux coups, dans le fond, mais pourquoi pas?
1: Oui, puis vraiment, comme tu le dis, il y a une possibilité d'acceptabilité qui exact. Est peut-être beaucoup plus grande. Puis en ce moment, c'est une clé qui va être de plus en plus importante. Merci beaucoup, Philippe Mercure, qui est chroniqueur à la presse.
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0: Le mardi 25 novembre, ce sera la remise des prix Eureka 2025 qui sont remis par Écotech Québec. Et on a une heureuse finaliste avec nous, c'est Michèle Secours. Elle est présidente fondatrice de Fret Solutions. Ben, elle n'est pas tout à fait avec nous parce qu'on l'a joint à Malmö, en Suède, où elle participait cette semaine à la 7e édition de la Conférence des pays nordiques sur les soins de santé durables. Bonjour Michèle Secours et félicitations.
1: Merci Catherine. Je tiens à souligner que c'est un prix aussi avec le CIUS de l'Ouest de l'île de Montréal.
0: Oui, vous êtes en nomination ensemble, effectivement. Alors, vous avez développé et breveté une innovation textile qui s'appelle Encore, enfin, à tout le moins certifié. Je ne sais pas si c'est breveté, mais certifié. C'est un textile qui est approuvé pour usage médical. Et là, l'idée, c'est d'en finir avec le jetable.
1: Oui, du moins, en tout cas, au moins commencer.
0: Commencer à en finir.
1: On va commencer. En fait, pour préciser, notre membrane textile lavable et aussi stérilisable est une membrane qui est brevetée aujourd'hui. Donc, puis c'est les produits qui sont certifiés ou on va dire qui répondent aux exigences des normes en place en santé dans les différents pays.
0: D'accord. Et tout ça est parti parce que vous étiez une designer de vêtements et c'est pendant la pandémie que votre entreprise a pris tout un virage.
1: Et oui, nous, en Gaspésie, on avait un besoin d'autonomie. Et puis, c'est l'hôpital de notre région, à Maria, qui sont venus nous voir. Et puis, ça a commencé assez sérieusement. Tout de suite de grade médical, de qualité médicale. Donc, oui, ça nous a amené à tester beaucoup, beaucoup de choses et puis d'arriver à ce qu'on est aujourd'hui, un leader en réutilisable en santé.
0: Alors, le réutilisable, là, c'est comme faire marcher la machine du temps à l'envers parce que depuis une trentaine d'années, on avait abandonné peu à peu, on allait vers du jetable partout. Il y a une certaine résistance quand même. Qu'est-ce que c'est vos meilleurs alliés pour le retour du réutilisable?
1: Bien, en fait, il y a beaucoup... les gens sur le terrain sont... prêt, je dirais assez prêt. C'est le plus gros frein, c'est les systèmes, c'est les infrastructures qui ont tellement misé sur le jetable qui sont désuètes aujourd'hui quand on parle de retraitement des dispositifs médicaux, donc de laver, sécher, stériliser. On manque de capacité, puis c'est comme ça un peu partout dans le monde. C'est assez effarant.
0: Donc, on a abandonné les buanderies dans les hôpitaux, mais comment vous pouvez renverser ça, Michèle Secours?
1: Il faut recommencer. Donc, c'est vraiment ça, comme vous dites, Catherine, c'est retour vers le futur, mais avec des technologies au goût du jour, des textiles qui ne peluchent pas, une traçabilité qui travaille aussi même avec l'intelligence artificielle ou une traçabilité avec des systèmes informatiques.
0: Donc, on va juste mettre une chose au clair. Vous parlez de traçabilité, c'est que votre tissu, son efficacité de grade médical est garantie pour à peu près 100 lavages. Donc, il faut tenir le compte. Alors, c'est pour ça que vous parlez de traçabilité?
1: Oui.
0: Et comment on peut faire ça? Est-ce qu'on met des puces dedans?
1: On peut mettre des puces RFID. Maintenant, il y a même des puces en céramique qui existent. On peut mettre des codes QR, des codes à bord avec des encres spéciales. Donc, il y a quand même plusieurs possibilités.
0: D'accord. Est-ce que ça revient pas forcément plus cher, Michèle?
1: Pour l'instant, oui. Ça dépend pourquoi, par exemple. Si on prend des grands morceaux de tissu ou des choses qui sont beaucoup plus demandantes au niveau de la matière première, comme par exemple des blouses chirurgicales ou des champs stériles,

0: là, qui sont utilisés dans les salles d'opération, là, qui demandent quand même beaucoup de tissu. Ça, les études démontrent que même incluant les lavages et la stérilisation, il y a environ 50 % d'économie.
1: Oh!
0: Oui.
1: Alors ça, d'économie monétaire, là.
0: Oui.
1: Puis là, évidemment, les impacts environnementaux, ça, c'est majeur. D'ailleurs, comment on peut calculer l'impact environnemental de remplacer le jetable par du lavable?
0: Ben, il faut faire une analyse de cycle de vie, c'est certain. Puis il faut atteindre aussi un minimum de cycle de réutilisation pour être certain que ça vaille la peine. Même si tant qu'à moi, ça vaut toujours la peine parce qu'à un moment donné, ça crée aussi, ça change les habitudes. Mmh. Puis en fait, c'est ça qu'il faut apprendre. Puis dans les masques puis des emballages de stérilisation, c'est des choses qu'on fait aussi en réutilisable chez Frais de Solution. C'est plus difficile à rentabilité parce que c'est des trilliards et des trilliards de produits jetables qui sont fabriqués chaque année avec des chaînes de production déjà payées, amorties. Donc, c'est très difficile de venir économiquement. Par contre, c'est par les caractéristiques du réutilisable, donc la proposition de valeur, et puis aussi une analyse horizontale de l'impact, c'est-à-dire matière résiduelle, transport, entreposage. Par exemple, les emballages de stérilisation, pas besoin de refaire la stérilisation parce que les emballages ont déchiré, parce qu'ils sont faits trop cheapette, comme on dit. Tu sais, tout ça... Finalement, c'est économique, mais ça prend des gens qui ont la volonté d'analyser tout ça.
1: La volonté de changer aussi, de mettre les efforts nécessaires. Mais l'impact, je comprends, là, si on regarde ça de manière horizontale, comme vous dites. Vous avez mentionné une couple de fois que, là, vous venez de parler des caractéristiques. Puis quand je vous ai demandé qui étaient les meilleurs alliés, vous avez tout de suite parlé des gens sur le terrain.
0: Oui.
1: Est-ce que ça veut dire que c'est plus confortable du réutilisable?
0: Oui, c'est plus confortable, c'est plus agréable, c'est plus rapide, souvent au niveau de la manipulation. Et puis, les gens aussi vivent un paradoxe, là. Imaginez-vous, vous êtes médecin ou infirmière, puis vous soignez les gens, puis à journée longue, vous faites votre recyclage à la maison, faites bien attention, puis à journée longue au travail, vous jetez du plastique à usage unique.
1: Vous voyez des montagnes, là, littéralement des montagnes de déchets s'accumuler à l'hôpital.
0: Donc, ça rend plus heureux. Ça rend plus heureux.
1: Ça rend plus heureux, j'aime ça. Ça compte, ça aussi, dans le fond. Michel Secours, en terminant, vous êtes en Suède en ce moment, je l'ai dit, vous participez à une conférence donc, sur les soins de santé durables des pays nordiques. Et il paraît que vous participez à un projet très particulier de créer un hôpital virtuel. Comment ça fonctionne?
0: Mais en fait, c'est le World Greenest Hospital. C'est une initiative des pays nordiques. Et puis, dans le fond, c'est de regrouper un peu comme un bottin ou un catalogue toutes les initiatives en santé pour verdir, dans le fond, le système de santé. Donc, ça regroupe ça selon l'application. Puis, éventuellement, ça permet à tout le monde, à travers le monde, d'aller connaître ces solutions-là, voir ce qui est fait ailleurs dans le monde et puis peut-être éventuellement les appliquer dans son institution.
1: Mm-hmm. Donc, un hôpital virtuel au sens où si quelqu'un peut apporter une solution liée à un département, oups, on va le mettre sur le modèle.
0: Exact.
1: Et ça devient, c'est accessible. Et c'est accessible à tous gratuitement.
0: Oui, exactement.
1: Ce bottin d'idées, comme vous disiez. Alors, il y a donc maintenant des idées de frais de solution qui se retrouvent dans, on va le dire en français, l'hôpital le plus vert du monde, qui pour l'instant est virtuel, mais on souhaite qu'il le soit de moins en moins. Frais de solution, vous êtes installé en Gaspésie, Michel Secours. Votre projet a été mené avec le CIUS de l'Ouest de l'île de Montréal. Il y a combien d'autres institutions en ce moment au Québec là, qui sont ouvertes à vos propositions et qui commencent à intégrer de l'équipement réutilisable?
0: On a 6 hôpitaux au Québec. On commence à travailler aussi avec la Colombie-Britannique.
1: Ben, bravo, puis on va suivre le développement de vos solutions. Merci beaucoup, Michel Secours.
0: Ça fait plaisir, Catherine. Merci à vous.
1: Au revoir.
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5: Le budget carbone qu'il nous reste à disposition si on veut limiter le réchauffement planétaire à 1,5 degré, c'est quelques centaines de milliards de tonnes, c'est-à-dire... En ordre de grandeur, entre le quart et le huitième

0: de ce qu'on a déjà mis sur le siècle écoulé.
1: Jean-Marc Jancovici, toujours implacable avec les chiffres à l'appui, pour nous dire que ça chauffe puis qu'il faudrait se grouiller. Je vulgarise.
2: C'est un bon résumé, la situation.
1: C'est un bon résumé. C'est-à-dire que ça nous amène, cela dit, à l'agent, au sujet de nos agents doubles cette semaine, qui est la possibilité d'utiliser le budget carbone, justement, comme un outil. C'est quelque chose qui est quand même évoqué à l'échelle nationale, à l'échelle de ville, et aussi à l'échelle individuelle. Alors, on a partagé le terrain. Godefroy va nous parler justement du macro, des échelles un peu plus larges. Et ta mission, ton enquête en une phrase, Godefroy?
3: Dubitatif.
1: Dubitatif, oui. En un mot même.
3: Un mot.
1: Juste en un mot.
3: Absolument. Ça ne veut pas dire que c'est sans intérêt.
1: D'accord. Et Julien, lui, s'est lancé dans le test du budget carbone individuel et ton enquête en une phrase.
4: C'était une mission qui est très confrontante pour un grand amateur de hamburger.
1: Comme d'accord. Coming out en partant. Belle divulgation.
3: On y revient.
1: Alors, Godefroy, on va se lancer avec cette notion de budget carbone.
3: Ouais. Un budget, c'est assez simple. C'est une notion qui rejoint tout le monde. On a tous une idée de ce que ça peut représenter un budget, même si on n'est peut-être pas tous très rigoureux avec ça. Dans un budget carbone, on remplace la somme d'argent qu'on s'accorde pour une période de temps définie par, cette fois-ci, les émissions carbone qui sont maximales. Et donc, on n'a pas le droit de la dépasser. Puis cette limite-là, c'est celle que l'atmosphère est capable d'absorber si on veut se prémunir contre dépasser le 1,5 degré ou 2 degrés d'augmentation de la température du climat. C'est selon le modèle qu'on choisit. Mais l'idée, c'est d'avoir une limite maximale de libération.
1: Ouais.
3: D'où ça vient, cette histoire-là? Il y a le Carbon Tracker Initiative, qui se décrit comme un think tank financier, qui a produit en 2012 un rapport qui s'intitulait « Unburnable Carbon ». En 2012.
1: Donc c'était le carbone qu'il ne faut pas brûler.
3: C'est ça. Et donc, ce que ça disait, c'est, faites attention, là, il existe une limite. On la voit pas, là, mais il y en a une. Et si on la dépasse, on est cuit, littéralement. Et ce que ça faisait, c'est que ça faisait perdre de la valeur, théoriquement, à des compagnies qui misent, les énergies fossiles. Tout ce carbone qu'on ne pourra pas exploiter, mais là, ça menaçait de faire péricliter les investissements si cette limite était considérée comme véritable. Et donc, c'est ce rapport-là, en 2012, qui serait celui qui aurait popularisé l'expression budget carbone.
1: Tout en accélérant les pressions de certaines industries pour qu'on n'en tienne pas trop compte.
3: Exactement, parce que ça a dû les saisir un tout petit peu de dire, hey, attends une seconde, moi j'en ai besoin de tout ce qu'il y a dans la terre.
1: Oui, c'est ça, de ce qu'il y a dans la terre.
3: Donc, on
1: avance. Il y a eu les accords de Paris, bien sûr,
3: c'est
1: aussi.
3: Ça. En même temps que ça, en 2015, donc, on estimait à 420 milliards de tonnes de carbone ou d'équivalent carbone la quantité qu'on pouvait encore se permettre d'émettre. Là, si on avance dans le temps, on arrive en 2022, par exemple, le Global Carbon Project estimait que le budget carbone restant était rendu à 380 milliards de tonnes d'équivalent carbone. Et là, en 2025, une étude qui a été menée par 60 chercheurs qui étaient cités dans Le Devoir cet été qui révélait que le budget carbone de la planète est maintenant estimé, puis là, vous allez voir, les chiffres descendent à 130 milliards de tonnes. Et dans ce cas-ci, ce budget-là, selon les trajectoires actuelles, serait épuisé d'ici, gulp, 3 ans.
1: Au
3: ouais,
1: ce qui veut dire que après, dans 3 ans, si on n'a rien changé à grande échelle, on se met de manière spectaculaire dans le trou.
3: Exactement. Puis là, on parle des budgets mondiaux. On parle mais il n'y a personne qui peut gérer le budget mondial de carbone. Donc, il faut descendre obligatoirement au moins à l'échelle des pays. Et là, il faut absolument comprendre qu'on ne peut pas répartir le budget carbone en divisant la population, en divisant tout simplement par tête, parce qu'il y a des pays comme, par exemple, le Canada, qui ont eu un rôle à jouer beaucoup plus important que les autres dans le gâchis actuel. Et donc, par exemple, le groupe consultatif sur la carboneutralité a recommandé en 2024 qu'il faudrait considérer que le budget carbone du Canada serait de 11 milliards de tonnes de CO2. Sauf que si on considère à quel point on a été des mauvais élèves pendant des années, à ce 11-là, il faudrait retirer 8,4 milliards de tonnes pour finalement considérer les dommages qu'on a fait, ce qui veut dire qu'il ne nous reste pas grand-chose. Ouais. Donc, si on considère la justice climatique dans ce cas-ci.
1: D'accord. Alors, la notion, elle est intéressante, mais est-ce que ça reste un outil qui est applicable, qui est pratique?
3: J'avais besoin de parler à quelqu'un qui connaissait plus que moi. J'ai parlé à Joanne Whitmore de la chaire du secteur de l'énergie des HEC. Et en discutant avec elle, on comprend que oui, c'est un outil intéressant, mais elle dit que c'est trop théorique. Et ils sont principalement problématiques, les budgets carbone, à toutes les échelles, le pays, province ou ville, parce que on tente de nommer et d'appliquer une limite à ne pas dépasser et qu'on l'applique dans un paradigme qui est capitaliste et par définition, ce paradigme-là ignore toutes les limites sauf celles qui viennent du marché.
1: Ben, son procédé même repose sur la croissance.
3: Exactement. Donc,
1: alors,
3: là, d'arriver
1: il y a quelque chose qui va pas, là. C'est longtemps qu'on le dit.
3: Alors, on peut faire des budgets, mais tant qu'on est dans le paradigme où ben, tu me donnes une limite, mais moi, je la vois pas vraiment ta limite, alors donc je continue. Mais il y a des villes qui ont tenté l'expérience. Et puis, c'est sûr qu'on peut se dire que pour diminuer l'échelle de nos réflexions puis des mesures qu'on doit faire, l'échelle municipale est intéressante. Il y a la ville d'Edmonton qui serait la toute première ville en Amérique du Nord à avoir développé son budget carbone. Malheureusement, elle le maltraite violemment.
1: Ah bon?
3: Année après année, Montréal a déposé son premier budget climat en 2024. Alors, à suivre, hein, on va voir ce que ça leur donne. Mais il y a des bons élèves. Il y en a qui réussissent. La ville d'Oslo, en Norvège, a déposé son premier budget carbone en 2016. Et la ville disait viser une cible pour 2020 de diminuer de 50 % ses émissions de gaz à effet de serre. Et ils ont atteint et dépassé ce budget-là.
1: Oui.
3: Et même si c'est une des villes européennes qui se développe le plus rapidement possible, parmi les autres en Europe, elle vise maintenant 95 % de diminution d'ici 2030 seulement.
1: Aïe, et donc, c'est possible. Et on rappelle qu'il fait froid à Oslo. Là.
3: Et oui, et donc, et on parle même de chantier de construction 100 % décarboné là-bas.
1: Oh.
3: Et donc, j'ai parlé aussi à François Delorme, qui était un peu plus, qui est économiste, lui, et qui était plus intéressé à l'outil que Mme Whitmore. Et lui disait, ce qui était intéressant, c'est d'avoir un cadre, s'il est vraiment respecté et assidûment, c'est un outil qui peut nous éloigner du paradigme, justement, de simplement baser nos réflexions puis notre cadre sur un signal de prix. Donc, tout ce qui peut nous éloigner du signal de prix est intéressant. Puis de dire, il y en a une limite, ça peut être intéressant.
1: Autrement dit, même si on n'atteint pas toutes les cibles, ça met dans un contexte, dans un état d'esprit qui nous pousse à l'action.
3: Ne serait-ce que pour dire, OK, il y en a une limite, peut-être.
1: Ouais, je vois.
3: Et donc,
1: intéressant. Ouais. Puis là, on va basculer à l'échelle individuelle avec Julien, qui s'est auto-confronté à cette notion de budget carbone individuel.
4: Ouais, puis avec la mission aussi de chercher à me rapprocher du 2 tonnes par année d'émissions de CO2, qui est un nombre dont j'avais déjà entendu parler, mais je m'étais jamais posé la question d'où il venait. Selon l'organisme français 2 tonnes, c'est si on divise la population prévue en 2050 à travers le monde et le nombre d'émissions qu'il faudrait faire pour limiter le réchauffement à 1,5 degré Celsius, ben c'est le budget qu'on aurait chacun, 2 tonnes.
1: 2 tonnes par année.
4: Par année d'émissions. En 2050. Donc on a comme 25 ans pour se rendre là. Et toujours selon l'organisme, c'est une trajectoire à suivre. Là, il y a plein de scénarios possibles. Si les industries limitent pas du tout leurs émissions, par exemple, si l'industrie pétrolière au Canada reste au même niveau, mes efforts vont pas servir à grand-chose. Mais l'idée, c'est d'avoir un objectif vers lequel tendre et vers lequel se rendre. Donc, c'est dans cette optique-là qu'avec un peu de trépidation, de stress, j'ai fait mon bilan parce que j'aime croire que je suis quelqu'un qui fait ses efforts, avec un mode de vie aussi assez sobre. Je vis en ville, je vis dans un petit appartement, j'ai pas de voiture, je me déplace beaucoup en vélo, transport en commun. Donc, je me disais, est-ce que je vais me rendre compte que finalement, je suis un mauvais élève? Donc, la première chose à faire, c'est de revenir sur ma consommation des 12 derniers mois. Donc, on parle de estimer le nombre de kilomètres que j'ai parcouru, par exemple. Là, c'est un peu complexe parce que c'est tout le temps les autos de location. J'ai donc fait une estimation. Les avions qu'on a pris dans l'année, dans mon cas, 2 vols en Amérique du Nord, donc un vers l'ouest du Mexique et un vers la Colombie-Britannique. Et la quantité d'aliments qu'on a consommés. On a parlé de viande tantôt, c'est très important dans le bilan. Donc là, c'est un peu difficile. J'ai arrondi à la hausse souvent pour être un peu plus prudent dans mon bilan. Donc en calculant que j'avais peut-être consommé 35 kg de bœuf dans l'année, en calculant justement 2,5 boulettes de hamburger par semaine. Ça a été ça mon équivalent. Les appareils électroniques qu'on a achetés, tout ça. Et ensuite, faut trouver des outils qui nous permettent de faire ça parce qu'il y en a beaucoup. Il y en a beaucoup qui sont basés sur qui viennent d'Europe, donc qui n'ont pas nécessairement le même cocktail énergétique que nous en termes d'électricité, tout ça. Donc, j'ai fini par tomber sur carbonfootprint.com qu'on peut choisir son pays et même la province.
1: Ah,
4: et
1: d'accord.
4: Là, ça va ajuster, par exemple, la consommation d'électricité au fait que 1 kWh vient de l'hydroélectricité au Québec et donc consomme tant de grammes de CO2. Et le deuxième, celui de Carbone Boréal, qui est un institut de recherche et un programme de compensation des émissions par la plantation d'arbres qui est associé à l'Université du Québec à Chicoutimi, donc qui est vraiment plus dans un contexte québécois-canadien. Et leur outil sert à calculer combien d'arbres faudrait planter pour compenser son mode de vie, finalement.
1: Oui, d'accord. Alors?
4: Ben, c'est ça, on dirait que je repousse le moment. Hein? Donc, carbonfootprint.com me donnait, pour la dernière année, donc depuis novembre 2024, 8,3 tonnes de CO2 et celui de carbone boréal, 6,3

0: 6,6. Donc, il y a un petit écart.
1: C'est là qu'on voit, ouais, que c'est pas des outils de haute précision.
0: Exact.
1: Là.
0: Ouais, oui. Puis ça considère pas tout nécessairement. Donc, mais entre 6,6 et 8,3 de ce que j'ai calculé. Donc, je suis comme à peu près à 3 ou 4 fois au-dessus de ce.
1: Du fameux 2 tonnes.
0: Exact. J'ai aussi pris un outil qui calcule mon propre jour du dépassement. Donc, ça prend plus large que juste les émissions de CO2. Mais à quelle date dans l'année j'ai consommé les ressources que la Terre réserve pour moi et peut régénérer. Et c'est au mois d'avril. Donc, ça va quand même vite.
1: Ça va vite.
2: À partir de janvier, là.
0: À partir de janvier. À partir du 1er janvier, c'était autour du.
1: À partir du 31 mars.
0: Non, autour du 10-15 avril. Bon, on peut comparer avec des moyennes. Aussi, au Canada, là, la moyenne des ménages, ce sera autour de 14-15 tonnes. Donc, je suis comme un meilleur élève. Mais dans le monde, on parle de 4 à 6 tonnes. Donc, je suis par rapport aux terriens, ces fameux 6 milliards de tatas dont on parlait dans une galaxie près de chez vous il y a déjà 25 ans. Ben, je fais partie des tatas qui consomment plus que la moyenne.
1: Hey, on est resté pas mal tata depuis 25 ans.
0: Pour ça, c'est sûr.
1: Ouais.
0: Donc, je suis encore loin. Et c'est là où ça devient intéressant, c'est que on peut quand même regarder quels secteurs sont les plus dommageables de mon côté. Et en parlant avec Patrick Faubert de Carbone Boréal, justement, on a regardé ça. Lui me disait, ben c'est sûr que planter des arbres pour compenser, ça vient, c'est pour les émissions qu'on peut pas éviter, les émissions non compressibles, qui sont celles que la vie humaine engendre nécessairement.
1: C'est ça. En principe, c'est pas pour continuer à manger des hamburgers.
0: Exact. Si c'est pour faire 6 fois le tour du monde, mais planter 300 arbres, oui, on arrive à un bilan de 2 tonnes, mais ça a quand même pas de sens. Mais lui me disait, ce qui est incompressible pour certains ne l'est pas nécessairement pour d'autres. Par exemple, un voyage dans le sud, ben ça peut jouer beaucoup sur la santé mentale et la construction de certaines personnes, tandis que manger de la viande, c'est ça. Donc, faut voir un peu où est-ce qu'on peut limiter.
1: Ok, c'est ça. Il y a un voyage dans le sud, puis il y a 4 voyages dans le sud par année aussi.
0: Ou de faire des voyages d'affaires en avion constamment, alors que c'est peut-être pas nécessaire. Ça dépend des gens, ça dépend du mode de vie. Mais dans mon cas, donc en coupant, mettons les deux vols aller-retour que j'ai pris, en limitant la voiture et en travaillant sur l'alimentation, je suis quand même proche ou en haut du 2 tonnes. T'sais, par exemple, en remplaçant le bœuf par le porc, c'est déjà une solution parce que le porc produit beaucoup moins émet beaucoup moins de CO2 dans sa production. Je suis quand même, ce serait difficile d'atteindre 2 tonnes. Donc, j'arrive un peu à un constat de me dire, mais qu'est-ce que je vais faire? C'est un peu difficile à accepter. Mais là où je peux me rassurer, c'est la prémisse du 2 tonnes. C'est ça vers quoi on doit tendre d'ici 25 ans. Peut-être que des solutions collectives vont arriver pour m'aider individuellement.
1: Yes, ça aussi.
0: Des carburants plus verts pour les avions, plus de transports collectifs, un réseau
1: que
0: de trains ou d'autobus.
1: Que toutes les autos de location que tu as à utiliser dans une année soient électriques.
0: Électriques ou au moins hybrides, par exemple. Et que il y a une tendance vers le véganisme qui m'aiderait peut-être à changer mes habitudes.
1: Il y a une consultante végane autour de la table.
0: On pourrait avoir une discussion par la suite pour que je sois une autre personne transformée dans mon alimentation.
1: Par Suzanne Zacourt.
0: Donc, je sais que 2025 a peut-être pas été la meilleure année pour les politiques publiques climatiques, mais on a encore le temps pour ajuster le tir et c'est peut-être là où je veux finir sur une note qui est un peu encourageante au moins.
1: Tout à fait. Vos feux, en terminant, Godefroy Laurendeau?
2: Ben, feu rouge, faire des budgets carbone inspirants et les mettre dans des tiroirs pour le reste de leur existence. feu jaune, faire des budgets carbone, mais manquer de données précises là, pour que ça devienne crédible. Et finalement, feu vert, ben, intégrer la notion de limite dans des véritables budgets et copier les bons élèves Oslo et le Royaume-Uni.
1: Voilà. Et Julien Lamoureux?
0: Feu rouge à penser qu'on peut compenser toute notre largesse en faisant simplement planter des arbres. Feu jaune, faire son bilan carbone si ça ne fait que nous stresser et nous angoisser. Il ne faut pas que ça devienne un bloquant non plus. Et feu vert à présenter l'objectif 2 tonnes comme un idéal et une tendance à suivre quand on discute avec des personnes qui sont plus réfractaires.
1: Bon, un grand merci tous les deux. Merci à tout le monde. Philippe Mercure, Suzanne Zacourt et nos invités qui étaient à l'extérieur aussi. La semaine prochaine, on est de retour avec, entre autres, des suggestions de jeux de société écolo. Tiens, on s'en va vers le temps des fêtes. C'est le retour de Simon Paré-Poupard avec sa chronique « La ruée vers l'ordure ». Et les agents doubles vont s'intéresser à l'évolution de la notion de zéro déchet. Comment ça se passe? Et ils vont faire des tests, bien sûr. Portez-vous bien, tout le monde. Un grand merci à l'équipe. Alexandre Leclerc à la technique, Gabrielle Lamontagne-Allée, Alexis Bouliane à la recherche. L'émission est réalisée par Chloé Sondervorst.

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4: Bonsoir, ici Louis de Belval. Voici les informations. L'armée américaine a lancé de nouvelles frappes aériennes contre l'Iran dans un contexte de reprise des hostilités entre les deux belligérants depuis quelques jours. Washington affirme vouloir affaiblir la capacité des troupes iraniennes de frapper des navires dans le détroit d'Ormuz. En visite en Turquie à l'occasion du sommet de l'OTAN, le président Donald Trump avait menacé plutôt d'attaquer l'Iran, tout en suggérant que le protocole d'accord entre les pays ne tenait peut-être plus. Une analyse à laquelle s'oppose le professeur titulaire à l'École supérieure d'affaires publiques et internationales de l'Université d'Ottawa, Thomas Junot.
5: On n'est pas revenu à la case départ et il y a encore un protocole d'entente. Il faut bien se rappeler que quand le protocole d'entente a été annoncé au mois de juin, on comprenait bien que c'était pas un cessez-le-feu total. On comprenait que c'était un cessez-le-feu partiel, une réduction des hostilités, mais les termes du protocole d'entente étaient très vagues, très ambigus. Et c'était clair dès la première minute après qu'ils aient été publiés que les États-Unis et l'Iran les interprétaient très différemment et que les divergences entre les deux côtés, les nombreuses divergences, étaient non seulement très profondes, mais pas réglées du tout.
4: On ignore si ces accrochages signifient une pause dans les tractations diplomatiques entre les deux pays. Le secrétaire général de l'OTAN a demandé aux pays alliés un plan clair et transparent en matière de dépenses militaires afin qu'ils atteignent l'objectif de 5 % d'ici 2035. Le premier ministre canadien Mark Carney estime que le Canada va y consacrer 4 % de son PIB d'ici 2030, mais pour un plan détaillé, il affirme qu'il faudra attendre le dépôt du prochain budget. Le reportage de notre envoyé spécial Valérie Gamache.
6: Mark Carney estime que Donald Trump a gagné son pari.
7: Burdens are shifting.
6: Le président est parvenu à transférer aux alliés le fardeau de l'OTAN, dit-il.
7: Away from the United States towards Canada, towards Europe.
6: Du financement de la défense en Europe et dans l'Arctique.
8: Par rapport au Canada et c'est l'Arctique, c'est la responsabilité de l'Amérique du Nord.
6: Les alliés sont passés à l'action, se félicite le secrétaire général de l'OTAN, Mark Rutte.
9: 258 billion extra spend dollars in 2025 and 2026.
6: C'est 250 milliards de dollars supplémentaires que les alliés canadiens et européens ont dépensés en 2025 et 2026. Le Canada, qui a atteint pour la première fois la cible de 2 % de son PIB en dépenses militaires cette année, prévoit doubler la mise d'ici 2030.
8: Before the end of this decade, we are spending 4 %
6: Pour y arriver, Mark Carney mise entre autres sur la Banque de la Défense, mais le projet a de la compétition.
8: J'ai eu une discussion hier soir avec M. le Premier ministre Starmer.
6: Le Royaume-Uni veut lancer une banque d'approvisionnement et propose de fusionner les deux projets.
8: On peut voir les concordances entre les deux. Parce que si on a des approvisionnements prévisibles, c'est plus facile de financer des petites moyennes entreprises, par exemple. Alors, il y a des discussions. Je suis sûr que les discussions vont intensifier.
6: En tout, 8 pays ont décidé d'adhérer à la Banque de la Défense. Pendant le sommet, la Turquie et l'Ukraine ont confirmé leur participation. Ici Valérie Gamache, Radio-Canada, Ankara.
4: Air Canada a choisi un Néerlandais capable de s'exprimer en français pour devenir son prochain président-directeur général. Le transporteur aérien a annoncé la nomination d'Anko van der Weff, qui entrera en fonction d'ici la fin du mois de janvier. Il succède à Michael Rousseau, qui a annoncé son départ en mars en pleine controverse. Éric Plouffe fait le point.
10: Je suis originaire des Pays-Bas.
11: Le nouveau grand patron d'Air Canada, Anko van der Werf, raconte dans une vidéo du transporteur aérien qu'il a appris le français, entre autres, à l'école. Le Néerlandais reconnaît aussi l'importance des langues officielles au sein du transporteur aérien.
10: Comme Européen, je comprends l'importance de la langue dans l'identité. C'est une priorité que je prends très au sérieux. Et je m'assurerai que cela continue d'être pleinement reflété dans nos pratiques.
11: Il succède à Michael Rousseau.